0: et à son engagement dans le renseignement durant la Première Guerre mondiale. Bonjour Bruno Fulini, merci Bonjour. D'être là avec nous. En quoi cette histoire d'amour entre Yvette Labrousse et Lagacan est en soi un véritable conte de fées?
1: On a effectivement les ressorts du conte de fées. Il ne s'agit pas d'une souillon, mais enfin c'est une jeune Française vraiment issue du peuple, hein, un père conducteur de tramway, une mère couturière elle-même. Elle est née à Sète, elle a grandi à Lyon ou dans la périphérie de Lyon, et puis elle devient princesse parce qu'on va l'appeler la Bégum, et en Orient, Bégum, c'est le titre qu'on donne aux reines et aux princesses. Donc elle épouse vraiment un prince, même si c'est pas tout à fait le prince charmant des contes de fées.
0: Et elle sera à la hauteur de son rôle.
1: Oui, elle va, s'imposer, d'abord parce que c'est une très belle femme, hein, Miss France 1930. C'est aussi une femme très grande. Elle a mis du temps à avoir son titre de Miss France parce qu'elle faisait 1m83. Et ouais. À l'époque, en plus, on trouvait que pour une femme, c'était beaucoup. Mmh. Donc elle est assez impressionnante. Elle est non seulement très belle, mais très très grande. Elle a beaucoup d'allure. Mmh. C'est une femme aussi qui a un caractère assez, assez mesuré, qui est assez prudente, assez sage. Donc, évidemment, au départ, tout le monde va se dire, voilà, c'est le vieux monsieur riche qui a trouvé une jolie miss. Effectivement, ils ont quand même un écart d'âge considérable, mais elle va quand même s'imposer aussi comme une compagne réfléchie. Plus tard, d'ailleurs, elle va être la conseillère du successeur de Lagacan, qui n'est ni son fils, ni son petit-fils, hein, qui descend d'un premier lit.
0: Il a un vrai coup de foudre pour cette jeune femme.
1: Oui, il a un coup de foudre, et selon la légende, c'est en la regardant danser un tango, qui est une danse évidemment très très sensuelle. Et donc cette Miss France qui danse le tango, qui a ce visage très très régulier, très ouvert, ce regard assez extraordinaire, évidemment le tente beaucoup. Alors sachant que bien sûr que c'est un homme marié.
0: Homme marié, il a 28 ans de plus qu'elle, on va franchement dire qu'il soit bel homme.
1: Ah non, c'est pas un bel homme, et puis effectivement, il est relativement âgé, hein. Quand ils se rencontrent, il va sur ses 60 ans, il est assez petit, lui, autant elle est grande, lui il est plutôt petit, il est assez rond, il porte des grosses lunettes d'écailles rondes, alors c'est la mode à l'époque, mais enfin ça fait un visage un petit peu rondouillard, encore
0: mais
1: plus peut-être.
0: Elle est séduite.
1: Mais elle est séduite pas par le physique de l'homme, les mauvaises langues diront peut-être par sa fortune, mais pas seulement, parce qu'il faut bien voir que Lagacan, et surtout Lagacan III, c'est un homme qui a reçu une très grande éducation, c'est quelqu'un qui a dîné avec la reine Victoria en son temps, c'est un diplomate, il va même présider l'Assemblée générale de la Société des Nations, l'ancêtre de l'ONU.
0: Donc il a de l'influence et de l'autorité.
1: Il a de l'influence, de l'autorité, c'est un homme cultivé, donc il s'intéresse à la fois bien sûr aux chevaux, hein, et à ses élevages sont très célèbres, mais également à la diplomatie, aux arts, c'est un mécène, il est bien sûr polyglotte, et en particulier il parle français, mais aussi anglais évidemment. C'est un homme qui a du charme, même si ça n'est pas un athlète du tout.
0: Et puis il lui offre une vie passionnante.
1: C'est une vie tout à fait hors du commun. Non, mais... On peut dire hors du commun, puisque au moment où ils se rencontrent, en fait, il est considéré comme l'homme le plus riche du monde, ouais. Tout simplement. Ouais. Alors c'est particulier aussi par son statut, hein, ce titre d'Agaka. En fait, donc c'est un descendant de Mahomet. C'est le 48e chef spirituel, on peut dire imam en fait, hein, le 48e imam des ismaéliens nizarites. C'est une branche de l'islam très particulière, un petit peu mystique. Alors il a un statut d'altesse royale, il ne règne pas sur un territoire, mais il règne véritablement sur un peuple. Hein. Aujourd'hui les nizarites c'est environ 15 millions de personnes qui se répartissent aussi bien en Inde, au Pakistan actuel, que dans tout le monde musulman, y compris en Afrique orientale, jusqu'à Zanzibar. Donc les Ismaéliens, c'est un réseau assez extraordinaire, qui ont pour chef spirituel Lagacan, qui lui verse une sorte d'impôt, qui fait de cet homme un individu très riche, en même temps quelqu'un qui a un véritable statut diplomatique.
0: Alors, elle accepte que leur histoire reste secrète pendant 6 ans, car il est marié.
1: Oui, il est marié, il est déjà marié 2 fois, même 3 fois en fait, Lagacan. D'abord, il s'est marié très jeune à une cousine.

0: plus tard en épousant déjà une Française, André Caron, qui elle est plutôt issue de la bourgeoisie. Son père tenait un hôtel à Aix-en-Provence. Elle dirige une maison de couture, une maison de mode à Paris. Mais enfin, il y a déjà une distance sociale incroyable entre une petite bourgeoise française et l'Agacan. Mais ils ont un fils également, Sadruddin Agacan. Après la naissance de ce fils en 1933, les relations vont se distendre un petit peu. L'Agacan est un homme à femme. Il va être évidemment tenté par cette très belle femme qui se présente à ses yeux en 1937. Et donc leur relation va être d'abord clandestine et puis de plus en plus publique. Et enfin, il va l'épouser en 1944.
1: Avec des sentiments très forts et partagés, qu'est-ce qui a fait la différence dans cette histoire d'amour?
0: Alors, il y a des sentiments effectivement très forts. C'est aussi ce quatrième mariage, le mariage de la maturité. Mmh. Hein, c'est plus le playboy d'antan, l'Agacan. Il a besoin d'une
1: donc
0: compagne.
1: Donc il se calme un peu, il est fidèle.
0: Ouais, ce serait aventureux de l'assurer, mais ouais. En tout cas, il n'a plus les ardeurs de ses 20 ou 30 ans. C'est plus plaisir des yeux, peut-être. Par ailleurs, il a besoin d'une forme de stabilité, il a besoin d'autres choses. Et puis, il y a une dimension à ne pas perdre de vue, c'est que c'est un chef spirituel. Que sa précédente épouse, André Caron, n'avait pas voulu renoncer à la religion catholique. Mmh. Alors que Yvonne Labrousse, elle, accepte de se convertir et va même prendre un nouveau nom, un homme imbibé, donc va vraiment entrer dans le costume de la bégum, jouer pleinement son rôle de la compagne et de l'Agacan et du chef spirituel des Ismaéliens Nazirites.
1: Mais il a dû divorcer pour l'épouser?
0: Oui, il a divorcé en 1943. Mmh. Bon, sachant que c'est compliqué parce que dans l'islam, et en particulier dans cette branche de l'islam, il existe des formes de mariage temporaire. Mmh. Donc on peut d'abord se marier temporairement, c'est un peu comparable au mariage morganatique dans les cours occidentales autrefois, et puis ensuite se marier officiellement. Mmh. Par rapport à la légalité, il a divorcé en 1943 d'André Caron par consentement mutuel des époux, et il a officialisé l'année suivante par un mariage une liaison qui existait déjà depuis 6 ou 7 ans.
1: Alors, il se trouve que Yvette Labrousse lui est très dévouée, elle s'occupe de lui, elle surveille ce qu'il mange, elle va même jusqu'à être son infirmière.
0: En tout cas, c'est ce que nous disent les reportages, les commentateurs de l'époque. Il faut toujours un peu s'en méfier parce que dans la presse populaire, des fois, on habille les couples princiers un petit peu comme si c'était monsieur et madame tout le monde pour que le lecteur se sente proche d'eux. Ils avaient tout de même une domesticité nombreuse. C'était peut-être plus compliqué que ça. Par ailleurs, il y avait un enjeu sur le poids de l'époux parce que, évidemment, elle veille à sa santé. Mais il faut pas non plus qu'il maigrisse trop puisque à l'époque, ça n'est plus le cas aujourd'hui, mais à l'époque, les Ismaéliens Nazirites offrait son poids en or chaque année au souverain. Donc évidemment, un souverain trop maigre, c'était des revenus en baisse. Quoi.
1: C'est ballot.
0: Voilà.
1: Est-ce qu'ils ont été réellement traumatisés par le vol des bijoux de la bégum? Est-ce que ça expliquerait qu'ils ne deviennent plus casaniers?
0: Alors, ils ne sont pas ruinés par ce vol, hein, c'est 220 millions de francs de l'époque, c'est-à-dire d'anciens francs. On estime que ça représenterait 6 millions d'euros aujourd'hui. C'est considérable, mais c'est peu de choses par rapport à l'immense fortune finalement du prince. C'est plutôt l'acte de violence. Eux étaient finalement assez insouciants, se promenaient sans escorte en fait, avec juste un chauffeur. Bon, donc ils vont devenir un petit peu plus prudents effectivement. Mmh. Et puis bon, on parle de gens relativement âgés, en particulier pour l'Agacan lui-même. Donc ils vont être un petit peu plus prudents, mais tout en conservant un train de vie princier bien sûr.
1: On a dit que Yvette aurait inspiré Hergé pour son album sur les bijoux de la Castafiore, vous confirmez?
0: En tout cas, une phrase qui a été reprise dans toute la presse de l'époque, c'est au moment où les bandits se saisissent de l'étui qui contient tous ces joyaux, elle aurait crié « Ciel, mes bijoux !» Et évidemment, quand Hergé entend cette phrase, ça lui inspire plein de choses, et donc aujourd'hui quand on entend « Ciel, mes bijoux », nous pensons à la Castafiore et aux bijoux de la Castafiore. C'est une lointaine réminiscence du vol des bijoux de la bégum en 1949.
1: Alors, après le décès de l'Agacan, l'histoire continue d'être belle et extraordinaire puisque elle lui a fait construire un mausolée et chaque jour, elle va le fleurir.
0: Oui, parce qu'ils se sont rencontrés en Égypte et donc c'est en Égypte que va être inhumé l'Agacan.

0: Donc il meurt en 1957 et deux ans plus tard, ses restes sont installés à l'intérieur d'un mausolée qu'elle a fait construire à Assouan, donc vraiment au cœur de l'Égypte, au bord du Nil. Et dans ce mausolée, eh bien, soit elle se rend elle-même, soit elle envoie son jardinier déposer chaque jour une rose rouge en hommage à l'Agacan et à celui qui a été l'homme de sa vie.
1: Elle lui est restée fidèle ou elle s'est remariée par les suites parce qu'elle était jeune quand il est mort?
0: Non, elle lui est restée fidèle et puis elle a été vraiment adoptée par les Ismaéliens Nizarites comme leur bégum. Hein. Alors bien sûr, l'Agacan a eu un successeur masculin qui était l'un de ses petits-fils issu du fils qu'il avait eu avec sa première épouse européenne, Cléopée Maliano. La bégum a assisté, conseillé l'Agacan IV qui est décédé en 2025. Et auquel a succédé l'Agacan V, son fils, tout récemment.
1: Merci beaucoup Bruno Fulini d'être venu dans ce studio. Je rappelle que votre dernier ouvrage vient de sortir aux éditions Buchet-Chastel et qu'il est consacré à Mistinguett et à son engagement dans le renseignement durant la Première Guerre mondiale. Merci à vous.
0: Merci beaucoup.
2: 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À suivre, des témoignages de la Libre Antenne, nouvelle diffusion donc de cette émission que vous retrouvez en direct tous les soirs, mais aussi en nouvelle diffusion en plein milieu de la nuit. Et côté musique, eh bien, c'est la nouvelle version du titre Ma meilleure ennemie, signée Stromae et Pomme avec la collaboration de Coldplay sur Europe 1.

0: Play avec leur version 2026 de Ma meilleure ennemie, qui a intégré la bande originale de la dernière saison de la série d'animation Arcane sur Netflix. Allez, place à la libre antenne à présent. Vos témoignages se redécouvrent en plein milieu de la nuit, pas seulement en replay et en podcast. Je rappelle que Roland Pérez vous écoute du lundi au jeudi et Valérie Darmon, c'est du vendredi au dimanche. Bonne nuit à tous.
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2: Bonsoir Maria.
3: Bonsoir.
2: Merci d'être avec nous Maria. Pour retracer une histoire difficile, celle de votre famille, de cette fuite d'Espagne, ce déracinement d'Espagne au moment où Franco était le dictateur, hélas bien connu de ce joli pays. Et puis, votre arrivée en France avec celui que vous avez rejoint, votre papa, qui n'a pas été des plus tendres avec vous et votre maman.
3: Oui, tout à fait. C'est-à-dire qu'il y a des vies, malheureusement, qui sont très difficiles à vivre. Donc, je parle de la mienne essentiellement, évidemment. Et en fait, oui, mon père a dû quitter l'Espagne pour des raisons politiques que je peux comprendre. C'était sous régime franquiste. Nous sommes arrivés à Paris. Après lui, avec ma mère, et en fait, nous avons connu une misère pitoyable, c'est-à-dire que il est venu avant nous à Paris, il s'est logé chez une personne qu'il connaissait espagnole du même village dans lequel j'étais née, et lui aussi, et ma mère aussi. Et en fait, après, nous l'avons rejoint, et nous avons vécu dans ce qu'on appelle des chambres de bonne, ce qui est vraiment des chambres, dans le quartier du Marais, à Paris.
2: On est à quelle époque, à peu près, dans les années 40?
3: Alors, on est en 57 ou 8, à peu près.
2: Oui, parce que la chute du franquisme, c'est quoi? C'est les années 70, 71?
3: Ouais, à peu près, oui.
2: À peu près, oui. Donc, vous arrivez donc dans ces années-là, dans les années 50?
3: Voilà. Mmh. Oui. Et 57 ou 8, je ne sais plus exactement, je ne sais plus. Et en fait, les chambres de bonne, ça voulait dire deux pièces mansardées, l'eau sur le palier, les toilettes à l'étage en dessous, pas de chauffage, pas de cuisine, pas de salle de bain. Ce qui veut dire aller chercher l'eau sur le palier, se laver dans des bassines chaudes, enfin après mon père avait fait installer un petit truc au gaz, enfin pour qu'on puisse se nourrir. Ouais. Donc en fait vraiment une misère insupportable, avec des voisins, une voisine qui buvait beaucoup, alcoolique, qui se battait avec son mari, enfin bon, etc. Donc moi, j'ai connu ça pendant 23 ans, jusqu'à ce que je me marie. C'est-à-dire que j'ai vécu avec un père qui quittait la dictature, mais qui était un vrai dictateur au foyer. C'est-à-dire qu'il n'autorisait pas à ma mère de parler. Parce qu'il trouvait que ce qu'elle disait n'avait aucune importance et était idiot, donc elle se taisait. Moi, il me surveillait quand j'allais au lycée, à l'école, etc., quand je faisais mes études à Paris. Il sortait du travail et il me surveillait pour voir si j'étais habillée en jupe et qu'éventuellement on pourrait voir mes jambes. Si je parlais à un garçon, et si c'était le cas, parce que c'était mixte déjà, eh bien, je le savais parce que quand mon père j'ouvrais la porte, il me disait putain. En espagnol. Oui. Et en fait, on parlait que espagnol avec mes parents.
2: Mais vous étiez toujours dans les chambres de bonne pendant ces
3: 15 ans.
2: Enfin, vous aviez 23 ans, mais vous êtes arrivé, vous aviez quel âge avec votre
3: j'avais
2: maman?
3: Moins d'un an.
2: Ah oui, donc pendant ces 20 années, un peu plus de 20 années, vous êtes resté dans ces chambres de bonne avec le très peu de confort. Vous n'aviez pas pu obtenir un logement social ou un logement.
3: Non, rien du tout. Non.
2: Votre père n'en avait pas fait la demande?
3: Non.
2: Et
3: mon père, non.
2: Et vous n'étiez qu'une seule enfant?
3: Bah, en fait, non. J'ai une sœur, toujours vivante, qui existe, mais c'est vrai que j'ai écrit un ouvrage et j'ai pas parlé de ma sœur parce que je me suis dit, si elle a quelque chose à dire, c'est à elle de le dire.
2: Bien
3: j'ai
2: sûr.
3: Pas voulu témoigner
2: bien
3: pour
2: sûr,
3: elle.
2: Bien sûr. Mais vous êtes vous étiez deux sœurs à vivre dans ces conditions-là, dans cette, et vous aviez quoi, deux chambres de bonne ou qu'une seule chambre?
3: Deux petites chambres. Une qui faisait, où il y avait deux petits lits, enfin, de 160 chacun.
2: Ouais.
3: Séparés par un rideau. Donc, ma sœur et moi, d'un côté, et mes parents de l'autre.
2: Ah oui, donc aucune intimité pour vos parents aussi?
3: Ah non, aucune intimité. Et dans l'autre pièce, ben, y avait une table, un réchaud pour chauffer la nourriture, chauffer l'eau pour quand on se lavait, et puis voilà. En gros,
2: donc vous receviez personne, vous ne pouviez recevoir personne, vous faisiez vos devoirs sur la table, la petite table de l'autre chambre.
3: Ah oui.
2: Et vous avez pu faire des études ou en tout cas avoir une scolarité normale?
3: Alors ce qui est très étrange, c'est que mon père, tout dictateur qu'il était à la maison, parce qu'il nous pourrissait complètement la vie, il avait un regard de tueur, enfin, il était très dur. Il avait une chose, c'est très étrange, parce qu'un petit village andalou, c'est quand même une culture très particulière. Là, il nous avait inculqué d'être autonome et de ne pas être dépendante d'un homme, alors que l'on sait qu'en Espagne, faire un beau mariage, c'est épouser un homme riche, point. Le reste, ça n'a pas d'importance. Et c'est ce qu'on appelait faire un bon mariage, mais surtout pas faire des études, on s'en foutait complètement. Et lui, il tenait à ce que l'on soit indépendante. Et j'ai réussi, oui, étonnamment, à faire 5 années d'études dans une école privée que j'ai payée moi-même parce que mon père ne m'aurait rien payé. Je faisais des gardes d'enfants, des heures de ménage et je payais mes études. Mmh. J'ai passé un concours pour être diplômé européen en graphologie, j'ai travaillé pour des entreprises au niveau national.

0: Mesdames, il est 85. Alors, une information route à vous donner, c'est sur la route des Tamarins, avant le radar de la tranchée couverte, hein, dans le sens Saint-Paul vers Saint-Pierre. Il y a eu un accident entre deux véhicules, un est encastré dans la barrière de sécurité, donc et l'autre sur la voie de circulation. Donc, faites très très attention. Cet accident vient d'arriver. Hein, et il y a des personnes qui font la circulation pour vous signaler de passer. Ralentissez quand vous êtes dans le secteur du viaduc de Saint-Paul, on va dire au niveau de la tranchée couverte, là. Comme je vous ai dit, accident route des Tamarins avant le radar, dans le sens Saint-Paul vers Saint-Pierre, accident entre deux véhicules, donc l'un qui est encastré dans la barrière de sécurité et l'autre qui se trouve sur la voie de circulation. Donc faites très très attention, vous qui êtes dans le secteur, soyez prudents. Et si vous avez plus d'informations, 02 62 41 51 51. Information pour les auditeurs de Freedom 2, il y a eu un accident sur la route de Tamarin au niveau du radar de Saint-Paul dans le sens Saint-Paul vers Saint-Pierre, accident entre deux véhicules. Si vous êtes dans le secteur et vous avez plus d'informations, 02 62 41 51 51. Et tout de suite, nous allons retrouver la suite du programme d'Europe 1.
1: Et il y a eu toute cette Espagne franquiste où beaucoup sont partis dès 1939, enfin dès 1930 d'ailleurs, je crois même. Et donc on se dit que si votre père a fui cette dictature, ce serait précisément pour ne pas se comporter comme un dictateur ou comme quelqu'un à votre égard, en tout cas dans l'éducation, dans ses idées, dans cette... Et vous dites c'est tout le contraire. Il est resté profondément attaché à cette forme dictatoriale d'éducation.
2: Oui, vis-à-vis des femmes, c'est-à-dire de ses filles, j'aurais dû avoir un grand frère qui est mort-né en Espagne. Et ensuite, il a eu deux filles. Et ma mère me disait souvent, ma mère qui est complètement inexistante, moi, l'expression d'amour, je ne les connais pas, hein, une mère qui vous prend dans le monde.
1: Parce qu'elle acceptait ce type de comportement de votre père.
2: Elle n'avait pas le choix.
1: Elle était soumise, elle n'avait pas le choix, mais quand on n'a pas le choix, on peut le comprendre, hein, c'est pas un jugement, mais quand on n'a pas le choix, on essaye au moins de préserver, enfin, je ne sais pas si elle a essayé de vous préserver, mais vous dites que non, elle n'a même pas essayé de vous préserver, vous et votre sœur.
2: Alors avec ma sœur, je peux pas parler pour ma sœur. Par contre, je n'ai aucun souvenir d'amour, d'affection, de tendresse de mon père ou de ma mère. J'ai toujours, j'ai pas connu ça.
1: Alors que vos parents, vous pensez que c'était volontaire de vous maintenir dans cette misère, parce que la vie évoluant, votre père travaillant, il n'aurait pas pu vous sortir de cette condition.
2: Mais je sais pas. Je crois que mon père, j'arrive pas à les comprendre. Je crois que mon père a ramené avec lui. Toute la misère du monde, toute la haine qu'il avait en lui de devoir quitter son pays, de se retrouver dans un pays étranger. Vis-à-vis des femmes, il les méprisait. Il était... Et...
1: Oui, mais ça devait être comme ça. Sous Franco, en Espagne, c'était exactement le même comportement. Mais alors, pourquoi il a fui? Vous aviez une meilleure vie en Espagne à cette époque?
2: Ah oui, parce que ma mère était... Il a passé ce qu'on appelle un beau mariage en Espagne, c'est-à-dire que ma mère était très pauvre, et mon père, né d'une famille très aisée, et comme ses idées politiques, il était communiste. Et il n'y avait personne dans la famille qui avait ces idées-là. Et ma grand-mère disait toujours, sa mère, mais pourquoi, qui lui a mis ces idées dans la tête? Et je ne sais pas, hein, il était révolutionnaire, communiste, voilà, et donc il a dû
1: stalinien, un peu stalinien à l'époque.
2: Il était stalinien.
1: Eh oui, c'est ça, à l'époque, c'était plutôt stalinien.
2: Il était stalinien.
1: Donc il vient avec cette autorité. autorité, cette autorité terrible à l'égard de votre maman, à votre égard, à toutes les deux, à vos deux sœurs, en tout cas vous, parce qu'on parle de vous effectivement, à votre égard, vous construisez dans cette difficulté matérielle, dans ces, mais il y a pas du tout un peu d'admiration en vous disant quand même votre père travaille, il essaye de sortir la tête de l'eau, il a pas vraiment les moyens, il essaye de vous offrir quand même quelque chose, des études, un toit.
2: Ah, il nous a offert un toit. Les études, non, je les ai payées. Oui, on peut être reconnaissant de nous avoir sortis du franquisme, de nous faire vivre en France. Mais par contre,
1: il vous imposait ses idées politiques?
2: Alors complètement, parce que il m'obligeait, enfant, très petite, à aller aux manifestations entre République et Bastille, Bastille et République, je ne sais plus, et qui se terminait par ce qu'on appelait les casseurs, etc., à la fin des cortèges, et moi j'étais tétanisée. Et je me souviendrai toujours qu'une femme avait dit « Je ne comprends pas qu'on emmène des enfants à des manifestations. » Mon père m'obligeait à...
1: Oui, donc il vous obligeait à épouser un peu ses idées extrémistes.
2: Ah, ben j'avais pas le choix.
1: Oui.
2: C'est-à-dire que quand mon père arrivait à la maison, la clé était sur la porte d'entrée, parce qu'il était hors de question qu'il frappe. Il rentrait, il s'asseyait, je lui apportais ses chaussons. On devait se taire, il allumait la télé parce que c'était des informations, on devait se taire et écouter, et il me faisait lire des livres espagnols du Parti communiste, et il m'emmenait à des réunions du Parti communiste qui était interdit en France à l'époque. Donc moi j'avais peur, j'ai toujours eu peur.
1: Et vous viviez sous la peur, et votre famille, votre mère aussi, c'est ce que vous disiez.
2: Alors ma mère, j'arrivais pas à la cerner parce qu'elle parlait pas. Ce que je sais, c'est que si parfois elle disait quelque chose, elle dit n'importe quoi. Et il voulait pas la laisser parler. Donc ma mère s'effaçait. Je crois qu'elle a été très malheureuse aussi.
1: Il était violent?
2: Alors non. Violent.
1: Psychologiquement,
2: c'était terrible. Psychologiquement, c'était terrible parce que j'ai toujours vu dans son regard comme une sorte de haine de tout, de haine vis-à-vis de sa famille, c'est-à-dire...
1: Oui, du rang social de la famille, d'accord. Oui, là, il y avait un très profond déséquilibre. Vous pensez qu'il aurait voulu avoir un garçon?
2: Ah, mais il aurait pu en avoir 10, il aurait été heureux. Mais des filles, quand je suis née, il a dit encore une femelle.
1: Il avait un mépris total de la condition féminine, oui.
2: Eh ben, faut dire que dans le sud de l'Espagne, on aime bien les garçons plus que les femmes. C'est-à-dire que les garçons ont le droit de sortir, ont le droit d'avoir des compagnes, plusieurs, les femmes, non. Les femmes, moi j'ai pu quitter la maison parce que je me suis mariée, mais sinon je ne quittais pas la maison.
1: Ah, mais même majeure, vous pensez que vous n'auriez pas pu quitter la maison?
2: Pourquoi vous
1: qui étiez un peu, comme vous dites, vous-même révolutionnaire, vous n'étiez pas la langue dans votre poche, pourquoi vous ne vous êtes pas rebellé justement et vous n'êtes pas partie dès que vous avez pu, avant même de vous marier?
2: Parce que de l'âge de 18 ans jusqu'à 23 ans, où là je me suis mariée, pendant 5 ans j'ai été malade. C'était les 5 ans de dépression.
1: Oui, de dépression, d'attaque de panique et tout ça, oui.
2: Et je ne pouvais plus, j'étais devenue complètement prisonnière de cette vie-là et de mes parents. Et voilà, ma mère, je ne sais pas comment. Un jour, je suis rentrée à la maison, je lui ai dit « Maman, je vais très mal », elle m'a donné du Valium. Je me suis dit, après, plus tard, je dis « C'est bizarre que ma mère ait du Valium, pourquoi elle prend ça ?» Visiblement, il y avait un médecin qui connaissait la famille qui donnait du Valium à ma mère. Voilà.
1: Ah, elle était en dépression, elle aussi, elle avait des problèmes, évidemment.
2: Alors, il devait y avoir un problème, oui. Mais on ne se parlait pas.
1: Et comment vous vous êtes construit, vous nous expliquez comme ça, comment vous avez pu faire une rencontre amoureuse, présenter votre mari à vos parents. C'était un Espagnol d'ailleurs.
2: Ah, c'est très drôle parce que un jour mon père me dit, tu viens à un meeting du Parti communiste bien sûr, et je rentre dans la salle, lui qui m'interdisait tous les hommes, je vois un homme, je flash sur cet homme qui flash sur moi. On a eu une relation amoureuse mais pas sexuelle, hein. Et en fait mon père l'acceptait parce que il était espagnol et communiste.
1: Ah bah parfait. Oui, c'est pour ça, ouais.
2: Ben oui, sauf que ce garçon est parti ensuite en Espagne pour rejoindre sa famille, et plus tard, quand mon père ne me voyait pas, ne savait pas où j'étais, moi je sortais et là j'ai rencontré un homme. Enfin, j'ai eu quand même quelques aventures et j'ai rencontré cet homme qui est devenu mon mari. Et là, je l'ai présenté à mes parents. Ils ont accepté mon départ, ils ont accepté mon mariage, même si c'était un Français. Voilà. Et j'ai, avec mon mari, nous avons quitté Paris pour venir en région nantaise. Et peu à peu, j'ai commencé à aller mieux. Et c'est là, à Saint-Nazaire, où sont nés mes enfants, en fait. Une fille et ensuite un garçon.
1: Donc, vous, pendant toutes ces années, vous n'avez pas épousé, même si vous accompagniez votre père, vous n'avez pas forcément épousé ses idées politiques?
2: C'est-à-dire que je rejetais complètement tout ce que me disait mon père. C'était trop violent. Il me racontait ce que faisait Franco le garrot, par exemple, ceux qui étaient punis, à qui on imposait le garrot. Il m'annonçait que des catastrophes, que des drames. Je vivais dans le drame en permanence. C'était horrible.
1: Mais comment vous avez réussi à vous affranchir de ce père pour rencontrer des amours, des hommes? Vous n'aviez pas peur des hommes?
2: Je crois que j'ai toujours eu peur des hommes, et même encore aujourd'hui, j'ai du mal à faire confiance, parce qu'en fait, mon père a essayé de me dégoûter complètement des hommes, en me disant que ce qui les intéressait, c'était de coucher avec moi et de me jeter après. Et en fait, adolescente, quand mon père n'était pas là et que je pouvais sortir un peu, j'avais des flirts, mais j'en avais deux ou trois. Pourquoi? Parce que je me disais, s'il y en a un qui me quitte, il en restera un. Parce que au moins, je me sentirais pas seule.
1: Vous n'aviez pas peur des hommes, quand même?
2: Je flirtais, je m'amusais, mais je les voyais très peu, et puis c'était l'interdit, donc ça, voilà, c'était tentant, quoi. Voilà. Parce que mon père n'aurait jamais supporté un flirt.
1: Mais en faisant vos études, j'imagine que, bon, à part ces années difficiles d'attaques de panique, votre phobie, votre dépression, après, quand vous avez pu avoir un cursus d'études depuis sur plusieurs années, vous avez été au contact de plein de garçons, vous vous êtes aperçu que la normalité, c'était pas ce que vous racontez votre père.
2: Ah, tout à fait, mais c'était merveilleux, parce qu'en France, c'était la liberté, c'était la capacité, la possibilité de se parler entre des garçons, des filles. Je vivais dans deux mondes très différents, et j'étais bien, moi, en France. Enfin, j'y suis toujours, mais c'était la liberté, en fait.
1: Parce que ce qui est étrange, c'est que votre père venait de ce pays où l'extrême droite impériale, totalitaire sévissait avec Franco. Il avait des idées à l'opposé de tout ça, qui était le communisme, qui était plutôt de belles idées sociales, de solidarité, d'entraide, et de respect notamment évidemment de l'autre et des femmes, alors que c'était tout le contraire chez votre père.
2: Ben, mon père, oui, je crois qu'il a gardé ce qu'on lui a appris en Espagne, son éducation espagnole. Il a voulu reproduire la même chose en France. Et puis, enfin, en tous les cas, dans sa famille, parce que finalement, il était très dur avec nous, il était assez lâche, dans le sens sous, je suis méchante, je suis odieuse, je sais, mais je serais un peu méconne, mais c'est un témoignage, tout simplement. C'est que je me suis rendu compte que quand des amis à lui du Parti communiste étaient les seuls qui avaient le droit de venir à la maison et qu'il recevait, il y avait certaines personnes qui parlaient beaucoup, l'agressaient un petit peu, etc. Il se laissait faire, c'était plus personne, mon père, dans ces cas-là.
1: Ah oui, il jouait de son autorité uniquement avec sa femme et vous.
2: Quoi. Uniquement, ouais. Sinon, il n'était pas... Il nous a battus, ça je m'en souviens. Ça je me souviens. Mon père nous a battus, tant ma sœur que moi. Parce que, par exemple, si un jour, il me disait « tu sors pas » et je lui dis « si je sors », il me rattrapait dans le couloir par les cheveux, il me faisait rentrer dans la maison et il me battait.
1: Ah oui, donc il y avait quand même des violences physiques, oui.
2: Oui, finalement, oui, c'est vrai que je me souviens de ça. Et puis, il parlait pas, il avait un regard, moi j'ai toujours, il avait un regard de tueur, c'est-à-dire qu'il y a une sorte de haine, et pourtant, je crois qu'il m'aimait, je crois.
1: Il en voulait, quoi, il en voulait à la vie de l'avoir conduit, parce qu'il aimait son pays. Vous me dites qu'il parlait espagnol, qu'il vous lisait des textes en espagnol, enfin, il vivait très très mal ce déracinement.
2: Alors, il vivait mal ce déracinement, ma mère encore plus, mais les livres qu'il me faisait lire, c'était des livres du Parti communiste.
1: Oui, bien sûr, bien sûr.
2: Pour que je devienne...
1: Oui, et pour vous faire comprendre pourquoi ils avaient quitté aussi l'Espagne.
2: Oui.
1: Et quand le franquisme a pris fin dans les années 70, il n'a pas eu l'idée de repartir ?
2: Alors, c'est très étrange, non. Il est resté en France, par contre... c'est là où notre famille a pu retourner en Espagne, c'est là où j'ai découvert que j'avais de la famille, j'avais des grands-mères, des tantes, des cousines, avec qui je n'ai jamais vécu, et que je ne connaissais pas, et ça me faisait drôle, soudain, d'avoir de la famille, parce qu'au final, je ne sais pas ce que c'est que de vivre en famille, sauf celle que j'ai créée ensuite, quand je me suis mariée, que j'ai eu des enfants, mais avoir une famille et dire je vais aller voir ma grand-mère, je vais aller voir mon grand-père, tout ça. Si, pendant les vacances, ça durait quelques temps, mais pendant les vacances, mon père était encore plus sévère. C'est-à-dire qu'il ne fallait pas le contrarier, ni être... fallait être très poli.
1: Mais oui, il fallait pas...
2: Mon père n'était pas croyant, du tout. Ma mère priait tout le temps. Et sa mère et sa famille, tout le monde priait tout le temps. Et il emmenait sa mère, il allait avec sa mère à l'église. Et en France, c'était même pas. Il insultait ma mère parce qu'elle priait.
1: Oui, il faisait régner la terreur. Mais alors, c'est vous qui êtes parti en Espagne, et c'est lui qui vous a emmené quand même après, pour voir la famille et pour.
2: Oui. Il m'a fait connaître ma famille. Après, moi, j'y suis retournée régulièrement. Je trouve ça joli, l'Espagne. Il fait chaud, il fait beau, les gens sont souriants.
1: Oui, ils aiment la famille.
2: J'aime bien. Comment ?
1: Ils aiment la famille habituellement. Enfin, les gens du sud sont très famille. Vos parents sont restés dans ces chambres quand vous êtes parti, vous ? Vos parents sont restés dans ces chambres ou ont déménagé ? Jusqu'au dernier jour de leur vie ?
2: Non, ils ont fini. Ma sœur vit en Dordogne et peut-être 10 ans avant leur décès, ils se sont rapprochés de chez ma sœur et ils ont acheté une petite maison en Dordogne. Ils ont quitté Paris pour vivre là-bas et ils sont décédés là-bas.
1: Vous avez quelle sorte de rapport vous avez eu jusqu'à la fin de leur vie avec vos parents ?
2: Bon, après, j'allais les voir régulièrement. J'allais les voir, je les respectais malgré tout, je les appelais régulièrement. Et mon père, se sentant s'affaiblir, était devenu un peu plus doux que quand il était jeune, parce qu'il se sentait plus faible. Donc en fait, il avait un peu plus besoin de ses enfants. Ça l'a fait changer.
1: Et avec vos propres enfants, comment il était ? Quel grand-père il était ?
2: Il aimait bien. Et mes enfants ont très bons souvenirs de leur grand-père. et de leur grand-mère aussi.
1: Vous avez réussi à vous réconcilier avec votre père? À vous réconcilier
2: moi
1: dans votre tête, dans votre, parce que vous étiez jamais séparés, mais vous réconcilier avec l'homme qu'il était, avec, vous avez essayé de comprendre?
2: Alors, j'ai essayé de comprendre, je me dis, il a fait ce qu'il a pu, avec ce qu'il a vécu. Pendant un moment, je l'ai pardonné, surtout au moment de son décès. Je me suis dit, bon, ben, pas de chance, il n'a pas eu une belle vie, il n'a pas vécu ce qu'il voulait. Il était maçon, marteau-piqueur dans la rue, enfin, c'était pas une belle vie. Ma mère qui faisait des ménages. C'était pas une belle vie. Et je sais pas pourquoi, c'est suite à la lecture d'un livre, alors je ne sais plus lequel, j'ai eu besoin de témoigner à mon tour de ce que j'avais vécu pour essayer de me... Je me suis rendu compte que j'avais pas tellement pardonné, et tout simplement parce que trop de symptômes. On parle enfin de la santé mentale, et en fait j'ai trop de symptômes par moment qui reviennent en surface, et la vie est très dure quand ça vient.
1: Ça vous a empêché d'être heureuse? Ça vous a empêché d'être heureuse plus tard?
2: Complètement, oui. Parce que quand j'entends des gens dire « Ah, mon enfance, c'était merveilleux », c'est complètement irréel pour moi. Ou des gens qui arrivent à prendre l'avion, le train, tout seul.
1: Ce qui n'est pas votre cas?
2: Pas du tout, jamais.
1: Vous l'avez toujours pris aujourd'hui avec vos, enfin, vous l'avez pris avec votre mari et ensuite avec vos enfants?
2: Faut toujours que je sois accompagnée.
1: Jusqu'à présent?
2: Oui. J'ai réussi pendant un moment, j'arrivais, et ça, c'est, quand j'arrive à faire mes courses dans une grande surface, c'est déjà merveilleux. Et quand je vais pas bien parce que je suis fatiguée ou malade, je peux même pas rentrer, je me mets à trembler, je peux pas rentrer dans une grande surface.
1: Et pourtant, vous vous êtes fait suivre, Maria?
2: Oh là là, souvent, j'ai vu des psychiatres à répétition, mais je ne me suis jamais sortie de ça.
1: Ça a nuit votre vie maritale?
2: Non, parce que mon mari, enfin nous sommes divorcés maintenant, hein, mais mon ex-mari aimait bien conduire, donc s'il fallait aller en Espagne, il aimait bien prendre la voiture. En plus, après, ça fait longtemps, nous sommes divorcés, donc j'ai eu d'autres relations, et avec des hommes qui aimaient bien m'accompagner quand je devais aller quelque part, quoi, voilà.
1: Comprenez en tout cas la situation. Et vos enfants, vous leur avez parlé, vos enfants, parce que alors, vous avez, c'est vrai, vous parliez d'un livre, vous avez commis un livre, comme on dit, et donc j'imagine que vos enfants ont pris connaissance de ce livre.
2: Oui, tout à fait. Ils le savent. Mais ils ont vu une mère, quand j'allais à peu près bien, une mère très battante. C'est-à-dire que quand vous travaillez pour des entreprises, toujours dans l'urgence, en libéral, avec des personnes qui sont très exigeantes à votre égard, moi j'aimais bien, c'était des défis, et j'arrivais à faire quelque chose de ma vie, parce que c'était mal barré pour moi quand même. Et avoir une telle réussite professionnelle, c'était bien. J'étais contente. Je dirais pas fière, mais contente. Donc mes enfants ont gardé cette image-là. Maintenant, ils voient que je m'affaiblis un peu, quand je suis pas bien, etc. Ils voient que les symptômes
1: reviennent. Oui, les démons reviennent. Évidemment, ces démons de l'enfance, c'est toujours, il y a toujours un temps de répit, et puis, avec le temps, évidemment, ça revient en force. Comment s'appelle votre livre? Parce que je vois qu'il est sorti aux éditions de l'Harmattan. Comment s'appelle votre livre?
2: Alors, c'est Au nom du Père.
1: Au nom du Père, d'accord. Au nom du Père. Et votre nom, c'est Maria Marquet, je crois.
2: Non, Delcide, D-E-L, et plus loin, C-I-D.
1: Ah, Delcide, d'accord. D-E-L-C-I-D. Ouais. Ok, très bien.
2: Ouais.
1: Très bien. Et donc, les gens peuvent éventuellement, nos auditeurs peuvent se procurer votre livre pour en connaître un peu plus. Comment ça va, Maria, aujourd'hui?
2: Aujourd'hui, je fais un peu le bilan, et pas très bien. J'aimerais bien rencontrer quelqu'un. En fait, je suis quelqu'un qui tombe amoureuse plus des mots que du physique, de la beauté d'un homme. C'est-à-dire qu'un homme beau qui dit des mots qui ne m'intéressent pas, c'est très personnel. Hein. Je veux dire, je ne veux pas dire du tout qu'il est bête ou je ne sais pas. C'est pas du tout ça.
1: Tu dis simplement ce que vous aimez.
2: Mais quelqu'un qui me renvoie quelque chose qui m'interpelle me fait tomber amoureuse.
1: Bon, bah écoutez, la déclaration d'amour est partie. Et voilà, c'est entendu. Il va être 1h du matin dans quelques minutes. Donc, écoutez, pourquoi pas. Vous avez un petit message de Sophie de Niort. Alors, d'abord, on a Christiane qui dit « Maria, vous êtes extrêmement touchante. Marie, je vous envoie plein d'affection. »
2: Ah, merci.
1: Et puis Sophie de Niort dit « Chacun de nous porte sa croix. Moi, je suis non-voyante et moi aussi, je dois me faire accompagner pour sortir. » Donc voilà, vous êtes voyante, mais vous pouvez pas, enfin, vous voyez, mais
2: exact.
1: Parfois vous êtes en panique pour sortir. Il y en a d'autres qui aimeraient bien sortir, mais qui ne le peuvent pas. Voilà, c'est pour ça qu'elle vous dit chacun porte sa croix. Vous portez la croix, vous, de votre passé, de votre éducation, de ce que vous avez. Mais j'en retire quelque chose de positif. Votre père a pas été évidemment le père aimant, le père bienveillant qu'on aurait pu espérer avoir, qu'on espère tout, et que beaucoup peut-être ont eu. Mais il vous a donné quelque chose. Cette chose, c'était, et vous l'avez dit tout à l'heure, c'était cette autonomie de pas dépendre de quelqu'un, de travailler, de vous accrocher à ce que vous aimez, à vos études, pour pouvoir réussir, et ne pas forcément attendre de l'autre qu'il s'occupe de vous matériellement, puisque c'est aussi cette autonomie. Bon, c'est peut-être la seule chose positive qu'on peut retenir au moins de ce que vous avez reçu, Maria, comme éducation.
2: En tous les cas, merci pour votre émission parce que c'est très touchant, très varié et j'adore écouter les témoignages. Voilà, c'est très riche.
1: Merci à vous, merci à toute l'équipe, hein, Audrey, Florian,
2: oui, à
1: Laurent.
2: Toute l'équipe.
1: Exactement.
2: Oui, tout à fait.
1: Mais qui nous accompagnent tous les soirs et c'est eux qui sont d'abord la première écoute de toutes ces personnes qui ont la gentillesse de nous joindre au 01 80 20 39 21 sur Europe 1. Merci à vous, Maria. Votre histoire effectivement était extrêmement touchante et tellement forte, juste et tellement bien racontée. J'espère que tous ces démons vont être, voilà, vous allez les mettre à distance pour avancer et puis que vous allez rencontrer la belle personne avec les bons mots.
2: Merci du fond du cœur.
1: Merci, Maria.

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Dans un instant, la voix est livre avec Nicolas Caro, mais pour le moment, de la musique avec le groupe de rock québécois 21 20 Still You Love Me.

0: 2120 avec Still You Love Me, une nouveauté Europe 1. Excellente nuit à tous, l'heure est venue de retrouver Nicolas Caro, on va parler littérature, c'est La Voix et Livre, votre émission du dimanche que vous retrouvez donc de 18h à 19h.
1: Bonsoir à tous et bienvenue dans La Voix et Livre. Aujourd'hui, un écrivain incroyable qui a enquêté sur une affaire dingue, vous allez voir. Ensuite, visite de bibliothèque, nous partirons chez une autre romancière très drôle, Kalindi Rumpfel. Et à la fin de l'émission, les chroniqueurs bande dessinée et littérature jeunesse seront là. Mais d'abord, donc, c'est l'invité et lequel ? La Voix et Livre, c'est parti. Premier chapitre. Vous le savez, dans La Voix et Livre, on reçoit des romanciers et romancières uniquement, mais parfois, on donne un peu de place à un genre littéraire particulier, la narrative non-fiction, en bon français, c'est-à-dire une enquête de journaliste, mais avec une mise en scène de l'auteur éventuellement, une prise de parti aussi, qui en fait de la littérature, et pas un compte-rendu de police. C'est le cas avec cet incroyable livre, Les Deux Mégots, aux éditions de la Goutte d'Or. Bonjour Geoffrey Le Guichère.
2: Bonjour.
1: Bravo d'abord, quel travail, 500 pages, plusieurs années d'enquête, et à la fin, une révélation. Il s'agit de l'affaire Alessandri, Edwige Alessandri. On va y aller doucement. J'avais entendu, moi, parler de cette affaire il y a quelques années, elle m'avait interpellé. C'est complètement invraisemblable. Comment vous avez entendu parler de la première fois de cette histoire? Qu'est-ce qui vous a motivé? Parce qu'à chaque fois que vous vous emparez d'une histoire, j'imagine que vous signez pour très longtemps, quoi, pour beaucoup de travail.
2: Alors, ce qui est un peu étrange dans cette affaire, c'est que j'ai découvert cette histoire grâce à l'écriture d'un roman, justement. C'est-à-dire que j'écrivais un polar qui va sortir en septembre aux éditions Michel Lafond. Et en fait, pour ce polar, j'ai casté différents dossiers judiciaires de crimes non résolus. C'est ma manière de bosser, c'est mon ADN en tant que journaliste. Quand je fais de la fiction, je me sers de la réalité. Et donc, j'en trouve un. J'écris le polar, je le vends. Et en fait, l'un des avocats dont je n'avais pas utilisé finalement le dossier judiciaire me dit cette phrase, mais si vous voulez une innocente j'en ai une. Évidemment, j'avais pas fait cette requête, mais il me raconte l'histoire d'Edwige Alessandri dont je n'avais jamais entendu parler. Il faut savoir que son histoire était assez célèbre dans toutes les émissions à Cold Case, type Fait entrer l'accusé qu'on a fait une émission, ou à peu près toutes les émissions qui s'occupent de crimes, mais pas du tout dans la presse nationale. Et donc il m'en parle.
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5: Bonjour à tous. Le choc à Tomblaine, en Meurthe-et-Moselle, après ce terrible crash d'avion. 11 personnes ont perdu la vie ce dimanche alors qu'elles devaient participer à un baptême de parachutisme. Il s'agit de l'accident d'avion le plus mortel en France, en dehors des vols militaires et commerciaux. Sur place, le ministre de l'Intérieur, Laurent Nunez, a décrit un véritable drame. Une enquête a été ouverte et confiée au parquet de Paris pour déterminer les circonstances exactes de l'accident. L'actualité, c'est aussi la canicule qui recule petit à petit en France. Plus aucun département n'est placé en vigilance rouge, même si 19 restent en alerte orange, tout comme 19 autres pour risque d'orage. Des intempéries qui doivent se poursuivre notamment toute la journée de lundi. Dans ce contexte, une nouvelle réunion de crise interministérielle est prévue ce lundi matin à Matignon. Elle sera présidée par le Premier ministre Sébastien Lecornu, avec pour objectif de dresser le bilan de cet épisode caniculaire. Les ministres doivent également discuter d'éventuelles nouvelles vagues de chaleur, avec un point particulier consacré à la situation du monde agricole. L'émotion à Narbonne, près d'un millier de personnes se sont rassemblées dimanche dans l'Aude pour rendre hommage à Louis, cet adolescent de 17 ans tué cette semaine lors d'un guet-apens. En parallèle, 300 militants identitaires d'ultra-droite ont également manifesté dimanche après-midi. Le ministre de l'Intérieur dénonce une exploitation de l'extrême droite et rappelle que ce meurtre n'avait aucun lien avec motif d'ordre racial. La famille de la victime avait notamment annoncé ne pas vouloir s'associer au mouvement pour éviter toute récupération. Dans le reste de l'actualité, l'Iran menace les navires qui seraient tentés de contourner son couloir de passage dans le détroit d'Ormuz. Regain de tension au Moyen-Orient, Téhéran affirme être déterminé à défendre sa souveraineté après de nouvelles frappes américaines sur son territoire. Le cessez-le-feu, lui, est de nouveau menacé alors que les deux camps s'accusent mutuellement de violations. Dans le même temps, l'Iran a mené plusieurs frappes sur Bahreïn et le Koweït. Et puis en foot, le Canada, premier qualifié pour les huitièmes de finale du mondial. Les Canadiens se sont imposés 1-0 en toute fin de match. Bonne journée à tous. We'll be right back.

Freedom, il est 5h passé de 2 minutes. Rappel de l'information, cela concerne cet accident sur la route des Tamarins dans le sens Saint-Paul en direction de Saint-Pierre, juste avant le viaduc de Saint-Paul, juste après le viaduc de Saint-Paul, le premier tunnel de Saint-Paul, Saint-Paul direction Saint-Pierre. On nous signale donc un accident, véhicule accidenté sur les voies de circulation. Soyez prudents, 02 62 41 51 51 pour nous donner d'autres informations.

0: Freedom, il est 5h passé de 5 minutes. Voici la revue de presse préparée et présentée par Christophe Damour. Bonjour Christophe.
1: Bonjour Francky, bonjour à toutes et à tous.
0: À la une du quotidien de ce matin, on parle du grand boucan.
1: Oui Francky, avec la photo du roi dodo qui est en train de prendre feu. Carnaval dodo boucané. Titre le quotidien de ce matin. Selon la commune de Saint-Paul, le Grand Boucan a réuni hier 70 000 personnes sur le front de mer de Saint-Paul. L'organisation voit encore plus grand pour l'édition 2027. La mairie veut, par exemple, l'année prochaine, inviter des délégations des grands carnavals comme le carnaval de Dunkerque, Nice et même celui du Brésil. Et puis, à noter que le quotidien ce matin prévient ses lecteurs qu'il y a eu un petit problème technique hier et ils ne sont pas en mesure de proposer le contenu habituel de son journal. Et le quotidien qui prie de bien vouloir s'excuser d'ailleurs, l'édition d'aujourd'hui, lundi 29 juin, est offerte, précise le quotidien Francky.
0: Juste avant la suite de cette revue de presse, on va sur la route pour une information routière. On parle d'une voiture arrêtée sur le pont de la rivière Saint-Étienne avec William qui nous rejoint. Bonjour William. Allô?
2: Allô?
0: Oui, bonjour William, je vous écoute pour l'information. Bonjour. Oui.
2: Oui, en fait, là, il sort directement sur Saint-Louis. Il prend direction Saint-Pierre, mais de le sens inverse, de Saint-Louis, de Saint-Pierre, pardon, à Saint-Louis.

0: Juste, il y a le gros rond-point en haut, là.
1: Oui, l'échangeur, oui.
0: Ben, c'est juste là.
1: À hauteur de l'échangeur, ok, parfait. On a vu les automobilistes à préférer la voie de droite pour circuler à cet endroit.
0: Voilà.
1: Il y a les feux de détresse, il y a quelque chose pour signaler, quand même.
0: Les feux de détresse, il n'y a que les feux de détresse à voiture, hein, pas de signalisation, rien.
1: D'accord. William, merci beaucoup pour l'information.
0: Il n'y a pas de souci.
1: Merci. Merci, bonne route, au revoir. Freedom, il est 5h passé de 8 minutes. Freedom Information, auditeur de Freedom 2, Saint-Pierre, direction Saint-Louis, juste après le pont de la rivière Saint-Étienne, à hauteur de l'échangeur de Bel Air Saint-Louis. On nous signale donc une voiture en panne dans la voie de gauche. C'est extrêmement dangereux, soyez prudents. 02 62 41 51 51 pour nous donner d'autres informations. Freedom, la suite de cette revue de presse, à la une des Info 974, il est question de ce braquage hier dans un commerce à Saint-Joseph.
2: Oui, Francky, avec la photo d'ailleurs de ce commerce. Saint-Joseph, un commerce braqué. Une employée prise en charge en état de choc, titre Info 974 ce matin. Alors, un snack bar situé dans le quartier des Jacques à Saint-Joseph a été la cible hier d'un braquage. Les faits se sont produits en fin de matinée. L'auteur s'est emparé du contenu de la caisse avant de prendre la fuite et une deuxième personne serait d'ailleurs impliquée. Un important dispositif de gendarmerie a rapidement été déployé et un périmètre de sécurité mis en place afin de permettre les premières constatations des enquêteurs. Une employée d'établissement, apprend-on, très choquée, aurait été prise en charge par les secours puis transportée au centre hospitalier Sud-Rémion.
1: À la une de l'info.re, on parle de ce jeune homme blessé par balle, hein, Brapanon,
2: un jeune homme blessé par balle, il a été transféré à l'hôpital en soins intensifs, titre l'info.re. Ça s'est passé dans la nuit de samedi à dimanche. Un jeune homme d'une vingtaine d'années s'est fait tirer dessus à Brapanon. Il se déplaçait dans une cité à proximité du lycée Paul Moreau. Et il a été touché au dos. La victime a été prise en charge par les secours et transportée au GHER en soins intensifs. Et selon les premiers éléments de l'enquête, il pourrait s'agir d'un règlement de compte.
1: Et puis à la une de Freedom.fr, la Réunion devient championne d'Europe de BMX.
2: Oui, BMX, Gaëtan Payette, jeune pilote de Saint-Denis, sacré champion d'Europe 2026, titre Freedom.fr. C'est un véritable exploit pour le sport réunionnais. Le jeune pilote dionysien Gaëtan Payette, âgé que de 9 ans, licencié au CSSD BMX 974, a décroché le titre de champion d'Europe 2026 ce week-end dans sa catégorie au terme d'une journée de compétition intense face aux meilleurs pilotes européens de sa génération. Rendez-vous fin juillet maintenant en Australie. Gaëtan Payette représentera la France et la Réunion au championnat du monde de BMX.
1: Ouais, pas mal du tout. Bravo et félicitations. 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
1: Petite farine de plus sur le réseau routier ce matin. Hein.
2: Oh oui, alors d'ailleurs Météo France l'avait prévu. Quelques petites ondées, quelques petites pluies sur le sud et l'est en tout début de journée. Mais ça va très vite s'estomper et les éclaircies feront leur retour. Et il fera beau sur l'ensemble du département, surtout sur l'ouest de notre île ce matin. Des températures de saison à 26 degrés sur les côtes. 18 degrés à l'intérieur de l'île et 10 degrés jusqu'à 10 degrés du côté du volcan, encore du Maïdo, Francky.
1: Voilà pour la météo, le prochain rendez-vous à 5h30.
2: Bon réveil, bonne journée à tous.
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1: Automobiliste prudent, sa voie à la sortie du pont, le pont de la rivière Saint-Étienne en direction de Saint-Louis, à hauteur de l'échangeur de Bel Air, on nous signale une voiture en panne dans la voie de gauche. C'est extrêmement dangereux. 02 62 41 51 51. Vous avez des informations. Standard de Freedom à votre disposition. 02 62 41 51 51. Freedom, bonjour et bienvenue. Merci à vous de nous retrouver en ce lundi 29 juin 2026. Le 02 62 99 14 00 à votre disposition dans quelques instants pour les anniversaires et la musique. Mais avant cela, vous rappeler que concernant la Coupe du Monde, eh bien, il y a déjà les éliminations. Premier match, juste en 16e de finale, Afrique du Sud-Canada, vous l'aurez entendu, hein, ce matin, on annonce donc l'élimination de l'Afrique du Sud. C'est le Canada qui se qualifie en 8e de finale pour de la

0: Coupe du Monde. Eh ouais, ça y est, ça a démarré. Et rendez-vous d'ailleurs demain, ou plutôt après-demain, c'est au petit matin, mercredi matin, à 1h du matin, qu'il y aura France-Suède. Ouais, il faut préparer, anticiper sur sa nuit là. Hein, ça va être costaud. Hein. 02 62 99 14 00. On est avec vous, Freedom, bonjour, allô.
1: Bonjour Francky.
0: Bonjour madame.
1: C'est Marilyn de Beauséjour, Sainte-Marie.
0: Oui, je vous écoute, Marilyn.
1: Alors, mais voudrais écouter la chanson de Aïssia et le chanteur Omega, Bondier. Ce sera pour mon mari Jean-Claude Nathan et la famille Banor du Golfe Saint-Louis, étant salé, et la famille Tizaria de Quartier La Chapelle Saint-Louis.
0: Alors, là, dis-moi, Aïssia et Omega.
1: Oui, Bondier.
0: Le titre, c'est Bondier.
1: Vous avez?
0: Oui.
1: Merci beaucoup, Francky.
0: Je vous en prie, Marilyn. Nous souhaitons une très bonne semaine.
1: Merci beaucoup, au revoir.
0: À très bientôt. Aïssia pour la chanson, accompagnée d'Omega. Voici Bondier.

0: Haïtien et Omega sur ce titre Bondi, et voilà pour l'extrait de cette chanson. Dans quelques instants, on continue avec vous, hein, avec vos messages au 06 92 91 5000. Mais tout d'abord, on va prendre la direction du sud. On va retrouver Frédo Rivière ce matin sur notre antenne. Frédo, bonjour.
1: Oui, bonjour Francky, bonjour à tous. Francky, ce matin, on va parler de ce braquage, ce fameux braquage qui a eu lieu hier matin, en fin de matinée, dans une boutique bar dans les quartiers des Jacques, commune de Saint-Joseph.
0: Oui.
1: Paraît-il, les renseignements, les informations que j'ai eues en fin de soirée, bon, il s'agit d'une femme de Saint-Philippe, âgée d'environ 40 ans, mariée, elle a des enfants, elle travaillait depuis quelques années dans cette boutique bar. Alors, suite à ce braquage, paraît-il qu'il y avait deux individus, dont un qui était cagoulé, il est parti avec la caisse, un autre l'attendait, qui faisait le guet dans le secteur de Saint-Joseph, le quartier des Jacques.
0: Mm-hmm.
1: Alors, hier soir, je me suis rendu au chevet de cette dame, impossible de la trouver, puisqu'elle est elle était hospitalisée sur l'hôpital de Saint-Pierre. Apparemment, elle aurait fait un malaise en donnant la caisse. Voilà l'information que j'ai pour l'instant, mais pas plus que ça. Mais ce qui s'est passé hier, c'est incroyable.
0: Totalement. Surtout que c'est un coin que l'on connaît, enfin je dis que l'on connaît parce que c'est justement le raccourci qui permet de quitter les Jacques, de quitter la nationale pour monter vers les Jacques. Donc c'est une sorte de raccourci, hein. Donc c'est un chemin qui est très emprunté.
1: Oui. Mais moi j'emprunte ce chemin souvent, mais je suis parti souvent aussi boire un coup, prendre un sandwich dans cette boutique que je connais très très très bien aussi, hein.
0: Mm-hmm.
1: Ça se trouve vers le lycée Pierre-Poivre, hein, c'est ça. Ça se trouve à quelques centaines de mètres du lycée Pierre-Poivre, à Saint-Joseph. Alors, on ne sait plus maintenant pour... Et en plus, c'est en fin de matinée. Hein. Moi, je pense qu'il y a la caisse, il y a un peu d'argent dedans, mais on ne sait pas encore le montant et où sont les individus. Apparemment, ils sont toujours dans la nature, d'après ce que j'ai appris hier soir.
0: Fin de matinée, pleine journée, c'est quand même assez incroyable ce qui s'est passé là. Hein.
1: Mais elle a bien fait, cette dame, de donner la caisse, parce que on ne sait jamais, hein, la réaction de ce monsieur. Hein.
0: Oui.
1: Ouais,
0: en tout cas, c'est un sacré choc pour cette dame. Hein. Justement, vous le dites, vous l'avez précisé, elle a apparemment fait un malaise, elle a été hospitalisée, et on peut le comprendre.
1: Bon, ce matin, j'irai la voir, comment est son état de santé, si elle aura toujours ce choc.
0: Mm-hmm.
1: Mais vraiment, ce qui s'est arrivé hier, c'est incroyable.
0: Ouais, on n'a pas idée.
1: On entend des choses.
0: Tout à fait. En tout cas, merci pour ce point, Frédéric Rivière. N'hésitez pas à revenir vers nous, bien entendu. À plus tard. Oui, assez incroyable, hein, ce braquage dans le secteur des Jacques, c'était donc hier. Si vous avez été témoin indirect, on va dire, hein, de ce qui s'est passé là, vous avez peut-être entendu ce qui s'est passé. Vous avez peut-être raconté ce braquage hier dans un commerce à Saint-Joseph, un secteur des Jacques. Vous pouvez bien sûr nous joindre et nous appeler au 02 62 41 51 51 pour apporter votre témoignage. 02 62 41 51 51. Freedom, on va sur la route. Un tracteur de Cannes sur la 4 voies de Brapanon. Monjojo avec nous pour cette information. Allô, bonjour.
2: Francky, bonjour, ça va?
0: Oui, ça va très bien, je vous écoute pour l'info.
2: Oui, bon, comme tu peux dire, direction Brapanon, Saint-André, hein, on est tracteur avec un chargement de canne qui emprunte cette route de Saint-André là. Hein.
0: Oui.
2: Et d'autant plus qu'il pleut, et je veux dire, par rapport au chargement, on voit pas si c'est, on ne distingue pas bien si c'est un tracteur, donc dernière minute, tu peux. Filer ou tape dedans aussi. Hein.
0: Ah ouais, c'est. Ouais. Voilà. Oui, c'est. On voit qu'il y a quelque chose, mais la vitesse d'approche est assez.
2: Voilà, voilà. Et d'autant plus qu'il pleut, la chaussée est bien trempée, donc le flot de circulation commence bien d'augmenter, donc voilà.
0: Ouais. On a dit Brapanon, Saint-André, hein, pour le sens de circulation.
2: Brapanon, Saint-André, il doit être au niveau de la rivière du Mar, et tout comme ça, il y a.
0: Ok.
2: Peut-être un peu avant la nouvelle station, la Pressonnière.
0: D'accord. On invite les automobiles à lever le pied.
2: Pareillement, voilà, ça même.
0: Merci beaucoup pour l'information, mon Jo.
2: Bonne journée, Francky, même qu'il pleut. Hein.
0: Oui, c'est ça le danger également, oui.
2: Donc voilà. Allez, salut, bye.
0: Bonne route, à bientôt, au revoir. Freedom, il est 5h passé de 20 minutes. Freedom Information, auditeur de Freedom 2, on nous signale la présence d'un tracteur qui transporte un chargement de cannes sur la 4 voies de Brapanon en direction de Saint-André, certainement à hauteur de la nouvelle station de la Cressonnière. Soyez donc vigilants, hein. On comprend un peu au dernier moment qu'il s'agit d'un tracteur transportant des cannes. 02 62 41 51 51, il roule à faible allure par rapport à vous. 41 51 51 pour toutes vos informations. Freedom, à 5h20, on rejoint Christy pour l'horoscope du jour avant de vous donner les résultats des jeux. Bonjour Christy.
3: Bonjour à tous, c'est Christy. Mes prévisions astrologiques pour ce lundi 29 juin. Le soleil est en cancer, bonne fête Pierre et Paul. Bélier, l'amour frappe à votre porte et le soleil ranime votre optimisme. En un mot, tout s'arrange. Taureau, préservez votre intimité et évitez les attitudes braquées face à des avis différents. Gémeaux, journée harmonieuse, c'est le moment de prendre d'importantes décisions, à vous de jouer. Cancer, affrontez avec tact des hostilités passagères, ne donnez aucune prise à vos détracteurs. Lion, vous êtes soupçonneux, vous avez la désagréable impression que l'on vous cache quelque chose. Vierge, le climat est passionnel, mais la compréhension s'améliore. Oubliez votre orgueil. Balance, aujourd'hui, les flèches de Cupidon volent bas et risquent bien de vous atteindre au moment où vous vous y attendrez le moins. Scorpion, gardez la tête froide et ne vous laissez pas griser par les compliments. Vos lauriers risqueraient de faner. Sagittaire, calculez bien les risques avant d'exposer vos souhaits. Capricorne, ne vous réfugiez pas derrière de fausses excuses et sachez affronter la réalité avec courage. Verseau, à force de dramatiser n'importe quel mot, n'importe quelle réaction, vous allez user vos nerfs et ceux des autres. Poisson, rien ne va plus, vous vous ennuyez, vous êtes mélancolique. Arrêtez de broyer du noir, sortez et amusez-vous. Je vous souhaite à tous une journée pleine de succès. À bientôt.
0: Merci beaucoup. Très belle journée également. Prochain rendez-vous 6h15. À Freedom, l'heure de la bourrique maintenant pour l'arrivée du quintet du côté de Saint-Cloud. Nous sommes dans la troisième. Il fallait cocher le 3, le 9, le 13, le 11 et le 5 avec un nom partant, le 4. 3, 9, 13, 11 et 5. Quintet du côté de Saint-Cloud dans la troisième. Le nom partant, c'est le numéro 4. Rapport du quintet dans l'ordre, 13 285 € et 40 centimes, et dans le désordre, 203 euros. Je vous rappelle qu'à 10h30, vous retrouverez les pronostics de tir léger. C'est le quintet du côté de Clairefontaine. En début de soirée, ce sera dans la cinquième. Bonne journée aux personnes se prénommant Pierre, dans un premier temps. Pierre est honnête et attentif aux autres. Il ne veut en aucun cas leur causer du tort. On parlera de Paul aussi. C'est la fête de Paul, discret et soucieux de son image. Paul a très peur du ridicule et déteste se sentir mal à l'aise. Ils sont comme ça. On célèbre aujourd'hui la journée mondiale du Petit Prince de Saint-Exupéry. Oui, c'est le même. Freedom 02 62 99 14 00. On continue avec vous. Freedom, bonjour. Allô? Une ligne qui se libère. Vous touchez du bis de votre côté, vous aurez la ligne directement. 02 62 99 14 00. Freedom, allô? Allô?
4: Allô, bonjour Francky.
0: Bonjour madame.
4: Ça va?
0: Oui, moi allez bien, et vous, ça va?
4: Oui, ça va, mais attends, là, vous m'avez mis une petite chanson, je l'aurai pour moi demain, demain, je pense déjà.
0: Demain? D'accord, là, le titre c'est demain. Quand tu mets la chanson demain? Non, c'est le titre
4: oui,
0: de la chanson.
4: Je l'aurai, elle connaît demain, je pense déjà, demain, ils vont à l'avion.
0: Mais ça va vraiment? Non.
4: Oui, oui, ça va, il y a des petits enfants.
0: Oh, ça va être un sacré bon moment, ça.
4: Je vais l'arriver tranquille.
0: Enfin.
4: Demain, je pars déjà.
0: Alors, le petit enfant.
4: Je sens mon cœur, je déchire.
0: C'est quoi? Qui se marie exactement?
4: C'est mon petit, premier petit enfant qui marie, c'est de ma fille.
0: D'accord, il s'appelle comment?
4: Kelly.
0: Kelly, qui
4: et le copain s'appelle William.
0: Voilà, mariage de Kelly et William très bientôt en métropole.
4: Ah, c'est pour le 18 juillet.
0: Voilà, eh bien,
4: et
0: heureux
4: c'est
0: mariage.
4: Et Maurice aussi qui part avec moi.
0: Ah ben oui, eh ben non, on peut pas aller à un mariage toute seule, ben oui.
4: Oui, et c'est pour ma fille, mon garçon et mes 6 petits-enfants, voilà.
0: D'accord, je le répète.
4: Aussi bonne année.
0: Merci beaucoup. Rappelle-moi de prénom.
4: Edwige Saint-Joseph.
0: Bah, elle me dit, mais quittez-moi quand même à faire. Edwige de Saint-Joseph nous souhaite à vous bon voyage pour demain.
4: Merci Francky, au revoir.
0: Et reviens à nous vite, hein.
4: Oui, mais reviens,
0: bon. Mais bon, allez, on vous allez, embrasse, à bientôt, au revoir.
4: À bientôt.
0: pour Edwige de Saint-Joseph, cette chanson de Jolorette, demain. Je pars déjà avant de continuer avec vous dans quelques instants. Vos messages également, 06 92 91 5000.

0: Je l'aurai pour la chanson « Demain, je pars déjà ». L'anniversaire de Ayane aujourd'hui, c'est la part de sa sœur Mylène, de son frère Michel, dit Diabolo le Bloc, et de son copain Marc, et de la part de Rennes également. Voilà pour ce message arrivé sur le 06 92 91 5000. On continue, 02 62 99 14 00, Freedom, allô, bonjour.
1: Oui, bonjour tranquille.
0: Bonjour madame.
1: C'est Colette du Tampon.
0: Oui, Colette du Tampon, je vous écoute.
1: Voilà, je me souhaite à moi-même
0: oula.
1: Un très joyeux anniversaire.
0: Ah ben, moi aussi, je vous souhaite un très joyeux anniversaire.
1: Merci, merci. Si c'est possible d'écouter la chanson de Franck Michael, Tornero.
0: Tornero de Franck Michael. Ah, celle-là, m'y connaît pas. M'y regarde ce que moi, Nena, et m'y dit ça tout de suite. Tornero, ça s'appelle, hein?
1: Tornero. T-O-R-N-E-R-O.
0: Exact pour l'orthographe. Si, je l'ai sous la main, effectivement.
1: Merci.
0: Nous vous souhaitons une belle journée. Et surtout, merci, un très merci. Joyeux anniversaire, Colette du Tampon.
1: Merci.
0: Allez, à très bientôt.
1: Au revoir.
0: Au revoir.
1: Bonne journée. Au revoir.
0: Fidèle auditrice de la radio, Colette du Tampon, qui fête aujourd'hui son anniversaire, et pour elle ce matin, Franck Michael, Tornero.

0: Franck Michael Tornero, extrait de cette chanson, chanteur belge Franck Michael d'ailleurs, qui nous a quitté le vendredi 12 juin 2026, atteint d'un cancer du poumon. Il nous a quitté le 12 juin dernier. Freedom, place maintenant à la revue de presse préparée et présentée par Christophe Damour. Bonjour Christophe.
1: Bonjour Francky, bonjour à tous.
0: À la une du quotidien de ce matin, on parle du Grand Boucan.
1: Oui Francky, avec cette photo où l'on voit le dodo, le roi dodo qui prend feu, ça fait la une du quotidien de ce matin. Carnaval, dodo boucané, c'est le titre qui barre la une du quotidien de ce matin. Alors selon la commune de Saint-Paul, le Grand Boucan a réuni hier pas moins de 70 000 personnes sur le front de mer de Saint-Paul. L'organisation voit d'ailleurs encore plus grand pour l'édition de l'année prochaine, l'édition 2027. La mairie de Saint-Paul veut l'année prochaine inviter des délégations des grands carnavals de Dunkerque, Nice et même celui du Brésil. Et puis le quotidien qui s'excuse ce matin suite à un problème technique. Il n'est pas en mesure de proposer le contenu habituel de son journal. Et d'ailleurs, l'édition du jour vous est offerte puisque de 32 pages, elle est passée à 16 pages cette édition puisque il y a eu ce petit problème technique dans la nuit, ce qui n'a pas permis au quotidien de paraître normalement aujourd'hui.
0: À la une de freedom.fr, on parle de la mobilité.
1: Oui, faut-il quitter la Réunion pour réussir et surtout faut-il y revenir? Titre et s'interroge freedom.fr ce matin. Vous le savez, Francky, chaque année, des centaines de jeunes réunionnais font leurs valises pour rejoindre la métropole. Certains partent pour poursuivre leurs études, d'autres pour décrocher un premier emploi ou acquérir une expérience professionnelle difficile à trouver à la Réunion. Beaucoup le font avec un objectif en tête, revenir un jour chez eux, fort de nouvelles compétences, précise encore freedom.fr.
0: À la une de l'info.re, on parle de ce braquage à Saint-Joseph.
1: Braquage d'un commerce à Saint-Joseph, on est choqué. C'est un petit quartier calme, déclarent les habitants, et c'est le titre de l'info.re ce matin. Hier, un commerce de Saint-Joseph a été la cible d'un braquage. Les deux malfaiteurs se sont enfuis avec la caisse du commerce, laissant la caissière en état de choc. Une enquête a été ouverte pour faire la lumière sur cette affaire. Il s'agit du snack Dijak de Saint-Joseph. Les braqueurs, eux, sont toujours activement recherchés, Francky.
0: Et à la une de l'info.re, de Zinfo974, on parle d'une photo qui fait actuellement le buzz sur les réseaux sociaux, les chouchoutosaures.
1: Est-ce que vous les avez vus, les chouchoutosaures?
0: Non, mais rien que de le dire là, oui, dites-moi en plus.
1: Alors c'est très drôle, la photo fait la une de Zinfo974 ce matin, et c'est le buzz du jour, paraît-il. Cette photo de chouchoutosaures fait un carton sur les réseaux sociaux, titre Zinfo974. Alors, il s'agit en fait, pour vous décrire un petit peu cette photo, de trois chouchous qui ont quatre cure-dents et une bonne idée. La photo la plus improbable de la semaine, qui a été offerte aux Réunionnais, un peu de légèreté, hein, et parfois c'est excellent, et c'est ce qu'il faut. On les voit qui avancent en file indienne, le cou tendu vers l'horizon, les pattes bien ancrées sur la table, une famille de chouchoutosaures en pleine migration, c'est du moins ce qu'annonce avec un sérieux parfaitement assumé la légende qui accompagne cette photo devenue virale, Francky, sur les réseaux sociaux réunionnais.
0: Bah, pas mal du tout, effectivement, parce que c'est la liane, c'est quand le chouchou pousse, là, hein, qui fait la partie du cou, un peu comme une girafe, quoi. Et ouais. Puis le corps représenté par un chouchou, en mode allongé, et puis on y a mis, c'est quoi, c'est des pics, ça?
1: Ouais, c'est ça, c'est des cure-dents.
0: Des cure-dents, ouais. On a mis quatre cure-dents pour faire office des pattes, quoi.
1: Voilà.
0: C'est un carrelage, ça, on va aller parler de table, c'est le carrelage, non? C'est un sol, ça, non?
1: Je sais pas, il parle de table, alors peut-être que
0: c'est... Il parle de table? Ouais. Avec mon œil aviati, là, mi voit comme un joint de carreau sur le côté, là. Enfin bon, bref, c'est pas la question, mais c'est assez mignon, effectivement. C'est pas mal du tout, bien réfléchi. Et ça fait le buzz.
1: Voilà, les chouchoutosaures.
0: Bon... Allez, on y va pour la météo de cette journée. 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
0: Météorosaure, ça se fait, ça se dit, ça? On fait la météo? Bah,
1: écoutez, on peut inventer des mots. On est en 2026, on est libre.
0: Voilà. Oula, c'est... Oula, là, là, là, là, là, attention. Allez, la météo, le temps de cette journée.
1: On n'est pas sur la chaîne L'Équipe.
0: Allez,
1: même.
0: Mollo. Dites pas n'importe quoi, c'est pas le moment. Allez, on y va.
1: Alors, il devrait faire beau aujourd'hui, mais avant ça, quelques petites averses sur le sud et l'est en tout début de journée. Puis après, ce sera juste un mauvais souvenir puisque le soleil reprendra ses droits sur l'ensemble de l'île. 26 sur les côtes, 18 du côté de Sillaos, 10 degrés attendus de Maxi au Maillot, Francky.
0: Voilà, la météo de cette journée et le prochain rendez-vous, 6h.
1: Bon réveil, bonne journée, et puis allez jeter un coup d'œil sur les chouchoutosaures.
0: Oui, bah moi je l'ai fait, Zinfo 974, non, une belle photo, hein, faut le dire. Hein. Si ça fait le buzz, bah tant mieux. Un peu de légèreté de temps en temps, ça fait pas de mal non plus. Hein.
1: On va tous se mettre à faire des chouchoutosaures.
0: Bah, je me posais la même question, s'il n'y a pas autre chose que l'on pourrait transformer, justement.
1: Ah mais il y a beaucoup de choses qui se transforment.
0: Voilà, ouais. Ça peut être très.
1: Mais chouchoutosaure, il faut l'avouer, c'était pas mal.
0: C'était pas mal du tout. Merci beaucoup Christophe Damour.
1: À tout à l'heure.
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0: Freedom, côté route, côté information routière, comment ça se passe au niveau de la sortie du pont de la rivière Saint-Étienne en direction de Saint-Louis? On avait parlé tout à l'heure d'une voiture à l'arrêt dans la voie de gauche, voie de dépassement en direction donc de l'étang Salé. 02 62 41 51 51. Qu'en est-il concernant ce tracteur? Chargement de Cannes, là, qui traversait tout à l'heure Saint-André. Saint-André avant Balance Cannes, est-ce qu'il a quitté le secteur? 02 62 41 51 51. Juste après le compagnon dit, on sait qu'il y a la balance Cannes Saint-André. Est-ce que le véhicule a quitté justement la 4 voies? 02 62 41 51 51. La suite de vos appels, 02 62 99 14 00. Freedom, allô, bonjour.
3: Allô.
0: Bonjour.
3: Bonjour, c'est Madame Gagné.
0: Bonjour Madame Gagné.
3: Vous allez bien?
0: Oui, vous allez bien, et où ça va?
3: Un peu de grippe.
0: C'est vrai qu'avec le changement d'air, là, oui.
3: Ben oui, on essaye, tout le monde par la vie.
0: Mais ça y est, Madame Gagné, oulala.
3: Ben, il me demande une dédicace pour Madame Vivien.
0: Oui.
3: Vivien Lebourg. Et pour toute ma famille, Gagné, Casimir, pour tous les camarades.
0: Oui.
3: Et pour vous aussi, Francky.
0: Merci. Et conseil, fort et plaisir à Madame Gagné.
3: Et la chose au mari.
0: De Johnny Hallyday. Oui, il pense comme il peut trouver ça pour faire plaisir à ce matin.
3: Oui, l'autre m'essaye.
0: Mais oui, me l'a gagné. Heureusement qu'on l'a insisté, Madame Gagné. C'est exactement comme ça qu'il faut le faire.
3: Voilà, merci.
0: Miss Atom, une bonne journée.
3: Bonne journée.
0: Merci beaucoup et à très bientôt.
3: Allez.
0: Madame Gagné nous propose ce matin cette chanson de Johnny Hallyday, Marie.

0: Johnny Hallyday pour ce titre Marie. Joyeux anniversaire à notre frangin Jérémy. C'est signé la famille Lixivel de la RDG. Bonne journée tout le monde. Freedom 02 62 99 14 00. Freedom, bonjour.
1: Oui, bonjour Francky.
0: Bonjour monsieur.
1: Oui, bien.
0: Ça va, en pleine forme et où ça va?
1: Oh, comme un lundi, oui. La forme
0: est dure.
1: Mais...
0: comme un lundi est dur.
1: C'est vrai, c'est dur.
0: Regarde, match hier soir, non?
1: Pas très football, moi.
0: Ah, ou pas trop football, ou?
1: Voilà, et laisse bien jouer, à moi, je vais faire
0: chose. Ouais, chacun son ballon, hein.
1: Voilà, chacun son ballon.
0: Son passion, pardon, on m'a trompé. Chacun son passion.
1: Voilà. Un petit morceau pour moi, il reflète un petit peu mon réveil de ce matin, là.
0: Ah, quoi c'est?
1: Ou bien matin, un petit PSC Police, pour moi, l'Indien.
0: PSC Police?
1: Oui, le petit morceau s'appelle l'Indien, c'est un petit poème.
0: Mais ça a rodé, oui. Pour qui cette chanson-là? Quoi, il va rouler nostalgique comme ça ce matin, hein?
1: Ah, ben, des fois, il faut un petit peu de nostalgie, les gars, y a ça. Ben, c'est pour tous les amis, on va dire tous les amis, tous les auditeurs, et puis tous les travailleurs qui sont sur la route. Bon matin.
0: Il appelle l'Indien, le titre?
1: Oui, il appelle l'Indien.
0: Ouais.
1: Ouais, vieux affaires des années 90, ça.
0: Ouais, possible, ouais.
1: Voilà.
0: Non, ma princesse, la main, Mana du Patrick PAC, PAC Police, mais pas ça de là, quoi. Pas l'Indien, bizarrement.
1: Pour le point l'Indien, ben.
0: Non, pas l'Indien.
1: Ben, marchant de mon fusil d'épaule, mettez un petit coup de modernité, de où ça nous ça va alors.
0: Allez, en quoi délire? Demandez par qui la chanson?
1: C'est celui, ça. Excusez-moi, c'est vilain de manière, moi, des fois.
0: Oui, non, il arrive, moi aussi, Simona, ça. Il demande chaque instant. Modernité, les bons, Mikal, ça, mais ça va sur la route avant, mais après, il passe un extrait.
1: Les boyers, pas de soucis, allez, Bernard.
0: Bonne journée, Sully, bon courage pour cette journée.
1: Ah, ok, merci, allez.
0: À bientôt. On va sur la route pour des inforoutes. Une voiture en panne a signalé. Nous sommes dans le secteur de la route des Tamarins. Pierre est avec nous pour cette info. Bonjour Pierre.
2: Oui, bonjour. Oui. En fait, je suis en panne juste avant la sortie de la route des Tamarins pour aller vers Saint-Louis, vers Étang-Salé.
0: Saint-Louis, Étang-Salé?
2: Voilà, c'est ça.
0: C'est vous qui êtes à hauteur de la voie de gauche, là?
2: Non. Moi, je suis sur la voie sur la route des Tamarins, direction Saint-Louis, en fait.
0: Ah, Étang-Salé, Saint-Louis, alors, plutôt.
2: Voilà, c'est ça.
0: Ok.
2: Et c'est ma route qui a éclaté, en fait.
0: Aïe, d'accord.
2: Ouais. Et j'ai pas de route secours et pas de cric non plus.
0: Oh là, compliqué là pour vous tout d'un coup.
2: Ouais, c'est ça.
0: Pas de cric et pas de route secours. C'est quoi comme voiture?
2: Une Citroën C2.
0: D'accord, on va essayer de voir si quelqu'un peut vous aider, mais c'est compliqué là.
2: Ouais, c'est ça.
0: C'est quel côté que la roue éclatée, Sully?
2: Côté droite.
0: D'accord. Bon, déjà, ça c'est, je dirais, une bonne demi-nouvelle. Hein. C'est le côté, c'est pas le côté route, c'est déjà bien. Donc, s'il y a quelqu'un qui a un cric, mais qui a également une route secours pour C2, pour vous dépanner.
2: C'est ça.
0: Parce que là, sinon, on s'arrête la même toute la journée.
2: C'est ça.
0: Bon, on peut laisser votre numéro de téléphone directement, Sully?
2: Oui.
0: Allez-y.
2: Pierre, pardon, c'est Pierre.
0: Comment?
2: Alors, c'est Pierre, mon prénom.
0: Ah, pardon, Pierre, excusez-moi.
2: Alors, 06-93.
0: Ouais.
2: 40-48-91.
0: Ok, donc voiture arrêtée sur la bande d'arrêt d'urgence, Pierre?
2: Oui, bien dans le coin, oui.
0: D'accord, bon, ça c'est la bonne nouvelle aussi. On est temps sec par là-bas?
2: Oui, okay. Un peu mouillé, mais le temps est sec.
0: D'accord, voilà, donc chaussée un peu mouillée, il faut être quand même vigilant. Et si quelqu'un, je le rappelle, a donc un cric et une route secours pour C2 06 93 40 48 91 pour vous joindre.
2: C'est ça même.
0: D'accord. L'appel est lancé, Pierre. J'espère que vous aurez des nouvelles et n'hésitez pas à nous rappeler si vous êtes toujours seul, quoi.
2: Ok, merci beaucoup.
0: Je vous en prie, à plus tard.
2: Au revoir.
0: Voilà, on va essayer de donner un coup de main à Pierre parce qu'il est bien embêté, là, il est dans une belle panade. Route des Tamarins, presque à la fin donc de la route des Tamarins, étant salé en direction de Saint-Louis. Un véhicule Citroën C2 arrêté sur le bas-côté droit, en panne donc, crevaison, pas de cric et pas de route secours. 06 93 40 48 91 pour l'aider. Freedom, on a Alexis qui nous rejoint. Alexis, bonjour. Alors, t'as un petit coup à Alexis, hop, il fait une petite manip, voilà. Alexis, bonjour, on a eu un accident sur la route des Tamarins?
3: Oui, c'est ça, je me fais percuter par une voiture sur mon côté gauche.
0: Oui.
3: Donc je roulais normalement et puis là, ma vie percutée, il est parti et j'essayais de relever la... Bon, j'ai relevé la plaque. Donc il y a ce monsieur que j'ai eu sa plaque et... Enfin, monsieur, madame, je sais pas.
0: Oui, oui.
3: Et ben, c'était à hauteur du... de trois bassins à peu près.
0: Trois bassins dans quel sens de...
3: Je pense qu'on m'a tapé sur le côté et... Voilà.
0: Trois bassins en direction du sud ou en direction du nord, Alexis ?
3: En direction du nord, du nord.
0: D'accord. Trois bassins vers le nord, route des Tamarins.
3: Voilà, c'est ça.
0: Eh ben.
3: Et ouais, j'étais surpris. Tout d'un coup, j'ai senti taper, j'ai vu des éclairs voler et ben voilà, j'ai pas pu le suivre. J'ai continué ma route.
0: Ouais, bah oui. Non mais qu'est-ce qui s'est passé lui ? Comment ça se fait qu'il s'est déporté côté gauche
3: ouais,
0: de la voiture ?
3: Tout d'un coup, il m'a tapé dedans là.
0: Oui.
3: Et j'ai pas encore arrêté pour regarder les dégâts, mais je pense qu'il doit avoir des dégâts parce que j'ai vu des débris voler là.
0: Ah ouais, certainement, oui. De toute façon, deux véhicules qui se touchent, ça laisse des traces. Hein.
3: Ah ouais, et là je tremble encore un peu encore, je peux encore.
0: Ben
3: ça. Un peu, là.
0: Ça aurait pu être grave quand même.
3: Ben oui, ben après je vais garder mon sang-froid du coup.
0: Parce qu'il aurait pu vous envoyer dans le décor là carrément, hein.
3: Ah oui, ben oui. Parce que là, je suis avec un fourgon, donc du coup c'est un peu. Un peu
0: plus
3: tout, entre guillemets.
0: Oui, oui.
3: Bon. Ben voilà, c'est pour signaler, il ne s'est pas arrêté du tout. J'ai donné des coups de phare, mais s'il y a des gens qui ont pu... Enfin, il y a des gens derrière, je pense qu'ils ont dû voir la voiture taper dans moi, quoi.
0: Oui, oui. Complètement dangereux, là, ce qu'il a fait, le bonhomme, là.
3: Ah ouais, ben je ne m'attendais pas du tout. Je suis en train de bien rouler, peut-être à 100, 105, comme ça, normalement, et pop. Heureusement qu'il ne m'a pas pris à l'arrière.
0: Ben, ouais. Mais heureusement que vous avez gardé votre sang-froid également, parce qu'il aurait pu vous envoyer dans le décor, hein, sûr et certain.
3: Ah ouais, tout à fait, c'est ça.
0: En tout cas, si la personne se reconnaît, on rappelle, hein, plaque de matriculation relevée, à lui de faire le bon choix que de prendre contact avec vous.
3: J'ai eu le réflexe d'essayer de prendre la plaque, je pense que j'ai bien pris.
0: Oui, oui.
3: Et les deux lettres et les chiffres, c'est sûr, les deux dernières lettres, je pense que c'est bon aussi.
0: D'accord. Vous voulez laisser votre numéro de téléphone pour lui, Alexis ?
3: Oui, 0693.
0: Oui.
3: 91 88 84.
0: Alors, c'est pas le numéro qui s'affiche chez moi, par contre. 06 93 11 26.
3: Ouais.
0: Non, c'est
3: ça.
0: C'est toujours le numéro qui est affiché qu'on doit laisser pour être appelé. Parce que sinon, on ne peut pas vérifier.
3: Ouais, c'est 06 93 11 26 10. C'est bien.
0: Voilà. Ça, c'est le bon numéro que je peux laisser à l'antenne. Qu'on vous appelle sur ce numéro. Donc, si le chauffeur qui vous a percuté se reconnaît, qu'il vous appelle hein, pour régler ça.
3: Façon, moi, je vais porter plainte dans la matinée qui suit, hein, tout à l'heure. Hein.
0: Oui,
3: moi,
0: oui.
3: J'attends pas. S'il m'appelle, tant mieux pour lui. Mais s'il m'appelle pas.
0: Ben, tant pis pour lui.
3: Moi, j'attends pas. Ah oui.
0: Ouais. C'est sûr. En tout cas, voilà, comportement dangereux.
3: Merci beaucoup.
0: Je vous en prie, Alexis. Et prenez le temps de vous arrêter pour souffler un bon coup.
3: Ouais, je vais souffler un bon coup. Ouais. Ouais. Un petit peu tôt, là.
0: Ça marche. Allez, à plus tard, okay, Alexis.
3: Merci, bonne journée.
0: Au revoir. Comportement dangereux d'un automobiliste hein, qui a percuté la voiture d'Alexis sur la route des Tamarins à hauteur de trois bassins en direction donc du nord. Bon, uniquement des dégâts matériels, hein, mais quand même, grosse frayeur pour lui. Si le chauffeur se reconnaît, qu'il appelle le 06 93 11 26 10. Sully, il y a quelques instants, était sur notre antenne et nous a demandé une chanson du groupe Où ça nous ça va. Et le titre Modernité. Tu as un temps de bataille ce matin. Modernité, voici l'extrait de cette chanson avant de continuer avec vous.

0: modernité interprétée par Oussanou Sava. Un court extrait car nous repartons sur la route. Nous avons Maëva qui nous rejoint. Voiture emboutie dans le secteur de Savannah-Saint-Paul, on va en parler. Maëva, bonjour.
1: Oui, bonjour.
0: Oui.
1: Oui, alors c'est pour prévenir qu'il y a une voiture réformée dans la voie de bus sur Savannah en montant vers la plaine.
0: Voie de bus
1: Enfin oui, l'arrêt de bus, juste à côté du Run Market, là, avant d'arriver à la station Vito.
0: Oui, oui.
1: Donc là, il y a une Ford blanche qui est réformée au niveau du devant la voiture, au niveau du capot, et il y a de l'essence par terre.
0: Oh, ça c'est dangereux ça.
1: Oui.
0: D'accord, et il y a personne à proximité, Maëva?
1: Ben, il y avait trois jeunes hommes, mais ouais. Après j'ai vu qu'ils avaient une voiture à proximité, enfin un transport, donc ils sont partis, ils ont laissé la voiture là. Donc je sais pas s'ils vont revenir après ou pas, en sachant qu'il y aura de la circulation tout à l'heure, donc ça pourrait être dangereux, ouais.
0: D'accord, et c'est dans la voie de bus même que la voiture a été abandonnée?
1: Oui, oui, elle est dans l'arrêt de bus.
0: D'accord, d'accord.
1: Ah, et du coup, l'essence, c'est depuis le rond-point jusqu'à l'arrêt de bus, en fait.
0: Bon, automobiliste, il va falloir être vigilant. Du carburant au sol, on informe d'ailleurs la direction originale des routes, hein, parce que ça peut être dangereux pour les autres usagers de la route, là, ce matin.
1: Mm-hmm.
0: Depuis le rond-point Savannah jusqu'à la voiture accidentée, donc du carburant au sol.
1: Ça.
0: Merci pour l'information, Maëva.
1: De rien.
0: Merci, bonne route, à bientôt. Au revoir.
1: Au revoir.
0: Complètement irresponsable. Freedom, 5 heures passées de 50 minutes. Freedom Information, auditeur de Freedom 2, on nous signale une voiture accidentée à l'avant, arrêtée et abandonnée d'ailleurs dans la Red Bus à proximité de Run Market Savannah-Saint-Paul. Vous êtes là en direction de Boisneuf-Saint-Paul. Véhicule abandonné dans la Red Bus et du carburant qui se retrouve au sol depuis quasiment le rond-point Savannah en direction de cette voiture accidentée. Soyez donc prudents et vigilants. 02 62 41 51 51 pour nous donner d'autres informations. Freedom, voici maintenant les informations, les avis et communiqués dans quelques instants, pardon, puisqu'on nous signale, on a une autre information. Du côté de Montvert-Saint-Pierre, on nous signale dans la rue Hubert de Lille, une roche tombée sur la route. On vous invite donc à lever le pied dans le secteur, route Hubert de Lille. Information routière automobiliste. Freedom, information, auditeur de Freedom 2, du côté de Montvert-Saint-Pierre, rue Hubert de Lille. Une roche tombée sur la route qui représente donc un danger. Soyez vigilants, 02 62 41 51 51. Et puis route du Bernica-Saint-Paul, à proximité du Petit Bazar. Dans un virage, on nous signale 3 chevaux sur la route. Oui, information insolite également, route du Bernica, la présence de ces chevaux à proximité du Petit Bazar dans un virage. Soyez donc vigilants là aussi et bien sûr informez-nous en direct. 02 62 41 51 51.
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0: Saint-Denis, décès de Monsieur Zénir, Jean-Maurice dit Titi. Décès de Monsieur Zénir, Jean-Maurice dit Titi. Décès survenu samedi à l'âge de 64 ans. La date et l'heure des obsèques vous seront communiquées ultérieurement. Au tampon, 14e kilomètre et à Saint-André, décès de Monsieur l'abbé Jean-Pierre. Décès de Monsieur l'abbé Jean-Pierre. Décès survenu samedi à l'âge de 67 ans. Le convoi mort, j'espère, sortira du centre funéraire de Saint-André aujourd'hui. Les obsèques auront lieu en l'église de Saint-André à 14h30 cet après-midi. L'inhumation se fera au cimetière du même lieu. À la Salines-les-Bains-Saint-Paul, décès de Madame Sincère Carmen, née Galant, originaire de Piton-Saint-Leu. Décès de Madame Sincère Carmen, née Galant. Décès survenu samedi à l'âge de 81 ans. Le convoi mortuaire sortira de son domicile, 4 rue des Moules, à la Salines-les-Bains-Saint-Paul aujourd'hui. Les obsèques auront lieu en l'église de la Saline à 11h ce matin. L'inhumation se fera au cimetière de l'étang Saint-Paul. À la Ravine Blanche Saint-Pierre, décès de Monsieur Trémoulu Évrance. Décès de Monsieur Trémoulu Évrance. Décès survenu hier à l'âge de 69 ans. Le convoi mortuaire sortira de son domicile, 62 rue du Père Favron, à la Ravine Blanche Saint-Pierre aujourd'hui. Les obsèques auront lieu en l'église Bon Pasteur à 16h cet après-midi. L'inhumation se fera au cimetière de Saint-Pierre. À Saint-Pierre, décès de Monsieur Arnaud Salom Raymond Christian. Décès de Monsieur Arnaud Salom Raymond Christian. Décès survenu samedi à l'âge de 96 ans. Le convoi mortuaire sortira du centre funéraire sud Saint-Pierre demain. Les obsèques auront lieu au centre funéraire à 14h demain. L'inhumation se fera au cimetière de Saint-Pierre. À la montagne à Saint-Denis, décès de Monsieur Le Breton Jean-Pierre. Décès de Monsieur Le Breton Jean-Pierre. Décès survenu hier à l'âge de 84 ans. Le convoi mortuaire sortira du centre funéraire de commune Prima. La date et l'heure des obsèques vous seront communiquées ultérieurement. À Saint-Joseph et à Petite-Île, décès de Monsieur Fontaine Antoine Valmont. Décès de Monsieur Fontaine Antoine Valmont. Décès survenu hier à l'âge de 95 ans. Le convoi mortuaire sortira de la maison des veillées de Petite-Île aujourd'hui. Les obsèques auront lieu en l'église de Petite-Île à 14h cet après-midi. L'inhumation se fera au cimetière du même lieu. À Saint-Benoît, décès de Monsieur Mahava Pierre. Décès de Monsieur Mahava Pierre. Décès survenu samedi à l'âge de 60 ans. Le convoi mortuaire sortira du centre funéraire de Saint-André. La date et l'heure des obsèques vous seront communiquées ultérieurement. Au Guillaume-Saint-Paul, décès de Monsieur Jean-Baptiste Jean-David Rodolphe. Décès de Monsieur Jean-Baptiste Jean-David Rodolphe. Décès survenu en métropole lundi 8 juin à l'âge de 42 ans. Le convoi mortuaire sortira de chez sa mère, Galet Marie-Ange, aux 3 rue des Confriers, Guillaume-Saint-Paul, où débutera la veillée à 11h30 aujourd'hui. Les obsèques auront lieu en l'église Saint-Amand du Guillaume-Saint-Paul à 14h demain. L'inhumation se fera au cimetière du même lieu. À Saint-Joseph, décès de Madame Tourbe, Marie-Renette, née Boulin. Décès de Madame Tourbe, Marie-Renette, née Boulin. Décès survenu hier à l'âge de 85 ans. Le convoi mortuaire sortira de la maison des veillées du Butor Saint-Joseph. La date et l'heure des obsèques vous seront communiquées ultérieurement. À Saint-Pierre, décès de Madame Festin Madeleine Josette, née Mallet, épouse de Monsieur Festin Paul. Décès de Madame Festin Madeleine Josette, née Mallet, épouse de Monsieur Festin Paul. Décès survenu hier à l'âge de 88 ans. Le convoi mortuaire sortira du foyer Sacré-Cœur. 3 rue Marius et Harry Leblon à Saint-Pierre aujourd'hui. Les obsèques auront lieu en l'église de Temps-Rouge à 14h30 cet après-midi. L'inhumation se fera au cimetière du même lieu. à Saint-Benoît, décès de Monsieur Damour, Jules Henry, décès de Monsieur Damour, Jules Henry, décès survenu hier à l'âge de 65 ans. Le convoi mort, sortira de son domicile, 245E, chemin Ceinture à Saint-Benoît. La date et l'heure des obsèques vous seront communiquées ultérieurement. À Saint-Louis, décès de Monsieur Casambo, aimé, dit Mémé. Décès de Monsieur Casambo, aimé, dit Mémé. Décès survenu hier à l'âge de 67 ans. Le convoi Mortschwer sortira du centre funéraire de la rivière Saint-Louis. La date et l'heure des obsèques vous seront communiquées ultérieurement. À Sainte-Clotilde, décès de Monsieur Pajagnandi Eric. Décès de Monsieur Pajagnandi Eric. Décès survenu samedi à l'âge de 64 ans. Le convoi Mortschwer sortira du centre funéraire de commune Prima. La date et l'heure des obsèques vous seront communiquées ultérieurement. À Grandbois, Saint-Pierre, décès de Monsieur Silos Jean-Paul. Décès de Monsieur Silos Jean-Paul. Décès survenu hier à l'âge de 75 ans. Le convoi Mortschwer sortira de chez son gendre, Atiama Erapa et Jessie Silos, 9 chemin Parc Cabri à Grandbois, Saint-Pierre. La date et l'heure des obsèques vous seront communiquées ultérieurement. Et à Saint-Denis, décès de Monsieur Cellier Marcel. Décès de Monsieur Cellier Marcel. Décès survenu hier à l'âge de 76 ans. Le convoi Mortschwer sortira du centre funéraire de commune Prima. La date et l'heure des obsèques vous seront communiquées ultérieurement.
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0: Et vous retrouverez les prochains avis et communiqués. Ce sera donc tout à l'heure aux environs de 8h50. 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
3: Bonjour à tous, fin de la vigilance rouge sur l'ensemble du territoire. La canicule recule progressivement en France. Toute la moitié ouest repasse désormais au vert, même si 19 départements restent tout de même placés en alerte orange. 19 également sont en vigilance orange pour risque d'orage. Une vague de chaleur qui laisse derrière elle de nombreux décès, notamment par noyade. On a appris dimanche soir qu'un homme de 25 ans a perdu la vie par hyperthermie à bord d'un tramway dans le Bas-Rhin, proche de Strasbourg. Une jeune fille de 4 ans a également été secourue en urgence absolue après s'être noyée dans le Val d'Oise. Elle est actuellement à l'hôpital dans un état critique. C'est dans ce contexte que Sébastien Lecornu présidera ce lundi matin une nouvelle cellule interministérielle de crise. Le Premier ministre doit dresser le bilan de ce nouvel épisode caniculaire. Les ministres doivent également discuter d'éventuelles nouvelles vagues de chaleur avec un point particulier consacré à l'agriculture. L'émotion en Meurthe-et-Moselle après ce terrible accident d'avion. Ce dimanche, 11 personnes ont perdu la vie à Tomblaine alors qu'elle participait à un baptême de parachutisme. Sur place, le ministre de l'Intérieur, Laurent Nunez, a évoqué un véritable drame. Selon les premiers éléments, l'appareil se serait écrasé à seulement 300 mètres de la piste juste après le décollage. Il s'agit donc de l'accident aérien le plus meurtrier en France, en dehors des vols militaires et commerciaux. Une enquête a été ouverte. Dans l'actualité également, près de 1450 morts et 50 000 personnes portées disparues. C'est le dernier bilan de ce double séisme au Venezuela. Les recherches se poursuivent activement dans les décombres alors que 33 personnes ont pu être secourues ce week-end. Environ 190 immeubles se sont entièrement effondrés selon le président de l'Assemblée nationale, Georges Rodriguez. Et puis en foot, le Canada s'envole vers les 8e de finale de la Coupe du Monde. Le pays hôte est le tout premier qualifié de ses 16e de finale après sa victoire en toute fin de match 1-0 contre l'Afrique du Sud. À suivre ce lundi le Brésil qui défie le Japon, puis l'Allemagne qui tentera d'obtenir son billet pour les 8e face au Paraguay. Les Bleus, quant à eux, joueront mardi soir contre la Suède. Bonne journée à tous.
0: Freedom 0262 41 51 51 pour toute information routière, mais auparavant, inforoute. Un tracteur sur la route, Mika avec nous pour cette information. Mika, bonjour.
4: Oui, bonjour.
0: Oui.
4: Il vient de quoi ? Il vient de dépasser un tracteur là.
0: Oui.
4: Il a juste le tracteur, hein. Et devant, en feu, lui est plein de feu devant, hein. Ah, le poivron, chasse-à-nid, en même temps. Mais voilà, il y a là, alors il y a un feu, alors il y a.
0: Ah. problème, effectivement. À quel endroit se situe ce tracteur, Mika?
4: Ben, ça allait pratiquement à peu près la pointe du diable, presque en face. C'est juste à fond, juste avant le la station service qui est à fond là, en direction du nord.
0: C'est la station pointe du diable, c'est la station à Rayapin, c'est ça?
4: Oui, voilà, ouais, voilà, exactement. Ouais,
0: d'accord.
4: C'est juste avant. Il connaît pas s'il lui va prendre la sortie ou sinon il lui va continuer sa route jusqu'à Piafond là-bas. Mais en tous les cas, il peut rassurer où ce tracteur-là, il n'a pas de feu. Alors, il est là. C'est les automobilistes qui éclairent lui, c'est la luminosité du coin qui éclaire lui, mais il n'a pas de feu à hier. Rien.
0: Ouais, totalement dangereux, effectivement, sans éclairage à l'arrière. Les voitures qui arrivent là vont certainement être surpris. Oui?
4: Quand lui a des feux normales, plus pleine rampe de feu sur le tracteur, mais il pense pas à lui soucier l'avant, mais pas l'arrière. En dirait, hein.
0: Ouais. On va le signaler en tout cas. Merci beaucoup, Mika.
4: Et il n'y a pas de souci.
0: Merci et bonne route, à bientôt. Il est 6h passé de 4 minutes. Freedom Information, auditeur de Freedom 2, danger sur la 4 voies de Saint-Pierre en direction de Saint-Louis. On nous signale la présence d'un tracteur sans aucun feu à l'arrière, passant à hauteur de la station à Rayapin, station de Pierrefonds en direction de Saint-Louis. Une rampe de lumière à l'avant, mais aucun feu à l'arrière. Totalement dangereux. 02 62 41 51 51 pour nous donner d'autres informations. Freedom place maintenant à la revue de presse préparée et présentée par Christophe Damour. Bonjour Christophe.
5: Bonjour Francky, bonjour à tous.
0: À la une du quotidien de ce matin, on parle du Grand Boucan.
5: Oui, avec cette photo, la photo du roi Dodo, le fameux roi Dodo, eh bien, qui a été brûlé hier à la fin du Grand Boucan. Carnaval, Dodo boucané, c'est le titre qui barre la une du quotidien de ce matin. Selon la commune de Saint-Paul, Francky, le Grand Boucan a réuni plus de 70 000 personnes hier sur le front de mer de Saint-Paul. L'organisation va encore plus grand pour l'édition 2027. La mairie de Saint-Paul veut l'année prochaine inviter des délégations des très grands carnavals comme le carnaval de Dunkerque, de Nice et même celui du Brésil. Et puis, le quotidien vous précise qu'il y a eu un petit problème technique hier et qu'ils ne sont pas en mesure de proposer le contenu habituel de son journal. Et le quotidien vous prie de bien vouloir s'en excuser. D'ailleurs, l'édition de ce jour est entièrement offerte puisqu'elle fait 16 pages au lieu de 32.
0: À la une de Freedom.fr, la Réunion devient championne d'Europe de BMX.
5: Oui, BMX, Gaëtan Payet, jeune pilote de Saint-Denis, sacré champion d'Europe 2026, titre Freedom.fr. C'est un véritable exploit, Francky, pour le sport réunionnais. Le jeune pilote dionysien, Gaëtan Payet, âgé de 9 ans, licencié au CSSD BMX 974, a décroché samedi le titre de champion d'Europe 2026 dans la catégorie des jeunes de 9 ans. Au terme d'une journée de compétition intense sous la chaleur, puisque la course s'est déroulée en métropole, face aux meilleurs pilotes européens de sa génération, le rendez-vous est d'ores et déjà pris pour le mois de juillet, fin juillet plus précisément, en Australie. Gaëtan Payet représentera la France et la Réunion au championnat du monde de BMX.
0: Voilà, 9 ans et déjà champion d'Europe. Incroyable. Mmh. À la une de Info 974, il est question de ce braquage hier dans un commerce à Saint-Joseph.
5: Oui, Saint-Joseph, un commerce braqué, une employée prise en charge en état de choc, titre Info 974. Un snack bar situé dans le quartier des Jacques à Saint-Joseph a été la cible d'un braquage hier. Les faits se sont produits en fin de matinée. L'auteur s'est emparé du contenu de la caisse avant de prendre la fuite. Une deuxième personne serait même impliquée dans ce braquage, précise Info 974. Et un important dispositif de gendarmerie a rapidement été déployé et un périmètre de sécurité a dû être mis en place afin de permettre les premières constatations des enquêteurs. Une employée de l'établissement, très choquée, a même dû être prise en charge par les secours et transportée à l'hôpital.
0: Et à la une de l'info.re, on parle de ce jeune homme blessé par balle à Brapanon.
5: Oui, un jeune homme blessé par balle, il a été transféré à l'hôpital en soins intensifs à Brapanon, titre l'info.re. Ça s'est passé dans la nuit de samedi à dimanche. Un jeune homme d'une vingtaine d'années s'est fait tirer dessus à Brapanon. Il se déplaçait dans une cité à proximité du lycée Paul Moreau et il a été touché en plein dans le dos. La victime a été prise en charge par les secours et transporté au GHER en soins intensifs selon les premiers éléments de l'enquête. Il pourrait s'agir, Francky, d'un règlement de compte.
0: On passe à la météo de cette journée, la météo avec Express Électronique.
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0: Voilà.
1: D'accord.
0: Quand le vox, c'est la pluie qui ne va pas durer.
1: C'est bien aussi. C'est bien. Ça fait du bien. Voilà. Surtout qu'un peu enroué ce matin, donc ça ira.
0: Là, c'est l'hiver austral, donc on prend tous un petit peu froid. Il faut, voilà, il faut bien se couvrir et puis, voilà, boire un bon café chaud, une tisane bien chaude.
1: Merci pour le conseil, Christophe Damour. Paf, dans les dents. Je vous donne rendez-vous tout à l'heure.
0: Après, il y a d'autres remèdes, hein, pour.
1: Mais moi, pas tout dire non plus, hein.
0: La voix, etc. Mais bon, ça, voilà. C'est des secrets.
1: L'essentiel, c'est de ne pas se casser la voix.
0: Exactement.
1: Merci. On ne relève pas. Prochain rendez-vous,
0: 6h30. Attendez, mais il a une trentaine de plaintes, je crois, hein, contre lui.
1: Ah, ça y est, ça continue d'augmenter.
0: Ça continue.
1: Voilà, d'accord. On suivra ça de près également. On parle de Patrick Bruel.
0: Oui. Il y a même des radios, j'ai lu qu'en France métropolitaine, il y a des radios qui ont décidé de boycotter, ne le passent plus du tout.
1: Oui, bien avant d'ailleurs qu'il ne soit mis en examen dans ce dossier. Hein. Ils ont pris cette décision bien avant que l'affaire n'éclate sérieusement. Oui, oui.
0: Et ce qu'on peut lire dans la presse People, comme Gala, Voici, etc., il semblerait que ce soit que maintenant qu'ils commencent à réaliser que l'affaire est grave.
1: Là.
0: Oui.
1: D'accord. Pas de commentaires. Votre commentaire, on va suivre de près quand même, hein, parce que c'est une affaire
0: Ah bah oui, attendez, ça passionne. Bah oui, ça fait les choux gras de toute la presse. Hein.
1: Mais oui, mais nos auditeurs s'y intéressent aussi.
0: Grave, oui.
1: Ouais, tout à fait.
0: Absolument.
1: Merci Christophe. 6h30, prochain rendez-vous.
0: Eh ben oui, avec plaisir. Bon réveil.
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1: Freedom, on rappelle l'information, donc ce tracteur sans aucun feu à l'arrière, une rampe de feu à l'avant, mais rien du tout à l'arrière, qui circule sur la 4 voies de Saint-Pierre, désormais bien après la station Arayapin de Pierrefonds en direction de Saint-Louis. 0262 41 51 51 pour nous donner des précisions. On a David avec nous pour des informations concernant l'accident secteur du pont de la rivière Saint-Étienne. David, bonjour.
4: Allô, oui, bonjour.
1: Oui, David.
4: Ouais, du coup, c'est pour dire que ça surprend et j'ai failli faire un suraccident, moi, du coup.
1: Mais quand vous me dites accident, on avait parlé d'une voiture en panne tout à l'heure au niveau du pont de la rivière Saint-Étienne.
4: Non, là, c'est dans le sens Saint-Pierre et Tonsalé.
1: Oui.
4: Il y a un 206 cc. Il est écrasé complètement et il est sur le bas-côté, mais ben, les gens, c'est après le pont, c'est à la courbe, vous voyez, donc c'est vraiment flippant.
1: Après le pont de la courbe, il est quoi? Et sur le bas-côté, de quel côté vous parlez, droite ou gauche?
4: Côté droit.
1: Côté droit, d'accord. Donc
4: j'ai pilé le frein, mais m'a failli rentrer dans un autre camion en face là, du coup m'a pas.
1: Ah ouais.
4: Incidemment, on voit, oui, non, il est vraiment grave. Quoi. Et le véhicule est bien écrasé, tout le capot devant, n'a plus de pare-choc, n'a plus rien, quoi. Et il y a un autre véhicule à côté, mais l'autre m'a pas eu le temps de voir. Mais il y a deux véhicules, même il pense que l'autre là, ben soit lui est là pour arrêter pour l'instant, mais voilà, quoi.
1: Pas concerné d'un accident, hein.
4: Non, moi, pas concerné.
1: Non, pas où, mais, la deuxième voiture, pas où.
4: Elle m'a pas vu, on dirait que si, mais elle m'a pas vu, franchement, en fait, comme elle a vu la freiner d'un coup, moi, elle m'a freiné, elle m'a vu après, avant de redécoller, que l'avait le véhicule à côté, quoi.
1: Ça a l'air bien dangereux, la position de ce véhicule.
4: Oui. J'en trompe encore.
1: Bon, la prudence au commandé, automobiliste.
4: Ah oui, là, si vous sortez là-bas, il faut pas trop aller vite. Hein.
1: Ouais. Merci beaucoup, David, pour l'info.
4: Merci beaucoup à vous. Bonne journée.
1: Bonne route, à bientôt. Mika également avec nous pour des précisions concernant cet accident. Mika, bonjour.
5: Merci.
1: Alors, on a Mika avec nous par ici. Mika, oui.
5: Oui, rebonjour, Francky, voilà. Le véhicule, lui, quand on arrive dessus, il avait une 206 cc, elle était toute défoncée devant.
1: Oui.
5: Et l'autre véhicule aussi, il était entravé sur la route. Au même moment, il passait dans un embouteillage, je vais essayer de remettre à lui droite, sur le bas-côté, et apparemment, lui, comme le monsieur dit là, les véhicules sur le bas-côté.
1: D'accord. Donc, désormais, véhicule sur le bas-côté.
5: Voilà. Et il y a plein de débris, hein. Il y a des morceaux de pare-choc sur la 4 voies, 2-3 petits morceaux de débris. Et effectivement, il surprend, hein, parce que les embouteillages, ils étaient très, très peu comme ils passaient. Donc,

0: Ça veut dire que l'accident, il venait tout juste d'arriver, quoi.
1: Oui, parce que ce matin, vers 5h, on nous a signalé une voiture en panne dans la voie de gauche. Je remercie William qui nous a donné l'information. Et là, on parle de deux voitures concernées dans un accident. C'est plus la même chose, là, par contre. Hein.
0: Ouais, voilà, oui, c'est... Il doit être peut-être... Enfin, je ne sais pas, mais sûrement, moi, ça m'a compris. C'était l'accident. L'accident était... Comment dire ça? Ben, c'est juste après le pont, quoi. Moi, pas trop fait allusion avec l'accident qui a été avant ou quoi, mais en tous les cas, cet accident-là, il est récent.
1: Ouais. Non, mais ce qui veut dire que la voiture était en panne et qu'on l'a percutée, c'est ça que ça veut dire?
0: Ouais, ben sûrement, oui, ben voilà.
1: Ben, ouais.
0: Peut-être qu'elle a été percutée par la petite voiture, quoi.
1: Oh là.
0: Ouais. Ah non, mais elle est dangereuse, là, Francky. Les routes mouillées. Et comme dit le monsieur, souvent, si pas là, ben vite tape dedans. Hein.
1: Bah, j'espère qu'on nous entend pour prévenir du danger. Direction l'étang Salé, Saint-Louis l'étang Salé. On rappelle au niveau de l'échangeur de Bel Air Saint-Louis.
0: Ouais, voilà, c'est ça, ouais.
1: Ok.
0: Exactement ça. Voilà.
1: Merci pour les précisions, Mika.
0: Ben voilà, soyez vigilants, tous les automobilistes. Allez.
1: Bonne route, à bientôt. Au revoir. Freedom, il est 6h passé de 15 minutes. Freedom Information, auditeur de Freedom 2, on avait signalé aux environs de 5h ce matin un véhicule en panne à hauteur de l'échangeur de Bel Air. Voilà que cette voiture a été percutée par une autre voiture, sortie du pont de la rivière Saint-Étienne en direction donc de l'étang Salé. On parle à hauteur de l'échangeur de Bel Air désormais de deux voitures accidentées sur le bas-côté droit de la route. Soyez vigilants. 02 62 41 51 51. On a appris également que la route est mouillée dans le secteur. 02 62 41 51 51. Freedom dans quelques instants, le rendez-vous la Mocatelli, mais avant cela, le rendez-vous Ticosme, grand moment.
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1: Petit Cosmo grand moment ce matin avec Zabel. Bonjour Zabel.
18: Bonjour Francky, bonjour à tous.
1: Vous avez vu qu'on vous entend mieux dans le micro hein, quand même, hein, quand vous avez le casque. Hein. Vous avez vu la différence?
18: Oui, ben... Est-ce que ma demande à haut de relève quelque chose?
1: C'est vrai. Là, je ne m'y comprends pas. Des fois, il l'a dit comme ça, ou pense bien faire, ou la vue des affaires fonctionne bien.
18: Oui,
1: quoi.
18: Mais pourquoi on ne dit pas moi ça hors antenne? Pourquoi j'ai affiché à moi devant les gens comme ça?
1: Mais non, mais on n'a rien à voir dedans. Elle avait un problème avec le micro, que là, c'était pour remercier les techniciens d'avoir fait le nécessaire. Elle n'avait rien à voir
18: et
1: avec
18: vous. Et après la conversation, on ne peut pas dire moi hors antenne, on ne peut pas.
1: Ok,
18: faut
1: d'accord.
18: Ça maintenant.
1: Oui, parce que justement, c'est que maintenant comme il entend dans le micro, comme tu es en train de causer coup hors antenne, avait point micro, les points écartés. Non, faut dire tout ici. Hein, oh là là, le lundi, mauvais poil quoi.
18: Mais non, en plus non, le lundi c'est.
1: Bon, on cause un peu avec lui, va stopper parce que là.
18: Attends,
1: là...
18: on va pas causer avec moi. Elle est dans l'incapacité technique.
1: Ah bon?
18: De cause avec moi.
1: Quoi arriver? C'est qu'est-ce qui se passe?
18: Changement de saison.
1: Ah, elle a pas de voix.
18: Elle y fait pitié, la pauvre.
1: Ce sont des choses qui arrivent. Hein.
18: Heureusement, elle est mariée en or.
1: Totan, Monsieur Roland. Monsieur Roland.
18: Elle prend pitié d'elle hier. La fin de carie. Comment dit ça? Elle carie la faiblesse.
1: Un carie la faiblesse. Alors là.
18: Moi aussi, ma reste là.
1: Un carie la faiblesse.
18: Oui, mais par contre, pour le coup, il me dit, ben, chef, dis-moi. Parce que d'habitude, elle dit, moi, qu'est-ce qu'il veut dire? La mystère.
1: Et là, la diao, c'est quoi, carie la faiblesse?
18: Et mal a compris, elle prend tout son sens quand elle dit, moi, c'était quoi?
1: Carie
18: la faiblesse.
1: Alors là, messieurs, dames, allons quoi derrière, parce que je ne connais pas quoi ça allait moi-même, carie la faiblesse. Ce sera le petit causement de gros moments ce matin, carie la faiblesse.
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1: La Moukata dit maintenant, 0262 21 08 08, numéro que vous avez appelé pour laisser votre Moukata. Et ce matin, nous allons parler du violeur de Liana. Jérôme Barrella, oui, on en parlera dans la Moukata. On parlera du maï blanc aussi. Faut vraiment aimer à ce qui paraît. Hein. Et puis, on parlera de vieilles tobeuses que l'est en vapeur. Alors, oui, ça c'est la Moukata, hein. C'est pas... tout de suite un extrait de vos appels. Soyez pas aussi étonnés. La Moukata, on Moukata, hein, point c'est tout. Hein. Extrait.
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6: Bonjour la Moukatali. Moi, je vais parler pour le monsieur en métropole là-bas, la viol, tu m'as mal à tuer, là, là. La justice passe trop là pour moi. Je m'en ai travaillé un coup, j'appelais la police de mon huile, comprends. Mais les autres, pas la police, juste le juge, j'en ai allé. Faut pas faire un mari comme ça, il mange, il va boire, il va dormir, il va faire tout. Il m'en retient comme les respire, là, mon quatre bonhomme. Ben, ça y paraît, je l'ai tué, le tifi tuer, ça paraît. Excusez-moi, il m'a écrit, mais et comme ça, même pour bonne violée d'enfant. La justice va occuper où? Je passe la Moukat, là. Bah, passe mon message.
19: Ouais, la Moukata dit bonjour. Ce matin, j'étais marché forain au port. Et je la trouve un maïs blanc. Ma zame, à mon âge, ma zame connaît maïs blanc. Le vendeur dit, ah, ça a des bons sortes, je sais pas. Et quelques pays là-bas, ça amène nos plantes à la planter. Les meilleurs que c'est de la Réunion. Mon âme, il vient de faire cuire. Ben, il faut aimer. T'es les gars, arrête de détruire ce que nous mange la Réunion. Aller trapper celle qui sort de l'autre côté de la mer là-bas pour dire des plus meilleurs que c'est de la Réunion. Le Moukata n'est pas bon, mais ben, il faut vraiment, on a un bon aller au Caire pour manger mon cas comme ça. Hein? Là-bas, c'est ça, c'est pas ça que le mari. C'est fait nombre de monde malade, c'était. Allons consommer local, arrêtez comme il y a des trappes dehors, là-bas, mais ici, vous mangez à nous la merde, là. Arrêtez avec ça, les gars, ok? Allons manger une maille, la Réunion, une maille zone, la maille pays. Ça nous mange. Pas tout de la moukate sur l'autre côté de la mer, mais ici, vous mangez de monde, t'as fait un de monde malade, tout bien, de monde qu'on sait encore. Allez, à quoi tu manges, pas d'autres, tu manges d'autres?
20: Bonsoir, mon Katali. Il est coupé du monde. Même, j'allais bien en vapeur, enfin une cause là en vapeur, mais il est pas joli, bonne femme en vapeur, tout bonne femme en vapeur, il fait rire le bonhomme pas d'art, tout à vendre, il besoin tout ça là, bon, il finit bien parti, il finit bien mort, bon, Dieu l'a pris, bon, mais reste moi tout seul.
21: Salut la Réunion, mon frère.
1: Allez, monte-moi. Bon, allez, place à la Moukatali maintenant, à l'horoscope, pardon. L'horoscope du jour avec Christy avant de vous donner les résultats des jeux. Bonjour Christy.
22: Bonjour à tous, c'est Christy. Mes prévisions astrologiques pour ce lundi 29 juin. Le soleil est en cancer, bonne fête Pierre et Paul. Bélier, l'amour frappe à votre porte et le soleil ranime votre optimisme. En un mot, tout s'arrange. Taureau, préservez votre intimité et évitez les attitudes braquées face à des avis différents. Gémeaux, journée harmonieuse, c'est le moment de prendre d'importantes décisions, à vous de jouer. Cancer, affrontez avec tact des hostilités passagères, ne donnez aucune prise à vos détracteurs. Lion, vous êtes soupçonneux, vous avez la désagréable impression que l'on vous cache quelque chose. Vierge, le climat est passionnel, mais la compréhension s'améliore. Oubliez votre orgueil. Balance, aujourd'hui, les flèches de Cupidon volent bas et risquent bien de vous atteindre au moment où vous vous y attendrez le moins. Scorpion, gardez la tête froide et ne vous laissez pas griser par les compliments. Vos lauriers risqueraient de faner. Sagittaire, calculez bien les risques avant d'exposer vos souhaits. Capricorne, ne vous réfugiez pas derrière de fausses excuses et sachez affronter la réalité avec courage. Verseau, à force de dramatiser n'importe quel mot, n'importe quelle réaction, vous allez user vos nerfs et ceux des autres. Poisson, rien ne va plus, vous vous ennuyez, vous êtes mélancolique. Arrêtez de broyer du noir, sortez et amusez-vous. Je vous souhaite à tous une journée pleine de succès. À bientôt.
1: Merci beaucoup. Belle journée. Prochain rendez-vous, ce sera donc tout à l'heure aux environs de 8h15. Freedom, l'heure de la bourrique maintenant pour l'arrivée du quintet. Tout d'abord du côté de Saint-Cloud. Nous sommes dans la troisième. Il fallait cocher le 3, le 9, le 13, le 11 et le 5. Avec un nom partant, le 4. 3, 9, 13, 11 et 5 pour le quintet à Saint-Cloud dans la troisième, le nom partant, le numéro 4. Rapport du quintet, dans l'ordre 13 285,40 € et dans le désordre 203 €. Je vous rappelle qu'à 10h30 vous retrouverez les pronostics de Thierry Léger, ce sera pour le quintet du côté de Clairefontaine dans la cinquième, en début de soirée. Belle journée aux personnes se prénommant Pierre. Ils n'aiment pas se mettre en avant au risque d'être parfois trop discret. Bonne journée Pierre, mais on parlera de Paul aussi aujourd'hui. Il reste très attaché à sa famille et préfère passer du temps auprès de ses proches que de faire de nouvelles rencontres. Pierre et Paul, nous vous souhaitons une agréable journée. Journée mondiale du Petit Prince de Saint-Exupéry, aujourd'hui lundi 29 juin 2026. Un accident à signaler dans le secteur de Grand-Bois-Saint-Pierre. Marie, on aurait dû avoir Marie avec nous là pour cette information, pour nous dire ce qu'il en est concernant cet accident. D'ailleurs, on vous invite, automobilistes, à lever le pied. Accident, secteur de Grand-Bois, nous sommes donc à Saint-Pierre, 02 62 41 51 51. Dites-nous ce qui se passe là au niveau de cette de ce secteur de Grand-Bois pour parler de cet accident. En tout cas, il y a un danger qui est bien réel. C'est donc à la sortie du pont de la rivière Saint-Étienne, quand vous circulez dans le sens Saint-Louis en direction de l'étang Salé. À la sortie du pont, on parle de deux voitures accidentées sur le bas-côté droit de la route. Il faut donc être vigilant dans le secteur et continuer de nous informer. 02 62 41 51 51. Marie est à nouveau avec nous pour cette information. Marie, bonjour.
0: Allô, oui, bonjour, il y a un accident sur quand vous quittez la voie d'accélération, quand on passe sous le pont à Saint-Pierre, là.
1: Oui.
0: Quand on quitte Grand-Bois.
1: En quittant...
0: Il y a un 4x4 et une voiture de travers, mais c'est sur voie d'accélération. C'est pas sur la 4 voies quand on va en direction Saint-Pierre.
1: On est au niveau de la déviation de Grand-Bois, là, Marie?
0: Oui, oui.
1: Voilà,
0: passe sous le pont, pour prendre la direction Saint-Pierre, ben, ils sont sur la voie d'accélération. Le 4x4 et une autre voiture.
1: Voilà, voie d'accélération, direction Saint-Pierre. On est à la fin de la, oui. de la déviation de Grand-Bois, presque.
0: Voilà.
1: D'accord.
0: On va prendre la 4x de Saint-Pierre, de Grand-Bois.
1: D'accord. Dégâts matériels uniquement, Marie?
0: Oui, mais c'est... Ça surprend parce qu'il n'y a pas trop de feu, en fait. Il n'y a pas les gilets, il n'y a rien, quoi. Y a des... C'est pas signalé, en fait.
1: Ouais, on voit au dernier moment et c'est pas signalé, ça c'est le danger, oui.
0: Voilà.
1: D'accord.
0: C'est pas dangereux, mais parce qu'ils sont de Grand-Bois, c'est dangereux.
1: Voilà. Merci pour ce point, Marie.
0: Bonne journée à vous.
1: Et bonne route, à bientôt. Au revoir. Sortie de Grand-Bois, on est donc sur cette voie qui vous permet d'accéder à la déviation de Grand-Bois direction Saint-Pierre. Soyez prudent, automobiliste. Freedom, 6h passé de 27 minutes. Freedom Information, auditeur de Freedom 2, un accident était à signaler au niveau de la voie d'accélération quand vous quittez le quartier de Grand-Bois pour prendre la déviation en direction de Saint-Pierre à cet endroit, donc quasiment à la fin de la 4 voies. Il y a ces deux voitures accidentées de la voie d'accélération, ça surprend. Il n'y a pas d'éclairage, il n'y a pas de signalisation. 02 62 41 51 51, continuez bien sûr de nous appeler, le standard à votre disposition. Freedom, dans quelques instants, on retrouve Christophe Damour, ce sera pour la revue de presse. Juste vous donner le sujet du baromètre ce matin, on va parler canicule, oui. Et le journal, j'ai dit quoi, revue de presse. Il y a des matins comme ça. Ce sera pour un journal à 6h30 avec Christophe Damour. Baromètre ce matin, on parle canicule et attention, hein, le bilan s'annonce dramatique avec les hôpitaux débordés, pas de clim non plus, des morgues saturées. On prévoit même de stocker les corps à Rungis. Oui, Rungis, le marché de gros, effectivement. Alors comment se fait-il que le pays où l'on paye le plus d'impôts, les services publics soient aussi minables? Est-ce que vos proches d'ailleurs en métropole ont vécu l'alerte rouge? Est-ce que vous croyez au réchauffement climatique? Et une question aussi ici à La Réunion, est-ce qu'on risque des canicules meurtrières et des cyclones dévastateurs? Eh bien 02 62 99 12 00, vos avis, vos réactions, vos coups de gueule, juste après le journal de 7h30. On marque la pause et dans quelques instants, Christophe Damour.

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13: Freedom, voici maintenant les informations. Le point sur l'actualité avec vous, Christophe Damour, bonjour.
14: Bonjour Francky, bonjour à tous. Braquage d'un petit commerce à Saint-Joseph hier. Deux individus ont fait irruption dans le stack Dijak de Saint-Joseph avant de repartir avec la caisse. Une des caissières très choquée a dû être transportée à l'hôpital. Avoir le hoquet depuis 15 jours, ça peut paraître incroyable, mais c'est ce qui est arrivé à une de nos auditrices. Vous avez été nombreux à lui donner des conseils, on l'entendra. Sport, il y avait du foot hier, Jean-Claude David et toute son équipe vous ont fait vibrer en direct hier pour cette 13e journée de Division 1. Et puis, un jeune Réunionnais de 9 ans fait briller les couleurs de la Réunion. Gaëtan Payet est devenu ce week-end champion d'Europe de BMX. Il représentera la France en fin juillet en Australie pour le championnat du monde de BMX. Et puis météo, malgré quelques ondées en début de journée sur le sud et l'est, le soleil devrait être vite de retour sur la Réunion. Mais tout d'abord, le rappel de ces quelques informations routières. Il y a eu un accident entre deux voitures au niveau de Bel Air à Saint-Louis. Peu avant 6 heures, un véhicule est venu percuter un autre véhicule qui était garé en panne sur le bas-côté de la chaussée au niveau de Bel Air à Saint-Louis, sorti du pont de la rivière Saint-Étienne en direction de l'étang Salé. Un embouteillage commençait à se former tout à l'heure, d'après ce que nous disait notre service radio guide. J'ai pu, on vient de l'apprendre également, à la sortie de Grand Bois, il vient d'y avoir une collision entre deux véhicules, direction Saint-Pierre. Prudence, les chaussées sont humides dans le sud de l'île ce matin. Si vous avez d'autres informations, 02 62 41 51 51, inforoute et radio guidage. 02 62 41 51 51. Braquage hier à Saint-Joseph. Un snack du quartier des Jacques à Saint-Joseph a été braqué hier. Deux hommes ont fait irruption dans le snack Dijak en profitant de la relève des caissiers. L'un montait la garde dehors pendant que l'autre, armé, exiger la caisse. Le butin obtenu, les deux complices ont pris la fuite à pied. La caissière est bien sûr sous le choc. Le coup semble avoir été soigneusement préparé. Repérage des habitudes du commerce, capuche pour dissimuler leur visage. Les auteurs sont toujours activement recherchés par les forces de police. Une enquête est bien sûr en cours. Je vous le disais dans les titres, imaginez-vous avoir le hoquet pendant 15 jours. Et ben, c'est ce qui est arrivé à une femme qui nous faisait part de cette situation concernant un membre de sa famille. Et vous avez été nombreux à proposer tous les remèdes possibles pour faire cesser ce hoquet. Il y en avait pour tous les goûts, écoutez.
15: Oui, pour le hoquet, mettre un glaçon dessus, le lombril. Les allonges, après, ils mettent un glaçon sur son lombril. Mettre longtemps seulement, jusqu'à temps, ils fondent.
16: On va dire que vous avez quelque chose, mais de vraiment précieux, et que vous ne trouvez plus. Mais seulement, c'est un petit peu malheureux, la personne peut pleurer. Mais ça mange, hein. Il faut mentir avec lui. Après, il arrête aussi, nous voir s'il porte ses fruits.
17: En fait, quand quelqu'un a le hoquet,
0: Il faut lui poser la question parce qu'il se rappelle ce qu'il a mangé la veille. Son cerveau se détourne sur cette question et le hoquet s'arrête.
17: Je vais donner la solution que faisait ma maman à l'époque, que ce soit un enfant ou une grande personne. Hein. Et il y a une dame qui a parlé tout à l'heure de faire peur à la personne. Mmh. Et ben, c'est la même chose que faisait ma maman, ça marche apparemment.
18: Prendre un verre d'eau, on prend deux bois d'allumettes, on met les deux petits bois d'allumettes sous la langue ou sur la langue, où il y a l'embout, où il y a le soufre, et avaler le verre d'eau. Il faut finir tout le verre.
19: Moi, j'ai mon petit truc, c'est un verre d'eau. On met une cuillère à l'intérieur dedans, et quand on boit le verre d'eau, il faut appuyer la petite cuillère, enfin le manche de la petite cuillère sur le front.
14: Bien sûr, vous pouvez continuer à donner vos astuces pour arrêter le hoquet, parce que l'avoir pendant 15 jours, c'est vrai que ça ne va pas être évident du tout, Francky. Est-ce que l'émission chaleur tropicale va trop loin? C'est la question qui mérite d'être posée ce matin. Un débat s'est ouvert après l'intervention de Luna ce week-end dans l'émission chaleur tropicale. Plusieurs auditeurs estiment qu'elle est allée trop loin, jugeant ses propos crus et vulgaires. Des réactions nombreuses qui témoignent du malaise provoqué parfois par son passage.
0: Il y a quelqu'un, moi, elle est connue, de toute façon, elle s'appelle Luna. Ben, je trouve qu'elle devrait ouvrir carrément une maison de passe. Je vous jure qu'elle a fait l'amour avec un bonhomme au téléphone. Je sais que je suis pas belle, mais si elle sait regarder, c'est pas une beauté, hein, en plus.
20: Les effets sont jolis. Chacun a le droit de faire et ce que je fais sur cette radio. Comme dit, la femme, il vient de téléphone, ou là, maintenant. On a longtemps, il fait des trucs comme ça, mais allez, c'est un tronc carré. Ah, moi, pas besoin de la place sur radio pour aller. Moi, c'est pour un cassage, mon cuir. Mais Luna aussi, nous connaît bien, on a longtemps, nous connaît à nous. Et on a longtemps, depuis tonton Bruce nous fait ça.
21: J'ai honte la façon qu'il est en train de faire hier soir dans le chaleur tropical. Moi, si j'avais une mère comme ça, ben, j'aurais honte de faire des choses comme ça à la radio avec quelqu'un, le gémissement, pour dire des gros mots. Voilà, je ne peux pas vous répéter ce qu'elle a dit hier soir.
0: Allez, où en la tête, le ménage Facebook. Ben, tu vois ça, ben, le bon, la micro, parce que c'est pas quoi. T'enlèves les belles pareilles des rouleaux. Mais il n'est pas possible que l'animatrice y fait une émission pareille. Déjà, l'animatrice, elle, il faut une expert directement de l'antenne.
22: J'ai jamais entendu de ma vie des mots comme ça. Moi, je baisse ma radio parce que je suis toute seule. Hein. Moi-même, j'ai pas envie d'écouter des mots comme ça. C'est pas possible.
14: Alors, une question revient ce matin après la réaction autour de Luna. Dans quel style doit-on animer l'émission Chaleur Tropicale? Faut-il rester dans un style classique, façon annonce de rencontre, ou mettre un peu plus de piment et laisser monter la température à partir d'une certaine heure? Bien sûr, vous pouvez donner vos avis en direct à la radio. Et Luna, justement, a tenu à répondre aux différentes réactions et surtout aux invectives envers sa personne. Elle affirme, Francky, faire ce qu'elle veut car elle est célibataire et que cela s'est produit à 23h30, une heure tardive qui ne devrait pas poser de problème aux gens et surtout c'est l'heure à laquelle les enfants dorment.
22: S'ils sont sensibles à l'entendre de ce que je dis de la radio, était à votre radio. Je ne suis pas en concubinage, je suis une femme célibataire. S'il y a des femmes qui m'aiment, des femmes qui m'aiment pas, je m'en tape. Je m'élève sur la roue de l'auto. On lève, on a bien gagné ça. Tu n'as pas mettre silicone, tu n'as pas gonflé. Tu n'as pas naturel, allez, fais gonfler la botte. Moi, c'est le moulin de moi, ça là. Moi, tout ce monde dans son arc, son grand dans, il va même pas tracer son bouche. C'est pas comme ça, je suis des gens. Ma parle comme ça là. Ma pas fait vraiment, vraiment ça. On a des gens qui sont tout ça chez eux. Ça fait très, très longtemps que je m'en fais sur la radio. Longtemps, 23h30. S'ils m'entendent, ben raccroche votre téléphone, arrête de parler de moi, occupe votre mari, je n'ai pas d'autre. C'est toujours pas que je suis en boîte de nuit, que j'ai fait dans une boîte de nuit. Alors, fais ma zone, occupe pas d'autre. Si ma voix est jolie, c'est pas de ma faute. Quand on dit chaleur tropicale, c'est chaleur tropicale. Mets dans la main, regarde dans les yeux. Ah voilà, je tombe en scène.
14: Voilà Luna qui a créé la polémique ce week-end sur notre antenne. Freedom, 6h38, bonne journée, bon réveil, bon lundi avec nous. À propos du Grand Boucan à Saint-Paul, 4 bougies pour le Grand Boucan. La 4e édition du carnaval saint-paulois a réuni hier 70 000 personnes sur le front de mer, selon les chiffres de la mairie de Saint-Paul. Un succès qui pousse le maire Emmanuel Séraphin à viser encore plus grand l'année prochaine. Des délégations des carnavals de Nice, Dunkerque et même du Brésil pourraient être invitées. Saint-Paul se rêve en capitale du carnaval. Avez-vous déjà fait des cadeaux à vos maîtresses d'école, Francky? Ça vous est arrivé quand vous étiez petit?
13: Eh bien longtemps, effectivement. Hein.
14: Ouais. Alors, la femme que vous allez entendre nous raconte sa scolarité à l'époque et surtout sa relation avec ses institutrices. Et selon elle, il y avait beaucoup de partage à l'école avec le corps enseignant. Écoutez.
1: On n'en avait pas grand chose, même pour nous, mais c'était le plaisir de faire des fleurs. J'avais une institutrice, elle était tellement gentille, que le matin, j'allais cueillir du poids de senteur, parfumer la classe. La maîtresse, elle était contente comme tout. Mais par contre, on gagnait totalement aussi pour rien du tout, souvent des fois. On tapait 4 km à pied quand on arrivait, on était toujours en retard. Avec les sentiers en beau en main, on arrivait en retard, on était les pieds sales et tout, on prenait des coups encore. Des fois, on se cassait la gueule. On avait des vaches. Le matin, maman, elle traits des vaches. Et j'ai amené 1,5 litre de lait. 1 litre pour la directrice, 1,5 litre pour ma maîtresse, quoi. Il y en a qui étaient gentils, mais il y en a qui étaient un petit peu méchantes. Il y avait même une dame, elle appelait les éléments de petits crapauds. On n'avait même pas notre mot à dire. T'aimes ton gueule, hein.
14: Moi, je me souviens surtout qu'on donnait des cadeaux aux maîtresses qui étaient très, très gentilles. Les maîtresses qui n'étaient pas très gentilles, elles n'avaient pas de cadeaux à la fin de l'année, hein.
13: Ça n'existe pas, les maîtresses pas gentilles.
14: Oui, c'est vrai. Bon, oui, oui. Oui. Enfin, bref. Nous ouvrons la page sportive de ce journal avant. Un mot sur ce véhicule, hein, qui avait percuté le véhicule de cette personne jeudi dernier. Et grâce à son appel sur notre antenne, elle a pu récupérer des témoignages et même la plaque d'immatriculation de la voiture. Malgré cette mésaventure, elle tenait à nous remercier.
2: On a téléphoné Freedom jeudi pour quelqu'un qui a crasé ma voiture et qui a fait une déliquite chez Malfon Maurice aux Avirons. Et on a eu des témoins qui ont vu, et grâce à votre radio, ils m'ont donné le numéro d'immatriculation. Je lui donne, moi, jusqu'à lundi pour qu'il se manifeste parce qu'il a fait une déliquite et ma voiture, elle est bien crasée. Donc, j'ai eu par l'intermédiaire de votre radio le numéro d'immatriculation de cette personne. Et s'il se manifeste pas, bah, j'irai déposer plainte à la gendarmerie des Avirons. Grâce à vous, on a fait appel sur votre radio et il y a des gens qui m'ont appelé puisqu'on a vu le kangou avec l'échelle et qui déraillait un petit peu sur la route juste au moment où l'accident s'est passé. Grâce à votre radio, heureusement que ça existe parce que sinon on ne pourrait pas s'en sortir, quoi. Merci beaucoup.
14: Voilà, cet automobiliste a quand même déposé une plainte à la gendarmerie. Allez, la page sportive de ce journal avec du football. Hier, en haut du tableau, la Tamponnaise tient nul face à l'Excelsior dans le derby du Sud, mais toujours leader à l'issue de la phase aller. La Saint-Pauloise et la Saint-Pierroise en profitent pour se rapprocher. L'équipe de Jean-Claude David vous a fait vibrer cette 13e journée de Division 1 hier.
3: But ici à la Dominicaine.
23: On disait que cette équipe de la Dominicaine allait bien depuis quelque temps. Elle est en train de créer la surprise.
3: Oui, effectivement, 12 minutes de jeu et but de sur une super frappe de François qui vient inscrire là et ouvrir le score. Ouais, le Mauricien qui fait un très bon début de match et notamment la Dominicaine dans son ensemble qui a pris le pas ici au stade Saint-Anne, qui s'est imposé dans ses 12 premières minutes de jeu, qui déstabilise l'équipe de Trois-Bassins et là qui vient de finaliser par une super frappe comme je disais de François à la 12e minute. Le score donc ici de 1-0 ici en faveur de l'équipe de la Dominicaine.
24: But pour la Saint-Pauloise. Et c'est Damien Ludovic qui met ce ballon au fond des filets avec un gros cafouillage dans la surface de réparation. Et c'est lui qui reprend ce ballon et qui met ce ballon au fond à la 24e minute de jeu.
14: Et je rajoute qu'en bas du tableau, Francky, la Sainte-Rosienne sort de la zone rouge. Toujours en sport, ce jeune garçon réunionnais qui fait briller les couleurs de la Réunion au niveau européen et peut-être bientôt au niveau mondial. Il s'appelle Gaëtan Payette et c'est un jeune pilote de 9 ans licencié du CSSD BMX de Saint-Denis et il a décroché, Francky, ce week-end le titre de champion d'Europe 2026 dans sa catégorie. Une première participation à une compétition internationale et directement sur la plus haute marche du podium européen. Le jeune Dionysien a dédié son titre à tous les jeunes de Lille qui poursuivent leur rêve. Prochaine étape pour le jeune Gaëtan, le championnat du monde de BMX qui aura lieu fin juillet en Australie. Et puis un mot sur le baromètre de ce matin. On va parler canicule et attention, le bilan s'annonce dramatique. Hôpitaux débordés, pas de clim, morgue saturée. On prévoit même de stocker les corps à Rungis. Oui, Rungis, le marché de gros en région parisienne. Alors, comment se fait-il que dans le pays où on paye le plus d'impôts, les services publics soient aussi minables? Est-ce que vos proches en métropole ont vécu l'alerte rouge canicule? Est-ce que vous croyez au réchauffement climatique? Et ici, à La Réunion, est-ce qu'on risque des canicules meurtrières ou des cyclones dévastateurs? Et enfin, pourquoi les écologistes refusent la climatisation alors qu'elle sauve des vies? 02 62 99 12 00. Vos avis et vos réactions juste après le journal de 7h30.
13: Freedom, on passe à la météo de cette journée, la météo avec SOS Click.
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13: Ouais, certains endroits, route mouillée encore ce matin. Hein.
14: Oui. Alors la pluie qu'on connaît, qu'on a connue depuis très tôt ce matin sur le sud et l'est devrait se disperser pour laisser place au soleil, Francky. Un soleil qui devrait être bien généreux une bonne partie de la journée sur la Réunion, surtout sur l'ouest. 26 sur les côtes, 18 à l'intérieur, 10 degrés sur les plus hauts sommets de l'île.
13: Voilà qui va faire plaisir à nos auditeurs. Prochain rendez-vous, ce sera donc à 7h30 tout à l'heure.
14: Et avec plaisir, bonne journée, bonne semaine, bon lundi. C'est pas facile des fois le lundi pour certains, mais bon, quand faut y aller, faut y aller.
13: Je sais pas pourquoi vous me regardez avec insistance je me connais pas, mais merci pour le message quand même. En plus, directement à l'antenne comme ça.
14: Mais non.
13: Merci
14: mais
13: Christophe de
14: vous
13: viser,
14: mais
13: non,
14: pas.
13: Bien sûr.
14: Pas.
13: Non, merci. Ça, c'est parce que m'a dérapé ta là. Ça. Oui, c'est bon. Ok. Je prends note.
14: Non.
13: Je appelle demain.
14: À tout à l'heure.
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13: 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Le rendez-vous Cosmo Grand Moment.
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13: Alors un petit Cosmo ce matin avec Zabel qui nous rejoint. Bonjour Zabel.
6: Rebonjour Franck et rebonjour aux auditeurs.
13: Oui, on se croise.
6: Le petit Cosmo aujourd'hui.
13: Ouais, pas mal du tout quand même.
6: Au moment les malades. Donc Monsieur Roland hier la pense à elle, a fait plaisir à elle en faisant un petit carré la faiblesse.
13: Voilà, ça c'est dingue parce qu'il ne voit vraiment pas à quoi il peut correspondre un petit carré la faiblesse. Mais vraiment pas. Hein.
6: Ben les auditeurs vont nous aiguiller.
13: Mais c'est un bon affaire ou...
6: Oui, franchement, oui.
13: Ah ouais, c'est un bon affaire.
6: Quand elle dit que c'est ça, il fait, ah ok.
13: Le mot est faible, mais le croisement est faible, mais il a de la valeur, là. Carré la faiblesse.
6: Carré la faiblesse.
13: Vous dites à Mounetè, viens, on m'invite à manger carré la faiblesse. Je dis, ah non, mais bon, ça ira, ma préfère, ma ça.
6: Ah, mais il vient,
13: moi. Parce que vous connaissez comment ça il est. La différence
6: avec
13: est là.
6: Avec grand plaisir.
13: Carré la faiblesse, on a besoin de vous, là, pour savoir de quoi il s'agit. 02 62 99 12 00.
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13: Freedom, juste avant de vous retrouver, j'aimerais prendre le temps de remercier cette dame qui a donné de ses nouvelles hein, dans le journal de Christophe Damour, vous avez pu entendre, suite à l'appel à témoins qu'elle a lancé sur notre antenne aux avirons chemin Fort-Maurice, son véhicule qui a été défoncé là par une Kangoo qui avait une échasse sur le toit. Grâce aux détails qu'elle a donné, grâce à votre écoute aussi, auditeur, eh bien, on a pu retrouver la voiture. Donc un coup de chapeau à vous, on a l'immatriculation de la voiture, coup de chapeau à vous les auditeurs. Et puis merci à cette dame également d'avoir donné de ses nouvelles. N'hésitez pas hein, quand vous avez des réponses aux questions que vous avez posées de revenir vers nous bien entendu une fois que vous en savez plus. 02 62 41 51 51. On vous rejoint, on rejoint Fabrice notamment qui passe depuis un moment. Bonjour Fabrice.
7: Bien bonjour mon cher Franquise, toute la grande famille de la deuxième, de la troisième jeunesse. Nouvelle semaine ici dans l'Est, le temps est un petit peu couvert, un petit peu de pluie, mais bon, ça arrose un petit peu les agriculteurs de l'Est là.
13: Ça fait du bien, oui.
7: Et tout à l'heure, le soleil va revenir avec moi.
13: D'accord.
7: Alors, Francky, encore
13: pas
7: une
13: mal.
7: Fois.
13: Oui.
7: Franchement, à l'antenne ce matin, je veux le dire encore, une journée de plus qui va rester encore gravée dans la mémoire des milliers de personnes, que ce soit Zadla déplacé à la salle le Blue Bayou hier, à l'étang salé, ou sinon à la case, peu importe, ça a été, ça a encore fait vibrer des milliers de cœurs, et me dirait même ce matin à l'antenne, en toute simplicité, mais les fiers et encore plus fiers que d'autres, de voir encore que ben, Zadla est présent, Zadla répond présent, il y a aussi des nouvelles personnes qui arrivent dans ces journées d'organisation, et qui permettent à moi aussi de garantir et de garantir l'avenir avec d'autres, parce que mon équipe, c'est la Réunion, c'est le public de la deuxième, de la troisième jeunesse, mais au-delà, c'est aussi toute une organisation des chères présidentes, présidents, et on va dire aussi adhérentes, tout ça qui est investi à Zot, tout ça qui est reconnu à Zot, à travers des séjournées d'animation. Et merci à la municipalité de l'étang salé, monsieur Mathieu Varro, et son équipe administrative et technique, qui m'a permis la location de ce site pour permettre de passer à Gaïa journée. Quant à moi, Francky, nouvelle semaine, semaine et nouvelle destination. Et oui, je dirais aussi, on va changer de mois. Le week-end qui arrive, c'est le week-end...
13: mois de juillet.
7: Voilà, mois de juillet, et ce sera le 5 juillet. Et là, nous va mettre en l'air la commune du Tévelave, commune des environs. C'est une belle commune qu'on va découvrir aussi tous ensemble. Nos chers amis de La Réunion, mais demandent aux autres de déplacer aux autres ce dimanche pour une journée organisée avec le CCS des, le CCS des environs et la mairie des environs. Monsieur le maire Éric Ferrer sera présent pour recevoir et un mot d'accueil ce dimanche. Du côté du plateau sportif, juste en face de Kiosque 2000, tout un dispositif sera mis en place pour cette organisation qui sera mis en place ce dimanche de 9h jusqu'à 17h30 avec un nouvel orchestre, nouvelle ambiance, et il y aura beaucoup d'animation. L'orchestre Tropica Dance et moi-même qui sera aux commandes pour garantir et assurer toute une belle ambiance du côté du Tévelave.
13: On a calé dimanche le rendez-vous, 5 juillet, voilà, je retiens.
7: Okay. Et quant à moi, ben, je te remercie pour l'antenne et aussi à toute l'équipe de Freedom, Monsieur Camisud, et merci aussi à Frédéric Prustan pour son engagement en faveur de soutenir aussi tout ce public de La Réunion et d'ailleurs qui nous regarde. Et aussi, encore une fois, grand merci à La Réunion, à toutes nos chers amis, chers réunionnais qui sont sur la route, ici dans la case. Bonne semaine à Zot. Et quant à moi, je vous dis, prenez soin de vous, gros bisous, je vous aime, et miam Zot toutes.
13: Merci beaucoup, Fabrice, donc, de la deuxième et troisième jeunesse. Rendez-vous calé, je vous le rappelle, pour le 5 juillet prochain, Tévelave, les Avirons. Ce sera sur le plateau sportif. Freedom 02 62 99 12 00. On est avec vous pour la suite de vos appels. Freedom, bonjour. Allô?
8: Oui, bonjour, monsieur Francky.
13: Monsieur, bonjour, oui.
8: Oui. Carrie la faiblesse, ça, pas Carrie Bichic, ça?
13: Alors, Carrie la faiblesse, Carrie Bichic, vous dites où?
8: Ah oui, parce que je connais, comme on a dit, l'on a pour FM, pour ça travaille.
13: Pourquoi, et pourquoi ça?
8: Ah ben, il est bon, mais monsieur, on s'est dit, les affaires, il ne remplit pas, comment dire.
13: Ah, d'accord, il est léger.
8: Il est léger.
13: En fin de compte, c'est le lendemain qu'on est en faiblesse, pas le jour même. Le jour même, au moment où j'ai eu le ventre plein.
8: Le jour, non, mais soit même dans le travail, là, quand il arrive, soit à goûter le matin, là. Le midi, il y a la faiblesse, mon tio.
13: Et vous l'avez toujours connu, ce nom-là, pour le Carrie Bichic, Carrie la faiblesse?
8: Ah, ben oui, même si je me ça, après, pareil, comme si moi, il fait, comme si moi, comment quelque chose.
13: Et vous t'es fini à entendre le Cosmo ou pas?
8: Le Cosmo, non. Mais moi, je supposais, mais. Parce que l'affaire, là, au moment, dit comme ça, c'est un cabri. Ben, c'est un cabri, tout le monde y aime, les bons. Donc, c'est
13: cher. Oui, c'est vrai. Tout le monde y aime, les bons. Enfin, tout le monde. Une grande majorité, on va dire. Hein. Tout le monde y aime, les bons, mais les chers aussi. C'est pas faux. Enfin, la version frais. La version CHD, c'est pas les pas chers.
8: Mais c'est ça. C'est ça le problème.
13: Eh ben, m'y connais pas, mais ça essaye voir ça avec les autres, mais m'y retiens. Carrie Bichic, pour vous.
8: Un petit pronostic pour la soirée, Japon-Brésil.
13: Alors, Japon-Brésil, match 16e de finale ce soir, on parle Coupe du Monde. Vous savez, dit ou alors, Japon-Brésil?
8: Ah, mais Japon va gagner.
13: Hein?
8: Japon va gagner.
13: Ah bon? Vous voyez ça comme ça, ou?
8: Ben.
13: Oh, oui. Et...
8: On connaît pourquoi les Japonais, quand ils étaient morts, ils réincarnaient en cheval?
13: Oui.
8: On connaît?
13: Oui, oui, m'y connais, moi. Enfin, m'y crois connaître, m'y crois savoir.
8: À cause?
13: Parce qu'ils sont des Japonais.
8: Ah, c'est bien.
13: T'es vraiment, ils sont bêtes!
8: Oui,
13: bon
8: travail.
13: Allez, bon courage. Merci, à bientôt. Match Japon-Brésil, ce sera donc à 21h. Hein. Je vais bonner un soir, pas trop mal quand même. Vous va gagner veiller. Si votre madame est d'accord, bien si votre bonhomme est d'accord. 02-62-99-12-00. Freedom, bonjour. Il y a deux matchs également. Hein. Allemagne-Paraguay également. Hein. Freedom, allô?
9: Oui, bonjour.
13: Minuit et demi. Oui, bonjour.
9: Voilà, c'est Francky.
13: Oui, madame.
9: Voilà. Pour souhaiter à toute la station, donc une bonne journée.
13: Merci.
9: Vous dire, c'est le Carrie. N'y arrive plus à dire.
13: La faiblesse.
9: Oui, la faiblesse. Mais c'est pas Carrie Citrouille.
13: Ah, où dit Carrie? Et vous pouvez dire pourquoi où dit Citrouille?
9: Ben, c'est chaque fois que maman faisait, c'était mon papa qui creusait, donc il disait: ah non, ça c'est Carrie la faiblesse, Carrie, elle est pas malade.
13: Ah, d'accord. Quand t'es médecin des six ans en plein, il est pas malade.
10: Voilà.
13: Mais t'es Isaac qui? T'es Isaac son madame, écoute maman.
10: Maman, oui.
13: Eh ben...
10: Mais je ne sais pas si c'est vrai, c'est pas vrai, hein.
13: Mais c'est vrai que si nous suivent l'idée de l'auditeur avant qui disait c'est un carré qui remplit le ventre mais qui reste léger, il est vrai que citrouille est un peu pareil. C'est un carré légume, enfin voilà, c'est un dob. Oui. Dob citrouille, voilà, le lendemain matin, si on mange ça la veille, le lendemain, le ventre est vide, hein.
10: Il est faible, oui.
13: Voilà, le corps est faible, le ventre il crie tout.
10: Ah oui, le ventre il crie, l'estomac tout, donc les prépouches à pâté.
13: Les prépouches à pâté. D'accord. Madame, il retient Carrie Citrouille, parce que Missa essaye de trouver la réponse un peu plus tard, mais Oudi, Carrie Citrouille.
10: Voilà.
13: Merci madame.
10: Tout est bonne chose à vous.
13: Bonne journée à vous.
10: À vous aussi.
13: Alors, Carrie Bichic ou Carrie Citrouille, on parle de Carrie la faiblesse, là, du petit causement gros moment. 02 62 99 12 00. Freedom, bonjour, allô?
11: Oui, bonjour.
13: Oui, bonjour.
11: Ben, Nicole, c'est Brett Payater qu'on mange le soir.
13: Brett Payater?
11: Oui, qu'on mange pas le grain avec.
13: Brett Payater sans grain, c'est le carré de la faiblesse?
11: Oui, des Brett Morel aussi, alors demain on est faible.
13: Ah ouais?
11: Ouais.
13: En fait, tu connais que ça y inquiète à moi, non? Dans votre réponse, oula, ce qui inquiète à moi, c'est Isabelle l'a dit comme ça, elle dit mange volontiers. Et m'a pas l'impression qu'il aime Brett Payater avec Brett Morel, mais peut-être, hein. Profite, il parle à moi, encore doucement.
11: Sardine, quand on a fait ce sardine avec tomate là.
13: Oui.
11: On a pas le grain avec là.
13: Oui.
11: C'est faible au neveu.
13: Oui, mais comprends. Donc pour vous, c'est ça, carré la faiblesse.
11: Oui.
13: C'est quand on est faible le lendemain, mais il peut être n'importe quel carré, alors.
11: Ah, pas n'importe quel carré, si vous mangez avec le grain avec là, où il est pas faible.
13: Ah, donc c'est un manger sans grain que le carré faiblesse.
11: Oui, mais le grain se tient, ça.
13: Oui, tout à fait. Oui, c'est vrai. Mm. Donc, carré la faiblesse, ce serait un carré sans grain.
11: Oui.
13: Comme il regarde Isabelle, là, moi, je ne suis pas sûr qu'il colle, hein. Mais enfin, minote quand même, hein. Carré sans grain, carré la faiblesse.
11: Mais bon,
13: monsieur, merci beaucoup.
11: Merci.
13: Moi, je m'y connais un petit peu, Isabelle. C'est pour ça qu'il dit ça, hein. Il base, moi aussi, sur ce que m'y connais, hein. Je sais pas s'il ment le grain. Freedom, allô, bonjour. Allô?
12: Allô, bonjour, monsieur.
13: Madame, bonjour.
12: C'est pour Carrie la faiblesse, là.
13: Alors, dites-moi, quel est votre avis?
12: C'est Carrie Bâton Mouron. Brad Mouron, là.
13: Bâton Mouron, oui, Brad Médaille.
12: Oui, c'est Brad Médaille.
13: Brad Médaille serait Carrie la faiblesse, et pourquoi?
12: Oui.
13: Et pourquoi ce serait Brad Médaille, le Carrie la faiblesse?
12: Non, parce que c'est qu'il y a le ventre fragile, ben, il fait la rivière après. Parce que ça purge.
13: Ah, oui, c'est vrai. Oui, c'est vrai que Brad Médaille, il purge. Et donc, on dit ça que la ventre fragile, on dit quoi, ou?
12: Le Brad Mouron, le bouillon de Brad Mouron.
13: Ah. Et donc, ce serait quelque chose qui purge, que les qualifiés de carré la faiblesse?
12: Ah oui, ben il affaiblit la personne après.
13: Oui, c'est pas faux. Mais ça peut, ça peut être les autres
12: bread. Peut-être.
13: Voilà, ben non, mais il y en a d'autres bread aussi qui amènent. Ben, dépend le moon, hein, bien sûr. Hein.
12: Ouais, le ventre fragile. Hein.
13: Voilà, ça qu'on a le ventre fragile comme on dit. Nadomoni mange bread normal, bread de Chouchine, bread de Morel et il amène azote. Hein.
12: Non, mais là c'est le Mouron, là c'est bread Mouron. Moi je dis c'est bread Mouron, peut-être il y a d'autres choses.
13: Ouais, mais bread Mouron, ben je note ça, madame. Merci beaucoup pour le causement.
12: Rien.
13: Yes. Dis donc, on fait un sacré tour là concernant ce carré de faiblesse là. On a dit carré bichic, carré citrouille, carré sans grain et bouillon bread médaille. 0262 99 12 00. Freedom, allô, bonjour.
15: Allô, bonjour.
13: Oui. Bonjour madame.
15: Pour le carré à faiblesse,
13: hein?
15: C'est citrouille.
13: Et pourquoi un citrouille, madame?
15: Parce que j'avais un jeune quelqu'un l'invite à moi, elle a dit, moi, viens manger carré faiblesse. Et après, là, maladie qu'il appelle comme ça, carré la faiblesse. C'est normalement citrouille.
13: Ah ouais?
15: Oui. Quand j'ai dit, moi, viens manger ma partie. Mais après, comme il passe à table, il me dit, ah, c'est ça le carré à faiblesse, elle dit, moi, il est.
13: Ah, c'est ça, ben, il ne veut pas, moi, alors.
15: Ah, non, mais maman, j'ai quand même,
13: ah, ouais, moi, j'ai quand même. Madame, vous qui avez dit tout à l'heure, donne moi la manger quand même.
16: Ben oui,
13: c'est obligé de
16: manger, il n'y a rien vite à moi.
13: Ben oui, c'est, ben, je n'arrive là, ben, c'est vrai, ou comme dit Badna.
16: C'est manger, et c'est ça la faiblesse, c'est carré la faiblesse.
13: Ah ouais. Alors, encore une fois, Mito, regarde Isabelle, mais après l'impression que Liam, il y a d'or arrive au citrouille, quoi, l'op citrouille.
16: Mais après, c'était.
13: Ben, mais après l'impression que Liam, hein. On a l'impression qu'il y a un dope citrouille vraiment?
16: Oui, ben parce qu'il y a du bien.
13: M'a vérifié ça, t'as l'air, mais m'a pas l'impression. Peut-être qu'il trompe, hein? Bon.
16: Oui, il est beau.
13: Merci madame, merci, bonne journée.
16: Allez.
13: Bon, Zafnet a invité la case à Moon, et après, vous êtes là regretté d'être allé manger. Non, parce que madame l'a dit comme ça, elle m'a dit obligé de manger. Quand même. Freedom, il est 7h. Allez, on retrouve les informations avec la 2PRL avant de continuer avec vous.
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18: Bonjour à tous. Le choc à Tomblaine, en Meurthe-et-Moselle, après ce terrible crash d'avion, 11 personnes ont perdu la vie ce dimanche alors qu'elles devaient participer à un baptême de parachutisme. Il s'agit de l'accident d'avion le plus mortel en France, en dehors des vols militaires et commerciaux. Sur place, le ministre de l'Intérieur, Laurent Nunez, a décrit un véritable drame. Une enquête a été ouverte et confiée au parquet de Paris pour déterminer les circonstances exactes de l'accident. L'actualité, c'est aussi la canicule qui recule petit à petit en France. Plus aucun département n'est placé en vigilance rouge, même si 19 restent en alerte orange, tout comme 19 autres pour risque d'orage. Des intempéries qui doivent se poursuivre notamment toute la journée de lundi. Dans ce contexte, une nouvelle réunion de crise interministérielle est prévue ce lundi matin à Matignon. Elle sera présidée par le Premier ministre Sébastien Lecornu, avec pour objectif de dresser le bilan de cet épisode caniculaire. Les ministres doivent également discuter d'éventuelles nouvelles vagues de chaleur, avec un point particulier consacré à la situation du monde agricole. L'émotion à Narbonne, près d'un millier de personnes se sont rassemblées dimanche dans l'Aude pour rendre hommage à Louis, cet adolescent de 17 ans tué cette semaine lors d'un guet-apens. En parallèle, 300 militants identitaires d'ultra-droite ont également manifesté dimanche après-midi. Le ministre de l'Intérieur dénonce une exploitation de l'extrême droite et rappelle que ce meurtre n'avait aucun lien avec motif d'ordre racial. La famille de la victime avait notamment annoncé ne pas vouloir s'associer au mouvement pour éviter toute récupération. Dans le reste de l'actualité, l'Iran menace les navires qui seraient tentés de contourner son couloir de passage dans le détroit d'Ormuz. Regain de tension au Moyen-Orient, Téhéran affirme être déterminé à défendre sa souveraineté après de nouvelles frappes américaines sur son territoire. Le cessez-le-feu, lui, est de nouveau menacé alors que les deux camps s'accusent mutuellement de violations. Dans le même temps, l'Iran a mené plusieurs frappes sur Bahreïn et le Koweït. Et puis en foot, le Canada, premier qualifié pour les huitièmes de finale du mondial. Les Canadiens se sont imposés 1-0 en toute fin de match. Bonne journée à tous.

0: Ouais, toujours un style festif hein, pour la compagnie créole. L'année Cannelle en ce moment sur Freedom 2. Mars tout seul aussi arrive dans quelques instants avec Sorcier, Ma Papère. Après, tu connais le reste. Hein. Donc ça se passe sur Freedom 2 en ce moment. 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Et on vous souhaite là une très très bonne écoute. Freedom, la suite de vos appels dans quelques instants. 02 62 99 12 00. Les coups de cœur, les coups de gueule, les messages importants. Avant cela, je vous rappelle le sujet du baromètre ce matin où nous allons parler de la canicule. On pourra parler du bilan, hein, le bilan qui fait état de plus de 1000 morts et c'est un bilan provisoire. Le bilan lui-même s'annonce donc dramatique, les hôpitaux débordés, pas de clim, les morgues saturées, on prévoit même de stocker les corps à Rungis. Alors comment se fait-il que dans le pays où l'on paye le plus d'impôts, les services publics soient aussi minables? Est-ce que vos proches en métropole ont d'ailleurs vécu cette alerte rouge, canicule? Est-ce que vous croyez-vous au réchauffement climatique? Et ici, à La Réunion, est-ce qu'on risque des canicules meurtrières ou des cyclones dévastateurs? 02 62 99 12 00. Vos avis, vos réactions, vos coups de gueule d'ailleurs, juste après le journal de 7h30. Freedom 02 62 99 12 00. Freedom, bonjour, allô?
1: Allô, bonjour, c'est Marie du Tampon.
0: Bonjour, Marie du Tampon.
1: Mais appelle pour dire la recette, le carré, la faiblesse, là.
0: La recette, carrément?
1: Oui, oui, recette carré, la faiblesse.
0: Ah, dites-moi.
1: Dans le temps longtemps. Dans le temps longtemps que le monde n'était pas trop, était un peu malheureux.
0: Oui.
1: Donc les parents ils préparaient ça, un carré la faiblesse.
0: Mm-hmm.
1: Donc c'était un rogaiseux, je me souviens. Mais seulement les pas préparés, les vous faites une sauce de tomate, de agneau comme si vous faites un carré normal.
0: Oui.
1: Si vous faites un rogaille saucisse et après vous casse les œufs dedans, vous casse les œufs dedans comme un genre de miette alors.
0: Mm-hmm.
1: Et après vous tout en allez. Mais il n'est pas trop bon. Après, comme le monde était malheureux, les enfants, ils mangeaient, mais vraiment, il n'était pas trop extra. Hein.
0: D'accord, madame, quand on mis casse les œufs dedans, on parle des œufs durs ou bien les.
1: Non, les œufs
0: frais.
1: Les œufs frais. Les œufs frais, alors.
0: D'accord.
1: On fait tout ça, par exemple, fait un rogaille saucisse, par exemple, avec les tomates, les œufs et tout. Et après, là, les œufs frais, là, on casse un par un, vous mettez dedans, et après, on tourne.
0: Mais il fait comme un œuf brouillé.
1: Voilà comme un œuf brouillé que tu m'attends. Non, elle n'est pas trop extra. Hein. Moi-même, moi, manger, mais mieux dire, m'a pas trouvé, elle est trop bon. Hein.
0: Ah ouais?
1: Ah, elle n'est pas extra.
0: Mais pourtant, on met les épices dedans.
1: Oui, oui, mettre les épices dedans. Mais quand il fait ça, quand les parents, ils font ça, là, ou bien, je suis un ou bien manger un carré faiblesse. Ah oui, quand il fait ça, là, il fait ça tel qu'il est, avec riz blanc, et puis il fait le carré faiblesse, là. Bien sûr, ah oui, quand on la mange à midi, là. Quand on arrive 2h30, 3h, là, ben, vous les beaux pour les rois d'un bon carré, mettre au feu, hein, parce que midi
0: ben,
1: haut.
0: Ben, pourtant, vous venez de manger que de riz, ben, ils soutiennent pas un peu ça?
1: Non, ils soutiennent pas du tout, connaît. Ils mettent pas un tas de œufs dedans, mais je veux dire, pour gagner la quantité.
0: Tu
1: comprends?
0: Ah ouais, carrément, donc, ouais.
1: Voilà. Donc, ils font une bonne sauce tomate, machin, et puis ils cassent 2 œufs dedans, là, et puis ils tournent, allez, au plus haut, ça comme ça même.
0: C'est et ça puis, le carré à faiblesse, alors?
1: Oui, oui, et si on mange pas ou d'un côté.
0: Ah bah oui, si on mange pas, on mange pas rien finalement.
1: Ah oui, mais écoute la réponse gros moment pour voir après si c'était ça
0: si
1: ou pas.
0: Si ça se confirme, moi, oui. Moi, d'accord, oui. Carré faiblesse, œufs cassés dans la sauce tomate.
1: Oui, voilà, spécialement comme ça. Voilà.
0: Merci madame, merci Marie.
1: Allez, au revoir.
0: Et bonne journée. Ben, Zot, il connaît des recettes, hein. Carrière. Et comme il colle pas du tout à Isabelle, quoi, le œuf. 02 62 99 12 00. Freedom, allô?
2: Oui, allô, bonjour.
0: Oui, bonjour, madame, oui.
2: Moi, je trouve que c'est un carré de chouchou, c'est
0: carré
2: de faiblesse.
0: Carré de chouchou. Dobe chouchou, veut dire. Enfin, c'est ça, oui, carré de voilà. Chouchou, dobe chouchou. Et pourquoi chouchou?
2: Ah ben c'est parce que les failles, il y a des fêtes, tout ça. On peut mettre je fais un œuf côté. On peut dire qu'il y a une pâte belle.
0: Vous faites la quantité? Non mais vraiment, on pense que c'est chouchou en fait, le carré
2: oui,
0: de faiblesse.
2: Chouchou, double chouchou.
0: Voilà, madame, comme yoga, Isabelle, moi je suis pas sûr que l'IM chouchou. Hein. Parce que là, t'as quand il dit l'IM là, c'est un affaire lit, ou là qu'on l'a entendu.
2: Oui.
0: Quand il a dit l'IM là, c'est un affaire de... C'est un affaire extra, hein.

0: Sardine,
1: ou salade sardine, des trucs comme ça. Ah oui? Mais sans préparation particulière, vous avez une sauce, tomates, oignons, et puis voilà, ou en salade avec vinaigrette.
0: Mais avec, oui, sinon ils mangent avec le riz, ou sinon c'est dans le pain. Ça, entendu, c'est... mais après, on ne connaît pas si c'est vraiment ça ou pas.
1: Ouais. Mais Adi, on fait un coin comme yoga, Isabelle, après, la position liée à peut-être, comme yoga, Isabelle, après, la position liée à Sardi. Moi, comme il y a Féli, il y a dit, ah oui, il mange volontiers.
0: Oui, mais après, quand on mange à l'île le soir, là, c'est le lendemain qu'on se travaille, on les fait.
1: Ah, mais sardines, les lois sur l'estomac, ça.
0: Ah, ben, je connais plus, c'est pas sardines,
1: sardines,
0: c'est en boîte.
1: Oui, bah oui, m'imagine bien, oui. En boîte. Et vous veut dire, il digère vite, alors?
0: Ben, c'est préparé, mais moi-même, je ne connais pas vraiment.
1: Hein. Parce que vous ne mangez pas sardines?
0: Ah, si, mais mange, mais à mon ben, comme il ne fait pas assez gros travail le lendemain, donc je ne connais pas.
1: Vous ne connaissez pas si vous les faibles le lendemain, quoi. Enfin,
0: ah, a... non, ça, c'est pour bonne femme qui travaille dur, qui travaille dans le calme, qui travaille la chair, travaille tout comme ça.
1: Ouais, il fallait la force, quoi. C'était physique.
0: Hein?
1: Il était physique à l'époque aussi.
0: Quand même.
1: Je note également.
0: Le lame était dans le bus. Et donc, l'âme, il est encore une fois dans le bus et il ne va pas entendre la réponse au final.
1: Mais si, madame, nous va dire, nous a tellement partagé notre signification avec nous que nous serons obligés, même demain matin, il sera obligé de répéter.
0: Les beaux, merci.
1: On pensera à vous dans le bus demain.
0: Allez, ben, bonne journée.
1: Bonne journée. Et merci d'avoir appelé. À très bientôt. Merci, dans quel bus, Banaï et Coup de Freedom, là, madame?
0: Ben, c'était le bus 39 Terrain Lisa.
1: 39 Terrain Lisa, Sainte-Marie.
0: Oui.
1: D'accord.
0: Oui, c'est ça.
1: D'accord. Donc, on l'a quitté le bus avant 7 heures, mais comme ça, m'a fait un clin d'œil demain matin,
0: ah,
1: le prénom.
0: Oui, ben là, si on arrive, ma soirée va assez loin quand même. Hein.
1: Quelle heure la sortie d'un bus à peu près?
0: La Midienne 1, c'est le bus à remonter à 7h10 Terrain Lisa. Ben là, ma soirée arrive Carrefour. C'est dans le 31, mais il n'avait plus d'hommes dedans.
1: D'accord, donc il ne faudra pas au bonheur le matin même alors.
0: Ouais.
1: Bon, ben à demain pour la réponse, nous va dire out tout seul, c'est bon?
0: Ok, les
1: bonne
0: bon,
1: journée,
0: merci.
1: À bientôt, au revoir.
0: Merci, au revoir.
1: Bon, sardine, est-ce que ça colle mieux, chouchou, on a pu entendre un rougailleux, est-ce que c'est ça, Carrie, la faiblesse, ou alors nous les... complètement à côté de la plaque, 02-62-99-12-00, un peu, il lâche l'affaire. Frida Malo, bonjour.
2: Bonjour, Francky.
1: Bonjour, madame.
2: Oui, mais il faut les demander, hein.
1: Oui.
2: Comment, par exemple, pour les malades, elle a bien dit, parce que les malades.
1: De quoi, quand les malades, quoi?
2: Pour le carré à faiblesse. Comme ça.
1: Ah oui, il est vrai.
2: Malade,
1: oui, hein? il est vrai, il a ça, oui.
2: Mais si, par exemple, pour les malades, là, ils donnent à ouen à faire pour quelqu'un, ou bien pour chef tchao. On trouve déjà fait de chef tchao. Même il dit un carré la faiblesse.
1: Oui.
2: Pour les faibles, ils donnent à ouen à faire pour remonter à où.
1: Oui, mais elle a fait un.
2: Carré. Je sais pas, un beau carré, pas de cochon.
1: Ah, voilà aussi, bonne affaire.
2: Parce que si il est déjà malade, il est faible, on va donner un double chouchou, un carré, c'est tout, il y a cher chalier.
1: C'est pas faux ce que vous dites. Et c'est vrai que le contexte.
2: Voilà.
1: Il dit parce bien que.
2: La faiblesse, et il veut dire que où les faibles ont besoin d'être requinqués.
1: Voilà. Et on les requinqué par de la viande.
2: Voilà. Un bon carré. Il propose pas de cochon. Après, chacun y voit tout à fait.
1: Et là, on connaît qu'il colle beaucoup mieux avec Isabelle.
2: Ah bon? Ah ben, mes poches. Non, mais mes dents, franchement, mais les malades dans main, donc je suis à chef, tiens, hein.
1: Ah oui? Non, ben oui, là, c'est comme non, si que vous la soif dans un bout de pain,
2: ouais. Voilà.
1: Ouais.
2: C'est
1: pas faux, voilà, cette histoire-là.
2: Même ça, dans ce contexte-là, parce que s'il est déjà malade, il faut donner aller pour une affaire pour remonter à lui.
1: Madame, il croit que vous êtes le plus près que Banao, mais moi, ouais. Pas sûr, mais il pense.
2: Je ne la propose pas quelque chose, mais peut-être que c'est un bon carré d'avion, un bon.
1: Pas de cochon, c'est très bien.
2: Mais pas mauvais.
1: Ah ben absolument. Franchement. Merci madame, bonne journée.
2: Allez, au revoir.
1: Ah non, mais madame là, enfin madame là, son explication.

0: on colle beaucoup mieux avec le contexte, bien sûr, que voilà, grand moment est pas bien. Bah, le carré, pas de cochon, ouais, bon carré, viande. Voilà, carré la faiblesse. Et là, c'est vrai que on comprend mieux que ça. Isabelle, t'avais dit. Allô, bonjour.
1: Bonjour.
0: Bonjour, madame.
1: C'est pour carré la faiblesse.
0: Ah, mais je veux bien. Dites-moi tout.
1: Alors, moi, j'ai toujours entendu que carré la faiblesse, c'était sauce crevette.
0: Sauce crevette.
1: Ouais.
0: Et pourquoi sauce crevette, carré la faiblesse?
1: Ben, avant, quand ma grand-mère faisait fait cuire à manger pour les tontons, pour les travailler, là, il disait que, bien, ma ou bien, mais il ne fait plus cuire ça parce qu'il nous le savent après.
0: Et c'était quoi le sauce crevette en question?
1: Oui, les crevettes. À chaque fois, il disait ça. Parce que normalement, quand il faisait de l'azote à manger le matin, 4h du matin, 5h du matin,
0: oui.
1: Il mettait dans le collet le truc
0: le long. Le garde-manger, là.
1: Voilà. Et arrivé à 8h, là, il dégoûtait un peu dedans.
0: Oui.
1: Après, à midi, il était achevé à manger. Mais le soir, quand il arrive, là, ah, dis-moi, on m'aime ou bien, mais c'est plus que ça parce qu'il nous laisse ça après.
0: Carré la faiblesse, qu'est-ce que ce serait donc la sauce crevette hein?
1: Ben, m'a toujours entendu dire ça les vieilles personnes.
0: Et c'est vrai qu'avant, de monte et marche avec cette gabelle manger. Ouais. Puis maintenant, comme elle a acheté barraquette dans le chemin.
1: Ah oui.
0: Voilà. Non, mais c'est vrai, avant, elle avait gamelle et on a même souvenir pour avoir vécu dans des familles où elle avait. Mm-hmm. Ben, des fois, le gamelle mangeait tétouane bien avant
1: ouais.
0: Le.
1: C'est vrai.
0: Ah oui, Nena, des mésaventures que certains connaissent certainement.
1: Ouais.
0: En tout cas, m'y retiens. Ça se crevette pour vous, madame.
1: Ok.
0: Merci, bonne journée.
1: Merci,
0: au revoir. Avant de continuer sur le Cosmo Grand Moment, on va sur la route pour des informations du côté du pont Vinsane avec Christophe. Nous allons parler d'accident. Christophe, bonjour.
2: Oui, bonjour. Alors, lorsque vous descendez du pont Vinsane en direction de la redoute.
0: Oui.
2: Juste en face de la redoute, à côté de la gendarmerie, vous avez une voiture qui est accidenté sur le parapet d'en face. C'est-à-dire qu'il est dans le sens opposé, sauf que les personnes n'ont pas mis de plaque. Et quand on descend depuis le pont Vinsane vers la redoute, c'est dangereux.
0: Alors quand on descend, une fois qu'on a quitté le rond-point, on a une grande courbe à gauche avant d'arriver à la redoute, c'est ça?
2: Vous avez la gendarmerie qui est sur votre gauche.
0: Oui.
2: Voilà. Et c'est juste là. Et il est dans le sens opposé, c'est-à-dire qu'il a frappé de l'autre côté du parapet de la ravine.
0: Comment il a fait son compte, lui?
2: Ils n'ont pas le même triangle. Hein.
0: D'accord. Il est à contresens dans le sens descendant. Hein.
2: Exactement.
0: D'accord. Et il y a du monde à proximité, Christophe?
2: Mais les personnes sont juste en face, mais ne se sont pas mis en avant pour signaler les voitures. Donc moi, j'ai failli percuter, là.
0: D'accord. Donc c'est en
2: bagnole qui arrive, c'est dangereux.
0: Ouais, c'est en sortie de courbe à hauteur de la gendarmerie?
2: Oui.
0: Voilà, ouais, effectivement. S'il n'y a rien pour prévenir, ils pourraient mettre le triangle, hein, ça permettrait d'attirer l'attention des automobilistes.
2: Au pire, ils auraient pu se mettre en avant pour faire ralentir les gens, mais ils ne le font pas là.
0: Oui, ben, on va prévenir nous les automobilistes sur cette portion de route qui descend à hauteur de la redoute depuis le pont Vinsane. Merci beaucoup Christophe.
2: Bonne journée à tous.
0: Et bonne route, à bientôt, au revoir. À Freedom, il est 7h passé de 17 minutes. Freedom Information, auditeur de Freedom 2, on nous signale une voiture qui, suite à une perte de contrôle, se retrouve sur le bas-côté droit, à contresens. Donc, vous êtes-vous dans le sens descendant, en quittant le nouveau rond-point du pont Vinsane, en passant, en descendant vers la redoute, après la gendarmerie, à hauteur de la gendarmerie, pardon, véhicule dans le fossé bas-côté droit. Ça peut surprendre l'automobiliste, hein, le véhicule qui se trouve donc à contresens, 02 62 41 51 51 pour toute information. Freedom, on continue, 02 62 99 12 00. Mais tout d'abord, on va rejoindre Yanis. Yanis, bonjour.
3: Oui, bonjour.
0: Oui, Yanis.
3: Alors, on a un petit problème ce matin là sur la montagne.
0: Mais un gros problème apparemment, d'après ce qu'on me dit là.
3: Oui, on a un gros souci sur la montagne. Alors, il y a un chauffeur qui a fait la ligne hier à la montagne sur le réseau Citalis.
0: Oui.
3: Parce que nous, on a en toute étance avec la Citalis.
0: Oui.
3: Alors, ce chauffeur-là, il a pris le bus, il a fait sa ligne hier soir. Et là, ce matin, ben, il n'a pas rentré du tout. Et là, il y a des personnes qui a essayé de me joindre hier soir pour me dire que le bus était dans le chemin des Anglais. Et là, je sors sur la place, mais effectivement, il a passé dans le chemin des anglais parce que c'est vraiment, vraiment frotté en bas. Et là, on essaie de retrouver le véhicule, mais on n'arrive pas. Donc, je lance un appel sur votre radio pour voir s'il y a des gens qui peuvent nous aider ce matin. S'ils voient le bus quelque part. Voilà.
0: Alors, donnez-moi les détails de la description, Yanis, de ce bus, s'il vous plaît.
3: Alors, c'est un bus de la marque Yutong. Le bus est la couleur de Citalis normal, hein, les bus Citalis.
0: Oui, c'est quoi? C'est bleu, blanc, oui.
3: Et l'immatriculation du véhicule, c'est FW
0: oui.
3: 996 LX.
0: FW 996 LX.
3: LX, voilà. C'est un bus Citalis.
0: Donc, en fait, ce bus, il aurait dû rentrer au dépôt hier soir.
3: Voilà, c'est ça. Il devrait être au dépôt à 20h15, vraiment.
0: D'accord.
3: Mais ce matin, en arrivant, on constate que le véhicule n'est pas là. Et il y a des gens qui ont essayé de m'appeler vers 22h.
0: Oui.
3: Mais 22h, je dormais déjà. Donc, voilà.
0: Oui, on a cherché à vous joindre pour vous dire que le bus, il était en train de circuler,
3: voilà.
0: Quoi.
3: Voilà, c'est ça.
0: Et vous dites que c'est frotté dans le chemin des Anglais, c'est frotté?
3: Oui, il a descendu jusqu'au parking.
0: Ouais.
3: Mais après, il n'y a pas de bus qui descend là-bas. Mais là, je sors sur la place, mais la plupart des rochers sont vraiment, vraiment frottés. Là.
0: Ah ouais, donc là, certainement des dégâts sous le bus.
3: On essaie de le joindre depuis ce matin, son téléphone est éteint. Donc, s'il y a des personnes qui voient le bus sur la route ou quelque part, s'il peut passer par votre radio et... Ou sinon, directement nous appeler.
0: Oui, vous pouvez laisser le numéro de local vous appeler, tout à fait.
3: C'est mon numéro de téléphone, comme celui que j'appelle avec, le 0692 64 93 43.
0: Voilà, numéro confirmé. Mais un bus, un bus Italie, ça passe pas inaperçu, quoi. Hein.
3: C'est ça, voilà. Mais après, quel endroit il est parti, où il a déposé le bus, où il est, on ne sait pas encore.
0: Alors, vous avez parlé du chemin des Anglais. Quand même, je vais attirer l'attention des auditeurs parce que le réseau Citalis ne dessert que le nord et l'est.
3: Voilà.
0: Vous me parlez du chemin des Anglais, là, on est dans l'ouest.
3: À la montagne.
0: À la montagne, secteur ouest.
3: À la montagne.
0: D'accord.
3: À la montagne, c'est ça.
0: Alors, si jamais quelqu'un voit un bus du réseau Citalis, c'est le bus bleu et vert, là, plus ou moins. Hein, plus de bleu que de vert, mais bleu et vert. Immatriculé FW996LX 0692 64 93 43 pour vous joindre, Yanis.
3: Voilà.
0: Juste une question là concernant le chauffeur. C'est un bon chauffeur habituellement. C'est quelqu'un qu'on connaît bien.
3: Il est confirmé, mais comment dire? Je pense qu'il a un petit souci. Là.
0: D'accord.
3: Voilà.
0: D'accord. Donc voilà, c'est quelqu'un que vous connaissez bien. C'est pas un nouveau, je veux dire.
3: Pour pouvoir faire descendre ce bus-là jusqu'au parking du chemin des Anglais,
0: il
3: faut avoir des expériences. Franchement, il faut avoir des expériences.
0: Ouais. Et la question qu'on s'est tenté de se poser, qu'est-ce qu'il est allé faire là-bas, quoi?
3: Voilà, exactement.
0: Bon. En tout cas, l'appel est lancé. On compte sur vous pour nous faire un retour, Yanis, si vous avez des nouvelles.
3: Il n'y a pas de souci.
0: Et surtout pour nous dire si votre chauffeur va bien, parce que bon, on parle du bus, mais il y a lui aussi, vous me dites qu'il a peut-être un problème, donc n'hésitez pas à revenir vers nous.
3: Ok, il n'y a pas de souci.
0: Merci beaucoup.
3: J'ai un appel.
0: Ça marche. Bonne journée à plus.
3: Bonne journée à vous.
0: Merci Yanis, au revoir. On compte sur vous les auditeurs. Hein. On recherche un bus du réseau Citalis immatriculé FW996LX de marque Yutong. Ce bus du réseau Citalis, couleur bleue. Hein. N'hésitez pas, 06 92 64 93 43. Toujours pour des informations. On reste sur le service inforoute. On a Adrien avec nous pour un accident, secteur de Sainte-Marie. Bonjour Adrien.
4: Oui, bonjour. Voilà, je vous appelle. Moi, je viens de passer à l'instant, il y a 30 secondes. Il y a eu un camion qui a percuté une voiture juste au niveau de la sortie de Leclerc-Sainte-Marie.
0: Oui.
4: Donc, il n'y a pas de blessés, des dégâts matériels. Voilà, donc là, ça va créer un embouteillage. Moi, je viens de passer. J'étais juste derrière l'accident. Voilà.
0: Et vous êtes en direction de Saint-Denis, Adrien?
4: Oui, c'est ça, direction Saint-Denis.
0: D'accord. Et quelle est la voie qui est neutralisée là du coup?
4: Alors ce sera la voie de gauche.
0: En plus. Voie de gauche.
4: Le camion a percuté la voiture. Le camion il a pu aller sur la bande d'arrêt d'urgence, mais la voiture elle est restée sur la voie de gauche pour l'instant.
0: D'accord. Camion sur BAU et voiture voie de gauche.
4: C'est ça. Voilà. Mais du coup des dégâts matériels, pas de blessés.
0: D'accord. Et côté circulation, là, ça s'annonce comment?
4: Moi, quand je suis passé, il n'y avait pas d'embouteillage, mais je pense que, vu l'heure, ça risque d'engendrer de l'embouteillage.
0: Ouais, camion-voiture, on rappelle, contre-voiture, du côté de la sortie Leclerc-Sainte-Marie vers le nord.
4: C'est ça.
0: On retient l'information. Merci beaucoup, Adrien.
4: Merci, au revoir, bonne journée.
0: Et bonne route, au revoir. Non, il s'en passe des choses sur le réseau routier ce matin. Heureusement que vous êtes là, les auditeurs. Hein. Freedom Information, auditeur de Freedom 2, on nous signale un accident juste au niveau de la sortie Leclerc. Vous circulez dans le sens Sainte-Marie en direction du nord. On parle de la voie de gauche neutralisée par le véhicule accidenté et sur la BAU, le camion concerné également dans cet accident. 02 62 41 51 51. Continuez donc de nous appeler pour informer. 02 62 41 51 51. Je vais quand même prendre le temps de venir vous retrouver là avant qu'il ne soit l'heure du journal. Le premier fruit de million de cette matinale où nous allons donc vous appeler, bien entendu, tenter de vous retirer les verres du nez. Oui, le montant de la cagnotte, c'est que ça que je parle. Jean-Luc, qui habite le chemin Mévisou. Il habite le tampon, chemin Mévisou, là on est là-bas. Alors, quoi de neuf, Doc? Vévé pas. Si vous voulez pas, vous avez le droit de le dire. Hein. Ou alors, vous répondez pas. C'est une solution aussi. Non? Hop là. Allô, bonjour? Ah, c'est un message. Oh, c'est dommage. Bon, un peu plus d'argent dans la cagnotte pour le prochain rendez-vous. On rajoute des sous et ça donne 262 euros dans la cagnotte du fruit de million. 262 euros. Le rendez-vous est calé donc pour tout à l'heure aux environs de 8h15. Nous vous souhaitons bonne chance. Freedom, je vous rappelle le sujet du baromètre ce matin. Nous allons parler de cette canicule avec un bilan d'ailleurs qui s'annonce dramatique. On prévoit même de stocker les corps à Rungis. Alors comment se fait-il que dans le pays où on paye le plus d'impôts, les services publics soient aussi minables? Question que vous pose dans le baromètre ce matin. Est-ce que vos proches également en métropole ont vécu cette alerte rouge canicule? Comment ça s'est passé pour eux? Et puis on cherchera à savoir aussi les écologistes qui refusent la clim alors qu'elle sauve des vies. Pourquoi selon vous? 02 62 99 12 00. Les avis, les réactions, vos coups de gueule aussi juste après le journal de 7h30. On a encore un petit peu de temps, 02 62 99 12 00. Freedom, bonjour, allô?
5: Allô, oui.
0: Monsieur, bonjour.
5: Bonjour, Francky.
0: Oui.
5: Ça va bien?
0: Oui, ça va, et vous?
5: Ouais, ça va bien. Je vous téléphone pour le proverbe, là.
0: Tari à faiblesse.
5: Ça va même.
0: Alors, à quoi vous pense?
5: Bah, mais c'est pas boîte chouchou.
0: Pas?
5: C'est pas sardine. C'est pas crevec. C'est carré la paille.
0: Ah, ça va pas m'aider, ça.
5: Vous connaissez quoi un carré la paille?
0: Non, c'est quoi un carré la paille? Déjà, faiblesse, tu connais pas, alors carré la paille, non, pas non plus. C'est quoi un carré la paille?
5: C'est un carré, chevaquine sec. C'est ça, carré faiblesse.
0: Chevaquine sec.
5: C'est ça, c'est bien ça.
0: Et quand on dit chevaquine sec, là, il est en sens ou il est en carré?
5: Parce qu'il y a un chevaquine sec, quoi, je suis déjà en boutique, là.
0: Oui.
5: Il faut déjà mettre dans l'eau, du trempalis pour réhydrater, d'accord?
0: Oui, et puis il faut nettoyer aussi pour poussière le sable dedans.
5: Voilà. Non, là, maintenant, puis le sable, maintenant, là, à l'époque, il y avait, hein. Maintenant, bon, on nettoyait quand même, il n'y a plus de sable dedans, hein.
0: Ah oui,
5: on
0: nettoyait quand même,
5: oui. On peut prendre une sauce.
0: Oui.
5: Vous prenez une sauce, vous mettez dedans. Et ben, nous mangeons avec un peu de riz. Et après ça, chevaquine, c'est carré la misère et carré la paille.
0: Alors, on dit carré la misère, mais là, on a bien dit carré la faiblesse, hein.
5: C'est la misère, la faiblesse, c'est carré, ben oui, c'est la faiblesse. C'est carré la paille aussi.
0: Ah oui, d'accord. Et vous connaissez ça depuis toujours, ou en fin de compte, on a toujours utilisé ce terme autour de vous quand il parle du carré, je sais pas qui ne sait, carré. Carré la paille?
5: C'est carré la paille, c'est carré la faiblesse.
0: D'accord.
5: Il est sec, il est sec.
0: C'est sans sauce alors, du coup, quand vous dites sec?
5: Oui, vous faites une sauce, comme une sauce.
0: D'accord.
5: Il ne soutient pas comme notre carré, notre.
0: Comme un carré la viande?
5: Comme les œufs, il soutient pas, alors.
0: Il soutient pas comme un carré la viande.
5: Voilà, souvent, ouais.
0: Mais alors, mais ça pose une question, là, parce que nous, là, l'était dans un contexte, hein, grand moment, n'étant pas très bien, la Djali, ben, t'as m'a fait un carré la faiblesse pour redresse à où? Mais ça, il redresse pas, ça?
5: Quoi, il redresse pas?
0: Quand il se voit qu'il sec là, ça il redresse pas. Et Mounsi est malade, ça?
5: Mais c'est ça, parce qu'il a faiblesse. Il ne redresse pas. Regarde, il est trop sec.
0: Ah ouais, il y a chèvre, ou alors?
5: Ah oui, elle dit bataouatia, même lui.
0: Il bataouatia, carrément. Pas mal.
5: Il n'est pas bon du tout, lui. Il pense, c'est ça, parce que longtemps, nous, tu connais Sainte-Marie, quand il fait baisse, lui, c'est ça, hein.
0: D'accord.
5: Voilà.
0: Bon, minote ça. Merci beaucoup, monsieur.
5: Ok, la vu ça. Bonne journée.
0: Bonne journée. Carré la faiblesse, est-ce que ce serait le Schwakins, monsieur? Il dit Schwakins sec. Ça me dit, pas de bread, pas de sardines, pas de crevettes, pas de citrouille, rien de tout ça. Schwakins sec. 02-62-99-12-00. On en parlera un peu plus tard, puisque dans quelques instants, place aux informations avec Christophe Damour, et ensuite on enchaîne sur le baromètre du jour, où nous allons parler de cette canicule qui a causé de nombreux morts.
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4: À Freedom, voici maintenant les informations. Le point sur l'actualité avec vous, Christophe Damour. Bonjour.
5: Bonjour Francky, bonjour à tous.
4: Le jeune homme blessé par balle à bras panon a dû être transféré en soins intensifs.
5: Oui, je vous rappelle qu'un jeune homme d'une vingtaine d'années a été blessé par balle dans la nuit de samedi à dimanche à bras panon dans une cité juste à côté du lycée Paul Moreau. Il a été touché au dos, il a été transporté au GHER en soins intensifs. Selon des témoins, victime et assaillant seraient issus du même quartier, celui de Bras-Fusil à Saint-Benoît. Il pourrait d'ailleurs s'agir d'un règlement de compte. La gendarmerie poursuit son enquête.
4: Dans une boutique à Saint-Joseph.
5: Oui, la caissière du snack D-Jack, braquée ce dimanche dans le quartier des Jacques à Saint-Joseph, a été transportée à l'hôpital en état de choc. Je vous rappelle qu'un homme armé l'avait contrainte à remettre la caisse avant de prendre la fuite avec un complice. Les auteurs sont toujours recherchés. Le commerce est équipé de caméras de surveillance. L'enquête se poursuit.
4: Incendie criminel devant la pizzeria Nona Luisa à la Ravine des Cabris.
5: Oui, à la Ravine des Cabris à Saint-Pierre, des poubelles ont été volontairement enflammées, endommageant le mur du restaurant voisin. L'établissement dit être victime de vandalisme répété depuis plusieurs jours et craint qu'un drame humain ne survienne. Une enquête a été ouverte par les autorités.
4: Au tribunal de Saint-Denis, un chauffard dort désormais en prison.
5: Oui, cet homme a été condamné à 3 ans de prison pour un grave accident de la route survenu le 4 janvier 2025 à Troudeau à la Saline. Il était alcoolisé à 3 fois la limite légale et il avait percuté un couple qui circulait à scooter sur la route nationale 1. Le mari s'en est sorti légèrement blessé. Son épouse, elle, avait dû être à l'époque amputée de la jambe gauche et se déplace désormais en fauteuil roulant. Le chauffard a écopé donc de 3 ans de prison et son permis a été annulé.
4: Bilan chargé sur les routes réunionnaises ce week-end.
5: Oui, police nationale et gendarmerie ont mené 50 opérations de contrôle entre le 26 et le 28 juin. Au total, 499 infractions relevées, 32 alcoolémies positives, 17 permis retirés et 9 conduites sous stupéfiants côté gendarmerie. Les contrôles se poursuivent sur l'ensemble du territoire, prévient les autorités.
4: Un tournant possible dans la crise requin à La Réunion.
5: Oui, on va peut-être vers la fin de l'interdiction totale de surf et de baignade hors zone aménagée. Et ça se profile pour La Réunion. 7 ans sans accident majeur ont convaincu les autorités d'engager une révision de cet arrêté préfectoral. Une large consultation des acteurs est d'ailleurs en cours avec une communication officielle attendue à la fin du mois de juillet.
4: Gros succès pour le Grand Boucan hier à Saint-Paul.
5: Oui, Saint-Paul voit grand, Francky. Hein, fort du succès de sa 4e édition, 70 000 personnes hein, hier sur le front de mer de Saint-Paul, le Grand Boucan lorgne désormais vers l'international. Le maire, Emmanuel Séraphin, annonce vouloir inviter l'année prochaine des délégations des carnavals de Nice, Dunkerque et même du Brésil. Saint-Paul rêve de devenir une référence mondiale en matière de carnaval.
4: Eh ben, un Réunionnais a découvert un hameçon métallique dans une tête de poisson.
5: Oui, le poisson avait été acheté dans une grande surface de l'île, déjà nettoyée et prête à être consommée. Il l'a remarqué de justesse, cet hameçon, avant de la manger. Imaginez si ça avait été un petit marmaille, a-t-il d'ailleurs écrit sur les réseaux. Aucun rappel de produit a été annoncé à ce stade. Photo de cet hameçon à retrouver sur notre site freedom.fr.
4: En football maintenant, on parle de la phase aller du championnat de Régional 1 et ça s'achève donc avec la Tamponnaise en tête.
5: Oui, Tamponnaise en tête, hein, malgré le match nul concédé face à l'Excelsior ce week-end. 1-1 dans le derby du Sud, les Tamponnais conservent donc la première place avec 39 points, 2 de plus que la Saint-Pauloise et l'Excelsior. En bas de tableau, on a la Sainte-Rosienne qui quitte la zone de barrage après sa victoire 3-0 face à la Saint-Louisienne, Francky.
4: Pour parler sport, toujours en BMX, la Réunion brille sur le plan international.
5: Oui, le jeune Réunionnais Gaëtan Payet, 9 ans, a été sacré champion d'Europe de BMX ce week-end. Prochaine étape maintenant pour le jeune prodige, le championnat du monde à la fin du mois de juillet en Australie.
4: Et puis on termine avec le sujet du baromètre, puisque ce matin on parle canicule.
5: À attention, le bilan s'annonce dramatique, hein, Francky. Hein. Hôpitaux débordés, pas de climatisation, morgue saturée. On prévoit même de stocker les corps à Rungis. Oui, Rungis, le marché de gros. Alors, comment se fait-il que dans le pays où on paye le plus d'impôts, les services publics soient aussi minables? Est-ce que vos proches en métropole ont vécu l'alerte rouge? Est-ce que vous croyez au réchauffement climatique? Et ici, à La Réunion, est-ce qu'on risque des canicules meurtrières ou des cyclones dévastateurs? Et enfin, pourquoi les écologistes refusent la climatisation alors qu'elle sauve des vies? Vos avis, vos réactions, vos coups de gueule, c'est juste après la météo au 02 62 99 12 00.
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4: Le temps donc de cette journée, mon cher Christophe Damour.
5: Alors, les petites averses qu'on a connues sur le sud et l'est devraient vite disparaître pour laisser place au soleil. Soleil qui sera bien présent sur l'ensemble de l'île. Aujourd'hui, des températures agréables. 26 de maxi sur les zones côtières. 18 de maxi du côté de Salazie. 10 degrés de maxi au Maïdo.
4: Voilà pour les températures. Merci beaucoup et prochain rendez-vous, ce sera donc pour vous à 8h30.
5: Bonne journée à tous, à tout à l'heure.
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4: Freedom, voici maintenant votre baromètre.
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4: 02 62 99 12 00 pour ce baromètre. Justement, nous allons parler de la canicule. Il faut savoir que la France suffoque, hein, 45 degrés dans certaines régions, hôpitaux saturés, morgues pleines. Le bilan provisoire dépasse les 1000 morts et il va encore s'alourdir, ce bilan. On parle de surmortalité massive. On parle aussi, pour certains, d'un fiasco gouvernemental, d'un manque total de réactivité. À Paris, on prévoit même, c'est la fédération, hein, d'ailleurs, hein, la Fédération nationale du funéraire qui évoque la possibilité d'installer une morgue temporaire dans un hall du marché de Rungis, comme cela avait été le cas pendant la crise Covid, si les décès continuent d'augmenter. Tout dépend donc de ce bilan, on entend en savoir plus. Mais quand même, des questions se posent. Comment se fait-il que dans le pays où l'on paye le plus d'impôts, les services publics soient aussi minables? Il y a certains hôpitaux qui se retrouvent sans clim, hein, dans les EHPAD, il n'y a pas de ventilation et le personnel lui est épuisé. Alors, où passe l'argent? D'ailleurs, on va s'intéresser aussi à vos proches en métropole. Comment ont-ils vécu l'alerte rouge? Nuit sans sommeil, coupure d'électricité, urgence débordée. Est-ce que l'État a été à la hauteur? Et puis, le réchauffement climatique. Est-ce que vous croyez au réchauffement climatique? Parce que là, on n'est plus dans les discours. Est-ce que les conséquences seront plus graves que prévu? Et ici, à La Réunion, est-ce qu'on risque des canicules meurtrières ou des cyclones dévastateurs? Et pourquoi les écologistes sont contre la climatisation quand il fait 45 degrés? Est-ce qu'on parle encore d'écologie ou de survie? La clim, luxe ou outil vital? Est-ce que l'écologie doit s'adapter à la réalité? On aimerait vous entendre sur ce sujet canicule. 02 62 99 12 00. Vous êtes les bienvenus. Freedom, bonjour, allô?
6: Oui, allô, bonjour.
4: Bonjour madame, oui, je vous écoute, oui.
6: Excusez-moi, moi je me présente, je suis Kelly, j'habite à Montpellier.
4: Oui, vous l'avez vécu cette canicule à Montpellier?
6: Ah oui, bien sûr, j'habite à Montpellier, j'habite dans le sud, ça fait 45 ici, ça fait très chaud ici. Mmh. Il y a des gens qui quittent la résidence, qui vont dormir en bas sur le parking ou dans, comme nous on est dans une résidence fermée. Il y a des gens qui vont dormir sous l'arbre, il y a des gens qui amènent leur matelas en bas avec leurs enfants, tout ça. Mais je trouve c'est vraiment dommage parce que on est des rayonnés, c'était bien que nous autant rayonnés, on nous reste solidaires. Nana, mais dis pas ça méchamment, mais les rayonnaises, Nana des rayonnaises, ils vivent un petit peu dans l'orgueil. Mmh. Parce que nous, les rayonnaises, c'est pas mal. Entend à nous tout ensemble, parlons ensemble, qu'il faille défendre les parts ou soit quelqu'un chez vous. Ou Nana la clim, Nana nous, nos enfants, viens chez vous, nous va arranger à nous, mettre un matelas, nous va dormir ensemble.
4: Mais en dehors de la solidarité, il y a quand même un problème qui est beaucoup plus grave, c'est en fonction des autorités. Est-ce qu'on s'est préparé? Parce que la canicule, ce n'est pas la première fois la canicule en France.
6: Ah non, monsieur, c'est deuxième fois là.
4: Bah oui, mais alors est-ce que le gouvernement s'est préparé? Est-ce que vraiment le gouvernement a été à la hauteur de cette canicule?
6: Ben, je pense pas, parce que moi-même, je travaille dans une EHPAD. Il y a des personnes âgées, il y a eu pas mal de morts ici. Il y a une jeune personne ici qui est morte de 35 ans. Il y a eu deux jeunes aussi ici qui est décédé ici. Et moi-même, je travaille dans une EHPAD. Non, hein, moi-même, l'entreprise était obligée de nous dire d'arrêter, hein, parce qu'on pouvait plus. Et puis, moi-même, j'étais obligée de me lancer vers un autre poste. Mais c'est pas évident ici, ça fait très chaud. Moi, j'ai la clim chez moi parce que j'ai mis la clim. Mais si j'avais pas de clim, avec mon problème de santé que j'ai, et pas rester ici. Mmh. Et après, moi, j'ai pas par l'intention, je suis bien rayonnaise, hein, mais je pense qu'avec le temps d'avenir, avec le temps qui passe, je pense de revenir dans mon pays, hein, parce que ici, je pense encore à la chaleur de La Réunion que la chaleur d'en France.
4: C'est vrai que c'est pas la même chose. Vous avez parlé de climatisation. Vous savez-vous pourquoi les écologistes sont contre la climatisation?
6: Alors, je vais vous expliquer un petit peu ce que moi j'ai compris. Ici, ils sont un petit peu contre par rapport au niveau du prix de l'électricité, parce qu'on paye le gaz, l'électricité, on paye plein de choses, et ça fait beaucoup pour eux. Et voilà, après, il y a des propriétaires qui n'aiment pas qu'on ait la clim chez eux dans un appartement, tout ça. Mais après, nous, on fait demande l'accord au syndic, non pas plus par le propriétaire, parce qu'il a mis son appartement dans le syndic.
4: Mais c'est quand même terrible, parce qu'il y a des gens qui meurent, quoi, je veux dire.
6: Ah oui, monsieur, il y a des gens qui meurent ici. Il y a une jeune femme qui est morte de 35 ans, il y a des vieilles personnes qui meurent, il y a deux jeunes, hein, qui est décédé ici, hein. C'est dur, et la calcule ici, ça fait pas semblant. Moi, mon avis à moi, je trouve que c'était bien s'il y avait des gens, au lieu de venir en profiter les vacances en France, ils allaient quand même en profiter ailleurs, parce qu'il fait très chaud ici, hein.
4: C'est peut-être pas le moment de...
6: Ah non, monsieur, là, s'il y a des enfants, moi-même, je suis asthmatique, je suis surveillé de près tout. S'il y a des enfants, il y a des parents qui sont asthmatiques, ou il y a des enfants qui sont asthmatiques, moi, je demanderai à ces mamans-là. Moi-même, j'habite à Montpellier, dans le sud de la France. Il y a la mer, il y a tout autour de moi. Il y a des gens qui tombent, hein, comme des mouches. Hein, et ici, ça fait vraiment chaud. Les hôpitaux sont très pleins. Ils ne sont pas priorité ici. Hein. Je peux être franche avec vous, monsieur. Il y aura d'autres personnes qui vont appeler. Dans les hôpitaux ici, on n'est pas priorité ici.
4: Il n'y a pas de priorité, effectivement, avec cette période de chaleur. Et on parle même de brancards qui se retrouvent dans les couloirs. C'est une situation terrible.
6: Voilà. Encore, la personne qui est prioritaire vraiment ici, c'est des enfants, hein, des petits-enfants, des bébés, tout ça qui arrive. Vous avez entendu qu'il y a une maman qui a oublié son enfant de 18 mois dans sa voiture.
4: Dans sa voiture, effectivement, oui.
6: Voilà. Il y a même des gens qui ont oublié il y a même des gens ici qui font n'importe quoi. Là, ici où je suis à Montpellier, la police est obligée d'arrêter et embarquer des animaux de compagnie parce qu'il y a des gens qui sont fous ici en France. Il y a des gens qui sont fous ici, hein, qui font marcher les chiens, ils font de crier, les pattes en haut, qui met des petites pattes, qui fait pitié, tout ça. Mais je trouve ici en France, par contre, au niveau de la FPA, ici en France, on ne pas ici, hein.
4: Ce sera un autre débat. Merci beaucoup en tout cas d'avoir appelé depuis la métropole pour nous parler de la situation. On était là du côté de Montpellier. D'ailleurs, vous habitez la métropole, hein, vous voulez faire un point avec nous. Ça tombe très bien dans le baromètre 02 62 99 12 00. Vous êtes les bienvenus. Freedom, allô, bonjour.
7: Bonjour monsieur.
4: Bonjour madame. Oui.
7: Monsieur, en 2003, on avait la canicule là.
4: Oui.
7: L'été en 2003 même. Mais monsieur, pourquoi le gouvernement n'a pas pris ses dispositions? Parce que la canicule là, il a jamais dit son dernier mot et lui dira jamais son dernier mot. Les malheureux quand on entend que les gens ils meurent en hiver, les gens ils meurent dans la chaleur, dans la canicule, et dans les ceci, et dans les cela. Avant de distribuer l'argent à tort et à travers, prends quand même les dispositions.
4: Oui, parce qu'on pense surtout aux personnes qui sont seules, donc qui n'ont pas de visite, qui se vivent là dans les appartements. S'il arrive quelque chose, personne n'est au courant. Donc, est-ce qu'on a réellement pris des dispositions? On n'a pas vraiment l'impression.
7: Oui, monsieur. Mais depuis en 2003, quand même, il fallait quand même prendre les dispositions un peu à tort et à travers partout. Quand je t'y connais comment là-bas la France il est, il dit la chaleur d'ici et la chaleur de là-bas n'est pas pareil. Moi, elle est peut-être d'accord, monsieur. Mais à nous ici, quand nous dort le soir dans la chaleur, nos cheveux les tout mouillés nous réveillent, nos cheveux les tout mouillés, monsieur.
4: C'est terrible ça.
7: Bonne journée.
4: Merci beaucoup madame, bonne journée également. Et puis on parlait des écologies, justement, la ministre Monique Barbu disait qu'elle était donc horrifiée par ceux qui veulent la clim partout. La ministre Monique Barbu dit très clairement, ce n'est pas la solution justement. Elle critique justement très sévèrement ceux qui veulent mettre cette clim. Elle dit que la clim est une mesure d'urgence, mais pas une politique d'adaptation. Mais alors, faire quoi justement? Est-ce que ça pourrait nous arriver, nous, ici à La Réunion, de se retrouver dans une telle situation avec le dérèglement climatique? Freedom, bonjour, allô?
8: Allô, bonjour.
4: Oui, bonjour madame.
8: Excusez-moi, je me décale par rapport à...
4: Oui, allez-y, je vous en prie. Alors, je vous écoute concernant cette canicule.
8: Mais moi, ce qui me... Ah, bon, elle n'a pas eu une journée solidarité, soi-disant, pour recueillir l'argent pour ces personnes âgées en EHPAD.
4: Oui, mais vous avez entendu, hein, dans les EHPAD, il n'y a pas de ventilo, il n'y a pas forcément de clim. Hein. Tous les EHPAD ne sont pas équipés. Hein. Même les hôpitaux ne le sont pas. Il n'y a pas que les EHPAD.
8: Donc là...
4: Alors madame, excusez-moi, vous êtes à un endroit où il y a un problème de réseau. Vous voulez bien vous déplacer s'il vous plaît? Alors vous dites, où est passé l'argent de cette journée solidarité?
8: Bah oui, mais t'es pas soi-disant, bah, donc c'est pas pour... Donc nous travaillons...
4: Allô?
8: Allô?
4: Oui, je vous entends une fois sur deux madame, je sais pas ce qui se passe.
8: Non, excusez-moi parce que je suis enrhumée, du coup ma gorge est très...
4: D'accord.
8: J'ai un chat dans la gorge.
4: Alors, donc nous travaillons, vous dites moi, et ensuite lui a dit quoi?
8: Ben le travail, que la joie des solidarités, donc c'est pas pour les personnes, c'est pas vrai, là, ben là il fait quoi à nous, comme d'habitude, et tout, on a nous qu'à ressoudrir alors.
4: Mais la question qu'on serait tenté de se poser, c'est où va l'argent?
8: Ben soi-disant, c'était pour la joie des solidarités, c'était pour les personnes... C'est pour nos petits papis, nos petites mamies, ben elle est où l'argent du coup là? Ben donc t'as appris tout, tu prends tes notes. Mm. Ben elle est beau, c'est du beau. C'est à lieu seulement là?
4: Ouais. Et vous pensez que ça pourrait arriver, vous, à La Réunion justement, avec le dérèglement climatique, de subir de telles chaleurs
8: Après la différence, c'est que nous ici, nous avons beaucoup d'arbres.
4: Mm-hmm.
8: Nous avons beaucoup, contrairement à là-bas, qui, avec les immeubles autour, elle est chaud, hein. Tandis que nous, ici, on y pense avec les arbres et tout, s'ils continuent pas à tout couper partout, quoi.
4: Mm-mm.
8: Donc, nous, on y pense par rapport à ça, on a toujours quand même... On peut être sauvés quand même.
4: Vous voulez dire que nous, on est plutôt à l'abri, c'est ça, vous voulez dire?
8: Oui, mais je trouve que par rapport à là-bas, que ben, quand là-bas, avec les bâtiments, avec les immeubles à côté, ben, il n'y a rien, il n'y a pas d'air, qu'est-ce qu'il y a que, il n'y a rien du tout, comme il n'y a pas d'arbres, en fin de compte.
4: Mm-mm.
8: Donc, j'espère. Et en plus, la dame qui dit que mettre pas la clim, là, ben, elle pense que elle, ses parents doivent être bien lotis, ses vieilles personnes doivent être bien lotis, ça donne beaucoup d'argent, ça doit être bien au frais. Et puis, en fin de compte, les pauvres, ben, en ce moment, elles ont des brouillées, parce que, au contraire, ces personnes-là, elles coûtent beaucoup à l'État, j'y pense. Donc, il arrange à eux quelque part. C'est molle de dire ça, mais moi, une fois là, tu arrives à un stade où penser comme ça, en fin de compte.
4: Ouais, vous pensez à un complot derrière.
8: Non, pas question complot, mais je veux dire que ben, si ces personnes-là, ils partent, ben, au contraire, c'est tout bénef aux autres, l'État, parce que...
4: Bah oui, ça, quand vous dites c'est tout bénef, on appelle ça un complot, effectivement.
8: Oui, voilà. oui, ouais. Voilà, oui.
4: Madame, merci de votre...
8: Je suis complotiste.
4: Oui, tout à fait, j'ai bien compris. Merci de votre avis, en tout cas. Merci beaucoup. 02 62 99 12 00, on parle de cette canicule, puisque le bilan provisoire fait état de plus de 1000 morts en quelques jours. Hein. C'est depuis mercredi que l'on comptabilise, de mercredi à ce dimanche-là, 1000 morts de plus qu'en temps normal. C'est impressionnant quand même. 02 62 99 12 00, Freedom, allô, bonjour. Allô?
9: Allô?
4: Oui, bonjour madame, nous sommes en direct, je vous écoute, oui?
9: Bonjour, pour la canicule,
4: oui.
9: Si on maltraite la planète, il y a de plus en plus de voitures, de plus en plus de maisons et d'appartements qui poussent comme des champignons, et voilà, donc il faut prendre ça aussi en compte.
4: Alors, donc, quand vous dites prendre en compte, vous faites référence au dérèglement climatique, finalement, avec ces voitures de plus en plus nombreuses et ces maisons que l'on construit?
9: Oui, parce qu'ici, on voit ça construit comme des champignons, et de plus en plus de voitures, et les gens en voyage prennent l'avion de plus en plus comme... Même ne serait-ce que les députés, ils viennent une journée, deux journées de la Réunion à Paris. Voilà.
4: Mais alors, quelle solution selon vous, madame? Parce que aujourd'hui, les voitures. Tout le monde a une voiture, quoi.
9: Déjà, les députés, ils pourraient faire en visio, par exemple.
4: Oui. On rappelle hein, qu'il y a seulement un peu moins de 600 députés, donc est-ce que ce sera la solution pour repousser la canicule? J'en doute fort.
9: Non, non, mais déjà, ce serait déjà mieux que rien.
4: Mmh.
9: Donc voilà. Après, il y a aussi des maisons et des constructions qui poussent comme des champignons, mais c'est des constructions qui sont adaptées à la canicule. C'est des constructions, c'est ça, à la va-vite, pour avoir de plus en plus de logements, mais qui sont pas adaptés, par exemple.
4: Fait vraiment pas les choses dans le bon sens, alors, hein. On fait vraiment du n'importe quoi en France, alors. Parce que la canicule de 2003, ça n'a pas servi aux autorités pour anticiper sur une éventuelle période de canicule sévère.
9: Et il n'y a pas que en France, hein. C'est partout. Hein. Ça va être partout. Partout, c'est comme ça. Donc la planète souffre beaucoup et.
4: Voilà, ça veut dire qu'on est là pour subir. Il n'y a pas de solution selon vous. On est là pour subir.
9: Bon, s'il y a des solutions, il faut que les gens. Il faut que, par exemple, les constructions, on construit de beaucoup moins et beaucoup plus adapté au climat, par exemple.
4: C'est un exemple, effectivement, changer notre mode de construction. Merci beaucoup, madame. 02 62 99 12 00. Est-ce que c'est la solution, justement? 02 62 99 12 00. Puisque, on rappelle, hein, quand même, les hôpitaux sans clim, les EHPAD sans ventilation, c'est quand même quelque chose que d'entendre ça. Freedom, bonjour. Allô?
10: Bonjour.
4: Oui, bonjour, madame.
10: Oui, je parle de la...
4: Ah, je vous ai perdu, madame. Rappelez-nous, s'il vous plaît. 02 62 99 12 00. Votre avis, votre réaction. On parle de cette canicule, hein, qui a fait, pour un bilan provisoire, plus de 1000 morts. Freedom, bonjour. Allô?
11: Allô?
4: Oui, bonjour, monsieur.
11: Oui, bonjour, monsieur. Oui, moi, je constate qu'on construit des appartements, avec des grandes baies vitrées. C'est lumineux, c'est à la mode, mais quand le soleil tape dans les baies vitrées, ben, il y a 50 degrés à l'intérieur des appartements, hein.
4: Oui, c'est vrai que le conseil qui a été donné, c'est de fermer les volets pour éviter que le soleil ne pénètre dans les maisons pour éviter la montée du...
11: Les constructions des années 60.
4: Thermomètre.
11: On n'avait pas ces grandes baies vitrées. Les anciens avaient compris plus de choses. Les murs étaient beaucoup plus épais. Là, il y a des murs de 15 cm.
4: Mmh.
11: Alors qu'avant, les murs faisaient 30 ou 40 cm. Il y a ça et... Là, je vois pas de solution. Ils ont tellement construit comme ça, il y a pas de solution. Et la clim, je pense pas que la clim soit la solution, puisque la clim dessèche l'air, c'est-à-dire réduit le taux d'humidité dans l'air, et ça amène des problèmes de santé.
4: Eh bien, en ce moment, s'il y a pas cette clim, monsieur, enfin pour certaines personnes. C'est une question de survie, quoi.
11: Oui, mais limité, parce que c'est mauvais pour la santé, la clim.
4: Mais alors, il y a un choix à faire entre soit mettre la clim et tomber malade, soit ne pas la mettre et en mourir. Donc, aujourd'hui, c'est ça la réalité, hein. Je sais pas si on s'en rend compte, mais c'est ça. Non, c'est pas ça pour vous?
11: Ben, je sais pas, mais si on veut le faire exprès, on peut pas faire mieux, hein.
4: Mmh.
11: Tout est fait pour que ça coûte cher et ça n'ira jamais.
4: Monsieur, merci beaucoup. Donc, pas vraiment de solution, nous dit cet auditeur, hein. 02 62 99 12 00. Ben, la clim, oui, actuellement, c'est soit on met la clim et on tombe malade, pour reprendre les propos de ce monsieur, soit on ne met pas la clim et on en meurt. Freedom, bonjour.
12: Oui, bonjour, Francky.
4: Bonjour, monsieur.
12: Ils ont pas su anticiper, Francky. Franchement, tout ça, il fallait prévoir depuis qu'on nous parle de le réchauffement des planètes dans les années à venir.
4: Mmh.
12: Les nouvelles constructions, il fallait tout de suite prévoir.
4: Monsieur, réchauffement de la planète, ça fait des années qu'on en parle.
12: Ben justement, ben tout ça, il fallait prévoir, il fallait anticiper, c'est-à-dire toutes les constructions, il y a plus d'une dizaine d'années, il fallait tout de suite aérer convenablement qu'on respire correctement à l'intérieur, surtout en cette période.
4: Mm-hmm.
12: Mais pareil, les hôpitaux et tout ça, il n'est pas normal que les hôpitaux n'aient pas une clim dedans, ben pourquoi elle n'a pas mis ça depuis bien avant? n'est pas normal, tout ça. Ben, le monsieur vient de dire que la clim et tout ça va rendre les gens malades. Moi, je suis d'accord avec lui. Mais vous voyez, peut-être pour notre santé, pas terrible, mais non, pas le choix.
4: Ben, c'est, il y a un choix à faire, c'est ça surtout. Ben, voilà, c'est, ou bien on met la clim, on tombe malade. Voilà.
12: On est obligé de mettre la clim, même à la Réunion. Mais après, nous-mêmes, ils pensent que la Réunion n'a pas ce problème-là. Non, nous n'aurons pas. Avec le réchauffement de la planète, enfin, nous aurons un peu chaud. Mais oublie pas, nous, sur une île, nous l'est assez ventilé, comprends?
4: Alors, justement, un peu ventilé, sur une île assez ventilée, mais est-ce que vous pensez que les cyclones, là, ce seront toujours des petits cyclones ou on risque d'avoir des cyclones dévastateurs?
12: Tranquille, ben, toutes les socialistes, il y a où que les cyclones, dans les années à venir, nous aurons des cyclones dévastateurs. Ça, les cyclones ne seront plus de même ampleur. Ça, c'est sûr que nous n'aurons affaire à des cyclones que nous, comment dirait l'autre, mais ça n'a pas dû la terre va trembler, mais enfin, pour nous, ici, à la Réunion, ça sera pas trop joli à voir.
4: Oui, c'est l'île qui va trembler,
12: ah,
4: oui.
12: Ah, ben non, ben ça, c'est vrai, mais il y a tout de suite, faut s'attendre à ça, hein. Nous n'aurons des cyclones Feringa et 48 et tout ça, n'aura rien à voir avec. Les vrais, cette année, nous la passe à travers, mais prépare-nous tôt ou tard à avoir un cyclone assez important que va faire des dégâts très très importants avec ses constructions n'importe où, n'importe comment. Eh ben, il risque d'avoir des gros gros dégâts. Hein.
4: Très clairement, on croit au réchauffement climatique. Hein.
12: Ah ben, t'es, ben non, si on y croit, on y constate aussi. Ben on voit déjà, nous-mêmes à La Réunion, comment nous les dérégler dans nos avec les pieds de mangue en fleurs, les flamboyants qui fleurissent n'importe quelle période de l'année, nous n'a de mangue, les vrais, encore une fois, nous n'avons pas eu de cyclone, nous les normales, peut-être que nous n'avons deux, trois mangues, mais pour moi, nous arrivons dans un dérèglement du système de la planète, complètement déréglé, nous les dépasser.
4: Monsieur, merci beaucoup. Dérèglement climatique, monsieur met l'accent sur les manques contre saison, par exemple. Freedom, bonjour, allô?
13: Oui, bonjour Funky.
4: Bonjour madame.
13: Je vais mettre un petit peu mon grain de sel.
4: Oui, bien sûr.
13: Alors, on est d'accord avec cette sorte de réchauffement climatique-là, mais enfin, contre le réchauffement climatique, quelque part, lui, il est cyclique. Quand on voit dans les années, enfin voilà, mais c'est pas scientifique, hein, mais on voit la frise chronologique, un petit peu de la Terre, là, il y a eu les glaciers, là, il y a eu le réchauffement, le glacier, le réchauffement, enfin bref. Mais nous, le problème, c'est que nous sommes en train d'augmenter ça. Il y en a un aspect que personne n'y pense pas, mais qui est pas si tu connais le proverbe, un petit battement de papillon au Japon, il peut faire une tornade aux États-Unis. Il raconte n'importe quoi, mais je ne sais plus exactement comment il dit, mais dans le sens où chaque action est responsable des résultats. En fin de compte, nous ne pensons pas du tout. On voit bon Dubaï là-bas, ils foutent la clim partout à fond. Ben ça, ils envoient énormément d'air chaud dans l'air. Et c'est pas que Dubaï, c'est tous les pays hyper climatisés, hyper industrialisés. Ça, ils envoient énormément de chaleur dans l'air.
4: Ouais, la France en fait partie d'ailleurs. Hein.
13: Pardon?
4: La France en fait partie d'ailleurs.
13: Mais bien sûr. Alors, me dis pas qu'on est anti-clim. Parce que me peut dire que quand on est dans mon embouteillage, mon petit loto, il fait plaisir d'avoir la clim quand ça y est trop de bruit là-haut, en plein décembre, janvier. Mais, voilà. Mais, voit tous ces pays-là, tant que nous attirons pas notre compte de ce que nous sommes en train de faire sur la Terre, voit la canicule en France, ben, ça, il vient, ces airs chauds que l'arrivée sur la France, d'accord, c'est l'été, c'est le début de l'été, parce que c'est que le début là-bas en plus, ben, tout ça là, il vient forcément de réchauffement dû aux actions humaines, point barre, pour moi c'est évident.
4: Actions humaines qui aggravent la situation, notamment...
13: Bien sûr, on rend compte, mais qui est plus pour quel football, la climatisation à désert, on rappelle ça?
4: Oui, c'était du côté du Qatar, il me semble. Madame, merci beaucoup, on en parle après.
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4: Frida, mais les 8h.
14: Bonjour, 5h, 7h.
1: Alexandre Lemaire.
14: À la une, la justice à l'arrêt. Avocats, magistrats mobilisés pour une journée justice morte dans leur viseur. Une réforme portée par Gérald Darmanin. Les sanctions prises dans l'affaire Liana mettent elles aussi le feu aux poudres. Éclairage européen dans un instant. Enfin, des température respirable. Marion vous le disait, première journée sans département en vigilance rouge, canicule depuis plus d'une semaine. C'est désormais le bilan sanitaire de cette vague de chaleur qui inquiète, vous allez l'entendre. Dans ce journal également, les zones d'ombre qui entourent le crash d'un avion lors d'un baptême de parachutisme près de Nancy. 11 personnes se trouvaient à bord, elles ont toutes perdu la vie. Et puis les Bleus sont arrivés dans le New Jersey, c'est là qu'ils vont disputer demain leur 16e de finale en Coupe du Monde de foot contre la Suède. Europe 1, 6h, le journal, Théo Grévin. Bonjour Théo.
15: Bonjour Alexandre, bonjour à tous. Combien seront-ils aujourd'hui postés sur les marches des différents tribunaux partout en France? Avocats et magistrats se mobilisent à la veille de l'examen d'un projet de loi sur la justice criminelle porté par Gérald Darmanin. Mais la contestation va désormais bien au-delà. Elle vise aussi les premières sanctions disciplinaires prononcées dans l'affaire Liana Arthur Delaborde.
16: Cette journée justice morte dépasse désormais la seule réforme portée par Gérald Darmanin. Avec l'affaire Liana, le bras de fer s'est déplacé. Les magistrats mobilisés reprochent aux gardes des Sceaux de privilégier les responsabilités individuelles. Or, selon eux, les défaillances sont le symptôme d'une justice sous tension, faute de moyens. Gérald Darmanin répond qu'à ce stade, aucune sanction n'a été prononcée. Seules des mesures conservatoires prises contre une magistrate du parquet d'Auch. L'enquête devra déterminer si les consignes de politique pénale ont été respectées ou si la charge de travail peut expliquer les défaillances. Au fond, le conflit dépasse la seule affaire Liana. Il ravive un vieux débat sur les pouvoirs du garde des Sceaux. À l'issue de l'enquête, Gérald Darmanin pourra saisir le Conseil supérieur de la magistrature et il pourra ne pas suivre son avis pour sanctionner des membres du parquet. Une possibilité qu'aucun ministre de la Justice n'a jamais utilisée et qui est aujourd'hui au cœur du bras de fer entre Gérald Darmanin et la magistrature.
15: Arthur Delaborde et cette journée justice morte, il en sera question à 7h10 avec Béatrice Brugère, magistrate, secrétaire nationale du syndicat Unité Magistrat. Elle sera l'invitée d'Europe 1 Matin.
14: Considérez-vous que la justice est réformable? 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Une autre affaire, Théo, qui a marqué les Français ces derniers jours, le lynchage du jeune Louis à Narbonne.
15: Narbonne, où une marche blanche s'est tenue hier. Un millier de personnes étaient réunies pour rendre hommage à l'adolescent de 17 ans. Ni oubli, ni pardon. Ont notamment scandé les participants alors que la mère du jeune homme demandait hier dans le journal du dimanche que les meurtriers de son fils soient jugés comme des adultes. 5 suspects sont en détention provisoire, dont 3 mineurs.
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14: Vous le constatez sans doute et avec soulagement. Ce matin, nous respirons enfin. Les températures sont en train de nettement baisser.
15: Oui, plus aucun département en vigilance rouge. Canicule, une première depuis une semaine. 22 départements restent concernés par une vigilance orange. Sébastien Lecornu présidera cet après-midi une nouvelle cellule interministérielle de crise pour faire le bilan et se préparer aux prochains épisodes caniculaires, alors que Météo France juge probable un nouveau scénario de forte chaleur sur le pays dès la semaine prochaine.
14: En attendant la prochaine canicule, les craintes se confirment sur les conséquences meurtrières de cette vague de chaleur.
15: Situation extrêmement compliquée à Paris, notamment où les 2 funérariums sont complets, et le premier bilan dressé par Santé publique France donne une idée de l'ampleur de la crise sanitaire. Yasmine Akatou.
18: Oui, 1000 décès de plus que la normale ont été recensés entre mercredi et vendredi. Santé publique France note une augmentation de 40% des décès à domicile, en particulier en région parisienne. Cette surmortalité est surtout marquée dans les régions en vigilance rouge ces derniers jours. Nouvelle-Aquitaine, Bretagne, Pays de la Loire, Normandie et Île-de-France. La majorité des personnes décédées a plus de 65 ans. Il s'agit des toutes premières estimations, mais le bilan devrait être encore plus lourd, car ces chiffres ne comptabilisent que les décès déclarés par certificat électronique, qui ne représentent que 60% de la mortalité totale et 25% de la mortalité à domicile. Aussi, les décès avant le 24 juin et ceux du week-end n'ont pas encore été comptabilisés. Enfin, certains effets sur la santé mettent parfois des jours à se faire sentir. Alors, malgré la baisse des températures cette semaine, de nouveaux décès pourraient survenir. Le ministère de la Santé invite donc les Français à avoir une attention toute particulière pour les personnes fragiles et isolées.
15: Et Yasmine Akatou, spécialiste des questions de santé ici à Europe 1.
14: Dans l'actualité également, ce bilan dramatique, 11 morts dans le crash d'un avion civil hier près de Nancy.
15: Dont 5 infirmiers libéraux qui devaient effectuer leur baptême de parachutisme. Les autres personnes décédées sont les 5 formateurs et le pilote. Un drame survenu sous les yeux de plusieurs proches de victimes et qui constitue l'accident d'aviation légère le plus meurtrier en France. L'enquête a débuté pour déterminer les circonstances du drame et le travail des enquêteurs risque d'être compliqué. C'est ce qu'explique François Nénin. Il est journaliste d'investigation spécialisé dans l'aérien.
19: En fait, les avions de moins de 19 passagers ne sont pas obligés d'avoir des boîtes noires. Si on avait la boîte noire, on saurait exactement ce qui s'est passé. Là, par contre, ils vont devoir procéder en faisant une enquête un peu basique, j'ai envie de dire. Enquête de voisinage, voir les témoins qui ont entendu ou pas le moteur s'arrêter. Ils vont expertiser les pièces de l'avion, la formation du pilote. Le BEA est tenu dans les premiers mois de remettre un premier rapport, ce qu'on appelle le rapport préliminaire. Et ensuite, ça peut prendre un an, voire plus, pour arriver à comprendre. C'est une longue enquête qui commence.
15: François Nénin, journaliste d'investigation spécialisé dans l'aérien, interrogé pour Europe 1 par Mathis Lang. En bref, à l'étranger, des recherches toujours actives au Venezuela, alors que le bilan du séisme s'alourdit à 1450 morts. Des dizaines de milliers de personnes sont toujours portées disparues après la double secousse survenue mercredi dernier. Hier, un homme et son fils adolescent ont été extraits des décombres par les secouristes au nord de la capitale Caracas. Et puis alors que les efforts diplomatiques pour mettre fin au conflit russo-ukrainien sont à l'arrêt, Vladimir Poutine dit attendre la venue des négociateurs américains pour reprendre, dit-il, les négociations une fois Washington moins occupé par l'Iran.
14: C'est demain, Théo, que les députés vont se prononcer pour la troisième et dernière fois sur la loi instaurant un droit à l'aide à mourir.
15: 4000 personnes étaient rassemblées hier à Paris pour protester contre ce projet de loi qui prévoit de légaliser l'euthanasie et le suicide assisté. L'examen du texte lui a pris fin samedi. Que contient la version finale, Alexandre Chauveau?
20: Il y a d'abord ce qui ne change pas, les 5 critères cumulatifs et nécessaires pour pouvoir prétendre, si le texte était voté, à l'aide à mourir: être majeur, français ou résident en France de manière stable et régulière, atteint d'une affection grave et incurable engageant le pronostic vital en phase avancée, présenter une souffrance liée à cette affection et être apte à exprimer une volonté libre et éclairée. Mais le texte a fait l'objet de plusieurs ajustements ces derniers jours. La version finale indique ainsi que le patient devra s'auto-administrer la substance létale, sauf en cas d'incapacité totale. L'intervention d'un tiers sera donc exceptionnelle. Les parlementaires ont également supprimé le délit d'entrave à l'euthanasie qui aurait permis de condamner pénalement les personnes tentant de dissuader les volontaires. Enfin, la semaine dernière, les députés avaient supprimé la possibilité pour les médecins d'administrer la substance létale, laissant cette seule responsabilité aux infirmiers. La mesure a finalement été retirée du texte qui autorise donc bien les médecins à réaliser des euthanasies.
15: Explication Alexandre Chauveau du service politique d'Europe 1.
14: La Coupe du monde de foot à 6h07 sur Europe 1. L'équipe de France a atterri dans le New Jersey à la veille de son 16e de finale.
15: Contre la Suède demain soir, conférence de presse de Didier Deschamps programmée cet après-midi avant un ultime entraînement. Et le sélectionneur des Bleus a d'ores et déjà prévenu avec les matchs à élimination directe. C'est une autre compétition qui débute, Christopher Filhoc.
21: Après avoir réalisé un sans faute en phase de groupe, les Bleus passent aux choses sérieuses. C'est en tout cas le discours qu'a tenu Didier Deschamps de retour auprès de ses joueurs.
22: La première compétition, elle est finie. Là, il y en a une deuxième. Là, on bascule. C'est la même compétition, mais c'est une autre compétition. Pour la simple et bonne raison, il y a le coup près après chaque match. On avance, et plus on avance, on monte la montagne. Donc en face, on aura de plus en plus de répondants aussi.
21: Et il pourrait y avoir effectivement plus de répondants face à l'Allemagne si la France parvenait à battre la Suède. En quart de finale, soit les Pays-Bas, soit le Maroc se dresseraient face à l'équipe de France avant une demi-finale potentielle contre le champion d'Europe en titre, l'Espagne ou le Portugal. En finale, les hommes de Didier Deschamps pourraient retrouver l'Argentine de Lionel Messi. L'occasion de prendre leur revanche sur des Argentins qui avaient remporté la dernière Coupe du Monde malgré un triplé de Kylian Mbappé.
15: Christopher Filhoc pour Europe.

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0: Freedom, il est 8h passé de 10 minutes. J'accueille sur notre antenne Dolène de la direction régionale des routes. L'infotrafic, justement, nous allons voir comment ça se passe sur le réseau routier ce matin. Bonjour Dolène.
2: Bonjour Francky, bonjour à tous. On va partir du côté de Sainte-Marie pour commencer, avec un accident qui est en cours dans le secteur des Jacques à Sainte-Marie. Donc la voie de gauche avait été longtemps neutralisée. Elle vient tout juste d'être rendue à la circulation. Tout le monde s'est mis sur la bande d'arrêt d'urgence. Donc notre équipe, les secours, les dépanneuses. Donc vous avez tout de même ce bouchon qui a été formé suite à la voie de gauche de neutraliser qui peine à se résorber. Donc ça freine toujours depuis la ravine des Chèvres jusqu'au secteur des Jacques en direction de Saint-Denis. À Saint-Denis, justement, sous la tranchée couverte Mazagran-Doré du boulevard Sud, vous avez un véhicule qui est en panne sur la voie de droite. Nous sommes dans le sens Saint-Denis-Sainte-Marie et dans l'ensemble, sur cette RN6, on parle d'un trafic dense dans les deux sens de la circulation. Sur l'entrée ouest du chef-lieu, ça freine très légèrement dans le secteur de la caserne Lambert. Dans le sud, on parle d'un trafic dense dans la zone de Pierrefonds à Saint-Pierre. Et puis d'ailleurs, on nous signale aussi un cadavre d'animal, des animaux errants, excusez-moi, dans le secteur de Pierrefonds. Donc c'était des chiens, il y a un motard qui les a mis sur la bande d'arrêt d'urgence. Nous sommes dans le sens Saint-Pierre-Saint-Denis, mais soyez prudents. Donc les équipes compétentes arrivent pour essayer de récupérer ces chiens errants. Nous partons dans l'ouest à Saint-Paul maintenant avec du monde entre le viaduc du Bernica et Savannah dans le sens Saint-Pierre-Saint-Denis et dans l'est Safraine dans le secteur sensible de Beaulieu ce matin en direction des plaines. Voilà pour vos difficultés de circulation, donc qui sont assez marquées, je vous le rappelle, sur Sainte-Marie en direction du nord en raison d'un accident dans le secteur des Jacques. Je vous dis donc patience et prudence.
0: Merci beaucoup Dolène. 02 62 41 51 51 automobiliste, informez-nous de ces conditions de circulation en temps réel. 02 62 41 51 51.
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0: Freedom, dans quelques instants, la suite de vos appels, mais avant cela, Christy pour l'horoscope du jour. Bonjour.
3: Bonjour à tous, c'est Christy. Mes prévisions astrologiques pour ce lundi 29 juin. Le soleil est en cancer, bonne fête Pierre et Paul. Bélier, l'amour frappe à votre porte et le soleil ranime votre optimisme. En un mot, tout s'arrange. Taureau, préservez votre intimité et évitez les attitudes braquées face à des avis différents. Gémeaux, journée harmonieuse, c'est le moment de prendre d'importantes décisions, à vous de jouer. Cancer, affrontez avec tact des hostilités passagères, ne donnez aucune prise à vos détracteurs. Lion, vous êtes soupçonneux, vous avez la désagréable impression que l'on vous cache quelque chose. Vierge, le climat est passionnel, mais la compréhension s'améliore. Oubliez votre orgueil. Balance, aujourd'hui, les flèches de Cupidon volent bas et risquent bien de vous atteindre au moment où vous vous y attendrez le moins. Scorpion, gardez la tête froide et ne vous laissez pas griser par les compliments. Vos lauriers risqueraient de faner. Sagittaire, calculez bien les risques avant d'exposer vos souhaits. Capricorne, ne vous réfugiez pas derrière de fausses excuses et sachez affronter la réalité avec courage. Verseau, à force de dramatiser n'importe quel mot, n'importe quelle réaction, vous allez user vos nerfs et ceux des autres. Poisson, rien ne va plus, vous vous ennuyez, vous êtes mélancolique. Arrêtez de broyer du noir, sortez et amusez-vous. Je vous souhaite à tous une journée pleine de succès. À bientôt.
0: Merci beaucoup, très belle journée. Prochain rendez-vous demain matin. L'heure de la bourrique maintenant pour l'arrivée du quintet du côté de Saint-Cloud. Il fallait donc cocher le 3, le 9, le 13, le 11 et le 5. Le nom partant, le numéro 4. 3, 9, 13, 11 et 5 pour le quintet du côté de Saint-Cloud dans la troisième. Nom partant, numéro 4. Je vous rappelle qu'à 10h30, vous retrouverez les pronostics de Thierry Léger pour le quintet du côté de Clairefontaine.

0: prochaine, ce sera dans la cinquième en début de soirée. Aujourd'hui, on souhaite une bonne fête aux personnes qui se prénomment Pierre. Il est de prime abord très attaché à l'ordre et aux règles préétablies. Il n'apprécie pas que quelque chose dénote ou sorte du cadre. Pierre, il est comme ça. Et Paul, ah bah tiens, parlons de Paul. Il est respectueux des traditions qui lui ont été transmises, pas plus mal. Freedom, aujourd'hui on célèbre la journée mondiale du Petit Prince, le Petit Prince de Saint-Exupéry. Freedom, on arrive chez vous maintenant. Freedom Lyon, tout de suite là maintenant. Ah ah, voilà fait là. Un Freedom Lyon pour vous permettre de repartir avec des sous, ça tombe bien. Le rendez-vous de cette matinale, c'est le deuxième rendez-vous d'ailleurs. D'avoir si parmi les autres, Naïmoun a plus de chance que les autres. On est du côté de la rue Émeraude. C'est où ça, Brapanon? Oui, Brapanon. On est chez Bluette. Oh, le charmant prénom. Bluette. Prénom rare quand même, hein. Alors, Bluette est-elle à la maison? Bluette? Non, pas de Bluette. Bon, ben, s'il n'y a pas de Bluette, c'est qu'il y a plus d'argent dans la cagnotte. Hein. C'est ça aussi. Hein. Alors, tout à l'heure, le prochain rendez-vous, ce sera aux environs de 11h15. 278 euros désormais dans la cagnotte du Freedom Lyon. 278, 278 euros. 11h15 pour le prochain rendez-vous. Nous vous souhaitons bonne chance. Comme on parle de rendez-vous jeu, il n'y aura pas de Freedom quotidien aujourd'hui. Oui, on rappelle hein, que suite à un problème technique, le quotidien n'a pas été en mesure de proposer son contenu habituel. Donc, pas de Freedom quotidien pour aujourd'hui. Juste vous rappeler que l'édition est donc offerte aujourd'hui. Le quotidien qui ne compte que 16 pages, habituellement le double. Hein. Ben oui, bon ben ça n'empêche pas que vous pourrez prendre connaissance de ce qui s'est donc déroulé, notamment en ce qui concerne le carnaval, le Grand Boucan. Il y a quand même quelques photos là dans la presse, fort agréable les couleurs que l'on peut y voir. Bon, du coup, pas de frais de quotidien, c'est ça surtout qu'il faut retenir. 02 62 99 12 00 dans quelques instants la suite de vos appels. J'aimerais vous dire un petit mot là, j'ai entendu parler sur Europe 1 de la Coupe du monde de football. Il faut savoir quand même que le tableau là en question pour cette phase des éliminations, elle est quand même favorable à l'Argentine. Hein. L'Argentine a réalisé 3 victoires en 3 matchs. Messi, il a inscrit 6 buts. En 16e de finale, ils vont donc rencontrer Cap Vert, qui s'est qualifié par surprise, hein, premier mondial pour Cap Vert. En 8e, c'est soit l'Australie ou alors l'Égypte. Et en quart, ils vont rencontrer Ghana, Colombie, Algérie ou Suisse. Et en demi-finale, large éventail, mais aucun géant systématique. Hein. Brésil, Japon, Côte d'Ivoire, Norvège, Mexique, Équateur, Angleterre. Voilà, le parcours théorique le plus dur pour l'Argentine serait Cap-Vert, Égypte, Colombie, Angleterre ou Brésil. Parlons de la France aussi. Pourquoi le tableau est corsé pour la France? Et là, c'est autre chose quand même pour la France, hein, puisque la France, elle a terminé la phase de groupe avec 9 points et la meilleure différence de but. Plus 8 donc. En 16e de finale, vous l'avez entendu, on rencontre la Suède. En 8e, ce sera potentiellement Allemagne ou Paraguay. En quart, ce sera Afrique du Sud, Canada, Pays-Bas ou Maroc. En demi-finale, plateau très relevé. Portugal, Croatie, Espagne, Autriche, États-Unis, Bosnie-Herzégovine, Belgique ou Sénégal. Parcours théorique le plus dur pour les Bleus serait Suède, Allemagne, Pays-Bas ou Maroc ou Espagne. Vous l'aurez compris, c'est pas de la tarte pour l'équipe de France, là, hein, quand même. Hein. 02 62 99 12 00, vos avis, vos réactions, on continue avec vous. Vous êtes les bienvenus. Freedom, bonjour, allô?
1: Allô, bonjour.
0: Oui, bonjour.
1: Et le téléphone, quoi, les Freedom Lyon, là?
0: Le Freedom Lyon, oui, madame, quoi l'a fait?
1: Oui, ben jamais, parce que non, là, oui.
0: Arrêtez jamais. Jamais. Alors, madame, mettez bien le téléphone, va, s'il vous plaît, parce qu'il ne m'entend pas ou très bien. Jamais, il passe chez où, l'a dit?
1: Non, jamais.
0: Ben, votre numéro est dans l'annuaire électronique, au moins?
1: Ben, mon numéro est dans l'annuaire depuis longtemps,
0: hein. Dans quelle ville, où est-ce, madame?
1: Bienvenue sur Royal Saint-Paul. Jamais je ne viens sur Royal, on ne peut pas parler du tout.
0: Alors, je ne pourrai pas confirmer à où ça nous vient exactement, Chaussée Royale. Mais quand même, Saint-Paul nous vient, madame.
1: Saint-Paul vient un temps, puis un soir, comme on entend, on arrive pas, mais après, puis il dit de Rio, mais écoutez-moi, non.
0: Un peu la chance, alors.
1: J'ai maintenant à 80 ans, puis le temps pour écouter sur Radio Freedom.
0: Et vous connaissez que la bombe nous dit nous ça, jamais nous vient, mais le joie nous vient, ou la finalement entend nous pas, que quand nous vient, vous ne l'avez pas écouté.
1: Non, avec moi, non.
0: Non, on n'a jamais entendu?
1: Tous les jours, mon garçon, il y a ce journal. Tous les jours.
0: Frido Million, elle n'est pas dans le journal, hein?
1: Oui, mais écoute, même Frido Quotidien, pareil. Tous les jours, elle est dans le journal. Tous les jours.
0: D'aller aujourd'hui, le journal est gratuit, madame. Aujourd'hui, le journal est gratuit. Le quotidien.
1: Je ne sais pas, mais je ne connais pas. Pourquoi?
0: Ben, là, va d'aller, de toute façon, il est marqué dessus, édition offerte.
1: Hein? D'accord.
0: Mais la pointe Frido Million aujourd'hui, hein? Un Frido Quotidien aujourd'hui, hein?
1: La pointe, bien entendu, là, la pointe.
0: Ouais, parce que Banana n'a pas gagné, elle a eu un souci technique et du coup, le journal, ça n'a pas grand chose dedans. Du coup, je préfère offre le quotidien que de faire payer, quoi.
1: Oui.
0: Ouais.
1: Essayez,
0: ni autre case. Mais essayez, madame, il ne fait pas promesse, hein, parce que après, il perd.
1: Oui.
0: En tout cas, mais surtout, bonne chance pour les prochains rendez-vous.
1: Et oui, il faut avoir la chance aussi. Hein.
0: Un petit peu quand même, oui. En tout cas, bonne chance à vous, madame.
1: Au revoir, bonne journée. Merci.
0: Bonne journée. Saint-Paul, nous vient Saint-Paul, non? Vous n'avez pas l'impression de nous vient Saint-Paul, non? 02-62-99-12-00. Allô, bonjour.
2: Oui, bonjour.
0: Bonjour, madame.
2: Oui. Alors, monsieur, bonjour, et bonjour à tous les auditeurs et auditrices.
0: Oui.
2: Je voulais attirer un peu l'attention sur un petit jeune, et félicite Ali.
0: Oui.
2: C'est le jeune Lenny Seguier qui a eu la médaille de bronze pour le tennis de table.
0: Médaille de bronze, tennis de table.
2: Championnat national.
0: Oui.
2: Oui, voilà, félicitations à lui.
0: Ah ben, totalement, oui.
2: Voilà.
0: Et madame, et c'est aussi, qui par rapport à vous?
2: C'est mon petit-fils.
0: Ah, ben oui, donc il fait la fierté de la famille, là.
2: Ah, ben oui, bien sûr. Et en plus, monsieur, vous connaissez quoi?
0: Non.
2: Il gagne la médaille de bronze hier et son papy meurt hier.
0: Oh là là.
2: Oui.
0: Ah, ça, c'est triste.
2: Et là, il va arriver demain.
0: D'accord. Comment il s'appelle, votre petit-fils?
2: Célier Lenny. Oui.
0: Donc, il décroche, on le rappelle, il a décroché hier sa médaille de bronze tennis de table au championnat national. Et quel âge il a, Lenny?
2: 17 ans.
0: Oh, c'est un jeune qui promet, alors?
2: Eh ben oui, c'est la deuxième fois, en 2024 aussi.
0: D'accord.
2: Mm-hmm.
0: Et il a l'intention de poursuivre, justement
2: Là, la priorité, c'est les études. Après, je sais pas s'il va. Parce que là, il passe l'oral du bac jeudi.
0: Mm-hmm.
2: Donc, du coup, je sais pas, après, l'oral de bac, après le bac final, ce sera l'année prochaine.
0: Oui, c'est ça. Oui.
2: Mais après, je sais pas. On sait pas. Enfin, lui, il veut partir, mais pour les études. Et après, le sport, c'est les études en priorité, voilà.
0: Oui, ça, c'est une priorité. Vous avez bien raison. Mais il peut faire les deux, sinon, au niveau des... De sport-études,
2: là. Ça dépend des parents.
0: Mm-hmm. Mm-hmm. Ah, il y a un choix à faire, hein. C'est pas évident. Hein.
2: Ah, ben oui.
0: En tout cas, bravo, félicitations.
2: Pour le moment, ça va. Ben, merci beaucoup.
0: Oui. On rappelle donc Lenny Seguier. Qui a donc décroché sa médaille de bronze au ping-pong.
2: Voilà.
0: Bravo, madame.
2: Ben, merci bien, et bonne journée à vous.
0: Ouais, il est originaire de Saint-André, lui, c'est ça? Il est de l'Est, hein?
2: Saint-André, oui.
0: Voilà.
2: Cressoping, son club.
0: Voilà.
2: Cressoping.
0: On salue le club également.
2: Cressonnière, ouais, c'est ça.
0: D'accord.
2: Merci bien.
0: Madame,
2: bonne journée.
0: Merci également pour ce clin d'œil. À bientôt. Au revoir.
2: Au revoir.
0: Oui, comme ce matin qu'on parlait du jeune, là, Gaëtan Payette, âgé de 9 ans, qui lui a décroché également son titre, rendez-vous compte, à 9 ans déjà, le petit bout de chou, là, il est champion d'Europe, BMX, et il va bientôt, justement, tenter de décrocher une médaille aussi au niveau mondial. Et franchement, Ça fait chaud au cœur quand même, hein. 02 62 99 12 00. Freedom, allô, bonjour.
3: Allô.
0: Allô, bonjour.
3: Bonjour, Francky.
0: Bonjour, madame.
3: Ça va bien?
0: Oui, moi, j'ai bien. Et où ça va?
3: Bien, merci. Francky.
0: Oui.
3: Tout le temps, mes marques de Saint-Papier dans ma cuisine là-bas, dans le feu de Milan, jamais vient chez moi.
0: Ah, aussi? Ben non, ben, vous allez nombreux comme ça encore, hein.
3: Ah, t'es ben oui, t'es ma patisson, j'ai un tout. Moi, j'ai une dans ma cuisine, tout le temps, il manque.
0: Et où arrête jamais?
3: Ah, t'es ben, il manque toujours quand même.
0: On a raison, parce que là, vous ne pouvez pas si vous entendez, c'est ce que me disait la dame tout à l'heure.
3: Oui.
0: Des fois, nous savons la case de monde, nous, ah, mais là, arrête marquer, moi.
3: Ah, d'accord, moi, j'ai une carnet, le plein, Francky.
0: On doit avoir deux, trois carnets, ou non?
3: Hein?
0: On doit avoir deux, trois carnets, non?
3: Ben, ah, t'es ben oui. T'es tout, toi, il manque jamais, il est chez moi.
0: Ne vous désespère pas.
3: Miens ma où, hein?
0: Ah, moi aussi, miens ma où, madame?
3: Hein?
0: Ben, bien sûr. Mais vous désespère pas, mais vous marque quand même, hein, vous arrête pas, hein?
3: D'accord.
0: Jusqu'au bout?
3: Oui.
0: Des bons, alors?
3: Des bons, merci, Francky.
0: Et quelle ville vous voulez?
3: Hein?
0: Quelle ville?
3: Saint-Paul.
0: Ah, aussi, bien Saint-Paul?
3: Oui, Saint-Paul.
0: Ben, là, madame, elle dit, moi, viens jamais Saint-Paul.
3: Non, ben, viens, écoute, Saint-Paul, mon ami.
0: Ben, Saint-Paul, les grands.
3: Ah.
0: Oh. Là, les hauts, les bas, le milieu. Là, c'est le côté gauche, côté droite.
3: Tout le temps, mon petit carnet, les pleins, Francky.
0: Ah, mais non, petit carnet, là, il vaut de l'or, là. Mais madame, désespère pas.
3: Oui, d'accord, m'a marqué toujours.
0: Voilà, ça,
3: d'accord,
0: c'est la solution.
3: Pas moi, Francky, hein.
0: On ne peut pas oublier où.
3: Bon, allez, au revoir.
0: À bientôt.
3: Allez.
0: Les auditeurs, on ne peut pas vous oublier. On joue, on tente de faire gagner. Mais sauf que c'est le hasard qui décide du numéro. Frida Malo, bonjour.
4: Oui, bonjour.
0: Bonjour, madame.
4: Bonjour, monsieur.
0: Oui.
4: Oui, ce matin, m'a pas eu trop gagné la ligne. Ce matin, il parlait justement
0: de
4: carré de faiblesse, là.
0: Oui, tout à fait.
4: Oui, et Vami, vous voulez donner un peu mon point de vue aussi.
0: Ah, ben
4: parce
0: oui.
4: Parce que moi, dans cette année aussi, m'y connais un petit peu, comme je veux dire.
0: Oui.
4: Donc, m'y connais que, ben, les gens, ils parlaient de carré crevette, ils parlaient de sardines, ils parlaient de béchique.
0: Oui.
4: Donc, je disais que, ben, c'est selon ce que j'ai appris de parents, de grands-parents.
0: Mm-hmm.
4: Donc, ben, c'est vrai. C'est une tradition, les gens y apprennent comme ça. Mais en réalité, là, on a parlé de bret de médaille, là, bret de mouron.
0: Oui.
4: Ben, le bret de mouron, ben, il est considéré bien comme un carré de faiblesse. Parce que regarde là, quand on parle de carré de sardine, il parle de tout ça là, ben, lui rapporte un nutriment au corps. Mais le bret de mouron, quel nutriment lui rapporte au corps? Rien du tout, il n'y a pas de nutriment. La preuve, les gens y rajoutent des sardines dans le bret de mouron pour manger. Parce que ben la sardine ne connaît qu'il a un rapport au corps. Et tandis le bret, c'est quoi? C'est quelque chose, il n'y a rien dedans. C'est il est considéré comme une plante médicinale.
0: Mm-hmm.
4: Regarde en pharmacie, il est bien vendu cette plante-là comme un moronga. Hein, il est en poudre. Ça apporte autre chose pour le corps, mais pas au niveau de nourriture. Parce que la nourriture, elle ne rapporte à rien du tout. Ça, dans notre temps, on parlait ça comme le bret de la misère. Le bret de carré de la misère. Quand il arrive fin de mois, il n'y a pas. Donc, on prenait le bret de mouron, on mettait ça, et on mettait une boîte de sardine dedans pour donner un petit peu de goût, parce qu'il n'y a pas de rien. Le bret de mouron.
0: Il n'y a pas de rien, mais là, bon, on peut dire comme ça, bret de mouron, on a des apports nutritifs, quoi, quand même, bret de médaille.
4: Des apports nutritifs en ce sens, oui, elle rapporte en ce sens que c'est un plan médicinal.
0: Mm-hmm.
4: Là, quand on regarde la pharmacie, quand on lit la notice, on voit que ça rapporte beaucoup.
0: Ah oui, parce que normalement, c'est quoi? C'est vitamine C, dans là, non?
4: Comment?
0: Il y en a vitamine C, dans là, non? Dans ce bread, là?
4: Dans le bread, elle rapporte des plantes médicinales. C'est, on a regardé déjà, on a mixé, on a fait pour mettre sur la nourriture pour donner un petit peu, ben, comme si on dit, hein, elle rapporte pas rien, mais au niveau médicinal, si.
0: D'accord. En tout cas,
4: pour dire qu'on mange ça pour dire qu'on rapporte quelque chose au corps, pour amener quelque chose de fort, mais on rajoute des sardines. Pourquoi? Parce que la plante, elle porte pas rien au corps. Elle nourrit pas le corps.
0: Madame, merci beaucoup pour cette explication. Je dois vous laisser parce qu'on doit aller sur la route pour une information. Merci en tout cas d'être intervenu. Frédéric, en panne à Brapanon, on va en prendre connaissance. Frédéric, bonjour.
5: Bonjour, je suis en panne.
0: Oui.
5: Allô?
0: Oui, Frédéric, bonjour, on est en panne.
5: Bonjour, monsieur. Oui, oui. Bonjour. Oui, je suis en panne.
6: Est-ce que vous êtes à la sortie Rivière des Roches pour aller à Beauvallon?
5: D'accord, la sortie Rivière des Roches pour aller à Beauvallon. D'accord, sortie
6: Rivière des Roches pour aller à Beauvallon.
5: D'accord, sortie Rivière des Roches pour aller à Beauvallon, je suis tombé en panne, monsieur, s'il vous plaît.
0: Oui, et comment on peut vous aider là, monsieur? Vous avez besoin de quelque chose?
5: Pardon?
0: Vous avez besoin de quel...
5: Il démarre plus, en fait, c'est l'intérateur qui est mort. En fait, je suis merci, bonne journée. Donc, il faut juste, en fait, démarrer la voiture avec un câble d'amorçage, s'il vous plaît, pour repartir.
0: D'accord. Câble d'amorce, monsieur, mais sous de batterie, il est mort, là. Câble d'amorce, hein, ça suffit à ça?
5: Il recharge la batterie, mais c'est l'intérateur qui est mort. En fait, il faut repartir, mais... il démarre pour repartir comme ça de côté. Un monsieur vient de faire pour moi, mais la roue éteint.
0: Ben oui, parce qu'il faut maintenir de l'auto en accélération, c'est ça le problème, quoi.
5: 20 sur, on va dire, 300-400 mètres, hein.
0: D'accord. Alors, ce qu'on va faire, on va lancer un appel pour celui qui a donc des câbles d'amorce dans son véhicule.
5: Merci.
0: Vous êtes au niveau de la sortie Rivière des Roches vers Beauvallon.
5: Voilà.
0: Vous voulez sur la 4 voies ou là?
5: Non, moi pas.
0: Dans la sortie?
5: Voilà, moi, au bas, sur le bas côté de la route pour la sortie pour aller vers Saint-André.
0: Sur le bas côté. Ok, d'accord.
5: Voilà.
0: On informe donc. Monsieur, la suite du numéro de téléphone, comme ça, le monde qui a besoin de trouver, où il trouve plus facilement?
5: Alors, 0692.
0: Oui.
5: 04.
0: Oui.
5: 27.
0: Oui.
5: 92, monsieur Francky.
0: Super. Frédéric, pour le prénom,
5: il y a quelqu'un qui est venu, merci, hein.
0: Ah, mais je vous en prie.
5: Un fruit d'âme est magique, hein. Bonjour, monsieur. Ah, désolé. Merci, c'est gentil. Oui. Oui, n'a pas de souci, monsieur, c'est gentil, merci. Oui.
7: Mon câble laboratoire, papa.
5: Oui, j'emmènerai, monsieur, mais j'emmènerai, merci, c'est gentil, hein. On est à l'association, nous. Monsieur Michael, oui, merci. Réunis Lab. Merci, monsieur Michael, c'est gentil. Oui.
0: Ah oui, on dirait bien que oui, monsieur Michael, on le connaît, oui.
5: Pour brancher sur les votes et puis
7: le problème, c'est que jamais les prix.
5: Ah, d'accord. D'accord. Laboratoire biologique, médical, c'est où ça?
7: C'est là-bas.
5: Réunis Lab, ok. Merci, c'est gentil, monsieur. Oui, je déposerai. Merci beaucoup, c'est gentil. Que Dieu vous bénisse. Merci. Oui. D'accord. Merci, monsieur, c'est gentil. Ben là, j'ai trouvé le câble, mais j'ai pas pu démarrer la voiture, monsieur Francky.
0: Oui.
5: Donc, j'attends quelqu'un, éventuellement un arbre charitable pour.
0: Allez, je rappelle votre numéro de téléphone 06 92 04 27 92, Frédéric.
5: Oui, voilà.
0: Je vous dis à tout à l'heure pour de bonnes nouvelles, je l'espère.
5: Merci, monsieur Francky. Je vous souhaite
0: à plus tard, merci beaucoup.
5: Merci, au revoir.
0: Bon, s'il y a quelqu'un là qui peut venir avec sa voiture pour aider ce monsieur, Frédéric en panne, on rappelle, au niveau de la sortie Rivière des Roches vers Brapanon, il est sur le bas-côté vers Saint-André, 06 92 04 27 92. Nous, on marque la pause, dans quelques instants, le journal.
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5: Freedom, voici maintenant les informations. Le point sur l'actualité avec vous, Christophe Damour. Bonjour.
6: Bonjour Francky, bonjour à tous. L'insécurité partout à La Réunion, même dans les quartiers les plus retirés de l'île. Au Jacques, à Saint-Joseph, une boutique a été victime d'un braquage hier. Les braqueurs ont pris la fuite. La caissière, elle, est très choquée. Avoir le hockey pendant 15 jours sans arrêt. Une auditrice a lancé un appel hier à l'aide et vous avez été nombreux à donner vos astuces. On l'entendra. Il y avait du football hier, une 13e journée de division une que vous avez pu suivre en direct grâce à Jean-Claude David et à son équipe. Et puis météo, temps mitigé à l'est, plus clément à l'ouest, bulletin à la fin de cette édition. Je vous le disais, cette boutique qui a été victime d'un braquage à Saint-Joseph hier, un snack du quartier des Jacques à Saint-Joseph a été braqué dimanche. Deux hommes ont fait irruption dans le snack dit Jack, en profitant de la relève des caissiers. L'un montait la garde dehors pendant que l'autre, armé, exigeait la caisse. Le butin obtenu, les deux complices ont pris la fuite en courant. La caissière est sous le choc. Le coup semble avoir été soigneusement préparé. Repérage des habitudes du commerce. Capuche pour dissimuler leur visage. Les auteurs sont toujours recherchés par les policiers. Une enquête a bien sûr été ouverte. 15 jours de hockey, ça vous parle? Eh ben, une auditrice nous a alerté sur la situation d'un membre de sa famille qui souffre du hockey depuis plus de 15 jours. Et vous avez été nombreux à réagir avec vos remèdes de grand-mère et pas que. Écoutez.
7: La personne s'y loque beaucoup, les trappes à roche plat, les craches dessous et les pèses à crache. On a pour le hockey, ça. Il y a notre bain de chine et un paquet de cahier blanc, un petit morceau, les mettre un petit peu de salé, les mettre sur le fond.
8: C'est une contraction brusque du diaphragme provoquant une secousse et un bruit des cordes vocales. Eh ben, il baisse un verre de l'eau et puis il passe. Et il respire bien.
9: Ben, mon papa avait ça aussi, ça fait plus de 15 jours. Et quelqu'un dit à lui, prends une bouteille d'eau, enlève à peu près 3 doigts d'eau dans la bouteille et met 2 blancs d'œufs dedans. Bien agité. Après, il boit la soif. Ben, le lendemain, il n'y avait plus. Hein.
10: Alors, c'est tout simple que ça. C'est pas de l'eau à chaque instant. De l'eau, ben, la dame, comment il va faire? Il va partir aux toilettes à chaque instant, il va pisser. Alors, ce qu'il faut faire, c'est appeler le monsieur. Passe par derrière, c'est payer le bon coup. Il saisit un cocoma et c'est fini le loquet.
11: Moi, je prends une grande bouchée d'air et après, je souffle plus. Je reprends une deuxième et une troisième et après, moi, j'ai plus le loquet.
12: Soit ça la mer, soit ça la rivière. Il pique une tête. Ben oui, le fait que vous soyez dans l'eau, là. Donc, l'esprit, ça ailleurs. Ben, ouais, loquet, hein, il passe direct. Le meilleur remède, c'est ça. Après, il a fait méchant, c'est notre deuxième, il me dit ça. Donnez une bonne claque dans la tête, qu'il essaye d'aller à réfléchir, et tout le loquet, il passe.
6: Et bien sûr, vous pouvez continuer à réagir et à donner vos astuces en direct sur notre antenne pour lutter contre le hockey et faire cesser le hockey, surtout quand il dure depuis 15 jours. On va parler de Luna maintenant. Luna, c'est cette auditrice passée dans Chaleur Tropicale samedi soir pour discuter un petit peu en direct. Une discussion érotique. Et hier, le standard était plein de réactions. Des auditeurs ont jugé ses propos trop crus, trop vulgaires. Écoutez.
13: On dirait eux, ils ont eu leurs enfants par le Saint-Esprit, excuse-moi l'expression, hein, puisque comme Luna, elle avait fait l'amour par téléphone, si ça les plaît pas. Ils ont qu'à éteindre leur radio. Moi, j'aime pas les gens qui critiquent derrière. Ah non, mais c'est grave quand même, hein. Ils ne veulent pas écouter tout un bouton, prendre un comprimé somnifère, va dormir. On est quand même en 2026, merde.
14: On exagère parce que c'était la dernière demi-heure. Ben, Luna, il fait sûrement des affaires qu'elle a toujours fait comme avant. Ben là, elle a fini la soirée avec ça.
15: Elle a duré une demi-heure. Et alors,
16: le monde n'a pas rien à faire.
0: pour créer une cicadote.
1: Il y a seulement à parler un peu avec Luna. Ben. Non, mais attends un petit peu, mais il faut m'arrêter, hein. Ça va trop vite. Ah oui, t'es chaud même. T'es autant chaud là-bas, hein. Avec Tonton Bruce, c'était pareil aussi, hein. Non, mais il y a même bien, écoutez-moi, moi, je suis seul, hein. Ah, il était posé aux questions, comment on fait, tout ça. Ah, mais il me répond, moi. Vas-y, oui, vas-y, oui. Tout le monde dit oui, hein.
15: Imagine, ou maman, il demande à où. Et comment tu fais un bébé? Quand il arrive à un certain heure, ben écoute, les paroles, c'est que des paroles. Hein. Dans une journée, il faut rigoler un minimum. On sera toujours critiqué. On ne peut plus rien faire comme ça. C'est où t'as fait, hein.
6: Alors, vous aussi, est-ce que vous trouvez les propos trop crus, parfois dans chaleur tropicale, trop vulgaire, ou au contraire, il faut continuer comme ça? Bien sûr, on peut continuer à en débattre. 02 62 99 12 00. Freedom, 8h38. Les avocats du barreau de Saint-Pierre organisent ce matin des consultations juridiques gratuites au palais de justice de Saint-Pierre en signe de protestation contre le projet de la loi sur. Malgré le recul de Gérald Darmanin sur le des coupables criminels, les robes noires estiment que la réforme reste inacceptable. Un rassemblement des avocats est d'ailleurs prévu tout à l'heure à 9h devant le tribunal de Saint-Pierre. Un mot de football, derby du Sud, choc au sommet et la Tamponnaise s'en sort. Un point pris face à l'Excelsior suffit aux Tamponnais pour boucler la phase aller en tête du championnat de Régional 1. Les clips de Jean-Claude David était hier sur le terrain pour nous faire vivre cette 13e journée.
16: Oh, l'ouverture du score.

0: jeunes amis sur Michel Fontaine et qui trouve ses terrains, qui lance en profondeur Toilibou et qui est à la lutte avec Bador et qui se fait surprendre. Nina qui sort mais qui se fait lober par Toilibou et bête ce ballon au fond des filets. 1-0 pour l'excession ici au tampon, Jean-Claude.
1: C'est pas démérité.
2: Attention, le troisième, le triplé, comme Ousmane Dembélé. Et nous sommes dans les arrêts de jeu. Akbar Asmani qui est parti tout seul comme une fusée. Et il n'a pas tardé pour tromper Quentin Rudy pour marquer son triplé. Et il remonte évidemment dans les classements des meilleurs buteurs. Et le CNFC qui va terminer cette phase d'année avec un score de 3-0 face au FC Bagatelle.
3: Sept matchs, début, un titre honorifique et une zone rouge qui se redistribue. La 13e journée de Régional 1 a donc livré ses verdicts. À 68 ans, elle a perdu ses clés sur le trajet en allant faire ses courses. Et elle s'est retrouvée à la porte de sa propre maison. Elle a pu sauter le portail, mais il fallait un serrurier pour entrer chez elle. Et c'est là que la magie Freedom opère. En quelques instants, cette auditrice a eu une autre auditrice qui est venue à son secours. Elle a aidé à trouver une solution, elle raconte.
4: Je peux pas entrer. J'ai dû sauter mon portail. J'ai pu, mais par contre, rentrer dans la maison, je peux plus. Toutes les portes sont fermées et je sais pas si c'est dans le bus ou si c'est dans Carrefour. Il y a plusieurs clés. Il y a les clés de la maison, il y a les clés du portail, il y a les clés de comment? De tout, quoi. Le doublé dans la maison. J'ai pu avoir un serrurier et qui est venu sur place. Là, bon ben, tout a été remis en place, quoi. Une dame, elle m'a appelée de Saint-Denis. Dès que j'ai raccroché sur Freedom, elle m'a dit, ben madame, voilà, je peux contacter quelqu'un pour vous. Et c'était gentil, elle était gentille. Elle a contacté un serrurier pour moi et voilà. Ils ont fait l'intervention et tout. Elle a pris mon numéro de téléphone et tout. Et elle m'a dit qu'elle passera me voir. Même pas en 10 minutes, hein. Pour dire, voilà, comme quoi Freedom, bon ben, j'étais tellement paniquée ce matin que j'ai pas pu. J'ai dit, bon ben, après, on me dit, non, il faut appeler Freedom. Merci encore Freedom, hein.
3: Comme quoi, Francky, la magie Freedom, oh là là, ça ne s'arrête
5: jamais.
3: Jamais. Ouais. Une petite information insolite pour terminer cette édition. Cet homme qui a découvert un hameçon métallique dans une tête de poisson. Le poisson avait été acheté dans une grande surface de Lille, hein, déjà nettoyé, soi-disant, et prêt à consommer. Et il a remarqué de justesse cet hameçon avant de manger le poisson. Alors imaginez si ça avait été un petit marmaille, hein. D'ailleurs c'est ce qu'a dit cet homme sur les réseaux. Alors aucun rappel de produit n'a été annoncé à ce stade, mais regardez sur notre site freedom.fr la photo de cet hameçon, ça fait quand même un peu peur, hein.
5: Donc toujours nettoyé, même si déjà nettoyé.
3: Ouais.
5: Hein, d'accord. Donc faut faire attention,
3: exactement.
5: Faut être vigilant.
3: Voilà.
5: Boucan, Grand Boucan là, c'était 60 000 personnes en temps normal, hein.
3: Là c'est 70 000.
5: Ouais, 70 000 hein, quand
3: 70
5: même.
3: 70
5: 000,
3: ouais.
5: Ah ouais. Ouais. C'est d'avoir du monde à cette affaire-là. Hein,
3: pour, ouais. Et d'ailleurs, le maire de Saint-Paul prévoit de faire venir l'année prochaine, bah, il voit grand, il espère faire venir des délégations telles que les délégations des carnavals de Nice, Dunkerque et même du Brésil qui pourraient être invitées. Et Saint-Paul se rêve donc en capitale mondiale du carnaval.
5: Ben dites donc. Eh ben dites donc. 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
5: L'année prochaine, on fera Saint-Paul-le-Port avec, alors, du coup, voilà. Sur l'axe mixte de Cambé, quoi. Bon, allez, il paye pas impôt sur le rêve, Christophe Damour. La météo, le temps de cette journée, et il y a du soleil désormais.
3: Oui, il y a du soleil. Alors, quelques petits nuages encore présents sur l'Est, mais partout ailleurs, le soleil sera généreux et présent sur l'ensemble du département, 26 degrés, notamment du côté du Pau ou encore de Saint-Denis, 18 degrés du côté de Salazie, 10 degrés sur le volcan ce matin de Maxi. On rappelle que le journal Le Quotidien est gratuit, hein, aujourd'hui parce qu'ils ont eu une petite panne technique hier, donc une édition réduite, 16 pages au lieu de 32 habituellement, avec la photo d'ailleurs du roi Dodo en wow. Une qui a été brûlé hier pendant le Grand Boucan, c'est la tradition. Hein. Ouais. Brûler le roi Dodo.
5: Bah ça arrive, hein. Ouais. Et tous les ans.
3: Vous avez vu? Alors moi j'ai été très très surpris. Je roulais dans les rues de Saint-Denis hier en fin de journée et je vois avec surprise l'affiche 45 ans.
5: Ah oui, l'affiche 4 mètres par 3.
3: Ouais.
5: Oui. Le concert des 45 ans de Freedom, désormais, en 4 mètres par 3. D'ailleurs, pour les auditeurs qui voient l'affiche, moi, je leur propose de faire une photo de cette affiche, de nous l'envoyer, et l'envoyer sur radio@freedom.fr. Et suite au tirage au sort, par rapport à la photo qu'ils ont envoyée, ils peuvent avoir un billet.
3: Ah, ça, c'est chouette.
5: Ah, un billet pour aller au concert. C'est top, ça.
3: Ça, c'est chouette.
5: Ah,
3: ça. On rappelle que c'est un méga grand concert, Francky, hein.
5: Ah, franchement, oui. Vu les artistes qu'il y a, là, 14 artistes qui seront là. On peut citer Laurent Roselli, citer Mars tout seul, citer Kaf Malbar, Jérôme Payette, Morgane, Progression, Jean-Pierre Boyer, Micheline Picot, Michou, c'est à 410. 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
3: tous les
5: quoi.
3: Plus grands artistes de la Réunion.
5: Ouais, mais pour tous les goûts surtout.
3: Ouais.
5: Sega, Segué, du Maloya, musique urbaine, ouais. Voilà quoi, dancehall, tout est représenté pour le concert des 45 ans de Freedom.
3: Et c'est le 7 août.
5: C'est le 7 août prochain. Expo Bat, là, on y sera tous d'ailleurs. Hein. Si vous voulez faire partie de la fête, là, bah, vous avez plusieurs solutions. Ou alors vous nous envoyez la photo, comme je viens de le dire, là. 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
3: Ouais, ça aussi c'est pas mal. Au moins voilà. On est sûr d'avoir sa place.
5: Et il y a encore une autre possibilité, il y a les magasins tels que Leclerc, également Fnac, les espaces culturels Leclerc, l'office de tourisme, que ce soit dans le sud ou dans le secteur est, Hôtel Donna, l'espace Le Comte de Lille du côté de Saint-Paul. Dans tous ces secteurs que je viens de citer, oui, vous pouvez donc récupérer vos billets. Oui,
3: voilà.
5: Si
3: et
5: vous souhaitez faire partie de l'événement. Oui,
3: on a le billet physique, on a le billet papier qu'on peut toucher.
5: Et ouah, sous la pédale, dommage pour.
3: Voilà.
5: Donc il y a une solution. Ça, c'est comme un billet loto, ça. Vous trappe, allez, vous ramasse, allez, bien dans un coin, personne ne trouve pas.
3: Voilà, cachette.
5: Jusqu'au 7.
3: Cachette.
5: 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Ça, c'est important aussi. Moi, des fois, on a la tête ailleurs, ouah, on dit, mais ça va, ouais, ça y est, j'ai mon billet. Billet de la case, bah, il passe pas, crois pas. Bon, rendez-vous calé, ce sera donc pour le 7 août prochain, Expo Bat Saint-Paul, on va faire la fête.
3: Voilà, et puis si vous voulez prendre en photo les affiches, n'hésitez pas.
5: Ah oui, faites donc.
3: C'est un tirage aléatoire pour avoir une entrée, mais voilà, on ne sait jamais.
5: Sympa, hein, il manque encore une entrée, bah, c'est le moment de jouer, voilà. On ne sait jamais, ça peut payer.
3: Exactement.
5: Merci Christophe Damour, à la mi-journée, prochain rendez-vous.
3: Bonne journée à tous.
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5: Freedom 0262 99 12 00, ce sera donc tout à l'heure. Rapidement là, le petit causement gros moment avant les avis et communiqués.
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5: Ah ouais, j'en parle parce que qu'est-ce que ça a fait jaser Banaco dessus, il a dit ouais, ah ou pas du jambon citrouille, ah ou pas du jambon crevette, pas du jambon mange poisson, pas du jambon bichique. Oui, bah là elle a dit c'est ça pour autres car il a fait blesse.
7: Mais bichique, mange pas, ça
5: voilà,
7: dit c'est
5: voilà, le poids, tout ça,
7: voilà.
5: dit ah ben il mange pas ça.
7: Il mange pas toutes.
5: Voilà. Donc
7: voilà. Mais par contre,
5: oui.
7: Les auditeurs, ils ont trouvé. Après je
5: fais une
7: oui.
5: Là, là dans tout ça qu'elle a dit là, trouvé là.
7: Oui.
5: Non.
7: C'était le bread avec le sardine.
5: Bread et sardine, c'est Carrie la faiblesse. Bread et sardine.
7: Oui. Bread mouroum.
5: Et ça
7: avec
5: les
7: le sardine.
5: Alors c'est vrai que bread mouroum. Ben, la maladie comme ça, il y a pas autre pareil. Non, il faut savoir que le bread mouroum.
7: Il est très riche.
5: Très riche en fer également, vitamine C comme on dit.
7: Oui.
5: Donc c'est un bread qui a un apport nutritif non négligeable.
7: Voilà, c'est ça. C'est une skincare naturelle.
5: Voilà, donc ça, il requinque le moon.
7: Oui, avec un petit sauce citron à côté. Pépite.
5: Et donc ça, on mange alors bread mouroum, bread médaille avec
7: sardine, bien sûr.
5: Bana t'en dis, bana conçu, bana dit non, aïe, pas du genre mon bread, ça y est, pas sardine.
7: Disons le vrai.
5: Mais...
7: Non, le seul bread que vraiment les rédhibitoires pour moi, c'est bread l'astron. Sinon le reste, mais peu comme. Voilà, le reste.
5: Accommoder, c'est comment ça accommoder? Ben un bouillon bread, c'est un bouillon bread, un bread c'est un bread, il y a commode quoi encore là?
7: Non, mais bread l'astron, il gagne pas. Et l'autre là, le bread, vous connaissez ça, clé en feuilles longues là, ça qui sent pas bon là. Ça aussi,
5: donnez-moi un nom, parce que bon, bread longs, ils sont pas bons. T'as mis trompe avec un autre qualité de bois, là.
7: Non, mais les longs, les en tiges longues.
5: Quoi, bread songe?
7: Non, c'est pas. Non, bread songe, je l'ai bon, ça.
5: Ouais, mais les longs, c'est pas moi.
7: Non, c'est l'autre, ça que t'es ramassé d'un carocane. Ça qui ressemble à un pèse oignon vert, là. Mais ça sent pas très bon. Et c'est pas bon non plus.
5: Un bread qui ressemble à oignon vert?
7: Oui! T'es ramassé d'un carocane dans ton longtemps.
5: Non, on n'a pas fréquenté les mêmes carocanes, c'est pour ça. Voilà, donc c'est ça, là.
7: Donc c'est ça.
5: Bread, médaille et sardine. Voilà, vous avez la réponse. Dans nos rôdis demain matin, parce que la madame la prend le bus, elle téléphone à nous, elle dit comment, elle n'entendra pas la réponse. Oublie pas, demain matin. C'était le petit Cosmo.
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5: Ah ouais, Limon Bradley. 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

0: À Saint-Denis, décès de Monsieur Zénir, Jean-Maurice dit Titi. Décès de Monsieur Zénir, Jean-Maurice dit Titi. Décès survenu samedi à l'âge de 64 ans. La date et l'heure des obsèques vous seront communiquées ultérieurement. Au tampon, 14e kilomètre et à Saint-André, décès de Monsieur l'abbé Jean-Pierre. Décès de Monsieur l'abbé Jean-Pierre. Décès survenu samedi à l'âge de 67 ans. Le convoi mortuaire sortira du centre funéraire de Saint-André au jour du bi. Les obsèques auront lieu en l'église de Saint-André à 14h30, cet après-midi. L'inhumation se fera au cimetière du même lieu. À la Salines-les-Bains Saint-Paul, décès de Madame Sincère, Carmen, née Galant, originaire de Piton-Saint-Leu. Décès de Madame Sincère, Carmen, née Galant. Décès survenu samedi à l'âge de 81 ans. Le convoi mortuaire sortira de son domicile, 4 rue des Moules, à la Salines-les-Bains Saint-Paul au jour du bi. Les obsèques auront lieu en l'église de la Saline à 11h ce matin. L'inhumation se fera au cimetière de l'étang Saint-Paul. À la Ravine Blanche, Saint-Pierre, décès de Monsieur Trémoulu Évrance. Décès de Monsieur Trémoulu Évrance. Décès survenu hier à l'âge de 69 ans. Le convoi mortuaire sortira de son domicile, 62 rue du Père Favron, à la Ravine Blanche Saint-Pierre au jour du bi. Les obsèques auront lieu en l'église Bon Pasteur à la Ravine Blanche à 16h cet après-midi. L'inhumation se fera au cimetière de Saint-Pierre. À Saint-Pierre, décès de Monsieur Arnasalom Raymond Christian. Décès de Monsieur Arnasalom Raymond Christian. Décès survenu samedi à l'âge de 96 ans. Le convoi mortuaire sortira du centre funéraire Sudling Paradis Saint-Pierre demain. Les obsèques auront lieu au centre funéraire sud à 14h demain après-midi. L'inhumation se fera au cimetière de Saint-Pierre. À la montagne à Saint-Denis, décès de Monsieur Le Breton Jean-Pierre. Décès de Monsieur Le Breton Jean-Pierre. Décès survenu hier à l'âge de 84 ans. Le convoi mortuaire sortira du centre funéraire de commune Prima. La date et l'heure des obsèques vous seront communiquées ultérieurement. À Saint-Joseph et à Petite-Île, décès de Monsieur Fontaine Antoine Valmont. Décès de Monsieur Fontaine Antoine Valmont. Décès survenu hier à l'âge de 95 ans. Le convoi mortuaire sortira de la maison des veillées de Petite-Île au jour du bi. Les obsèques auront lieu en l'église de Petite-Île à 14h cet après-midi. L'inhumation se fera au cimetière du même lieu. À Saint-Benoît, décès de Monsieur Mahava Pierre. Décès de Monsieur Mahava Pierre. Décès survenu samedi à l'âge de 60 ans. Le convoi mortuaire sortira du centre funéraire de Saint-André. La date et l'heure des obsèques vous seront communiquées ultérieurement. Au Guillaume Saint-Paul, décès de Monsieur Jean-Baptiste Jean-David Rodolphe. Décès de Monsieur Jean-Baptiste Jean-David Rodolphe. Décès survenu en métropole lundi 8 juin à l'âge de 42 ans. Le convoi mortuaire sortira de chez sa mère, Galet Marie-Ange, 3 rue des Confriers, au Guillaume Saint-Paul, où se tiendra la veillée à partir de 11h30, au jour du bi. Les obsèques auront lieu en l'église Saint-Amand du Guillaume Saint-Paul à 14h demain. L'inhumation se fera au cimetière du même lieu. À Saint-Joseph, décès de Madame Tourbe, Marie-Renette, née Boulin. Décès de Madame Tourbe, Marie-Renette, née Boulin. Décès survenu hier à l'âge de 85 ans. Le convoi mortuaire sortira de la maison des veillées du Butor Saint-Joseph. La date et l'heure des obsèques vous seront communiquées ultérieurement. À Saint-Pierre, décès de Madame Festin, Madeleine Josette, née Mallet, épouse de Monsieur Festin Paul. Décès de Madame Festin, Madeleine Josette, née Mallet, épouse de Monsieur Festin Paul. Décès survenu hier à l'âge de 88 ans. Le convoi mort, j'espère, sortira du foyer Sacré-Cœur, 3 rue Marius et Harry Leblon à Saint-Pierre aujourd'hui. Les obsèques auront lieu en l'église de Temps-Rouge à 14h30 cet après-midi. L'inhumation se fera au cimetière du même lieu. À Saint-Benoît, décès de Monsieur Damour, Jules Henry. Décès de Monsieur Damour, Jules Henry. Décès survenu hier à l'âge de 65 ans. Le convoi Mortschwer sortira de son domicile, 245E, chemin Ceinture à Saint-Benoît. La date et l'heure des obsèques vous seront communiquées ultérieurement. À Saint-Louis, décès de Monsieur Cazambeau, aimé, dit mémé. Décès de Monsieur Cazambeau, aimé, dit mémé. Décès survenu dimanche à l'âge de 67 ans. Le convoi Mortschwer sortira du centre funéraire de la rivière Saint-Louis. La date et l'heure des obsèques vous seront communiquées ultérieurement. À Sainte-Clotilde, décès de Monsieur Pajagnandi, Éric. Décès de Monsieur Pajagnandi, Éric. Décès survenu samedi à l'âge de 64 ans. Le convoi Mortschwer sortira du centre funéraire de commune Prima. La date et l'heure des obsèques vous seront communiquées ultérieurement. À Grand-Bois-Saint-Pierre, décès de Monsieur Silos Jean-Paul. Décès de Monsieur Silos Jean-Paul. Décès survenu hier à l'âge de 75 ans. Le convoi Mortschwer sortira de chez son gendre à Tiama Irapa et Jessie Silos, 9 chemin Parc Cabri à Grand-Bois-Saint-Pierre. La date et l'heure des obsèques vous seront communiquées ultérieurement. À Saint-Denis, décès de Monsieur Cellier Marcel. Décès de Monsieur Cellier Marcel. Décès survenu hier à l'âge de 76 ans. Le convoi Mortschwer sortira du centre funéraire de commune Prima. La date et l'heure des obsèques vous seront communiquées ultérieurement. À Saint-Denis, décès de Madame Turpin, Marie-Claire, domiciliée à Saint-Denis. Décès de Madame Turpin, Marie-Claire. Décès survenu hier à l'âge de 68 ans. Le convoi Mortschwer sortira du centre funéraire de commune Prima. Où se tiendra la veillée à partir de 13h cet après-midi. L'heure des obsèques vous sera communiquée ultérieurement. Et enfin, à Saint-Louis, décès de Monsieur Marvillier Alexis Jean-Bernard, domicilié à Saint-Louis. Décès de Monsieur Marvillier Alexis Jean-Bernard, décès survenu samedi à l'âge de 75 ans. Le convoi Mortschwer sortira de la salle des veillées de la rivière Saint-Louis, où se tiendra la veillée à partir de 14h demain. L'heure des obsèques vous sera communiquée ultérieurement. Freedom, pour tous vos avis de décès, le 02 62 41 51 51.
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0: 29 juin 2026, collecte de sang avec l'EFS aujourd'hui, donc ce sera du côté de la plaine des Cafres, au pôle municipal du 23e kilomètre, à la plaine des Cafres, depuis 8h ce matin et jusqu'à 13h. Voilà donc pour ce rendez-vous avec l'établissement français du sang. Freedom, il est déjà 9h, tout de suite on retrouve les informations avec la 2PRL.
1: Bonjour à tous, il fait moins chaud en France, plus que 5 départements sont ce matin en alerte orange canicule, les Hautes-Alpes, le Var, les Alpes-Maritimes et toute la Corse. Une canicule qui a fortement impacté le pays, elle a notamment provoqué 1000 décès supplémentaires que la normale, des chiffres recensés par Santé publique France. Le ministère de l'Intérieur lui note une augmentation extrêmement importante des interventions pour secours aux personnes. Des conséquences également sur le déroulement du bac et du brevet. Face à la répétition probable des épisodes de chaleur, Édouard Geffray a annoncé que plus aucun examen n'aura lieu l'après-midi en 2027. Le ministre de l'Éducation nationale a reconnu que les bâtiments scolaires n'étaient pas suffisamment armés face aux canicules. 13 800 établissements ont en effet dû fermer ou aménager leurs horaires. Et après cet épisode caniculaire, Sébastien Lecornu réunit aujourd'hui une nouvelle cellule de crise interministérielle. Selon Matignon, il s'agira de faire le bilan de ces derniers jours. Également à l'ordre du jour, le suivi des impacts sanitaires mais aussi socio-économiques, dont l'agriculture. Dans le reste de l'actualité, l'émotion en Meurthe-et-Moselle après ce dramatique accident. Un petit avion s'est écrasé hier à Tomblaine près de Nancy pour une raison encore inexpliquée. 11 personnes ont été tuées. Les victimes sont 5 moniteurs de parachutisme, 5 élèves et le pilote. Certaines familles de victimes ont également assisté à la chute de l'aéronef. Les dérives du sport professionnel à l'Assemblée nationale. Les députés examinent aujourd'hui la proposition de loi sur l'organisation, la gestion et le financement du sport pro. Avec ce texte, les fédérations pourraient notamment retirer aux ligues leur subdélégation de services publics en cas de défaillance grave, notamment financière. Une mesure qui vise sans détour le football, englué depuis plusieurs années dans une crise de droits TV au fil de conflits successifs avec ses diffuseurs. Et puis le tennis, Wimbledon débute aujourd'hui, le troisième grand chelem de l'année, comme toujours sur herbe. 6 Français à suivre aujourd'hui pour la première journée, notamment Arthur Rinderknecht, Alexandre Muller ou encore Hugo Gaston. Excellent début de journée à tous.
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0: Freedom, il est 9h, passé de 4 minutes, 02 62 99 12 00. Dans quelques instants, tout d'abord, vous rappelez le sujet sur lequel nous avons débattu dans le baromètre ce matin. On a parlé de la canicule avec ce nombre impressionnant de décès liés à la canicule. 1000 morts enregistrés entre mercredi et vendredi. Je vous disais mercredi, dimanche dans le baromètre ce matin, mais c'est mercredi, de mercredi à vendredi. On a compté au niveau national 1000 morts de plus à cause de cette canicule. Alors 02 62 99 12 00, la question qu'on se pose ce matin, comment se fait-il que le pays où l'on paye le plus d'impôts, eh bien les services publics soient aussi minables. D'ailleurs, vous qui avez des proches en métropole, vous pouvez nous dire comment ils ont vécu cette alerte rouge canicule. Et puis, le réchauffement climatique, est-ce que vous y croyez? Et pourquoi, d'ailleurs, les écologistes sont contre la climatisation? Pour la ministre Monique Barbu, la climatisation, eh bien, c'est une mesure d'urgence, mais ce n'est pas une politique d'adaptation. Oui, mais on fait comment, en attendant? Eh bien, 02 62 99 12 00, on peut en parler. On pourra aussi parler football, d'ailleurs, hein, puisque... Il y a déjà donc le Canada qui s'est qualifié pour les huitièmes de finale. C'était le premier match hier soir, Afrique du Sud contre le Canada. C'est donc les Canadiens qui disputeront le tout premier huitième de finale de leur histoire. Ce sera soit contre le Pays-Bas ou le Maroc. Et puis la France qui démarre, ce sera mercredi à 1h du matin. France-Suède, mais paraît-il que notre tableau, ben, il nous est un peu défavorable, quoi. Bref, 02 62 99 12 00. On va rejoindre Yanis, là, maintenant sur notre antenne. Nous avait appelé ce matin pour un bus qui n'était pas rentré au dépôt du réseau Citalis, un sous-traitant. Yanis, rebonjour.
1: Oui, rebonjour. Alors, c'est pour vous informer qu'on a retrouvé le véhicule.
0: Oui. En bon état?
1: Le bus se trouve dans une cité à Belle-Pierre.
0: Oui.
1: Mais ça va être compliqué pour l'enlever, donc là on attend.
0: Comment ça, compliqué pour l'enlever, c'est-à-dire?
1: Ben du coup, il est entré dans un lotissement privé, et là où il est passé, ben il a quasiment frotté toutes les voitures. Et là où il est placé, on peut plus passer.
0: Ah bon?
1: Voilà.
0: Comment s'appelle la cité, là?
1: On m'avait donné le nom, c'est l'allée des Perles.
0: Allée des Perles.
1: Allée des Perles, c'est ça se trouve lotissement Grondin, c'est un lotissement privé.
0: D'accord. Voilà. Et pas moyen de pour faire demi-tour et pas moyen d'ailleurs pour sortir le véhicule.
1: Pas moyen de faire demi-tour et ben on sait pas comment on va faire donc.
0: C'est-à-dire que pour sortir le bus, Yanis, il faudrait que toutes les voitures soient dégagés aussi, alors, c'est ça?
1: Voilà.
0: Ah, ouais. Et les dégâts sont importants ou alors c'est...
1: Oui, c'est beaucoup important, oui. Au niveau plus de rétro, tout le côté droite et gauche s'est enfoncé, l'arrière pareil, mais là, le problème, c'est que là où il est placé, l'arrière est carrément par terre. C'est incroyable.
0: Voilà. Ah ben, la description que vous donnez là, oui, effectivement, oui, c'est assez incroyable. Et des nouvelles du chauffeur, Yanis?
1: Ben, le chauffeur, il est arrêté, mais il est à la Malartic.
0: Donc, il a été interpellé, ok?
1: Voilà, il a été interpellé, il est déjà à la Malartic.
0: Et il va plutôt bien?
1: Oui, il va bien, le chauffeur, mais après, qu'est-ce qui s'est passé? Nous, on ne sait pas.
0: Oui.
1: Voilà.
0: Oh là là là là là, ben on s'attendait pas à une telle information, hein.
1: Ouais. Bon, du moins, il n'y a pas de blessés, il n'y a pas...
0: Ben, pas de blessés connus pour l'instant, oui, on peut dire ça.
1: Voilà.
0: Et vous avez vu un peu les riverains, là, de ce lotissement Grondin, Allée des Perles?
1: Oui, on a discuté un peu avec eux ce matin.
0: Ouais, et voilà. comment est l'ambiance, là, Yanis?
1: Ben, c'est un petit peu chaud, mais bon... On a fait comprendre les gens qu'on paye à l'assurance qui va marcher tout ça, on va faire travailler l'assurance.
0: Ouais, et que c'est surtout indépendant de votre volonté, quoi.
1: Voilà.
0: Oui. Combien de voitures, à peu près, pour avoir une idée, ont été touchées, là?
1: Une bonne dizaine.
0: Ah ouais. À droite comme à gauche?
1: Oui.
0: Ah, il a vraiment pas fait semblant, hein.
1: Ouais.
0: Bon, un ouf de soulagement.
1: Je voulais remercier la dame qui m'a appelé ce matin, qui travaillait sur les camions de poubelle.
0: Oui.
1: Je remercie cette dame et merci tout le monde, merci à votre ado.
0: Mais je vous en prie, juste une dernière question. Là où se trouve le bus, là, pas moyen de le voir quand on descend la Belle-Pierre ou quand on monte?
1: Pas moyen, non.
0: Voilà.
1: Moi, j'étais étonné quand je suis arrivé sur la place, comment il a fait pour mettre le bus là.
0: Ah oui.
1: Ouais.
0: Vous pourriez nous envoyer une photo éventuellement, Yanis, quand même un petit peu la posture du bus là.
1: Ok, y a pas de souci.

0: arriver. Et le bus, pour arriver justement là, ben il a frotté pas mal de véhicules, quoi, à droite comme à gauche, une dizaine de véhicules concernés par le passage en force de ce bus. On espère en savoir plus. En tout cas, il faut savoir que le chauffeur a été interpellé et qu'actuellement il se trouve du côté de Malartic. Ouf, bon, bus retrouvé. Freedom, on nous signale un camion dans le fossé du côté de Bras de Ponto. Vous êtes là au tampon, on n'a pas plus de précision. Hein. Si quelqu'un peut nous renseigner, nous dire ce qui se passe dans le coin, Bras de Ponto au tampon, un camion dans le fossé, 02-62-41-51-51. On rejoint Frédéric qui avait lancé un appel tout à l'heure avec sa voiture panne de d'alternateur là. On va prendre de ces nouvelles, Frédéric.
1: Oui, bonjour Monsieur Francky.
0: Bonjour. Alors, dites-moi.
1: Oui, bah, au moment que je raccroche le téléphone, même pas 30 secondes après, bah, une personne est arrivée, quoi. Voilà.
0: Donc, carrément.
1: Après. Voilà, même en direct, vous étiez en direct et il y avait une personne qui est arrivée.
0: Ah, bah, Michael.
1: Troisième personne, voilà.
0: Oui.
1: Voilà, donc je lui dis de pas s'inquiéter, je vais lui déposer son câble. Et puis, bah, merci beaucoup. Et puis, bah, franchement, sans vous, Radio Freedom, on peut rien faire. Mais grâce à vous, grâce à la radio, et puis bah, à vous, Francky, et puis bah, aux auditeurs, hein, c'est chapeau, hein, super.
0: Ah ben,
1: j'ai pu emmener la voiture jusqu'au garage.
0: Ouais, ah ben ça, c'est une bonne nouvelle, parce que là, vous étiez vraiment dans une belle galère. Hein.
1: Ah oui, oui, c'est compliqué, mais c'est magique. Merci beaucoup, la radio, merci tout le monde. Et puis, ben, franchement, sans Radio Freedom, c'est pas ce qu'on aurait fait.
0: Ben, c'est pas la fin du monde, mais c'est la fin d'une galère quand même.
1: Voilà, la fin du galère, voilà.
0: Juste une question, c'est quelqu'un qui est donc venu avec sa voiture après avoir eu les câbles, là, qui vous a aidé?
1: Voilà. Il m'a aidé, et puis, ben, il m'a démarré la voiture, et puis, ben, j'ai pu repartir, quoi. Sans l'alternateur, c'est pas évident. La voiture était tout seul, hein. Donc, voilà.
0: Ben, il faut maintenir l'accélération.
1: Voilà, c'est pas évident. Même parfois, si on maintient, la voiture veut éteindre.
0: Ben, la pré batterie.
1: Donc... Voilà.
0: C'est bien simple, hein, batterie évidemment.
1: Je vous protège et puis ben, bonne journée tout le monde, toute l'équipe. Hein.
0: Eh ben, merci beaucoup et merci pour les nouvelles surtout, Frédéric.
1: Bon courage à toi. Merci beaucoup. Merci bien. Continuez comme ça. Merci, Frédéric.
0: Merci encore. À bientôt.
1: Merci,
0: au revoir.
1: Au revoir, monsieur. Merci, au revoir.
0: Voilà, on a pu aider Frédéric et il en est tout heureux. Il remercie d'ailleurs toutes les personnes qui ont bien voulu lui donner ce petit coup de pouce. On a une pensée pour Michael, hein, qui lui a laissé ses câbles. On est compte, Michael, bon, c'est quelqu'un qu'on connaît à la radio, hein, de Runilab. Il a laissé ses câbles d'amorce et il lui a dit, bon, venez me déposer un peu plus tard, là, on s'arrangera de toute manière, voilà. Et puis quelqu'un d'autre qui est venu avec sa voiture pour démarrer la voiture de Frédéric. Il était en panne au niveau de la 4 voies, sortie, Rivière des Roches vers Beauvallon. On remercie aussi l'auditrice qu'on a cru reconnaître, qui lui a donné le lieu exact où il se trouvait. Hein, une fidèle auditrice également, on aura certainement l'occasion d'échanger avec elle un peu plus tard. Pour l'instant, 02 62 99 12 00, la suite de vos appels. Freedom, bonjour, allô?
2: Allô, oui, bonjour. Oui,
0: bonjour.
2: J'appelle parce que j'ai un problème avec ma facture d'EDF.
0: C'est-à-dire?
2: Le 16, parce que je m'y fais tout le temps, pas prélèvement, les prélèvements, alors.
0: Oui.
2: Et donc, depuis le mois de mai, juin, je n'ai pas confié le prélèvement.
0: Et
2: qui inquiète à moi.
0: Ah oui, parce que s'il prélève tout d'un coup, là, il fait mal, hein?
2: Ben justement.
0: Depuis mois de mai, et là encore juin, pas de prélèvement date du 16.
2: Voilà.
0: Ah ouais, c'est bizarre ça.
2: Et c'est bizarre parce que mois d'avril, t'es sans problème.
0: Mm-hmm.
2: Et là, moi j'étais sur mon compte. Bon, ben là, laisse quand même les sous dessus le compte.
0: Très bien.
2: Mais si par exemple, on a besoin, la fin du mois, ça terminé. Et après, si m'y voit que la facture est prélevée plus chère. Parce que tous les mois, il prélève à moins 86 euros.
0: Ah oui. Ben madame, vous savez quoi? Moi, je veux bien poser la question à nos auditeurs pour voir si d'autres personnes sont comme vous, là, avec un problème de prélèvement.
2: Oui, parce que quand ça va l'EDF de Saint-André.
0: Oui.
2: Il y a quand même un vigile à la porte,
0: oui,
2: pour les bonnes, mais les personnes à l'intérieur, ils ne reçoivent pas du tout les personnes.
0: Ah, d'accord. Je ne sais pas ce qui se passe à l'EDF, mais même au port, on dit aussi qu'on ne reçoit plus. Hein. Là, Saint-André aussi, il ne reçoit plus?
2: Non. Bon, comme moi, je ne paye pas via mon bancaire le prélèvement.
0: Oui.
2: Donc, il me dit, on n'aura pas de soucis. Mais quand, si les personnes qui viennent payer,

0: quand l'électricité paye à la borne, n'a pas de problème.
1: Voilà, mais ils rentrent pas dedans.
0: Ils rentrent pas dedans et les personnes que les alertes et ailleurs, les personnels, ben ils reçoivent pas les gens.
1: Non, c'est dommage ça. Hein?
0: Ben oui.
1: Parce que là, on est là des questions à poser, vu ce que vous êtes en train d'exposer à moi. Là, on aimerait bien comprendre quand ça arrive, pourquoi le prélèvement n'est pas passé.
0: Quand on lui appelle, il tombe toujours sur répondeur.
1: Ah oui. Donc.
0: Moi, là, ce matin, je vais faire quoi un essai. Il ne peut pas payer par carte bancaire parce que moi, je ne paye pas par carte bancaire.
1: Ah, ben madame, il faut bien un mouillet d'AO, de DF. Ben, il faut y recevoir. Ou pourquoi vous avez coup pour dire quoi faire, comment faire.
0: Ben, là, il ne connaît pas, mais attendre peut-être un auditeur, il peut renseigner à moi.
1: Bien, nous posons la question d'ailleurs pour voir si d'autres personnes sont ont le même problème.
0: Oui.
1: Problème de prélèvement, vous, c'est le deuxième mois déjà, là, sans prélèvement.
0: Oui, voilà.
1: Heureusement que vous, c'est une adulte responsable, laisse l'argent sur le compte.
0: Voilà, parce que moi, je l'étais sur mon compte La Poste, et je demande le monsieur gentiment, si, parce que les autres prélèvements, on les fait.
1: Oui, mais ça passe pas, oui.
0: C'est rien que là, le DF n'a pas passé, et le monsieur, il fait 2 mois qu'il n'a pas prélevé.
1: D'accord.
0: Et donc, si quelqu'un il peut clarifier un petit peu ma morale, ton son, mais il peut faire une crise.
1: Non, fais pas ça, appelle à nous. Si tu vois le sentiment, le mauvais sentiment, il monte là, appelle à nous.
0: Oui, ben les pour, ben merci monsieur.
1: Je vous en prie, bonne journée à vous.
0: Ben allez, merci, au revoir.
1: Au revoir. Bon, que se passe-t-il là? Y a-t-il des soucis de prélèvement EDF en ce moment? Est-ce qu'il y a d'autres cas aussi là de prélèvement qui ne seraient pas passés? 2 mois déjà et cette dame, elle s'inquiète. Hein. Frida Malo, bonjour. EDF, quoi il fait? Allô?
2: Oui, bonjour.
1: Bonjour madame.
2: Oui, moi je vous appelle parce que j'ai un petit souci.
1: Oui.
2: Avec une société locale, on va dire.
1: Mmh. On ne dira pas le nom, bien entendu, souvent, oui.
2: On parle souvent d'arnaques via les sites métropolitains ou autres, ou ailleurs, ou en dehors. Mais
1: oui.
2: Il y a aussi de belles arnaques, on dira, au niveau des sociétés en local.
1: Ah bon?
2: Ils font des commandes sur Internet, oui.
1: C'est-à-dire, expliquez-vous. Sans donner de nom, bien sûr. Hein. Vous avez passé une commande sur le net, mais avec un fournisseur local.
2: Avec un fournisseur local, tout à fait, oui. Avec un domaine, un site internet de domaine qui se termine par .re.
1: Oui.
2: Donc, c'est bien en local. Et du coup, ce qui s'est passé, c'est que on avait... j'ai passé commande. On a réglé la totalité de la commande pour se faire livrer, bien évidemment, parce que sinon, on n'a pas le droit de... On reçoit pas notre marchandise.
1: OK.
2: Et du coup, ensuite, la société avait convenu d'une date de livraison qu'elle n'a pas respectée. Elle a fait report sur report.
1: Oui.
2: Et lors du dernier report qu'on a eu, parce que elle a toujours de bonnes excuses pour ne pas vous livrer...
1: Mm-mm.
2: On a convenu comme un accord de se faire un remboursement.
1: Oui.
2: Et ça fait plus de 14 jours qu'on attend le remboursement et jusqu'à aujourd'hui, c'est toujours pas fait.
1: Alors, je vais quand même vous poser quelques questions. À combien s'élève cette facture, ce remboursement, pardon?
2: C'est un assez conséquent montant. On parle quand même de 2000 euros.
1: Ah ouais, 2000 euros. Quand même. Ah oui, c'est conséquent là, oui, tout à fait, oui. Plus de 2000 euros de commande et 14 jours que vous avez fait la réclamation et il y a eu un accord verbal.
2: Il y a eu un échange de mail avec la société disant qu'elle allait nous rembourser, de transmettre notre RIB.
1: Mm-mm.
2: Et ça fait 14 jours qu'on attend le paiement de...
1: Madame,
2: cette soi-disant société et qui nous répond plus au téléphone.
1: Alors justement, j'allais y venir parce que quand même plus de 2000 euros, échanger des mails c'est bien, mais vous n'avez...
2: Oui, non, mais à un moment donné, nous aussi on a fait aussi le nécessaire auprès de la DGCCRF, je ne sais pas pourquoi jusqu'à aujourd'hui ça ne bouge pas non plus.
1: Il y a peut-être un délai d'intervention avant de déclencher...
2: J'ai fait aussi un courrier en recommandé, donc j'attends le retour du recommandé pour partir plus loin.
1: Ouais.
2: parce que c'est pas un montant non négligeable. Et aujourd'hui, je me rends compte que même en local, vous avez des gens qui sont sans scrupules et qui sans vergogne arnaquent les gens. Après, je dirais, il faudrait comprendre aussi la situation des gens. Pas tout le monde. Enfin, je veux dire, on s'est privé pour pouvoir. Pour pouvoir acheter ce qu'on a acheté.
1: Ben oui.
2: On aimerait bien se faire. Enfin voilà quoi. On a dû trouver une autre solution vu que ben on s'est rendu compte qu'on sera jamais livré parce que ben ça faisait plus d'un mois qu'on attendait notre commande et que à chaque fois c'était reporté par sur report les livraisons. On a été gentil, on a attendu. Et à la dernière, au dernier report, on a dit c'est bon, on arrête, on préfère se faire rembourser. Et jusqu'à aujourd'hui, la société ne nous a toujours pas remboursé et ne répond plus au téléphone.
1: Et madame, selon ce que vous savez, enfin, je ne sais pas si vous êtes allée dans ce sens, vous avez vérifié que la société finalement elle existe toujours, je veux dire qu'elle
2: Bien, je suis allée sur société.com.
1: Oui.
2: Et ensuite, quand je suis allée sur son site internet, je me suis rendu compte que je n'étais pas la seule non plus.
1: Ah bon? Pas la seule à ne pas avoir eu sa commande et ne pas la seule à être remboursée?
2: Tout à fait.
1: Oh.
2: Et cette société, je dirais qu'elle continue à bien tourner, à bien escroquer les gens impunément.
1: Alors, parce quand même la question.
2: Aujourd'hui, la législation, et je ne suis pas la seule à vouloir faire intervenir la DGCCRF dans ce domaine.
1: Oui, la répression des fraudes, oui.
2: J'ai vu qu'il y avait quelqu'un qui l'avait fait également et qui disait sur le site que la DGCCRF n'avait rien fait.
1: Ben, la question qu'on pourrait se poser, c'est est-ce que vous faites, cette société. Elle livre une partie ou est-ce qu'elle ne livre rien du tout? Est-ce qu'il s'agit vraiment d'une arnaque ou une incapacité?
2: Rien du tout.
1: Ah ouais, rien du tout. Waouh.
2: Non.
1: Mais comment?
2: Rien du tout.
1: Mais comment ils peuvent encore être en activité?
2: Je ne sais pas comment est-ce qu'ils font, monsieur. Je vous dirais franchement, j'ai moi-même été étonnée de quand je suis allée sur son site Facebook. De voir tous les commentaires de tous les gens qui ont dit que eux aussi ils ont passé des commandes, qui n'ont jamais vu la couleur et que eux aussi à un moment donné, cette société-là, au début, vous répond et après ne vous répond plus quand ils sont en litige avec vous.
1: Madame,
2: sachant le montant qu'il y a, c'est sûr qu'on ne laissera pas tomber et on ira beaucoup plus loin.
1: Alors, moi j'ai passé au stade supérieur. C'est pas dans nos habitudes.
2: Non, il y aura un dépôt de plainte aussi, hein.
1: Oui, non, mais nous, à la radio, je disais, on va passer au stade supérieur. Ce n'est pas dans nos habitudes, hein. Je le dis aux auditeurs. Attention, il dit, bah oui, mais la dernière fois, on l'a fait. Ça va être exceptionnel ce que je vais vous demander de faire là, mais vraiment exceptionnel au vu de ce que vous êtes en train de me dire. Et j'en prends le risque de vous demander finalement quel est le nom de cette société.
2: Électroménager.re.
1: Électroménager.re. Alors, droit de réponse, bien sûr, hein, aux personnes qui travaillent, notamment à la direction hein, de ce site, de ce fournisseur local, au vu de ce que vous dites et en rapport avec ce que vous avez commandé, et suite à votre réclamation et toujours rien, eh bien, droit de réponse leur est accordé en appelant le 02 62 41 51 51 pour qu'ils expliquent finalement quel est le souci. Est-ce que, justement, par rapport à l'article que vous avez commandé, il y a des problèmes bien particuliers, je veux dire, hein, mais qu'ils disent les choses, quoi, de manière à ce que ça avance, et puis on voir également où en est le remboursement. Ce serait, parce que vous êtes tombé d'accord.
2: C'est surtout qu'aujourd'hui, nous, ce qu'on aimerait, c'est obtenir notre remboursement.
1: Oui. C'est ça, vous êtes tombé sur un accord, donc il n'y a plus rien à livrer, c'est juste vous rembourser.
2: Il n'y a plus rien à livrer, voilà. Nous, la seule chose qu'on veut, c'est obtenir notre remboursement. Et aujourd'hui, au vu de la notoriété que Radio Freedom a au niveau de l'île de la Réunion, je pense que je ne devrais pas être la seule à pouvoir témoigner s'il y a des gens qui peuvent témoigner également et savoir par rapport à cette société-là que aussi ils n'ont pas reçu leur marchandise.
1: Oui, on leur propose d'intervenir 02 62 99 12 00. Et puis ceux qui ont été livrés aussi, on a, parce que comme je vous disais, il y a peut-être
2: ceux qui ont été livrés aussi, ce serait bien aussi qu'ils manifestent.
1: Qui donne
2: dans les deux sens.
1: Ouais, tout à fait, dans les deux sens, parce que le but bien sûr n'est pas simplement de dire ce qui ne va pas, mais peut-être effectivement avec la commande que vous avez, il y a un souci, enfin ils ont pas pu justement vous satisfaire. Il y a bien une explication, on aimerait la connaître, raison pour laquelle je vous ai dit, citons l'établissement.
2: Je peux vous donner quelques explications qu'on m'a fournies au moment où j'ai eu cet échange avec eux. Je peux vous donner les explications.
1: Oui, allez-y, pardon, excusez-moi. Oui, bien sûr.
2: Ils m'ont dit que c'était les livreurs et au vu de qu'ils n'avaient pas chargé la marchandise une fois, c'était parce que ils avaient peur que le livreur manipule, vu le montant conséquent de la marchandise, qu'il ne puisse pas livrer en état et qu'il risque d'abîmer la marchandise en livrant. Donc il fallait attendre une équipe un peu plus délicate, on dira, sur la marchandise pour qu'il puisse venir me livrer.
1: Mmh.
2: Donc, à un moment donné, soit ils avaient vraiment pas la marchandise et qu'ils auraient dû soit me le dire honnêtement, mais à chaque fois que je les avais au téléphone, ils me disaient que la marchandise est bien là, il n'y a pas de souci, mais c'est que le livreur ne prenait pas la marchandise.
1: D'accord. Bon, avec ces éléments, voyons la réaction des responsables du site, électroménager.re, dont on est en train de parler. On va garder contact avec vous pour voir comment ça évolue également, suite à votre appel.
2: Moi, je n'ai rien à cacher. J'ai tous les échanges, les SMS, les mails, ayant des dates bien précises et tout ce qui s'ensuit au niveau de la date de remboursement, le mail de remboursement effectif. Il n'y a pas de souci là-dessus, hein.
1: D'accord.
2: Il n'y a rien à cacher.
1: Eh bien, merci en tout cas d'avoir appelé. Merci d'avoir partagé ce problème avec nous. On va essayer de voir si, en passant par le biais de la radio, on peut obtenir là des réponses et voire même obtenir votre remboursement.
2: Moi aussi, j'aimerais bien obtenir des réponses. Mais
1: je n'en doute pas, madame.
2: Ni moi ni mon mari. Donc,
1: d'accord.
2: Ils ont bien noté nos numéros de téléphone respectifs.
1: Madame, merci beaucoup. Merci à vous d'être intervenue. Et à très bientôt.
2: À bientôt.
1: Alors, 02 62 99 12 00, peut-être d'autres personnes concernées également par des commandes, par une commande non livrée, faites-vous connaître, qu'on en parle, 02 62 99 12 00. Et pour ceux aussi qui ont été livrés, on aimerait avoir vos avis et réactions. Freedom, bonjour, allô?
3: Oui, bonjour.
1: Bonjour.
3: Oui, je vous appelle pour être en direct, s'il vous plaît.
1: Vous voulez déjà en direct, madame?
3: Ah, excusez-moi.
1: Non, ça ne fait pas de souci.
3: La dame qui vient de téléphoner pour cette entreprise-là.
1: Oui.
3: Du coup, ça fait un petit moment qu'ils vont faire une cessation d'activité. Je pense qu'il y a une liquidation judiciaire. Et ça remonte à 2-3 mois, malgré qu'ils mettent des publicités sur leur site. Voilà, même leurs fournisseurs ne sont plus payés.
1: Alors, donc, excusez-moi, mais vous dites qu'il y a cessation d'activité, ça fait un moment. Mais cette dame dit en allant vérifier.
3: Ça fait 2 mois qu'il prévient d'être en cessation d'activité, qu'ils ont beaucoup de problématiques avec cette entreprise eux-mêmes. Et je pense qu'ils vont passer en liquidation judiciaire, tout en sachant que les fournisseurs ne sont même plus payés.
1: Ah ouais?
3: Donc voilà.
1: Situation critique alors pour cette.
3: Grosse arnaque, et ils continuent à mettre des publicités.
1: Mais ils sont toujours en activité, c'est-à-dire que...
3: Ils sont toujours en activité, mais ils ont beaucoup de problèmes judiciaires, en fait.
1: D'accord.
3: Voilà.
1: Mais vous-même, vous êtes cliente dans cet établissement?
3: Non, je connais un fournisseur.
1: D'accord, c'est le fournisseur qui vous en parle. D'accord.
3: Voilà, exactement.
1: C'est quoi le fournisseur, là? Qu'est-ce qu'il peut faire, lui, du coup, comme vous dites, ils sont pas payés?
3: Ils sont pas payés, ils ont les mêmes problèmes. Donc
1: quel recours?
3: Ils vont leur poursuivre en justice. Et bon, là, c'est tout est en cours. Voilà. Donc, à ne surtout plus commander, grosse arnaque.
1: Enfin, vous dites grosse arnaque. Moi j'invite, ces professionnels à expliquer finalement ce qui se passe au sein de leur société. Puisque...
3: Ils sont des arnaqueurs parce qu'ils sont eux-mêmes endettés et ils veulent se faire de l'argent sur la tête des gens jusqu'à ce qu'ils passent en liquidation judiciaire, tout simplement.
1: Mmh.
3: Voilà.
1: Mais alors, que dit la loi ? On est en droit de... Enfin, c'est...
3: Non, ils sont pas du tout en droit.
1: C'est légal ou pas ? Parce que la dame disait, nous avons... Tout.

0: interpeller la répression des fraudes ?
1: Non, mais comme vous connaissez bien comme moi, comment la loi, la justice, elles prennent énormément de temps à traiter ce genre d'affaires. Donc, il y a beaucoup de personnes qui se retrouvent dans les problématiques à cause de ces délais très longs.
0: Ah ouais ?
1: Voilà, voilà.
0: La paperasserie, quoi, c'est...
1: Exactement. Et c'est comme ça. C'est comme ça.
0: Mais en attendant, si on comprend bien, il y a certains qui font les frais, quoi.
1: En attendant, ceux qui lisent pas les commentaires, ceux qui ne savent pas, ben, ils se font avoir, malheureusement.
0: Oh là là là là là.
1: Voilà, voilà. Regarder sur un site avant de commander, bien vérifier tout ça.
0: Et mais on fait comment pour vérifier ? Excusez-moi, je profite de vous parce que vous dites bien vérifier, mais on fait comment à ce moment-là ?
1: Tout simplement, vous allez sur le site Facebook électroménager.e et vous allez voir la majorité des personnes qui portent plainte dessus.
0: D'accord.
1: La majorité, voilà.
0: Et pourtant, on dit toujours que Facebook, les réseaux sociaux, pardon, n'importe, les autres également, ce ne sont pas des références, mais en matière...
1: Ils ont leur site quand même sur Facebook, ils apparaissent leur publicité, leurs pages sont dessus. Donc il y a beaucoup, beaucoup de commentaires négatifs et ça remonte, ça remonte.
0: Aïe, aïe, aïe.
1: Voilà.
0: Et du coup, madame, si on pose cette question, mais vous pensez que madame, la saga est faite en bois, ça, elle ?
1: Oui, oui, mais avec beaucoup de temps, oui. Je pense que ça va prendre énormément de temps, la pauvre, malheureusement.
0: Ben quand même, parle de 2000 euros.
1: Il y en a énormément de gens qui sont dans l'attente comme elle.
0: Ah ouais ?
1: Je peux vous dire, oui.
0: Oh là là !
1: Elle n'est pas la seule, elle n'est pas la seule.
0: Bon, ça la rassure quelque part, mais bon...
1: Il y a beaucoup de démarches à faire, il y aura beaucoup de démarches à faire de son côté.
0: Bon, comme on va garder contact avec elle, on verra comment les choses évoluent. Oui. En tout cas, merci d'en avoir parlé. Merci beaucoup, madame.
1: Bonne journée.
0: Bonne journée. Bon, apparemment, on ne confirme pas, hein, mais voilà, ce sont les propos de nos auditeurs qui parlent de ce fournisseur local là, qui serait donc en cessation d'activité, mais qui continuerait à faire des promos, à proposer des ventes, et certains se retrouvent dans la galère. 02 62 99 12 00 pour vos témoignages, bien sûr, vous êtes les bienvenus. Freedom, allô, bonjour. Allô.
2: Allô.
0: Monsieur, bonjour. Déroulez à l'antenne et si vous causez pas, pas, oui, il y a un silence total.
2: Ou
0: attendre qui ça?
2: J'attends un autre voix
0: sur le téléphone. Ah, ouais, ben oui, ok.
2: Combien d'appels pour madame là? Pour madame, t'as rien dit, sur courant, les prélèvements,
0: Oui, les prélèvements EDF, là, depuis mois d'avril, mai, juin, n'a pas été prélevé en date du 16, comme d'habitude.
2: Oui, mais en fin de compte, là, peut-être, là, lui, à la rentrée, il utilise moins de courant. Il utilise moins de courant, mais son versement qu'il fait, il en a assez pour pas l'autre du mois.
0: Ah ouais, comme ça, il compte ça, donc.
2: Ah, mais déjà, moi, après, j'ai envoyé un lettre pour moi, j'ai dit, moi, j'ai là. La problème en trop.
0: Oui, mais il prévient pas le Moundon.
2: Peut-être là, pour venir, il a envoyé un courrier, peut-être la parole sur lui.
0: D'accord. Et à où quand ça arrive? À où alors, du coup, explique-moi un coup. Hein?
2: Oui, à finir, après, quand on a fait la problème, tout le monde a fait de la. Mais j'avais pris ça avant pour rendre moins. Après, moi, 3 mois, la pas appelé le courant.
0: Monsieur, vous l'avez gagné fait à l'économie au moins si 3 mois vous courant, mais comment on fait ça vous?
2: Non, mais c'est ça qui fait prélèvement.
0: Oui, ben là, il fait prélèvement, mais vous demandez comme vous la prélève trop. Donc.
2: Non, parce que si moi, j'en ai un compte.
0: Oui.
2: Il prélève au moins 60 euros par mois.
0: Oui.
2: Bon, si moi, pas utilisé le 60 euros pendant ce temps, moi, je m'en fais droit à 30 euros, 40 euros.
0: Oui.
2: Mais il cumule l'année. Oui, il cumule l'année.
0: Ouais, j'ai pas même comme il attend de comprendre, oui, il cumule l'année, et du coup, au bout d'un mois, après, il dit, oh, les bons.
2: Après, maintenant, il refait tout le calcul.
0: Oui, au départ, c'est une estimation. On va dire qu'au départ, c'est une estimation. Et après, il y a une facture réelle.
2: Oui, après, il y a une facture réelle. Et après, les pareils de l'eau, de l'eau, c'est pareil. De l'eau, par exemple, s'il passe, il ne trouve pas où, mais il fait un versement, un valet.
0: Oui, l'estimation par l'année, par rapport à l'année écoulée.
2: Oui, mais après, par exemple, si vous doit, il y a remettre, mais s'il est en plus, il est déjà où dans plus.
0: Bon. En tout cas, vous dites, c'est peut-être les pas si grave que ça, c'est ce que vous faire comprendre à cette dame.
2: C'est pas si grave que ça, peut-être il y a du peu.

0: D'accord. Souhaitons-le.
1: Parce que si on fait un problème, par exemple, si on fait un problème, comme il dit, un problème à 80 quelques euros, là, mais c'est, malgré qu'il dise moins, là, le 80, là, il tient toujours même, là.
0: D'accord. Monsieur, merci de votre aide, mais c'est que cette dame les rassurerait suite à où t'appelles.
1: Ah oui, comme ça, des arguments.
0: D'accord. Bon voilà, c'est du vécu dont nous parle cet auditeur. Monsieur, merci beaucoup. 02 62 99 12 00. Peut-être d'autres explications. Freedom, bonjour, allô?
2: Oui, Francky, bonjour.
0: Bonjour.
2: Oui, c'est pour la dame, pour le... Comment, sa facture d'EDF?
0: Ah oui, on vient d'en parler là, oui, tout à fait. Oui, oui.
2: Oui, voilà, mais peut-être aussi qu'elle a eu son chèque énergie.
0: Ah oui, c'est vrai, il faut oublier ça dedans.
2: C'est pour ça que ça n'a pas été débité sur son compte.
0: Bah, excusez ma réflexion, mais pourquoi on ne la prévient pas si c'est le cas, cette dame? Pourquoi on ne lui dit pas?
2: Non, parce que moi, vous savez, c'était pareil. J'avais eu, en plus, j'avais celui de l'année dernière,
0: oui.
2: Celui de cette année. Donc, ça n'avait pas été prélevé du tout.
0: Oui, oui.
2: Appelé. Donc, on m'a dit que, bon, ça va se faire. Et donc, ça devait se faire depuis le mois d'avril. Ça n'a pas été fait.
0: Oui.
2: Après, depuis mai, là, bon, ben moi, ben, voilà.
0: Combien de temps, finalement, ça n'a pas été prélevé pour vous?
2: Ben, normalement, il devrait le prélever parce que celui de l'année dernière, c'était en retard.
0: Oui.
2: Donc, ça n'a pas été fait du tout l'année dernière.
0: Mmh.
2: Donc là, et là, ben, j'en ai pour 2 ans, là.
0: D'accord.
2: Voilà. Et donc, bon, moi, je pense que c'est comme ça, hein.
0: Après, oui, c'est vrai que votre explication tient le coup, c'est vrai, chaque énergie couvre...
2: Monsieur dit pour le remboursement, ça tient pas, parce que normalement, si vous avez, vous avez un plus sur votre facture.
0: Un avoir, donc, oui.
2: Le DIA vous rembourse automatiquement, mais c'est en fin d'année,
0: mm-hmm.
2: Au mois de janvier. Bon, mettons vous avez 400 et quelques alors que vous devez que vous avez que 300 à payer, ben le surplus est remboursé, mais c'est en fin d'année.
0: D'accord.
2: Voilà.
0: Donc ce serait plus le chèque énergie qui couvrirait en fait sa facture.
2: À mon avis, hein.
0: Oui, oui, oui, j'entends, ben, oui.
2: Non, si elle a ce chèque là ou pas, donc voilà.
0: Et si EDF recevait les clients, ben on le lui aurait dit.
2: C'est ça. Ben, vous savez, monsieur, moi, ben, à chaque fois, ben, je suis obligée de téléphoner, voilà, pour dire que bon, ben par exemple là, quand ça n'a pas été débité, j'ai dit oui, mais ben, débité, qu'est-ce que vous attendez?
0: Et vous arrivez à avoir quelqu'un au bout du fil, madame?
2: Ben des fois, ça prend du temps, hein.
0: Ah, c'est ça le problème, faut avoir le temps.
2: Voilà.
0: Bon. En tout cas, voilà, possible que ce soit le chèque énergie.
2: Moi, que j'ai la chance, à chaque fois, je tombe sur des personnes qui sont vraiment très gentilles. Mmh. Donc,
0: Ah non, on dit pas qu'ils sont méchants, hein, c'est pas du tout ça. Hein.
2: Non, voilà, non, mais je veux dire, ben, des fois, il y en a dans certains services, quand vous appelez pour un truc, on vous raccroche au nez, ou bien,
0: oui.
2: Un truc, des gens qui sont pas à la hauteur de leur poste, quoi.
0: D'accord. Non, c'est pas ce qu'on disait, mais c'est vrai que s'ils pouvaient accueillir les gens, cette dame, elle dit, elle est pas très à l'aise, elle veut pas payer.
2: Voilà, ouais. Parce qu'après, bon, c'est vrai qu'arriver à un certain âge et tout, bon, c'est pas évident des fois. Hein. Personne, si on n'a pas d'enfant pour se faire aider ou quoi que ce soit, c'est pas facile non plus. Hein.
0: Eh oui, exact. Ouais. Madame, en tout cas, merci de votre aide.
2: Bon, Francky, mercredi, 3-0 pour la France. Hein.
0: 3-0
2: oui.
0: Madame, c'est la Suède, ça?
2: Ah, ben, c'est rien. Mais seulement, là, on va arriver jusqu'au bout.
0: Jusqu'au bout, c'est la finale, hein?
2: Ben oui.
0: Oh, ben, dites-donc, vous êtes bien sûr de vous.
2: Ben, on en reparlera de toute façon.
0: Oui, moi, l'Argentine, j'entends dire que le parcours est plutôt favorable.
2: Ah, ben, voilà, ben. Moi, je suis française, je crois en mon équipe.
0: Ah, mais bien sûr. Mais après, il y a la réalité du terrain aussi. Hein.
2: Mais oui, ben voilà. Après, bon, ben, qui gagne, qui perd, moi, je suis française, je reste française. Quoi.
0: Française jusqu'au bout. Merci beaucoup, oui. Madame, de votre soutien à la France.
2: Bonne journée, au revoir.
0: Bonne journée, merci encore, au revoir. Eh ben, ouais, 02 62 99 12 00, la suite de vos appels. J'ai une petite surprise pour vous dans quelques instants, juste après l'appel, là, tiens. Freedom, allô?
3: Oui, allô, bonjour.
0: Oui, bonjour, monsieur.
3: Bon, mais je voudrais intervenir concernant les DF, concernant la dame, là, hein.
0: Ouais, allez-y.
3: Voilà, c'est ce qui se passe. Moi, dans mon cas, c'est que on a toujours fait des prélèvements automatiques, ok. Ce qui veut dire que L'EDF, il fait pas un étalement de 12 mois, il fait sur 10 mois. Ok?
0: Oui.
3: Ce qui veut dire que, je vais donner un exemple, par exemple, mon cas. On a fait 10 mois. On a terminé dernièrement, c'est avril.
0: Mmh.
3: Donc, mai, juin, on n'a pas payé, comme d'habitude. Toujours les deux derniers mois, parce que pour le redit, il n'étale pas sur 10, sur 12, il étale sur 10 mois.
0: J'ai bien compris.
3: C'est pour la raison qu'elle n'a pas payé ces deux mois. Parce qu'il fait toujours ces 10 mois. Je ne connais pas si tout le monde est pareil, ok?
0: Ben, nous a demandé, ouais, justement. Ils attendent de voir la chute, là, d'abord.
3: Oui. Je ne connais pas si pour tout le monde, normalement, il doit être pareil. Il fait ces 10 mois. Et après, quand les 10 mois sont terminés, il y aura un courrier pour dire l'échéancier prochain va démarrer. Comme là, les miens, ils redémarrent au mois de juillet.
0: Donc, l'échéancier que les en cours, là, actuellement, qui concerne les 12 derniers mois qui sont passés, monsieur, hein, elle a dû recevoir un document expliquant finalement que le prélèvement ne se fera que sur 10 mois et que les deux derniers mois, il n'y aura pas de prélèvement, c'est ça, hein?
3: Et si il a moins consommé, ben il envoie, il devrait être déjà arrivé chez son compte.
0: D'accord. Bon, maintenant, à elle de vérifier. Mais c'est compliqué, hein?
3: Elle avait moins de 95 euros.
0: Mm-hmm.
3: Elle a été facturée, mais il donne pas, il n'y a pas sur le compte. Il redédige, il vient sur le compte, justement. Et ce que je veux dire, voilà, après, où ça, l'ami redémarre, moi, je dis, là, ce mois prochain, là.
0: Oui.
3: On redémarre d'un autre. Un planning qui a déjà été envoyé depuis 3 mois.
0: D'accord.
3: Ok.
0: Ouais, moi c'est bon.
3: Inquiète pas, elle, pour le 2 mois, elle n'a pas prévu. Elle inquiète pas pour ça.
0: D'accord. Monsieur, merci de votre soutien. Bien que vous avec bonne nous, là, comme ça. N'inquiète pas, c'est normal.
3: Moi, les saints, lui, dans les hauts, dans la forêt, ta page, moi, là.
0: Ah, profite bien et prétend le froid et entretient la viande.
3: Quand il prend un petit large, j'ai attention, hein.
0: Mais il veut bien croire, monsieur.
3: Ah oui, non, retraite en plus, bon, les bons tranquilles.
0: Mais, profite bien, monsieur, de votre retraite, en coup de bonne. Allez, continuation à l'écoute de Freedom. À bientôt. Au revoir. Freedom, je vous le disais, une petite surprise pour vous ce matin. La voilà, la surprise. Malbar, il sera là au concert des 45 ans de Freedom, c'est prévu pour le 7 août prochain, vendredi Expo Bat, on y sera tous d'ailleurs, hein. Mais vous aussi vous y serez. Alors du coup, oui, on voulait faire plaisir à quelqu'un ce matin, depuis quelques jours déjà, vous faites parvenir photo de ce panneau 4x3 à radio@freedom.fr. Ben, y a une raison à cela, c'est parce que vous avez la possibilité, suite à un tirage au sort, eh ben, de repartir avec un billet. Vous prenez la photo, vous l'envoyez à radio@freedom.fr. Tirage au sort, ça vous garantit une entrée, les gagnés. L'ordinateur peut péter.
4: Voilà, l'ordinateur, il tourne à plein régime là-bas. Voilà. Bonjour déjà.
0: Salut Max.
4: Vous avez fait, il tourne à plein régime.
0: Ouais, on a reçu pas mal déjà.
4: Tellement mis là tous les jours, mais oublié de demander bonjour.
0: Ouais, normal, l'habit est à nous.
4: Quasi, c'était là nous. Ouais, le truc là-bas, là, l'ordinateur, ouais, c'est les comme le serveur de l'IA. Il tourne, le truc, il tourne à plein régime, et là, mais sur toi, ce qui est marrant, c'est qu'on rappelle le sablier.
0: Oui.
4: En fait, là, on voit l'ordinateur avec le sablier qui fait comme ça. Donc là, il carbure parce que.
0: Il rame le pauvre.
4: Il y a énormément de gens qui nous envoient des photos des 4x3. Donc vous aussi, tentez votre chance. Francky, il y aura du monde. Il y aura du monde. Ça va être le show de l'année, le bébé des affaires de l'année. L'événement, là, ne pas rater. Hey, on voit ce soir là, tout le monde Expo Bat Saint-Paul. Il n'y a pas d'autres événements dans la vie que là. Ouais, mariage est annulé là.
0: Ouais. D'ailleurs, il vient pas.
4: D'ailleurs, si c'est un mariage, viens faire là-bas.
0: D'ailleurs, il vient pas.
4: Viens faire là-bas, comment pas besoin de payer ça, tu peux ni dans un mariage, balena.
0: Ça que l'invite à moi, fiançailles, Miguel Rapani.
4: Fiançailles, mariage, divorce, tout ça, communion. Non, le gars, la communion sera fini.
0: Communion, c'est en ce moment.
4: Confirmation, communion, c'est en ce moment.
0: Voilà.
4: Et donc, ce que est bien, c'est que tu peux faire la photo des 4x3 et mettre ta zone dans la photo. Il appelle ça un selfie.
0: Ah ouais, non, comme ça aussi, parce que...
4: Ouais. Et nous, un peu que ça y écoute à nous. T'inquiète pas, nous, on n'est pas là pour... Tu sais que nous aimerions bien voir.
0: Sauf si notre vente dépasse un peu.
4: Même pas, pas grave,
0: ouais,
4: ça.
0: Pas grave.
4: Les miennes, tu dépasses.
0: Vous connaissez, Domouna, vous rappelez
4: Frankie.
0: Vous rappelez qu'on s'est allé gaga d'autre vente.
4: Oui, alors...
0: T'es là ou...
4: Mais fait, ma fine travail, ça, dans mon... Comment dire, ma fine travail, mon...
0: Mon cerveau. Plus belle vente encore.
4: Non, non, ma fille de travail les a fait même parce que m'a rendu compte qu'effectivement,
0: il fait le buzz.
4: Comme les femmes, nous les hommes, on a des petits ventres. Vous aussi les femmes, vous en avez, hein. C'est pas la peine de s'en cacher. Vous en avez.
0: Fais pas comme si vous avez la
4: poêle. Vous avez juste un avantage, c'est que vous mettez robe lâche.
0: Mais pareil, hein, il voit pas le dessous.
4: Il voit en l'air.
0: Ouais.
4: Non, il voit. Non, mais chacun un petit ventre. Vous voulez dire, même avec l'âge. Nous connaissons, qui aime bien, Diano. Vous les hommes, vous avez un petit ventre. Mais garde un petit coup la zade va voir.
0: Bon, alors on fait tirage. Le tirage est fait. On a juste pas été.
4: Ah, vous voulez donner tout de suite?
0: Ah, ben moi, mais il donne tout de suite.
4: La fille pour.
0: C'est pour ça, le simulant.
4: Ah, la transfert, les affaires pour alors.
0: Voilà, la caille envoie était là. C'est pour ça,
4: mais maman, dit, s'il est prêt, il connaît qu'un diamant. Laisse l'ordinateur faire son travail.
0: Ben justement, parce qu'il prévient pas nous. C'est pour ça, mais dans les auditeurs, d'un instant, on a une petite surprise, parce que Mathieu finit voir les affaires.
4: Alors, s'il y a une affaire, nous gagne pas fait, c'est je vais voler là-dessus, parce que tout est contrôlé.
0: Ouais, la science coup là, par contre, battu, molle pour nous. Ça qui fait billet gratuit, gagnera pas.
4: Bon, alors,
0: du coup,
4: oublie pas, c'est un petit peu, hein, mais dis bien, c'est un petit peu, ce n'est pas une obligation.
0: Oui.
4: Dis à nous, dans quelle ville ou quel endroit elle a vu le panneau aussi.
0: Ben, ça ne connaîtra pas, hein.
4: Voilà, on connaît pas.
0: Non, ça
4: bon, alors, suspect. Ah non, mais mettre le nid, n'a fait rien, mettre à nous dans l'ambiance, le nid.
0: Ça de là, ça?
4: Non, l'autre.
0: L'autre.
4: Non, même pas, celle-là. Non. C'est 5. Non. C'est 4. Allez, Benjamin. Là.
0: Il a fait transpirer, moi, là.
4: C'est ça. Attention, il va y avoir un gagnant ou une gagnante.
0: Un gagnant ou une gagnante. Une entrée, là, tout de suite, pour le vendredi 7 août 2026. Elle s'appelle...
4: Et donc,
0: elle s'appelle Pauline repart effectivement avec sa place. Oui,
4: alors,
0: c'est une place.
4: C'est une place.
0: Sa place.
4: En tout cas, elle a sa place. Elle sera avec nous.
0: Mais par contre, nous dit à la fin intéressante, la prochaine fois là, marque quand même un petit coup ou ça. Parce que là, il va aller na viager autour.
4: Ce n'est pas une obligation,
0: voilà.
4: Bien, évidemment.
0: Ce serait bien.
4: Ben oui, là, on dit TVP. Ce serait bien de dire nous ça. Donc, Pauline sera avec nous.
0: Ouais, Pauline sera là dans la place. L'ordinateur fait son tirage. Donc, normalement, elle devrait recevoir des nouvelles vu qu'il a envoyé.
4: Alors, Pauline n'a rien à faire.
0: Non, rien du tout.
4: Tout arrive sur, comme elle a envoyé à nous la photo, le billet va arriver comme elle a envoyé à nous la photo.
0: Voilà, c'est-à-dire par le biais soit de son téléphone ou je ne sais comment.
4: Non, non, elle a envoyé nous par la boîte mail.
0: Ah voilà. Oui, envoie radio arrobas.
4: Voilà, donc on va y aller son billet. Tracasse pas elle.
0: Par contre, là, si vous l'a envoyé avec faire ou le compte ou travail
4: ou bien ou t'es l'affaire va arriver chez le compte ou travail ou bien ou t'es
0: j'espère on a le code chez vous ou
4: voilà. Sinon notre collègue rase ton billet.
0: Mais non, mais le problème Max dit qu'à ce que mais c'est ça, c'est une réalité, hein, où je vais avec l'ordinateur travail des sites comme professionnel où on voit les affaires et finalement le collègue passe derrière.
4: Un billet est très important et d'ailleurs l'a bien dit ce matin, mais écoute à Zot la VR 9h-4, l'a bien dit, il est bien d'avoir le billet papier ou
0: oublie pas la case
4: quand tu viens parce que nous gars pas fait rien pour Zot quand ça finit là-bas.
0: Là au plus ou moins 9h48, Francky, entièrement au sort, ouais, moi bien content pour vous.
4: Il y a aussi une autre question qui c'est que ouais, Expo battre les grands, comment nous ça fait pour aller au concert?
0: T'inquiète pas. Free, voilà. Elle a trois écrans géantissimes. Voilà,
4: donc t'inquiète pas, il y a de la place. Nena Enot l'a dit oui, mais si m'y arrive avec mon petit 16.
0: Amen, nous chaise.
4: Par contre, quand on est assis, si Nena Enot est debout devant vous.
0: Ouais, par contre.
4: Voilà.
0: On aura aussi un point pour les un point PME. Hein.
4: Voilà, il appelle ça. C'est les personnes à mobilité réduite.
0: Voilà.
4: C'est un carré. Voilà.
0: Donc,
4: elle est réservée aux personnes à mobilité réduite.
0: Ça, c'est normal. Voilà. Dans tous les concerts, d'ailleurs. Mais remercie ces personnes-là de déplacer à Zot, d'ailleurs.
4: C'est justificatif, s'il vous plaît. Merci beaucoup, hein. Parce que, madame, la Diano, elle est maladie longue durée, là. Je ne connais plus comment elle a dit ça.
0: ALD?
4: Oui. ALD?
0: Oui.
4: Alors, ALD, non, hein. Attention, hein. Allez.
0: Non, ALD, ben, DMA mobilité réduite. ALD, c'est pas mobilité réduite.
4: Ben, attention, hein. C'est surprésentation des autres cartes de porteurs d'handicap. Hein, attention. Ah, hein, c'est pas la même chose.
0: Ça, hein. Ça signe.
4: Non, non, mais de madame. Non, mais elle a bien fait de poser la question.
0: C'est vrai, pour éviter les malentendus.
4: Voilà. Par exemple, si une hanche, il fait mal. Ben, ou amène notre t-shirt, mais t'as, ou, il faut battre les grands. Le gars, il fait d'affaires. Et l'essentiel, c'est de vivre un moment avec nous, quoi.
0: Ouais. On partage ça en direct depuis la scène d'ExpoBat le vendredi 7 août. Par contre, vous pas des marbonnets, oublie pas.
4: Ah oui, oui. Arrivez tôt.
0: Ah ouais. C'est-à-dire, limite, pose un jour.
4: Oui. RTT. Et ça intervalle, ça me dit, patron, lui vient pas.
0: Voilà. Mais connais un net, c'est moyen, si son patron lui vient pas.
4: T'as ici même d'ailleurs.
0: Ah ouais? Ouais, elle a dit, samedi, je vais pas me dire. Ok, fais ça.
4: Ok, fais ça. Ça y est, écoute, à voir.
0: Bah, vu au grade,
4: mais. Ah, nous, jamais fait ça, nous. Pour information.
0: Bon, allez, Pauline, vous aurez toutes les informations dans votre boîte mail puisque vous avez été tiré au sort. Freedom 02-62-99-12-00. Tiens, il y a une journée mondiale du reggae bientôt, là, 1er juillet. Ben, c'est dans quelques jours, ça. Ah, ah, ben, mettez pas nous au courant, donc. Hey, Freedom 2, 1er juillet, journée mondiale du reggae, à suivre, en direct. Il sera là, moi. Ben, pas de problème. Et y a mis mon nom, c'est mon travail. 02-62-99-12-00. Freedom, allô, bonjour. Allô?
5: Oui. Radio Freedom?
0: Oui, bonjour madame.
5: Oui, bonjour monsieur, je m'éloigne parce qu'il y a du bruit.
0: Oui.
5: En fait, j'ai eu une de vos collègues sur un autre numéro, elle m'a dit ce numéro.
0: Très bien, ben, alors, voyez, vous êtes là.
5: Voilà, merci. Je suis adhérente dans une association à la possession.
0: Oui.
5: Et là, nous faisons une journée porte ouverte.
0: Très bien.
5: D'accord. Et donc, nous, on a mis des flyers, des petits machins comme ça pour alerter les gens, parce qu'on expose toutes nos créations, c'est-à-dire de la couture, de la peinture sur porcelaine, du cartonnage, du tricot, enfin, tout ce que certaines femmes peuvent faire, voilà.
0: Ok.
5: Voilà. Est-ce que, de votre côté, il y a moyen de faire passer une petite annonce là, maintenant, aujourd'hui, puisque c'est aujourd'hui notre truc, pour alerter les gens, pour que les gens viennent peut-être?
0: C'est sûr que vous demandez d'envoyer, de passer par la pub, ça va être compliqué, vu que c'est aujourd'hui même. Donc, j'ai pas beaucoup de solutions, si ce n'est que d'en parler maintenant, justement, pour que vous ayez un peu plus de monde, quoi.
5: Oui.
0: Voilà. J'en ai porte ouverte à quel endroit, madame?
5: Alors, c'est à la possession.
0: Oui.
5: Comment on appelle ça? Le quartier. Attends, je demande. Terrain de sel. Non, non, mais c'est terrain de. Comment on dit? Comment on appelle notre local, là, le monsieur me demande?
0: Oui, bonne question.
5: Oui, mais comment c'est quoi, terrain de sel, quoi? La maison de quartier. Monsieur, voilà, excusez-moi.
0: Oui, je vous en prie.
5: Il s'agit de la maison de quartier.
0: Oui.
5: Du terrain de sel.
0: À la possession. De quelle heure à quelle heure cette journée porte ouverte, madame?
5: Ben, depuis 9h30, là, jusqu'à à peu près 14h.
0: De 9h30 à 14h, donc tout le monde y est convié.
5: Tout le monde y est convié,
0: voilà.
5: N'est-ce pas?
0: Ben oui, parce que ce sont les femmes qui ont fait un travail artisanat.
5: C'est du fait main, oui.
0: Voilà, c'est ça, l'artisanat, voilà. Du fait main, oui, on peut le dire de cette manière. Et puis, ben, messieurs, vous êtes invités à venir découvrir et à en profiter également.
5: Oh, mais messieurs, mesdames, oui, tout le monde,
0: voilà.
5: Il n'y a pas de souci.
0: Ouais. D'accord. Voilà. Eh bien, madame, merci pour cette invitation. Terrain de sel, maison de quartier La Possession, depuis 9h30 ce matin jusqu'à 14h cet après-midi.
5: 14h. Ben, merci bien, monsieur Radio Freedom, c'est génial.
0: Je vous en prie. Belle journée, madame.
5: Merci à vous aussi.
0: À bientôt. Au revoir. 02-62-99-12-00. On a plein de choses. 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Freedom, allô, bonjour. Allô.
6: Oui, bonjour.
0: Madame, le haut-parleur peut-être que vous avez là.
6: Oui, mais excuse-moi, j'ai enlevé.
0: Super, je vous écoute.
6: Oui, voilà, j'appelle, j'ai un petit problème chez moi.
0: C'est-à-dire?
6: Ma maison est inondée de l'eau.
0: Avec la
6: pluie, c'est tout le temps, c'est comme ça.
0: Avec la pluie?
6: J'ai appelé le bailleur social ce matin.
0: Oui.
6: Il prend les réclamations, il dit, il envoie un technicien. Il n'y a rien qui bouge pour moi. C'est depuis 2017. J'ai un souci avec mon logement, les 3 chambres.
0: Mais voilà, mais l'eau, il passe là, par où?
6: L'eau, c'est de l'eau qui vient d'en haut.
0: Oui.
6: Sur le deuxième étage, c'est comme les tranchilités. Les tranchilités, il faut refaire tout ça. chez moi, ben là, il y a de l'eau dans, partout dans ma maison, dans les chambres, dans le salon. J'appelle. Il dit qu'il prend la réclamation. Même chose. J'ai eu affaire de dame ce matin. J'ai dit, ben, venez. Moi, j'aimerais bien qu'ils viennent chez moi pour regarder. Parce que c'est inondé, inondé.
0: Madame.
6: Là, j'en peux plus. Là, j'appelle l'antenne Réunion, mais ça répond pas. Ça répond pas du tout. Trop d'accord. Inondé, ça. Trop
0: alors,
6: inondé.
0: Je vais quand même essayer de vous aider, mais j'aurais des petites questions à vous poser si ça ne vous embête pas. Parce que quand vous me dites que depuis 2017, vous avez ce problème avec ce bailleur. C'est qui le bailleur déjà?
6: La Sodegis.
0: Vous êtes à quel endroit, dans quelle ville?
6: À Saint-Louis.
0: D'accord. Alors quand vous dites que depuis 2017, vous appelez la Sodegis pour ce problème d'inondation, oui. Depuis 2017, on vous dit que l'on prend note de votre réclamation?
6: Oui, il y a même des techniciens qui viennent chez moi, des entreprises, ils regardent, ils viennent, ils mesurent, ils tirent photo, tout, mais il n'y a rien qui bouge pour moi. C'est que je mets des couettes à terre, monsieur.
0: Non, mais comment on peut vous laisser vivre dans de telles conditions avec des couettes pour asperger l'eau?
6: Oui, ben, je suis obligée de faire ça. Après, je sors dans la machine. Mais là, il y a trop de l'eau chez moi. J'ai pas dormi hier soir. J'ai tiré de l'eau. Ben là, ça, de plus en plus, ça descend. Ça vient dans mon salon, dans les chambres, dans les couloirs. Mais.
0: Madame, vous payez un loyer à la Sodegis?
6: Oui, à Sodegis.
0: Vous payez un loyer à la Sodegis?
6: Oui.
0: C'est incroyable, ça.
6: C'est que c'est dans la chambre même, il coule sans arrêt.
0: Mais les entreprises là qui sont venues vous voir, qui ont pris des mesures, qui ont fait des photos, etc.
6: Ben, ils disent, c'est qu'un monsieur m'a dit une fois, il dit c'est normal, la Sodegis j'arrange pas, parce que ça revient trop cher pour eux quand ils estiment le prix pour faire les travaux, les tranchilités, en fin de compte, faut refaire en haut. C'est dans une cage escalier, une chambre, ça y non plus. Hein. Après, il y a une deuxième. En plus, ma fille vient de gagner un petit bébé. Elle est obligée pas rester, aller chez sa belle-mère par rapport, gagne pas reste là par rapport de l'eau.
0: Madame, mais la Sodegis qui dit que ça revient trop cher, mais ce n'est pas votre problème que ça leur revienne cher.
6: Après l'entreprise là, quand j'ai dit monsieur, vous avez déjà mis chez moi, elle a dit oui, mais les normales, je t'appelle plusieurs entreprises et après, quand ils viennent, ils font la même chose, ils tirent photo, ils mesurent tout ça, mais après, quand ils estiment le prix pour eux, il revient trop cher. Et du coup, ben, l'entreprise après, bon, ben, il laisse tomber. Combien d'entreprises, ils gagnent plus compter, combien d'entreprises déjà venues chez moi, monsieur?
0: Mais ça, c'est grave là, quand même.
6: Mais grave. Même l'année dernière, la mairie, j'avais un souci parce que dessous, il y a des maisons qu'ils hébergent des personnes 6 mois, 1 an. Mmh. Mais il y avait un problème chez moi. C'était ma baignoire. Ma baignoire, il y avait des fuites. Il y avait des fuites qui partaient dessous. Ben, après, ils ont bougé. Ils ont changé la baignoire. Mais quand ils ont changé la baignoire, ils ont dit que ma moquette, en fin de compte, il y a la moisissière par terre. Ils n'ont pas changé. Rien n'a été fait. Ils ont juste changé la baignoire. C'est tout. Par rapport en haut, c'était la mairie de Saint-Pierre qui, avec Madame le maire, ils ont bougé pour changer la baignoire. Et il y avait même des gens de la mairie de Saint-Louis qui est venu chez moi.
0: Oui, parce que justement, en dessous
6: là,
0: de chez vous.
6: La baignoire.
0: Oui, parce qu'en dessous de chez vous.
6: Il n'y a rien fait.
0: Parce qu'en dessous de chez vous, il y avait cet accueil. Justement créé pour des personnes en difficulté.
6: Oui,
0: donc voilà. Il y avait un lien avec le social, même le oui, CCAS.
6: Voilà. Oui, voilà, CCAS de Saint-Louis. Mais là, pour moi, après, ils n'ont rien fait. Mais ce matin, j'ai appelé la Sodegis. Ben, ils disent, ils vont envoyer un technicien. Quand t'as envoyé, monsieur? Mais là, moi, gros, ils ont des de l'eau.
0: Mais madame, mais il envoie un technicien, mais Zafina envoie.
6: Il envoie un technicien.
0: Ah oui, mais si le technicien ne fait plus rien, ben quoi ils servent qu'ils envoient des techniciens, madame?
6: Mais c'est ça, ils ne servent rien. Ils n'arrangent pas rien, monsieur. Ah, j'en peux plus, c'est décourageant. Hein,
0: madame, je termine juste avec une question parce qu'il est bientôt l'heure. Vous avez déjà envoyé un courrier à la Sodegis pour ce qu'on appelle une mise en demeure pour ces travaux-là?
6: Non.
0: Alors je pense qu'il faudra peut-être aller dans ce sens. Hein, madame Aude en parle souvent. Une mise en demeure pour justement demander ces travaux depuis 2017 déjà que vous les appelez, mais il faudra peut-être passer à la vitesse supérieure et faire un courrier pour laisser une trace.
6: D'accord. Mais c'est trop inondé de l'eau, hein. J'appelle l'antenne Réunion pour venir filmer chez moi, mais ça répond pas. Ce matin, j'essaye de gagner la ligne, ça répond pas du tout. Je sais pas comment faut rejoindre l'antenne Réunion, ça répond pas.
0: Bon, on rappelle que vous êtes dans le secteur de Saint-Louis hein, pour cette inondation. Hein.
6: Bon, je vais bouger.
0: Alors, madame, on garde le contact puisqu'il est l'heure des informations. Je rappelle que vous êtes du côté de Saint-Louis. Il est 10h.
7: Dimitri Pavlenko.
8: Les robes noires, les hermines dans la rue ce lundi, avocats et magistrats main dans la main pour dire non au projet de réforme porté par Gérald Darmanin. Journée morte dans les tribunaux pour s'élever également contre les décisions prises après l'affaire Liana. Explication Europe 1 dans un instant. Le thermomètre redescend quelque peu, plus aucun département en vigilance rouge canicule ce matin. 1000 décès supplémentaires cependant recensés par Santé publique France. Bilan sanitaire amené à s'alourdir. Également dans ce journal, le vote du texte sur la fin de vie demain à l'Assemblée nationale. Les opposants à l'euthanasie peuvent-ils encore inverser la vapeur? En tout cas, ils jettent toutes leurs forces dans la bataille. Et puis l'équipe de France, de nouveau sur le terrain de la Coupe du Monde demain soir, 23h, 16e de finale face à la Suède. À 8h10, ce jour, votre invité Laurence Ferrari. Bonjour Laurence.
9: Bonjour Dimitri, ce sera Karim Bouamran, maire socialiste de Saint-Ouen et candidat à l'élection présidentielle. Que propose-t-il pour réduire le fossé béant entre les Français et la justice? Les deux tiers disent ne plus avoir confiance en leur justice. Lui qui a fait de la priorité de la lutte contre l'insécurité et le narcotrafic une priorité. Quel résultat a-t-il obtenu dans sa ville au cœur de la Seine-Saint-Denis? Enfin, alors qu'il affronte en permanence la France insoumise pour l'empêcher de faire une OPA sur les quartiers, que dit-il à Jean-Luc Mélenchon qui refuse de qualifier d'acte terroriste les massacres du 7 octobre commis en Israël par le Hamas? Ses réponses dans un instant.
8: Le journal de 8h sur Europe 1, Fanny Marceau. Bonjour Fanny.
10: Bonjour Dimitri, bonjour à tous. Les rassemblements sont prévus à midi devant les tribunaux. Défilé de robes noires, avocats et magistrats vent debout contre la réforme de la justice, même si Gérald Darmanin, le garde des Sceaux, en a supprimé la mesure phare, le plaidé coupable. En colère aussi contre les décisions prises par le ministre de la Justice depuis le début de l'affaire Liana, Arthur Delaborde.
11: Cette journée justice morte dépasse désormais la seule réforme portée par Gérald Darmanin. Avec l'affaire Liana, le bras de fer s'est déplacé. Les magistrats mobilisés reprochent au garde des Sceaux de privilégier les responsabilités individuelles. Or, selon eux, les défaillances sont le symptôme d'une justice sous tension, faute de moyens. Gérald Darmanin répond qu'à ce stade, aucune sanction n'a été prononcée. Seules des mesures conservatoires prises contre une magistrate du parquet d'Auch. L'enquête devra déterminer si les consignes de politique pénale ont été respectées ou si la charge de travail peut expliquer les défaillances. Au fond, le conflit dépasse la seule affaire Liana. Il ravive un vieux débat sur les pouvoirs du garde des Sceaux. À l'issue de l'enquête, Gérald Darmanin pourra saisir le Conseil supérieur de la magistrature et il pourra ne pas suivre son avis pour sanctionner des membres du parquet. Une possibilité qu'aucun ministre de la Justice n'a jamais utilisée et qui est aujourd'hui au cœur du bras de fer entre Gérald Darmanin et la magistrature.
10: Arthur Delaborde du service politique d'Europe 1.
8: Et l'air est à nouveau respirable sur une grande partie du territoire. 5 départements en vigilance orange canicule tout de même encore dans le sud-est, mais partout ailleurs, c'en est fini des chaleurs insoutenables.
10: Et pour la première fois hier, les urgences parisiennes ont enregistré une baisse de la fréquentation. Le gouvernement continue cependant à retenir son souffle. Une nouvelle cellule de crise interministérielle aujourd'hui pour préparer la prochaine vague de chaleur qui pourrait arriver dès la semaine du 6 juillet, mais aussi pour dresser le bilan de celle que nous venons de traverser.
8: Oui, 11 jours d'enfer qui ont entraîné une surmortalité en France, comme le montre le bilan de Santé publique France, Yasmina Katou.
12: Oui, 1000 décès de plus que la normale ont été recensés entre mercredi et vendredi. Santé publique France note une augmentation de 40% des décès à domicile, en particulier en région parisienne. Cette surmortalité est surtout marquée dans les régions en vigilance rouge ces derniers jours. Nouvelle-Aquitaine, Bretagne, Pays de la Loire, Normandie et Île-de-France. La majorité des personnes décédées à plus de 65 ans. Il s'agit des toutes premières estimations, mais le bilan devrait être encore plus lourd, car ces chiffres ne comptabilisent que les décès déclarés par certificat électronique, qui ne représentent que 60% de la mortalité totale et 25% de la mortalité à domicile. Aussi, les décès avant le 24 juin et ceux du week-end n'ont pas encore été comptabilisés. Enfin, certains effets sur la santé mettent parfois des jours à se faire sentir. Alors, malgré la baisse des températures cette semaine, de nouveaux décès pourraient survenir. Le ministère de la Santé invite donc les Français à avoir une attention toute particulière pour les personnes fragiles et isolés.
10: Yasmina Katou, spécialiste santé d'Europe 1, parmi les victimes de cette canicule, mais aussi des orages qui ont suivi, les agriculteurs, nombre d'entre eux ont tout perdu. Le projet de loi agricole doit justement être examiné aujourd'hui au Sénat. Il y sera notamment question de la gestion de l'eau et de la défense contre les loups ou de la réintroduction de pesticides interdits.
8: L'Assemblée nationale qui se prononce demain pour la troisième fois sur la loi fin de vie.
10: Texte qui vise à renforcer les soins palliatifs d'une part et à ouvrir un droit à l'aide à mourir. C'est ce deuxième volet qui tend les débats et les opposants comptent sur les 24 petites heures qui leur restent pour tenter de faire basculer les députés encore hésitants, Alexandre Chauveau.
13: À l'Assemblée, comme dans la rue, les opposants au texte se mobilisent jusqu'au dernier moment. Hier, 5000 personnes se sont ainsi rassemblées à Paris pour dire leur hostilité à la création d'une aide à mourir. Des médecins, chefs de service en soins palliatifs, psychologues ou directeurs d'EHPAD alertent sur ce qu'ils décrivent comme étant un basculement de civilisation. Un rassemblement organisé à l'issue d'une nouvelle semaine de discussion au Palais Bourbon où les opposants au texte ont jeté leur dernière force dans la bataille. Le député LR Thibault Bazin a ainsi dit sortir des débats avec un certain vertige, estimant les critères pour prétendre à l'aide à mourir pas assez stricts et la procédure pas assez encadrée. Un discours qui vise à convaincre la centaine de députés encore hésitants. Lors du dernier vote à l'Assemblée au mois de février, 299 députés avaient voté pour le texte, un chiffre en baisse par rapport au précédent scrutin sur le sujet, d'où le mince espoir pour ces parlementaires de voir demain la proposition de loi rejetée.
10: Alexandre Chauveau.
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8: Toute une commune sous le choc à Tomblaine, près de Nancy en Meurthe-et-Moselle. Un crash aérien a tué 11 personnes hier.
10: L'appareil a chuté à pic quelques minutes après son décollage à 300 mètres de la piste. Il s'agit de l'accident d'avion léger le plus meurtrier en France. À bord, le pilote, 5 infirmiers libéraux qui devaient faire leur baptême de parachutisme et leurs 5 moniteurs. Tous sont décédés. Les enquêteurs explorent plusieurs pistes. Panne moteur, mauvaise disposition des passagers à l'intérieur ou encore un malaise du pilote. Le travail s'annonce minutieux et compliqué, comme l'explique François Nénin. Il est journaliste d'investigation spécialisé dans l'aérien.
15: En fait, les avions de moins de 19 passagers ne sont pas obligés d'avoir des boîtes noires. Si on avait la boîte noire, on saurait exactement ce qui s'est passé. Là, par contre, ils devront devoir procéder en faisant une enquête un peu basique, j'ai envie de dire. Enquête de voisinage, voir les témoins qui ont entendu ou pas le moteur s'arrêter. Ils vont expertiser les pièces de l'avion, la formation du pilote. Le BEA est tenu dans les premiers mois de remettre un premier rapport, ce qu'on appelle le rapport préliminaire. Et ensuite, ça peut prendre un an, voire plus, pour arriver à comprendre. C'est une longue enquête qui commence.
10: François Nénin au micro Europe 1 de Mathis Lang. Un an aujourd'hui que le journaliste français Christophe Glaise est emprisonné en Algérie. Son comité de soutien renouvelle ce matin son appel à sa libération immédiate et à une grâce du président algérien Abdelmadjid Tebboune.
8: Et en football, la Coupe du Monde 16e de finale pour les Bleus demain.
10: Oui, face à la Suède, match à suivre à 23h. On rentre dans le dur de la compétition cette fois, Christopher Filhoc, car les rencontres sont désormais à élimination directe. Nos Bleus n'ont donc plus droit à l'erreur.
16: Après avoir réalisé un sans faute en phase de groupe, les Bleus passent aux choses sérieuses. C'est en tout cas le discours qu'a tenu Didier Deschamps de retour auprès de ses joueurs.
17: La première compétition, elle est finie. Là, il y en a une deuxième. Là, on bascule. C'est la même compétition, mais c'est une autre compétition. Pour la simple et bonne raison, il y a le coup près après chaque match. On avance, et plus on avance, on monte la montagne. Donc en face, on aura de plus en plus de répondants aussi.
16: Et il pourrait y avoir effectivement plus de répondants face à l'Allemagne si la France parvenait à battre la Suède. En quart de finale, soit les Pays-Bas, soit le Maroc se dresseraient face à l'équipe de France avant une demi-finale potentielle contre le champion d'Europe en titre, l'Espagne ou le Portugal. En finale, les hommes de Didier Deschamps pourraient retrouver l'Argentine de Lionel Messi. L'occasion de prendre leur revanche sur des Argentins qui avaient remporté la dernière Coupe du Monde malgré un triplé de Kylian Mbappé.
10: Christopher Filhoc, France-Suède, c'est donc demain à 23h. Hier soir, le Canada a été le premier à se qualifier pour les huitièmes de finale après sa victoire 1-0 face à l'Afrique du Sud qui est donc éliminée. Prochain match en 16e ce soir, Brésil-Japon et Allemagne-Paraguay. Il va y avoir du sport.
8: Merci Fanny Marceau, c'était votre journal. N'oubliez pas 8h30, vos signatures Europe 1 du lundi avec Philippe Val. 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Il est 8h09 sur Europe 1, bon réveil.
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0: bourgeoise à toutes. La Réunion, la métropole, la France, pas la France, partout. À La Réunion ou ailleurs où vous nous écoutez. Soyez toutes et tous les bienvenus. Jusqu'à 15h, son du soleil. Comme chaque lundi, on est ensemble et on va passer donc ces 5h avec vos appels au 02 62 99 12 00. C'est sur ce numéro de téléphone que vous nous appelez pour pousser vos coups de gueule, donner vos coups de cœur, réagir à l'actualité et aussi réagir à ce que vous voulez. L'augmentation des prix, par exemple. Est-ce que le prix de l'essence a baissé ou pas? Aussi, c'est toujours d'actualité que le sans-plomb, par exemple, il coûte toujours aussi cher. Hein. Un petit peu, donne à nous, bien évidemment, votre avis là-dessus. Les rendez-vous de ce son du soleil, il y aura donc le jeu des affiches, ça vous avez entendu avec Francky tout à l'heure. 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Tout à l'heure à partir de 11h. 99 12 00, c'est bon, on vous attend maintenant. Hein. C'est le moment de composer le numéro de téléphone pour être en direct avec nous. Bonjour.
1: Bonjour.
0: Bonjour monsieur.
1: Oui, je téléphone. Quelqu'un a perdu un passeport.
0: Donc on la trouve un passeport.
1: Oui. Du nom Ramdan Anel.
0: Alors, Ramdan.
1: Ouais.
0: Donc, passeport. Hein.
1: Oui.
0: Ramdam.
1: Dan.
0: Ah, Dan, avec un E à la fin?
1: Oui.
0: Prénom?
1: Anaël.
0: Anaël, d'accord. Où ça, monsieur, s'il vous plaît?
1: Ben, je suis à Saint-Denis, juste à côté Collège Bourbon.
0: Collège Bourbon, d'accord. Quand ça?
1: Hein?
0: Quand c'est que vous avez retrouvé ça?
1: Ben, aujourd'hui. Ben, parce que comme je travaille, j'attends l'envoi de la cour.
0: Ah, ok. Très bien. Donc, ça vous a permis de récupérer, de pouvoir passer la nausée. Bien gentil. C'est super, ça. Pour, donc, Anaël Ramdan.
1: Dan, oui.
0: Oh, ok. Très bien.
1: Alors, en plus, le passeport jusqu'à 2033, en plus, il n'aura besoin, en plus.
0: Ah, ben oui. C'est toujours un passeport valide.
1: Ouais.
0: Ok. Bon, ben, elle est bon. Sur Saint-Denis, donc, on a retrouvé ce matin le passeport de Ramdan Anaël. Si on a...
1: Donne mon numéro de téléphone, non?
0: Ben, s'il faudrait, pour qu'elle ait gagné appel à où, monsieur?
1: D'accord.
0: Allez, m'écoute à où? 06
1: 92 26
0: oui.
1: 45
0: oui.
1: 72
0: 06 92 26 45 72
1: oui.
0: Bon, ben, elle est bon. Pas de problème. Merci beaucoup, c'est gentil monsieur d'avoir appelé. Hein.
1: De rien.
0: Allez, génial, merci beaucoup. Donc Ramdan Anaël, on a retrouvé votre passeport 06 92 26 45 72 qu'il faut appeler. Allez, 99 12 00, la suite de vos appels, on va par ici. Bonjour, allô?
2: Allô?
0: Bonjour.
2: Bonjour.
0: Oui, bonjour.
2: Voilà, mais que c'est pas si ma fait un arnaque à moi. Mon frigidaire tombe en panne. Et du coup, m'a dit mon fils de regarder sur Internet un site sécurisé pour faire la réparation. M'a trouvé un que toi qui monte, mais parce qu'il m'a habité au Guillaume. Il faut payer 70 euros pour voir la panne. M'a dit pas de souci. Du coup, j'ai monté depuis le 2 avril, ça me tue. Hein.
0: Okay.
2: Et monté, m'a donné 70 euros. Après, il dit que la panne, la pièce, il coûte 238 euros. Il faut donner 138 euros là pour, pour commander. M'a donné 138 euros. Mais le plus joli, monsieur, il répond plus moins.
0: Ah, ben voilà les affaires.
2: Il répond plus moins, c'est comme s'il n'existe pas.
0: Et 278 euros pour la pièce.
2: Pour la pièce.
0: Et la réparation, ça coûte à combien?
2: Mais il répond même plus rien. Depuis le mois d'avril, il va se passer ça.

0: Là, quand il appelle là, déjà, il répond plus personne. Parce que papa me dit que d'autres personnes téléphonent, essayent de téléphoner pour répondre, ne répond plus de merde.
1: Depuis quelle date tout diamant ça, madame?
0: Depuis avril. La diamant va prendre un petit peu de temps parce que, il faut compter un mois.
1: Mais c'est depuis le 1er avril?
0: Oui!
1: Mais madame, t'es un poisson d'avril!
0: Ben oui, mais mon argent, c'est pas un poisson d'avril, monsieur!
1: Ben oui, mais là, c'était peut-être un poisson d'avril, non?
0: Non, le site il existe. Quand on m'a payé là, elle est bien marquée, nous répare, patati patata.
1: Ah oui, d'accord, mais moi aussi.
0: Il nous répare, oui, mais que pas.
1: Ben oui, madame, mais à nous aussi, nous répare.
0: Ah, ben là, monsieur, franchement, mais que pas. Et en plus, là, il me dit, mais ça porte plein de la gendarmerie, mais est-ce que la gendarmerie il prend plein de dettes d'un truc bidon comme un.
1: Alors, je ne crois pas que c'est en référence avec la gendarmerie, aussi peu.
0: Mais... Ça, il faut mieux savoir, c'est ça de savoir, moi. Gens là tomber. Parce que ça ne fait pas ça avec rien qu'avec moi, ça fait ça avec plusieurs personnes.
1: Mais madame, pardon de poser la question comme ça, hein. Normalement, selon où là, vous aurez dû mettre combien de temps pour répondre à vous? Pour commander la pièce, tout ça?
0: Elle a dit à moi un mois. Elle avait dit à moi.
1: Ben, 1er avril, 1er juin. Ah oui, on est fin juin. Ah oui, ça met deux mois là.
0: Entre temps, Malaga rattrape à d'autres. Elle a dit à moi, j'étais en vacances jusqu'au 18 juin.
1: D'accord.
0: Ben du coup, c'est là en vacances en 18, mais comprends quoi. Mais là, t'es, nous arrivons...
1: Ben oui. Attendez un coup là, madame. Déjà, pardon, excusez-moi. Hein.
0: Oui.
1: Si vous payez la pièce, début avril, d'accord,
0: Le 1er avril, on la paye 70 euros.
1: Ben dans ce cas-là, si diagnostic et qu'ils vous disent ça va mettre un mois, on est encore dans les temps, non?
0: Ah, avril, mai, juin, monsieur.
1: Ah, mais oui, j'ai oublié le mois de mai, pardon, excusez-moi, j'ai oublié le mois de mai, c'est moi.
0: Mais moi, je n'oublie pas, moi, parce qu'il se passe avec moi. En plus, moi, j'avais un côté de. En plus, midi, comme mon fichier DA n'avait que 3 ans, c'est-à-dire qu'il dépasse le garanti.
1: Oui.
0: Mon frigidaire a 3 ans, mais mon frigidaire m'a payé 1300. On comprend, mais c'est pas. J'aime mon frigidaire par rapport. D'un côté, il ne refroidit pas.
1: Ah, c'est sûr qu'il faut réparer, on est d'accord, hein, bien sûr.
0: Moi, même pas trop l'encombrage, parce que déjà, c'est un grand frigidaire, et si ça reprend une autre frigidaire, à faire encore de, une affaire pour jeter, non. Du coup, il vaut mieux m'y réparer.
1: Oui, c'est ça, madame, mais dans l'action de la chose, vous avez bien fait, vous avez préféré réparer que de jeter ou de changer, pour vous, ça allait vous coûter moins cher, mais au final, oui, est-ce que ça vous coûte pas plus cher?
0: Ça coûter moins cher, c'est question, moi, t'aimes bien mon frigidaire, moi. Mon frigidaire, moi, il est toujours là. Il m'a dit bien, moi, parce que c'était un bon machin à sec. Normalement, mais là, il était glacé. Il y avait un petit problème d'habitude, comme ils mettent de l'eau dans le frigidaire, là, il est frais, bien frais. Et là, il voit qu'il manque une petite température.
1: T'es glace plus.
0: T'es glace plus bien, voilà.
1: Et l'entreprise, il répond plus à où?
0: L'entreprise, il répond plus, monsieur. Et en plus, là, mais franchement, quand il répond plus, là... Parfois, il me dit peut-être de ne pas répondre à moi parce que je connais mon numéro. Mais quand on a quelqu'un vient chez moi, là, de parler le numéro de la personne, il me dit essaye de téléphoner pour voir ou dire qu'on a une petite panne pour voir. Hein. Il répond même pas.
1: Et vous êtes. Il est possible de déplacer ou que nous, ça m'en a aidé?
0: Je ne connais pas, justement. C'est ça le. C'est ça le.
1: Oui, et puis, madame, n'a bon peu de monde, comment on veut dire, on passe par une entreprise pour où l'entreprise s'est réparée, c'est tout.
0: Après, pour dire où, je n'ai pas envie que si j'en ai un magasin, je ne peux pas rire, moi. Et en plus, ça, c'est, on dirait, pour moi, c'est un truc, c'est quelqu'un qui prend plusieurs personnes, je ne sais pas quoi, plusieurs trucs réparateurs de frigidaire. Et c'est elle qui, normalement, qui envoie à droite, à gauche chez les gens.
1: Oui.
0: Et il ne fait pas un seul truc, ça.
1: Je comprends pas ce que vous êtes en train de me dire, mais ouais, ok, si vous voulez, mais le problème, c'est pas ça. Le problème, c'est que vous n'avez toujours pas votre frigidaire.
0: Mon frigidaire n'est toujours pas réparé, et c'est déjà 3 mois, et qu'il répond du moins, c'est ça mon problème.
1: Si, mais c'est incroyable quand même. Et du coup, vous faites comment là, en attendant?
0: Ben en attendant, j'ai acheté un petit frigidaire de merde.
1: Ouais, au final, vous avez dépensé quand même, quoi.
0: Pour mes légumes.
1: Ah ben ouais, entre-temps.
0: M'avait déjà un congélateur normal, donc il me dit, bon, c'est mon congélateur, il garde toujours mon congélateur, mais sauf qu'il veut mon frigidaire, moi.
1: Ben oui.
0: Et après, c'est pas ça aussi, il m'a dit, donne 138 plus 70, ça, ben, ils ne trouvent pas sur la terre, ça. Mais il travaille, moi.
1: Ah ben c'est clair, madame, ah oui, la vie est dure pour tout le monde.
0: Ouais, mais elle a 65 ans, monsieur, il encore dans le monde où on peut compter.
1: Mais je comprends pas ces entreprises qui demandent de l'argent, après ils disparaissent.
0: Ouais, même pas, et moi, je me dis, je n'étais pas capable. À rigueur, les 70 euros, tu prends parce que j'ai vérifié. Mais là, pour la pièce, 138 euros, je vais rembourser à moi, c'est tout.
1: Normalement, oui. On passe la question, vers qui vous pouvez vous tourner? Est-ce que c'est les gendarmes ou une...
0: Monsieur, en ce moment-là, on a trop dans la queue, on a trop de baisers pas que c'est cette théâtre.
1: Oui, mais comment nous fait confiance, madame?
0: Ben justement, en faisant confiance, mais à force, un jour, il n'y aura plus personne, n'aura confiance en personne.
1: Parce qu'il n'y a pas encore de boutique qui s'appelle Bézieux de Paquet ou d'entreprise qui s'appelle Bézieux de Paquet.
0: Ouais.
1: Si nous t'éconnais, nous t'as pas là-bas.
0: Ouais,
1: c'est ça le truc.
0: Monsieur. Et est-ce que vous dites, si m'y pas,
1: Ah, moi, m'y dis pas rien.
0: Allez voir pour faire récupérer quand même mon argent.
1: Madame, moi, m'y dis pas rien, moi. C'est les auditeurs, va d'avoir un conseil. L'animateur, c'est...
0: Ben, bah, vous, mon radio force, t'es.
1: Voilà. L'animateur n'est pas, c'est comme c'est pas lui le payeur, c'est pas lui le conseiller.
0: Ouais, ok.
1: Ok? Merci beaucoup.
0: Merci beaucoup.
1: Bonne journée. À bientôt,
0: bonne
1: madame.
0: Journée,
1: au revoir.
0: D'autres nouvelles, Madiaou?
1: Les bons. Super. Merci.
0: Au revoir.
1: Au revoir. On compte sur vous, là, les auditeurs, s'il vous plaît. Est-ce que vous avez été dans le cas où vous êtes passé par un réparateur?

0: 0-0. Freedom, bonjour. Il a raccroché, là. Comment il fait? Freedom, bonjour. Non. Allô?
1: Allô?
0: Ah non, mais... Je sais pas, moi. Arrange un peu les affaires, non? Bon, allez. C'est bon ou pas? On va passer à côté parce que c'est impossible de communiquer comme ça. Freedom, bonjour.
2: Oui, bonjour.
0: Bonjour.
2: Bon, un renseignement, s'il vous plaît.
0: Service des renseignements, j'écoute.
2: Oui, c'est la première fois que m'y appelle.
0: Vous soyez bienvenue, bien sûr. Les auditeurs vont pouvoir vous aider. Vous tracassez pas. Dites-nous ce qui se passe.
2: Oui. C'est pour avoir le numéro, Madame Aude, s'il vous plaît.
0: Alors, non. Madame Aude est uniquement chez nous le soir entre 17h et 18h, madame.
2: Ah, d'accord.
0: Il y a pas possibilité de d'avoir désormais Madame Aude à part le 17-18h chez nous, madame.
2: D'accord. Parce que c'est pour avoir quelqu'un, pour voir s'il peut aider à moi par rapport à... Ben, je m'en avais entendu un monsieur, il avait problème, la carte et...
0: Ouais, va expliquer quelque chose, madame. Allons parler de votre cas, comme ça, on prend pas l'exemple des autres. Allez-y, dites-nous comment on peut vous aider.
2: Parce que mon papa, il doit la case.
0: C'est-à-dire?
2: C'est ma soeur, là, maintenant, il a le problème, là, mais il doit la case.
0: Alors, comment ça, il doit la case? Quelle case?
2: Son maison qu'il est dedans.
0: Oui. Il n'y a pas payé loyer?
2: Ma soeur avait procuration pour payer toute son bonne somme, mais ma soeur n'a pas fait.
0: Ah, et donc il était sous la responsabilité de votre soeur, d'accord?
2: Oui, okay. Oui. Et c'est après, elle la prend tout en main. Mm-hmm. Ben, c'est marre, c'est tout le démarche, elle paye de la maison, tout ça. Rien que la maison, tu n'es pas payé, hein, parce que le reste, c'est prélèvement. Mm-hmm. Ben, elle a fini de payer, elle paye tout. Ben, maintenant, quand tu dois être logement, normalement, elle aurait de logement, elle doit reverser pour papa parce qu'il y a certaines de sa poche pour payer le CAS.
0: OK.
2: Ben, il fait que là, ben, depuis qu'on a fini de payer le CAS, ben, il fait que je te dois papa. Mais ça tue un moment de riz sous carré, il fait qu'il n'a plus qu'un an, qu'on ne peut pas parler bien malade, et fait que.
0: Mais je ne comprends pas qui c'est qui vous tourne carré sous de riz.
2: Le CAS.
0: Pardon?
2: La CCAS.
0: Mais pourquoi il tourne votre papa carré sous de riz?
2: Ben, parce que tu dois papa un bon timonier et il y a quelque chose qui bloque.
0: Mais quoi le CCAS il doit de papa?
2: Eh ben, l'aide au logement.
0: Mais la CCAS ne donne pas d'aide au logement, madame?
2: Non, parce qu'elle a dit papa, maintenant elle a trop perçu. La carte l'a trop versé pour elle, normalement il doit rembourser papa.
0: Attends, nous va essayer de prendre le truc autrement. Parce que on n'arrive pas à comprendre votre explication. C'est-à-dire, c'est pas grave, vous inquiétez pas, on va y arriver. On va se concentrer, on va y arriver. Alors, votre papa était sous la responsabilité de votre sœur.
2: Oui.
0: Votre sœur n'a pas payé les loyers,
2: oui.
0: Mais entre-temps, la CAF payait l'aide au logement.
2: L'aide au logement était coupée.
0: Ah, l'aide au logement était coupée. D'accord,
2: pas.
0: Par la CAF, ok?
2: Oui, oui.
0: Du coup, vous avez entre-temps pu tout payer?
2: Oui.
0: Et mais que vient faire le CCAS là-dedans?
2: Ben, parce que c'est la maison qui est dans la maison de la mairie, c'est la mairie de la main de la mairie. C'est la CCAS, il paye là-bas, la maison, c'est la CCAS.
0: C'est une maison de la mairie, c'est-à-dire?
2: Oui, c'est la mairie qui prend une petite case, longtemps là. C'est de la main à SMADER.
0: Ouais.
2: Maintenant, il est de la main à la mairie.
0: Je ne savais pas que ça pouvait exister, mais oui, ok, d'accord. Donc, le propriétaire de la maison, c'est la mairie, alors.
2: Voilà.
0: Mais c'est possible, faisable, ça? C'est possible, ça?
2: Ben, normalement, oui. Elle a dit, comment ça va voir pour
0: payer?
2: Pour le problème, oui, justement, là, moi, c'est pas avec ça, c'est la mairie.
0: Alors moi je connais que ça existait, mais il y a très très très longtemps de cela.
2: Ben,
0: c'est-à-dire que on a des parcelles de terrain que n'avaient des maisons dessus pour pas expulser les gens, ils laissaient les gens là, mais ils devenaient la propriété de la mairie.
2: Oui.
0: Est-ce que vous êtes dans ce cas-là?
2: Non. Mais normalement, ne paye la maison Et avec, c'est

0: AS.
1: Avec CCAS, d'accord.
0: Oui.
1: Et du coup, ou l'a pu rembourser tout à la au CCAS, d'accord.
0: Oui.
1: Mais pourquoi on veut récupérer la location logement, comment on va?
0: Bah parce que normalement la location logement il revient pour papa parce qu'il nous la paye toute de notre poche la CCAS avec son petit argent de retraite.
1: Mais c'est-à-dire que vous avez remboursé à juste prix sans déduisant pas l'aide au logement.
0: Voilà.
1: Mais comme elle a été coupée avec la CAF, quoi, la CAF il dit.
0: Ben maintenant, la CAF est la remettre l'aide au logement parce que papa l'avait payé tout le faculté il doit.
1: Oui, madame, mais entre-temps, elle a été coupée là. Quoi, la CAF il dit, la remettre en route?
0: Oui, fini mettre en route, là, longtemps.
1: Donc, et quoi le CCAS il dit maintenant?
0: Ben, demain, je suis dois papa une somme d'argent.
1: Combien?
0: Mais, ben, pas demain.
1: Ok.
0: Je dois un bon petit monnaie, mais quoi? Je ne dis pas. Mais le problème, c'est que, comme mon papa, il est âgé, il a un problème, il est malade.
1: Mm-hmm.
0: Et quand tu peux m'arriver pour payer, c'est moi qui sois payé. Papa, tu ne viens pas. Mais maintenant, comme pour faire la démarche pour que je rembourse papa, je ne veux pas aller là.
1: C'est normal,
0: parce
1: madame.
0: Les autres, papa, il vient plus trop marcher.
1: Non, mais je vais vous expliquer pourquoi. Est-ce que vous êtes la tutrice de votre papa?
0: Non.
1: Voilà, c'est pour ça. Dès lors que vous serez officiellement le représentant de votre papa,
0: oui,
1: ils vont discuter avec vous. Mais tant que vous ne serez pas la personne responsable officiellement de votre papa, ils ne discuteront. Enfin, ils vont vous parler, mais pour payer, ils vont pas vous payer, vous, madame.
0: C'est ça, ma papa nous sont fauteuils roulants, m'a déjà dit, ma même papa partir comme ça, au moins tu vois, papa aller là.
1: Ben non, madame, peut-être qu'il faudrait faire la démarche autrement. Peut-être parce que, Muvediao, madame,
0: oui,
1: n'importe quelle autre instance, que ce soit CCAS, etc., etc., tant que lui part du principe que lui est autonome et que lui peut faire son bonne affaire lui-même, On peut pas en vouloir au CCAS de dire à où comme ça, ben, zotti cause écoute papa, zotti cause pas écoute.
0: Oui.
1: C'est à où de faire la démarche, peut-être, d'être la tutrice de papa?
0: Ben, la tutrice, normalement, il sait plus. Parce que, voilà, c'est, ça va faire, ma part, tu prends le papier et tout.
1: Ah bon, il donne plus, alors? C'est, vous avez fait, il donne, alors?
0: Non, il fait plus.
1: Comment ça, il fait plus? Bien sûr que si, non, ça se fait, madame.
0: Il a trop de problèmes.
1: Ah, il faut un placement sous, comment il appelle ça? Des trucs comme la croix blanche, tout ça, là? C'est ça?
0: Je sais pas, là-dedans, il est difficile, là, tu auras quelqu'un de va gagner, mais pas la famille. Mais on ne peut pas mettre mon papa dans la main de qui que ce soit.
1: Vous connaissez quoi les tristes dans cette histoire? On va dire quoi les tristes dans cette histoire? C'est-à-dire que vous ne connaissez pas comment il fonctionne, et Banal n'est même pas capable d'expliquer à vous. C'est ça le truc.
0: Oui.
1: C'est-à-dire qu'il voit que vous êtes perdu. Il voit qu'il y a un problème.
0: Oui.
1: Le CCAS comprend qu'il y a un souci dans le dossier de votre papa.
0: Oui.
1: Et que votre papa ne peut plus se déplacer.
0: Voilà.
1: D'accord? Au lieu de vous aider, vous savez ce qu'ils font? Ils vous disent, amène le papa.
0: Oui.
1: Oh bien, on peut pas vous donner, débrouillez-vous par vous-même. Mais madame, il faut aider les gens.
0: Ben oui, et pourtant, c'est de gens que nous connaissons pas, de gens que nous connaissons, qui nous habituent avec, et. Je te vois les difficultés, papa, t'es dedans, je te parle bien avec moi et tout, mais je ne suis pas. Moi, les PAD, déjà, moi, on est malade, moi, handicapée, me dit à mon papa, il est malade, et je sais plus quoi ça fait.
1: Non, il faut, les auditeurs vont vous aider, on va essayer de vous conseiller comment prendre la responsabilité de votre papa, étant donné que là, il ne peut plus se déplacer, et l'agent du CCAS, il était un petit peu inquiet de ça, ou pas du tout?
0: Papa?
1: Non, l'agent du CCAS. Est-ce que, la personne qui vous a parlé là, est-ce que la personne était là un peu pour vous aider ou sinon elle vous a dit de revenir avec votre papa?
0: Ben, maintenant, c'est plus comme ça. Elle me dit, comment il fait alors? Elle me dit, il faut amener Monsieur Baptiste. Est-ce que je m'en dis,
1: non, pas de problème. Non, pas de problème.
0: De toute façon, papa est entendu parce qu'il dit, mais écoute, Radio Freedom.
1: Non, mais il est triste, madame, parce que quelque part, lui, il est âgé, il est malade, il peut plus venir.
0: Oui, 94 ans.
1: Et en plus, 94 ans! Et il est tout seul, il vit tout seul ou quoi ce monsieur?
0: Non, il vit avec mon fils, ma belle-fille.
1: Et, ah oui, mais sans que Banal a fait les démarches pour être son responsable légal.
0: Difficile.
1: Non, madame, non. Je ne pense pas. Hein. Je pense qu'on vous a induit en erreur. Je pense que c'est faux. Et je pense qu'il y a beaucoup de fois où les familles peuvent être responsables de leurs proches, qu'il faut surtout faire la démarche et qu'il faut arrêter d'écouter les gens qui sont incapables d'ayer un bureau de vous donner la bonne démarche.
0: Avec la famille, notre problème, et ben, par rapport peut-être.
1: Ça, c'est pas leur problème, madame. C'est pas eux qui décident des lois. Non, madame, c'est pas le CCAS qui décide des lois. Ouais. C'est pas eux. C'est menteur, ça, c'est faux. C'est pas eux. C'est vous. C'est votre proche, c'est votre papa. Vous comprenez?
0: Oui.
1: Donc, c'est à vous de faire les démarches. On va demander aux auditeurs comment faire.
0: D'accord.
1: Arrête, écoute, bonne CCAS là, parce que ben, elle est menteur, madame, elle est faux.
0: Oui, parce que là, aujourd'hui, le moment, il doit aller voir, pour voir l'explication, parce que la maison que papa, il reste dedans, papa est marié avec maman. Maman est déjà décédée.
1: Oui.
0: Mais, là, mon ami, quelle date papa est marié avec maman pour voir s'il faut que papa reste toujours dans la maison, ou bien, je sais pas.
1: Pourquoi la maison était attribuée à votre maman, c'est ça?
0: Oui, la maison, c'est le nom maman.
1: Non, madame, non, mais c'est normal qu'ils vous demandent ça. C'est normal.
0: Je ne peux pas les marier avec maman, depuis en 87.
1: Oui, mais il faut voir comment la maison a été donnée à votre maman à l'époque. Et pour ça, normalement, il doit y avoir la présentation du livret de famille. Madame, il faut aller faire les démarches, là. On va demander à qui vous pouvez vous tourner, parce qu'il y a beaucoup de démarches à faire, là.
0: D'accord.
1: Hey, attendez un petit coup, va. Dis pas moi la belle fille que le Jean Noël, enfin la fille tout à l'heure, dis-moi le garçon là, Banaï habite dans la case là, non?
0: Oui, Banaï reste avec papa parce que papa les malades, il fait qu'il.
1: Non mais madame, allez faire les démarches, regardez ça parce que il risque si le papa est malade ou le papa est placé, ils vont se retrouver dans des difficultés, hein.
0: Oui, c'est pour ça, en plus, la maison, là, normalement, le balade demain, la maison, il y a papa, il y a que, comment ça, pour payer les frais de, comment ça, pas l'huissier, là, c'est autant de...
1: Du notaire?
0: Oui.
1: Ben, allez faire les démarches, madame. On va demander à qui vous pouvez vous tourner parce que vous êtes un peu toute seule. On va pas vous laisser comme ça. Mais on demande aux auditeurs comment vous aider. Mais attention, hein, très sérieusement, madame, il faut vraiment aller faire les démarches. Hein. Pour passer un petit coup de fil à Madame Aude ce soir, entre 17h et 18h, elle pourra aussi vous donner quelques conseils. Expliquez bien que votre papa est tout seul et que vous voulez savoir vers qui vous tournez aussi. Et en attendant, on posera la question aux auditeurs. D'accord?
0: D'accord.
1: Madame Aude, elle est là entre 17h et 18h au même numéro de téléphone que vous venez de faire.
0: D'accord.
1: Si demain, vous avez... notre problème, si demain vous avez une question, n'hésitez pas à rappeler la radio, les auditeurs pourront vous aider, d'accord? Restez pas toute seule comme ça, et surtout faites les démarches, hein, faites les démarches.
0: Oui.
1: D'accord?
0: Oui.
1: Allez, bonne journée.
0: Merci.
1: Restez à l'écoute de la radio.
0: Toujours.
1: Allez, merci, à bientôt, au revoir. C'est malheureux parce que, malheureux, pas dans l'histoire, dans le fond du problème. Normalement, quand vous allez voir les bureaux là, normalement un bureau, quand vous allez voir, c'est pour vous aider. C'est-à-dire que on doit vous conseiller, on doit vous dire, ben là, il y a tel problème, essayez de faire comme ci, comme ça, etc., etc. Mais trouve comme est là, c'est si on tombe sur le bon monde, on l'est aidé, dans le bureau. Mais si on la tombe sur le mauvais monde, on l'est pas aidé. Poupette ou pas poupette, hein, ça, c'est pas le problème. Hein. Je dis un maquillage, les ongles et tout, c'est pas le truc. Il peut être gentil. Mais si vous tombez pas sur la bonne personne, eh ben, on vous aide pas. Alors que le bureau est fait pour ça. Enfin, je veux dire, des fois, il faut réfléchir où c'est que vous travaillez, quoi. Ben, il faut aider les gens, non? Si on est là pour ça. Bon, peut-être que vous aurez une bonne monnaie avec le tiercé aujourd'hui, alors. Voici les préférés de Thierry Léger pour la course d'aujourd'hui qui va se dérouler sur l'hippodrome de Clairefontaine. Thierry Léger vous recommande de jouer 9, 3, 12, 13, 4, 2, 8 et 15. Je répète les préférés de Thierry Léger, 9, 3, 12, 13, 4, 2, 8 et 15. Bon? N'oubliez pas de laisser un message sur le répondeur La Moukatali au 02 62 21 08 08 pour laisser donc vos messages, vos petits coups de gueule, vos Moukata, 02 62 21 08 08. On vous écoutera un petit peu plus tard, vers 11h05 par là. Freedom, bonjour.
2: Bonjour.
1: Bonjour.
2: C'est Madame Waro, la profession.
1: Madame Waro, ça va bien?
2: Ça va, j'appelle la dame là, pour son papa.
1: Vigaille italien, écoute la radio des Yann Lamoiro, s'il vous plaît, merci.
2: Ah oui, excusez-moi.
1: Vous êtes excusée, madame Moiro, pas de problème.
2: Et ça, moi je suis une maman et je suis tutelle.
1: Non, mais par contre, il faut éteindre vraiment, hein.
2: Mais...
1: Ah, hein, elle n'a pas éteint.
2: moi je suis vraiment la tutelle de mon fils.
1: Ben alors, il n'y a pas de problème.
2: Et là, j'ai renouvelé, parce que pour renouveler tous les 5 ans, on m'a mis curatrice. Extra-familiale.
1: Ben alors, donc c'est possible.
2: Je comprends pas pourquoi on lui dit non.
1: Madame, comme elle a là, elle vient de dire, si vous tombez sur le bon monde dans le bureau, il y a d'où. Si vous la tombez sur le mauvais monde, il y a de pas où du tout. Il y a ou non. Tout à fait demande à Lydia ou non.
2: Bien comme ça, téléphone, mais que pas quel endroit il habite. Mmh. Téléphone tribunal.
1: Oui.
2: Va donner le dossier pour remplir et il faut aller demander un certificat médical de son médecin.
1: Parce qu'il a 94 ans quand même, je le rappelle.
2: Voilà. Et avec le certificat médical, plus le dossier que le tribunal redonne à elle, après elle redépose au tribunal, pendant un jour, il fait une petite réunion entre les autres, je sais pas quoi, il voit ben, il peut, à qui il peut donner la curatelle là. Moi, je suis en train de faire renouveler moi en ce moment.
1: On a soit la tutelle, soit la curatelle.
2: Ouais, soit la curatelle.
1: D'accord. Ben, c'est bien, ça.
2: Je m'inquiète à elle, la loi, hein.
1: Mais est-ce qu'on comprend que de plus en plus la vie, ça va? Les bureaux, il y a de moins en moins les gens.
2: Ben oui, mais j'entends votre téléphone tous les jours, j'entends.
1: Mais qu'est-ce que ça veut dire, ça, ces gens qui travaillent là-dedans, là? Ils sont plus motivés ou quoi?
2: Non, mais j'en ai plus personne comme elle.
1: Ben pourquoi ils travaillent dans ces bureaux-là, alors, si c'est pas pour aider les gens?
2: Mais bien comme ça, c'est bien, pas après remplir le dossier, là. Dans les mairies, il y en a un écrivain, je sais pas comment il appelle, là.
1: Écrivain public, oui.
2: Voilà, il est rempli, il a bien le dernier coup là. Parce que moi, je suis à voir un âge, je sais que le gars n'est pas trop éclair, il tombe. Eh bien, le monsieur, la madame a rempli pour moi.
1: Mais bien sûr, mais où la tombe chez un bon madame?
2: Mais écoute, il faut savoir aussi de répondre à votre pain, des fois.
1: Mais normalement, hein, logiquement. Dans la logique des choses, quand vous allez au CCAS, on va pour vous aider, on va pas pour vous induire en erreur.
2: Mais moi, c'est le CCAS qui a bien qu'il y avait un écrivain.
1: Parce que là, tombe chez un bon monde.
2: Sans rendez-vous, vous venez sans rendez-vous.
1: Parce que là, tombe chez un bon monde.
2: Ben oui, là, moi, j'étais machin, j'étais énervé là, d'entendre dire que, ben, il dit qu'elle a pas le droit. Mais si.
1: Non, la dielle, ça y fait plus, ça, madame. Comme elle a le famille, et puis tutelle, comme elle a.
2: Donne la croix rouge et tout, donne même les autres postes l'argent de mon écrit.
1: Ça manquait le.
2: La croix rouge, donne plus l'argent.
1: Ça manquait le. La famille, le. Madame la répond à il travaille la croix rouge aussi. Ou bien il travaille la croix blanche,
2: la croix rouge, hein.
1: Ou la croix verte, ou bien la croix bleue, je connais pas.
2: La croix marine.
1: Ou la croix marine.
2: La croix marine, c'est une vérité.
1: Il dépend, hein.
2: Maman travaille dans ces bureaux-là. Elle n'a droit, bien, il faut faire, mais elle était au tribunal.
1: Oui, arrête, écoute de mon causer.
2: Ah oui, qu'elle arrête. Mais je t'ai bon courage.
1: Merci bien.
2: De rien, au revoir, bonne journée à vous.
1: Bonne journée, madame, à bientôt. 02 62 99 12 00. Comment ça fonctionne un peu les démarches là, les bureaux? Est-ce que vous trouvez que les services de nos jours, ils sont toujours comme avant? Ce matin, on parlait d'EDF qui ne fait plus d'accueil au public. Quand vous avez un problème, vous faites comment? Parce que ils aident pas, ils vous donnent pas des bons conseils. Vous faites comment? Frida, bonjour.
3: Oui, bonjour Max.
1: Bonjour madame.
3: Oui. Mais à moi, on avait des problèmes, on est malvoyante. Autant, à moi, mais ça va se faire à Saint-Paul. Ah, ben, mais tombe dessus des personnes formidables.
1: Ah, ben tiens, pas mal ça.
3: Ah oui, que ce soit à l'accueil, que ce soit dans les bureaux, tout ce que Manina a fait, que ça va faire avec Banna. Ah, ben Banna, il prend mon dossier, il occupe, elle est incroyable.
1: Mais c'est ça les valables.
3: Oui, mais franchement, hein, m'avait mon dossier MDPH, mon dossier CMU, ben il fait tout pour moi. Et là, une fois, une dame même, elle arrange tous mes papiers pour moi, elle l'a classé.
1: Non, mais me veut dire où parler à la madame. Normalement, quand ça va là-bas, hein, oui. Normalement, hein, logiquement, quand vous allez au CCAS, c'est pour vous aider. Quand vous allez à la CAF, c'est pour vous aider. Quand vous allez dans un bureau, c'est pour vous donner des conseils, etc. Sinon, vous restez votre case.
3: Ah oui.
1: C'est quoi là où arrive la base avec cette grande zone,
3: oui. Ben non, mais c'est un peu le midi. Moi, franchement, à moi, il m'avait rien à dire.
1: Ah ben, tu vois, c'est bien.
3: Rien à dire, mais on y arrive là-bas. Mais ben, même quand il appelle, ben là, il connaît, ben voilà. C'est la dame que les malvoyantes. Ben, m'avait rien à dire, ma mère.
1: Toujours bien accueilli, toujours bien servi.
3: Toujours.
1: Ah ben, c'est bien.
3: Ah oui.
1: Parce que des fois, il faut tomber sur le bon mot, nous, on est d'accord avec moi.
3: Oui.
1: Mais ça, c'est pas normal.
3: Dans les bureaux que m'a passé, mais t'es tombé sur différentes personnes. Mais t'occupes bien mon papier.
1: Tout se passe bien.
3: Oui.
1: Ben, quand les pas bons, faut dire les pas bons, mais voilà, quand les bons, faut dire les bons.
3: Ah oui.
1: Parce que là, la madame, là, le papa a 94 ans.
3: Oui.
1: Et on lui dit, ah, vous pouvez pas être la responsable de votre papa, hein. Ça fait plus comme ça, comme là, ça là, ça là, vers ça, comme là.
3: Franchement, notre fête, elle est pas humaine.
1: Ça là, on connaît, là, il connaît toutes les affaires, là. Mais ça m'en y aide pas où, hein.
3: Mais justement, elle y aide pas. Ah, moi, il me dit, si tu tombes dessus, c'est qu'il y aide pas moi. Moi, il me dit, franchement, dans la figure, moi, mais moi, pas tombe dessus ces personnes comme ça. Donc, m'y remercier.
1: Là, une fois, ma partie manger, hein, place. Quand elle arrive pour payer, me donne la madame mon carte bleue. Elle dit, moi, au gars, tape le montant, mon zon trop grand. Vous comprenez là? C'est-à-dire que c'est où le client? C'est où le client? Ben, que, comme dans un bureau, c'est où le monde qui vient? Waouh, tu sais. Et c'est où de taper le, c'est où de faire les affaires, quoi? Ils sont aux ongles, les grands, ils pas là, ils coulent,
3: voilà, Ils savent pas casser aux ongles
1: pour taper le montant. Ok, tape le montant. Ben, non, en fait.
3: Grand, mais ça va gratuitement.
1: Non, à moi, non. Mais ils tapent pas le montant. Soit, ou gagne pas taper, mais ça va, voilà, quoi.
3: Ben, on sort à où?
1: Comment vous faites quand les bureaux ne reçoivent pas vous êtes non-voyante ou malvoyante?
3: Malvoyante.
1: Mais quand on vous dit par exemple que, je sais pas moi, la CAF ne reçoit plus, comment vous faites?
3: La CAF, mais quand on figure à haut, mais quand ils appellent la CAF, mais la CAF, ils regardent mon nom, ils donnent mon nom, mon numéro sécu et tout pour m'avoir, être en contact avec. Mais maintenant, ils demandent plus à moi des renseignements dessus le... Ils donnent à moi des informations.
1: Vous êtes connaît qui ça voulait.
3: Oui. Ils donnent à moi des informations direct sur mon dossier.
1: Ah, c'est bien, vous avez de la chance, c'est bien. La dame, là, elle a eu un peu moins de chance que vous, hein, la dame d'avant.
3: Ah oui, à mon avis, oui.
1: Eh ben. Bon, je vais vous laisser avec votre moineau, là, parce qu'il fait un peu désordre. Hein.
3: Non, c'est pas chez moi, mais...
1: Ah bon? Quoi, ça, c'est l'oiseau du voisin qui fait ça?
3: Eh oui.
1: Eh, par contre, là, ça aussi, c'est du tapage, hein?
3: Hein?
1: Mais que ça, oiseau-là, il fait des ordres, comment que vous dire ça?
3: Tous les jours.
1: Ah, ben, mon noir, là, elle est jolie, là. Elle est peut-être, il aime le bruit d'oiseau comme ça?
3: Même pas pour le choix, mais dans l'immeuble.
1: C'était pas ma question. Est-ce que il aime le bruit d'oiseau comme ça?
3: Ben, de temps en temps, oui. Des fois, il est pas fort, mais quand même, il fait un petit bruit.
1: Donc, lui soigne le oiseau chez lui, et il dérange à où à côté, il gêne pas lui?
3: Ben non.
1: Il y a un tas de monde comme ça aussi, hein?
3: Eh oui.
1: Vous êtes, tu vois, midi, cas de porte, hein?
3: Voilà. Et après, pour pas avoir de désordre.
1: C'est comme de munitions, il soigne le chien, le chat, il vient caca chez où?
3: Justement.
1: Voilà. Justement. Et par contre, le chien, le chat, il est à lui, hein, c'est moi, il caca ou case.
3: Voilà. Ah là, il faut tout pour faire un
1: bon monde. Ah, ben, des fois, là, il faudrait enlever un peu tout pour faire un bon monde.
3: Eh oui.
1: Il faudrait dégraisser le cochon.
3: Justement.
1: Allez, à bientôt, madame.
3: Allez, à bientôt.
1: Bonne journée, au revoir. Est-ce que vous avez des gens autour de vous qui sont comme ça? C'est-à-dire que, ils ont des animaux, mais les animaux sont chez vous. C'est-à-dire, ils ont chien, chat, oiseau, etc. Là, par exemple, on entend la dame parler, elle a du mal à parler tellement l'oiseau du voisin, il fait des ordres. Ben, elle est incroyable, quand même. Frida, bonjour. Et pourquoi vous raccrochez vite comme ça? C'est incroyable, hein, quand même, hein? De plus en plus. Je comprends pas. Frida, bonjour. Apaise dessus. Frida, bonjour.
4: Quand on est fatigué, on fait pas bien les choses.
1: Quand on est fatigué, on fait pas bien les choses.
4: Et bonjour.
1: Oui, bonjour.
4: Oui, bonjour, excusez-moi.
5: Vous êtes excusé.
6: En fait, parce que je voudrais faire un coup de gueule.
5: Oui, bien sûr.
6: Oui, parce qu'en fait, concernant une école qui s'est passée avec ma fille.
5: Une école qui s'est passée avec votre fille, c'est-à-dire ?
6: Oui, c'est-à-dire qu'en fait, il y avait deux petits garçons qui ont touché ma fille.
5: Ah bon ?
6: Oui.
5: C'est-à-dire ? Expliquez-nous, s'il vous plaît.
6: Parce qu'il y a eu des attouches, enfin, il y a eu deux petits garçons qui ont touché, en fait, les fesses de ma fille et les parties intimes de ma fille.
5: Et ça, l'école est au courant ?
6: Oui, l'école est au courant. Ils ont, ben, ils pensent que c'est comme si c'est un jeu corporel pour apprendre, ben, les enfants, en fait, apprennent leur corps. Donc, pour eux, c'est tout à fait normal que ça puisse se passer des choses comme ça.
5: Ah, ben non, vous êtes allé de la plainte ou pas, du coup, là, alors ?
6: Oui, j'ai porté plainte. J'ai parlé avec la maîtresse, j'ai parlé avec la directrice.
5: Mm-hmm.
6: Mais je me suis pas senti écoutée avec l'école.
5: Mais oui, mais la plainte, vous êtes allé à la plainte chez les gendarmes ou la police ou pas, du coup ?
6: Oui, du coup.
5: Mais, et que vous dites, le dossier en est où, là ? Où est-ce qu'on en est dans les démarches, là ?
6: Ben là, pour l'instant, j'attends à attendre pour ma fille, parce que ça a été touché pour elle. Et du coup, elle n'est pas bien du tout.
5: Mm-hmm.
6: Elle est, elle bouge beaucoup, elle n'arrive pas à rester en place, ou elle n'arrive pas à dormir maintenant. Donc du coup, ça la perturbe.
5: Mm-hmm.
6: Je vois très bien.
5: D'accord.
6: Donc du coup, voilà.
5: Donc votre fille, elle est, on peut dire qu'elle est perturbée suite à ce qui s'est passé. Elle s'est rendue compte que ce n'était pas normal.
6: C'était pas normal, parce qu'elle m'a raconté ça le matin où elle devait partir à l'école.
5: Mm-hmm.
6: Elle voulait pas y aller et elle était en pleurs.
5: Elle veut plus aller à l'école non plus.
6: Elle veut plus aller à l'école, non.
5: Elle a quel âge, s'il vous plaît ?
6: Elle a 5 ans.
5: Ah ouais, là c'est les débuts de l'école là, quand même.
6: C'est ça, oui. Mais en fait, la maîtresse, elle pense que c'est pas mal ça.
5: Mais elle est maîtresse. Rappelez-moi, madame, son travail, c'est maîtresse. C'est pas elle de juger si c'est bien ou pas. C'est pas de son ressort.
6: C'est ça, totalement. Donc du coup, c'est pour ça que je vous appelle, parce que je trouve ça inadmissible que ça se passe comme ça. Et je me sens pas en sécurité de déposer ma fille. De toute façon, je passe à l'école. Et apparemment, c'est pas le premier cas.
5: Mais dites-moi, à la police là-bas ou chez les gendarmes, ils vous ont dit quoi ?
6: Mais en fait, on a auditionné pour ma fille.
5: Oui.
6: On a auditionné pour ma fille, mais après, on va faire une deuxième suite avec tout ça.
5: Mm-hmm.
6: Mais pour l'instant, il n'y a pas encore de suite encore pour l'instant.
5: Et ça s'est passé il y a combien de temps ça ?
6: Ben la semaine dernière.
5: Il y aura aussi une audition des autres gamins qui ont fait ça ?
6: Peut-être, je sais pas. J'ai pas de suite encore pour l'instant. On m'a dit de pas venir voir ces enfants-là pour l'instant, parce que je pense que ça doit rester dans l'enquête de la...
5: Oui, il faut pas influencer l'enquête, oui.
6: C'est ça, totalement.
5: Ouais, mais entre-temps, qui s'occupe de savoir comment vous allez, comment votre fille elle va, qui suit le dossier, la directrice, la maîtresse là, tiens, celle qui donne son avis là, est-ce qu'elle est elle vous aide là en ce moment ou pas?
6: Pas du tout, justement je suis larguée dans la nature avec tout ça en ce moment.
5: Ah ouais, mais vous savez, je crois qu'il y a des associations qui aident les parents qui va vous soutenir pendant les démarches et tout. Vous avez vu l'association de parents d'élèves ou pas ?
6: J'ai vu la présidente de la comité des parents d'élèves.
5: Mm-hmm.
6: Elle m'a dit qu'elle est prête à me soutenir là-dessus.
5: Oui.
6: Mais après, pour l'instant, on n'a pas encore d'autres suites encore.
5: Mais il faut s'appuyer là-dessus, hein, parce que votre fille, madame, elle a rien demandé à personne. Et puis, elle ne doit pas être victime. Elle est victime, certes, mais c'est quand même anormal que ceux qui font ça, ils sont toujours à l'école et votre fille n'est pas à l'école.
6: C'est ça, totalement. C'est ce que je me suis dit. Oui, totalement.
5: Ah non, parce que là, c'est pas du tout normal. Hein, surtout que ça fait une semaine et vous êtes largués comme ça dans la nature, quoi.
6: C'est ça, ma vie.
5: On va aussi poser la question vers quelle autre association ou quelle autre démarche il faudrait faire, parce que quelque part, je sais pas, il faut pas en rester là, quoi. Madame ? Bon, j'ai senti qu'elle jouait avec le téléphone depuis tout à l'heure. Madame, vous m'avez mis en attente. Si vous m'entendez, je suis en attente. Bon, La dame, elle m'a mis en attente. Je crois qu'elle a fait une mauvaise manipulation avec le téléphone. Si vous voulez bien venir la conseiller, 02 62 99 12 00. Mais il n'y avait pas un protocole mis en place quand il y a comme ça dans une école attouchement où l'enfant subit des pressions, etc. Il n'y avait pas une démarche automatique où on prenait les choses en main tout de suite. J'ai pas compris là. Freedom, bonjour. Aïe, aïe. Allô, éteignez tout s'il vous plaît. Allô, et dites allô. Allô. Non, sans façon. Allô? Bizarre. Freedom, bonjour. Allô, bonjour.
7: Oui, bonjour.
5: Oui, bonjour, monsieur.
7: Oui, bonjour. Je vous appelle concernant un coup de gueule au niveau de France Travail.
5: Quoi l'arrivée, monsieur?
7: En fin de compte, tous les conseillers l'occupaient. Et ils ont là pas le temps de lancer des mails ou quoi que ce soit. Et après, dès que le premier l'erreur au feu, ils coupent au direct 30% de l'indemnité, quoi.
5: Qu'est-ce qui s'est passé? Expliquez-nous un coup, hein.
7: Ben, on a dit, comme quoi, vous ne faites pas assez de démarches, vous ne recherchez pas assez d'emplois. Mm-hmm. Alors qu'aucun conseiller, il contacte à vous ou il lance des mails. Maintenant, ils ont dit, tout est passé par mail. Et... du coup, j'étais sans investissement, sans rien, moins de 30% sur la location.
5: Mais vous avez prouvé que vous avez fait les démarches ou pas?
7: Oui, ça a été prouvé, oui.
5: Alors?
7: Mais maintenant, apparemment, ça fonctionne comme ça. Ils disent que vous recherchez pas assez de travail.
5: Oui, mais est-ce que vous avez justifié que vous avez cherché du travail?
7: Oui, j'ai justifié, tout est justifié. Mais ils veulent rien savoir, c'est comme ça.
5: Mais monsieur, si vous avez cherché, on peut pas vous dire que vous n'avez pas cherché.
7: Comme eux, apparemment, c'est maintenant que du chiffre en fin de compte.
5: Peu importe, oui.
7: Ils ont plus trop le temps de s'occuper, ils appellent plus trop les gens et sans machin, ils coupent les allocations directes. Ouais. Et il y a plusieurs personnes qui sont dans ce cas-là. Hein. Il y a pas que moi, hein.
5: Ben c'est ça, m'y comprend pas, monsieur. C'est-à-dire que s'il y a un quota à respecter, par exemple, je sais pas moi, vous devez justifier de 4 recherches, par exemple. D'accord?
7: Oui.
5: C'est un exemple. Hein.
7: Oui. Oui.
5: Si vous fournissez que vous avez cherché 3, par exemple, comment ils peuvent vous dire que vous n'avez pas cherché 4, alors que 4, ce n'est pas une obligation à la base?
7: Non, mais en fin de compte, là, si, comme auparavant... Ou t'es pauvre, ou t'es pas dans une entreprise, ou t'es machin CV, machin comme ça.
5: Oui.
7: Mais maintenant, ça ils comptent plus en 20 comptes. Parce qu'avant, les entreprises, ils mettaient cachés sur le, comme quoi, où a eu le passage.
5: Oui.
7: Mais maintenant, ils procèdent plus de cette façon-là. Donc, automatiquement, tout, en fin de compte, il faut aller dans un ordinateur, dans le mail. Et s'ils passent pas par ce domaine-là, donc, vous les sanctionnez, direct.
5: Donc, juste passer, déposer un CV pour un patron, ça ne fonctionne plus, ça.
7: Non, ça ne fonctionne plus, ça. Toutefois, il passe par votre mail, comme quoi que tu vois que là a été déposé tel dossier, et comme ça, votre machin ou. Sinon,
5: ouais, je veux tout faire par mail. Et vous êtes allé déposer le CV dans l'entreprise.
7: Oui, voilà.
5: Ouais, mais qui, même moi, je peux vous dire que, qui me dit que vous dites la vérité, monsieur?
7: Voilà. Non, mais auparavant, ça fonctionnait quand on passe dans les entreprises. L'entreprise justifie comme quoi par un cachet, comme quoi vous les passez dans l'entreprise.
5: Oui.
7: Mais maintenant, ça ne fonctionne plus comme ça.
5: Oui, mais là, vous avez les cachets sur ce que vous avez déposé?
7: Non, mais pour le cachet, mais ça, il dit comme ça. Et, en fin de compte, ça fait un truc tout nouveau, en fin de compte.
5: Oui, j'ai compris, monsieur. Il n'y a pas de problème. Mais au niveau de la réglementation en elle-même, si Pôle emploi vous dit que la réglementation a changé, d'accord? Et qu'il faut justifier par mail. Ah ben oui, il faut être au courant de ça, oui. Mais
7: si vous avez un conseiller, le conseiller il donne pas où les démarches à suivre, comme quoi qu'il dit quand on prend des engagements. Mais si personne n'a jamais convoqué ou comme quoi qu'on a tel engagement, comment on peut savoir les engagements on est là où?
5: Mais monsieur, dis-moi un coup là, mais ça pose la question aux auditeurs et m'y pose la question en même temps. Depuis quand Pôle emploi trop travail pour le monde?
7: Justement, m'a déjà dit ça même ce matin.
5: Non, mais parce que là, il peut proposer à ou de faire une formation, il peut proposer à ou d'aller voir ça, il peut aiguiller à ou, aide à ou, accompagne à ou, mais c'est quand que l'il embauche à ou, lui, c'est pas lui qui embauche à ou.
7: Oui, bah, c'est façon de parler, comme quoi que France travaille, trop du travail. Enfin, quand c'est le mot litre travail, mais il pas travail pour lui, c'est où ça cherchait.
5: Ben, parce que, normalement, même chez eux, il y a des tableaux où c'est affiché un tel cherche, telle entreprise cherche. Ça, c'est, il faut tout parler par mail, alors.
7: Voilà. Et puis, quand même, à certain âge, ben, personne ne prend plus où.
5: Je suis pas d'accord avec ça.
7: Si, il y a où là, pas assez d'expérience dans ce domaine.
5: Non, beaucoup peuvent vous dire ça, mais qui ne vous, par exemple, là, j'ai un ami, il a une station service, par exemple. Tellement les jeunes ne veulent pas travailler, ben, il prend des gens un petit peu plus âgés.
7: L'air assez rare, quand même, hein.
5: Ah, ben, c'est comme il y a où, mais on peut pas mettre tout le monde dans le même panier et dire qu'ils prennent pas des personnes âgées.
7: Oui, ça l'est sûr. Non, pas âgées, mais c'est un âge, en fin de compte, je n'ai pas aucun avantage.
5: Mais vous oubliez de dire qu'il y a aussi des gens qui ne cherchent pas.
7: Oui, bien sûr, ça oui, de toute façon, ça fait partie du lot, en fin de compte.
5: Ben, c'est peut-être ça le problème. C'est-à-dire que comme il y en a beaucoup qui essaient de fionner, qui ne cherchent pas et qui truquent, peut-être qu'ils ont mis en place un système de mail.
7: Oui, mais pour la personne qui n'a du mal à communiquer tout ce machin-là.
5: Ben, lui apprendre.
7: Bah, il y a à prendre, mais quand on a des gens pour aider, s'il n'y a pas personne, comment on fait?
5: C'est ça aussi. Non, c'est malin, hein, c'est malin. Non, dans la façon de dire, il trouve ça malin, mais, monsieur, au gain, on va y une photo pour te marmaille. Au gain, truc, la nouvelle technologie, les clés, elle n'est pas facile. Pour une personne, par exemple, il y a 70, 80 ans. Il ne veut pas dire, il y a 40, 50 ans, qu'il n'y a pas envoyé un MLD.
7: Si, non, mais le mail, comme il dit, avant, nous n'étions pas habitués à ce système-là, non.
5: Ah, on est d'accord, mais on n'est plus avant, monsieur, on est en 2026.
7: Oui, mais ben...
5: Ou là, encore avant, donc, on n'est plus avant, là, on est en 2026.
7: Comme il dit.
5: Ah, oui, aime la technologie, bonne nouveau téléphone, nouveau télé, connecté, tout non, ça.
7: Pas du tout.
5: Ah, ouais, mais il faut avancer un petit peu avec le temps, monsieur.
7: Non, mais comme il dit, mais ça ne met pas d'accord, ils sanctionnent à où, sans.
5: C'est vrai, sans Diaou, ça n'est pas normal.
7: Voilà. Quand ça se passe, en fin de compte, c'est comme si tu le mettais au pied du mur direct ou là pour le soir, en fin de compte.
5: Il n'y a qu'on panne pas où.
7: Voilà. Et après, il dit oui, mais où machin a passé. Mais déjà, avant, il avait la communication. Mm. Et là, je ne communique même pas, je lance le mail, ben, si comme par exemple, au passant, on regarde le mail, il va dire, ben ouais, mais c'est...
5: C'est exactement ça. On va poser la question aux auditeurs, voir comment ils gèrent ça, et on va vous donner peut-être apporter des conseils, d'accord?
7: Ok, merci.
5: Allez, merci, bon courage à vous, monsieur. Comment vous échangez justement avec Pôle emploi si vos recherches doivent être justifiées d'un mail envoyé au patron pour prouver vos démarches? 99 12 00, il est 11h.
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9: Bonjour à tous. Après la canicule, les orages, ils se sont abattus sur une bonne partie de la France ce week-end. Près de 31 000 éclairs ont été recensés par Keraunos, l'observatoire français des tornades et des orages violents. L'activité électrique a été particulièrement intense, hein, du côté de Toulouse, mais également dans le Gers ou encore dans la Loire. En attendant, plus que 5 départements sont ce matin en alerte orange canicule. Les Hautes-Alpes, le Var, les Alpes-Maritimes et toute la Corse. Et après cet épisode caniculaire, Sébastien Lecornu réunit aujourd'hui une nouvelle cellule de crise interministérielle. Selon Matignon, il s'agira de faire le bilan de ces derniers jours. Et dans ce contexte, le gouvernement resserre de nouveau l'avis sur MaPrimeRénov'. Il a confirmé hier que les travaux éligibles aux aides vont être restreints. Cette décision devrait être effective début septembre. Beaucoup de questions toujours après cet accident dramatique en Moselle. Un petit avion s'est écrasé hier à Tomblaine près de Nancy pour une raison encore inexpliquée. 11 personnes ont été tuées. Les avocats et les magistrats mobilisés aujourd'hui, ils sont appelés à manifester dans plusieurs villes de France pour dénoncer le manque de moyens de la justice. Ils réclament également le retrait de la réforme de la justice criminelle portée par le garde des Sceaux Gérald Darmanin. Un texte qui doit être examiné à partir de demain à l'Assemblée nationale. Maud Bréjon apporte son soutien à Édouard Philippe pour l'élection présidentielle. La porte-parole du gouvernement l'a annoncé ce matin. Elle a précisé qu'elle n'aurait aucun rôle opérationnel dans la campagne du maire du Havre. Nouvelle trêve dans le détroit d'Ormuz. L'Iran et les États-Unis ont accepté de cesser de s'attaquer après avoir échangé des frappes ces derniers jours. Une rencontre est également prévue demain au Qatar afin de résoudre leurs différends concernant cet axe stratégique pour la circulation des hydrocarbures. Et puis, l'épilogue des championnats de France de cyclisme sur route en Isère. À 6 jours du départ du Tour de France à Barcelone, c'est Romain Grégoire qui a levé les bras à la Tour du Pin. Le jeune puncher de la Groupama FDJ décroche son tout premier maillot en bleu, blanc, rouge. Excellente matinée à tous.
10: Babacool Cradock est sorti de son

0: et marche à l'ombre.
1: Ouais, c'est ça, marche à l'ombre. Renaud sur Freedom 2 en 1980. Marche à l'ombre, donc le titre de la chanson. Dans un instant, Christophe avec Daisy. Il y aura aussi les Rolling Stones, le Marmaille Longtemps du groupe Bastère pour la musique locale. Il y aura aussi un Johnny Hallyday en préparation, Shadows aussi, Eddie Mitchell, Joe Dassin, Dean Martin, Charles Aznavour et aussi Elvis Presley.
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5: Tout ce qui est marqué sur publicité, c'est faux. Aujourd'hui, j'y suis allé, je voulais des fourchettes à 2,50 francs, n'avait point. Je voulais des assiettes à 5 francs, n'avait point. T'as souci.
6: La manière, c'est déjà de la télé là, parce que télé, vaut pas une merde comme là, tout le temps, passe même film même.
7: D'où là, il est allé? Maintenant, il fait rien pour nous. T'es, ça, les misérables, ça?
8: Pardon, vieux frère, là pas moi le père, président la fin dit, qui a pas le verre dans notre manger.
9: Que ça m'agace. Hakuna Matata, qu'elle dit la dame. Un petit message sur la Mukatali, et puis voilà. 02 62 21 08 08.
10: Et vous avez entendu, il y a le retour du Frido Caddy, le jeu Frido Caddy pour gagner votre liste scolaire et tout là. C'est génial ça! C'est trop valable! On commence à jouer en plus cet après-midi. Ah, ça c'est bien, ça c'est génial. Deux rendez-vous jeux dans Trafic cet après-midi. Frido Million? Bah ouais, c'est l'heure du Frido Million! Ah là là, où est-ce qu'on va là? On va à Saint-Pierre. Allez, go! Prends la direction du sud de l'île et on va appeler Juanita. Oui, Juanita qui habite Route Soie. Voilà, Route Soie à Saint-Pierre. Route de la soie quoi, la soie, hein. Pas soie, soi-même quoi. Soit pas soi disant. Hein. Soit. Bah alors, Juanita. Ça sonne là, la case là, il faut répondre là. Bah alors.
11: Vous êtes sur.
10: Ouais, elle est pas là. Oh. Marché forain, ça, bien c'est samedi, c'est pas lundi, non? Et puis pourquoi vous vouloir à chaque fois que la personne aille au marché forain, elle peut aller part hein. Aussi hein, ça veut dire ça. Tout de suite quand même on a sorti par chez marché forain. Peut-être elle est en train de parler avec le facteur aussi hein. Elle est en train de faire de la dilafée dans le couloir ou pas du tout. Ou peut-être elle est allée acheter son billet pour les 45 ans de la radio. Hein? Voilà, donc peut-être qu'elle est partie acheter, je sais pas moi, son billet pour revenir pour les 45 ans le 7 août du côté de Saint-Paul là-bas. Hein? Qui sait. Bon, on écoute la Mukatali et ensuite on va aller faire un petit tour à la rédaction, rejoindre Christophe Damour qui a une information à nous donner. On sera sans doute également en direct tout à l'heure avec Frido Rivière, en direct de Saint-Joseph. J'ai entendu parler du braquage d'un snack du côté de Saint-Joseph. On fera un point très certainement avec Frido Rivière tout à l'heure sur cette antenne. Voici un extrait de vos appels laissés sur le répondeur la Mukatali au 02 62 21 0808.
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13: Bonjour, mais bien entendre l'auditrice de l'Ouest là qui parlait, le petite émission juste avant le journal. Il y en a trois personnes qui est censée faire rire. Elle disait que c'était pas top. Top, et ben c'était pour donner mon avis, dire que oui, ça fait longtemps aussi mon ressenti que mes trucs ne fait pas très très rire plus que ça. Enfin voilà, connaissant certains personnages que Nena dedans, voilà, il pourrait être beaucoup plus drôle, comme quand on nous voit sur TikTok. Là, c'est un peu dommage. Moi aussi, je la rejoins sur cet avis-là. C'est pas top.
14: Mais qu'on va pas trop. Pourquoi il dit un geste d'amour pour ceux qui restent? Souvent des fois le monde est pour qu'on sort de la case. Ben on a fini péter pour le bien, pour l'argent. Ça fait famille là.
15: Allô Mukatali, eh ben c'est pas facile avec la CAF. Hein. Je voulais prendre un rendez-vous, j'ai téléphoné à la plateforme, c'était pas dans leurs compétences. Ensuite, je suis descendu à la cyberbase, eh ben sur le site de la CAF, c'est impossible de prendre un rendez-vous tellement c'est mal fait. Et donc finalement, j'ai téléphoné à la mairie, eh ben j'ai réussi à obtenir un rendez-vous tout simplement par la mairie. Ah mais c'est quelque chose de ça. Hein. Allez.
1: Hey, la Moukatali, combien de temps il parle de monde, ils vandalisent dans ce métier, et ben, je fais un peu de soi là. Maintenant, de monde a pipé à ce métier, il dort même dedans Saint-Paul, là, il dort dedans, il rentre avant ça aussi, bon, des vignettes, il rentre le soir, minuit, c'est comme le diable. Mais maintenant, c'est plus le diable, que ça, le monde a fait un mot de monde, il dit, oh, il bouge pas, il est là-dessous, donc, on va piper à lui, la police. Le monde a pipé, avant, on avait payé ça. Le chien aussi, maintenant, le monde avait payé le chien, mais maintenant, il passe côté, le chien, il est mort. Pas, il y a moi, il y a moi. Ah, mais tu dois faire la chance, même de moule, la pipi à de moule. On finit ses gros bras, tout ça, il fait peur encore. Maintenant, il règle tout le problème, il est réglé. Comprends? Mais après, si tu comprends pas ça, il est inutile pour le peintre. Parce que tu dois faire la chance, maintenant, personne n'a pipi à personne. Tu comprends? C'est de moule, maintenant, il respecte, il bataille, mais après, il est comme ça. Que ça, c'est la vie, hein. Mais si les tiens, la porte, elle est ouverte, elle est pas ouverte, de moule, il rentre dedans.
11: Salut la réunion, frère.

0: petit peu plus dans les détails, les autorités sanitaires soulignent que 15 de ces 20 cas sont des cas importés, principalement chez les voyageurs revenant de Madagascar, et 5 autres sont des contaminations locales. Donc il est conseillé à toute personne qui, par exemple, a l'intention de voyager sur Madagascar durant ses vacances, et bien de se rapprocher des services de vaccination, notamment au CHU Nord et au CHU Sud.
1: Merci beaucoup pour ces précisions. Grosse augmentation quand même des,
0: des cas. 8 cas enregistrés rien que pour le mois de juin, ouais.
1: Il faut faire très attention. On rappelle quand même pour le Mpox, il faut vraiment être en contact avec les plis que ça génère quand le cas est déjà présent.
0: Oui, exact. Alors, pour rappel, ça se transmet principalement, Max, par contact physique étroit. Mmh. On entend par là contact physique étroit lors d'un rapport sexuel, par exemple.
1: Ou un gros câlin.
0: Voilà. Un gros câlin.
1: Où on est en contact avec les plaies, quoi.
0: Voilà,
1: avec
0: voilà. Donc, il faut commencer ça. Il faut que ce soit le gros câlin. Le gros câlin proche d'un rapport très intime. Un câlin très très intime. Par contact direct avec les lésions cutanées aussi. Si une personne est déjà atteinte de la maladie, qu'elle a ses plaies, si vous êtes en contact avec ses muqueuses, et ben, ça peut, là aussi, vous pouvez attraper la maladie. Et puis, la transmission par les gouttelettes respiratoires reste rare, quand même, à souligner, et nécessite un contact quand même prolongé. C'est-à-dire que pour attraper avec de la salive, il faut vraiment, voilà, un contact prolongé, voire un baiser profond prolongé. Voilà,
1: baiser volé. Allez, merci. Pas un baiser volé. Merci beaucoup.
0: Faut être prudent quand même.
1: Voilà, merci beaucoup Christophe Damont pour ces précisions. D'ailleurs, vous pouvez bien évidemment intervenir au 02 62 99 12 00 pour vous donner votre avis. Je vous ai pas donné le nouveau montant de la cagnotte du Free Dominion. Ben attends un instant. Alors, il y avait 278 €. On rajoute de l'argent là-dedans. On passe à 299 €. 299. 299 € est le nouveau montant de la cagnotte du Frido quotidien pour demain matin avec Francky. 299 €. Haha. Allez, 99 12 00. Bien le bonjour par ici. Allô.
2: Attendez. Oui, allô.
1: Oui, bonjour.
2: Oui, bonjour.
1: Oui, bonjour.
2: C'est Frido, hein, c'est bien ça?
1: C'est bien ça.
2: Oui, alors. Hier, on a trouvé une carpe. Ça veut dire que c'est une dame qui a trouvé une carpe. Moi, je suis un bazardi, hein. Mm-hmm. Juste à 1 mètre de... de l'attente de fil, hein.
1: Ok. Bon.
2: Et alors, cette carte, c'est un CB, c'est un visa.
1: D'accord.
2: De la banque postale, hein.
1: Visa de la carte bancaire de la banque postale, ok.
2: Voilà. Au nom de, je vous donne le nom?
1: Oui, s'il vous plaît.
2: Au nom de Mademoiselle Sandy Beg.
1: Sandy Beg.
2: Sandy Beg, S-A-N-D-Y-Beg, hein.
1: D'accord, Sandy Beg.
2: Sandy Beg. Alors. Hier, la demoiselle, ça veut dire que c'est une demoiselle qui l'a trouvé, une dame, je vois qu'elle a trouvé. Mm-hmm. Elle a, vous avez déjà appelé hier, je ne sais pas si la propriétaire, c'est vrai, la propriétaire de cette carte vous avait déjà rappelé, j'ai aucune idée. Hein. Et moi, j'avais dit de laisser la carte avec moi, pour étant donné que cette dame peut-être...
1: Ah, vous avez entendu quelqu'un passer l'annonce pour dire qu'il avait perdu, c'est ça?
2: Non, qu'il avait trouvé, pas perdu.
1: Non mais le but de votre appel, vous avez trouvé ou vous avez perdu? J'ai pas compris là.
2: On a trouvé nous. Ça veut dire la carte est restée avec moi.
1: D'accord. Ok. Alors on va faire simple. On va pas parler d'autre chose que ce que vous êtes en train de nous parler, c'est-à-dire que vous avez trouvé une carte bancaire au nom de Beg Sandy.
2: Voilà, c'est ça. Alors cette carte je la garde, je vois jusqu'à ce soir. Mm-hmm. Demain matin, si elle est pas passée, ben je l'emmène à la banque.
1: Banque postale, hein. D'accord.
2: Voilà. Oui.
1: Ok. À Saint-Pierre. Hein.
2: À Saint-Pierre, donc tampon. Je fais une décasse là en ce moment.
1: Au tampon, il fait froid là ou non?
2: Ah oui, oh, il fait 6 degrés, ça va.
1: Hein, grand... Oh, ça va, c'est rien. 6 degrés, c'est rien, bah.
2: Ouais, carrément. Là, un peu de soleil, ça va.
1: Ouais. Alors, oui, c'est vrai qu'en plein soleil, il fait quand même bon. Alors, un numéro de téléphone pour que Madame Beck vous rappelle dessus, s'il vous plaît. 06 92 31 73 25.
2: Voilà, c'est mon téléphone.
1: C'est génial. Merci d'avoir appelé Freedom.
2: Alors, c'est qui à l'appareil, là?
1: Max.
2: Max. Allez, merci, Max. Allez, salut.
1: À bientôt.
2: Allez.
1: Allez, monsieur, à bientôt. Si vous connaissez Sandy Beg ou Sandy Beg vous-même, vous êtes à l'écoute, il faut rappeler le 06 92 31 73 25 pour récupérer votre carte bancaire de la banque postale que vous avez perdue au tampon. 99 12 00, bonjour.
3: Bonjour, monsieur.
1: Oh là, j'entends mal, monsieur. Je vous entends mal.
3: Là, le bon?
1: Ben, si, avec juste.

0: là, les bons, je pourrais pas vous dire si c'est bien ou pas. Faudra me dire un peu plus. Enlevez le haut-parleur ou quittez la pièce où vous êtes, s'il vous plaît.
1: Oh, le bon, machine sur le
0: ok. Allez, mais écoutez à vous.
1: Comment il est?
0: Ben, la soulage un peu. Yama, vous voulez tout savoir? Une confirmation, ça s'est bien passé, m'a bien mangé, m'a bien boire, et puis voilà, aujourd'hui, mais il est là, tranquille.
1: Ben oui, ça, la période de la fête, même.
0: Samedi, m'a fait football, après l'après-midi, m'a parti magasin, après m'a parti aux femmes, après le soir, m'a parti voir mon maîtresse, voilà.
1: Et je dis pour l'école.
0: Et je dis comme dans l'école, que je dis comme là pour l'école, ben voilà, mais j'ai un travail.
1: Oui, alors, nous vivons, tout y vit bien, si nous avons une programmation, on comprend.
0: Bah oui.
1: T'as l'air là, aujourd'hui, un petit bouquin que j'ai, fait l'histoire, un peu, ça là.
0: Oui.
1: Eh ben, la bonne cassée à l'écrivain, mon soutien.
0: C'est-à-dire?
1: Vous connaissez, encore les jeunes, jusqu'à 30 ans maxi, hein. Mm-hmm. Là, on peut demander une formation, là, il donne là, l'État, il aide, ceci, cela. Vous êtes d'accord avec moi?
0: Oui.
1: Mais vous connaissez une dépasse l'âge, mon frère?
0: C'est quoi de dépasser l'âge?
1: Eh, quand t'as pas arrivé de Michel.
0: Mais, ah ouais?
1: Ah oui, on a 47 ans. Mm-hmm. Mais avant 47 ans, pour les jeunes, bon, on m'a travaillé aussi. Aujourd'hui, par exemple, on a une petite formation à faire, par exemple, un travail le fait avant. Mm-hmm. Ça t'a dit quoi? Bon, où est la formation, l'NPI, il y a d'un haut, dit, ah ben, où ça passe les tests, ça là? Aïe, aïe, aïe, quand on arrive de la formation, là. C'est-à-dire le lycée. Voyez une bonne zone.
0: Ah ben oui, monsieur, ben, dans les centres de formation, non, mais...
1: Oui, d'accord avec moi, normalement, bon, faisons. Mais quand vous passez un test, ça, il dit, oui, un test, normalement, on a un autre, après les sélectionner, vous passez un petit entretien, les sélectionner. Mm-hmm. Ben, vous êtes content, vous passez des affaires, vous dites, ah, ben, là, je suis arrivé, le test, il dit, oral et écrit, bon, sur l'ordinateur.
0: Oui.
1: Vous avez la moyenne. Après, ils ne font pas où un mire. Et donc, mon élan, c'était bonne zone la passée, auparavant, on n'a pas gagné, c'est pas cool. Ben, là, il y a, viens, j'ai gagné, là, ben, ah, là, il y a recalé, en fin de compte.
0: C'est-à-dire que l'âge, pour vous, c'est un critère clé pour les entreprises.
1: Ben, faut dire ce qu'il faut dire. Pourquoi on est comme ça, faut dire ce qu'il faut dire. Avant, d'un temps longtemps, c'est dire, il faut dans l'expérience. Mais quand on passe d'un temps, ça retravaille, c'est ça. Quand on commence à travailler, c'est dire, hey, il faut l'expérience, là, on a 20 ans, quelle expérience, là, pour qu'on travaille.
0: Mais monsieur, je vous rassure, nous, les animateurs de radio, ici, en tout cas, à Freedom, ouais. Quand nous l'a postulé, l'a demandé à nous si nous avions l'expérience, etc. Alors, aussi, hein, attention, hein.
1: Vous êtes d'accord avec moi?
0: Bien sûr.
1: À l'heure actuelle, ils demandent plus d'expérience, ils demandent plus l'âge. Parce que l'État, il y a, dit, oh, voilà, les jeunes, ils confondent le truc. À moi, je suis dans ma main, ça travaille, bon, mais content. Mais quand on arrive là, bon, même, depuis le parcours de vie, alors qu'on n'est pas si demain matin, ou on a CDI, on a Chile, ou bien, où on veut, on travaille plus.
0: Mais aujourd'hui, on ne demande pas d'expérience, on demande quoi alors?
1: Ben, ça, faut demander bonne clowns d'un gouvernement, ça, même pour respecter ça, parce que, aujourd'hui, là, on veut travailler, on a ma maillot encore pour vous donner manger, comme il dit, féconder. Mais quand on arrive là, ben, la réalité, elle est en face.
0: Oui, oui.
1: Entrepreneur, soit m'y connaît pas, maté. Mais aujourd'hui, ben, n'est même pas la chance, tout le monde, et voilà le bon jeune pour assis, ou l'être fait n'importe quoi, et puis tuer les autres villes, là. L'État, il y a des autres, bouge, des autres. Vous comprenez?
0: T'sais, ben, ouais, mais monsieur, quand moi, ce qui m'inquiète le plus, c'est quand vous me dites que vous êtes à 47 ans et que même si vous avez droit aux formations, quand vous arrivez sur le marché du travail, on vous prend pas. Quelle est la raison pour ne pas prendre quelqu'un de CAE arrivé sur le marché? Je comprends pas.
1: Ah, combien, vous connaissez que ça, vous? Oui. Aujourd'hui, là, ma travail quand même, t'es jeune, ma travail dans le cyclone, tout, mais n'est-ce que nous, comme ça, hein?
0: Oui.
1: Aujourd'hui, là, vous dites, un jeune travail samedi, dimanche, je fais hier, c'est ça, dire oui. Ah, t'es jeune, ça, non, ça danse. C'est comme ça. À moi-même, à l'époque, mes jeunes, ça dansait, ben, le week-end après-midi, mais ça travaille, moi, on comprend. Aujourd'hui, la mentalité, pas pareil. Mais le bonne entreprise, quoi, pas moi, comme ça, comment ils dirigent ça, c'est-à-dire? Parce que l'État, il graisse, ben, là, trop.
0: Les entreprises ne prennent pas de personnes âgées, alors?
1: Pas question, mais ça, pas dit âgé, mais. Si tu veux l'expérience, mais les deux mondes qui viennent travailler à l'âge, alors calculent les envies d'assises en occasion.
0: Mais on calcule que l'employé a envie de prendre un bouglé dans la flemme aussi.
1: Ah, mais non, mais concoulez, l'entretien n'est pas fait pour un clown, ça.
0: Non, non, le joueur de l'entretien est dynamique, monsieur. Mais ça, tout le monde le sait, ça. Je veux dire, quand vous avez un peu de bouteille, vous comprenez très bien que quand le gars, il arrive le premier jour, il est frais, il est bien habillé, motivé, le deuxième jour, peut-être un peu moins.
1: Ça, c'est comme tout candidat présent en face dans n'importe quelle élection. Même à Tino, ou même, mais quand la fin de gagner, là. Comme il dit, voilà, Pierre Tagbarou, ça
0: va. Monsieur, sur le marché du travail, on n'est pas sur le marché politique, c'est pas la même chose.
1: Les deux, vous connaissez les deux, je suis. Parce que là où la bien vu, là, l'État, il baisse tout, la fait un énorme domaine, il travaille 3 ans, 4 ans, il travaille plus l'année prochaine, parce qu'il a fini de couper subvention. Vous êtes d'accord avec moi?
0: Oui.
1: Il y a beaucoup de choses, il a la couper. Puis il faut que la CAF, zot. La CAF, faut tirer le F à la fin, faut mettre un N, faut écrire la CAN, parce que les autres, là, pour un L, faut couper, zot. Tout est au moment, s'il y a un problème, elle est pour. Nous avons besoin de vivre chez nous.
0: Ben oui.
1: Parce que moi, ça ne comprend pas. On a un CV de rempli. La force, ou des fois, CV, comme vous dites avec Tibouga, la force, il a pu CV, c'est là.
0: Oui, mais maintenant on dit il faut accompagner ça d'un mail. Il faut une traçabilité.
1: Max, ouais, à l'époque, hein, t'es déjà où? Lettre manuscrite. Vous êtes d'accord avec moi, là?
0: Oui.
1: Aujourd'hui, même moi, on voit par mail, par ceci, par cela, qu'on est un grand matin, quand bon, on est arrivé, on vit de gaz, mais c'est gâte, pas autre. Vous faites quoi, tout quand même, pas qu'on soit maintenant pour faire. Aujourd'hui, manuscrit, demain, mail, après, vous comprenez?
0: Oui.
1: Après ça, il comprend. Vous faites quoi, le marché de travail aujourd'hui, ça ne veut pas dire saturé, mais les marchés, c'est tout.
0: Ben ouais, mais comment ça en sort, à où de tout ça, là, monsieur?
1: Comme on dit, allez, encore les intérims, encore c'est une autre chose, encore, ils ne payent pas où, comme en France, ici, là, encore volé, encore. Il y a beaucoup de choses dans les rues ici, monsieur, là, de monde, pas.
0: Alors, on va faire un point sur le France Travail, sur le travail et la formation. Merci beaucoup. Merci, bonne journée, monsieur, à bientôt. 02 62 99 12 00, Freedom, bonjour.
2: Allô, oui, bonjour.
0: Oui, bonjour.
2: C'est pour signaler des objets trouvés.
0: Alors, qu'est-ce que vous avez trouvé, monsieur?
2: On a retrouvé un porte-carte avec des cartes vitales, cartes bancaires, cartes BTP, tout ça. Au nom de Baptiste Clarel Clément.
0: Alors, au nom de... Baptiste, ce serait le nom de famille, alors?
2: Oui, voilà, Baptiste, le nom de famille.
0: Clarel.
2: Clément, c'est le prénom.
0: Ah, Clément, Clarel?
2: Les deux.
0: Clarel, Clément?
2: Clément.
0: D'accord. Clarel, Clément, il y avait un troisième prénom, je crois.
2: Non.
0: Ah, Clarel Clément, hein, c'est ça le, voilà. Les... D'accord. Où ça?
2: Au snack chez Richard à la rivière des Galets.
0: Chez Richard à la rivière des Galets. Et c'est toujours là-bas, là, ou...
2: Oui, c'est toujours sur place.
0: D'accord. C'est où, Richard?
2: Non, c'est pas moi, Richard, c'est le patron.
0: D'accord. Ah, ou pas le patron, alors? Sans un coup, ah, ou un coup patron?
2: Ah, ouais.
0: D'accord, vous veut pas être patron?
2: Il y a ça à foutre chez nous.
0: Tout le temps, on l'est employé même, sans écouter.
2: Surtout qu'on a un beau patron, et bon.
0: Ben, allez, bon, alors, laisse Richard tranquille, alors. Ah, mais si, connais un Richard, un bon monde, un bon. Ben.
2: Voilà.
0: Alors, donc, à quel. Il passe directement là-bas ou vous laissez un numéro de téléphone?
2: Directement au restaurant, snack chez Richard.
0: À la rivière des Galets. De toute façon, voilà. Il connaît où ça lui a passé.
2: Oui.
0: Bon, génial, c'est gentil, merci beaucoup.
2: Ok.
0: Allez, ben merci d'avoir appelé et puis j'espère qu'il pourra se rendre sur place pour récupérer donc directement son porte-carte chez Richard à la rivière des Galets.
2: Voilà.
0: Génial. Mais bon, merci beaucoup, c'est gentil, monsieur. Bonne journée.
2: Au revoir.
0: Merci, à bientôt, au revoir. Freedom 99 12 00, bonjour.
3: Oui, bonjour.
0: Oui, bonjour.
3: Ça va. J'appelle pour rebondir sur le sujet de France Travail.
0: Oui. Bonjour, madame. Dites, dans votre cas, il s'est passé quoi?
3: Alors, moi, mon conjoint, il est à France Travail depuis début d'année.
0: Mmh.
3: Et c'est vrai qu'aujourd'hui, on demande aux demandeurs d'emploi de télécharger une application qui s'appelle Parcours Professionnel. Et sur cette appli, il faut rentrer, du coup, toutes les démarches que la personne a pu entreprendre pour chercher du travail. Et c'est de là qu'ils collectent les informations afin de vraiment voir si, oui ou non, on cherche du travail. C'est plus comme avant.
0: Ben oui, mais il faut faire évoluer parce que il y a des gens qui ne cherchent pas aussi, on est d'accord?
3: Oui, c'est comme disait le monsieur tout à l'heure, il a déposé, mais il n'avait pas les cachets. C'est un peu, voilà. Aujourd'hui, même s'il avait déposé, il avait les cachets, je pense qu'ils ont pu prendre en considération.
0: Oui, parce qu'on est en train de changer le système.
3: Voilà, mais là, il dit déposé, mais sans cachet. Du coup, le doute se met, logiquement, c'est normal, j'ai envie de dire.
0: Non, mais c'est pas parce qu'on est à la radio qu'il faut pas qu'on dise aussi les choses, madame. Je vais vous dire quelque chose. Vous allez me dire si vous êtes d'accord ou pas. Vous avez déjà entendu dire, Missa Morzin, Pella, c'est Dick.
3: Oui.
0: Voilà. Il faut arrêter de se voiler la face à un moment donné. Enfin, je veux dire, Missa Morzin, là, c'est Dick, après Mawar. On est d'accord?
3: Oui.
0: Donc, si vous ne faites pas des recherches en mangeant la CEDIC, comme les gens le disent si bien, il va y avoir un problème avec Pôle emploi.
3: C'est ça. Aujourd'hui, ils ont le droit. Après, je comprends quand ils disent que oui, c'est leur cotisation, ils ont bossé pour ça. Ok, d'accord. Mais aujourd'hui, c'est un peu... Enfin, ils ont un peu le droit dans le sens où il faut quand même aller chercher du travail. Parce que ben, il faut quand même travailler, j'ai envie de dire. Hein. Donc,
0: ouais. Ben après, quand vous passez par le Pôle emploi, c'est le système français, enfin, le système veut ça. Dès lors que vous perdez un emploi, vous devez vous remettre à la recherche d'un emploi si vous touchez des indemnités. Il ne faut pas oublier cette clause, hein. Attention. Hein.
3: Oui. Dans tous les cas, de toute façon, il faudra aller chercher du travail, que ce soit à France Travail ou au RSA, c'est la même chose. Aujourd'hui, ils demandent un minimum, de travailler un minimum.
0: Vous avez déjà aussi entendu, vous allez me dire si c'est vrai ou pas, on connaît à où aller travailler, à moment récent, pas de problème, frère. Après, c'est un beau pays, rien, on est d'accord.
3: Après, oui, il y a des gens qui travaillent, qui se lèvent tous les matins et qui vont avoir moins qu'une personne qui est au RSA.
0: C'est un choix.
3: Je peux comprendre aussi dans l'autre sens que, voilà, ça peut, enfin, voilà, on peut avoir gros sur la patate en se disant, ben oui, nous, on se réveille tous les matins, on va travailler, on paye tout, et eux, ben voilà, ils ne travaillent pas, ils ont tout, tous les aides qu'il y a, ils payent pas de mutuelle, pas d'assurance, pas de, voilà.
0: Oui, mais pourquoi tout le temps mettre les gens en concurrence alors que au final on fait ses propres choix? Je veux dire, des fois on se retrouve dans la difficulté de pas trouver du travail, ou on prend aussi la facilité de se dire, pour l'instant je me repose un peu.
3: Ben non, on n'a pas le droit de se reposer justement. Il faut aller travailler. Ils vont être là derrière à dire, il faut aller chercher du travail. Et il y a des gens qui arrivent comme là, mon conjoint, il arrive tout juste à France Travail en début d'année. Mais entre-temps, il a déjà entrepris une formation. Voilà, il a déjà fait plein de choses entre-temps. Il a travaillé en intérim et tout. Mais voilà, on lui demande quand même de plus de qu'il vaut plus. Et pourtant, il fait tout ce qu'il doit faire.
0: Oui, mais le système va s'écrouler à un moment donné, parce que si on cotise, allez, je dis une bêtise, on cotise 2 ans, on mange 1 an et demi d'acédic, c'est-à-dire on épuise ce qu'on a cotisé, le système même, et là on parle pas d'un bug ou de votre conjoint ou d'un tel ou qui est au RSA ou autre, c'est tout le monde, hein, en français, le système est comme ça, si le système ne fonctionne pas, ça va s'écrouler.
3: Oui, mais après, je pense que tout le monde doit aller travailler. C'est mon point de vue à moi. Tout le monde doit aller travailler. Moi, par exemple, je veux pas aller travailler pour... Enfin, après, c'est pas méchant, mais je veux pas aller travailler pour quelqu'un qui reste chez lui et qui limite...
0: Ah ben, si vous avez votre mec qui va pas travailler et que vous vous levez tôt le matin, tous les jours, ça va pas le faire. Hein.
3: C'est pas le choix qu'il a... Enfin, lui, il a pas eu le choix. L'entreprise a été fermée.
0: Oui, mais il va se remettre sur les rails.
3: Oui, bah il fait tout pour. Il fait des formations, il fait tout, une reconversion professionnelle. Du coup, il se donne les moyens d'eux. Et nous, comme on dit, moi, je me réveille tous les matins, je vais aller travailler, et j'ai une femme à côté qui reste chez elle, et moi, j'ai mon fils, du coup, le mode de garde, je paye 500 euros, encore de ma poche. J'ai l'assurance voiture, j'ai l'assurance maison, j'ai la mutuelle, enfin, je paye tout. Et finalement, ben voilà, je me réveille tous les matins pour payer. Et moi, je peux pas voyager, je peux pas faire des trucs, mais quand vous regardez quelqu'un à côté qui travaille pas et qui voyage, qui va au restaurant, qui fait tout, on est là, on se dit, mais ouais, c'est la France à Macron, d'accord, mais à un moment donné, il n'y a pas de... Enfin, voilà, c'est pas...
0: J'aime bien le terme, c'est la France à Macron. J'ai une gamine qui me sort ça tous les jours. Dans cette France à Macron. Mais le système, il est en place depuis un bon moment, non?
3: Le système, il est mal fait. Le système, il est mal fait.
0: Oui, mais avec cette République-là, avec cette 5e République où on arrive au bout du bout, c'est-à-dire on peut plus enclencher ça parce qu'il y a telle règle, si on inverse comme ça, il y a telle montée au créneau des syndicats, etc. C'est le seul système qui existe et on essaie. Et vous trouvez pas bien, vous, la traçabilité de ceux qui ne cherchent pas?
3: Ah non, le système aujourd'hui, il y a France Travail, je suis pas contre. Hein. Après, il y a des gens qui manipulent moins bien l'informatique, peut-être. Bon, le problème, il est un petit peu là. Après, il faut mettre tout le monde un petit peu au même niveau, au niveau informatique. Moi, il est pas très informatique, du coup, c'est moi qui fais tout le côté informatique. Donc, voilà, ça compense, j'ai envie de dire. Mais s'il a quelqu'un qui...
0: Mais pourquoi il veut pas s'y mettre? Pourquoi il veut pas apprendre? Pourquoi il veut pas s'y mettre?
3: Ah non, mais il est dessus, hein. Je suis en train de l'initier à l'informatique, justement, parce que il faut qu'il m'ait fourni dedans.
0: Bah ouais.
3: Et à un moment donné, il faudra le faire. Mais j'ai envie de dire, mais c'est vrai que c'est pas facile. Pour des gens comme lui, par exemple, c'est pas évident.
0: Mais moi, j'ai une méthode pour accélérer la formation à l'application, hein, si vous voulez. Montrez-lui des jolies tantines sur Internet, vous allez voir comment il va vite fait aller regarder Internet tous les jours.
3: Ouais.
0: C'est pas une bonne méthode, vous croyez?
3: Non, c'est bon, c'est pas vrai.
0: Allez, je vous souhaite de passer une bonne journée, madame.
3: Voilà.
0: À bientôt.
3: Merci.
0: Merci, au revoir. Est-ce que ce système du retour à l'emploi, ça vous plaît ou pas? C'est-à-dire que vous avez maintenant un petit peu plus d'obligations, c'est-à-dire vous avez même une application de recherche d'emploi. C'est-à-dire que vous allez devoir télécharger une application et prouver que vous cherchez, et puis une traçabilité par mail de vos recherches d'emploi. Est-ce que vous trouvez qu'on vous embête avec ça? Ou sinon, c'est bien parce qu'il faut un retour à un moment donné à l'emploi. 02 62 99 12 00. Freedom par ici, bonjour. Allô?
4: Allô, Radio Freedom.
0: À nous-mêmes.
4: Oui, bonjour, une petite question s'il vous plaît.
0: Oui.
4: Oui, j'aurais voulu savoir, hein, concernant le France Travail, j'aurais bien aimé savoir parce que moi, je suis aux allocations en ce moment. Mm-hmm. Ma question serait que, comment dirais-je, on contribue à la cotisation de Pôle emploi et tout ça. Mm-hmm. Et je voulais savoir, comme en ce moment, moi j'ai travaillé pendant X années.
0: Alors c'est quoi X années? Combien de temps?
4: Ben, quelques années, je veux dire, ça fait quelques temps que je travaille, mais ça fait 2 ans que je me suis mis aux allocations de chômage.
0: Ouais.
4: Donc l'année dernière, j'étais aux allocations de chômage, j'ai touché un mois, j'ai retrouvé un emploi. Comment j'ai fait? C'est pas par le biais de Pôle emploi, mais parce que moi je vais sur les chantiers, ou là où il y a une grue, et je cherche du boulot.
0: Ok.
4: Le problème qui se pose, c'est que moi j'ai une voiture à essence, quand on tape des kilomètres pour travailler, et on a un salaire à la fin du mois, on se retrouve dans le rouge, ben c'est un peu compliqué. Et ma question serait à Pôle emploi, vu qu'on a cotisé pendant X années, pourquoi, comme moi j'ai une voiture, je suis un peu embêté, on ne me donnerait pas une partie de moi, de mon argent, si j'ai 20 000 sur mon compte, sur le Pôle emploi, pourquoi on ne me donnerait pas une partie pour m'aider à réparer ma voiture pour pouvoir aller bosser? Quand on demande ça, on nous dit on n'est pas une banque. Certes, mais on n'aide pas les gens en faisant comme ça.
0: Ouais, je comprends votre demande. C'est-à-dire que, étant donné que vous avez cumulé, par exemple, je sais pas moi, 20 000 euros de cotisation, en pleine recherche, vous touchez que vos indemnités mensuelles et non pas le bénéfice total des 20 000 euros qui vous permettrait de payer votre essence, changer de voiture, etc. pour aller chercher du travail.
4: Voilà.
0: Mais ça, c'est dans votre cas à vous, monsieur. Mais imaginez qu'on met à disposition les 20 000 euros et la personne dit, j'ai 20 000 euros pour danser dedans. Pour l'instant, m'y repose, ma route de travail après.
4: Oui, mais monsieur, il va danser dedans, je suis d'accord avec vous, mais il a 20 000 euros pour danser dedans. Mm-hmm. Mais il a plus d'allocation, s'il va danser dedans, c'est-à-dire qu'après, en fin du mois, il n'aura pas d'argent. S'il va danser dedans, ce sera son problème à lui. Mais quoi qu'il en soit, s'il est dans le besoin pour réparer sa voiture ou pour changer de voiture, c'est un gros coup de pouce.
0: Oui, mais si il danse dedans, monsieur, par exemple, hein, il a 20 000, il danse dans les 20 000. D'accord?
4: Oui.
0: Qu'est-ce qui va se passer après? Il va se retrouver au revenu minimum. Qui paye le revenu minimum? Tout le monde? Vous et moi? Même si vous travaillez pas, même dans vos assédics, là, il y a une cotisation pour le RSA, par exemple. Même vous, vous payez?
4: Oui, mais voilà, enfin, moi j'aurais bien aimé que on prenne un petit peu compte de ça, parce que nous, quand on travaille, les travailleurs, tout le monde, la société, c'est comme ça. Je veux dire, on travaille, on cotise, tout, il n'y a pas de problème. Mais quand on est un petit peu aux assaisies, comme vous dites, ou moins un peu assaisies pour être un peu tranquille, on vous embête dans tous les sens du terme. Maintenant, il n'y a plus de bureau, c'est que le mail, c'est ici, là-bas.
0: Non, mais c'est quand vous n'avez pas compris qu'au final... Vous avez cotisé, certes, monsieur, mais que cet argent, au final, il n'est pas à vous. C'est quand vous n'avez pas compris ça?
4: Ouais, ben là, je comprends, là, je viens de comprendre, là, parce que moi, j'ai compris.
0: parce que vous étiez persuadé que vous avez travaillé 20 ans et que vous aurez 20 ans d'assédic. Quand même pas, j'espère pas.
4: Non, pas ça. Non, je suis sûr que, je sais que j'aurai droit à que 2 ans. Mais ce que j'aimerais dire, c'est que, malgré ces 2 ans-là, si on m'aiderait, par exemple, à avoir, je sais pas, moi, 5-10 000 euros pour réparer ma voiture, et après on déduit sur le reste qui en reste, ben moi ça m'aiderait aussi.
0: Monsieur, sous une autre république peut-être, ou sinon, s'il y aurait eu moins de personnes au revenu minimum et moins de personnes dans les, enfin, moins de trous dans les caisses de la sécurité sociale, dans les trucs. Mais qui crée la dette, monsieur? C'est pas forcément que les politiques qui créent la dette, hein. C'est le peuple même qui crée la dette.
4: Je comprends ça. C'est parce qu'il y a trop de profit de tout le
0: système. Ben oui. C'est-à-dire, la personne qui peut se permettre d'aller quand même chercher, mais qui n'y va pas. D'accord? Il se dit, j'ai cherché, j'ai pas trouvé. Monsieur, vous avez des gens, vous trouvez pas pendant un an. Ok. Deux ans. Ok. Trois ans. Cinq ans. Ok. Allez, allons jusqu'à cinq ans. Vous avez des gens qui sont au revenu minimum depuis 10, 15, 20 ans. Ça ne peut pas changer pour vous qui avez cotisé pendant 10 ans, monsieur. Il faut payer les autres.
4: Oui, je sais. Non, parce que quand on travaille, moi je travaille dans le bâtiment, quand on a un salaire à plus de 2000 euros, on est quasiment, des fois, avec une famille, on est au bout pour arriver le fin de mois, pour arrondir le fin de mois. C'est comme ça.
0: Mais si vous êtes aux États-Unis, votre salaire total, il vous revient. Hein. Mais après, il n'y a pas de date de l'État.
4: Je comprends, mais peut-être ça sera un jour, ce sera comme ça, parce que vu que le système, il y a tellement d'abusifs dans tous les sens du terme, on se retrouve à se plaindre dans chaque coin d'État, on va dire. Un jour, chacun sera livré un petit peu à soi-même, parce que
0: à un moment donné, il n'y aura plus pour payer, on est d'accord.
4: Je comprends, mais dans tous les systèmes, c'est comme ça. On va chez le médecin, on passe à l'hôpital pour deux minutes. La facture, c'est combien.
0: Vous avez déjà vu l'attente dans les cabinets de médecins le lundi matin, vous, monsieur?
4: Justement.
0: Mais qui paye ça? Votre grippe là, vos médicaments là, gratuits là, qui paye ça? Ça a un prix, ça?
4: C'est nous qui payons, mais je veux dire, voilà, mais c'est un gros problème, quoi.
0: Bah oui, mais quand vous partez du principe où il y a des gens qui ont ce revenu minimum depuis. C'est pas que le revenu minimum il pose problème, mais s'il est là pendant 5 ans pour vous aider à vous remettre, parce que à la base c'était RMI, donc si vous voulez vous remettre sur les rails, RSA la partie activité pour vous remettre en activité sur les rails, mais dès lors que le système ne fonctionne pas, à un moment donné ça ne fonctionnera plus, mais tant que c'est là vous allez devoir cotiser, monsieur. C'est comme ça?
4: Je comprends tout ça, mais je veux dire, bon, voilà, ma question, c'était juste pour dire que, ben, voilà, quoi.
0: Mais on peut pas vous mettre vos 20 000 balles, parce que dans les 20 000 euros que vous avez cotisés, il faut encore puiser là-dedans pour les autres.
4: Ouais, je comprends. Ben, voilà, c'est juste ma question, voilà.
0: Ouais.
4: Merci beaucoup.
0: Merci, à bientôt. Il serait bien d'avoir, oui, vous travaillez, par exemple, 10 ans, vous avez cumulé une somme d'à peu près 20 000 euros en cotisation. Parce que vous avez travaillé pour ça et à la fin vous avez ces 10 000 pour pouvoir vous reposer un peu. Mais malheureusement non, on peut pas vous mettre ça à disposition parce que dans le système qu'on est, ben il faut cotiser pour les autres, il faut participer à faire fonctionner le tout. Même l'État fonctionne comme ça. 99 12 00 pour donner votre avis. Bonjour. Allô.
5: Bonjour. Oui, alors moi j'appelle pas pour donner mon avis.
0: Vous pouvez appeler pour autre chose, il y a pas de problème.
5: Tout à fait. Je suis Isabelle, j'ai trouvé un petit chien type chihuahua ce matin sur la route, sur la N3 au tampon, un petit peu au-dessus de la station du 18e. Il était au milieu de la route, complètement apeuré avec encore sa laisse accroché au collier, mais comme s'il avait échappé d'une balade, pas échappé de
0: d'une maison.
5: Attaché, quoi. Voilà, okay. Parce qu'on voit, c'est propre, il est propre lui-même. On voit, c'est un vieux chien, c'est un mâle. Et donc là, ben, on l'a gardé avec nous pour qu'il soit en sécurité, mais on ne désespère pas que quelqu'un le retrouve. On a été chez le vétérinaire, il n'est pas identifié, ni tatouage, ni...
0: Ben oui, que le propriétaire se mette en... Il y a beaucoup de gens qui ont des chiens, mais après ils ne voient pas l'utilité encore de l'identifier, alors que c'est
5: dommage.
0: C'est une obligation, hein. Non mais c'est aussi une obligation. Hein.
5: Tout à fait. Tout à fait. Et c'est vrai que ça aurait été plus simple.
0: On là, ça aurait aidé, ouais.
5: Et puis, ben, on aurait retrouvé.
0: Bon, on désespère pas, il y a la radio pour ça. Hein?
5: C'est ça. Hein?
0: Voilà, donc le chien type chihuahua au 18e au tampon, avec une laisse. Le chien est bien entretenu. On vous appelle à quel numéro?
5: Alors, 06 93 63 87 45.
0: 06 93 63 87 45.
5: Voilà, merci beaucoup.
0: Merci beaucoup.
5: Et si quelqu'un, ben voilà, reconnaît un petit peu sa description, ben qu'ils n'hésitent pas à m'appeler et puis
0: bien sûr.
5: Ça peut aider quelqu'un, voilà, à retrouver son petit chien, ben on sera les plus heureux.
0: Les bons, super, merci d'avoir appelé. À bientôt.
5: Bonne journée. À bientôt.
0: Merci, à bientôt. Au revoir. Le numéro de la dame, c'est 06 93 63 87 45. Si ce chien au 18e est à vous. Il n'y a pas de frido quotidien aujourd'hui. Il y a un souci technique là chez le journal Le Quotidien. Il n'y a pas eu de journal ce matin. Donc du coup, si tout est réparé pour demain, la même somme est. Il y avait un journal de 16 pages qui est là dans ma main. Non, mais je veux dire, il y a pas de frido quotidien ouvert dessus. Là, je l'ouvre, par exemple. Bon, c'est un peu. Il y a eu un souci technique, donc il y a pas l'effet divers, par exemple, dans ce que vous avez eu ce matin. Il y a quelques informations. Il y a eu quand même quelque chose qui est paru, mais il n'y a pas donc de quotidien. Il n'y a pas un fonctionnement normal. C'est ce que je voulais dire. Mais on voit l'avancée avec eux tout à l'heure et on vous dira s'il y a donc un journal demain. Donc voilà, il y a de belles images dedans, hein, belles images du Grand Boucan à l'intérieur de cette édition offerte. Je dis bien, vous ne paierez pas aujourd'hui. Il y a de belles couleurs, il y a des informations, il y a plein de choses, mais là-bas il y a un souci technique et ce qui fait que on n'aura pas de frido quotidien pour aujourd'hui. 99 12 00. Bonjour, allô.
6: Bonjour.
0: Oui, bonjour.
6: C'est pour une carte bancaire postale.
0: Une carte. Pourquoi donc?
6: J'ai trouvé ce matin.
0: Ah, d'accord. Bon, alors j'écoute.
6: Alors, c'est monsieur Jordan Aboukir.
0: Jordan Aboukir. Vous avez trouvé ça où?
6: À Saint-Paul, derrière l'église.
0: D'accord. Jordan Aboukir. Aboukir étant le nom de famille.
6: Oh, ben, je pense, oui.
0: Aboukir,
6: oui.
0: Jordan, à Saint-Paul.
6: Oui, à Saint-Paul.
0: D'accord, pas trop loin de l'église, on a dit. C'est que la carte bancaire de la banque postale.
6: Oui,
0: hein.
6: Uniquement, je faisais ma petite marche. Et puis, ben voilà, que la carte.
0: Donc, banque postale, au nom de Jordan Aboukir. À quel numéro il peut vous appeler?
6: Au 06 92
0: oui.
6: 66 58
0: oui.
6: 78.
0: 06 92 66 58 78.
6: Voilà.
0: Vous êtes bien gentil de nous appeler, comme ça il pourra récupérer sa carte avec vous.
6: Ben oui, s'il en a besoin,
0: ouais. Ouais, normalement on en a un peu besoin, ouais, de sa carte bancaire. Quoique maintenant on le met dans notre téléphone là avec l'application là, dans le téléphone, et des fois on se rend même pas compte qu'on a perdu la carte physique.
6: Ouais, c'est vrai. Ouais.
0: Allez, vous pensez que c'est une bonne chose d'ailleurs, ouais, vous, de mettre la carte dans le téléphone là, vous avez confiance en ça, vous?
6: Ah non, jamais.
0: Jamais, hein?
6: Ah.
0: Et pourtant, beaucoup disent que c'est plus sécurisé. Comment, je ne sais pas.
6: Ah non, non, non, non, non, pas question.
0: Hein, on est à la vieille école, nous, hein. Nous, c'est la carte physique,
6: oui.
0: Quoi.
6: Ah, attendez, j'ai 76 ans, oui.
0: Eh, hein? Vous êtes encore jeune, 76 ans, dynamique et tout, ça va, hein?
6: Ah oui, oui, oui,
0: hein?
6: Oui.
0: Bon.
6: Oui.
0: Gardez le moral, le sourire et la gaieté, et puis merci d'avoir appelé.
6: Voilà.
0: À bientôt.
6: Eh bien, on va voir s'il m'appelle. Hein.
0: Ah oui, on verra ça. 06 92 66. Oui, voilà. Voilà. Sinon, à la poste.
6: Ok.
0: 66 58 78.
6: C'est ça.
0: Mais bon, merci beaucoup.
6: Merci.
0: À bientôt, au revoir. La carte bancaire de la banque postale retrouvée à Saint-Paul au nom de Jordan Aboukir. Il faut appeler le 06 92 66 58 78. 99 12 00. Bonjour.
7: Oui, bonjour, Marc.
0: Bonjour.
7: Ça va, vous voulez bien?
0: Ah, pas bon du tout. Non, non, vous avez dit la bouche est amère.
7: Pas trop boire hier, quoi.
0: Ah, levez comme un la bouche est amère.
7: Ah bon, ça l'a dit, ça.
0: Ben. Non, ben, pour si mon bouche est amère parce que mal à boire, faudrait-il encore m'y boire, mais m'y boire pas.
7: Oui, peut-être vous l'a fait la fièvre aussi, ou la pas.
0: C'est ça, avec le vent, Néna, la pluie, le temps, pas bon, hein, c'est ancien.
7: Ah oui, ouais, il fait frais.
0: Pas top, hein. Bon, alors, on appelle à mon bouquet pour dire, moi, il fait frais?
7: Non, non, il appelle à haut pour dire où elle est trouvée. Elle l'a trouvée, elle trouve une clé ce matin.
0: Elle trouve cette clé, d'accord, où ça?
7: Villèle, sur mes canières. Moi, t'es pour faire mon masque, là.
0: D'accord.
7: Ben, elle l'a trouvée ça, elle me dit bon, elle l'a appelé ce matin.
0: D'accord.
7: Elle l'appelle standard.
0: Et alors?
7: Ben, elle me dit bon, elle m'a rappelé parce qu'elle me voit la porter à son nom.
0: Ah, ben oui. Donc, chemin Canier, c'est Villèle, hein?
7: Oui, voilà.
0: Un trousseau de clé?
7: Oui.
0: Ok. Il y a combien de clés à peu près avec?
7: Ben, là, il y en a 3, il y en a 4, avec, on dirait que c'est un bip avec.
0: Ben, dis pas tout le reste, hein, on va demander à l'idée renseignement.
7: Oui, la personne que va appeler à moi, ben, il va dire combien il y en a dessus.
0: 4 clés avec bip. Ok. Ouais, on finit 4 à peu près.
7: Ouais.
0: Ok, donc c'est le secteur de Villèle, chemin Canier. À quel numéro il appelle à vous, madame?
7: 06 92 81 75 13.
0: À cause de Radio Free, d'amener au VF fort comme ça.
7: Et puis, à moi, les bons, c'est devant derrière.
0: Devant derrière, madame?
7: Non. Moi, les devant, mon radio, les bons, c'est Freedom. Ça va derrière, à côté de la cuisine.
0: Radio Freedom même. Radio Freedom partout même.
7: Ah, Freedom les 6 boîtes aux lettres aussi, Freedom les là.
0: Ah, on a l'autocollant tout à l'heure.
7: Ah, m'a fini gagné, tu vous rappelle pas quand vous l'appelle à moi pour Freedom Million.
0: Ah oui, mais où est-ce que c'est Esther? Oui. D'accord.
7: Mais me l'a gagné, merci bien.
0: Ah, ben de rien, comme ça, maintenant il connaît ça, madame Freedom, t'es.
7: Oui, t'es allé coller sur mon boîte aux lettres là.
0: Mais espère nous voir où le 7 Saint-Paul, bas.
7: Ben, j'espère aussi.
0: T'as pas pour aller acheter de billets, ma fille?
7: La médiane n'est pas répondre à où là-dessus.
0: Ou attendant encore pour acheter l'invité la communion.
7: Ben voilà, ça même.
0: Diema, my off out. Eh, hey, bonne jeune, écoute à nous là. Off cette parole, un billet, fait plaisir, zot, t'es.
7: Vous autres là?
0: Avec Freedom. Là, fait plaisir, zot, maman, bien, zot, papa, acheter un petit billet. Dis, ben, hein, comme zot a fait un tas d'affaires pour nous, comme ça, c'est zot radio préférée. Le billet, il est pas cher. Voilà, 2 billets pour aller au concert, t'es.
7: Ben là, papa, zot la pille, mais zot n'a encore un morceau, maman.
0: Ben alors, emmène le moment, ben, c'est carré, quand même.
7: Ah,
0: et bonnes affaires comme ça, n'aura pas deux, hein.
7: Eh ben alors.
0: Et puis là, pour vivre le conseil, il faut être là-bas. Nous, ça nous gagne pas mettre dans la radio, nous gagne pas mettre notre case, rien, nous. Ça, il faut qu'on vienne sur place là-bas.
7: Je suis
0: content, moi. T'es maman, rouvre un peu les yeux chez votre parent, t'es fait juste un petit plaisir quand même. Offre au moins un billet ou 2 billets, dis bon, maman. Comme, voilà, nous, où il aime bien Radio Freedom, on écoute ça toute la journée, à la 2 billets pour aller faire la fête là-bas, c'est un peu avec Banna.
7: Alors, t'es bien, non, mais bien, attends.
0: Parce qu'il fait le jeu, mais pas tout le monde, ça gagne.
7: Et tu m'as pas gagné, là, ben, peut-être mois d'octobre.
0: Non. Peut-être pas.
7: Peut-être pas?
0: Ah, peut-être pas. Peut-être? Ben, nous, parce que nous, l'est pas encore au mois d'octobre, madame.
7: Ah, ben, oui, mais ça n'est pas vite.
0: Oui, mais moi, d'où tu arrives avant?
7: Oui.
0: Comprends là. Essaye pas rate les affaires, ok?
7: Oui, moi doutes les avant.
0: Ouais, exactement. Bon ben les bons nous fait comme ça?
7: Ben oui, les bons marques.
0: Et pour les 4 clés, 06 92 81 75 13.
7: C'est bien ça.
0: Merci beaucoup, à bientôt.
7: Allez, bonne journée.
0: Merci, à bientôt, au revoir. Comme dit le dicton de gros moment, fier pas saucisse ou boudin dans le ventre cochon. 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Attention, hein. Freedom, bonjour.
8: Eh, hey, bonjour.
0: Oui, bonjour.
8: Bonjour, monsieur. C'était j'entends là-haut. Bon, on a trouvé une carte, un permis de conduire.
0: Mais ça, tu t'y trouves, ça fait quoi? Ben, comme il ne trouve pas rien, moi. Ah, me garde pas à terre, comme moi. Comme il marche, me garde en l'air. Me garde, comme il marche, me garde tontine.
8: Oui, bon, on a raison, t'as cassé.
0: Ah, ça garde à terre, si dans le cadre de mon, après, il faut me laisser mon numéro, tout ça, me garde tontine,
8: oui,
0: plutôt.
8: C'est ça, le pincement, mais bon, ce que veux-tu, si on a les services.
0: Mais elle est bien. Donc, carte bancaire, au nom de?
8: Ah, non, moi, t'aimes pas dit ça, m'a dit un permis de conduire.
0: Un permis de conduire. Ok, au nom de?
8: Voilà. Ben, si Mickey est bien prononcé, il écrit Subiju.
0: Hein? Quoi?
8: Al de Jean.
0: Subiju.
8: Milliers comme il
0: est. Et pas là un coup pour moi, va.
8: S-U-B-I-J-I-S.
0: J-I-S. Subiju.
8: Non, S-U-B-I-J-U-S.
0: Ah, U-S. Subiju.
8: Voilà. Ben, quoi, ça m'a bien dit alors.
0: Prénom?
8: Aldo Jérôme.
0: Aldo Jérôme. Ok, on la trouve ça où ça?
8: T'es à
0: Saint-Saint-Pierre.
8: T'es à Saint-Saint-Pierre, oui.
0: Ok. Donc à Saint-Pierre, t'es à Saint, quand ça la trouve ça, madame?
8: Hier après-midi.
0: D'accord. Ok. Il n'y avait que le permis de conduire.
8: Oui, t'es à terre comme ça.
0: Eh ben, à terre comme ça.
8: C'était peut-être un petit billet, le moins heureux.
0: Allez, waouh.
8: Allez, waouh.
0: Après, où t'es calqué, t'es le billet mauve, là ou là?
8: Oh là là, non mais Rose, arrête ça, Rose.
0: Ben, allez, waouh, t'es un permis de conduire.
8: Ouais, tu m'as ramassé quand même, parce que la pute est tombée en plus. Je me dis, bon, écoute, ramassé.
0: Oui, va rendre service, le monde. Mais on aurait préféré t'es un gros billet.
8: Non, eh ben, petit, c'est pas grave.
0: Eh, hey, mais est-ce qu'il trouve encore l'argent dans le chemin? Il trouve
8: non,
0: plus l'argent.
8: Non, il trouve plus comme là.
0: De mon est tellement pauvre, il trouve plus l'argent dans le chemin.
8: Ben, il faut faire attention, c'est vrai.
0: Faut croire qu'avant nous, t'es riche, hein.
8: C'est n'importe quoi.
0: Avant nous, t'es, il trouve l'argent, t'es.
8: Oui, avant qu'il trouve. Bon, avant, c'est vrai, t'es trouve, hein. C'est...
0: Ben oui.
8: Il te trouve pas non plus un bon paix non plus, hein.
0: Oui, mais quand même, un petit peu quand même, t'es gagné acheter une affaire quand même.
8: Non, mais c'est vrai qu'on trouve le content, tu vois, on va pomper.
0: T'es gagné acheter un pouce-pouce. Tu te rappelles ça ou pouce-pouce?
8: Ben oui,
0: mais... Faut jamais manger ça.
8: Ben, dis ma fille de manger, arrête à haut, mais rappelle, pousse-pousse. Ils vendent encore ça?
0: Non, ici, ils vendent encore pousse-pousse, mais il n'est plus pareil ça d'avant, là.
8: Il pousse plus comme avant, bon.
0: Non, il pousse encore, mais il n'est plus pareil qu'avant, il n'a pas le même goût.
8: Ok, d'accord.
0: Le principe, c'est pousse-pousse, mais comme là, on a un petit granulé de chocolat dans le bâton, le pousse-pousse.
8: J'ai un peu plus à faire, pour tout le monde, ça. C'est
0: mais,
8: normal.
0: Mais le goût n'est plus pareil, jamais.
8: Eh oui, il y a beaucoup
0: bon, de choses. Bon, si monsieur Subiju.
8: Aldo Jérôme,
0: écoute, il appelle à quel numéro pour récupérer son permis?
8: Bon, ben, il faudra bien donner le 06 93.
0: Oui.
8: 61. 00.
0: Oui.
8: 63.
0: 06 93 61 00 63.
8: Eh ben, je connais pas mes premiers appels.
0: Mais vrai?
8: Ben, et tout le temps, écoute, à où, mais je connais mes riz, tout ça.
0: Ben, à cause, jamais où appelle à nous? Pourquoi ça? C'est une volonté de chez où de pas appeler à nous? Les fâchés que nous, ils aiment pas nous assez, quoi? C'est quoi le truc?
8: Mais si, Amazon. Pourquoi ils appellent à Zotinène? Ah, fille, ils appellent pourquoi?
0: Ben, on participe ou. Par exemple, quand ils causent de chez la Vichère, ben, on parle un peu de la Vichère.
8: Oui, c'est vrai, mais non, l'harmonie, ça part à contre notre vie sur téléphone.
0: Ben, si.
8: Et, moi, bien, m'écoute à moi, parce que franchement, la blague, elle mérite tout seul, mais t'as pas.
0: Mais à moi, qui s'est fait rire à moi un peu, là. Ah, tout le temps, il y a maman, là. Il y a maman, il rit, là.
8: Je connais pas, mais. Pas besoin de moun faire rire. Ouvrez tout seul, ouvrez bien.
0: Ou... Ah, ben. Ça allait comme de moun dire, mais, ou le pas problème, ou le pas malade, ou tout le temps pour rire dans la radio, là-bas.
8: Ben, non, mais
0: oui,
8: c'est bien.
0: Ben oui, mais mon a aussi ouais. Tracas, si, mon a pas moi, mais mon a tracas.
8: Il connaît pas, mais tout le monde a tracas, la souci, c'est normal, c'est parti de la vie.
0: Ben, à cause de dit comme ça que moi, mon a point tracas, moi.
8: Ben, t'avais la façon de réagir, d'avoir dit, on a point, d'avoir caché ça sur le professeur.
0: Ben oui, peut-être mon a plus tracas que vous, peut-être mon est plus malade que vous, connaissez pas.
8: Ben, personne ne sait.
0: Ah, ou quel tracas on est là, ou? Quel tracas on est là, ou la pas tracas, ou?
8: Non, je vis dans mon de fraîche, moi.
0: Ou assise de votre porte, ou assise en longueur de journée, ou ça marchait?
8: Bien, si, dans mes téléphones, moi, des pattes en l'air, et puis mes téléphones.
0: Ben voilà, ou des pattes en l'air, ou...
8: La vie est belle!
0: Voilà, la vie est belle! Ou ça n'a pas travaillé un peu, donc?
8: Pourquoi travailler? Travaille-t-il, la période finie, là?
0: Voilà, finie, là, c'est là.
8: Le temps fini, mais laisse pour les jeunes.
0: Bon, à Allez, ben, bonne journée. Hein.
9: Merci beaucoup, monsieur. Ben, bonne journée.
0: À bientôt.
9: Ben, allez, fais rire toujours. Hein.
0: Allez, ciao.
9: Ciao.
0: Ciao. Freedom, bonjour. Allô?
10: Allô, bonjour, c'est bien Radio Freedom, s'il vous plaît?
0: Bien sûr.
10: Ben, c'est Marie-Ange de la Bretagne.
0: Marie-Ange, ça va?
10: Oui, ça va bien, le bien ou?
0: Ben.
10: Ben, j'ai trouvé une clé sur la table dehors dans la salle polyvalente, une clé auteur, je sais pas qui il est.
0: Ah, ben, ils ont tout la trouvé, ils ont dit alors, ils ont dit, on a rien qu'ils appellent vous trouver. Clé de voiture.
10: Une clé de voiture, oui.
0: Salle polyvalente, laquelle ça?
10: La Bretagne.
0: La Bretagne?
10: Oui, il y en a un Saint-Michel avec le porte-clé.
0: Donc, c'est à la Bretagne, hein?
10: À la Bretagne, ça, le polyvalent de la Bretagne, il y a Saint-Michel avec la clé.
0: Avec, aïe, ben Saint-Michel. Oui. Avec un Saint-Michel avec, alors?
10: Oui, il y a Saint-Michel avec M. Francky.
0: Il n'appelle pas Francky, moi, Jean-Pierre, moi.
10: Ah, Jean-Pierre, mais c'est rien, M. Jean-Pierre. Il y a dans la salle
0: polyvalente.
10: Oui.
0: Oui, la Bretagne.
10: La Bretagne, oui.
0: Voilà.
10: Renault.
0: Ok, clé de Renault.
10: Oui. Nous, on va passer Clio Renault, quoi, mais m'a trouvé une clé bien, bien.
0: Oui, mais n'a un losange dessus, n'a un losange.
10: Comment?
0: N'a un losange. Dis, madame, l'arrêt de cause est cool, il est dans la radio, il n'y entend pas, quoi. Arrêt de cause, c'est qu'elle, hein. Elle est en train de parler avec moi, là. Toujours une pour mailler. Alors, c'est une clé, n'a un losange avec.
10: Oui. N'a bon. Un Saint-Michel avec.
0: Voilà. Et avec un Saint-Michel.
10: Oui.
0: Ok. Très bien,
10: Saint-Michel.
0: Arrêt de cause, qu'elle.
10: Arrête quoi, c'est moi,
0: je t'attends.
10: Attends, t'arrives quoi avec moi,
0: ils sont nous parlent. Ben, elle y voit pas, ben, elle y voit pas où le téléphone ou quoi?
10: Ben, c'est pas moi. Mais on est dans le service, ou
0: quoi? Ben, bien sûr. Laisse au rendre de mon service tranquille.
10: Bien sûr.
0: Bon. Alors, à quel numéro il appelle, là aussi,
10: le. 93.
0: Oui.
10: 47. Mmh. 29, 37.
0: 06, 93, 47, 29, 37.
10: Oui, demandez après Marie-Ange de la Bretagne.
0: Marie-Ange, t'es Marie-Ange. Ah, où ça alors?
10: Marie-Ange, t'es Marie-Ange. T'es même au doudou, c'est.
0: Oh, toi. Bon, salut Marie-Ange, à bientôt, merci.
10: Comment?
0: À bientôt, merci d'avoir appelé.
10: Bonne journée à toi. Allez,
0: bonne journée à toi aussi, hein. À bientôt à toi. Allez, si ces clés sont à vous, clés de Renault, retrouvez à la salle polyvalente de la Bretagne avec un porte-clés Saint-Michel, vous appelez le 06 93 47 29 37. Et puis pour Sibijus Aldo Jérôme, on a retrouvé votre permis à Terre Sainte-Saint-Pierre, appelez le 06 93 61 00 63. Dans un instant, un flash d'information avec la 2PRL et ensuite les avis de décès et le journal de la mi-journée avec Christophe Damour. 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N'oublie pas le broc de l'eau. Et les couverts, bien évidemment. Mets ta cuillère pour pépé. Il mange avec la pelle.

0: Excellent appétit à vous, il est midi.
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2: Bonjour à tous. Ce dramatique accident en Meurthe-et-Moselle, un petit avion s'est écrasé hier à Tomblaine, près de Nancy, pour une raison encore inexpliquée. 11 personnes ont été tuées. Les victimes sont 5 moniteurs de parachutisme, 5 élèves et le pilote. Certaines familles de victimes ont également assisté à la chute de l'aéronef. Place au bilan de la canicule. Sébastien Lecornu réunit aujourd'hui une nouvelle cellule de crise interministérielle. Selon Matignon, il s'agira de tirer un retour d'expérience de l'épisode. L'autre objectif, s'atteler à la préparation et à l'anticipation d'éventuelles nouvelles canicules. De fortes températures qui ont impacté le pays. Santé publique France comptabilise depuis mercredi environ 1000 décès supplémentaires par rapport au mois précédent. En attendant, la chaleur reflue. Plus que 5 départements sont ce matin en alerte orange canicule. Les Hautes-Alpes, le Var, les Alpes-Maritimes et toute la Corse. À noter que le risque de feux de forêt lui reste élevé, notamment dans le sud-est. Le Vaucluse est en vigilance rouge. Sept autres départements ont aussi été classés en orange, signe d'un risque élevé. Le projet de loi d'urgence agricole arrive au Sénat. L'examen du texte débute cet après-midi. Parmi les mesures, des projets de bassines d'eau à usage agricole ou encore la réintroduction de pesticides interdits. Réintroduction décidée en commission par les sénateurs. On rappelle qu'il a déjà été adopté par l'Assemblée nationale avec un soutien allant du camp présidentiel au Rassemblement national. L'attente est longue pour Christophe Glaise. Le journaliste sportif français est emprisonné depuis maintenant 365 jours en Algérie. Le 29 juin 2025, il était condamné à 7 ans de prison avec mandat de dépôt pour apologie du terrorisme. La galère aujourd'hui pour les abonnés d'Orange et de Soch. Ils ont signalé des perturbations sur les appels et les accès à Internet mobile. Des milliers de clients sont concernés. L'opérateur mobile de son côté évoque un incident technique affectant une partie de ses services 4G et 5G. Le brevet des collèges continue aujourd'hui. 800 000 élèves passent les épreuves d'histoire-géo ce matin. Les sciences se suivront dans l'après-midi. Et puis les 16e de finale de la Coupe du Monde continuent aujourd'hui. À suivre Brésil-Japon, Allemagne-Paraguay et Pays-Bas-Maroc. Excellente matinée à tous.
0: 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Il est midi et 2 minutes. 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

À Saint-Denis, décès de Monsieur Zénir, Jean-Maurice, dit Titi. Décès de Monsieur Zénir, Jean-Maurice, dit Titi. Décès survenu samedi 27 juin à l'âge de 64 ans. L'heure, la date et le lieu des obsèques vous seront communiqués ultérieurement. Au tampon 14e kilomètre et à Saint-André, décès de Monsieur l'abbé Jean-Pierre. Décès de Monsieur l'abbé Jean-Pierre. Décès survenu samedi à l'âge de 67 ans. Le convoi mortuaire sortira du centre funéraire de Saint-André aujourd'hui. La bénédiction aura lieu en l'église de Saint-André à 14h30 cet après-midi. L'inhumation se fera au cimetière de Saint-André. À Saint-Pierre à Vigneblanche, décès de Monsieur Trémoulu Évrance. Décès de Monsieur Trémoulu Évrance. Décès survenu hier à l'âge de 69 ans. Le convoi mortuaire sortira de son domicile au 62 rue du Père Favron à Vigneblanche-Saint-Pierre aujourd'hui. La bénédiction aura lieu en l'église Bon Pasteur de la Ravine Blanche à 16h cet après-midi. L'inhumation se fera au cimetière de Saint-Pierre. À Saint-Pierre, décès de M. Arnaud Salom, Raymond Christian. Décès de M. Arnaud Salom, Raymond Christian. Décès survenu samedi à l'âge de 96 ans. Le convoi mortuaire sortira du centre funéraire sud à la ligne Paradis-Saint-Pierre demain. La bénédiction aura lieu en la chapelle du centre funéraire sud à 14h, demain après-midi. Et l'inhumation se fera au cimetière de Saint-Pierre. À Saint-Denis-la-Montagne, décès de Monsieur Le Breton Jean-Pierre. Décès de Monsieur Le Breton Jean-Pierre, décès survenu hier à l'âge de 84 ans. Le convoi mortuaire sortira du centre funéraire de Prima. L'heure, la date et le lieu des obsèques vous seront communiqués ultérieurement. À Saint-Joseph et à Petite-Île, décès de Monsieur Fontaine Antoine Valmont. Décès de Monsieur Fontaine Antoine Valmont. Décès survenu hier à l'âge de 95 ans. Le convoi mortuaire sortira de la maison des veillées de Petite-Île aujourd'hui. La bénédiction aura lieu en l'église de Petite-Île à 14h cet après-midi. L'inhumation se fera au cimetière de Petite-Île. À Saint-Benoît et à Saint-André, décès de Monsieur Mahava Pierre. Décès de Monsieur Mahava Pierre, domicilié à Saint-Benoît, décès survenu samedi à l'âge de 60 ans. Le convoi mortuaire sortira du centre funéraire de Saint-André aujourd'hui. La bénédiction aura lieu en l'église de Saint-André-Ville à 14h30 cet après-midi. L'inhumation se fera au cimetière de Sainte-Rose. Au Guillaume Saint-Paul, décès de Monsieur Jean-Baptiste Jean-David Rodolphe. Décès de Monsieur Jean-Baptiste Jean-David Rodolphe. Décès survenu en métropole lundi 8 juin à l'âge de 42 ans. Le convoi mortuaire sortira de chez sa mère, Madame Gallet-Marie-Ange, 3, rue des Canfriers, Guillaume Saint-Paul, demain. La bénédiction aura lieu en l'église Saint-Amand du Guillaume à 14h, demain après-midi. Et l'inhumation se fera au cimetière du Guillaume Saint-Paul. À Saint-Joseph, décès de Madame Tourbe, Marie-Renette, née Boulin, dite Renée. Décès de Madame Tourbe, Marie-Renette, née Boulin, dite Renée, décès survenu hier à l'âge de 85 ans. Le convoi mortuaire sortira de la maison des veillées du Butor à Saint-Joseph aujourd'hui. La bénédiction aura lieu en l'église du Butor à 15h30 cet après-midi. Et l'inhumation se fera au cimetière du Butor à Saint-Joseph. À Saint-Pierre, décès de Madame Festin, Madeleine Josette, née Malé. Décès de Madame Festin, Madeleine Josette, née Malé. Épouse de Festin Paul. Décès survenu hier à l'âge de 88 ans. Le convoi mortuaire sortira du foyer Sacré-Cœur, 3 rue Marius et Harry Leblon à Saint-Pierre aujourd'hui. La
bénédiction aura lieu en l'église de Temps-Rouge à Saint-Gilles à 14h30 cet après-midi. Et l'inhumation s'offrira au cimetière de Temps-Rouge. À Saint-Benoît, décès de Monsieur Damour, Jules Henry. Décès de Monsieur Damour, Jules Henry. Décès survenu hier à l'âge de 65 ans. Le convoi mortuaire sortira de son domicile le 245E, chemin Ceinture, Saint-Benoît, aujourd'hui. La bénédiction aura lieu en l'église de Bras-Fusil à 15h cet après-midi. Et l'inhumation se fera au cimetière de Saint-Benoît. À Saint-Louis, décès de Monsieur Casambeau Aimé, dit Mémé. Décès de Monsieur Casambeau Aimé, dit Mémé. Décès survenu hier à l'âge de 67 ans. Le convoi mortuaire sortira du centre funéraire de la rivière Saint-Louis aujourd'hui. La bénédiction aura lieu en l'église de Saint-Louis à 14h cet après-midi. Et l'inhumation se fera au cimetière de Saint-Louis. À Sainte-Clotilde, décès de Monsieur Pajaniandi Éric. Décès de Monsieur Pajaniandi Éric. Décès survenu samedi à l'âge de 64 ans. Le convoi mortuaire sortira du centre funéraire de commune Prima. L'heure, la date et le lieu des obsèques vous seront précisés ultérieurement. À Grandbois-Saint-Pierre, décès de Monsieur Silo Jean-Paul. Décès de Monsieur Silo Jean-Paul. Décès survenu hier à l'âge de 75 ans. Le convoi mortuaire sortira de chez son gendre, Monsieur Achama Erapa et Jessie Silo, au 9 chemin Parc Cabri à Grandbois-Saint-Pierre aujourd'hui. La bénédiction aura lieu en l'église de Grandbois à 16h cet après-midi. Et l'inhumation se fera au cimetière de Grandbois. À Saint-Denis, décès de Monsieur Célier Marcel. Décès de Monsieur Célier Marcel. Décès survenu hier à l'âge de 76 ans. Le convoi mortuaire sortira du centre funéraire de commune Prima. L'heure, la date et le lieu des obsèques vous seront donnés ultérieurement. À Saint-Denis, décès de Madame Turpin Marie-Claire. Décès de Madame Turpin Marie-Claire. Domicilié à Saint-Denis, décès survenu hier à l'âge de 68 ans. Le convoi mortuaire sortira du centre funéraire de commune Prima, où se tiendra la veillée à partir de 13h cet après-midi. L'heure, la date et le lieu des obsèques vous seront donnés ultérieurement. À Saint-Louis, décès de Monsieur Marvillier Alexis Jean-Bernard. Décès de Monsieur Marvillier Alexis Jean-Bernard. Domicilié à Saint-Louis, décès

0: cher sortira de la maison des veillées de Petite-Île. L'heure, la date et le lieu des obsèques vous seront communiqués ultérieurement. Je vous rappelle que pour tous vos avis de décès, un numéro est à votre disposition, le 02 62 41 51 51.
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0: Prochain rendez-vous pour les avis de décès, ce sera aux environs de 16h50 cet après-midi.
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9: À midi, presque 15 minutes, voici tout de suite le journal de la mi-journée, préparé, présenté par Christophe Damour. Christophe Damour, c'est à vous, bonjour.
10: Bonjour Max, bonjour à tous. On en sait un peu plus ce midi sur le braquage d'une boutique hier à Saint-Joseph. Vous entendrez dans ce journal le témoignage de la caissière. Dans le baromètre de ce matin, nous avons parlé de la canicule. Alors comment se fait-il que le pays où on paye le plus d'impôts, les services publics soient aussi minables? Extrait de vos réactions dans un instant. Le carry la faiblesse, est-ce que vous connaissez? Les recettes du carry la faiblesse sont différentes, mais très drôles, vous l'entendrez. Et puis, la magie Freedom a encore frappé. Un automobiliste a été dépanné grâce à la solidarité des auditeurs ce matin. C'était sur la 4 voies de Saint-André. Météo, ça se couvre cet après-midi, surtout sur le nord et l'est. Bulletin à la fin de cette édition. Je vous le disais, on en sait un peu plus ce midi sur le braquage de la boutique des Jacques hier à Saint-Joseph. Je vous rappelle qu'hier matin, deux personnes ont braqué le snack dit Jacques situé au Jacques à Saint-Joseph. La caissière a été menacée avec une arme. C'est un client qui a réussi à mettre en fuite les braqueurs. Marie, la caissière, est aujourd'hui traumatisée. Elle explique ce qui s'est passé. Elle est au micro de Fredo Rivière.
11: M'a été tétanisée, donc du coup m'a dit volé, hein. Mais peut pas donner au plus parce que m'y gagne pas, ou l'entraîne fait peur à moi. Parce que ma cause que m'y dit volé. Voilà, m'y dit volé. Oui, sûr que c'est un vrai, lui dis-moi, ou veut m'y montrer aussi un vrai, ben quand il y a braque sur moi comme ça, ben m'a dit, non, mais il veut pas savoir. C'est bon, non. Le geste que lui a fait devant moi, l'avait assez pour, voilà, ok, mais bon, m'y croire où.
12: Alors comment ça va maintenant? Où elle était hospitalisée, où elle était consultée, comment ça s'est passé hier soir?
11: Ben, ma partie au CHU, m'a la cause avec un médecin, et là, lui a mis à moi en arrêt. Ben là, elle a dit, moi, prends une semaine, parce que ben, les retombées, ben, va instantanément m'échapper, va, parce que ben, m'y réalise pas au coup. À un moment, m'y réalise, à un moment, m'y dit non, il n'est pas vrai, il n'a pas arrivé. Et à un moment où m'y pleure, m'imagine mes marmailles, m'y trouve que ma vie vaut plus que quelques billets. Donc, du coup, franchement, si moi n'étais pas tétanisée, moi n'aurais donné vraiment tout. Ben, moi t'es obligée parce que ben, il y a un fusil devant moi. Donc, du coup, mais, t'es ben, m'y aime la vie, moi t'es non.
10: Le témoignage de Marie, cette caissière qui a été braquée hier à la boutique. Le...

0: dit Jacques au Jacques à Saint-Joseph, et des propos recueillis par Fredo Rivière. Et selon les premiers éléments, l'arme serait d'ailleurs factice et le butin s'élèverait juste à une centaine d'euros. Les braqueurs sont toujours activement recherchés par les gendarmes. Que s'est-il passé sur le réseau du bus Citalis qui dessert la montagne hier? Hier soir, le bus n'est pas rentré au dépôt du sous-traitant. Le chauffeur était injoignable. Pour tenter de retrouver le car, le responsable de la société de transport qui sous-traite ces bus pour Citalis a dû lancer un appel sur la radio ce matin. Et vous allez l'entendre, le bus a été retrouvé et le chauffeur a fini finalement sa course au commissariat Malartic.
1: On a un gros souci sur la montagne. Alors, il y a un chauffeur qui a fait la ligne hier à la montagne sur le réseau Citalis. Et là, ce matin, ben, il n'a pas rentré du tout. Et là, il y a des personnes qui ont essayé de me joindre hier soir pour me dire que le bus était dans le chemin des Anglais. Et là, je sors sur la place, mais effectivement, il a passé dans le chemin des Anglais parce que c'est vraiment, vraiment frotté en bas. Et là, on essaie de retrouver le véhicule, mais on n'arrive pas. Donc, je lance un appel sur votre radio pour voir s'il y a des gens qui peuvent nous aider ce matin.
2: C'est pour vous informer qu'on a retrouvé le véhicule. Le bus se trouve dans une cité à Belle-Pierre, mais ça va être compliqué pour l'enlever. Donc là, on attend.
1: Il est entré dans un lotissement privé. Et là où il est passé, ben, il a quasiment frotté toutes les voitures. Là où il est placé, on peut plus passer.
2: L'allée des Perles, lotissement Grondin, c'est un lotissement privé. C'est incroyable.
1: Ben, le chauffeur, il est arrêté, mais il est à la Malartic.
0: Voilà, vous l'avez entendu, le chauffeur a été interpellé. On ne sait pas exactement ce qui s'est réellement passé. Pour l'instant, l'enquête ne fait que commencer. L'ARS de La Réunion appelle à la vigilance face à la variole du singe. 20 cas de Mpox ont été confirmés sur l'île depuis le mois de janvier, dont 8 seulement rien qu'au mois de juin. La majorité sont des cas importés de la Grande Île, où l'épidémie reste active avec près de 2400 cas confirmés et 13 décès à Madagascar. À l'approche des vacances, l'ARS recommande aux voyageurs de se renseigner sur la vaccination avant tout départ vers une zone à risque. La vaccination est disponible au CHU Sud et au CHU Nord de Belle-Pierre. Freedom Midi est presque 20 minutes. Bon appétit si vous êtes à table. Dans le baromètre de ce matin, nous avons parlé de la canicule qui frappe actuellement l'Hexagone. Le bilan s'annonce dramatique, hôpitaux débordés, pas de climatisation, morgue saturée. Alors comment se fait-il que dans le pays où l'on paye le plus d'impôts, les services publics soient aussi minables? Est-ce que vos proches en métropole ont vécu l'alerte rouge? Est-ce que vous croyez au réchauffement climatique?
3: J'habite à Montpellier, ça fait 45 ici, ça fait très chaud. Il y a des gens qui quittent la résidence, qui vont dormir en bas sur le parking ou comme nous on est dans une résidence fermée. Il y a des gens qui vont dormir sous l'arbre, il y a des gens qui amènent leur matelas en bas avec leurs enfants, tout ça.
4: En 2003, on avait la canicule là. Pourquoi le gouvernement n'a pas pris ses dispositions? Parce que la canicule là, il n'a jamais dit son dernier mot et lui dira jamais son dernier mot. C'est malheureux quand on entend que les gens, ils meurent en hiver, les gens, ils meurent dans la chaleur, dans la canicule, dans les ceci, dans les cela. Avant de distribuer l'argent à temps et à travers, prends quand même les dispositions.
5: On n'a pas eu une journée solidarité, soi-disant, pour recueillir l'argent pour ces personnes âgées en EHPAD.
6: Ben, le travail que la journée solidarité, donc c'est pas pour les personnes, c'est pas vrai. Alors, on a fait croire à nous, comme d'habitude, et tout, on a nous carré soudri.
7: Moi, je constate qu'on construit des appartements avec des grandes baies vitrées, c'est lumineux, c'est à la mode, mais quand le soleil tape dans les baies vitrées, ben, y a 50 degrés à l'intérieur des appartements. Hein. Là, il y a des murs de 15 cm, alors qu'avant, les murs faisaient 30 ou 40 cm. Il n'y a pas de solution. Et la clim, je ne pense pas que la clim soit la solution, puisque la clim dessèche l'air, réduit le taux d'humidité dans l'air, et ça amène des problèmes de santé.
0: Et bien sûr, vous pouvez continuer à réagir à propos de la canicule qui a frappé l'Hexagone en nous appelant au 02 62 99 12 00. Max, est-ce que vous savez ce que c'est que le carie la faiblesse?
8: Non, mais tu connais carie épingle.
0: Carie épingle.
8: C'est le mot carie épingle,
0: non? Non, moi j'en ai mangé carie épingle.
8: Rougail soulier verni.
0: Non plus. Même pas carie faiblesse, non.
8: Ok, c'est quoi carie faiblesse?
0: Carie la faiblesse, déjà, c'était le causement.
8: Gros moment, j'ai entendu ce matin.
0: Et alors, on vous a posé la question et vous avez été très nombreux à nous donner votre recette du carie la faiblesse.
9: Carie la faiblesse, ça, pas carie bichique, ça? Ah oui, parce que vous connaissez, comment on a dit, on a pour faire, pour ça travaille. Oui, la bébé, mais c'est pas carré, c'est trouille. Ben, c'est chaque fois que maman faisait, c'était mon papa qui creusait, donc il disait, ah non, ça c'est carré la faiblesse, carré, moi, il est pas malade.
10: La recette, le carré la faiblesse, hein, dans le temps longtemps, qui portait, le monde n'était pas trop, était un peu malheureux. Donc, les parents, ils préparaient ça, un carré la faiblesse. Donc, c'était un rogailleux, c'est bien. Vous faites sauce tomate ou agneau, comme si vous faites un carré normal. Et après, vous casse les œufs dedans. On casse les œufs dedans comme un genre de miette, alors. C'est pas trop, trop bon.
11: Moi, mais vous trouvez que c'est un carré tout chaud, c'est un carré de faiblesse. Ah, ben, c'est parce que j'ai faim, il veut dire des faibles, tout ça. Je fais un œuf côté. Peut-être qu'il y a pas faiblesse.
12: On y connaît que, ben, les gens, ils parlaient de carré crevette, ils parlaient de sardines, ils parlaient de béchic. Mais en réalité, Nana a parlé de bret de moron. Ben, le bret de moron, ben, il est considéré bien comme un carré de faiblesse. Mais le bret de moron, quel nutriment lui rapporte au corps? Rien du tout, il n'y a pas de nutriment. La preuve, les gens, ils rajoutent des sardines dans le bret de moron pour manger.
0: Alors, sardines, bret de moron, bret de chouchou, qu'est-ce que c'est finalement
8: le carré? C'est quoi donc le carré à faiblesse alors?
0: Ben, c'est un carré pour des mondes malheureux apparemment. C'est un carré la faiblesse.
8: Ah d'accord, peu importe les œufs, etc., bichic, tout ça, mais c'est un carré malheureux.
0: Visiblement. Alors donnez-nous la vraie recette du carré la faiblesse.
8: Carré Zépin, vous connaissez, vous la trouvez?
0: Carré Zépin,
8: on en parlera tout à l'heure.
0: Il pique ça, non?
8: Non, non.
0: Il pique pas.
8: Non. Et rougaille sous les Véanis non plus, vous connaissez pas?
0: Non plus.
8: Ok, on va dire tout à l'heure alors.
0: Allez, encore une preuve que Freedom est magique pour terminer ce journal, Max. Ce matin, Michael était en panne. Sa voiture ne démarrait plus. Il était du côté de Saint-André, sur le bas-côté de la route. Et il décide d'appeler la radio. Et en quelques secondes seulement, à peine après son passage, il a pu être dépanné.
13: Sorti Rivière des Roches pour aller à Beauvallon, je suis tombé en panne. Bah, il démarre plus, en fait, c'est l'interrupteur qui est mort. En fait, donc, faut juste, en fait, démarrer la voiture avec un câble d'amorçage. C'est lourd. Voilà, moi, je suis sur le bas côté de la route, pour la sortie pour aller vers Saint-André. Au moment que je raccroche le téléphone, même pas 30 secondes après, mais personne n'est arrivé, quoi. Voilà. Donc, je lui dis de pas s'inquiéter, je vais lui déposer son câble. Et puis, bah, merci beaucoup. Et puis, bah, franchement, sans vous, Radio Freedom, on peut rien faire. Mais grâce à vous, grâce à la radio, c'est chapeau, hein, super, c'est magique. Merci beaucoup, la radio, merci tout le monde. Et puis, franchement, sans Radio Freedom, c'est pas ce qu'on aurait fait.
0: Vous imaginez un peu, Matt, mais c'est...
8: D'être en galère, vous êtes tout seul dans un endroit où vous connaissez personne? Seul réflexe, c'est Freedom.
0: Freedom. Mais quelques secondes après.
8: Ah, c'est ça, c'est tout de suite.
0: Raccroché le téléphone, ça.
8: J'ai entendu un monsieur qui travaillait dans une entreprise qui est venu de donner ses câbles, a dit dépose, après me faire confiance.
0: Exact. Et quelqu'un d'autre après est venu donc l'aider pour que sa voiture puisse démarrer. Vous savez,
8: j'entends qu'il y a une dame aussi qui l'a aidé à se repérer parce qu'il savait pas où il était.
0: Oui, non, mais voilà, c'est incroyable.
8: Non, il est vrai que quand on arrive à un place par là où on connaît pas personne, une radio Freedom nous a fait une marche.
0: Ah ben oui.
8: Bah, tout le monde connaît Freedom.
0: Partout.
8: Ça les belle même. Et en plus, c'est efficace, quoi. Tout de suite.
0: Heureusement, Freedom est là.
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8: Parce qu'en réfléchissant un petit peu, Christophe Damour, si vous voulez en panne, par exemple, là, comme ce matin, ou habitez Saint-Pierre, ou tombez en panne Rivière des Roches, ou dit, si vous donne le nom à notre radio, si vous appelle qui? Comment on fait?
0: Bah, on appelle Freedom, ou vous appelle qui?
8: Par exemple, vous appelez à notre radio, est-ce que vous pensez mal à y répondre à vous?
0: Par exemple. Je vous rappellerai dans la première.
8: Non, mais c'est la première, mais vous appelez à Zot, vous dites, madame, viens des Panao. Les auditeurs, ils peuvent pas répondre, on n'a pas d'auditeurs, ils appellent à la radio à l'antenne.
0: Mais non, on avait crié, il fait plus.
8: Ah oui, il est en retraite, oui.
0: C'est le radio qui tombe.
8: La météo pour cet après-midi, s'il vous plaît. Vous avez pas fini de vous casser, vous.
0: C'est pas possible.
8: J'ai rien dit, moi.
0: On peut pas avoir un brin, une seconde de sérieux avec vous.
8: Ah, si, quand même. Alors,
0: moi, je vais demander à l'avenir qu'on mette carrément,
8: une vitre teintée
0: dans ce
8: Mais c'est ce que je vais dire qui va vous faire rire. C'est ce que je dis qui vous fait rire. Bon, ah, c'est pas.
0: Alors, cet après-midi.
8: Allô, il brouillait. Bon, là, on panne, non. Il est pas le malin.
0: Attends, j'écoute Freedom. Ouais. Je te dis, j'écoute ce qu'il dit sur Freedom.
8: Allez, on va y aller.
0: Plaisante, ma manière.
8: Bon. Ouais, c'est ça. Plaisante pas, c'est ça le pire.
0: Alors, cet après-midi, l'humidité sera bien présente, notamment max sur le nord et l'est vers, ça, ouais. de l'île, nord et est. Ailleurs, nuages et éclaircies se partageront le ciel. Je sais que vous aimez beaucoup cette expression. Avec un soleil quand même bien marqué sur le bord de mer, sur le littoral ouest.
8: Quand il fait froid, il fait bon d'être dans les bains.
0: Ouais. Notamment sur la région des plages.
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8: Allô, cadeau. Pas de faire semblant, pas de nul, voilà. Répondons. On va y envoyer un moulpé, là, voilà, s'il vous plaît.
0: Il n'a plus personne de côté d'homme.
8: Non, mais de toute façon, là-bas, de toute façon, là-bas, où appelle, il répond pas où, c'est ça le truc. Ou appelle le dépanneur. Ouais, mais quand on les livrait, ou même là, on les prend. Enfin, je veux dire, ou quand on tombe en panne, on a envie de quelqu'un, enfin, on a envie d'avoir un service que
0: mais les. Il y en a une autre encore meilleure. Une autre assurée encore meilleure.
8: Quelqu'un encore ça.
0: T'as pas de
8: c'est qui? Tain, t'as moi là?
0: C'est l'objet, fais pas cette émission à la télé.
8: Oui, c'est vrai.
0: Pour faire écouter un peu, sinon personne n'écoute pas.
8: j'ai rien dit, moi. Vous l'aurez constaté. Bon,
0: des auditeurs, pas dans un temps rituel. Bah, vous voulez pas la ligne ici.
8: Vous voulez rajouter un effet? Arrête mon cas de banane, s'il te plaît.
0: Je me perds dans mes petites fiches, voilà, toutes petites. Voilà. Alors, il y a quelqu'un ce matin qui a dit que Dieu vous protège. Jusqu'où va l'amour de Freedom? Jusqu'où va l'amour pour Freedom? C'est cet auditeur-là qui disait, on n'a pas pu tout mettre dans son intervention, mais
8: il a dit que Dieu vous protège. Voilà,
0: c'est lui qui disait, c'est Michael qui disait que Dieu vous protège.
8: Souvent Diego me dit ça. Non, c'est vrai. Lui, quand je lui fais un truc pour lui, il me dit Dieu bénisse. Il me dit
0: Dieu bénisse.
8: Ouais. Et donc là, oui, parce que si demain on meurt, s'il n'y a plus Radio Freedom demain, on va faire comment? C'est peut-être ça. Il dit peut-être que Dieu vous garde parce que beaucoup en auront besoin. Ouais. Parce que si on ferme Radio Freedom demain pour X raisons, on ferme. Tac. Est-ce qu'il y a des gens qui se sont déjà imaginés la vie sans Freedom. C'est-à-dire, comme si Freedom n'existait plus ou pas. Bon, pas, c'est pas possible parce qu'ils l'ont vécu. Mais demain, ça n'existe plus. C'est-à-dire, voilà, il n'y a plus. Oh. On ferme. Comme l'usine Grand Bois, l'usine de Villèle. L'usine de Cannes à Villèle, l'usine a fermé, l'usine Vubel a fermé, l'usine Grand Bois, l'usine Savannah. Là, voilà, Freedom il ferme.
0: Mais non, Pompeza fait ferme, mais Freedom il ferme pas. Mais gagne pas comme on veut.
8: Ferme, comme la télé, tac, cling, éteint télé, voilà. Éteint la radio, on éteint les fréquences, on éteint les émetteurs. C'est-à-dire, sur la bande FM, il y a tout sauf Freedom.
0: On n'a plus de bande FM à La Réunion, alors. Bah, ça n'a plus Freedom.
8: Les gens iront où?
0: T'as la question.
8: Où iront les gens?
0: Comment feriez-vous si Freedom n'existait pas?
8: Voilà, je vais poser la question tout à l'heure. Comment vous verrez votre quotidien?
0: Sans Freedom. Difficile, hein?
8: C'est-à-dire, comment vous y verrez à sans Freedom? Et où, comment on verrait à où sans Freedom? Où?
0: Attends, pas une question comme ça, mon enfant.
8: Non, c'est-à-dire que n'a plus. Le matin où lève, Paponi travaille ici, le matin où lève, ou ça travaille ailleurs.
0: Il lève quand même, mais comme tout ça.
8: Reste à la haute casque de notre chambre. Ouais, bonjour, c'est Freedom alors que la boîte.
0: Bon, t'es type là.
8: Aïe. Ça, il est fou.
0: Max. Alors, bon. Non, mais Freedom est tellement un phénomène exceptionnel. Est-ce que vous avez écouté la radio hier?
8: Hier, non.
0: Non?
8: Non, pourquoi? Qu'est-ce qui s'est passé hier? J'aurais dû?
0: Non, bah oui. Qu'est-ce qui se passe en ce moment avec Chaleur Tropicale?
8: Alors, non. Mais vous avez écouté rien qu'hier, vous? Ah, moi, j'ai écouté la semaine dernière. Qu'est-ce qui se passe? Je sais pas, moi, dites-moi un coup.
0: Alors, hier, les auditeurs en ont parlé encore toute la journée. Il paraît qu'il y a encore des auditeurs qui ont fait le couillon, hein.
8: Ah ouais?
0: Il y a un homme.
8: Bon. Dans ce cas-là, moi, avant d'avancer, moi, je vais vous dire quelque chose. Pourquoi on fermerait pas la radio à 18h le soir, par exemple? 18h. On s'arrête à 18h. C'est-à-dire, on trafique, par exemple. Voilà, trafic. 19h, c'est fini. On
0: parle comme plus. Avant. Enfin, comme fut un moment.
8: Voilà. On arrête. Parce qu'il y a encore un problème, là.
0: À l'époque, vous savez, on finissait avec une émission qui s'appelait Le Petit Bonsoir. À
8: 19h. Oui, Le Petit Bonsoir. J'ai connu ça.
0: 19h30, on, ouais. on mettait des cassettes. Puis après, au repas.
8: Alors on pourrait mettre des cassettes,
0: par exemple. Alors non mais figurez-vous,
8: c'est passé hier.
0: Non mais c'est incroyable. Alors ce week-end, il y a eu un homme et une femme qui se sont envoyés en l'air en direct.
8: Non.
0: Oui.
8: Mais, en direct.
0: Oui.
8: On a le droit de faire ça.
0: Justement, la question est posée. Mais Max, évidemment, tout ça, c'est du cinéma. C'est pas vrai du tout. C'est pas pour de vrai. Tout ça, c'est complètement bidon.
8: Ouais, c'est mascarade. C'était pour voilà, exciter la voilà. galerie, quoi.
0: Exactement, c'est pour faire le buzz.
8: Ok.
0: Et les auditeurs, ils croyaient que c'était pour de vrai.
8: Ah, ok. Donc ça a créé une grosse polémique, ça.
0: Que ces deux-là ont vraiment fait l'amour en direct.
8: Ah, ouais, alors, d'accord. Mais c'est faux.
0: Ah non, c'était pour faire rire.
8: Ouais, mais comment on mime pas ce genre de truc quand on fait. Non, mais jamais, on fait vraiment ça, c'est pas impossible. Ah bon qui a laissé faire ça?
0: En tout cas,
8: la direction a laissé faire.
0: Ça s'est passé dans Chaleur Tropicale.
8: Dimanche, j'ai vu personne.
0: Je sais pas si c'est déjà remonté aux oreilles de la direction.
8: Ouais, ça va pas tarder. Hein.
0: Mais selon vous, là, Max, Chaleur Tropicale, c'est en train de mal tourner.
8: Ouais, non.
0: Est-ce que ça vous choque, vous?
8: Moi, bien sûr que ça me choque, mais bien sûr que je suis choqué.
0: Je vois ça, oui.
8: Il rigole. Mais vous foutez de moi ou quoi, vous?
0: Oui. Moi aussi, d'ailleurs, je suis très choqué.
8: Mais normalement, vous devriez être le premier.
0: Ah bah oui, choqué.
8: Journaliste de nom que vous êtes.
0: Mais Max, il y en a qui disent que Chaleur Tropicale...
8: Les ébats amoureux, tout ça, ça c'est en privé.
0: Ah, quand même, on va pas faire ça sur une antenne de radio.
8: Bah oui.
0: On va le monde.
8: Chaleur Tropicale, d'accord, mais quand même.
0: Attendez. Mais et maintenant, il paraît qu'il y a moins d'annonces qu'avant.
8: Moi, je dis qu'il faut fermer ça à 19h. C'est-à-dire qu'à 19h, pourquoi on ferait pas le petit bonsoir, le retour du petit bonsoir par exemple,
0: ou à partir de 20h avec Grain de Chapelet.
8: Non.
0: Chapelet.
8: Ouais, non, mais après il y a une autre radio qui va porter plainte contre nous parce qu'on fait concurrence. Parce qu'il y a déjà une radio qui fait des chapelets.
0: Non mais en fait, vous savez, l'histoire qu'il n'y a plus de petites annonces dans Chaleur Tropicale, ce n'est pas vrai. De 20h, moi j'ai bien écouté, hein, je peux vous dire que de 20h jusqu'à 22h30,
8: les gens s'en rencontrent quand même.
0: Il n'y a que ça, il n'y a que des annonces, Max.
8: Bien sûr, les
0: et
8: hommes...
0: Et ça marche toujours autant
8: qu'avant.
0: Mais
8: bien sûr, mais bien... Alors, moi pour l'animer toujours cette émission une fois à peu près par mois, il est vrai que... voilà quoi.
0: Mais il y aura toujours des mariages Freedom et des bébés Freedom. Il y aura toujours. Donc Max, d'après vous... Qu'est-ce qu'il faudrait changer à Chaleur Tropicale, vous qui faites l'émission de temps en temps le jeudi soir?
8: Ben remettre un peu de gonfler le truc, c'est-à-dire donner par exemple des séances de sauna aux gens, comme ça ils vont faire ça là-bas, du hammam, donner des cadeaux coquins, des trucs comme ça ils peuvent s'amuser, on peut faire des speed dating, c'est-à-dire qu'on rencontre des gens, après ils nous disent voilà j'ai rencontré un tel, etc.
0: Mais est-ce que selon vous est-ce qu'on continue les annonces mi-pèse mi-mesure?
8: Non, mi-pèse mi-mesure, non, ça c'est ridicule, ça, par contre.
0: Non, je suis pas d'accord.
8: Qu'est-ce que quelqu'un a à voir à savoir que vous pesez 50 kilos ou 60 kilos?
0: Oui, mais quelque part, Max, c'est quand même la tradition.
8: Je trouve
0: que c'est quand même la tradition. Non, mais c'est de dire mi-pèse mi-mesure.
8: Oui, mais mi-pèse mi-mesure, oui, mais quand vous arrivez au rendez-vous, elle vous pèse? Elle vous mesure?
0: Pas, hein. Mais surtout, il faut. Non, mais Max, c'est pas une question que si la tantine y pèse vraiment ou pas.
8: Oui, mais faut vivre avec son temps, monsieur Damon, parce que vous là, vous aimez bien les vieilleries. Vous
0: êtes les quatre rappelés.
8: Chez vous, c'est de la vieille. C'est la vieille vaisselle, tout ça chez vous, ou vous arrive de changer un peu?
0: Max, mi pèse, mi mesure, c'est une tradition.
8: On est en 2026.
0: Max, ça dure depuis 44 ans.
8: C'est bon, ben peut-être.
0: Une tradition qui est encore plus ancienne.
8: Peut-être que c'est dépassé.
0: Que le fameux Moukatali.
8: Ben, c'est peut-être que c'est dépassé.
0: Et d'ailleurs, vous savez comment ça a commencé, la Chaleur Tropicale?
8: Non.
0: Vous savez pas?
8: Non. Bah,
0: alors, Chaleur Tropicale, je vais vous faire un petit cours d'histoire.
8: Oui, rapidement, parce que j'ai des appels un petit peu en attente.
0: Chaleur Tropicale a commencé dès la naissance de Radio Freedom en 1981, ouais. Avec une émission qui s'appelait à l'époque Carbone 14.
8: Ah oui, d'accord, ok, oui, oulala, souvenez-vous, il me dit.
0: Une émission en hommage à la radio Carbone 14 qui a été saisie à Paris en 1984 parce qu'il y avait trop de déconnage.
8: Ah.
0: Trop de déconnes, et on fait saisir les émetteurs de la radio. Incroyable, non? La radio Carbone 14,
8: c'était pas à un moment donné avec, comment il s'appelle l'ancien d'Europe 1, là? L'ancien patron d'Europe 1. Oui, parlez, je vais trouver.
0: Alors, vous savez que Vous savez, à l'époque, c'était l'époque Mitterrand, donc tout n'était pas tout rose. Donc ils ont saisi les émetteurs de carbone 14. Et déjà sur cette radio carbone 14, il y avait des animateurs de déconnage. Justement, c'est peut-être lui que vous cherchez le nom. Le célèbre animateur comme Jean-Yves Lafesse.
8: C'est ça, exactement. Et il y avait aussi le patron d'Europe 1, enfin à un moment donné qui a géré aussi Europe 1. Je sais plus comment il s'appelle.
0: Et il y avait aussi Super Nana.
8: Ah, Super Nana.
0: Et le pauvre Jean-Yves Lafesse, il est mort à 64 ans de la maladie de Charcot. Enfin, c'est une terrible maladie, hein, ça, la maladie de Charcot. Donc, revenons à nos moutons. Comment est née Chaleur Tropicale? Donc, nous sommes en 1981, quelques mois après la défense de Radio Freedom, la naissance de Radio Freedom. Il y avait, le soir, une émission qui s'appelait Carbone 14. Et il y avait aussi une célèbre auditrice de Carbone 14 qui appelait régulièrement, aussi pour plaisanter et pour rigoler.
8: D'accord.
0: Et qui avait, figurez-vous, qui avait été repérée par Camille Sud en raison de sa très belle voix.
8: Et l'émission a commencé comme ça, donc là, il a recruté celle-là pour faire l'émission.
0: En tout cas, elle a été recrutée à Freedom.
8: Ouais.
0: Car elle a été
8: à Carbone 14.
0: Voilà.
8: Elle connaissait été, l'ambiance de là-bas.
0: Elle
8: quoi.
0: Connaissait. Mmh. Et surtout, vu qu'elle appelait souvent, Camille Suitre avait repéré sa voix, qui vraiment était une voix faite pour faire de la radio. Est-ce que vous savez de qui il s'agit, Max?
8: Non, dites-moi.
0: Mais si vous la connaissez bien.
8: Dites. Vraiment, allez, dites-moi.
0: Mais si vous la connaissez.
8: Non, parce que si je vais dire un nom, c'est pas ça, j'ai peur de me tromper.
0: Dites.
8: Bah, je sais pas moi, comment il s'appelle Allez, non, juste non. Allez, non, allez.
0: 81.
8: Non, 81, non. Allez-y.
0: Sonia.
8: Voilà. J'avais peur de me tromper.
0: Sonia Tarbi. Voilà. Elle a fait toute sa carrière ensuite sur RFO. Et elle devait revenir sur Freedom. Et puis, pour des raisons de santé, son émission a pour l'instant été,
8: On a en parlé la fois dernière. Ouais, la santé, il vaut beaucoup, hein. Je veux dire, quand on n'a pas la santé, on peut pas animer, hein, ça c'est sûr.
0: Voilà, salut d'ailleurs, si elle nous écoute. Voilà. Mais au début, donc, l'émission s'appelait Carbone 14 et non pas Chaleur Tropicale. Et pourquoi le nom de l'émission a changé, Max?
8: Parce que il y a eu un peu plus de chaleur dans l'émission.
0: Pourquoi l'émission Carbone 14 est devenue chaleur tropicale?
8: Allez, dépêchez-vous là.
0: Max, est-ce que vous le savez?
8: Dites-moi, c'est bon, arrêtez de me mettre en suspense là. Dites-moi.
0: Eh bien, parce que deux ans après, en 1983, est née l'émission Moukatali, et dans le Moukatali de l'époque, en 1983, il y avait une auditrice régulière très marrante, très provocatrice, très débridée et un peu chaude, qui se faisait appeler Chaleur Tropicale.
8: Ah, d'accord, ouais. Un peu comme Fifine truc, elle c'était Chaleur Tropicale.
0: Voilà.
8: Comme Rose Blanche, par exemple, il y en a qui nous appellent, qui s'appellent Rose Blanche, là, elle c'était Chaleur Tropicale.
0: Petite fofolle,
8: Rose Blanche, tout ça.
0: Et donc, en hommage à cette célèbre auditrice du Moukatali, de l'époque, on a décidé d'appeler l'émission Carbone 14 Chaleur Tropicale, et voilà, il y a 42 ans que ça existe. Donc Max, est-ce que Chaleur Tropicale, on déconne ou non, normalement, dans cette émission?
8: Normalement, oui, on devrait pouvoir, mais il y a des limites quand même, non?
0: On fait du cinéma ou non?
8: Normalement, on fait pas du cinéma, on fait de... Bah, on s'amuse, quoi.
0: On fait de la provoque ou non dans Chaleur
8: aussi,
0: Tropicale?
8: Aussi, normalement, si. Normalement,
0: on fait le buzz ou non?
8: Normalement, oui.
0: Est-ce qu'on fait comme à l'époque de Carbone 14, comme à l'époque de Madame Chaleur Tropicale?
8: Oui, mais en version 2.0, quand même. C'est-à-dire,
0: En version plus poussée encore,
8: ah bah,
0: alors.
8: Bah oui, bah oui, oui, oui.
0: Ça risque d'être plus chaud.
8: Oui, on peut mettre des animatrices...
0: Est-ce qu'on fait, par exemple, comme à l'époque de Tonton Brice, ou alors il faut devenir beaucoup plus sage? Qu'est-ce que vous en pensez, Max?
8: Il faut arrêter d'être sage, parce que les gens demandent plus. Parce que si c'est un peu calme, il faut remettre du piment là-dedans. Il faut faire bouger les choses. Il faut, voilà, comme je vous dis, des cadeaux, des trucs comme ça. Des animatrices et des animateurs qui mettent le feu, qui enflamment la FM.
0: Donc vous,
8: le soir,
0: vous êtes pour plus de folie. Personnes qui ont fait l'amour en direct, ça ne vous choque pas. Vous trouvez ça normal?
8: C'est pas ce que je dis. Attention, n'allez pas vite en besogne. Mettre le feu, ça ne veut pas dire forcément faire l'amour en direct. Mais si, voilà, des fois
0: en
8: que...
0: En tout cas, simuler,
8: voilà,
0: parce que ça n'était pas vrai, c'était pour jouer.
8: Mais faire la fête, s'amuser,
0: bah, jouer.
8: Des cadeaux, voilà quoi.
0: Jouer.
8: Participer, voilà, ouais.
0: S'amuser.
8: Ouais.
0: Je sais pas, en tout cas, le débat est lancé. Hein.
8: Voilà. Et sinon, à 19h, on arrête tout.
0: Fini.
8: Voilà.
0: Pim. Après,
8: bon.
0: Je vous salue, Marie.
8: Non, l'autre, je vous salue, Marie.
0: Notre Père, après. Dieu, le Père.
8: Ah, voilà, c'est ça même. Vous connaissez bien Chaplet. Merci beaucoup, monsieur Damois.
0: Bon, allez.
8: Allez.
0: À demain.
8: Allez, avant de venir vous rejoindre, on va reprendre l'activité au standard, au 99 12 00, dans un instant. Aurélien nous a rejoint pour ce début de d'Allo Freedom. Aurélien, vous êtes avec nous, bonjour.
16: Oui, bonjour.
8: Oui, bonjour. Aurélien, vous souhaitez passer un message parce que vous n'avez pas de nouvelles de votre maman, c'est bien ça?
16: C'est ça, c'est pour signaler une disparition, oui.
8: Oui.
16: Alors, je vous donne le contexte.
8: Oui, s'il vous plaît.
16: En fait, elle a un passif un peu fragile psychologiquement. Mmh. Et ce matin, elle a quitté son travail en catastrophe parce qu'elle n'était pas bien.
8: Oui.
16: Et elle a envoyé un message de groupe à toute la famille pour dire que elle allait mettre fin à ses jours.
8: Ah mince.
16: Et elle a éteint son téléphone et on n'arrive plus à la joindre. Du coup, on fait appel à vous pour essayer de savoir si on arrive à la trouver.
8: Ce matin, elle a envoyé le message depuis quelle heure ça s'est passé?
16: Vers 10-11 heures à peu près.
8: D'accord. Donc elle a envoyé un SMS à plusieurs personnes, c'est ça?
16: C'est ça. À tous ses proches, oui.
8: Pour dire qu'elle allait mettre fin à ses jours.
16: C'est ça, et sachant qu'il y avait une situation conflictuelle déjà, et qu'elle n'était pas bien par rapport à cette situation-là. Et comme elle a un passif suicidaire et qu'elle est assez fragile, voilà quoi. Je pense que c'est assez sérieux.
8: Bien sûr.
16: Elle envoie ce genre de message.
8: Mmh. Ouais. Donc là, elle est partie de quelle région de l'île?
16: Alors, elle était au niveau de l'Ermitage Fond de Puits.
8: L'Ermitage Léo, hein?
16: C'est ça, l'Ermitage Léo. Du coup, elle nous a envoyé un message à moi pour me dire qu'elle rentrait parce qu'elle était pas bien.
8: Mm-hmm.
16: Sauf que en route, c'est là qu'elle a envoyé le message de groupe.
8: Elle est en voiture ou pas?
16: Elle n'arrive pas à la joindre.
8: Elle est en voiture?
16: Oui. Bon. Ça, alors, je vais vous donner les descriptions.
8: Alors, quel type de voiture?
16: C'est une Peugeot 108 blanche. Et la plaque d'immatriculation, je peux vous la donner?
8: Oui.
16: Alors, je vous donne ça, je regarde.
8: Alors, on parle d'une Peugeot 108, hein, c'est ça, hein?
16: Oui.
8: Peugeot 108 de couleur blanche.
16: C'est ça.
8: L'immatriculé?
16: Alors, l'immatriculation, c'est FT.
8: FT?
16: Oui, FT.
8: Oui.
16: F comme Fabrice. 046.
8: 046.
16: CS.
8: CS. Alors je répète l'immatriculation de la Peugeot 108 de couleur blanche, FT046CS. C'est une toute petite voiture de couleur blanche de la marque Peugeot. D'accord. Et elle a quitté Fond de Puits l'Ermitage Léo aux environs de 10h30, 11h, hein, c'est ça, hein?
16: Ouais, disons plus 11h.
8: 11h. Ouais. D'accord.
16: Ouais.
8: Et pas du tout de nouvelles, téléphone coupé.
16: Pas du tout de nouvelles, on essaie de la contacter et on n'arrive pas à la joindre. On a déjà prévenu la gendarmerie et on fait tout le nécessaire, mais voilà, on n'a pas trop d'autres solutions, du coup voilà. Là, je peux aussi vous donner le descriptif de comment elle est.
8: Oui, bien sûr, des détails sur elle, bien évidemment.
16: C'est ça. Alors son prénom c'est Marie. Et ce matin, quand elle a quitté la maison, elle était habillée avec un grand manteau noir.
8: Mmh.
16: Arrivée au niveau des cuisses, des genoux à peu près. Elle est grande et mince. Elle a les cheveux bouclés, blonds.
8: Alors grande et mince et cheveux blonds, bouclés.
16: C'est ça. Cheveux blonds bouclés. C'était sur le côté. Ses cheveux étaient sur le côté gauche et sur le côté droit, c'était plaqué.
8: Et plaqué d'un côté. D'accord.
16: Ouais.
8: Ok. Elle est de quelle couleur de peau, s'il vous plaît?
16: Elle est un peu métisse, café au lait.
8: Donc brune, alors?
16: Oui, brune.
8: Brune claire.
16: C'est ça.
8: D'accord. Elle est brune, donc ok. Vous avez dit grande et mince, plus d'un mètre 80?
16: Non, je dirais plutôt aller à 1m75 à peu près.
8: D'accord. Ok, donc elle est mince. Est-ce qu'elle a un tatouage, des lunettes?
16: Oui.
8: Oui.
16: Elle a plein de tatouages et des piercings aussi. Elle a des piercings et plein de tatouages.
8: Piercing et tatouages. Donc c'est assez c'est voyant, hein?
16: Oui, c'est voyant, oui.
8: D'accord. Ok. Si on aperçoit le véhicule ou on l'aperçoit, on vous appelle à quel numéro? On vous appelle vous ou on joint directement le 17?
16: Appelez-moi ce numéro et moi je transmettrai les informations. J'ai pris en contact avec la gendarme.
8: Bien sûr, allez-y, laissez le numéro de téléphone, s'il vous plaît.
16: Alors, du coup, moi, c'est le 07 78 57 65 54.
8: 07 78 57 65 54, c'est bien ça?
16: C'est ça, oui.
8: Ok.
16: Et du coup, au niveau de la tranche d'âge, j'avais pas donné aussi, c'est elle est dans la quarantaine.
8: D'accord, une quarantaine d'années, partie donc de l'Ermitage Léo à bord d'une Peugeot 108 de couleur blanche immatriculée FT046CS. Votre maman s'appelle donc Marie, hein?
16: Oui, c'est ça.
8: Très bien. Écoutez, on reste aussi en contact si vous avez des nouvelles de votre côté avec la patrouille là qui est peut-être à la recherche également. On demande aux auditeurs, aux freedomiennes et aux freedomiens de bien ouvrir les yeux parce que là on a une dame qui n'est pas bien à bord d'une Peugeot 108 de couleur blanche. C'est une toute petite voiture de la marque Peugeot, immatriculée FT046CS. C'est très important de repérer ce véhicule puisque elle se trouverait à bord et on pourrait vite lui porter secours, quoi.
16: Ouais, c'est ça.
8: Marie, elle a 49 ans. Je dis là, quand elle est comme ça, elle arrive à discuter quand même avec les gens. Hein. Il y a aucun problème. Hein. Il y a pas de.
16: Oui. Je pense qu'elle arrive à discuter avec les gens. Après, là, je sais pas dans quel état elle est. Peut-être qu'elle est, elle est vraiment pas bien.
8: Vous passez par vous passez le téléphone si quelqu'un l'aperçoit et essayez de gérer ça, même à distance, quoi.
16: Ouais.
8: Je rappelle votre numéro de téléphone 07 78 57 65 54.
16: C'est ça.
8: Bon courage à vous, Aurélien. Vous nous tenez au courant,
16: merci
8: d'accord?
16: Merci beaucoup.
8: Merci à vous.
16: Merci. Merci. Beaucoup à vous.
8: Allez, merci, au revoir. Je vous rappelle cette information. On est sans nouvelles de Marie. Fin de la quarantaine d'années, partie l'Ermitage Léo Fontenpuy depuis 11h ce matin. Elle est à bord d'une Peugeot 108 de couleur blanche immatriculée FT046CS. Elle est d'une femme brune, mince, moins d'1m80, elle a des cheveux blonds bouclés et d'un côté, plaqués de l'autre côté. Elle portait ce matin un grand manteau noir et elle a des tatouages et des piercings. Si vous avez aperçu le véhicule ou elle-même, vous pouvez bien évidemment aussi appeler la radio au 02 62 41 51 51. Freedom 02 62 41 51 51. Allez, 99 12 00, maintenant la suite de vos appels. Juste avant, on va passer à vos pronostics. Un petit peu football, puisqu'il y a match. Bah oui, il y a match demain. Demain, il y a match. Ah bah oui, match. Si vous voulez commencer à donner un peu de pronostics, vous pouvez bien évidemment au 02 62 99 12 00. Quoi, on vous donne un pronostic, quoi? Comment ça, moi
17: aussi.
8: Déjà, c'est qui, moi?
17: Moi, Valérie.
8: La speakerine.
17: Merci. J'avais annoncé mes pronostics à Francky, mais je vais pouvoir te les donner.
8: Alors, Suède, combien? Vous êtes pour la Suède, vous?
17: Oui,
8: hein,
17: je suis pour la Suède, évidemment.
8: Suédoise, vous êtes une Suédoise.
17: Ben oui, on bien pose évidemment plus la question.
8: Ah, ben oui. vous êtes passé de sénégalaise à irakienne, en passant par norvégienne.
17: Ouais, maintenant je suis suédoise. Voilà, donc c'est très bien.
8: Suédoise, oui.
17: Alors, mon pronostic. 2-1 pour la Suède, évidemment.
8: Bah
17: donc
8: oui,
17: la
8: oui,
17: France
8: oui
17: va faire ses valises. Ouais,
8: voilà, on va rentrer au pays, hein.
17: Voilà.
8: On va rentrer chez eux.
17: Et laisser la place.
8: À la Suède.
17: Ah, oh, à mieux que.
8: Ah, bah oui, bah
17: voilà,
8: oui.
17: Parce
8: il y aura pas, il y a pas d'autre schéma que ça, de toute façon.
17: Non.
8: C'est logique.
17: C'est logique. Bah oui, c'est, ceux qui sont pour la France, non.
8: C'est
17: changer
8: la base.
17: D'avis. Voilà. Changer voilà d'avis.
8: J'ai remarqué aussi que même en interne, les gens qui avaient des t-shirts de l'équipe de France, ils ont changé, ils ont des t-shirts, des trucs bariolés un peu.
17: Ouais.
8: Plein de couleurs et tout, voilà.
17: Bizarre. Mais là, t'inquiète, nos trucs norvégiens,
8: Suède, ça reste là.
17: Ça va bientôt arriver.
8: Celui qui enlève ça là, c'est mort assuré.
17: Mise à pied.
8: Et mort assuré, voilà.
17: Donc, et toi, ton pronostic?
8: Je vous suis.
17: 2-1 pour la Suède.
8: Voilà,
17: mais évidemment.
8: Voilà, on va rebondir. 2-1. Bon, allez, dans le bénéfice du truc, 1 pour la France, c'est bien quand même.
17: C'est déjà pas mal. Ouais, franchement.
8: Parce que là, à ce niveau de jeu, quand même, Faut pas rêver. Ils ont abusé sur les petits pays là.
17: Voilà.
8: Vous savez, dimanche, samedi, j'ai pas eu de mal à me défendre parce que beaucoup de gens pensent comme nous.
17: C'est normal en fait. Ouais. Après, ce que la France donne comme spectacle, ouais, non, on peut pas être pour la France. Ouais. C'est perte de temps.
8: Mais là où vous avez vu aussi la caricature qu'a fait le magazine là, comment ça s'appelle, le canard enchaîné. Comment ils ont
17: non,
8: fait
17: non, non, j'ai pas vu.
8: Vous n'avez pas vu?
17: Violent.
8: Ouais. Un peu chaud, hein.
17: Méchant,
8: ouais, méchant. Un peu méchant.
17: Ouais. Ah ouais.
8: Ils ont fait comment? Charlie Hebdo, pardon.
17: J'ai dit quoi? Canard enchaîné.
8: Non, Charlie Hebdo.
17: Ouais.
8: L'urne des cendres de la maman de Deschamps. Mince. Sur la tête du gars comme ça?
17: Non. Si, ça fait ça.
8: Si, sur tous les réseaux. C'est incroyable comme
17: ça. Ouais, là par contre, ça c'est un petit peu bon, déplacé.
8: Mais après, on dit que justement dans l'humour, on peut aller jusqu'à l'extrême. Quand on rigole, on peut rigoler de tout.
17: Non.
8: Enfin, par exemple, dans Chaleur Tropicale, lui il dit il y a eu des ébats amoureux en direct. C'est pas grave, c'est Chaleur Tropicale quoi. Ne soyez pas choqués. Je veux dire, par exemple, si un animateur arrive la torse nue,
17: c'est normal.
8: Faut pas être choqué.
17: Faut rien
8: c'est Chaleur Tropicale
17: pas...
8: quoi. Tropicale, chaleur, tropicale.
17: Non.
8: T'as jamais essayé, déjà, il n'y a jamais eu d'animateur qui est venu en boxeur, par exemple. C'est bien ça? N'importe quoi.
17: Burk! Oh, on devrait s'amuser.
8: Burk, il dit.
17: Non! Mais ça va pas, non? Mais,
8: vous faites votre mijaurée ou quoi, vous?
17: Alors, c'est pas une question de mijaurée, Max. Mais le respect.
8: Respect de quoi? Ben, on est dans une émission thématique. Chaleur même, tropicale.
17: Même, est-ce que Diego, allez, lui qui non, est là mais, tous les soirs,
8: lui,
17: il est là.
8: Lui, il est là-bas, lui, il est pas
17: oui,
8: l'animation.
17: Là-bas. Oui. Mais c'est lui qui est là avec l'animateur ou l'animatrice.
8: Les deux en boxeur.
17: Mais ça va pas.
8: Non, l'animatrice, non. L'animatrice, elle est minimum avec un soutien-gorge et elle est en petite culotte.
17: Non. Moi, je vote pas.
8: Chaleur tropicale et
17: descend. Je ne vote pas pour.
8: Ça avait fait scandale à l'époque quand l'animatrice Joyce est venue animer toute nue quand même. On a marqué des points avec ça.
17: Ah bon?
8: Ça a fait la une du GIA. C'est quoi encore le truc? Si, il faudrait qu'on la retrouve ça. Et on devrait reposter ça. La une du GIA avec l'animatrice de Chaleur Tropicale, toute nue. Là, je propose habillée quand même.
17: Non, je vote pas.
8: Alors,
17: je suis pour la Suède. On était en train de parler de la Suède.
8: Mais...
17: Pourquoi on parle de Chaleur Tropicale? J'ai pas envie de parler de Chaleur Tropicale. Je voulais parler de la Suède.
8: Non, mais je veux dire, quand vous parlez de la France et des trucs qui choquent, la France qui perd, ça va choquer le monde.
17: Oui, ça va choquer le monde, mais
8: là,
17: pas
8: c'est
17: au
8: pareil.
17: Point où on
8: si,
17: parle
8: si,
17: de
8: si, si,
17: si, ou
8: et
17: que ce soit, là.
8: L'animateur de Freedom qui débarque là, torse nu, tout ça, en caleçon, on fait la une. Direct, on fait le buzz.
17: Et je m'en vais. Franchement, non, je m'en vais. Suède 2-1. Bye. Je suis pas venu pour parler de Chaleur Tropicale. On en a déjà parlé pendant 20 minutes après le journal.
8: Ne vous disputez pas avec moi. Ne vous disputez pas avec moi.
17: J'ai dit ce que
8: donc
17: j'avais dit.
8: Donc
17: 2-1 la Suède.
8: Sûr?
17: Ouais.
8: Demain?
17: Ouais.
8: Soir?
17: Voilà.
8: C'est tard en plus demain. Ah, j'ai la photo. J'ai la photo.
17: On viendra pas travailler mercredi.
8: On va vous poster la photo de Chaleur Tropicale là, de l'époque.
17: Je veux pas voir.
8: Eh, vous en pensez quoi les gens? Vous pouvez nous donner votre avis? Bah oui, c'est... Bah, attends, on reste dans le thème après tout. Quand la radio fait du cinéma, lors des heures chaudes, ça devient torride, même en vidéo amateur pirate. Quelques images tournées dans les coulisses d'une émission culte, publiée donc dans le GIR, l'animatrice, qui a gardé le haut hein, quand même, elle a sa veste en cuir, mais il n'y a rien en bas. Eh, il fait chaud quand même, chaleur tropicale. Vous rigolez, vous? Allô?
18: Allô?
8: Ouais, bonjour.
18: Bonjour, excusez-moi.
8: Le téléphone, le
18: pronostic et tout, je suis désolée.
8: Le téléphone à l'oreille, s'il vous plaît, si ça.
18: Oui,
8: si,
18: c'est là, ouais. Mon oreille, là.
8: Ah, ok, super. Alors?
18: Ouais, c'était pour passer un petit coup de gueule, mais vous m'avez fait rire avant, donc je suis désolée. Hein. Ouais, c'est pour passer un petit coup de gueule parce que j'ai un ami qui est handicapé moteur.
8: Ouais.
18: Il habite au troisième étage. Bon, il n'a pas gagné un appartement au rez-de-chaussée, comme tout handicapé, voilà. Le problème, c'est qu'aujourd'hui, SH le maire ne répare plus l'ascenseur, donc il ne peut plus rentrer chez lui.
8: Ah mince!
18: Ouais, il ne peut plus rentrer chez lui, et des fois, il est obligé de dormir chez sa maman, aller chez sa maman.
8: Ouais.
18: Je trouve ça dommage, parce que il paye son loyer, et puis il a un handicap, déjà que c'est très difficile d'avoir un handicap comme le sien.
8: Mmh.
18: Et moi, je me suis permis en tant qu'amie de appeler parce que je trouve pas ça normal que ça fait depuis. Il est pas rentré chez lui depuis le week-end. Il n'a pas pu rentrer chez lui. Comment il fait? Il se porte, il porte son fauteuil roulant. Comment on fait?
8: Bah c'est ça. Il a dû aller ailleurs parce qu'il ne peut plus rentrer chez lui à cause de ce problème d'ascenseur, quoi.
18: Exactement. Et moi, je suis obligée de. Comme c'est une bonne radio et que moi, je suis content que on peut avoir la ligne de temps en temps. Donc, je pense que il faut mettre un petit coup de pression parce que on parle des logements, on n'a plus de logement, on peut même plus déménager de chez nous. Déjà de une. Et lui, il habite au troisième étage.
8: Ben oui.
18: Comment il fait pour rentrer chez lui?
8: Il parle peut-être du principe qu'on peut le porter, c'est ça, mais qui va le porter?
18: Ben, personne.
8: Oh là là, fauteuil roulant donc.
18: S'il a un rendez-vous avec une ambulance, par exemple à la clinique, pour gérer un peu son handicap, il peut, amener Ali rentrer chez lui. Sinon, il ne rentre plus.
8: C'est ça le problème, comment on fait avec ça? Et c'est chez quel bailleur ça, s'il vous plaît?
18: FHA Le Maire.
8: Comment s'appelle la résidence?
18: Alors c'est ZAC A, c'est sur l'Alamanda, à côté, dans le secteur Sainte-Clotilde.
8: ZAC A, Alamanda, ouais. C'est ça, hein?
18: Voilà.
8: Sainte-Clotilde.
18: C'est 27 rue des Alamandas.
8: D'accord. Mais on dirait que c'est pas la première fois qu'on entend qu'aux Alamandas, il y a un problème d'ascenseur.
18: Il y a un gros problème d'ascenseur. Je pense qu'ils ont construit, pardon, parce que moi je suis pas architecte, je suis pas maçon, je suis pas. Mais on dirait qu'ils construisent des immeubles et tout le temps l'ascenseur il tombe en panne.
8: Ben oui.
18: Là, ok, pour les gens comme nous, comme toi, comme moi, on peut aller très bien marcher à pied. Mais une personne comme lui qui est handicap moteur, ben c'est pas possible de rentrer chez lui. Et là, j'ai vraiment passé un gros coup de gueule parce que je suis désolée. J'aime pas trop dire la méchanceté, j'aime pas ça. Hein,
8: non, mais c'est pas méchant, c'est une réalité, madame. Il a pas pu rentrer chez lui parce qu'il n'y avait pas d'ascenseur.
18: Le pauvre, ça fait une semaine qu'il rentre pas chez lui, donc j'ai d'aller dormir chez sa maman. Sinon, il est obligé d'appeler l'ambulance. Si l'ambulance, il veut bien prendre Ali en charge pour rentrer chez lui. Et maintenant, il porte Ali, donc je mets aussi un coup de gueule. Par rapport à ça, c'est le maire. Mais je dis un grand merci à tous les ambulanciers qui portent Ali pour monter chez lui.
8: Ouais, quand il y a un rendez-vous médical, ils sont obligés de le récupérer chez lui, de le redéposer chez lui. Voilà, mais
18: Et le ramène chez lui. Mais il doit rester enfermé. Déjà, son handicap, c'est dur.
8: Ben oui.
18: Moi, je souhaite à personne ce qu'il est en train de vivre, le pauvre, déjà.
8: Ben c'est clair.
18: On ne souhaite pas à personne. Maintenant, notre pire ennemi, on ne souhaite pas avoir un handicap comme lui.
8: Et puis les ambulanciers, ils sont courageux parce qu'il faut le descendre et le remonter, quoi.
18: Gros big up, et je leur dis merci, et je leur dis vraiment merci, parce que si les transports ambulanciers, ils le ramènent pas chez lui, ils rentrent plus chez lui alors.
8: Ben oui. C'est ça le truc,
18: en fait. Comment il fait? Donc quand ils le ramènent chez lui, il peut plus sortir.
8: Oh là là là là.
18: Donc c'est horrible. Et déjà, comment on met un monsieur handicapé au troisième étage? Je sais qu'il y a un problème de logement à La Réunion, hein, mais de là à mettre un monsieur handicapé moteur avec un handicap très sérieux, on ne peut pas le mettre au troisième étage. Il va falloir réfléchir un peu. On a La Réunion, ok, il y a un manque de logement. Ça, j'en suis persuadée, hein.
8: Mais oui, d'accord. Non, mais madame, je veux dire, quand on doit prendre en considération quelqu'un qui est porteur d'handicap, qui habite quand même au troisième étage, quoi.
18: Ben, je sais pas. Moi-même, je sais pas. Moi, je suis son ami et je suis son porte-parole aujourd'hui parce que le pauvre, il a essayé de vous joindre, il a pas arrivé à gagner la ligne. Moi, je porte parole pour lui aujourd'hui parce que moi, je trouve très triste qu'il peut même plus rentrer chez lui. Déjà que sa vie s'est arrêtée au moment où il a eu son handicap et aujourd'hui, il peut même plus vivre en fin de compte.
8: Écoutez, on rappelle le nom de la résidence, c'est Alamanda.
18: C'est ZAC A.
8: ZAC A.
18: Ouais, c'est ZAC, ZACA. Et c'est 27 rue des Alamanda.
8: Bon. Écoutez, on reste en contact, vous nous direz si après votre appel, ils sont intervenus quand même. Hein.
18: De comment?
8: Vous nous direz si après votre appel, ils sont intervenus.
18: Oui, j'espère, hein, parce que là, il faut qu'il fait quelque chose pour lui, parce que je ne peux pas le laisser comme ça. Et moi, je le porte, si je peux le porter, je vais le porter, mais il restera chez lui. Moi, je travaille, je ne peux pas l'emmener descendre jusqu'à ce que chaque instant qu'on a envie de sortir. C'est une personne qui a besoin de manger, c'est une personne qui a besoin de...
8: Ah, il a besoin de son autonomie, c'est, on est d'accord.
18: Bien sûr.
8: Comme vous et moi, bien sûr.
18: Ça dépend de toujours ses amis. Nous, on est là, on l'aime, on essaie de prendre soin de lui, mais on peut pas faire plus que ça, on n'est pas tout le temps avec lui.
8: Vous nous direz hein, si après votre appel vous avez eu des nouvelles. Hein.
18: Super, merci beaucoup. Merci super. À vous d'avoir donné la ligne. Merci
8: à
18: beaucoup.
8: Bientôt.
18: Et j'espère que SHVMR ils vont m'entendre. Hein.
8: Ben, on l'espère aussi merci et beaucoup. On reste en contact. Hein. N'oubliez pas de nous donner des nouvelles.
18: Hein. J'essaierai de rappeler. Dès qu'il y aura l'ascenseur, je vous rappellerai tout de suite. Merci
8: super.
18: Beaucoup. Hein. Vraiment, merci.
8: Merci. À bientôt, au revoir. Si c'est pareil dans votre cas, vous pouvez bien évidemment nous appeler pour nous dire hein, ces problèmes d'ascenseur, quelqu'un qui est porteur d'handicap avec un fauteuil roulant qui est obligé de rester chez sa mère parce que il n'y a pas d'ascenseur dans son immeuble. Incroyable ça. Bon, il est 13h02, voici tout de suite un flash local de la 2PRL.
19: Bonjour à tous, une affaire qui avait marqué la Réunion revient devant la justice. Le procès de 4 hommes s'ouvre aujourd'hui devant la cour d'assises spéciale de Paris. Ils sont jugés pour leur implication présumée dans une filière djihadiste entre la Réunion et la Syrie. Les faits remontent à la période entre 2014-2016. 3 accusés seront jugés en leur absence. Ils encourent jusqu'à 30 ans de réclusion criminelle. Le verdict est attendu le 7 juillet. L'ARS, la Réunion renforce son message de prévention contre le Mpox. Depuis le début de l'année, 20 cas ont été enregistrés sur l'île, principalement après des séjours à Madagascar. Si vous comptez partir en vacances à Madagascar ou dans une zone où le virus circule activement, l'ARS vous invite à vous faire vacciner avant le départ. Et si vous revenez avec des symptômes, isolez-vous et contactez rapidement votre médecin ou le SAMU Centre 15. La solidarité continue pour Camille. La cagnotte lancée pour la fillette réunionnaise de 5 ans reste accessible jusqu'au 5 août. Les dons permettront de couvrir des dépenses autour de son intervention à Paris. Atteinte d'une épilepsie sévère depuis sa naissance, elle pourra être opérée grâce à l'élan de générosité déjà reçu. Scène insolite à l'aéroport de Mayotte. Plusieurs chiens errants ont envahi la piste samedi matin, obligeant les agents de sûreté à intervenir pour les faire quitter le tarmac. Selon un témoin, l'opération aurait duré plusieurs heures. Malgré cet incident, le trafic aérien n'aurait pas été perturbé. Les pneus ont de nouveau roulé à toute vitesse à Mamoudzou à Mayotte. Pour sa 42e édition, la célèbre course de pneus a attiré près de 800 coureurs. Les enfants, partis en premier, se sont affrontés sur un tracé d'1,8 km. Et puis un jeune réunionnais brille sur la scène européenne. À seulement 9 ans, Gaëtan Payet est devenu champion d'Europe de BMX ce week-end à Sarrières en France. Le pilote du CSSD BMX 974 s'est imposé dans la catégorie des Boys 9. Son coéquipier Adrien Oaro décroche lui une belle 3e place. Voilà pour l'actualité. Bonne journée à notre écoute.
8: Allez, merci d'écouter Freedom. Dans un instant, le retour de vos appels au 99 12 00 aussi pour la suite de la Libre Antenne.
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0: connaissez ça ou pas, vous?
1: Ah, c'est ça, ouais, ouais, connais pas ça, ouais, ouais, ouais, connais pas. Hugo, il connaît pas le générique de Chaleur Tropicale, quand même. Ouais, ouais, ouais, ouais, ouais, ouais. Bon, alors, votre avis là-dessus, vous pouvez bien évidemment le donner, parce que, en ressortant un peu les archives, là, on a vu quand même que Freedom, enfin, cette émission Chaleur Tropicale, c'est déjà fait parler d'elle-même, hein, une émission assez bouillonnante, assez quand même un chaud, hein, Chaleur Tropicale, avec la photo de l'animatrice à l'époque qui est venue travailler toute nuit et qui avait fait la une du GIR. Incroyable ça quand même. C'est une émission de radio qui fait souvent parler d'elle, donc vous pouvez donner votre avis au 99 12 00, bien évidemment. Freedom, bonjour. Allô?
2: Oui, bonjour Marc.
1: Oui, bonjour.
2: La dame, elle s'est complètement trompée, là, pour le match de foot, là.
1: La dame, quelle dame? La Valérie, là?
2: Quand même.
1: La speakerine?
2: Là, je pense que ce sera 3-1 pour la France.
1: Ah non, non, non, vous n'allez pas recommencer avec votre 3-1. C'est quoi, ces vous avez tous les matchs, vous avez le même pronostic, 3-1?
2: Mais 3-1, sixième de finale, c'est 3-1.
1: Monsieur, mais c'est pas normal, tous les matchs qu'ils ont joués jusqu'à présent, les pronostics tournent autour de 3-1.
2: Ben ce soir, demain soir, ce sera 3-1, je vous dis.
1: Ah ouais? Vous y croyez vraiment, vous?
2: 100%.
1: La France demain,
2: on est prêt.
1: Devant la Suède.
2: On est prêt, on a les armes pour.
1: Bon, disons, Alice a monté terrain. On est prêt, Joe. Oui, mais si l'autre, là, il gagne un mal au ventre, comment il s'appelle, lui? Ah, l'autre, là. Comment il s'appelle encore, le CAF Salon, là? Mbappé. Canapé, je sais pas quoi, là.
2: Ouais, mais quoi, le passé Canapé, ça gagne mal au ventre, là. Allez, même ça marque des buts là-dedans.
1: Ah ouais, devant la Suède. Mais la fois dernière, il a pas marqué, hein.
2: Bah, on verra. Allez, bel après-midi à vous.
1: Ah, vous aussi, merci beaucoup, monsieur. Bien entendu, vous pouvez développer, hein, il n'y a pas de problème. Avant ça, on va sur la route avec Priscilla. On est du côté de Saint-Paul, Bois-Rouge, Saint-Paul. Bonjour.
3: Bonjour.
1: Bonjour, qu'est-ce qui se passe?
3: Oui, voilà, bah, en fait, j'étais mis sur le chemin de retour de chez moi. Il y a un monsieur qui pense qu'il est atteint de Alzheimer parce qu'il est en train de... Il est un peu perdu.
1: D'accord.
3: Il pense qu'il est en train de chier sa maison. Et en fait, il habite bien Nicard. D'après ce que dit Jamal, il habite bien Nicard. Nous la dirigeons un petit peu vers chez lui.
1: Oui.
3: Mais comme nous ne peut pas trop emmener à lui parce que la voiture elle est pleine.
1: D'accord.
3: Et du coup, il me dit qu'il va appeler au moins si sa famille entend ou bien il recherche à lui. Au moins.
1: Priscilla, excusez-moi, j'ai lu Bois-Rouge, moi. Bois-Rouge, bien Nicard, c'est pas la porte à côté. Ben c'est pas à côté.
3: Non, il est pas trop loin, il est à peut-être 5-10 minutes.
1: À pied?
3: À pied peut-être pas, quand même pas, mais en voiture oui.
1: Ah oui, en voiture oui, mais là l'homme que vous avez vu, il est à pied.
3: Oui, il est à pied.
1: Ah ouais, donc il est sur le bord de la route à Bois-Rouge, hein, c'est ça, hein?
3: Ah oui, ben il est très dangereux parce qu'il y en a des caniveaux tout et tout sur le côté, il n'y a pas de vraiment de chemin pour...
1: Ah oui, on est là-bas, oui. Il n'y a pas de trottoir surtout?
3: Non, il n'y a pas du tout de trottoir.
1: Il dit habiter au Bernica?
3: Oui, il nous dit qu'il habite à Bernica.
1: D'accord.
3: On a demandé s'il a de la famille, il nous a dit que sa famille s'est perdue. Donc je pense que c'est une personne qui est un peu...
1: Il est pas bien là. Il est pas cohérent avec lui-même là.
3: Voilà, c'est ça.
1: Il est comment physiquement? Il vous a dit comment il s'appelle?
3: Non.
1: Il est comment physiquement?
3: Il est assez costaud, assez foncé.
1: Bien foncé.
3: Oui, on va dire ça comme un Malbar plutôt.
1: Type Malbar, hein, d'accord, ok. Donc type Malbar, bien costaud.
3: Béret, ouais, il avait un béret, je crois, noir.
1: Un béret noir, oui.
3: Un short court beige, kaki.
1: Short beige, kaki, ouais.
3: Et après, il avait une chemise noire. Oui. Chemise noire déboutonnée.
1: Chemise noire déboutonnée. D'accord. Et c'est un homme assez costaud, hein?
3: Oui, c'est ça.
1: Très bien.
3: Et âgé aussi.
1: Environ quel âge?
3: Là,
1: 60, 70, 80?
3: Les 60, 70.
1: 60, 70 ans, d'accord. Et il avait une canne, il avait un truc dans la main?
3: Il avait un petit portefeuille.
1: Un petit portefeuille dans la main?
3: Oui.
1: D'accord. Ok. Sur le secteur de Bois-Rouge, à côté de quoi, s'il vous plaît?
3: En fait, c'est secteur Fleurimont.
1: Pourquoi on parle de Bois Rouge alors? On oublie Bois Rouge alors? Il est du côté de Fleurimont alors?
3: On oublie, il monte au niveau de Fleurimont.
1: Ah voilà, donc à côté de la pharmacie de Fleurimont en montant vers Béanica là, c'est ça?
0: Non, il est au croisement.
3: Non, au croisement.
1: Il est au croisement de Fleurimont en bas.
0: Non, il faut aller au, chez la Casapin, là, dans le chemin, là, pour aller au milieu.
3: C'est le chemin à la Casapin.
1: Où il y a l'ancienne auto-école. Ça même, au sein de l'ancienne auto-école, la pharmacie en montant dans l'intersection, là.
3: Le vétérinaire.

0: Merci.
1: Merci, à bientôt.
0: Au revoir.
1: Au revoir. Je vous rappelle cette information, un monsieur vient d'être aperçu du côté de Fleurimont, il est en train de chercher son chemin là, il est pas très cohérent dans ce qu'il souhaite faire, il est assez costaud, de type malbar, un béret noir, un short beige, une chemise noire et un petit portefeuille à la main, il est âgé entre 60 et 70 ans si vous reconnaissez, il faut vite aller le récupérer du côté de Fleurimont en direction du Bernica. Si toutefois vous avez d'autres informations, 02 62 41 51 51. Freedom, bonjour.
2: Oui, bonjour Marc.
1: Ah, bien entendu ou mal?
2: Oui, bah c'est météo.
1: Bah, t'as de la radio, rentre dedans, là, monsieur Médéo.
2: Attends, essaye-le, parce que moi, je suis malade.
1: Vous êtes malade?
2: Bah oui.
1: Ou les malades de la vieillesse, ou bien la malade grand?
2: La maladie
1: alors. Ben, ça n'a pas de docteur, donc.
2: Mon âge aussi.
1: Ah, ben, les démarches avec ça, vous connaissez?
2: Ben.
1: Alors, que ça, vous devez raconter à nous?
2: Une madame avec Oula. Puis l'homme me dit comme ça, demain soir, c'est ça, il gagne là.
1: Oui. Oui.
2: Gagne comme ça, on a 5000 euros, il parie avec elle.
1: Vous pariez avec Valérie 5000 euros que la Suède, ça va perdre?
2: Oui, la Suède, perd.
1: Il va perdre combien là? 3 aussi, 3N?
2: Non, pas 3N, mais il ne dit pas encore combien, moi. Parce que tout le monde va jouer de tirer une ligne à parler d'argent et tout le monde va gagner d'argent. Max, demande ça, Prisca. Moi, on a parié 4N d'ici le dernier match à faire là. Avec un sorti 4N même.
1: Vous les voyants, là?
2: Mais pas voyants, non. Moi, on a parié sur Sénégal, 3N. 3N même.
1: Ben donc, où est-ce qu'il y a là? Donc, où est-ce qu'il y a dans ma café, boule de cristal, donc où est-ce qu'il y
2: a? Non, mais pas comme ça, moi, non. Mais pas comme ça, moi.
1: Où ressent les affaires?
2: Ben oui, il ressent les affaires. Ben.
1: Donc là, pour la Suède, ça a gagné? Ben là, ça, perdre ça.
2: Non, perdre pas. Marc, tu connais, moi, où?
1: Ah bon?
2: Le 139.
1: Le quoi?
2: Le 139, vous rappelez encore?
1: Le 139, c'est quoi ça, le 139?
2: Il y a quelque chose, ça?
1: Monsieur, m'y fait tellement des affaires dans ma vie, donc vaut mieux dire moi, c'est quoi le 139?
2: Bateau Freedom.
1: Ah oui, ou la Niwa, le bateau.
2: Oui.
1: Ah oui, Miwa Ksaoulé, oui, d'accord.
2: On s'est ensemble.
1: Oui.
2: Ouais, à Oukwishka, et encore d'autres encore là.
1: Ben. Ouais, m'y rappelle. Oui, le bateau au port à la Darse, oui.
2: Voilà.
1: Ben, c'est bien, et du coup, donc, à où pense que la Suède dit ça gagner?
2: La Suède, il perd. Marc, il dit à où? Je m'en gagne, au revoir.
1: Et si Banal a gagné, comment on nous fait?
2: Mais si elle a gagné, ben, moi, il fait mon 5000. Monsieur, si Nalmoune est d'accord avec moi, oui. Mais le jour, elle a gagné 1000 euros sur le Sénégal. Ben, elle a gagné 1000 euros. M'avait un bon timonier pour jouer avec.
1: Ah ben c'est bien. Bon, ben... Nawa, après si la Suède a gagné là, pas besoin qu'on achète d'autres coins, on vous rappelle à nous, hein.
2: Non, on me rappelle à vous.
1: Ou rembourse à nous notre 5000 euros, hein.
2: Oui, mais veille le jour où il est là, on me rappelle à vous.
1: Non, ou veille le jour où il est là ou amène mon 5000 euros.
2: Oui, mais à où que j'aime gagner un chien si il me
1: ben rien.
2: Ah bon? Ah,
1: voilà. C'est où veut parier? Où veut parier? Hein? Moi, je ne m'en pas dire où ça va.
2: Mais jamais je veux dire où parier pour gagner, moi.
1: Ah, vous pariez pas pour perdre, alors?
2: Ah non, je veux parier pour gagner.
1: Ben oui, alors. Bon, ben, où nous va retrouver quand le bateau va revenir, alors?
2: C'est bon, Max.
1: Ben.
2: Vous connaissez l'escalier, ma natin sol, ici mon casquette.
1: On a quoi, c'est quel coup ça n'a su de casquette?
2: Freedom. Ah,
1: autocollant. Ben, m'a dit Prisca à l'occasion quand il y a où là, a fait une autre photo et coup. C'est bon?
2: Ouais, c'est bon.
1: C'est bon. Ok, m'a dit à elle, hein? Quand il y a, il trouve à où, fais une photo ZD avec, comme ça, vous va envoyer pour moi après.
2: C'est bon.
1: À bientôt.
2: Allez.
1: Merci, au revoir. Freedom, bonjour.
3: Oui, bonjour, monsieur.
1: Oui, bonjour.
3: J'appelle parce que j'ai perdu un pincher.
1: Je vous ai perdu un chien, d'accord?
3: C'est ça.
1: Normalement, c'est le soir à partir de 19h, mais on va donner quand même le signalement. Hein.
3: Ok, merci. Donc, en fait, c'est un pincher nain, couleur marron. Donc, c'est un tout petit chien, et bon, il est quand même âgé. Hein. Elle a 15 ans,

0: une petite chienne.
1: Alors, monsieur, positionnez bien le téléphone parce que c'est notre seul moyen de pouvoir parler. Donc, un pincher noir, assez âgé, c'est ça?
0: Oui, bien, bien âgé, elle a 15 ans.
1: D'accord.
0: Elle n'est pas vraiment noire, elle est marron, hein, couleur bois. Hein.
1: Couleur bois, ok.
0: Couleur marron.
1: Ah, j'ai compris, noir, mais c'est couleur bois,
0: voilà,
1: donc
0: noir,
1: marron.
0: En fait, elle est noire, enfin marron et blanche parce qu'elle a bien blanchi par rapport à son âge.
1: Mm-hmm.
0: Et du coup, elle est aveugle et sourde. Donc, elle est partie de la maison, le portail était ouvert. Donc, faute d'attention, elle est sortie, on ne sait pas. Donc, du coup, où est-ce qu'elle peut être, hein.
1: Alors, vous êtes dans quel coin?
0: N'importe où. La Bretagne.
1: La Bretagne à Sainte-Clotilde, d'accord.
0: C'est ça.
1: Ah, ok. Avec un collier ou pas?
0: Non, elle n'a pas un collier. Par contre, elle porte un petit pull.
1: Mmh.
0: Et voilà, hein, couleur marron, pareil.
1: Identifiez le chien, hein, on est d'accord. Hein.
0: Pardon?
1: Il est identifiable?
0: Oui, oui, bien sûr, complètement.
1: D'accord, ok. Donc avec un petit pull, très bien, du côté de la Bretagne à Sainte-Clotilde, si on l'a retrouvé, bon, on appelle la radio, vous restez à l'écoute.
0: Merci beaucoup, monsieur.
1: Vous en prie. Et s'il n'est pas retrouvé jusqu'à ce soir, vous rappelez bien évidemment et vous pourrez laisser votre numéro, d'accord?
0: Ok, ça marche.
1: Merci à vous, à bientôt. Oui, vous nous rappelez, monsieur. Si donc vous avez aperçu ce chien de type pincher, marron foncé, blanc de vieillesse, aveugle, sourd, il est parti du côté de la Bretagne à Sainte-Clotilde, 0262 41 51 51. Freedom, bonjour.
2: Oui, bonjour.
1: Bonjour.
2: C'est
1: moi. Madame, il entend ou mal? Le téléphone, il coupe.
2: Ah. Oui, oui, c'est assez métier, hein.
1: Oui.
2: Oui, je vous pose une question.
1: Madame, mettez-vous à l'extérieur. Prenez votre temps, mettez-vous à l'extérieur, parce que si vous parlez que je vous entends pas, les gens vont pas comprendre ce que vous êtes en train de dire.
2: Voilà. Je voudrais savoir s'il y a des personnes qui perçoivent le RSA avec la CAF, hein, quand on oublie de faire le papier trimestriel, là. Est-ce qu'on supprime un mois le versement, s'il vous plaît?
1: Alors, reformule la question parce que j'ai, enfin, c'est-à-dire comment ça quand on dit couper, c'est-à-dire couper comment?
2: Ben, j'avais oublié de faire le comment dire ça tous les trois mois là, le papier de
1: la déclaration trimestrielle, oui.
2: C'est ça même. Ben depuis le 6, monsieur, j'ai fait pour le 9, hein, parce que je ne savais pas, j'avais oublié. Mais on m'a supprimé et jusqu'à là j'ai pas d'argent. Et là, j'ai appris ce matin, on m'a dit, ça prend encore 10 jours. Et on m'avait dit, depuis le 9, va prendre deux semaines avant que je perçois le RSA. Et là, on m'a dit comme ça, ça prend encore 10 jours pour verser.
1: Mmh, ouais, parce que la déclaration trimestrielle, c'est un enchaînement, ils peuvent le faire sur le mois d'après, mais la déclaration...
2: Mais là, j'ai rien. Je veux dire, les enfants, ils ont besoin à manger. Il y a un loyer payé, tout ça, monsieur. Ils réfléchissent pas que moi, ils ont mettent à nous donner les problèmes, là.
1: Alors,
2: je ne connais pas s'il y a des personnes qui sont dans le même cas.
1: Alors, oui, madame, mais si j'ai bien entendu votre appel, au début, vous avez dit que vous avez oublié de faire la déclaration trimestrielle.
2: Oui,
1: ça, c'est la CAF n'est pas responsable de ça, on est d'accord?
2: Oui, oui, non, mais il ne pouvait pas me dire que deux semaines vont traiter le dossier et jusqu'à l'heure, ils m'ont dit qu'ils vont... Ils vont me donner de l'argent deux semaines après.
1: Ouais.
2: Mais jusqu'à l'heure, j'ai pas rien, monsieur.
1: Ouais, ouais, c'est-à-dire que là, le faute d'avoir oublié, ça vous a entraîné plus d'un mois d'attente quand même, quoi.
2: Oui, et ils réfléchissent pas, il y a un loyer à payer, il y a l'eau, l'électricité à payer, monsieur.
1: Ben non, parce que effectivement, ils ne réfléchissent pas à ça, parce que vous avez une déclaration trimestrielle obligatoire à faire, étant donné que vous êtes sans activité, pour eux, vous avez du temps pour faire votre déclaration.
2: Oui, mais comme j'avais des problèmes, monsieur... C'est
1: ah oui, ben j'imagine bien sûr.
2: L'hôpital, tout ça là...
1: Ah oui, mais ben là, ils rentrent pas là-dedans, c'est ça le problème.
2: C'est ça, le problème c'est ça, parce qu'ils ne savent pas. Mais
1: ben
2: depuis
1: oui.
2: Le 9, je suis montée et les voir par contre... Ils m'ont dit comme ça, ils vont faire le nécessaire.
1: Normalement, ils ne débloquent pas quelque chose rapidement?
2: Ben non, j'ai rien reçu, monsieur.
1: Ah oui, c'est dur. Ben bien sûr, c'est dur.
2: Ah oui, monsieur, parce que les enfants, ils manquent ceci, ils manquent cela. Ben, où étant parents?
1: Ben, Odier Blanchi.
2: On sort à où? Oui, on essaie, on sort à où? Mais c'est pas facile. Mais reconnais mon pote. Ben, l'a oublié, c'est vrai. mais pas besoin de dire moi que j'allais le 9, j'allais étudier le dossier. Elle a même pas étudié le dossier et que là, elle a envoyé en urgence. Et rien que dans 10 jours, va débloquer.
1: Ouais, c'est-à-dire la première personne que vous avez eue vous a dit ça va être géré sous 10 jours, ça n'a pas été fait.
2: Aujourd'hui, ça, j'ai téléphoné.
1: Non, la fois dernière.
2: Ben, la fois dernière, évidemment, il prend 2 semaines et que ensuite va verser l'argent. Mais il n'y avait rien, monsieur. C'est compliqué, monsieur. Maman m'y trouvait compliqué.
1: Ben, c'est ça, c'est-à-dire qu'il y a un système qui est mis en place. Si vous manquez de faire la déclaration, on vous coupe minimum un mois, quoi, en gros.
2: Oui, ça a coupé complètement, c'est ça.
1: Oh là là là là là, ouais, pas facile.
2: Monsieur, il arrange pas, hein, maman disait, oui, il arrange pas, moi. Hein.
1: Mais est-ce que vous avez vu quand même avec... parce que je crois que Madame Damour dit ça tout le temps quand elle vient ici. Un espèce... pas un maintien, hein, mais on vous donne quelque chose entre-temps le temps que le dossier soit rétabli.
2: Non, on m'a rien donné, on m'a rien dit sur ça. Mm-hmm. Je sais pas du tout, monsieur.
1: Parce que après oui, un oubli ça peut arriver, mais là ça tombe mal, il faut surtout pas oublier ça, quoi.
2: Oui, c'est ça. Maman dit me reconnaît mon erreur, moi, hein, parce que tellement des soucis.
1: Mais ça là, il y a une date précise à faire ou bien vous pouvez faire est-ce qu'il y a une date, par exemple, de 10 en 10, de 20 en 20, ou bien vous pouvez faire le 14, le 13,
2: non,
1: le 12?
2: Apparemment, ce que m'a compris, c'est tous les 3 mois, ce que m'y croit.
1: Non, madame. Excusez-moi de rectifier. Pardon, excusez-moi, vraiment. Je suis désolé, je ne veux pas vous compliquer la vie, mais soit c'est tous les 3 mois, soit c'est tous les mois.
2: Oui, c'est tous les 3 mois.
1: Donc, mais est-ce que c'est la même date tous les 3 mois?
2: Ben, je ne sais pas. Logiquement, je ne sais pas.
1: Mais comment vous faites les autres mois, madame?
2: Ben, monsieur, il y a tous les 3 mois. Ben, là, il ne me connaît pas du tout.
1: Non, mais les autres mois, comment on fait?
2: Ben, comment ça? Ben, elle m'oblige à aller voir les autres.
1: Vous n'avez peut-être pas compris la question. Quand vous faites votre déclaration trimestrielle, là, vous faites tous les mois à la même date, donc...
2: Oui, c'est la même date.
1: Ah,
2: oui,
1: voilà. C'est tous les mois la même date. D'accord. Okay. Et là, cette date-là, vous avez oublié. Si vous venez le lendemain, ou bien si, par exemple, si vous déclarez, vous faites la déclaration 3 jours avant la date prévue, c'est possible, ça?
2: Ben, je ne sais pas, il coupe quand même, je crois bien. D'habitude, ça te coupe, des fois, ça te coupe pas, mais il coupe pas, des fois...
1: Madame, on n'est pas trop à l'aise avec ça, on dirait.
2: Ah, mais pas trop à l'aise, c'est bonne histoire comme ça, maman.
1: Ben oui, mais la déclaration est obligatoire.
2: Oui, mais connaît l'obligatoire. Moi, mais reconnaît mon erreur, elle m'a oublié. Mais au moins, je ne peux pas dire moi, que 2 semaines, je vais, soi-disant, je vais étudier le dossier après que tu auras versé, même pas versé, mais attends comme un couillon. Mmh.
1: Mais, voilà. Mais c'est depuis combien de temps on l'a RSA, madame?
2: Ok, monsieur, là, il remonte, là.
1: Mais les autres fois, quand on l'a fait, là, l'a fonctionné, ou la respecte les dates et tout, donc oui, on déclare tout le temps la même date.
2: Mais t'es gagné mon argent, normalement.
1: Ben alors, normalement, il doit regarder l'affaire. Pour vous, comme on l'a toujours été, on l'a toujours respecté les dates.
2: Ce matin, elle m'a appelé, elle a dit, elle va mettre en urgence. Mmh. Encore 10 jours, encore.
1: Donc, le dossier sera traité en urgence dans 10 jours?
2: Dans 10 jours, apparemment, dans 10 jours, apparemment. N'écoute pas moi, si j'ai activé dans 10 jours, mais même pas.
1: Une intervention d'urgence en 10 jours, mais quand elle est très urgente, quand elle n'est pas urgente, c'est combien de temps, non?
2: Mais il connaît pas moi, monsieur. Mais ce moment-là, il y en a des personnes dans le même cas que moi, hein, il pense. Hein.
1: Oui, je suppose aussi, oui, effectivement.
2: Ah oui, c'est ça.
1: Mais après, madame, il faut regarder un coup. Il faut qu'ils essaient de gérer votre dossier-là assez rapidement, quoi, parce que là, c'est embêtant.
2: Mais maman, tu vois, azote, monsieur, m'a dit azote comme ça. Il est dans l'urgence, que moi, maman a besoin de payer un loyer. Et il a de l'électricité. Et ça, ben, ne peut couper à tout moment, ça, vous connaissez.
1: Ben oui, parce que la déclaration, elle est obligatoire, madame.
2: Oui, c'est ça.
1: Ben, mais dis-moi, m'y comprend qu'on dit, quand on dit, ils mettent à ou en colère. C'est compréhensible, madame, il n'y a pas de problème là-dessus. Sauf que, effectivement, il y a aussi ben, la loi, enfin le système qui est comme ça.
2: Moi, maman a dit, mais bataille pas de zone, m'a bien causé de zone, m'a bien expliqué à zone.
1: Ben, il ne faut pas, non, il ne faut pas batailler avec zone.
2: Non, mais bataille pas de personne, moi. Il comprend les règles aussi, moi.
1: Mais quand on est dans la difficulté, elle est dure.
2: Au moins, dis-moi que ne prends pas 2 semaines, qu'après sera VSC, vous comprenez, là. Et moi, mes parents, un grand couillon, ils montent la poste tous les jours, moi. Imagine, monsieur.
1: Ben oui. Oui, mais là, il faudrait, sur l'application là, sur l'application quand on appelle AZOT, la point moyen de faire la déclaration plus rapide que ça.
2: Monsieur, vous connaissez quoi, m'avez oublié mon mot de passe. Je pense seulement pas que je passe.
1: Eh hey, madame, vous n'êtes pas à l'aise avec ça, il faut voir ça avec maintenant, parce que j'ai l'impression que vous naviguez un peu dans le vide ou là, parce que vous n'êtes pas du tout à l'aise avec ça.
2: J'aime pas trop tout ça, moi.
1: Oui, mais il en dépend de votre revenu mensuel, madame.
2: Oui, ben, pour m'y comprendre. Mais seulement là, monsieur, mais je tiens où la panier, comment elle est dans ce cas-là.
1: Bien sûr. Non, nous ne juge pas.
2: Franchement, monsieur, moi, m'y est dans mon galère là. M'y demande pas de mon souplé, moi. Moi, m'y essaie en soi, comme pas à moi-même, m'y chie pas à moi.
1: Mais bien souvent, quand on demande de mon souplé, il peut lui-même, même n'y a point. L'autre monde peut lui-même, n'y a point.
2: Ah donc, oui, c'est ça. Moi-même, là, toujours les gens. Mais seulement, moi, m'y demande à personne, moi.
1: Non, mais m'y veut les dire ou pas là, là. Si vous n'êtes pas à l'aise avec ça, madame. Allez voir le CCAS ou une affaire comme ça ou le
2: pas ça.
1: Oui, mais si vous faites pas ça ou il aime pas ça ou il est pas à l'aise ou veut pas faire, vous va rester à terre même.
2: Non, il est pas grave. Ne va trouver une solution pour ça quand même. Je m'envoie d'un truc, m'y connais pas, mais il m'a trouvé une solution, monsieur.
1: Ah ouais.
2: Ouais, mais comme ça, mamie, ça pas de demande souplé, maman, Dieu, Miguel.
1: Non, mais c'est pas, madame, le CCAS, c'est pas de demande souplé, hein, pardon, excusez-moi, mais ils sont là pour ça.
2: Non, là, on connaît des fois, là, monsieur, qu'on s'envoie à Zota. Des fois, ils disent aux autres qu'on ne tient pas aux autres.
1: Ouais, c'est ça aussi le problème, ouais, bien sûr. Ouais.
2: Ah oui.
1: Bon, après, c'est un conseil, hein, mais après, si vous voulez pas, ça se comprend également, hein, y a pas de souci. Hein.
2: Ah oui, moi, je préfère gérer par moi, monsieur.
1: Oui, mais là, on l'a pas gagné géré.
2: Non, ma pas géré, mais elle a fait un coup de gueule par rapport à une merde dans les histoires.
1: Ben, elle est normale.
2: C'est ça.
1: Bien sûr.
2: Parce que moi, elle me dit comme ça, parce que maintenant, elle réfléchit. Ben, elle dit à moi, quand on me dit, elle m'a réfléchi, elle me dit, ben, donc, il tombe le 9 pour me gagner l'argent.
1: Ben, ouais.
2: Ouais, il va tomber encore plus tard, encore plus tard.
1: Ah, ben, c'est ça. Ben, oui.
2: C'est ça. Quand tout le monde a le 6 de l'argent, moi, il faut m'attendre jusqu'au 9 encore.
1: Bon, ben, prends courage, madame, quoi. Vous voulez me dire, si vous dire, moi, vous ne voulez pas demander là-bas, vous ne voulez pas demander ici, vous ne voulez pas faire ça, ben, prends courage.
2: Non, moi, je demande, les auditeurs qui écoutent, que s'ils allaient dans les mêmes problèmes que moi, mais là-dedans.
1: Ben, ça te va dire où les mêmes affaires, c'est-à-dire d'aller voir le CCAS pour faire remplir le papier sur le gagne pas.
2: Ça n'a pas fait ça, moi, monsieur.
1: Ah, ben, allez pas. Comment ça, vous n'avez pas le temps, madame? Vous travaillez pas, vous n'avez pas le temps?
2: Non. Déjà, mener maman pour gérer, n'est pas facile, parce que déjà, quand la maman est malade, on l'oblige à gérer.
1: Mais quand ça, maman, elle a une comme maladie, donc?
2: Ben, il a un handicap de la tête, monsieur.
1: Ah, ben, dans ce cas-là, la madame, elle est encore plus simple. L'assistante sociale, il gagne d'out direct. Ah, mais il demande pas souple, moi.
2: Rien de pas.
1: Excusez. Tout à fait, mais ça dit, vous avez dit moi non, donc m'y comprends.
2: Point de vue que moi, m'y réfléchis beaucoup.
1: Mais pas grave, madame.
2: M'y aime pas, monsieur.
1: Seulement, m'y dit où que on en a la possibilité de demander à l'assistante sociale et on en a la possibilité de demander au CCAS.
2: M'y aime pas ça, monsieur.
1: Ben, fais pas.
2: Ben, elle est bon, m'y.
1: Allez.
2: Bon.
1: Non, à vous, bon courage. Merci. À bientôt. Ouais, effectivement. Ouais, c'est ça, effectivement. Elle n'y veut pas, c'est pas forcément ça, il y appelle, il n'y veut pas. Bon, en tout cas, si c'est pour conseil à elle, chez CCAS et l'assistante sociale, elle fera pas.

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0: 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Allô, bonjour.
1: Allô.
0: Bonjour.
1: Bonjour, monsieur Max.
0: Ah ouais, pas ça, son image. C'est son ombrage. Son ombrage, ben.
1: Bonjour, monsieur Max.
0: Oui, bonjour, ça, son ombrage.
1: Oui, avec un grand respect, bien écoutant bien. Vous faites rire la plus même.
0: Ah ben, c'est gentil, merci beaucoup.
1: Ça, là, là, là. On va gagner son talis dans son lit.
0: Ah ben, il faut.
1: Par contre, je vais poser la question. Et pour pas pour casser les cuillères, enfin, il me pose des questions à vous, après, aux auditeurs.
0: Oui.
1: Mais, en fait, à moi, il arrive au même petit problème et. N'est pas un problème, il est grave. Hein.
0: Mais il y a un problème quand même.
1: Oui, c'est un problème quand même.
0: Hein,
1: par exemple, là, monsieur Max, et on va dire que je travaille, je ne travaille pas, ou bien que je suis aisé, que je ne suis pas aisé. Je gagne une somme d'argent.
0: Non, faut ou la gagne une somme d'argent, c'est ça.
1: Non, et bien, le but du compte là, ben voilà, bah, gagne une somme d'argent, ben mais avec une personne, ça veut dire mettre un temps, me donne à vie.
0: Mm-hmm.
1: D'accord avec moi là.
0: Oui, ok.
1: Mais ma fille donne à vie temps, mais ça t'y reste, ça y appartient à moi ça. Vous êtes d'accord avec moi là?
0: Jusqu'à présent, me suis va où? Oui, effectivement, mais où les marié avec cette personne ou pas?
1: Non.
0: D'accord, ou le juste en couple avec lui.
1: Voilà.
0: Donc, ou la gagne une somme d'argent, ou la donne à lui un petit monnaie. Ok.
1: Voilà.
0: Ok.
1: Mais après, au bout du compte, ben à moi, ça te la reste à moi. Hein. Mais on va dire que ben, ma partie fait ben, mon petit plaisir personnel, ma partie fait mon fait.
0: Vous habitez deux ensemble ou pas?
1: Non.
0: Ok, d'accord. Donc, ou la gagne cette somme-là, mais ou la mettre à elle au courant de la totalité de ce qu'on a gagné.
1: Oui.
0: Ok, je vois les affaires venir, ok?
1: Oui, mais après, l'OP, ça tire ça allait à moins.
0: Ben, depuis le départ, allez à où, monsieur? Parce que c'est où la gagner?
1: Oui. Mais après, au bout du compte, mais que ça reste à moins, ben, après, j'ai fait un petit peu mon fait, comme du bon amour pour des camarades, mais ben, m'a fait un peu plaisir. Comme du bon amour, nous la boire, nous la fumer, nous la manger. Où t'es belligère, moi, pour ça?
0: Pourquoi? Attends. Détail, l'hygiène moins pour ça, c'est-à-dire.
1: Mais en fin de compte, il dit ouais que par exemple avec le pic qui te reste à moi, ma partie aller fait plaisir bah là, fait plaisir bah là, fait plaisir la boutique là. Mais il dit mais ça allait à moi ça t'es. Il dit bon finir la vote.
0: Ben bien sûr. Encore il était très gentil de donner à elle alors qu'on n'était pas dans l'obligation.
1: Mais monsieur Marc, il a parlé moi pour ça, mais il comprend pas ça. Il me dit mon gars les gros pour ça t'es.
0: Ben, monsieur, on a un problème avec cette personne-là, on l'a raconté?
1: Ben, monsieur Max, moi, la donne à l'issue, on paye.
0: Oui, mais vous n'êtes pas obligé non plus, monsieur. C'est ça le truc. Non, mais vous n'étiez pas obligé.
1: Ben, moi, ça te reste à moi. Moi, je me dis dans mon cœur, je dis bon, ma fille me donne à où ça. Ben, moi, à moi, je me dis en tant que créole, je dis bon, moi, pas avec ça. Là, ma fille me donne à où. Donc, ma pipo garde bien là-bas, moi, c'était moi.
0: Ouais, mais vous la donne à elle en premier, en plus. Vous la donne à elle en premier, en plus.
1: En plus, m'a donné en premier, exactement.
0: Mais
1: après, m'a participé mon fait, m'a donné son consommation, et après, m'a mis des petits crédits pour payer, m'a participé mon des petits crédits, mais la monnaie, la reste à moi. Le petit monnaie, on va dire, elle était un peu fort, ça me fait mon plaisir à moi, hein. C'est un affaire à moi. Hein.
0: Mais totalement, monsieur. L'idée veut peut-être te casser en deux, non?
1: Non, pas il était venu te donner tout en fait.
0: Ouh là là là là là là là là là, c'est chaud patate là par contre.
1: Mais par rapport à ça, là, nous la fout un dispute, et dans le dispute, il y a de la moindre tort.
0: Là, on la raconte à moi vraiment, tout.
1: Des fois, combien coûte en causer là, comme Néva, on l'a dit, il dit qu'avant d'avoir eu ma l'école pour apprendre l'école, comme d'avoir eu ma l'école pour apprendre le football.
0: Non, mais elle est vraie en plus. Non, mais monsieur. Dans ce que vous racontez à moi là, c'est la vérité ça?
1: Oui, c'est la vérité, monsieur. Parce que le pire, c'est que elle m'a dit, mais va appeler Freedom, mais pour en parler avec Freedom, mais pour voir. Mais si moi là, un mauvais monde, mais pas un mauvais monde. M'a dit, mais ça s'appelle Freedom. Mais si bon, Dieu, j'ai dit, malgré la ligne, et encore, m'a dit, monsieur, m'y connaît rien qu'à ses écuits, ben.
0: Alors, moi, je ne veux pas être d'un commérage ménage, mais il y a un problème, monsieur, c'est que si cette personne réagit comme ça avec vous, vous devrez vraiment inquiéter à vous, hein, par contre.
1: Ah, mais comme je dis, moi, je n'ai pas compris ça. Le pire, c'est puisque la fin dispute avec moi, dans le dispute, il a donné à moi à tort. Ben, il me dit, bon, à tort, pourquoi m'a fini de donner tout ton bout de morceau de pain, t'es.
0: Ben, peut-être. Ben oui, monsieur, mais on peut pas comprendre. Il est normal qu'on peut pas comprendre parce qu'il est pas compréhensible autrement, parce que c'est autre l'argent. Ben oui, c'est où de l'argent à la base? C'est où la gagne la somme d'argent? Donc on fait ce qu'on veut avec ou à la base?
1: Mais c'est pour ça, moi, je me pose la question, parce que là, je me dis, moi, tout seul dans mon cas, je ne peux pas rendre ça dans mon tête, ben je ne comprends pas, en fin de compte, je ne comprends pas.
0: Ben il ne peut pas disputer coup un avec comme ça. Bah, excusez-moi, monsieur, si t'es elle, t'es gagne là, est-ce qu'elle n'aurait donné à où la totalité, elle?
1: C'est une bonne question.
0: Ben, c'est la première des questions.
1: Ben, c'est une bonne question. Est-ce qu'elle nous redonne à moi? Ça ne me connaît pas.
0: Peut-être aussi qu'elle n'a pas aimé, peut-être, hein, je ne sais pas, hein, je ne vous connais pas, peut-être qu'elle n'a pas aimé le fait que ça dépense avec les autres ou la pas dépense avec elle.
1: Ben, Marc, m'explique au fond de l'histoire, là. Le Zola m'a donné sur l'argent. Moi, là, mettre l'essence dans son auto. Dans la partie de course. Moi, là, fait des trois carrés pour lui.
0: Comme un bon macro, quoi, oui.
1: Voilà, c'est des trois carabis pour lui.
0: Ouais.
1: Comme Mitchell, mais ça, le restant qui irait à le restant, on va dire, le restant abonné qui irait là. Ça allait à moins.
0: Non, on a des femmes vénales, comme des hommes aussi, hein, pas que des femmes. Le fait qu'elle y connaît le montant total, elle y part du principe que le reste qui reste, il faut dépenser qu'elle. Parce qu'elle y connaît le montant total, les autres deux l'est avec. C'est un manque, monsieur, mais c'est un couple battu d'avance, parce que quelque part, les malheureux disent ça, hein, mais s'ils commencent à calculer comme ça, ben on n'a plus de liberté, ou alors?
1: Ben justement, parce que moi, je me dis, bon, ma fille de notre monnaie, mais à moi, c'est ça, direct à moi. Parce que moi, je me fais le plaisir, tout le temps, je reste enfermé, mais je me dis, bon, là, on a une petite monnaie, mais il y a tellement de plaisir, ma femme, elle fait crédit, elle dit, ben, ça me savoir. Nous avons mon dégoût, moi, tu m'as donné un tri même, nous avons mon petit coup, nous avons mon.
0: Si on veut ce qu'on veut, coûte l'argent, bien sûr.
1: Mais voilà, mais ça fait. Mais on reproche à moi de ça?
0: Non, à l'ITV, peut-être que la femme, il comprend pas pourquoi la partie dépense ça dans la boutique, ou la pas dépense avec elle. En gros, on appartient à elle.
1: Donc, on remonte à toi, même dans l'histoire.
0: Non, mais jamais dit ça, mais monsieur, bien au contraire, mais en train d'expliquer à vous le contraire de ça, justement. Mais les auditeurs vont expliquer à vous peut-être autrement dans un instant. Parce que une femme comme ça ne connaît pas que ça y voudrait. Hein.
1: Ok. Moi, c'était juste la question que m'a voulu poser. Parce que, monsieur, c'est trop tamadé à la tête. Et nous voudrait savoir les avis des d'autres personnes.
0: Oui, on va prendre les auditeurs. On va leur demander comment ils vont réagir face à ça. Parce que si elle t'a vu ou tes dépenses, tout est calme. Je me pense qu'il doit être ça, monsieur.
1: Ah bon, donc me donne à tuer tant et... La fête au village, alors.
0: Ah ben, je sais pas, moi.
1: Parce qu'à moi, mais tu sais, là, vous un dispute avec moi, mais j'étais une affaire à moi, dans mon cœur, mais j'étais une affaire à moi. C'est comme si c'était mon amour balayé, mon amour mamie.
0: Monsieur, on dirait au doute de vous-même.
1: Mais la fois à moi, il faut bien, monsieur Marc.
0: Non, là, le tantinet, juste sous le cerveau, ça, pas possible.
1: Ah, mais bien sûr, la fois moins phobie.
0: Parce que, monsieur, on parle de logique. Non, on parle de logique. On parle d'une somme d'argent qu'on a gagné. Ou même, on connaît les pas logiques ce qu'elle demande à vous. C'est pour ça qu'on est dans cet état-là. Parce qu'on connaît les pas logiques ce qu'elle est en train de demander à vous, c'est tout.
1: Ah, ben, même, t'es fatigué à moi, peut-être le frère. Excusez-moi, écrit comme ça, hein.
0: Non, mais les saints, monsieur, m'y comprend au moins. Parce que, ou comprend pas ce que l'on est en train d'arriver à où, ou comprend pas que quelqu'un y reproche à où, quelque chose qui devrait pas reprocher à où, en fait. C'est juste ça.
1: Ouais, mais misio, ouais. Ça peut prouver où que moi, les pas être déconné, hein, monsieur Marc.
0: Mais comprend bien. Mais seulement, elle.
1: Tous les hommes écoutent Freedom.
0: Mais moi, n'ai doute, hein, parce que, sur elle, par contre, je ne connais pas si elle est raisonnable à penser que tout l'argent l'était pour elle. Non, mais elle pense que c'était pas à où. Non, monsieur, tout ça là, elle y pense que les azotes 2. Comprends?
1: Bon. Là, où allez, c'est moi ça, on va, ou là, c'était un homme, là, me
0: coupe. Ben, elle est comme ça. Ben, non, m'y laisse pas, m'y espère où les auditeurs vaillent là ou autrement. D'accord?
1: Ok.
0: Allez, merci d'avoir appelé. Bon, bye bye. Remettons la balle au centre. C'est-à-dire, vous êtes un homme ou une, vous êtes une femme ou un homme. D'accord? Vous gagnez, vous êtes avec quelqu'un, vous êtes en couple avec quelqu'un, donc, un homme ou une femme. Voilà. Vous êtes en couple avec quelqu'un. Vous gagnez une somme d'argent. D'accord? De cette somme d'argent, vous enlevez une petite monnaie, une petite enveloppe, vous lui donnez, vous mettez l'essence dans la voiture, vous payez les courses, vous habitez pas ensemble, hein, vous mettez les courses et tout, et puis le reste qui reste, vous vous dites, allez, benga la fiesta, ça fait la fête, au bien d'être copine entre copine, copain entre copain, voilà. Et là, le baisement, il pète, le dispute, il pète. Oui, pour que ça, ou quand on l'avait, ou la partie donne la boutique, ou la partie dépense qu'on demande camarade, on a l'argent, ou pas avec moi. Est-ce que vous trouvez ça normal? 02 62 99 12 00. Frédéric Mano, bonjour.
2: Allô, oui, bonjour.
0: Oui, bonjour.
2: Oui, mais il n'y a pas là, pas pour le lycée, monsieur, mais pas là pour essayer de Paul en place, matin.
0: Oui.
2: Oui, donc. Avant de revenir sur celui-là, il est vrai que le monde dit que c'est un perte de temps, ceci, cela. Nous ne nous mettons pas en question, le bon monde travaille là-bas, hein, le bon monde n'a pas travaillé là-bas.
0: Non, non, on n'a pas dit ça, on a, bien sûr.
2: Vous avez des ordres à exécuter, de faire ce qu'il a à faire. Hein. Mais moi, je me dis pas, on prend que nous sommes à mon nez, dans un moment, on va aller faire une méprise. Hein.
0: Ah, il bronze tout de suite l'eau?
2: Ah, il méprise, hein, parce qu'on peut comment expliquer pourquoi? Parce qu'à un moment donné, là, vous êtes connu qu'à un moment donné, qu'on a besoin, ou bien on est en train de toucher un petit monnaie, que. Ou les dans le fond là, là tu connais qu'il manipule là-haut. Un moment il a un rendez-vous tous les mois, ou le blizzard de nuit, il faut d'avoir ceci, d'avoir réunion. Un moment où il a des projets, il propose des projets, il envoie dans des réunions, il ne concerne même pas où. Il soit à dire qu'il faut des places à où, ou faut bien sur les coupes à où. Alors, c'est en fait.
0: Il méprise à où carrément?
2: Ah, carrément, ça y rend de monde dépressif. Tout ça demande un droit pour certaines personnes, ils pensent, hein, certaines personnes quand le moral est faible là. Il y a tellement peu, il y a tellement ci, tellement ça, l'ignorant m'a aidé.
0: Mais monsieur, est-ce que tu penses à un moment où le jour n'a plus de gens ou bien n'a plus le pôle emploi que si le pôle emploi existe, c'est parce qu'il y en a des gens que justement il y a la recherche d'emploi que ça existe. Est-ce que vous êtes au courant de ça?
2: Oui, mais vous êtes au courant, mais le problème c'est que m'explique qu'on a fait un monnaie, quand ça va un réunion, deux réunions, trois réunions, et monnaie au compte, dit banal, un monnaie où ça va le conseiller, dit ben non. Ben monnaie, ce qu'on voit, il y a moins là, ça ne concerne pas moins ça. On t'en fait perdre moins du temps, bien regardé.
0: Même pas en rapport avec ce que tu recherches, quoi.
2: Ben non, en fait, en voyant pour dire comme ça, tu cours bouche. Faut lui voir de temps en temps, faut lui envoyer dans n'importe quel train,
0: Oui, mais son patron, c'est-à-dire l'État, l'a dit comme il faut remettre absolument les gens au travail. Monsieur, il est clair ça, il ne faut plus laisser les gens toucher ces indemnités. Il faut remettre les gens au travail. Pour le fonctionnement, pour le bon fonctionnement de la France, il faut remettre tout le monde au travail.
2: Bah, c'est bien pour le travail pour tout le monde, comme on le trouve, c'est sûr.
0: Mais eux, ils s'en fichent.
2: Ouais, tant qu'on m'en a. Oui, ben, ils en foutent même. Parce que, quand il y a un manadi d'Aou, là, c'est dit que bon, le travail, c'est un code d'Aou 5 ans, c'est dit que là. Ben, où tu donnes un petit peu la place aux autres, t'entends, on fait tourner un peu la roue. Mm-hmm. Aujourd'hui, quand personne, tout le monde est en train de travailler là, mais quel monde, il veut même. On a une expérience. Ben, si aucune entreprise ne donne pas au moins un mois, deux mois pour avoir l'autre bonne expérience qu'il donne, demande
0: à
2: vous.
0: Mais monsieur, à la base, le pôle emploi, c'est pas l'accompagnement à remettre à haut sur les rails?
2: Eh ben, on est quand ça va des réunions pôle emploi, il dit comme ça, monsieur, il a dit, il reste entre nous. Ben, même les députés, ils voient nous en train de payer le temps, ni là, assis là. Il dit, oh, monsieur, il m'a dit une affaire. Sincèrement, en 2026, ça prend aucun budget, il n'a pas aucune subvention, pas rien. Ben, ça, il reste entre nous, hein, mais ça prend rien. Pour ça, vous répondez face à ça aussi. Et vous connaissez que là, en gros, prochain, ben, dans 15 jours, on est convoqué à où, le Bijini même, parce que quoi, je vous dis, il n'y a pas de coup à où.
0: Alors, avec obligation de venir dans le vide, au final.
2: Ah oui, ben, c'est juste pour nous dire, on méprise à où, on l'oblige à où. Mais il connaît l'état, puis subvention, puis rien de donné. La première, il paye plus aucune information, donne plus rien. Mais si, c'est le travail, bien sûr, mais là, tu connais qu'au fond de ça, on n'a rien au bout.
0: C'est de la. Monsieur, vous êtes en train de me dire que c'est de la mascarade, c'est ça?
2: Exactement.
0: Mais à quoi Exactement. Ça sert? À quoi ça sert d'aller faire. Moi, je ne pourrais pas me réveiller le matin pour venir faire un boulot de mascarade, moi, par contre.
2: Ah, ben, le monde a besoin de payer le loyer, fait aussi. Comme ça, j'ai remarqué.
0: Ouais, mais c'est sous prétexte qu'on doit payer le loyer ou embête les gens que l'a durement travaillé et touché des indemnités?
2: Oui, mais lui, dans certaines personnes, quand ça te place, ça ne te rend pas compte, là. Mais si le bon monde vient déplacer pour rien, ils rendent compte de ça.
0: Ah ben à un moment donné, il faut dire lire. Moi, le jour où on a un conseiller pour l'emploi, il me dit, lui, il me dit, ou à passer l'inutile, quoi. Ou à parler l'inutile.
2: Moi, déjà dit, mais non, mais il dit pas le monde inutile, parce que comme il dit, oh, il a des ordres à respecter ici, si on doit avoir.
0: Oui, mais si c'est pas, monsieur, si c'est pas vous qui pouvez remonter l'information que c'est inutile. Si c'est pas l'agent du pôle emploi qui fait remonter que c'est inutile, qui va faire remonter?
2: Ah ben oui, mais bon. Moi, personnellement, je n'ai qu'un conseiller. Mais la conseillère, c'est à l'idée plus haut. Moi, je n'ai pas envie de faire le monde aussi. Le monde, il fait son travail, il fait ci, il fait ça. Mais il dit, sincèrement, puis il dit, mon figure, la pointe subvention 2026, ça ne prend rien.
0: Mais dans ce cas-là, il faut le faire. Monsieur, quand vous faites un travail, il faut essayer. Vous, quand vous travaillez, vous faites bien votre travail, vous.
2: Ben, bien sûr.
0: Vous avez le souci de bien faire, que ce soit bien fait, que vous n'ayez pas de reproches, etc., etc. On est d'accord.
2: Ah bien sûr, il faut.
0: On est d'accord. Pourquoi lui, l'agent, là, il fait pas bien son travail en disant à son responsable, monsieur, vous me donnez un travail à faire, je fais, il n'y a pas de problème. Par contre, là, les gens commencent à se rendre compte que c'est complètement débile ce qu'on leur demande, c'est-à-dire qu'on les met en formation qui n'ont rien à voir avec ce qu'ils demandent. Ah oui. Un jour, les gens vont monter au créneau, ils vont être en colère.
2: Ben oui, mais malheureusement, ces gens qui viennent en réunion, là, ils ont besoin pour pas être coupés. Donc, tu fais notre bouche.
0: C'est le serpent qui se mord la queue, quoi.
2: Exactement. On n'a pas le choix. On ne donne pas le choix. Je me dis, on ne donne pas le choix. Il dit ça, telle date, ou bien là. Il me dit, ouais, on n'est pas dans des réunions, bon, on veut trouver ça, ça. Et là, il connaît quel projet on y fait là, où on a envie de faire un projet.
0: Non, c'est-à-dire que si demain, ou en train de monter un projet pour ouvrir un petit restaurant, il dit une bêtise, hein. On monte un projet pour ouvrir un petit restaurant, on a fait comme ça. Lui envoie à où, par exemple, à une formation sur la téléphonie et la nouvelle technologie, par exemple.
2: Exactement.
0: Chose qui n'a rien à voir, quoi. Mais nous, si l'intelligence artificielle, il s'appelle Zognon, l'ail, ferrougaille, saucisse.
2: Ou sinon, on l'y connaît, mais dans un exemple, elle nous revient sur cet exemple. L'y connaît en train de monter un snack, restaurant, un truc comme ça. Mais tous les mois, on voyait quand même, alors, on a cherché un emploi, alors, on a cherché ici.
0: Ah, monsieur, mais il faut dire lui-même. Parce que c'est débile. Et on peut pas dépenser l'argent de l'État. Voilà où passe notre argent, d'ailleurs. L'argent de l'État, le fonctionnement même de ce manque d'argent qu'a l'État français, en faisant ce genre de truc, monsieur. On est d'accord?
2: Mais d'accord, mais c'est exactement ça qui se passe là-bas. Mais déjà, on est projet, on dit, vous voulez monter un restaurant, on peut visiter ça. Et maintenant, vous pouvez croire, moi, le mois suivant, on vient à la réunion, alors, monsieur, on a recherché un peu d'emploi, on a fait une affaire, on connaît mon dossier, on est en train de demander mon numéro de l'emploi, on demande mon numéro de l'emploi, mais c'est vraiment en train de prendre un
0: coup. En fait, il connaît pas votre dossier, c'est ça?
2: Mais en fait, on a le même conseiller, mais on est là. Il pense qu'il n'y a pas rien pour envoyer au-dessus. Donc, il demande au roi de l'emploi en même temps. Mais c'est pas ça qu'on demande à lui. C'est ça le problème.
0: Ah, mais si ça sert à rien, pourquoi ça existe?
2: Mais il ne connaît pas. Il dit sincèrement, il ne connaît pas. Moi, même pas de même question, il ne connaît pas. En fait, là, ça, c'est moi, c'est sincèrement comme il est. Hein. Ça, c'est un organisme monté par l'État, uniquement pour demander la pression. Et mon il connaît certains mots, il en a marre. Il arrête, il touche pas ça, il touche rien. Il a refait son demande dans 4 mois. Ça fait qu'il mange toujours là. Il supprime pendant 4 mois toujours là.
0: Mais monsieur, dites-moi, ça ne suffit pas les gens qui meurent, je vais être cash, les gens qui meurent, qui ont cotisé toute leur vie après qu'ils meurent. Oui. Vous êtes d'accord avec moi que il y a un manque à gagner pour, si la personne aurait été vivant, il aurait touché encore 20 000 de plus. Cette personne meurt, c'est 20 000 pour l'État, on est d'accord?
2: Bien sûr.
0: C'est pas suffisant encore, ça?
2: Oui, mais l'État, le problème, c'est que, il balaye pas de mon sur mon pote, il balaye de mon rapport de son camarade. Le train d'État là, c'est que l'hypatage grand que à droite à gauche, mais son propre pays, son propre nation, la France même, faut plaider, il faut l'échailler derrière pour gagner mon écrit. Limite bien dépressif, ou tu sommes dans le fond, ou touche le fond.
0: Mais vous nous dressez un tableau très noir du Pôle emploi, étant donné que à la base même, le Pôle emploi est là pour vous remettre sur les rails.
2: Mais il est très noir parce qu'à la base, derrière ce Pôle emploi dans l'État.
0: C'est oui, ça, c'est ça. Ben oui, le Pôle emploi, c'est l'État.
2: Le Pôle emploi, c'est l'État. Et comme il dit, le Pôle emploi, là, il transmet les ordres qu'il y a eu. Mais le problème, c'est l'État qui vient d'en haut. Et le problème, c'est que l'État lui-même, là, son pays n'a rien à foutre. Ça l'est en l'air, il remplit son poche. Et il n'est pas à
0: temps. Mais de plus en plus, les gens s'en rendent compte. Hein. Je ne sais pas si vous avez vu, mais plus le temps passe, plus les gens se rendent compte, par exemple, que c'est malheureux de le dire, hein, mais c'est la vérité. Par exemple, un maire est élu, il gagne encore 4-5 mandats de plus, et il est fier de s'afficher avec plusieurs autres mandats. C'est incroyable quand même.
2: Mais c'est pas normal, c'est ce qu'il me dit. Nana, il mange trop, Nana, il mange pas assez. Nana, il mange trop, Nana, il mange pas assez.
0: Nana, il mange pas du tout.
2: Mais du tout même, du tout. Et il me dit, oh, les gens, ils cherchent au black, ils cherchent. Il me dit, oh, Max, un sondage, demande si, là, à la radio, on a un peu employé, on t'en là. Demande maintenant si on a débattu pas trop un maçon, là. Un maçon. Je ne sais pas pourquoi il m'a débattu pour un maçon. Parce que quand la plupart, là, qu'ils prennent, ils disent, ah, ils prennent un petit coefficient, là, pour essayer au mois d'essai. Après, ils connaissent, on a besoin d'aller où, là.
0: Oui, oui, oui.
2: Ou bien, ils font un contrat de 2 ans, ils connaissent, maman, il fait un petit crédit loto, il vient de se faire, là. Mais au lieu d'avoir avec lui, là, ben, il monte pas de coefficient, il sous-paye à où.
0: Ouais, c'est ça, ouais, ouais, ouais.
2: Il sous-paye à où, il exploite à où, et mon il a qu'on a marre pour se mettre au bar, et c'est là où on trouve de le fond, parce que, oui, on va trouver un travail, mais c'est le patron, il paye au mal aussi à côté de ça. Allez, on va travail, un bouc, de l'eau, ben, un maçon trouve tout le coin de rue. Tout bouc travaille au black, c'est tout travaille au noir, parce que, oui, le reste, il gagne, quand il gagne, il donne, donne, si un mon il a coupé à moi, là, mais travaille toujours à côté.
0: Wow. Très bien, monsieur, on va essayer de débriefer encore ça avec ben, les gens qui les autres, parce que il y a un truc qui choque à moi quand même dans ce que vous dites, c'est-à-dire que pour pouvoir garder ou de bonnes indemnités pour payout ou de bonnes mois à la SEDIC, quelque part il fait faire aux gens des trucs débiles juste pour justifier que
2: mais pas uniquement moi à la SEDIC, hein, c'est quand même une gagne plus à la SEDIC là. C'est que les gagne plus à la SEDIC, il touche le reste à rien.
0: Oui.
2: Ben, ce RSA, s'il est menacé, parce que, ou, si comment on se fionner.
0: Oui, effectivement, oui, il y a un suivi, recherche d'emploi, ouais.
2: Parce que la SEDIC, mais ça veut dire, quand on travaille 10 ans, là, l'IDA, ouais, non, non, demi.
0: Ah, monsieur, par contre, sur les allocations du RSA, sans jugement aucune, veut dire, il est tout à fait normal que là, il devient plus urgent pour pas qu'on reste non plus 10 ans avec RSA. Ou, veut dire, RSA, c'est pas un métier. On peut pas dire moins comme ça qu'on touche le RSA pendant 10-15 ans, on fait pas du tout de retour à l'emploi, elle est pas normale.
2: Non, elle est pas normale. Mais dans certains mars, dans certains, ça l'a pas apprendre, il y a pas apprendre écrit, il a travaillé sur le temps, il y a payé son travail. Mais comment ça demande à lui, aller voir,
0: Mais justement, monsieur, justement, c'est justement là où il faut s'arrêter. C'est à partir de là qu'il faut commencer à apprendre.
2: Oui, mais le problème aujourd'hui, un employeur, là.
0: Il veut pas, non, monsieur, on peut pas dire moi le contraire, nous les créoles, nous toutes, il veut pas, il y a pas envie, il veut pas. Il veut pas, il y a pas envie, il veut pas apprendre ça, il.
2: Ça, les bris.
0: Par contre, là, s'il y a une petite nouveauté, t'es les neves, un petit affaire neve, un petit loto neve, là, même si les affaires, il connaît pas trop l'électronique, il prend, lui.
2: Oui, c'est sûr.
0: C'est pas pour dénigrer, hein.
2: Oui, non, mais pour pas dénigrer. Mais comme là, même mon employeur, comme là, il demande à eux, il me dit, dans le passé, il n'arrive même pas à postuler. Donc, mon amour, envoyez une photo. Mais pourquoi tu fais mon photo? Tu recrutes dans mon coin au physique? Bon, tu m'engages, botte pas où? C'est tout le problème.
0: Non, pour assurer un grand cicatrice sur la figure.
2: C'est pas moi.
0: Repris de justice.
2: Ah, mais tu parles pas de mettre des photos à tout nu dans l'enveloppe pour envoyer aller à CV.
0: Moi, demandez, s'il y a 2-3 employés, demande pas ça à bonne tantine, là. Demandez.
2: C'est clair.
0: Parce qu'elle est un peu là, comme une gars, les autres, là, me demande avant comment vous avez été embauché, t'es là.
2: Ah, rien dans la tête, mais tout ailleurs.
0: Ah, bon. Après, ça fait du bien d'avoir quelqu'un qui a ça dans l'entreprise. Ça, peut-être que le boogie wa comme ça, mais c'est discriminatoire.
2: Oui, discriminatoire même. Mais si les affaires en face de vous, pardon, je me dis les affaires. Si le monde en face de vous, les reçoit, on a un joli sourire et des affaires, mais la tête est bien sec, et comme un couillon. Ben, comme ça,
0: on n'a pas l'impression qu'il arrive trop souvent, ça?
2: Exactement. C'est pour ça que je dis.
0: Merci. Allez, bonne journée, monsieur.
2: Allez, bonne journée.
0: À bientôt. Au revoir. Donnez-nous votre avis sur le recrutement, sur l'emploi, sur le pôle emploi et sur le fonctionnement de l'État pôle emploi. Les deux avec. Frida Malo, bonjour.
3: Allô, oui, bonjour.
0: Bonjour.
3: Oui, monsieur, je vous appelle là parce que depuis ce matin, je vous entends parler, comme dire, pour la canicule.
0: Oui, c'était le sujet du baromètre de ce matin.
3: Oui, ça. Je voudrais savoir combien d'années qu'on a fait travailler le peuple français un jour par année pour contribuer à ce système de climatisation, de repos pour les vieux, pour les gens malades à l'hôpital. Mais où est cet argent?
0: Cette fameuse journée solidarité, vous voulez dire?
3: Oui, mais non, mais quand on a mobilisé. Déjà, on a commencé par la CSG et la EADS.
0: Oui, c'est vrai.
3: Ça fait combien d'années ça existe?
0: Beaucoup, de, beaucoup trop.
3: Ils ont passé depuis Mitterrand.
0: Oui.
3: Mais aujourd'hui, on trouve qu'on est encore toujours de la patauge.
0: Parce que le travail n'est pas fait, monsieur, tout simplement.
3: Le travail n'est pas fait par qui ?
0: Par l'État.
3: Par le peuple, hein.
0: Par l'État.
3: Par l'État, mais pourquoi aujourd'hui l'État s'enrichit, et se bouffe, il se gave, ils ont de grosses ventes.
0: Parce que le peuple ne dit rien.
3: Mais tu, pourquoi le peuple ne dit rien ? Parce que vous croyez que le peuple qui est petit, qui est à l'hôpital, qui est dans les EHPAD.
0: Non, mais vous me demandez pourquoi il continue à faire ça comme ça. Mais je vous dis parce que le peuple, par exemple, la seule façon que le peuple a de réagir, c'est le vote. D'accord ?
3: Mais c'est veut dire que
0: les gens ne votent plus, hein ?
3: Non, on doit repartir vers la croisade.
0: Parce que la journée de solidarité 2003 de Jean-Pierre Raffarin. D'accord ?
3: Oui, c'est ça que je vous appelle là.
0: Premier ministre après la canicule de 2003. On est d'accord ?
3: Mais il n'y a personne qui a fait rien pour s'activer. Aujourd'hui, on dit qu'il y a 1000 morts.
0: Mais pendant une journée, là, dernièrement, on a travaillé pour les vieux.
3: Oui, mais croyez-vous que c'est normal qu'il y a 1000 morts ?
0: Ouais.
3: Non, demain, je vous pose la question.
0: Mais j'ai répondu.
3: Croyez-vous que c'est normal ?
0: Après, c'est peut-être pas l'animateur qui voudrait me poser comme question, ça. Par exemple, vous, monsieur, vous en pensez quoi, vous ?
3: Moi, je dis, normalement, cet argent doit dire au peuple, on a récolté tant d'argent et on va faire ça pour le peuple.
0: D'ailleurs, est-ce qu'ils ont donné le montant qu'ils ont récolté ?
3: Mais qui a donné ?
0: Ouais.
3: Mais qui a donné ?
0: En fait, peut-être qu'on a travaillé pour 1000 morts ?
3: Non, on a travaillé pour faire mort les gens. Pour eux, ils se gavent.
0: Parce que si on travaille et qu'au résultat on a 1000 morts, ça veut dire qu'on n'a rien fait. On aurait mieux fait. Moi, par exemple, j'aurais mieux fait de rester à la case et ne pas cotiser.
3: Mais oui, mais monsieur, je reviens, c'est une petite anecdote.
0: J'ai un flash d'information qui va arriver.
3: Je vous quitte pas.
0: Restez avec moi, on revient juste après les informations, d'accord ? Hein, on viendra, ça va pas durer longtemps. On va pouvoir réouvrir ce volet et demander d'ailleurs aux gens, est-ce qu'on a le montant exact depuis 2003 de la cotisation de cette journée solidarité qu'a mis en place Jean-Pierre Raffarin en 2003. Il est 14h.
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5: Bonjour à tous. Quel bilan de cette canicule déjà historique en France ? Une nouvelle cellule de crise se réunit autour du Premier ministre en fin d'après-midi. Matignon va faire le point sur l'épisode et sur ses conséquences sanitaires et économiques. Si les températures redeviennent supportables sur la majeure partie du pays, 3 départements du Sud-Est et la Corse restent en vigilance orange canicule. Attention aussi au risque d'incendie très élevé sur le Vaucluse, aujourd'hui placé en vigilance rouge. Alerte orange également pour 7 départements autour de la Méditerranée. Les enquêteurs du BEA, le Bureau d'enquête et d'analyse pour la sécurité de l'aviation civile, sont sur le site du crash à Tomblaine en Meurthe-et-Moselle. Ils démarrent leurs investigations pour tenter de comprendre pourquoi l'avion s'est écrasé hier peu après son décollage. Accident qui a fait 11 morts. Les victimes ont été évacuées de l'appareil la nuit dernière. Les idées d'identification sont en cours. Un bateau de croisière évacué en pleine nuit à cause d'un incendie. Il était à quai dans le port d'Honfleur dans le Calvados. Les 132 passagers et 31 membres d'équipage sont tous sains et saufs. Près d'une centaine de pompiers ont été mobilisés pour éteindre le feu parti des cuisines du navire. Un triste anniversaire, cela fait un an aujourd'hui que Christophe Glaize est en prison en Algérie. Le journaliste français condamné pour apologie du terrorisme, il est injustement détenu, dénonce Reporters sans frontières qui appelle de nouveau à sa libération immédiate. Les parents de Christophe Glaize espèrent que les récentes évolutions judiciaires en Algérie débouchent rapidement sur une grâce présidentielle. Une panne touche Orange depuis ce matin. Les clients de l'opérateur de téléphonie et de sa filiale Soch concernés par cet incident technique qui entraîne des perturbations sur les services mobiles et sur la 4G et la 5G. Le foot est la suite des 16e de finale de la Coupe du Monde. À 19h, le Brésil affronte le Japon, suivi de l'Allemagne face au Paraguay. Le vainqueur sera potentiellement le prochain adversaire des Bleus. Eux joueront leur place en 8e demain soir contre la Suède. Et c'est la fin de ce flash. Très bonne journée.

0: De gens. 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Dans un instant, Johnny Hallyday, Marie à un monde moutou, Gene Manson, Serge Lama. Il y aura aussi du Elton John, Jean-François Maurice, Julio Iglesias associé, Michel Fugain.
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0: 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Automobiliste, attention, route du littoral en direction de la Possession, route du littoral en direction de la Possession, sur la nouvelle route du littoral, donc en direction de la Possession, faites attention avant la grande chaloupe, vous avez un bout de tôle plié entre les deux voies, la direction régionale des routes va intervenir dans un instant, on a l'impression au loin que c'est un bout de carton, mais attention, c'est un bout de tôle plié, très traité, extrêmement dangereux sur la nouvelle route du littoral en direction de la Possession, bien avant la grande chaloupe. Si vous avez des informations, 02 62 41 51 51. On retrouve ce monsieur pour parler de la journée de solidarité juste après la pause.
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10: Ok, ben, où ça nous va comme ça, nous là hein.
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0: Allez, 02 62 99 12 00. Monsieur, vous êtes avec nous. On parlait tout à l'heure de cette journée solidarité de la CSG, de l'ARDS. Et qu'au final, avec tous ces efforts, résultat quand même 1000 morts pendant la canicule cette année.
12: Vous savez, comme vous m'avez parlé, de l'ancien Premier ministre qui a mis ça en place.
0: Jean-Pierre Raffarin.
12: Oui, mais où est cet argent?
0: Ouais. Et combien on a récolté?
12: Je ne sais pas, monsieur, je ne suis pas calculateur, je ne suis pas comptable, mais je sais qu'il y a des années qui ont passé. Mais combien de peuples français travaillent pour ça?
0: Beaucoup de monde, hein, tous ceux qui travaillent, monsieur.
12: Mais seulement c'est le peuple qui est dans les fonctions publiques et privées publiques, ils travaillent pas, eux.
0: Ouais, mais ils sont dans l'obligation quand même de donner une journée, je crois. Hein.
12: Mais je ne sais pas, hein, je ne sais pas trop bien. Hein. Mais après, dire toujours que la canicule, mais c'est sûr la canicule va augmenter, parce qu'il y a personne qui respecte le système qu'on vit dedans, le système solaire, le système terrestre qu'on est dedans.
0: Non mais monsieur, à l'inverse de ça, vous habitez sur une île.
12: Oui.
0: Tout est équipé, depuis le temps qu'on vit sur l'île de La Réunion par exemple, d'accord, ici La Réunion.
12: Oui.
0: Ou habite ici depuis longtemps. On connaît que, par exemple, janvier, c'est le mois de pic de chaleur. On a quand même la clim, on a pied de bois, on a ventilateur, ou de cases déconstruites de telle ou telle façon. Là-bas, en France, maintenant, il n'est pas habitué à ce genre de construction, ça. Maintenant, il n'habite pas chez une île.
12: D'accord, monsieur. On parle, moi, comme un île. C'est vrai, ici, on est un île qui est ventilé par le système de vent qui sort dans toutes les sens, qu'on n'a pas ce système-là.
0: Monsieur, mais à La Réunion, tous les mois de janvier, c'est la canicule ici, chez nous.
12: Non, notre canicule, nous, on peut vivre avec. Prenez, et quand vous regardez, moi, je connais Djibouti en 1982.
0: Mmh, oui.
12: Je suis arrivé à Djibouti, il faisait 45 degrés.
0: C'est pas le même 45 degrés qu'à La Réunion, on est d'accord.
12: Non, mais les Africains vivaient.
0: Bien sûr qu'il y a du monde.
12: Les oreilles qui étaient militaires français, ils vivaient.
0: Bah oui.
12: Parce qu'ils ont appris à s'adapter à l'accent.
0: Mmh.
12: Mais pourquoi aujourd'hui le gouvernement nous bouffe le pognon qu'on essaye de travailler avec le petit salaire qu'on a de SMIC pour dire ouais on va prélever ça, travailler une journée pour subvenir à nos petits vieux, nos vieux parents.
0: Ouais mais 3 milliards environ chaque année, d'accord, 3 milliards environ.
12: Où sont cet argent?
0: Mais 3 milliards, monsieur, pas 3 millions, pas 300 euros, hein. 3 milliards chaque année.
12: 3 euros, hein. 3 euros, on va avoir une bien sur la route. Mais c'est pas 3 euros, là, c'est des milliards. Mais où sont ces milliards? Aujourd'hui, nous, à La Réunion, on a la possibilité de poser une clim dans notre maison parce qu'on nous taxe des clims maintenant.
0: Ah, bah oui, les
12: quelques euros.
0: Ah, bah oui. Monsieur, ne quittez pas un instant, hein, je reviens. Allez, on parlait de cette plaque de tôle tout à l'heure et je crois qu'on n'a pas une très bonne nouvelle. La Marie, vous êtes avec nous, bonjour.
13: Oui, bonjour.
0: Bonjour, qu'est-ce qui s'est passé?
13: Oui, bah, j'étais sur la route du littoral, je roulais, il y avait un camion, il a perdu 2 feuilles tôle.
0: Ouais.
13: Donc c'est tombé par terre et j'ai roulé dessus.
0: Ah mince.
13: Heureusement.
0: Et alors, la voiture?
13: Bah, la voiture, ça a rien, même ça, peut-être dessous, ça s'est déboîté ou découpé avec la feuille tôle, mais j'ai pu rouler jusqu'à une station essence. J'ai doublé le camion, j'ai fait des appels de phare, j'ai essayé de lui dire qu'il y avait un problème, mais il a pas compris, donc il me collait sur la 4 voies. Donc j'ai essayé d'avancer jusqu'à la station essence, au port, là, sur la 4 voies.
0: Oui.
13: Je me suis arrêtée. Je voulais prendre une photo du camion et j'ai fait des grands signes au monsieur en disant vous m'avez il y a un problème et il a continué à rouler.
0: Vous avez eu la plaque entre temps ou pas du d'immatriculation?
13: Non, j'ai pas eu la plaque. Mais en fait c'était un camion bleu, je pense qu'il est parti en direction de Cambé.
0: D'accord.
13: Ou avant, ou du port, une déchetterie.
0: Mais ces gens-là, ils se rendent pas compte quand vous faites des appels de phare comme ça ou ils s'en fichaient complètement?
13: Ben, je pense que là, il a pas compris qu'il y avait un chargement qui était tombé. Et donc, les voitures derrière moi, je sais comment elles ont évité, mais moi, comme j'ai pas pu faire autrement, ben, j'ai roulé dessus. Et, ben, là, j'ai aucun moyen de retrouver le monsieur. Et je sais pas comment ça fonctionne pour l'assurance avec, ma voiture.
0: Alors, faites la déclaration quand même avec l'assurance, parce que si vous avez, je sais pas comment vous êtes assuré, mais normalement, il y a des assurances qui couvrent ce genre de dégâts où l'autre véhicule ne s'arrête pas.
13: Ok, mais du coup là, mais j'ai pas de preuve, j'ai rien, c'est pas grave.
0: Ben écoutez, si appelez quand même l'assurance, ne partez pas du fait qu'ils vont pas vous rembourser. Appelez quand même, expliquez la situation, que vous avez tout fait, que vous avez essayé même d'avancer jusqu'à la prochaine station-service. Après, madame, vous pouvez pas vous mettre en danger pour du matériel, quoi. Oui, c'est normal.
13: Il y a des messieurs qui étaient à la station, ils ont vu ma voiture, ils m'ont donné, enfin j'ai pris le contact d'un monsieur, il a vu le camion. Et voilà, il y a quand même un témoin.
0: Ah ben voilà, donc c'est tout bénef. Appelez l'assurance, ils vont vous dire comment faire, bien sûr, totalement, oui.
13: Ok.
0: Et puis à l'inconscient qui est au niveau de ce au volant de ce véhicule, franchement, je sais pas ce qu'il fait encore sur la route. Hein.
13: Et est-ce que vous savez où est-ce qu'il y a un garagiste à Saint-Paul? Parce que là, je suis à Saint-Paul au front de mer.
0: Alors,
13: je dois travailler.
0: Alors, attention.
13: Je veux juste vérifier.
0: Je
13: n'en ai rien.
0: Alors, au niveau de la radio, nous, on ne pourra pas intervenir ou vous conseiller un garage ou l'autre garage. Par contre, si y a quelqu'un qui peut vous venir en aide, on va laisser votre numéro de téléphone.
13: Ok.
0: Si vous voulez bien.
13: Alors, c'est un numéro de la métropole. C'est le 06 18 94. 89 66.
0: 06 18 94 89 66. Quelqu'un qui pourrait vous donner un petit conseil là sur votre voiture. Vous êtes au front de mer de Saint-Paul, hein, c'est ça, hein?
13: Oui, je suis au front de mer au tout début à l'OMSEP.
0: Ok, très bien. Bon, c'est côté étang Saint-Paul, d'accord. Ok, très bien.
13: Oui, c'est côté étang Saint-Paul.
0: Bon, allez.
13: Là, je vais travailler, je vais essayer de répondre, mais voilà.
0: 06 18 94 89 66.
13: Oui.
0: J'espère que vous aurez des nouvelles. Merci beaucoup, bon courage à vous.
13: Ben, je vous remercie.
0: À bientôt.
13: Au revoir.
0: Faites attention hein, sur la route du littoral, cette dame est déjà arrivée à Saint-Paul, mais on parle d'un bout de plaque de tôle au milieu de 2 voies sur la route du littoral, nouvelle route du littoral, un petit peu avant la grande chaloupe, la direction des routes se rend sur place. Monsieur, donc du coup 3 milliards par an pour cette journée solidarité, qu'est-ce qu'il faudrait faire alors?
12: Monsieur, on doit interroger le pouvoir public, le système de politique. On doit dire le peuple, est-ce qu'aujourd'hui son travail pour verser de l'argent dans des caisses qui est noire, et cet argent provient pour que les politiques se gavent et que le petit peuple meurt et que les petits vieux meurent?
0: Non, c'est ça en fait. Ouais, oui.
12: Mais après quand j'écoute, on est en train de toujours parler le RSA. Monsieur, écoutez-moi bien.
0: Oui.
12: Le maire, combien d'argent il gagne?
0: Au pourquoi vous faites la comparaison entre le RSA et le salaire du maire?
12: Non, non, non, parce que quand on est en train d'insulter le petit.
0: Non, monsieur, la journée de solidarité. Et pardon, mais le RSA, ce n'est pas un salaire, c'est une allocation. C'est pareil, c'est-à-dire qu'il faut ponctionner des gens comme vous.

0: créneau pour dire au maire, tu as le droit qu'à un seul mandat.
1: Mais qui veut le faire?
0: Ben, qui veut le faire? Le peuple?
1: Messieurs, écoutez-moi bien. Comme je vous dis, eux, leur éponge sera jamais plein. Mais nous, le petit, on sera toujours au plafond.
0: Merci pour votre intervention. Bonne journée à vous, monsieur.
1: J'espère que vous allez faire un débat dessus, le problème pour les petits vieux qui sont dans les EHPAD.
0: On est en train d'en parler, là, justement.
1: C'est ça. Demandez un peu à quoi ces politiciens et ces politiciennes, de petits en bas jusqu'en haut, qu'est-ce qu'ils pensent? Aujourd'hui, on a contribué à cette caisse, à RDS, CSG et ces petits vieux-là, combien X ces années.
0: Monsieur, merci pour votre intervention. Bonne journée à vous. À bientôt.
1: Je ne sais pas si ça va être...
0: Monsieur, à bientôt, on y est depuis un petit moment. Merci beaucoup. Merci. Allez, 99-12-00, bonjour.
2: Oui, bonjour. Excusez-moi, moi, je m'appelle pour un petit renseignement.
0: Bien sûr.
2: Est-ce que me passe un petit coup de gueule, s'il vous plaît?
0: Monsieur, nous écoute à vous, pas de souci.
2: Ouais. Alors, moi, j'aimerais passer un petit coup de gueule avec la mairie de Sagny, surtout avec madame la maire, qui se dit toujours irréprochable. Mmh. D'accord?
0: Oui.
2: Elle fait tout parfaitement sur les réseaux, partout et tout. Où il y a un problème, c'est qu'on a des écobox dans Saint-Denis. Vous êtes d'accord avec moi?
0: Oui. On a même eu un débat là-dessus, oui.
2: Pardon, voilà. Donc, sur les écobox, on a des jeunes qui aimeraient être informés quand est-ce qu'il y en a de disponibles.
0: Oui.
2: Donc, il devrait y avoir des appels à candidature, normalement. Quand il dit qu'on en a des écobox, je sais pas, bon, dans tel quartier, centre-ville ou ailleurs.
0: Oui.
2: D'accord? Pour que ces jeunes-là puissent au moins, ben, peut-être créer leur...
0: Normalement, ça doit être tournant. C'est comme des AOT. Ça, normalement, ça tourne. Il y a quelqu'un qui est là pendant 3 ans. Après, il y en a un autre qui reprend. Ça doit tourner, ça, normalement.
2: Voilà, normalement, c'est 2 ans. Oui. Elle a toujours dit 2 ans. Bon, après, il y en a certains qui dépassent. Mais bon, 2 ans.
0: Oui.
2: Il y a eu un là qui vient d'être attribué depuis un mois et demi.
0: Oui.
2: D'accord? À une personne. Et le problème, c'est que celui qui est attribué, c'est un membre de la famille. De l'élu.
0: Oula.
2: Est-ce que pense que c'est normal?
0: Oulouloulouloulou. Oulalalalalala. Oh mon Dieu, mon Dieu, mon Dieu.
2: Ouais, moi aussi, mais pose à moi la question. Parce que moi aussi, on a des gens qui diront, ben oui, mais je ne comprends pas, ils posent des demandes, et il n'y a pas de disponible. Là, il y en a de disponible.
0: Oui, mais attention, attendez, parallèlement.
2: Oui.
0: Parallèlement.
2: Oui.
0: Si le membre de la famille a tout rempli dans de bonnes conditions, c'est pas de sa faute. Non, en plus, il veut travailler, que son tonton, il travaille à la mairie, par exemple.
2: Non. Attends, on va expliquer mieux. On va pas l'expliquer mieux.
0: Oui.
2: Sur tous les écobox, celui-là, absolument, il faut que ce soit la famille. Est-ce que la personne a lancé un appel à candidature? Personne n'a eu.
0: Normalement, c'est obligatoire. Et vous, en tant que citoyen, vous pouvez demander à vérifier.
2: Mon voisin était peut-être intéressé. Un ami à moi aurait été peut-être intéressé pour dire, ben voilà, il pose sa candidature. Mais si on fait pas d'une candidature, monsieur, ou fait ça en petit maquillon entre où la même, entre autres la même, vous pensez qu'elle est jolie?
0: Ah ben non.
2: Il appelle ça de l'abus. Il appelle ça de l'abus, d'accord? Il appelle ça du favoritisme dessus. Ou ça, vous n'êtes pas d'accord. Et ça, s'il faut aller plus loin, mais pense que les gens devraient réagir un petit peu au lieu de, voilà, dire ce que autres y pensent.
0: Mais en tant que citoyen, vous savez que vous avez le droit de demander, si vous habitez Saint-Denis, vous avez le droit de demander tout ça, hein.
2: Non, mais moi, j'ai fait mieux. J'ai porté plainte directement.
0: Ah, d'accord. Parce que pour vous, ce n'est pas normal.
2: Ah, bien sûr, c'est pas normal. Monsieur, me donne un exemple. Ou les directeurs, ou les élus responsables du service, par exemple, économique, ou voire ou ce qu'on veut.
0: Oui.
2: D'accord?
0: Oui.
2: Alors, tout ça demande une route de travail dans le Saint-Denis. Tout ça, maintenant, normal, les jeunes ont envie de créer notre emploi. Ils habitent en Léa-Moufia, ou bien, je sais pas, Montgaillard, je sais pas, dans les Hauts-Brûlés. Il dit, bon, ben, il aimerait bien monter un petit business, comme dit maintenant.
0: Ben, bien sûr.
2: Créer
0: oui.
2: Un petit grain. Mm. Il voit, on a un écobox à tel endroit, il n'est pas utilisé. Ben, il dit, ben, il aimerait bien. Mais on dit, que il n'est pas disponible. Mais il n'est pas disponible, mais il y passe un mois plus tard, ou un mois et demi plus tard, il y passe, et il voit que les déjà attribués. Les attribués. Et quand on fait autre recherche, les attribués aux membres de la famille de cet élu.
0: Mais le même élu qui a dit que n'a point.
2: Bah oui.
0: Mais c'est ballot quand même.
2: Dans notre famille, il est pas normal.
0: Mais vous êtes
2: comme ça, moi.
0: Mais vous avez bien commencé parce que vous interrogez là, madame la maire, qu'elle réponde à cette
2: moi,
0: question, quoi.
2: Mon numéro, moi. S'il veut d'aller mon numéro, les afficher sur tous les bons écrans, ben j'allais pas là, moi, parce que, apparemment, vous êtes fait chez Exo FM et tout, ben, m'y attendent toujours, mais les paroles, il fait plus.

0: Mais moi, j'aimerais bien, là, m'y pose la question, c'est quoi les critères d'attribution des EcoBox? Est-ce qu'il faut être de la famille ou pas?
1: Mais après, comme un peu partout, un petit peu business. Business, non,
0: non? Quoi vous dire, moi, m'y comprends.
1: Hein, un petit peu... Enfin, je veux dire, il y a aussi le fait que le tonton soit un élu, ou le parrain, ou le papa, ou le frère soit un élu, et s'il remplit bien le dossier, il a le marché aussi.
0: Oui, mais attends, avant de répondre à un marché ou quoi que ce soit, il faudrait vous faire connaître à tout le monde, dans les journaux ou bien sur le site de la mairie.
1: Journal officiel, appel d'offres, effectivement.
0: Un appel à la candidature à déposer en dossier.
1: On est d'accord. Effectivement, il faut que... En plus, c'est public, donc il faut que tout le monde soit au courant.
0: Ah ben, bien, c'est normal, non? Moi, je regarde un autre exemple simple. Quand le conseil général, le conseil régional ou, je sais pas moi, la chambre de commerce, on a des locaux à mettre à disposition. On regarde chez notre site, ben, il y a où le locaux à louer. Ou monte un dossier, on a une date à respecter. D'accord?
1: Ben oui.
0: À quel moment l'a été fait par la mairie de Saint-Denis? L'a jamais été fait.
1: C'est obligatoire, ça. Marché public, ça, monsieur? Marché public, c'est pas marché privé, hein?
0: Non, mais ça c'est AOT, pour une AOT. Donc ce qui veut dire que, moi je regarde ça comme ça, moi, cet élu-là, ou bien ces personnes-là, donc si là, ils commencent par un EcoBox, là, hein, ils ont encore 6 ans pour faire, ben je fais encore, je peux continuer à faire la fête dedans.
1: Et puis, il me fait penser à aussi...
0: Irréprochable. Par contre, il faudrait peut-être regarder un petit peu ce qui entoure elle, parce que, moi personnellement, mais pas concerné par cette affaire. Mais excusez-moi l'expression, il fait chiamant comme il voit des affaires comme ça encore de nos jours. Quand on en a autant d'emplois, de demandeurs d'emploi qui aimeraient essayer de débattre un petit peu pour quelque chose, vous favorise pas de famille.
1: Ben oui, ben les logiques. Mais il fait penser à où que Zati pourrait faire autre chose aussi.
0: Pardon?
1: Il fait penser à où que Zati il peut faire aussi autre chose qu'un EcoBox.
0: Qui vole un bœuf, monsieur.
1: Ouais, là, pour l'élu, c'est gros comme une montagne, alors.
0: Ah, bien sûr, parce qu'en plus, que moment on a les preuves. Et de toute façon, nous, ça va au tribunal s'il faut aller. C'est pas un problème.
1: Ouh là là là.
0: Je pense que nana, quand même, il faut que Zati, on fait participer un petit peu à tout le monde. D'accord? Si nana des locaux ou un marché à faire, ben, on lance un appel d'offres, on lance un marché.
1: C'est logique.
0: On lance une appel à candidature. Il faudrait qu'on fasse connaître les gens.
1: Oui, mais peut-être qu'il croit à lien intouchable. Il croit à lien intouchable, non?
0: Ben, avec moi, il ne sera pas intouchable. Nana, avant, lui, il va la passer. Ben, lui aussi, il va passer. Hein. L'injustice, c'est pas pour... Faut arrêter que nous prenons pour un couillon. Parce que nous, toutes nos enfants, ou nos enfants, si peut-être que notre maman, il ne travaille pas, il aurait été peut-être intéressé pour faire ça.
1: Allez, on va demander aux auditeurs de réagir aussi sur le favoritisme. Merci beaucoup, monsieur. Bon après, on va dire nous la suite, hein. Oublie pas, rappel à nous.
0: Il ne pourra pas dire, monsieur Madiar, même.
1: Bah alors, super, merci beaucoup. Merci. ouais, là, ça donne pas les noms et ça dénonce fort. On pourra parler de favoritisme dans un instant. Sur la route, on va avec Henri-Claude Santi, Zakanabadi. Henri-Claude, bonjour.
2: Oui, bonjour. C'est pour chinois déjà, mais le truc est tellement dangereux. Il est carrément dans la boîte à l'essence.
1: Alors, qu'est-ce qu'il y a?
2: C'est un menu de camion qui est éclaté. Il est complètement dans la boîte à l'essence.
1: Ouh là là là là. Canabadi, ça?
2: Ouais, là, on voit quand on descend en pont. Mm-hmm. Passer le pont. Ah, où il y a. Comment on le truc d'eau, là?
1: La Saphir?
2: Roger 2, là. Ouais, vous voyez?
1: Ouais, à côté de la Saphir?
2: Oui, pour aller quick, là.
1: Pour les quicks.
2: L'ancien quick a longtemps, pour les trois brasseurs.
1: Ouais, en descendant, donc la bretelle de sortie Bastère, alors.
2: Ouais, la bretelle pour les comment quoi, Jacques Banque.
1: Oui, Jacques Banque, les plus bas.
2: Ouais, ça la bretelle Jacques Banque, ouais.
1: Bretelle Jacques Banque, ok? Oui. Oui.
2: Mais la signaler, parce qu'elle est tellement dangereuse, ils sortent de là-haut, ils viennent visser dans. Là.
1: Donc c'est plus via McDonald's, alors.
2: Ouais, vers McDonald's. Là,
1: d'accord. Donc, Zakanabadi, ouais. Zakanabadi, Bank, c'est un pneu dans la bretelle.
2: Ouais, mais un pneu, un roue de camion, hein. Un pneu de camion.
1: Ouh, attention, ça est gros, ça.
2: Ah, mais c'est pour ça, m'a fait une téléphone deux fois pour savoir.
1: Bon. Ben, elle est bonne, nous, on a prévenu aussi la direction des routes, ben, on avait envoyé une patrouille là-bas, là.
2: Ok, bon.
1: Merci beaucoup, Henri-Claude.
2: Allez,
1: merci, au revoir. Automobiliste, attention, bretelle de sortie Canabadi Saint-Pierre, bretelle Zakh Bank. Il y a là un gros pneu de camion dans la sortie. Faites attention si vous êtes dans ce secteur, si vous avez des informations. 02 62 41 51 51. 14h23. Demain, il y a foot. Demain, c'est la France qui joue. Demain soir, très tard. Allons écouter notre flash quotidien sur le football. Et on aura peut-être une petite idée, peut-être de la composition ou pas de l'équipe. Hein, allons prendre un petit peu de nouvelles de football. Et puis, vous allez pouvoir commencer aujourd'hui et demain à nous donner vos pronostics.
3: Bonjour, bonjour à tous. On poursuit les 16e de finale ce soir. Trois nouvelles affiches et le début des choses sérieuses pour plusieurs cadors. À commencer par le Brésil opposé au Japon à Houston. Première du groupe C sans forcément impressionner. La Seleção de Carlo Ancelotti et de Neymar. Elle doit se méfier d'une équipe japonaise. Deuxième du groupe F. Une rencontre qui ressemble fort à un piège pour les Brésiliens, mais pour leur capitaine Marquinhos. C'est avant tout son propre statut que le Brésil doit respecter. Écoutez.
4: Olha, respeito muito, né, os nossos adversários, mas
5: j'ai un immense respect pour nos adversaires, mais j'ai encore plus de respect pour notre travail, notre sélection et notre histoire. C'est pour ça que nous nous préparons au mieux pour un match comme celui-là. On le voit de plus en plus, le football devient très équilibré. On a vu lors des dernières Coupes du Monde beaucoup de grandes équipes battues par des nations moins fortes. C'est ça le football aujourd'hui, il faut prouver sur le terrain. Nous allons continuer à faire de notre mieux et montrer par notre performance que nous sommes la meilleure équipe pour passer au tour suivant.
3: Et Brésil-Japon, c'est à 19h, on suivra ensuite à 22h30 l'affiche Allemagne-Paraguay et puis à 3h du matin, l'un des chocs de ces 16e de finale, les Pays-Bas face au Maroc. Pendant ce temps, les Bleus sont à J-1 de leur 16e de finale contre la Suède. Dernier entraînement ce soir à New York pour préparer ce premier match à élimination directe. Les tendances annoncent Lucas Digne, titulaire à gauche de la défense à la place de Théo Hernandez. Les Bleus qui affronteront, on le rappelle, la Suède demain soir à 23h.
1: La promesse, hein, tout ça. Football, hein. Attention, hein, demain soir, là. C'est ça, hein. Suède-France. Nouadji, Suède 2, France 1. Voilà. Azoti dit combien, Zon? Mais suite à l'heure, dit encore un 3-1. Tout le temps 3-1, même alors. Les avantages quand on est élu. Est-ce que vous avez entendu à l'instant un monsieur qui dit, ben voilà, il y a ces fameuses éco-box sur la ville de Saint-Denis. Tous les deux ans, on envoie un appel à la candidature. Vous proposez votre candidature pour pouvoir être pour avoir l'attribution de ces éco-box. Sauf que il y a un éco-box qui s'est libéré sans que personne ne sache rien du tout. C'est un membre de la famille d'un élu qui a eu l'éco-box. Qu'est-ce que vous en pensez? Est-ce que, souvent c'est comme ça, on peut encore revenir sur la journée solidarité. Pensez-vous que ça a servi à quelque chose alors qu'on a encore 1000 morts suite à la canicule? Freedom, bonjour.
6: Allô?
1: Bonjour.
6: Allô? Oui.
1: Bonjour.
6: Bonjour.
1: Oui, bonjour madame.
6: Oui, bonjour, je vous appelle.
1: Vous avez du mal à m'entendre, peut-être que c'est avec soit le haut-parleur ou le truc qui est branché avec votre téléphone, madame.
6: Non, il n'y a rien. Ah oui, peut-être. Oui, là, vous m'entendez?
1: Les vrais, nous, les pas côté où, mais nous, on entend.
6: Là, on entend.
1: La mienne, oui. Entend, oui.
6: Oui, bah, non, ils viennent arriver voir une petite mésaventure, là.
1: C'est quoi?
6: Pour voir Michante, ma part, qui fait quelques courses de grande surface.
1: Mm-hmm. Bon, où ça?
6: C'est un petit cadeau. Et mon sachet, déjà, mon chariot, il fait mes courses, il pousse mon chariot. Sans m'y remarque. Le sachet n'est plus dedans.
1: Où ça, on l'a parti fait de course?
6: Carrefour au port.
1: D'accord, ok. Donc, vous l'avez acheté un petit cadeau avant ça?
6: Ou avant ça. Et moi, passé même avec la sécurité, mais devant la dit quoi, mais ils sont ensemble, s'ils m'y laissent là, avec lui, comme d'habitude, ils récupèrent, ils pensent. Ben non, là, pas de souci, ça. Ça, m'y peut aller ensemble, m'y peut mettre dans mon chariot, c'est pas grave, ça.
1: D'accord.
6: M'y mettre juste dans mon chariot devant, mais déjà, où le temps qu'il garde le rayon. Mais dit, je peux peut-être mon troupe de chariot, de machin, mais m'y pense pas, parce que moi, je vais mettre un peu de course dedans. Mais déjà, où le temps, m'y dit, comme il arrive pour moi, aller régler mes courses, comme il arrive, plus de, moi, la refait tout le tour, m'y dit, peut-être la troupe de chariot, tout, plus rien dedans, plus trouve rien.
1: Juste le temps de prendre quelque chose, on vous a chippé votre sachet.
6: Ah oui, moi, il dit, bon, les pas machin, parce que c'est un cadeau. Et en plus, ça, là, moi, je suis obligé d'aller reprendre un autre cadeau, là, en surplus. Il dit, si la personne, il était honnête, s'il a la trompe de chariot, ben, redépose là-bas, c'est pas moi, c'est pas. La ville est dure maintenant, monsieur, on comprend, moi.
1: Madame, mais moi, il y a un truc qui m'étonne le plus, c'est-à-dire qu'on vous a pas piqué piquer votre chariot. On a volé que le sachet sur le chariot.
6: Il y avait le sachet rose dedans.
1: Donc ça n'a aucun rapport avec le chariot.
6: Tam-tam au port, là. J'ai le petit magasin dans le
1: Oui.
6: Ma chemin.
1: Oui.
6: Mais tu veux que, c'est pas moi, ça se fait pas, ou ça s'assied pas, peut-être pas mal, peut-être moi aussi, peut-être nous a trompé, que du chariot, nous a pris les mêmes, au début, nous a pris un peu les mêmes affaires, peut-être la foule du chariot, me dit avoir l'honnêteté, ma partie à l'accueil, même quand ma partie payée, la caissière, elle rappelle l'accueil pour essayer de voir si après un sachet était déposé, un affaire comme ça par erreur, elle pourrait rien déposer, rien.
1: En gros, vous avez volé votre cadeau, quoi.
6: Elle avait tellement de gens, ouais, c'est juste à l'ouverture midi. C'est dit à moi, on a parti voir le monsieur de sécurité, il m'a dit comme ça, monsieur, est-ce que vous déposez mon sachet? Je dis, bon, non, madame, laissez le sachet dans votre chariot, ça n'a pas besoin de déposer ça.
1: Ouais, mais quand vous laissez votre sachet cadeau sur votre chariot, vous avez le temps de tourner le dos juste même pas deux minutes et on vous pique votre sachet, quoi.
6: Je fais deux petits coups, je vais juste mettre deux petits bras, je vais juste mettre un couverture dedans, dans mon chariot.
1: Ouais, mais c'est pas cool, ça, par contre, hein, de voler comme ça,
6: non,
1: les gens.
6: Les pas cool. Les gens, les pas, machin. Ça se fait pas, midi. Ou ça, parce que moi, midi, si vous la trompez, même pas heureux, là, ou ça va, machin, ou de moi, parce que, et puis, vous prend pas. Et puis, vous avez un petit sac de course aussi, puis tout le sac de course dedans.
1: Mais, madame, avec la vidéosurveillance de l'intérieur du magasin, que vous pouvez bien évidemment demander, avec une plainte. On peut retrouver la personne qui vous a volé votre sachet.
6: Moi, la partie d'accueil, moi, la partie de sécurité. Vous croyez, Banaï, tu ne pas proposer à moi ça, là?
1: Alors, non, Banaï, il propose pas où ça? Si vous demande pas, il propose pas où?
6: Ah bon?
1: Ben non. La surveillance, c'est pour le magasin, pas pour les clients. Mais par contre, si vous demande avec une plainte déposée chez les gendarmes, Banaï, il peut trouver qui l'a volé, par contre.
6: Ah, non, mais laissez, monsieur. Mais dit, c'est vrai, les pas, machin. Il avait une valeur majeure de 20, 22 euros dedans. Il dit, bon, les pas, machin, mais les gens, les malhonnêtes. Mais par contre, moi, il dit, les gens, quand ça fait court, fais attention. Si vous achetez un truc, un redépose de voiture. Ou l'espèce assis en vrac dans notre course, dans notre... Vraiment, la machin, elle me dit, moi, elle est pas machin, elle m'a dit, un cadeau, la moto a proposé un cadeau, la ville est dure pour nous tous, après, machin, mais me dit, pour mettre les gens en garde, et la prochaine fois aussi, là, va corriger à moi, quand on va prendre une affaire, il met un appui comme ça, même la sécurité va dire, bon, ça passe ensemble, il fait rien, mais il fait un appui.
1: Non, mais la sécurité, lui, vous dit que vous pouvez rentrer, mais il ne va pas surveiller votre chariot. Mais madame, vous connaissez jusqu'à quoi ça va, il vole. Vous voyez, vous voyez.
6: Les gens, les malhonnêtes, monsieur Dalovia, comment ça prend? Et quoi de peut-être de ça trouver un affaire, c'est un cadeau pour un vieux monde?
1: Madame, vous voyez les pièces que vous mettez dans le chariot, là? Oui. Normalement, on met un jeton ou on met des pièces d'argent. D'accord? Quand vous mettez une pièce d'argent, les gens viennent voler jusqu'à votre pièce.
6: Mais c'est ça, ouais.
1: Donc un sachet, même s'il n'y avait rien dedans, même s'il y avait des couches ou des trucs comme ça, ils auront volé quand même.
6: Mais là où la personne, moi, si vous avez confiance maintenant, ou c'est seulement ça, c'est moi qui pourquoi tous les coins, non, ça, ils ne passent à la caisse ensemble payer. Ça, je te connais, je ne paye pas.
1: Bah oui, mais ça n'est pas pareil.
6: Ah non, moi, mais tous les gens. Par contre, les gens, ils savent quand foi ou dans quelle machine. Mais fais attention.
1: Mais oui, mais après, encore une fois, madame, le magasin Carrefour, que ce soit Carrefour, SuperU ou Leclerc ou quoi que ce soit, là, en l'occurrence, vous étiez à Carrefour le port, ce n'est pas de leur responsabilité, c'est votre sachet, c'est à vous de surveiller.
6: Oui, c'est ça.
1: Le magasin, lui, il vous laisse déjà rentrer avec votre sachet. C'est bien, mais à condition que vous surveillez votre sachet, parce que c'est à vous, c'est pas au magasin.
6: Mais il y a le temps que moi, vraiment, moi, là, du tout, on est juste trapper, regarder un petit tour de la fois, vous laissez le chariot aussi, là, deux, trois coups.
1: J'ai compris.
6: Regarder un truc à côté, juste pour voir. Elle est finie.
1: Bon, allez, l'appel est lancé quand même, au cas où on a des informations à vous donner.
6: Je veux qu'il n'y arrive pas aux autres. Hein. Parce qu'il arrive, même mieux pas qu'il arrive aux autres.
1: Ah, mais bien sûr.
6: Alors, ça fait notre course. Fais attention maintenant.
1: Ben oui.
6: Et ça aura peut-être une leçon pour moi aussi dans la vie. Hein.
1: Bon, ben, on espère que ça va s'arranger pour le futur. Merci beaucoup d'avoir appelé, madame.
6: Oui, mais vous laissez toujours mon numéro, au moins.
1: Bien sûr. Ah oui, bien sûr. Moi, je croyais que vous aviez fini.
6: Le 0692. Mmh. 06 92 26 97 27,
1: au cas où quelqu'un aurait un PSU ou la personne s'est trompée veut bien vous rendre.
6: S'est trompée, il peut avoir un petit. Peut-être c'est quelqu'un honnête.
1: On a l'espoir, ouais.
6: Je sais pas comment il a fait.
1: On a de l'espoir.
6: Il a trompé, bon.
1: Eh bien. Allez, merci. À bientôt, madame.
6: Allez, ben merci.
1: Merci, à bientôt. Au revoir. Ah là là là là. Ben oui, quand vous allez faire vos courses, le vigile, lui, vous dit, vous pouvez rentrer, vous êtes sachet. Ben oui, mais il faut surveiller son sachet une fois qu'on est à l'intérieur. Eh ouais, c'est comme ça. Pas besoin de t'y sauter, ou bien de t'y sursauter. 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Allez, faites les photos, surtout mettez-vous en sécurité avant de faire la photo hein. La suite des appels 99 12 00 par ici. Bonjour, allô. Allô. Bonjour, je vous entends mal.
7: Ah oh, ben, mais dans ma case, mais sur mon téléphone.
1: Ben ouais.
7: Pas mal.
1: Ben oui, mais on entend au sourd, les très sourds le son.
7: Ben mal à point écouteur, rien là.
1: Ben le téléphone même doit être comment, ma fille, que j'en veux me dire où.
7: Peut-être le téléphone, oui, mais on entend moi quand même là.
1: Mais on entend moi un petit peu quand même.
7: Au moins dire où monsieur, il y a du tout mon fiat, maison de la CDR que m'a acheté.
1: Oui.
7: Bon, il avait un monsieur, il y a près de chez moi, le monsieur est décédé.
1: Oui.
7: Il a deux enfants, donc la maison est abandonnée, monsieur. Maintenant, les rats chez moi, la maison s'est fourrée.
1: Ah mince.
7: Et la fourrée, c'est bien une chose, il y en a poil à gratter en ce moment.
1: Aïe, aïe, aïe.
7: Ça, ils volent partout, dans ma chambre, mais tout, monsieur, mais ça me gratte à moi. Mais grave. Mon mari, il est assez vieux, il est malade déjà. Moi, de mes côtés aussi, mais est malade. Et quand on est sur la CDR demande, madame, le logement déjà acheté par les enfants.
1: Oui.
7: Et elle a un garçon en métropole, elle a une fille à suivre, il ne fait pas de merde.
1: Non, mais vous avez pu vous mettre en relation avec les enfants?
7: Ben, elle n'a pas de relation avec les enfants, bon, elle a une fille, bon. Du coup, ça, il habite sur ses pas ou pas, ou ça, de temps en temps. Il dit que le notaire téléphone à lui pour dire lui quoi il fait avec le terrain et la maison. Sa maison, là, c'est bien, monsieur, les jumelés.
1: Oui.
7: Donc, il est avec les miennes. Les rats, ils montent dans mon toit qui sont mauvais. Et les gens, quand ils viennent chez moi, ils disent, Marie, quand ils sont mauvais, allez voir, c'est dans mon plafond.
1: D'accord.
7: Et alors, la mairie, il dit que la ville propre, pour le bras, mais près de chez moi, monsieur.
1: Mais la mairie ne peut pas intervenir, madame, étant donné que c'est une cour privée. La mairie ne peut rien faire à ce niveau. À part de vous dire qui habite là. La mairie peut vous... mais vous savez qui c'est qui habite là, quand même.
7: Oui, Nicolas, ma fille donne le nom, ma fille donne tout. Puisque nous donne la chef qui occupe la maison, que nous paye tous les mois, par contre.
1: Oui, hein. Oui.
7: Je ne sais pas comment il appelle, là.
1: Oui.
7: Nous paye, il a des réunions. Mon mari, il a dit quand ça va des réunions... Il dit à ça, là, il va faire des choses, va faire des choses. Monsieur, on a 10 ans, le monsieur est mort. 10 ans, on n'a pas de personne dans la maison. Là.
1: Mais les personnes qui sont propriétaires, là, vous n'avez pas de contact avec eux?
7: Non, du tout. Là, le garçon, il est en métropole, il dit. Dans votre parole, il y en a une fille, bon, lui, boit un petit peu, je sais pas quoi. Et quand il vient, il dit ma fée, mais jamais il fait monsieur, nous la mort quand même.
1: Bah, on va demander à qui vous pouvez vous tourner pour les obliger à faire, parce que là, c'est, comment dire, c'est, vous, enfin, on va voir si c'est l'ARS peut intervenir ou un truc comme ça, parce que, madame, vous avez des rats. Ça, c'est très dangereux. Ça, c'est très, très, très dangereux.
7: Parce que monsieur est malade des poules. Quand la dame, on a des rats, malade, c'est tout la plus rien, il y en a moins deux hommes, ils sont plus rien. On a un pauvre petit chien, les derrière, ça part, machin. Donc, monsieur, ben, ça fait un an, si je viens voir les moufias,
1: non.
7: Ou aller jumeler avec les miennes. Ah. Mais tout de monde, il passe la nana, de monde, qui vient faire, j'ai besoin de. Je sais pas, moi, le matin, peut-être, nana, me donne le monsieur à poubelle, là, il vient faire, j'ai besoin. Il court un petit coin d'avoir ses besoin, il vient la faire, mais chez moi, vous êtes venu visiter, monsieur, mais c'est invivable, hein.
1: Ben ouais, mais il faut.
7: Non, la fois, là, ben, j'ai crevé. La signe, on m'a téléphoné pour nous chercher chaque rêve dans la cour. Alors, madame, je n'ai pas le droit à rentrer parce que c'est
1: Un privé. Bah oui. Mais ils ont raison, ils n'ont pas le droit de rentrer, madame. C'est comme ça.
7: Oui. Même la mairie, demain, et la cité, demain, il appartient plus un. Il appartient des personnes, alors. Et les personnes n'est pas là avec ça.
1: Ben, il faudrait trouver la solution pour obliger cette personne à au moins nettoyer la cour.
7: Monsieur, on en a 10 ans, il est obligé à dire, comment ça va, les affaires de, comment on fait, c'est nettoyer l'immeuble, alors, hein.
1: Oui. Dans la société, la coupe, hein. Oui.
7: Il a dit comme ça, il dit, il vient pas. Tout le monde qui convoque à elle, il vient pas du tout, monsieur, on en a 10 ans. On en a marre quand même.
1: Ben oui, mais qui c'est qui va faire si personne ne vient, si c'est abandonné comme ça? Peut-être l'ARS, mais on va demander aux auditeurs. Parce que l'ARS, eux, ils peuvent peut-être demander une intervention, même si elle veut pas, elle sera dans l'obligation de le faire.
7: Non, on peut l'obliger à dire, quand même, on boit des petits coups, on peut dire, il y a un grain qui, si vous savez, il y a plus.
1: Oui, madame, il y a ça, mais il y a aussi la loi. Et la loi, personne n'y engraine pas le qui personne.
7: Bon, peut-être comme ça, mais on peut dire, ben, nous, on a un certain âge, mon mari, il est malade. Il dit, non, il y a monsieur Wapi, on va pas gratter, là, gros bouche. Parce qu'il ne sait pas en ce moment, on va pas gratter, hein. Et ça, il vole. Et chez nous, dans mon cas, il gratte à moi, comme je suis malade, le fils.
1: Eh ben oui, en plus là avec le vent, poil à gratter, tout ça là, incroyable.
7: Ah, il fait mal et qu'on gratte à où il brûle. Et pas facile à nous là, jeune monsieur. Hein. Ça m'a dit, ma téléphone foudre, m'a dit peut-être nous aurons une avancée.
1: Ben ouais, mais franchement là, mais on voit pas qu'elle. Ben, on va demander aux auditeurs, parce que nous, animateurs, nous on connaît pas ça, nous. C'est les auditeurs qui connaissent. D'accord. Voilà.
7: Oui. D'accord, monsieur.
1: Hein? Ou vous restez bien à l'écoute de la radio, on va voir qui c'est qui pourrait vous conseiller. Vous me dites que c'est à Saint-Denis, hein? Au Moufia. Ah,
7: non, au Moufia.
1: D'accord.
7: Oui. Ben merci beaucoup, monsieur.
1: De rien. Ben oui. On va demander aux auditeurs. Merci beaucoup, madame, d'avoir appelé. À bientôt.
7: À bientôt,
1: au revoir. 99-12-00 pour donner un conseil à cette dame. Hein, qui pourrait venir nettoyer ou obliger quelqu'un à nettoyer une cour? Freedom, bonjour.
8: Allô.
1: C'est Dame. Ah, pas dit ça, son ombrage.
8: C'est bien, s'il vous plaît.
1: Oui, c'est bien Freedom, madame.
8: Voilà. Ouais, un coup de gueule.
1: Quoi, l'arrivée?
8: Parce que, bon, on a
1: 61 ans, oui.
8: Bon, maintenant, la fille,
1: oui.
8: Tout le temps, handicapé.
1: Oui.
8: 80% handicap. Et maintenant, tout le temps, il fait des photos, il fait ça partout. Et moi, asthmatique.
1: Mais c'est quoi le problème avec la maison?
8: Non, la maison, la peinture, asthmatique.
1: Oui, mais dans quoi? La l'humidité?
8: Voilà.
1: Mais et à cet âge-là, madame, vous êtes porteuse d'handicap, tout ça, là. Qui c'est qui s'occupe de vous?
8: Hein?
1: Qui ça y occupe de où?
8: C'est ami, tout est écrit, j'appelle tout le temps par la même.
1: Et c'est un logement de la SID, c'est ça?
8: Voilà, en 2 mètres.
1: Ah ben ouais, mais il faut gérer l'humidité.
8: Andromède 14.
1: D'accord. Andromède, il appelle ça où ça?
8: Après, moi, je sais. Après, moi, je sais.
1: Et
8: je ne sais pas.
1: Mais Andromède, là, les calons, droit à ça?
8: En tampon.
1: Au tampon. Et où les propriétaires, dis-moi?
8: Non, moi, locataire.
1: Vous voulez locataire. Mais normalement, le petit madame ou bien le petit monsieur de la SIDEA, là, l'a pas dit au rien, l'a pas dit au conseil, il vient faire un peu de travaux?
8: Ah, jamais. Tout est bien, jamais.
1: Ben oui, mais on peut pas laisser les gens dans un état comme ça. Et vos enfants, là, ils viennent vous voir un peu ou pas, du coup, alors?
8: Hein?
1: Ou de bonnes marmailles, de bonnes enfants?
8: Mais en fait, ils
1: travaillent, Ben oui. Ouh là là là, compliqué. Et ça fait combien de temps que vous avez eu le passage de la SIDR la dernière fois? Ils sont venus il y a combien de temps?
8: Coucou.
1: Il y a combien de temps qu'ils sont venus la fois dernière?
8: Ah non, moi je suis jamais là.
1: Ah oui, mais c'est, ça joue sur le moral à un moment donné quand. Non, mais on comprend, à un moment donné, quand la maison est comme ça, il y a de l'humidité partout, ben, on perd le moral aussi, madame, c'est normal. Mais là, les enfants, là, même s'ils travaillent, là, madame, il faut leur demander de venir vous aider pour déclencher quelque chose avec la SIDR, là, c'est pas possible. Non, mais le bonne maramaille, ou de bonne maramaille, les enfants, ou la fée, là, ça d'où la fée grandit, là. Ça, normalement, ben là, il doit n'y aider à où pour voir avec la SIDR, quoi, ben là, il peut faire très vite.
8: Je vais m'y aider.
1: Pardon?
8: Attends,
1: Oui, mais 3 ans pour mettre le chauffe-eau, là. Madame, écoute-moi. Madame. 3 ans pour mettre un chauffe-eau là, ou de bonne marmaille.
8: Moi je suis partout.
1: Ben oui, non, moi je suis partout parce que Bana n'occupe pas. Mais quand des enfants les là, il faut Bana y aide à faire la démarche.
8: Non, la fille, il n'écoute pas.
1: Ah ben là, il faut faire ça, on a où dans le bureau, elle est décidée en bas là-bas. Ben, madame, ça, tu peux pas laisser ça ou dans un état comme ça, étant donné que les porteuses d'handicap, l'assistante sociale, écoute-moi un petit coup, va. L'assistante sociale qui gère le dossier, qui gère à où, là? Quoi, elle y fait, elle?
8: Ben, bien.
1: Elle y met VNI seulement?
8: Bien.
1: Ah ben, si personne n'occupe plus de personne, il fait plus rien là. Ben, comment nous fait-nous?
8: Hein?
1: Si personne n'occupe plus de personne, comment il fait?
8: Je sais pas.
1: Ouais, c'est triste quand même. Bon, nous on a vos coordonnées, madame. Nous on a votre numéro de téléphone. Et si il y a une association d'aide, parce que Nena a aussi bonne association d'aide, la mairie du Tampon, le maire là-bas, il y a où semble à bas, je sais pas quoi, sans langue de bois, je sais pas quoi là. Ben il fait pas rien non lui, le nouveau maire là. Ah ben elle a un problème là par contre.
8: Maman, moi, je vais tout avancer.
1: Ben oui, non, non, mais si vous restez dans un état comme... Madame, ce qui va se passer là, c'est que nous, on va essayer de vous rappeler en fin d'après... Est-ce que le marmaille rentre là en fin de journée?
8: Comment?
1: Le marmaille, il habite toute case, donc il habite tout seul? Aïe, aïe, aïe, ben madame, si vous avez bonnes enfants, il y a laisse tout seul dans un état comme où l'est là?
8: Non, jamais. Ma fille est là où tout seul.
1: Mon Dieu Seigneur, ben oui alors. La trappe à ou la borde à ou alors? Hein, la trappe à ou la borde à ou alors?
8: Hein?
1: La trappe à ou la borde à ou alors?
8: Ma fille est là tout seul.
1: Oui, d'accord, mais en fin de journée, est-ce qu'elle y vient où?
8: Ma fille est là tout seul, mais ce soir, il passe le soir.
1: Voilà, vers quelle heure il passe? Vers quelle heure il passe?
8: Ma fille,
1: oui. Vers quelle heure? Bon, à 18h, Laurine, à 18h, on va passer un petit coup de fil, on va essayer de faire le point avec votre fille, d'accord?
8: Ma fille au courant, parce que.
1: Madame, vous voulez pas. Excusez-moi de dire où ça comme ça, mais. Il n'est pas méchant ce que Midiaou, hein.
8: Non.
1: Ou il n'est plus en capacité de gérer ça ou tout seul ou là. L'iPhone MMA, il reprend la main parce que déjà, il pense que, moi-même, ils mettent beaucoup de formes, ils essayent d'aider à haut au maximum. Mais il est compliqué de situation déjà à comprendre parce que, ou les porteuses d'handicap, on a des difficultés pour discuter et tout. Mais par contre, nous aimerions bien nous mettre à nous en relation avec Outfi pour mettre Outfi en relation avec soit une association, soit directement avec la SIDA. Mais il faut nous arriver à cause et qu'elle nous repasse à elle un petit coup de fil. Diaël nous appelle via 18h.
8: Ah, non.
1: Comment ça non?
8: Pour
1: rien. Ah madame, si vous ne pouvez pas nous appeler à LV à 18h, ben nous gagnera pas Edaou, désolé. Hein? Si nous ne pouvons pas avoir LV à 18h, 18h30, ben nous gagnera pas Edaou. Comment on veut nous faire?
8: Mais
1: la SIDA, il ne s'est pas monté à où, madame? Il faut nous arriver à discuter avec autre fille. Ah ben si vous ne pouvez pas, madame, Miguel pas dit rien. Si vous ne voulez pas, nous force pas, nous.
8: Hein?
1: Si vous ne voulez pas, nous force pas.
8: Ma fille, elle est... Ma
1: ben oui, mais... Nous, il faut à nous quelqu'un d'autre pour discuter avec madame, parce que ou, malheureusement, m'y comprend, on veut tout faire par vous-même, mais on peut plus, on n'est plus en capacité de faire par vous-même.
8: Oui.
1: Il faut qu'elle y vienne, Edaou. Et nous voudrions discuter avec elle, s'il est possible. Maman, il nous veut bien les autres, mais il y a des limites où nous ne peut pas franchir. Hein. Si nous ne peut pas, ben nous ne peut pas avancer. Hein. Nous peut pas. Si nous ne peut pas discuter coup de fil, nous ne peut pas avancer, madame. Bon, Laurine, ce qu'on va faire. Madame, on va quand même appeler vers 18h, mettez 18h15, on va passer un petit coup de fil chez vous vers 18h15, d'accord?
8: C'est super.
1: Oui, on va essayer de faire comme ça, et puis on fera le point sur la situation avec votre fille, si elle veut nous parler, sinon on dira aux auditeurs, d'accord? Prends courage en tout cas, madame. On va essayer de joindre votre fille, on va essayer de vous aider, d'accord? Non mais pleurez pas, parce que on comprend très bien. Hein, s'il vous plaît, les gens, quand les gens sont comme ça là, n'a pas de personne, ils bougent, vous êtes un peu ou quoi? Tout y fait semblant, ils voient pas, vous êtes fait le soin, vous êtes fait les aveugles, c'est vraiment, franchement, vous êtes, ils méritent même pas d'avoir une chemise et une cravate. Mi jure, vous êtes, hein? C'est-à-dire que on a des gens, et ça les vraiment énervant, quand on a quelqu'un qui peut plus subvenir à ses besoins, à dire ou non, ben, y aller là tout seul dans une maison en train de moisir, ben elle moisit avec. Ben oui, madame, nous l'a compris la situation en tout cas. Ouais. Nous passons un petit coup de fil vers 18h15, c'est bon?
8: Nous va faire
1: notre meilleur possible, nous appelle vers 18h30, c'est bon? Ou doit dire moi s'il est bon ou bien il est pas bon, madame?
8: Ah oui, c'est bon.
1: Mais bon. Nous fait comme ça, 18h. Laurine, mettez pas 18h15, hein. On va passer un petit coup de fil tout à l'heure à madame. Ben, on peut comprendre. C'est-à-dire que on a des gens que les livrer totalement à eux-mêmes. Tant qu'on est autonome, tant que la PSN y peut en sortir à elle par elle-même, il y a pas de problème là-dessus. On monte, on descend, on fait les papiers, il manque un papier, on ramène. D'ailleurs, dans des dossiers, il manque toujours un papier. Pas de problème. Mais là, où t'es, quand même, la mairie du tampon, il y a quelqu'un là-haut qui entend ? Allô, bonjour.
9: Oui, bonjour, monsieur.
1: Oui, bonjour. Coupez un petit coup la radio, s'il vous plaît.
9: Oui, mais c'est décalé, non ?
1: Ouais.
9: Qu'est-ce que vous pouvez dire, là, pour la gratter, non ?
1: Oui.
9: Ah, ben ça, il va être très compliqué, ça.
1: C'est-à-dire ? On l'a pas bien décalé, hein, il entend toujours la radio, hein.
9: Ben, m'a redécalé. Ça va être très compliqué, parce qu'il y a une partie appartient à la commune, une partie appartient à la...
1: Ah, avec le logement, là, mais quand il peut la gratter, oui.
9: Non, pas la gratter, le malheur côté, là.
1: Oui.
9: Et là, c'est la pleine saison. Il y a un peu appartient à la commune, un peu appartient aux propriétés, un peu appartient à la région, au conseil général, tout.
1: Non, mais là, ils connaissent, ah, pour couper les pieds de poil à gratter, tu veux dire?
9: Oui. Ben, on peut pas rentrer un terrain propriétaire à aller couper son boîtier.
1: Ben non, on peut pas. Et surtout, ben là, il connaît que ça y est.
9: Ben oui, mais c'est le propriétaire de faire.
1: Oui, il veut pas faire.
9: Ben, en général, il coupe pas ça, il faut arracher ça.
1: Oui, mais il veut pas.
9: Ah ben, mais s'il veut pas, ben, si pour d'autres, ben, non, ça va être dangereux, ça, monsieur. C'est ça, la pluie de coups, la gratte à où, là.
1: On connaît. Là, en ce moment, on est là bon peu.
9: Ah oui, là, c'est la saison qui est très, très pleine. Bon, après, qu'est-ce que ça veut dire pour le soulier verni midi, là?
1: Oui, ah oui, rougaille, soulier verni. Vous connaissez quoi, les sangs?
9: Ben oui.
1: C'est quoi?
9: On va aller un petit morceau de boucan, les mettre ensemble.
1: Un brin gelme d'or.
9: Ah, voilà.
1: Et caris épingle. Vous filmez en caris épingle ou épingle?
9: Non. Et Christophe Damon, il connaît pas ce que ça veut dire, sous les vernis.
1: Non, il connaît pas. Mais même Zépingle?
9: Non, même Zépingle, il connaît pas.
1: Eh, la zèle volaille.
9: La zèle volaille, alors, même, il connaît pas. Oui. Voilà.
1: Non, mais ça, les dangereux. Non, mais il revient sur le poil à gratter, là. Ben, du coup, si personne n'y intervient pas, madame, là, il reste là comme ça, non, là?
9: Ben, si personne n'intervient pas, mais on connaît là, mais pas un peu partout, mais en ce moment, les petites grappes, les vernis, hein, quand les vernis comme ça, là. Regardez comment on joue avec lui, hein.
1: Mais moi, je ne vais jamais prendre le temps de bien garder le pied. Il ressemble à quoi, ça?
9: Ben, il est pareil, un pied de poids. Vous connaissez pas Mascade longtemps?
1: Oui, Mascade, oui.
9: Ben, il est exactement pareil, il a la poêle dessus.
1: Ouais, mais pourquoi ben la plante, ça? Ça, il faut arracher, ça, non? Laisse pas ça pousser, non?
9: Non, ben, la vitalité pour pousser les connaît mieux, pourquoi il faut pousser?
1: Ah oui, ben, il envahit, c'est un truc en il envahit.
9: Là, il est presque sec, il t'appelle les graines chapatées. Parce que le pied, il passe nous le pied, les feuilles sont bien mûres. Là, il est presque sec, le pied, les graines sont chapatées. Après, il attend mois de mars l'année prochaine pour y repousser.
1: Ah, d'accord, ok.
9: Ah oui, il attend mois de mars. Quand il y a eu mois de mars, là, il ressort de la terre. Il connaît quand il faut pousser, il n'y a pas besoin de vitalité.
1: Ouais, il connaît comment pourrir à où la vie, quoi. Parce que ça y pique, ça y gratte, mais il est vraiment dérangeant.
9: Ah, mon Dieu Seigneur, on connaît comment la gagne ça dans le travail. Ça la gratte à moi, Dieu, en bas, le cou, le doigt de pied, le trapeau de l'air, il jette.
1: Les oiseaux, tout, non?
9: Tout!
1: Ouais. Mais vous n'allez pas à comme ça, non?
9: Ben, mais. Vous savez, ça m'y travaille là, il y a nous comme ça, il y a une école à l'air âge des liens.
1: Aïe, aïe, aïe, ouais.
9: Vous connaissez, bonne combinaison. Ben là, tu mets des ciseaux pour désinfecter longtemps, là.
1: Oui, blanc, là, oui.
9: Combinaison blanc, là. Mais ça, sinon, s'il ne traverse pas à tout le poil à gratter, il ne traverse pas à tout le monde.
1: Oh là. Ben oui, mais quand le bon de monde, peut-être c'est pour ça que tu ne veux pas arracher, parce qu'il gratte trop, non?
9: Non, là où ça m'a passé aujourd'hui, là, si vous voulez faire la malice avec un monde, nous travaillons simplement pousser un petit peu d'une carreau, là, si vous ne connaissez pas, là. Parce qu'il m'a passé aujourd'hui côté de la carreau.
1: Mais, ça, il ne fait pas avec deux mondes, monsieur.
9: Non, mais il y a aussi eu plein de petits coups dedans, là. Maman. La fumée, là.
1: Laisse ça pour bonne nomonie, il me fait la malice.
9: Oui, mais c'est pas la malice de mon temps, mais contre, mais regarde un peu. Là, il est plein.
1: Tu sais, mais il est incroyable comment que ça y gagne poussé comme ça, sans problème, quoi. Il est fou, hein.
9: Non, mais après, si par exemple, il y a d'autres coups, là, si vous voulez détruire, il faut détruire l'air, comme dit Gramoun Longin, il faut détruire l'air à la racine.
1: Oui, parce qu'il a arrache le pied.
9: Là où détruire l'air, voilà, quand il n'y a pas comment se pousser, il pourquoi être enflé, là où arrache le pied.
1: Ouais, ouais. C'est seulement en arrachant le pied qu'on détruit la poêle à gratter, quoi.
9: Voilà, c'est qu'en arrachant le pied, ben, si vous venez dans une plantation, aujourd'hui, cette année, vous l'arrachez, dit. Durant plus l'année prochaine.
1: Oui.
9: L'année prochaine, il n'y a pas eu le temps de donner cette année. Mais vous arrachez de l'autre année, après, à un moment donné, il crève, il appuie. Mais seulement, il faut tout le temps, vous le faites même.
1: Ouais, c'est ça. Hein. Chaque année, il faut que vous commence, quoi.
9: Ben.
1: Mmh. Et ben.
9: Voilà. Après, dis que Maradona, arrête de raconter des histoires. Hein.
1: C'est ça.
9: Christophe
1: Damour?
9: Christophe Damour.
1: Oui.
9: Il raconte aux gagnants que des bêtises.
1: Ah, il y a dans la cendre, quoi.
9: Ben, il y a eu la grosse cause, j'ai dit radio, hein.
1: Ça, ah bon, hier? Comment ça? Il cause dans mon dos, alors? Comment il parle avec moi, alors?
9: Ah oui, là, quoi. Il y a la lima, oui, là.
1: Eh, mais il n'est pas possible que comment il parle, là, il parle pas de moi?
9: Ben, ça fait la fille qui est là, dit comme ça, espère qu'il y ait la téléphone à lui.
1: Mais en parlant de quoi, football?
9: Non!
1: En parlant de quoi, alors?
9: Comme si que. Ah, mais il peut pas dire le mot.
1: Comme si ma vente a des gros poids, il cuit pas?
9: Ben.
1: Ah ben, ça y arrive à moi souvent, ça, mais pas grave. Ça, c'est du vent, ça. Pas grave. Laisse causer, de toute façon, moi, t'es pas là.
9: Elle dit, Max, il prend pour coucher à la radio, là. Max, il prend pour couille.
1: Oh, franchement, si vous savez vraiment... Oui. Moi, j'ai rien dit à la main, on connaît.
9: De toute façon, on connaît tout ça qui est comme là.
1: Laisse causer. Djali, comment fallait son maman et apprendre à faire pareil.
9: Oui, mais grand monde, on t'a dit, la mer bat poisson, ils vivent même.
1: Exactement. Et vous connaissez quoi? Laisse la mer battre.
9: Laisse la mer battre. Ben, jamais quand même défendre la mer battre.
1: Justement.
9: La mer bat les poissons, ils vivent dessous même.
1: Allez, tchè poisson, coup de savate. Allez, l'en trouver.
9: Comme je dis, elle pousse cadavre à monter.
1: Exactement. Dans la Pente Bélair. À bientôt. Merci. À bientôt. Au revoir. 15h, dans un instant, c'est Laurine qui vous accompagne dans Trafic jusqu'à 19h. Il est 15h, à demain.
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10: Bonjour à tous, merci d'écouter Europe 1 Info et ravi de vous retrouver pour cette nouvelle semaine. On est ensemble jusqu'à 15h pour de l'info, du débat et des entretiens politiques. Tout de suite, bien sûr, le grand journal de la mi-journée. Dans l'actualité de ce lundi 29 juin, la chaleur toujours dans nos murs et dans nos corps malgré la baisse des températures. Toutes les explications sur les effets retardés de la canicule dans ce journal. Le docteur Brigitte Millot vous interpellera aussi à ce sujet dans sa chronique santé dans un quart d'heure. Ces journées justice morte aujourd'hui, grève des magistrats et des avocats. À ce propos, la justice est-elle réformable? Qu'en pensez-vous? C'est la question Europe 1 du jour. Vous pouvez donner votre avis sur le site et l'appli Europe 1 et voter d'ailleurs. Pour l'instant, c'est le oui qui l'emporte. 24 heures pour convaincre et faire changer d'avis sur la fin de vie. Les opposants à la création d'un droit à l'aide à mourir se mobilisent avant le vote solennel des députés prévu demain sur cette proposition de loi. Vous les entendrez. La tendance météo. Bonjour Géraldine Amont.
12: Bonjour Clélie.
10: Fin de la vigilance rouge, canicule.
12: Et oui, seules les Alpes de Haute-Provence, les Alpes-Maritimes, la Corse et le Var restent même en vigilance orange. Le Var où il fera entre 38 et 40 degrés, on attend 31 et 37 degrés dans le sud-est. Ailleurs, les températures seront plus respirables, 20 à 30 degrés en général. Et pour le ciel, eh bien, le temps sera calme avec des orages, notamment sur l'est du pays. Et le relief météo complète sur Europe 1 à la fin du journal.
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10: Un premier décompte par Santé publique France annonce un excès de 1000 morts en moins d'une semaine. Après cette vague de chaleur, le Premier ministre a d'ailleurs réuni ce matin une nouvelle cellule interministérielle de crise pour faire le bilan et tirer un retour d'expérience de cette vague. Si les températures ont baissé depuis hier en France, on respire, du moins à l'extérieur, car à l'intérieur... Bizarrement, votre logement reste chaud, vous en êtes certainement aperçu. Alors pour bien comprendre ce phénomène, les explications de Mathieu Prior.
13: Oui, vous avez dû vous en rendre compte ce matin, même si les températures ont baissé à l'extérieur, l'intérieur de votre maison ou appartement reste chaud, voire très chaud. Laurence Berthaud est la présidente de l'Ordre des architectes d'Île-de-France.
14: Il y a une inertie thermique des matériaux. Ils ont emmagasiné des calories depuis 6 à 7 jours. Cette température qui est à l'intérieur des murs va se restituer progressivement vers l'extérieur. On appelle cela le déphasage thermique.
13: Ce déphasage thermique prend plus ou moins de temps selon les matériaux utilisés dans votre logement.
14: Si on prend l'exemple d'une maison en pierre et d'un immeuble en béton, la maison en pierre, elle a un mur d'une épaisseur de 50 cm qui va prendre la chaleur plus lentement, mais aussi la restituer plus lentement. Par rapport au mur moins épais en béton qui va absorber très vite la chaleur, mais aussi la restituer plus rapidement.
13: En attendant, prenez votre mal en patience et dès que vous pouvez, aérez au maximum votre intérieur.
10: Il n'y a pas que les logements qui n'arrivent pas à redescendre immédiatement en température. Nos organismes également. Les soignants s'attendent encore d'ailleurs à des jours difficiles, car les conséquences de cette canicule se font sentir bien au-delà de la fin des vigilances météo. Yasmina Katou.
15: Oui, les effets de la canicule sur la santé se déclenchent plusieurs jours après le début des fortes chaleurs. On dit qu'il y a généralement un décalage de 5 à 10 jours. Au début, le corps encaisse, s'adapte, mais finit par lâcher, notamment chez les personnes les plus fragiles. Agnès Ricaribon est porte-parole de SAMU Urgence de France.
16: Les organismes n'arrivent plus à contrôler la température. Donc il y a une atteinte du cerveau, du cœur, du foie, du rein, de la coagulation du sang. Ça arrive en décalé. Nous, on va continuer à avoir beaucoup de patients qui vont arriver aux urgences, des gens qui n'ont pas forcément de maladies particulières parce qu'ils ont été mis à rude épreuve pendant plusieurs jours.
15: Et plus la durée de la canicule est longue, plus cet effet à retardement sur la santé est intense et touche de nombreuses personnes. Les soignants seront donc encore sollicités plusieurs jours malgré la baisse de température. Pour limiter les risques sur votre santé, il faut vous reposer, laisser le temps à votre corps de récupérer, notamment la nuit, et continuer à vous hydrater avec 2 litres d'eau par jour.
10: Les effets retardés de la canicule, on en parlera également avec le docteur Millot. Rendez-vous à 1h15.
12: Il est 13h04, vous écoutez le journal de Clélie Mathias sur Europe 1 et aujourd'hui c'est journée justice morte.
10: À l'origine, les avocats entendaient protester contre la réforme de la justice portée par Gérald Darmanin, mais le garde des Sceaux a retiré la mesure la plus contestée du texte, à savoir le plaider coupable criminel. Pour autant, la mobilisation est maintenue car depuis l'affaire Liana, des magistrats ont rejoint le mouvement. La contestation vise désormais aussi les décisions prises par Gérald Darmanin dans cette affaire, Arthur Delaborde.
17: Cette journée justice morte dépasse désormais la seule réforme portée par Gérald Darmanin. Avec l'affaire Liana, le bras de fer s'est déplacé. Les magistrats mobilisés reprochent au garde des Sceaux de privilégier les responsabilités individuelles. Or, selon eux, les défaillances sont le symptôme d'une justice sous tension, faute de moyens. Gérald Darmanin répond qu'à ce stade, aucune sanction n'a été prononcée. Seules des mesures conservatoires prises contre une magistrate du parquet d'Auch. L'enquête devra déterminer si les consignes de politique pénale ont été respectées ou si la charge de travail peut expliquer les défaillances. Au fond, le conflit dépasse la seule affaire Liana. Il ravive un vieux débat sur les pouvoirs du garde des Sceaux. À l'issue de l'enquête, Gérald Darmanin pourra saisir le Conseil supérieur de la magistrature et il pourra ne pas suivre son avis pour sanctionner des membres du parquet. Une possibilité qu'aucun ministre de la Justice n'a jamais utilisée et qui est aujourd'hui au cœur du bras de fer entre Gérald Darmanin et la magistrature.
10: Arthur Delaborde du service politique d'Europe 1.
12: Et la colère ne retombe pas à Narbonne.
10: Plus de 10 jours après le meurtre de Louis, lynché à mort sur un chantier par 5 personnes, la famille du jeune homme de 17 ans prend la parole. Dans une interview parue dans le JDD hier, la mère de Louis a fait part de sa détresse, mais aussi de sa colère. Ce n'est pas le temps du deuil, c'est le temps de la guerre, a-t-elle notamment déclaré. Elle estime que le danger n'a pas été pris au sérieux et pour cause. Jean-Baptiste Marty, ce n'était pas la première fois que des jeunes s'en prenaient à cet adolescent de 17 ans.
18: Oui, par 2 fois, Louis avait alerté les autorités. Première alerte, en mai dernier, l'adolescent est roué de coups par un groupe de jeunes autres que celui de ses 5 meurtriers présumés. Il décide de déposer plainte, mais en vain, cela ne mène à aucune interpellation. Et puis, seconde alerte, très récemment, le 12 juin dernier, soit une semaine avant son lynchage mortel, là encore, des jeunes dans la rue le prennent à partie, des coups qu'ils dénoncent auprès de la gendarmerie, mais sans porter plainte cette fois-ci. Les autorités étaient donc au courant du harcèlement qu'il subissait, mais ni la justice ni l'aide sociale à l'enfance qui le prenait pourtant en charge n'ont pris le problème plus au sérieux. Sans ces manquements, cet assassinat en réunion aurait pu peut-être être évité. Désormais, les 5 bourreaux présumés de Louis sont en détention provisoire pour son meurtre. Ils encourent jusqu'à la réclusion criminelle à perpétuité.
10: Jean-Baptiste Marty du service police justice d'Europe 1.
12: La politique à 13h07 sur Europe 1. L'Assemblée nationale se prononce demain pour la 3e et dernière fois sur la loi fin de vie.
10: Texte qui crée un droit à l'aide à mourir accessible sous condition à certains malades atteints d'une affection grave et incurable. Alexandre Chauveau, il reste donc tout juste 24 heures aux opposants du texte pour convaincre et faire basculer les hésitants avant le vote solennel.
19: À l'Assemblée, comme dans la rue, les opposants au texte se mobilisent jusqu'au dernier moment. Hier, 5000 personnes se sont ainsi rassemblées à Paris pour dire leur hostilité à la création d'une aide à mourir. Des médecins, chefs de service en soins palliatifs, psychologues ou directeurs d'EHPAD alertent sur ce qu'ils décrivent comme étant un basculement de civilisation. Un rassemblement organisé à l'issue d'une nouvelle semaine de discussion au Palais Bourbon où les opposants au texte ont jeté leur dernière force dans la bataille. Le député LR Thibault Bazin a ainsi dit sortir des débats avec un certain vertige, estimant les critères pour prétendre à l'aide à mourir pas assez stricts et la procédure pas assez encadrée. Un discours qui vise à convaincre la centaine de députés encore hésitants. Lors du dernier vote à l'Assemblée au mois de février, 299 députés avaient voté pour le texte, un chiffre en baisse par rapport au précédent scrutin sur le sujet, d'où le mince espoir pour ces parlementaires de voir demain la proposition de loi rejetée.
10: Alexandre Chauveau du service politique d'Europe 1.
12: Et la course à la présidentielle.
10: Qui commence aussi par les ralliements à l'un ou à l'autre des candidats. Et à ce jeu-là, Édouard Philippe semble avoir, pour le moment, une petite longueur d'avance au sein du bloc central. Car après l'ancienne ministre Nathalie Kosciusko-Morizet, c'est au tour de la porte-parole du gouvernement, Maud Bréjon, de soutenir le maire du Havre, Alexis de la Fontaine.
20: Oui, invité de France Inter, Maud Bréjon expose les raisons de son ralliement à Édouard Philippe.
21: D'abord parce que je pense qu'il est le plus à même aujourd'hui à rassembler très largement et que ce rassemblement est un impératif absolument vital pour éviter l'arrivée du Rassemblement National au pouvoir. Et ensuite parce que c'est quelqu'un qui a beaucoup d'expérience, expérience de Premier ministre, expérience de maire.
20: La porte-parole du gouvernement confirme par ailleurs sa venue dimanche prochain au grand rassemblement d'Édouard Philippe à l'Adidas Arena. Le maire du Havre entend s'imposer comme le candidat naturel du bloc central en mobilisant 8500 personnes, bien davantage que l'ensemble de ses concurrents. L'entourage de l'actuel Premier ministre Sébastien Lecornu confie avoir été informé en amont de cette prise de position. Lui qui avait sommé ses ministres de se tenir à l'écart de la présidentielle considère que cette déclaration reste dans les clous et rappelle ses lignes rouges. Aucun rôle dans la campagne, aucune intervention dans les meetings et demeurer ministre à plein temps.
10: Alexis de la Fontaine du service politique d'Europe 1.
12: Et une exposition étonnante à la maison de Victor Hugo à Paris.
10: Elle explore les relations entre l'écrivain et l'architecture, car oui, Victor Hugo savait aussi dessiner et ce fut une source d'inspiration pour l'auteur des Misérables, Sébastien Bordenave.
22: Littérature, dessin à la plume et encre brune, engagement patrimonial, tout se confond, tout se mélange chez Victor Hugo. Témoin, Notre-Dame de Paris. Dans le roman, la cathédrale est un personnage à part entière. Son succès a ravivé la flamme des Français pour le monument. L'écrivain dessine des rébus amoureux au dos de courrier, comme les décors de ses futures pièces de théâtre. Alexandrine Achille, conservatrice du patrimoine à la maison de Victor Hugo.
23: Il a beaucoup produit, il a produit à peu près plus de 3000 dessins. C'était une activité un peu privée, hein. C'était vraiment des œuvres qui étaient destinées à son entourage, à sa famille, à ses amis. C'est vraiment un immense regardeur. Et que ce soit dans ses dessins, comme dans sa littérature, c'est vraiment quelqu'un qui observe, qui regarde le monde, l'architecture, la nature, l'homme, avec une acuité exceptionnelle.
22: Victor Hugo aimait dessiner les grandeurs architecturales comme la poésie des détails. Il avait aussi peur que le livre de papier ne remplace le livre de pierre, comprenez les monuments qui, eux aussi, racontent la mémoire et l'histoire des hommes.
10: Voilà une belle exposition à voir à la maison de Victor Hugo à Paris. La bourse tout de suite.
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8: Freedom, il est 15h12, nous allons retrouver tout de suite Swan du côté du rond-point de Gilo. Swan, on parle d'un danger sur la 4 voies, bonjour.
9: Oui, bonjour.
8: Oui.
9: Alors, c'était pour signaler une bâche au niveau de Gilo sur la 4 voies.
8: Une bâche?
9: Ouais, c'est comme une bâche en fait, c'est un grand tissu, c'est comme une bâche et ça.

0: De rien, bonne journée à vous.
1: À vous également, au revoir.
0: Merci, au revoir.
1: Et auditeurs de Freedom 2, je vous rappelle cette information, on nous signale sur la 4 voies de Sainte-Marie, nous sommes exactement à la hauteur du rond-point de Gillot, la présence d'une bâche. Alors apparemment ce serait des grandes bâches en plastique bleu, hein. Donc levez le pied dans le secteur. Et bien entendu le service radio guidage à votre disposition, 02 62 41 51 51. Freedom 15h14, bienvenue à vous dans Trafic.

0: Prudence sur nos routes. Bien entendu, si quoi que ce soit se passe sur les quatre coins de l'île, un numéro à votre disposition, le 02 62 41 51 51. Laurine avec vous, bien plaisir de vous retrouver également. Je serai là d'ailleurs pendant les vacances. Ils ont dit, c'est Laurine avant ça, oui, à moi-même. Moi la même, mais ça va bien, bien. Moi comme le vent, moi. Freedom, le 02 62 99 12 00 pour coup de cœur, coup de gueule, message important. Vous serez les bienvenus. 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On commence tout de suite avec vous sans plus tarder. Freedom, bonjour. Allô? Allô, bonjour?
1: Oui, bonjour, Freedom.
0: Oui, monsieur.
1: Voilà, ma mère, par exemple, m'a bien réagir sur trois trucs. Hein.
0: Oui.
1: Déjà, sur le pôle emploi, c'est un zéro pointé. Parce que, bon, ce matin, j'ai entendu tout le monde y appelle pour les histoires du pôle emploi. Le pôle emploi, j'ai jamais donné un travail. A jamais été ça, hein.
0: Vous voulez dire depuis avant ou depuis la passe France travail, tout ça, là, monsieur?
1: Non, madame. Depuis, il a toujours été depuis avant. Avant, tu appelles la CEDIC. Tu dis la CEDIC, après...
0: À la NPE, après la
1: NPE, après la NIBE, France Travail. Moi, je dis franchement, madame, on a toujours convoqué. Moi, je n'ai jamais gagné rien avec madame. D'accord?
0: Mais quand on dit convoque à où, c'est quoi? Il fait niaou?
1: Quand on dit convoque à où, fait niaou, fait faire où un autre? Tiens, comment il se passe autre recherche d'emploi, tout ça. Mais au final, tu proposes pas rien, mais au final, là, madame... Voici l'abadon, on est un camarade, il a embauché l'abadon, et à où tombe son dallon, où soit c'est son famille, là il va faire passe banal, il va donner banal, il va garder pour banal, il va fouiller dans l'ordinateur, et là il tape dans banal. Bonne connaissance comme ça, ma fille vu ça, moi madame.
0: Ou l'a vu de, quand on dit où l'a vu monsieur, c'est-à-dire?
1: C'est-à-dire, enfin, qu'on a, ou avant à l'époque là, tu reçois pas au des bureaux individuels, tout qui se passe devant, au comptoir, à l'accueil. Et où tu vois bon passage, parce que là, tu es mon dallon, soit c'est mon cousin, ou soit ça c'est mon sœur, soit mon ma tante. Bon, ouais, il fait passer, il dit, attends, il y en a deux, trois heures, il vient de passer là.
0: Mais ça vous dire, moi, c'était avant, donc ça veut dire qu'est-ce que maintenant, elle est pratique toujours?
1: Aujourd'hui, il y en a encore, ça, madame, il y en a encore. Il y en a encore business comme ça.
0: Et monsieur, mais soi-disant, c'est pour être de monde, mais s'il donne travail avec la famille, comment il fait?
1: Bah, parce que ça, c'est la mafia, il n'y a pas l'eau, ça, la mafia. Vous avez vérité comment il est comme ça, déportement. Hein. Après, sûrement, il y avait un questionnaire d'enquête. Comment on a trouvé le pôle emploi? Comment avez-vous trouvé votre emploi? Comment ça s'est passé? Déjà, vous faites comprendre la zone. Qu'on s'envoie d'un travail. Discrimination, il y a aussi d'un travail. Hein. Autant que pôle emploi, comme on s'envoie d'un travail. Des fois, le monde, il garde par rapport au comportement, ou au posture. Ils jugent là déjà, dans la façon comment on est, ou corporelle, qu'on leur commence à poser de problème, qu'on s'envoie des travaux, ils leur commencent à dire par contre, mais il est en situation de handicap. Ah, d'accord, on est en situation de handicap. Qu'on essaye de faire notre travail, qu'on commence à expliquer à lui le pourquoi. Ben là, il dit, ben tu dis, ben non, on ne m'en guère pas garder, parce que je suis

0: cette situation-là, mais peut pas prendre à haut parce que moi, j'ai besoin de quelqu'un physique qui est capable de soulever les choses. Donc, mais peut pas prendre à haut.
1: Ça, c'est vrai, ça, monsieur. Il y en a des gens qui peuvent passer parfois, elle anéantit à bataille pour trouver un travail, juste parce qu'il y en a un handicap, tout de suite, ils gardent plus haut, quoi. Ben, de moins, ils vivent plus.
0: Maintenant, moi, je la passe dans le cas. Mais il y a une situation d'handicap. Reconnu travailleur handicapé. Malapart, tu cherches un travail. Mais trouver un travail dans le type du transport où on doit transporter des personnes à mobilité réduite. Personne reconnue travailleur handicapé. D'accord?
1: Oui.
0: Donc, tu fais le transport ou soit tu cherches les personnes qui t'amènent, fais dialyse, rendez-vous docteur, médecin, tout ça. Mais quand tu tombes sur une personne que avec des poussettes, qu'il faut ou soulever un peu pour les mettre assises dans l'autre côté de position, donc c'est des efforts que ça demande ou quelque part à côté. Et ça, on n'a pas le droit de faire. Moi, je dis enfin, madame, avec mon titre de reconnaissance travailleur de travail, ben, ils rouvrent pas les portes, hein. Ils rouvrent pas les portes, hein.
1: Mmh. Mais à quoi il sert le statut, au final? À quoi il sert d'avoir ce statut, donc c'est AQTF, ça?
0: Non, mais il sert à rien, parce que même quand ça fout de course, on est à ce statut-là, on arrive en caisse, de moins des visages, à haut, il vit à haut, il insulte à haut, il rabaisse à haut, comme je sais pas quoi. On est mal vu de la société. Parce que l'handicap, l'invisible, hein. Mais on a des handicaps invisibles. Mais les gens ne voient pas à l'intérieur ce qu'on porte, comment on souffre à l'intérieur. Mmh. Hein? Ça, les malheureux. Et ça, la MDPH, il veut pas reconnaître à nous comme il faut bien là-dessus. Parce que des fois, là, comme là, moi, je les reconnais à 50%, madame, mais 50%. Mais maintenant, bonne patrouille, donc, comme ça, mais ne peut pas tailler au bateau assise. Mais ne peut pas mettre au assise dans les bureaux. Inadmissible. Mmh. Ouais. Mais elle me dit, oui, ben, la diamant, comme ça, il faut me trouver un travail assise. Mais il connaît les difficultés, pas trop ça paye, oui, mettre au assise. Ça, effectivement.
1: Mais monsieur, c'est un bon blague quand même de dire comme ça, à ou même aller redouter de travail, alors qu'on vient voir un autre pour trouver le travail assise, comme ça, tu dis. C'est une folie, ça.
0: Madame, moi, la diamant, comme ça, il faut me faire l'atelier CV. La diamant, il faut me faire l'atelier, formellement sur l'ordinateur. Moi, je dis, par contre, avec mon situation d'handicap, ils permettent pas moins assise. Joigné en atelier. En atelier. Moi, madame, la coupe à moi sur mes droits. La coupe à moi sur mes droits parce qu'ils ont envoyé à moi un rendez-vous et pourtant, m'a laissé un agent d'accueil au téléphone. Hein, la bien compte ma situation, soi-disant. Mm-hmm. On a des autres comme ça le jour de la convoque à moi, le même jour. Mais tu m'as laissé un rendez-vous avec une assistance sociale d'urgence.
1: Mm-hmm.
0: D'urgence. Ben, ça parle de midi 14 heures, hein. Mais dis, avec mon situation commune, non? Mais dis, soi-disant, elle dit comme ça, le pôle emploi, il accompagne les autres, quand on est en situation d'handicap, et le cap emploi, il accompagne où? Les montées, ben, il n'y a pas où? Moi, quand on a un problème dans le travail, là, je suis embauché. On a un problème dans le travail, ben, elle dit comment informe les autres pour le maintien dans l'emploi, les montées, madame.
1: Et pour conclure, monsieur, si jamais quelqu'un des bureaux de France Travail ou de tous les accompagnements qu'on a, il y a un temps où, qu'est-ce que vous aimeriez bien dire pour que la situation change?
0: Madame, devant vous, dire oui, on va prendre compte, oui, on va s'occuper. Mais madame, banal, sous-garde, bien que pas là où France Travail, là. Vous connaissez, banal, les subventionnés, il y a de l'obligé qu'on va causer les subventionné, vous gagnez l'argent. Vous gagnez l'argent sur dette. Parce que quand je ne viens pas, de toute façon, c'est un but de radier tout le monde. En ce moment, c'est le but de radier tout le monde pour refaire rentrer l'économie d'argent.
1: Mais monsieur, nous invite les auditeurs qui, comme nous.
0: Je pas fini, mais il y a d'autres choses aussi à dire.
1: Alors, faut nous laisser aussi un petit peu la place aux auditeurs, mais nous veut bien un petit peu. Un dernier petit phrase, monsieur, oui.
0: Ce n'est pas sur le pôle emploi. Les sur. Au niveau de la dame, elle avait téléphoné le problème de la CAF, là.
1: Oui.
0: Elle avait dit comme ça, déclaration trimestrielle. Ben, enfin, écoute, là, si l'été, ça va sur son espace personnel, CAF, ben, l'été plus vite qu'au lieu de faire sur papier sa déclaration. C'est plus vite et l'été payé beaucoup plus vite.
1: D'accord. Mais monsieur, en tout cas, merci pour le conseil et beaucoup de courage à vous. Et reste à l'écoute de la radio, on ne connaît pas si notre moune la solution. Écoute toujours.
0: La solution,
1: c'est change gouvernement.
0: Parce qu'il s'est à jeu de l'eau.
1: Et bon monsieur. Allez, merci, bonne journée à vous. Au revoir.
0: Au revoir.
1: Alors Freedom, est-ce que vous aussi, comme ce monsieur reconnu travailleur handicapé à 50%, ben France Travail, bon monsieur, c'est la mafia et au final c'est l'argent sur le dos de Moon. Est-ce que vous êtes dans ce ressenti là? 02 62 99 12 00. On continue tout de suite avec vous de ce côté-ci. Freedom, bonjour. Allô, bonjour.
2: Oui, bonjour.
1: Ah oui.
2: Et comme ce monsieur dit, c'est travailleur handicapé. Mais après, il dépend où ça lui tombe, hein.
1: Mais justement, il y trouve pas. Parce que maintenant, il fait yak ni aïe pour rien, c'est ce qu'il t'a dit.
2: Non, mais après, je suis rentré, je vois ce qu'on dit, personne n'est piqué, allez.
1: Ah bon?
2: Ben oui.
1: Mais comment il fait pour rentrer, monsieur? C'est ça la question aujourd'hui.
2: Ben c'est ça, il faut trouver une solution pour rentrer déjà.
1: Mm-mm.
2: Parce qu'il y a vraiment rentré, mais maintenant, il y a des fonctionnaires sanitariales, mais constamment.
1: Il a pris combien de temps avant de gagner un poste, monsieur?
2: Même pas 6 mois, avec les... moi je suis allé avec 4 ans, toi.
1: D'accord, mais c'est ce que monsieur n'a déjà, donc il faudrait pas perdre espoir alors, c'est ça le message qu'on a, tiens.
2: Ben justement, à un moment donné, on est à 80%.
1: 80%?
2: Ouais.
1: D'accord, monsieur, et comment ça se passe au quotidien alors?
2: Ben il est tranquille, on travaille
1: pas. Tranquille. La chance t'y poule, pas la chance t'y canard alors?
2: Ah, justement.
1: D'accord, monsieur. En tout cas, vous l'avez été bien accompagné, ou?
2: Ouais, justement.
1: D'accord. Mais bien sûr, monsieur, faut dire aussi qu'on est bien, hein.
2: Ben oui.
1: Donc, n'a pas la mafia aujourd'hui, les meilleurs qu'avant?
2: Oui, meilleur.
1: Mais les bons, monsieur. Mais merci à vous, monsieur, t'as une bonne route, on dirait pour conduire en même temps, fais attention à vous.
2: Justement.
1: Au revoir, monsieur. Freedom 0262 99 12 00. Freedom, bonjour. Allô?
3: Allô, oui, bonjour madame.
1: Bonjour.
3: Je vous appelle, je vous ai déjà appelé vendredi.
1: Oui.
3: Mon petit chien a disparu, le petit Yorkshire.
1: Ah, et alors. Oui, alors madame, si vous avez déjà eu l'antenne, je veux bien vous réécouter rapidement. Vous ne pouvez pas laisser votre numéro et je vous invite à appeler dans le bon créneau. Je pense que mes collègues vous l'ont dit, mais c'est 19h qu'il faut pour faire des relances.
3: Ah, d'accord.
1: Voilà.
3: Je rappellerai ce soir.
1: Mais redites-nous juste le secteur très rapidement, madame.
3: C'est Saint-Joseph.
1: Oui.
3: Saint-Joseph, autour de la gare routière, dans les alentours.
1: D'accord, très bien. Mais vous nous rappelez, oui?
3: Mon téléphone 06-90.
1: Ah non, madame, ne nous laisse pas le téléphone à Joannet.
3: Ah d'accord,
1: pardon. Ne faut pas prendre le carreau, madame.
3: Non, j'ai pas compris votre
1: téléphone. Non, mais je veux dire, je vous ai laissé repasser l'annonce, mais faudra pas faire plus, vous avez déjà appelé.
3: Okay.
1: C'est pour ça, madame. Okay. Bonne journée.
3: Merci.
1: Au revoir.
3: Les parents, ils l'ont vu.
1: En tout cas, restez à l'écoute parce que les pères, il fallait les trouver, c'est toute la journée. Donc, restez à l'affût et vous nous rappelez ce soir 19h pour laisser votre numéro.
3: D'accord, merci madame.
1: De rien. Au revoir. Freedom, bien entendu, si vous êtes du côté de Saint-Joseph, vous avez aperçu ce petit Yorkshire. Madame l'a perdu depuis vendredi. Vous êtes les bienvenus au 41 51 51 pour les trouver. Freedom, bonjour.
4: Bonjour.
1: Oui, monsieur, je vous écoute.
4: En fait, je appelle pour savoir comment on fait. Il y a une personne qui m'a perdu depuis très, très longtemps.
1: Oui.
4: Et maintenant, je voulais savoir comment on fait pour moi larguer l'annonce, pour voir si ce monde-là est encore existant et si elle y pourrait appeler à moi.
1: Ah, d'accord. Mais là, vous êtes en direct, monsieur. On vous écoute. C'est voilà. Qui que vous avez perdu de vue? Enfin, déjà, voilà, présentez-vous, vous.
4: Voilà, moi, je m'appelle Pont-Gérard. Ouais. Pont-Gérard.
1: C'est pas commun, ça, monsieur?
4: Non, elle est même comme moi.
1: Donc, ce sera facile de retrouver à vous, alors?
4: Oui, normalement, oui.
1: Donc, mais il pense que la BIP a dû de vue, déjà, si elle nous entend pour Gérard, c'est un ou une amie?
4: Voilà, c'est une amie, une femme.
1: Oui.
4: En fin de compte, là, à 17 ans, nous avons rencontré nous, tout pour passer notre code de même temps, et Camélia.
1: Mm-mm.
4: Et après, il m'a perdu pendant un bon bout de temps de mon vie, vers 2012, comment nous a recommuniqué un instant par téléphone pour m'a repéré, m'a appuyé tout veillé.
1: T'es même pas un petit tour à l'auto, là, passe le code ensemble, là. Comment, il est pas commun comme rencontre, ça, quand même.
4: Voilà, ben oui. Et le seul truc qui me connaît, qui m'a donné, ben, la dernière fois, là, il y a le téléphone.
1: Oui.
4: Et c'était en 2010-2011, par là.
1: Et pourquoi avoir attendu tout ce temps, monsieur, avant de retrouver?
4: Ben, je me dis, ben, je sais pas, on me connaît pas aussi, moi.
1: Vous êtes la fâché, quoi?
4: Non, jamais. Oh, jamais. Jamais été fâché, jamais été plus près, jamais été plus loin. Mais...
1: voilà. Est-ce qu'on peut dire que c'était un petit peu...
4: Quand on est très jeune.
1: Oui.
4: Et je connais le travail, la sécurité sociale, à un moment donné. Mais après, aujourd'hui, de quoi sa vie, je ne connais pas. Donc, si longtemps, moi.
1: Monsieur, est-ce que c'était une amourette de jeunesse? C'est quoi?
4: Ben ouais, on peut dire ça au moins.
1: Mais là, madame, peut-être les mariés, les tout ça, oui, ça ne fait pas de bataille, là?
4: Oui, non, rien à voir. Non, et puis l'actualité.
1: C'est en toute amitié, alors.
4: Voilà, ben oui, c'est juste pour connaître le monde existant, que ça y devient.
1: D'accord. Et voilà. Donc, elle s'appelle comment, cette dame?
4: Odile.
1: Odile, qui a passé son permis à l'époque, voilà. Donc du côté de Camélia.
4: Camélia, là, les cocos à l'époque.
1: D'accord, ben on lance l'appel si jamais elle reconnaît Pont-Gérard. Gérard.
4: Voilà.
1: Je vous laisse donner votre numéro pour Odile.
4: Ouais, 06 92 oui. 77 52 47.
1: Et tiens, nous au courant, hein.
4: Oui, ben oui.
1: Avec oui, très bonne.
4: Un bon retour des chiens. Un manquement, on va dire.
1: En tout cas, j'espère qu'on aura de bonnes nouvelles. Hein, nous croiser
4: voilà.
1: Les doigts.
4: Ben voilà, ben merci en tout cas.
1: De rien, monsieur. À très bientôt. Okay.
4: Allez, merci.
1: Au revoir. Et oui, Freedom, c'est aussi les retrouvailles. Donc, on espère que Gérard pourra retrouver Odile. Si elle nous entend, elle est normalement peut-être toujours dans le secteur de Camélia. On croise les doigts. En tout cas, 06 92 77 52 47 pour prendre contact. On continue de ce côté-ci. On aurait retrouvé un chien, de ce qu'on me dit. Freedom, bonjour.
5: Oui, bonjour, madame.
1: Oui.
5: Je téléphone. Retrouvez un chien, s'il vous plaît.
1: Oui, vous êtes en direct, monsieur. On vous écoute.
5: Oui, c'est un malinois, les couleurs, la bouche est noire et le corps est marron.
1: D'accord, oui, malinois, non, enfin, puissant, on va dire.
5: Ah, oui, oui, oui.
1: Donc, noir, marron, c'était trouvé quel côté?
5: À côté Bois-Madame, là.
1: Bois-Madame? Il avait dans oui. La collier, d'après?
5: Il n'a pas du tout collier.
1: Il avait l'air gentil, alors, c'est l'aller avec où?
5: Oui. Oui, oui, les gentils, ben, les étaient à la même.
1: Où reste encore un peu le secteur Bois-Madame ou bien où ça va ou là?
5: Ben, parfois, mais ça va.
1: Non, mais je veux dire, est-ce que vous allez rentrer chez vous, monsieur, ou bien le chien vous laissez? Comment ça se passe là?
5: Ben là, le côté moins, ben, il dort. Et...
1: Ah oui, il aime ou bien en fait?
5: Oui, mais moi, pas la place pour ça, il
1: Non, ben, pas dire au soir, il me dit, le chien d'aller bien content, écoute.
5: Ben oui, ben. Parce que midi, il est assis, il dort.
1: C'est un chien bien éduqué, alors. Donc, c'est pour ça qu'on a dit que forcément, la propriété, elle doit être pas loin.
5: Ben voilà, parce que l'écoutez Bois-Madame, c'est vraiment la propriété, elle ne me connaît pas. Ben, peut-être les Bois-Madame.
1: D'accord.
5: Peut-être quelqu'un la laisse aller la même aussi, ou bien paix, elle doit.
1: Je n'espère pas. En tout cas, si quelqu'un reconnaît son malinois dans le secteur. Vous voulez laisser votre numéro de téléphone en direct, monsieur?
5: Oui, oui.
1: Oui, allez-y.
5: 06 92.
1: Oui.
5: 84-84-09.
1: Je confirme le numéro 06 92 84-84-09 pour venir récupérer son chien secteur Bois-Madame à Sainte-Marie.
5: Voilà.
1: Merci, monsieur, pour votre appel. Bonne journée à vous.
5: Bonne journée aussi.
1: Au revoir.
5: Merci, au revoir.
1: Freedom 02 62 99 12 00. On continue avec vous de ce côté-ci. Freedom, bonjour. Allô?
6: Allô?
1: Oui, bonjour.
6: Bonjour, Laurine.
1: Bonjour, madame.
6: Chez nous.
1: Merci.
6: Merci beaucoup. Passez un très bon après-midi.
1: Eh bien, au plaisir. C'est juste un coucou, alors.
6: Coucou.
1: À très bientôt, madame.
6: À très bientôt. Au revoir. Bon après-midi à toi.
1: Au revoir. Bon après-midi.
6: Merci. Au revoir.
1: Freedom 02 62 99 12 00. Freedom, bonjour. Oui. Ouh là, là, faudrait éteindre la radio, oui.
7: Voilà, on a éteint.
1: Efficace, monsieur, je vous écoute.
7: Ouais, mais revenez un petit peu sur France Travail. Mais attendez, monsieur, vous allez parler de France Travail.
1: Oui.
7: Ben, c'est vraiment un cas France Travail, ça. En fait.
1: Qu'est-ce qui se passe dans votre cas, oui.
7: Respect, gros, que ça l'arrive à moi. Moi, en fait, madame était gravement malade, était à l'hôpital en réanimation. Écoute bien, hein, en réanimation. Elle avait une convocation à son travail. Mais pas tout à l'autre. Il disait, voilà, madame, il ne veut pas dire, ben, elle est en réanimation à l'hôpital, elle ne peut pas faire elle. Ah, ben là, je ne connais pas comment il faut faire. Normalement, il faut lui dire absolument, pas par le côté. De toute façon, elle ne peut pas venir, elle est en réanimation, elle ne peut pas venir. Moi, c'est le nécessaire pour vous dire qu'elle est en réanimation. Mais ça va à l'hôpital, il voit le médecin en réanimation, il lui fait un courrier, comme quoi, madame, ben oui, elle est en réanimation.
1: Ah oui, il fallait prouver.
7: il fallait prouver qu'elle est en réanimation. Sinon, vous ne voulez pas croire que madame était en réanimation. Elle l'a dû prouver. Mais prouver, c'était pas encore ça le plus dangereux. On l'a mis avec le papier, on l'a mené pas avec vous autres. Et de la demain, malgré tout, monsieur, quand on a une convocation à France Travail, il faut essayer de répondre à la convocation.
1: Oui.
7: Il dit, là, ça vaut mieux faire. Il s'est voir le médecin, il dit, mettre madame dans un véhicule de SAMU, et puis il vient au Pôle emploi. Non, on ne va pas aller jusqu'à là. Il dit, oh, madame, là, en réanimation, que ça vaut mieux faire. Bien sûr, instant. Il m'a été passé. Le vigile a commencé à venir, monsieur, non, ben, il faut calmer. Il dit, monsieur, t'es pas maillé parce que vous ne pas rien. Donc, après, une dame vient, il m'explique. Elle dit, mais qu'est-ce qui se passe? Il dit, madame, dans réanimation, donc elle ne peut pas venir. Elle dit, non, ben, si madame a le courrier, elle est bon, elle va faire le nécessaire, et puis c'est tout. Voilà. Donc, elle a le courrier, elle dit, ne vous inquiétez pas, le nécessaire sera fait. Deux jours après, nous recevons une convocation. Voilà, que madame la parole, elle, à sa convocation, donc elle est rayée de la liste de son travail. Voilà. Carrément, de l'arrêt, elle est de la liste de France Travail. Donc, depuis ça, pour ma plupart, il m'a fait tout à l'autre. Même quand madame la sort de l'hôpital, m'a même plus fait aucune démarche, m'a plus fait rien. Mais là, ça a été super, super, super grave avec moi. Parce que comme nous disons, elle est en réanimation, et que vous dites à moi comme ça, il faut absolument qu'elle y vienne. Elle y vient pour... Loiron, elle a son rendez-vous et c'est une obligation. Mais là, elle m'a pas compris. Et là, vraiment, et donc, il confirme parce que nous connaissons. Bon, on a beaucoup de gens, on a des soucis avec France Travail.
1: Mais monsieur, vous avez dit que vous avez ramené le papier pour eux et tout ça, ils n'ont pas fait un cas avec?
7: Ben, ils n'ont pas fait un cas avec, deux jours après la radiale, ils ont envoyé un collègue, comme voilà, madame n'a pas pu rendre, madame le parent, elle a sa convocation, donc j'ai tiré à 10 madame, voilà.
1: Mais monsieur, ben imaginez, mon est dans le coma, là, ou pas qu'on arrive à aller, là, faut faire quoi?
7: Mais bon, madame était en réanimation dans le coma.
1: Ben oui.
7: Donc elle pouvait ni aller nulle part, ni parler, ni rien, elle pouvait même pas sortir de l'hôpital. Voilà, dans le service de réanimation, elle pouvait pas, une personne, vous voyez, elle pouvait pas avoir payé ça, elle pouvait pas faire rien. Mais voilà, même le papier quand même, vous êtes, dans l'obligation de pointe à où, à ce rendez-vous que l'on a à France Travail. Elle dit, madame, ben, s'il est mort, comment il fait? Comment il pointe ça? Et voilà, elle dit, on va dire que, ben, il fait matériel dans le SAMU, et puis il débarque à France Travail. Comme ça, on va voir comment il se passe. Ah, demain, non, il faut parler jusqu'à la midi. Ben, que ça vous me fait plus, madame.
1: Mais le système est très mal fait, hein, parce que là.
7: France Travail, déjà, France Travail, moi, pour avoir été plusieurs fois voir d'autres, justement, pour madame, par rapport à madame, quand c'est l'hôpital, soi-disant, d'être groupe cette année, pas avant 8h30, d'être commencé à recevoir les monde, d'être, ça va dans le bureau, et l'autre, de vous blaguer, que d'être café, si des mondes vraiment au téléphone, non, mais c'est, pour moi, France Travail, avant, c'était l'ANPE, c'était mieux, beaucoup mieux que France Travail. France Travail, maintenant, on dirait, vous êtes même d'être de votre travail.
1: Ah ouais, parce que. Okay, ben oui, monsieur.
7: Pareil. Comme dit monsieur là, c'est pas France Travail, il y a votre travail pour vous.
1: Ah non, maintenant, c'est France Papier. Il fait France Papier, France Formation.
7: France Papier, comme monsieur là disait, comment il se passe le recherche de l'emploi, et c'est là. Et si vous dites, on a difficulté pour trouver un emploi, pourquoi vous avez parlé? Madame, il ne travaille pas, il n'a pas l'argent, il faut me payer le bus, il sait pas où ça, me faire au travail, il faut me faire par ici, me faire par là, il coûte à moins cher, il n'a pas la peine de travail. Donc vous dites, le but c'est que vous fassiez un gros travail. Je m'en pose la question, mais vous dites, c'est quoi alors? C'est quoi votre lien entre le monde et le travail? C'est quoi votre lien? Il n'y a aucun lien,
1: Dans ce cas, autant fait disparaître ça, parce que de moins, il ne trouve pas de travail avec. Bien sûr. Il va faire économie l'argent, il n'a pas dit la France a besoin d'argent.
7: Mais justement, l'endette. Et si pour le France Travail, chacun va reprendre son travail, puis c'est tout. En tout cas, moi, il connaît que beaucoup de gens, et moi, je mettais dans le cas, que jamais France Travail a trouvé un travail. Moi, je trouve mon travail, mais pas France Travail.
1: Monsieur, merci beaucoup. On va conclure là-dessus. On va devoir marquer la pause. Allez. Bon après-midi à vous.
7: Bon après-midi, allez, au revoir.
1: Au revoir. Freedom, à dans quelques instants pour la suite de vos appels au 99 12 00.
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0: Eh oui, alors là, c'est pas vous qui appelez, mais c'est nous. Ben bien sûr, il faut changer un peu la donne. Apparemment, vous avez posé des bulletins chez Bureau Réunion. Vous l'avez entendu, cette semaine, vous aurez la chance de gagner des bons d'achat de 100 €. Ça se passe dans Trafic. Eh bien, donc, peut-être que là, vous dites la semaine dernière, ma poste, papier, c'est peut-être pas mon jour. Mais en tout cas, pour en se passer ça, parce que la chance, vous connaissez pas quand c'est tombe pour. En tout cas, on a tiré au sort un bulletin, là, dans la petite boîte côté main. Je vais taper le numéro. On va apparemment du côté de la famille Grondin. Et donc là, toutes les Grondin de l'île, c'est-à-dire bon parti. Tenez-vous à l'affût. Alors, on va donc appeler Grondin Laure Anne. Donc si vous nous entendez, Grondin Laure Anne, votre téléphone portable va pas tarder à sonner. Je compose tout de suite votre numéro. On rappelle que pour jouer, il suffit juste déjà d'avoir collé le bulletin et de répondre à Freedom. Et bien sûr, si jamais vous avez votre petit comment appelle encore ça, catalogue de Bureau Réunion, et ben vous allez devoir juste nous redonner le prix d'un article. Donc c'est le juste prix qui vous permettra de repartir donc avec ce chèque cadeau. On appelle tout de suite donc Grondin Laure Anne. En espérant qu'on a bien vu le numéro. Normalement, on a mis mes 4 yeux. Alors, Grondin Laure Anne pour ce Frido Caddy. Bon, ça sonne en tout cas. Ah, allô, bonjour monsieur.
1: Bonjour.
0: Oui, Radio Freedom, je vous appelle concernant le Frido Caddy. Est-ce que ça vous dit quelque chose, un bulletin déposé à Bureau Réunion?
1: À Bureau Réunion, oui.
0: Oui, alors est-ce que, alors je vois que c'est un monsieur, mais j'ai un Grondin Laure Anne, moi, qui a été déposé.
1: Enfin, quand vous dites un bulletin, c'est-à-dire
0: Vous savez, la possibilité de gagner un chèque cadeau, en tout cas, c'est vous avez sans doute déposé un petit bulletin que vous êtes allé à Bureau la semaine dernière. Est-ce que on est bien chez la famille Grondin?
1: Non, du tout.
0: Du tout? Du coup, écoutez, sans doute le numéro était mal noté. Je sais pas trop.
1: Je pense aussi.
0: Désolé monsieur. Alors, écoutez. Mais bonne journée à vous. Au revoir.
1: Merci à vous aussi. Au revoir.
0: Mais écoutez, moi j'ai tapé le numéro. Je change de bulletin maintenant, non? Olivia, oui, oui, je change de bulletin. Tant pis. Hein. Eh bien, on essaie la note. Allez, hop là. On retouille. Allez, hop là. Tac, tac, tac. Voyons voir un petit peu tout ça. Alors, grande concentration, 4 yeux mis. On va essayer chez la famille Bénin cette fois-ci. 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Donc on va chez Bénard Brigitte cette fois-ci. Donc Bénard Brigitte, si vous nous entendez.
2: Le numéro que vous avez composé n'est pas attribué.
0: Mais c'est quoi ça encore? Attendez, je retape un coup? C'est pas possible. Je re-essaye un petit coup. Alors, 0692, tac. On re-essaye. Alors, Bénard Brigitte, est-ce que la trompe numéro, est-ce que c'est moi qui ai pu lire? C'est vrai, il arrive, on a le jeu partout. Alors, Bénard Brigitte, on vous appelle pour peut-être repartir avec ce chèque cadeau. Allô? Oui, bonjour Brigitte.
3: Oui.
0: Oui, Radio Freedom, je vous appelle pour le jeu avec Bureau Réunion, bonjour.
3: Bonjour.
0: On dirait, on vient de lever, Brigitte, que ça a fait?
3: Non, mais attends, ouvre l'oreille.
0: Bonjour. Brigitte, donc, où connaît le Frido Caddy?
3: Oui, m'en
0: fin
3: entendu.
0: Bref, on la pose même le bulletin, le Bureau Réunion.
3: Oui.
0: Quel bureau l'a parti à toi, ça?
3: Saint-Pierre.
0: Ok, mais peut-être ce jour de chance. Est-ce que notre catalogue bureau?
3: Non, ma point justement.
0: Eh ben, n'as-tu la chance? Vous voulez essayer de deviner au hasard?
3: Non.
0: Eh ben, attends au hasard, alors. Alors, est-ce que vous pouvez donner à moi le prix du stylo Bic 4 couleurs, le Bic original? Alors, les compris entre 1 € et 1,50 €. Est-ce qu'on les parait? C'est à où? On a 15 secondes.
3: 1,49 €.
0: Moins.
3: 1,29 €.
0: Plus.
3: 1,30 €.
0: Plus.
3: 1,33 €.
0: Plus.
3: 1,50 €.
0: Moins. Non, attends, ça va. Mais Brigitte, mais quoi elle a fait? Alors.
3: Mais
0: mission le gain saisissement, est-ce que nous réessayons un coup? Fais un tour de chauffe? Vous pensez qu'on va trouver si nous réessayons un petit coup?
3: Oui.
0: Alors, est-ce que nous change, nous laisse le même?
3: Ah oui.
0: Eh ben, allez.
3: Ça m'a dit 1,49€.
0: Il n'est pas bon. Ouais. Moins.
3: Eh
0: ben, il remet le chrono, excusez-moi. Allez, réessayons, ou moins.
3: 1€. Moins 1,29€.
0: Plus.
3: 39.
0: Combien?
3: 39.
0: Ben voilà.
4: Vous avez gagné.
0: Et ben alors. Disons, c'est où l'a gagné, Bastien.
3: Merci, Laurine.
0: Au
3: merci, Bureau Réunion.
0: Ah ben oui, il faut dire merci, Bureau Réunion. Cela, visitez les dommages, parce que où la saute à moins 1,40€, après on l'a grimpé à 1,50€. Oui.
3: C'est ça. Mais merci bien.
0: Ben voilà, ben, donc chèque cadeau de 100€, mais invite à avoir appel à la radio. Ben, au plus vite possible, hein, de tout de suite dans l'idéal. Et après, bien. Ah, ben. Pardon. D'accord, mais non, autant pour moi, au standard, on me dit que ce sera rendez-vous à Bureau Réunion. Du coup, à partir de la semaine prochaine, à partir de mardi.
3: D'accord.
0: Voilà.
3: Pas besoin d'appel?
0: Non, pas besoin d'appeler.
3: Mais ça, dans le Bureau Réunion.
0: Ça, même. Où ça va? Là où la dépose le bulletin, Saint-Pierre.
3: Saint-Pierre, centre-ville.
0: Ça, même.
3: Merci.
0: Hein. De rien, bonne journée à vous.
3: Merci et bon retour.
0: Merci beaucoup. Au revoir.
3: Allez, bon après-midi, au revoir.
0: À vous de même. Freedom, la libre antenne redémarre dans quelques instants, mais avant ça, nous allons rejoindre Eric sur les routes.

0: Eric, nous sommes dans le secteur de la route du littoral. Bonjour.
1: Oui, bonjour.
0: Oui, que se passe-t-il, Eric ?
1: Même joueur joue deux fois, alors.
0: Comment ?
1: Même joueur joue deux fois.
0: La roue est CG.
1: Tu sais, à la sortie de la Grande Chaloupe.
0: Oui.
1: Direction La Possession.
0: Alors, sortie Grande Chaloupe, direction La Possession.
1: Sur la nouvelle route du littoral. Il y a des pompiers qui sont en train de s'attacher, se sangler. Et ils ont une espèce de mât pour descendre dans le vide. Je ne sais pas ce qui se passe. Est-ce que il y a un de leurs camions qui est garé le long de la route? Est-ce qu'ils sont en intervention ou est-ce qu'ils sont en exercice? Je ne pourrais pas te dire. Mais il se passe quelque chose.
0: D'accord. Donc là, est-ce qu'il fait un peu d'embouteillage? Est-ce que la coupe une partie?
1: Ils sont sur la voie de dégagement, là, la petite voie de sur le côté.
0: D'accord. Un petit peu sur la petite bande nana, dans quel sens de circulation, pardon?
1: Direction La Possession.
0: Direction La Possession, donc sortie Grande Chaloupe, direction Possession. Là, ce camion de pompiers en intervention, mais que se passe-t-il? On ne sait pas.
1: Je vois les pompiers attachés et armés et avec un espèce de mât là pour pouvoir se descendre. Donc comme si on faisait une descente en rappel. Est-ce qu'il se passe quelque chose ou est-ce qu'ils sont en train de faire un exercice? On ne sait pas.
0: Mais on va demander aux automobilistes qui sont dans le secteur, peut-être qu'ils savent ce qui s'est passé. En tout cas, 41, 51, 51 pour toute précision. Merci beaucoup, Eric.
1: Merci.
0: Au revoir. Freedom, à vous aussi. Freedom, on continue justement avec Freddy, mais cette fois-ci, nous sommes du côté de la canne voie de Sainte-Suzanne. Freddy, bonjour.
2: Oui, bonjour.
0: Oui.
2: C'est pour vous signaler qu'il y a un danger sur la canne voie de Sainte-Suzanne en direction de Saint-Benoît. Trois monstres de Python dans la voie réservée au bus, espacés de près de 100 mètres, 100 mètres.
0: Ok, mais c'est la journée toll sur la route, là. Donc, trois morceaux.
2: Trois morceaux dans la voie réservée au bus.
0: Très dangereux, en tout cas, c'est pour les chauffeurs de bus qui entendent à nous. Donc, il faudrait faire attention au secteur, là.
2: C'est ça, oui.
0: Donc, nous, dans quel sens de circulation?
2: Saint-Denis vers Saint-Benoît.
0: Saint-Denis vers Saint-Benoît, nous, à hauteur de Ravine des Chèvres, c'est
2: Ravine
0: ça?
2: Ravine des Chèvres. Quand on passe la Ravine des Chèvres, quand on attaque la Grande Côte.
0: D'accord. Donc, avant la montée, sans Saint-Denis, Saint-Benoît.
2: Oui.
0: Ben, nous lance l'appel, si la direction régionale des routes est à nous, peut-être pour envoyer une équipe pour sécuriser le secteur, ce serait bien, parce que, bon, il est un petit peu dangereux, quoi, quand même, hein.
2: Ben oui, hein.
0: Mais merci beaucoup, Freddy, pour l'information. Bonne journée à vous.
2: Merci, au revoir.
0: Au revoir.

0: Et auditeurs de Freedom 2, je vous rappelle cette information. Prudence hein, dans le secteur de la 4 voies de Sainte-Suzanne tout d'abord, direction Saint-Benoît. Nous sommes juste après la ravine des chèvres. On parle de 3 morceaux de plaquetol hein, qui seraient sur la voie de bus actuellement dans le secteur. Secteur ravine des chèvres, on vous rappelle. Prudence à vous, donc chauffeur de bus si vous nous entendez également. 02 62 41 51 51, service radio guidage. Et puis, que se passe-t-il dans le secteur de la route du littoral? On parle de camions de pompiers sortis grande chaloupe direction la Possession. Il serait en train de faire une descente en rappel, hein. Certains étaient en train de se sangler. Alors, est-ce qu'il y a eu un accident? Est-ce que c'est un exercice? On ne sait pas. Freedom, toutes vos précisions et informations, 41 51 51, vous serez prioritaire. À 15h50, la libre antenne continue au 02 62 99 12 00. Freedom, bonjour, allô? Allô, bonjour?
1: Hello.
0: Oui, bonjour, monsieur.
1: Bonjour, Laurine, comment est-ce?
0: Très bien, vous-même?
1: Ok, non, bon retour à vous.
0: Eh bien, merci beaucoup.
1: J'étais dans l'autre. T'as beaucoup entendu le rinde, je suis parti en France. Ça va y avoir, ça va y avoir.
0: Mais dis où la... Mais comme le vent, moi.
1: Ben, vous avez l'abonnement que.
0: Ben, abonnement vacances.
1: Et justement, mais pas loin de ça, là, parce que t'allais là, t'es en contact avec ma fille. Demain, t'es bien, il y a un tas réunionné. Au final, qu'il est en, dans l'Hexagone.
0: Oui.
1: C'est à lui aussi. Il a dit, mais écoute, la France est valable, en même temps, en tout cas pour la France, mm-hmm. mais n'a rien à voir sur le petit bout de caillou nous l'île. Rien, rien, rien. Et il demandait, mais en fin de compte, il est parti à l'aéroport, il fait 10 ans, ben, il était là-bas.
0: Mm-hmm.
1: Et du coup, eh ben, il a dit, il rentre. Et ben, il est à réunionner, au final, il veut rentrer. Quitte à galérer à la Réunion, quitte à galérer. C'est un choix après, hein, de travail là-bas, mais il n'est pas pareil. C'est pas la même chose.
0: Ben, il y a des gens qui parfois, surtout pour les fonctionnaires, des fois, là, une fois qu'on les pris dedans, là, les durs au nid, hein.
1: Oui, quand on les fonctionnait. Attends, non, mais il raconte un autre truc, là.
0: Oui.
1: Un camarade, il était fonctionné, il travaillait, comment il appelle ça, la prison.
0: Agent pénitentiaire, alors.
1: Voilà,
0: comme ça, oui.
1: Agent pénitentiaire, voilà, il était, comme ça, il a gagné son affaire, il est par là-bas, lui. Bah, vous connaissez le gars démissionné?
0: Pour entrer.
1: Mmh. Il était, il vient pas, il y a pas, lui, là, la foute, il pète les oies, bah, après, il vient, il donne son affaire, après, il vient. Mais le gars, là, pourtant, vous dites, bah, on a un salaire, on a la sécurité de l'emploi, on a tout ça là. Mais dans son cerveau, il a fait quand même un nom. Il a fait quand même un nom. Le gars l'a démissionné, l'a re-rentre la rue. Direct.
0: Sachant qu'en plus, parfois, en fonction des secteurs, il y a encore un peu de money traite à ou mal, un peu de tout.
1: C'est ça. Mais mieux, c'est Lorraine, c'est la France exacte. Non, c'est pas la Réunion.
0: Ah oui.
1: Et vous connaissez, des fois, la famille manque à où, des fois, vous dites, ben, ok, il est bon, ou gagne tu monnaie, ou ça bien vivre, quelque part. Mais non, il n'a rien à voir. Et c'est pour ça, on en a un tas en ce moment, là, en train de peut-être prendre la décision de rentrer ou pas. Après, on a des trois, les très durs, vous dites, ben, m'a fait 30 ans, 40 ans, et peu importe, au final, hein. Tu gagnes à d'autres cas, même si, voilà, il est compliqué de venir à la Réunion en vacances, mais pas pour dire, ok, mais voilà, je suis rentré pour être définitivement ici, au final.
0: Mmh.
1: Et, il est compliqué. La vie en métropole, elle n'est pas vraiment, peut-être facile, il dépend pour qui, au final.
0: Mmh.
1: Mais elle est dure. Après, c'est une décision difficile à prendre. Parce
0: ah,
1: que
0: oui.
1: Vous dites, ben, il travaille, ben, nanana, ici, ça. Mais, tu sais, le petit bout de caillou, nous, ici, là. Il est pas mieux.
0: Non, mais c'est souvent quand on part, qu'on se rend compte de la chance qu'on avait d'être à la Réunion, quoi.
1: Ben, voilà.
0: Ah, oui.
1: Voilà. C'est un truc qui est fou, mais, m'appelle-nous, les extraordinaires. Bonne journée,
0: Joe. Merci beaucoup. Bonne journée à vous.
1: Allez, au revoir. Pareil. Allez, bon retour.
0: Merci. Freedom, vous pouvez aussi réagir. Si vous êtes en métropole, d'ailleurs, bah, déjà, courage à vous avec la canicule, parce que apparemment, ça redonne paquet semaine prochaine. Et donc, si vous souhaitez continuer à témoigner, c'était le sujet du baromètre aujourd'hui. Donc, 02 62 99 12 00 pour en parler. Avant ça, on retourne du côté des routes. Et il se passerait quelque chose hein, dans le secteur du pont de la rivière Saint-Étienne. On parle de la présence d'un homme. Apparemment, il aurait enjambé la rambarde hein, du pont. Nous sommes dans le sens Saint-Louis-Saint-Pierre. Merci à Bastien pour cette information. Et si vous êtes dans le secteur, est-ce que vous pouvez nous dire exactement la localisation plus précise peut-être? Est-ce que nous les en début, en fin de pont, est-ce que on a quelqu'un dans les qui s'est arrêté? Est-ce que vous confirmez également cette information? Vous êtes les bienvenus au 41 51 51 et encore une fois soyez prudents sur les routes. Les auditeurs de Freedom 2, on nous signale la présence d'un homme sur le pont de la rivière Saint-Étienne. Il aurait apparemment enjambé hein, la rambarde. Nous sommes dans le sens Saint-Louis-Saint-Pierre. Toute information et précision au standard radio guidage au 41 51 51. À 15h55, Freedom, les sujets sont libres, la libre antenne continue. Vous souhaitez peut-être continuer à réagir sur France Travail. On parlait notamment de travailleurs en situation de handicap, en tout cas reconnus travailleurs avec handicap. On parlait de difficultés donc à se faire accompagner. D'autres personnes qui disent parfois qu'un peu de chance, oui, ça se passe bien. Et puis, un monsieur, il dit qu'à Lille, il essaye, à part, il vient assise, fait formation, y a rien. Et le peu de fois que ce monsieur a réussi à avoir des contrats, même pas un contrat, un entretien, on lui annonce que vous avez un handicap à 50%, on veut pas de vous. Est-ce que vous confirmez cette situation? Est-ce que vous-même vous êtes en train de chercher du travail actuellement et vous sentez peut-être laissé, hein, livré à vous-même? Vous êtes les bienvenus au standard radio guidage. Les sujets sont libres et puis n'oubliez pas, bien sûr, il y aura encore peut-être des places à gagner. 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Radio, attends, conseil pour dire moi, radio@freedom, c'est tout. Ah pardon, Gata, merci beaucoup. .fr, merci Olivia. radio@freedom.fr, mais prends le train en route, la donne à moi la clé, la donne à moi, la rouvre la porte, la dit assise à haut. Je reprends mes marques, bien entendu. 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Allons faire un petit coup, écoute, Azot, l'ambiance qu'il pourrait avoir, si Zotti pose Azot un petit coup du côté de Saint-Paul ce 7 août, Zotti pourrait retrouver 2-3 artistes que Zotti apprécie, que Zotti a pu entendre sur nos ondes, et que Zotti entend toujours sur Freedom 2, bien sûr. N'aura par exemple Misty pour cette soirée Freedom là.

Alors, Zaza Dinariak Misty, non, Nana aussi c'est Gaël, Jérôme Payette, et après Nana Secteur 410 qui sera là pour dominer envie de craser une bonne petite ambiance, Jean-Pierre Boyer, bien sûr, Morgane, Michou, Laurent Roselli, Clara, Micheline Picot, Progression, Médéris, Nana pour tous les goûts, Mars tout seul aussi que j'aurai le plaisir de retrouver, ainsi que Caf Malbar. Voilà le programme pour cette soirée des 45 ans de Freedom. 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Est-ce qu'on a le temps très rapidement, mais je pense que va manquer peut-être un petit peu de temps, parce qu'il est déjà 15h59. Dans un instant, vous retrouverez les informations avec Europe 1. La suite de la libre antenne sera au 99 12 00. Eh bien, allons à Chef Profit Mystique, j'attends qu'arrive la formation alors.

0: Allez, Freedom, il est 16h. Les informations avec Europe 1.
1: Le flash avec Émilie Dez. Bonjour Émilie.
2: Bonjour Clélie, bonjour à tous. L'activité des SAMU reste sur un plateau élevé avec plus du double du nombre d'appels habituels. Les urgentistes s'attendent à recevoir encore beaucoup de patients cette semaine parce qu'il existe un effet retard de la canicule. La canicule qui a fait au moins 1000 morts de plus que la normale entre mercredi et vendredi dernier selon Santé publique France. Sébastien Lecornu présidera en fin d'après-midi une nouvelle cellule interministérielle de crise. L'objectif est de faire le bilan et de tirer un retour d'expérience de l'épisode caniculaire. Il n'y a plus aucun département en vigilance rouge. Les Alpes de Haute-Provence, les Alpes-Maritimes, le Var et la Corse restent toutefois en alerte orange. Notez que le thermomètre pourrait regrimper bientôt. Selon Météo France, il est probable qu'il y ait de nouveau de fortes chaleurs la semaine du 6 au 13 juillet. Leur intensité reste à ce stade incertaine. Un espace de recueillement a été installé tout près des lieux du crash. Un avion est tombé à pic hier lors d'un baptême de parachutisme à Tomblaine près de Nancy. 11 personnes ont été tuées. Aucune hypothèse n'est écartée pour expliquer ce crash. Journée justice morte. Les avocats et les magistrats se mobilisent aujourd'hui pour protester contre le projet de réforme de la justice criminelle. Les magistrats sont aussi très remontés contre le garde des Sceaux après l'affaire Liana. La justice est-elle réformable? C'est la question du jour sur le site et l'application Europe 1. Plusieurs personnes ont été tuées après des coups de feu à Stade dans le nord de l'Allemagne. C'est la police qui l'annonce. Pas plus d'informations pour le moment. Les États-Unis et l'Iran sont d'accord pour poursuivre leur pourparlers. L'Iran qui a tenu une réunion avec Oman pour discuter du contrôle du détroit d'Ormuz. Les deux pays ont souveraineté sur ce passage stratégique pour le commerce mondial. Elle explique ne pas vouloir changer de parti. La porte-parole du gouvernement annonce soutenir la candidature d'Édouard Philippe à la présidentielle. Maud Bréjon, adhérente du parti Renaissance dirigé par Gabriel Attal. Après le français la semaine dernière, les élèves de 3e ont planché ce matin sur l'histoire-géographie au brevet, place aux sciences. Cet après-midi, c'est la dernière fois d'ailleurs, plus aucun examen n'aura lieu l'après-midi à compter de l'année prochaine. Le Parlement devrait définitivement adopter une proposition de loi qui vise à enrayer l'essor de la fast fashion, la mode éphémère incarnée par le géant asiatique Shein. Des plateformes accusées d'inonder le marché textile de produits bas de gamme à prix cassé. Ils génèrent des montagnes de déchets et une importante pollution. Et puis un mot du mondial de football. Le Canada s'est qualifié pour les 8e de finale après avoir battu l'Afrique du Sud 1-0. À suivre ce soir, Brésil-Japon et Allemagne-Paraguay.
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2: Il est 11h03 sur Europe 1, c'est la suite d'Europe 1 Info.
1: Merci Émilie, à tout à l'heure à 14h30 sur Europe 1.
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0: Freedom 16h05, votre rendez-vous. La Moukatali, avant ça, bien sûr, vos appels continuent juste après au 99 12 00. On pourra parler foot, on pourra parler canicule, vous serez les bienvenus. Mais avant ça, la Moukatali, alors, arrive dans quelques instants, mais avant ça, priorité à l'information, nous allons rejoindre David. On parle de la disparition de votre femme, David. Nathalie, bonjour.
1: Oui, bonjour, oui.
0: Oui, David, vous êtes en direct, on vous écoute. Que s'est-il passé pour Nathalie? Elle est partie quand? Qu'est-ce qui s'est passé?
1: C'est environ au moins une heure de l'après-midi.
0: Oui.
1: Ah ouais, moi j'étais en bas, c'est ma mère en bas.
0: Oui.
1: Ouais, en train de discuter, mais donc en fin de compte, elle est arrivée avec son coup de colère, et donc en fin de compte, c'est barré en couille.
0: Oui, mais là, elle est partie, elle est rentrée chez elle, ou bien
1: Il a pris son sac, en fin de compte, elle était en train de le travailler quand elle est arrivée, je suis en train de le mal parler, donc, c'était pas comme ça, finalement.
0: Mais elle a dit des choses inquiétantes en partant, ou bien vous essayez juste de lui dire de rentrer,
1: Non, mais c'est à elle de savoir. Si elle a envie de rentrer, elle rentre. Si elle n'a pas envie de rentrer, elle rentre pas, parce que il y a une façon de vivre dans la vie.
0: D'accord, donc là c'est une dispute de couple, hein. c'est pas une disparition inquiétante, mais vous aimeriez bien avoir des nouvelles de votre épouse.
1: Moi je pense que en fin de compte c'est un truc inquiétant, parce que quand on porte la colère, on porte la haine, on porte, il y a quelqu'un qui est au fond de toi, mais t'as du mal à te supprimer, donc ça me fait chier aussi à un moment donné, tu comprends? Il faut pas prendre les choses à cœur aussi, moi je suis ma famille, moi. Moi j'ai une famille, d'accord?
0: Oui.
1: Ben alors, mais pourquoi prendre les causes à cœur commun? Donc tu prends ta route, tu décales à un moment donné, tu arrives même plus à comprendre à un moment donné.
0: Je suis pas là
1: pour porter le monde entier sur mon dos, non?
0: En tout cas, David, on espère que la situation s'arrangera avec Nathalie, et si elle nous entend, qu'elle vous recontacte pour que vous en rediscutiez de manière un peu plus reposée. Comme ça, la colère n'aura le temps fané. Donc, on espère que tout va bien pour Nathalie tout de même, et qu'elle vous donne au moins des nouvelles, parce que ça, on nous a dit que ça faisait une heure qu'elle vous répondait plus, hein. C'est ça, David, hein.
1: Ouais, ben, moi, j'essaie de trouver une solution. Il faut téléphoner les enfants, l'autre est malade, il faut téléphoner Kevin, là, il faut téléphoner ici, il faut téléphoner à droite, il faut téléphoner à gauche, mais à un moment donné, il commence à avoir mal.
0: Mais David, vous nous tiendrez au courant au standard, on lance l'appel, parce qu'on va devoir donner quelques informations concernant la route, mais on espère que vous réglerez votre situation, et après, vous savez, il existe aussi thérapie de couple, tout ça là, donc, et ça, il fait accompagner à ça.
1: Il m'a demandé finalement, est-ce que si mon tas est bon ou bien son tas n'est pas bon? M'a demandé.
0: Mais David, on espère retrouver vos nouvelles, David. On va devoir conclure là-dessus, David.
1: Oui.
0: David, en tout cas, vous nous tiendrez au courant. On va devoir conclure là-dessus, parce qu'on va repartir on a des nouvelles du côté de la route du littoral. J'espère donc que Nathalie se porte bien, en tout cas. Charlotte, qui vient de nous rejoindre. Alors, Nanestion, elle a deux micros devant moi, donc Charlotte me sera au petit bonheur la chance. C'est celle-là. Parfait. Charlotte, bonjour.
2: Bonjour, Laurine. Quel plaisir de vous entendre.
0: Toujours un plaisir de vous retrouver également.
2: Génial. C'est là aussi, c'est les vacances.
0: Ah oui, c'est ça. C'est aussi là où on se dit que la moitié de l'année a fini de passer.
2: Oh oui. Oh là là.
0: Bientôt Noël. Donc, vous étiez du côté des routes, vous avez entendu l'appel de ce monsieur pour les pompiers.
2: Oui, alors on voit le gros camion de pompiers, hein, effectivement, au niveau de la Grande Chaloupe. Et à mon humble avis, je m'avance pas trop, mais vu comment ils étaient pas stressés, comment ils étaient vraiment pas dans l'action de rapidité, et ils étaient deux pompiers sur côté de la barrière, il y avait un dispositif pour le harnais. À mon avis, c'est un exercice.
0: Oui.
2: Voilà, il n'y a pas une urgence, il n'y avait pas d'autres camions, il y avait un camion de pompiers avec deux pompiers sur la route au niveau de ce dispositif. Et ils n'étaient pas stressés, pas speed, ils étaient vraiment au ralenti en train de mettre leurs gants et tout ça. Voilà, donc
0: entraînement.
2: Si jamais c'est le contraire, que vous voyez autre chose qui s'y passe, appelez-nous.
0: 41-51-51.
2: Voilà.
0: Merci beaucoup Charlotte. On vous retrouve tout à l'heure?
2: Yes.
0: Allez, bon goûter, on va dire. Auditeur de Freedom 2, concernant les pompiers présents sur la route du littoral, alors il s'agirait potentiellement d'un exercice, si vous avez des précisions. On parlait de pompiers qui est en train de se sangler pour faire une descente à hauteur de la route du littoral, le 02-62-41-51-51. Retour sur le programme à présent. La Moukata Ali, vous allez revenir sur l'affaire Liana. Vous allez parler des marchés forains. Apparemment, ils trouvent de nouveaux qualités maïs. Et puis, vos coups de gueule seront à découvrir. Voici donc votre nouveau rendez-vous, la Moukata Ali. Écoutez.
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4: Bonjour, la Moukata Ali. Moi, je parle pour le monsieur en métropole là-bas, la viol, tu m'as, il a tué, là, là. La justice passe trop là pour moi. Je m'en ai travaillé. Vous avez la position de mon huile, comprends. Mais les autres, pas la position, c'est le juge, j'en ai allé. Faut pas faire un mari comme ça, il mange, il va boire, il va dormir, il va faire tout. Il mange, comme il respire, là, mon cap, bonhomme. Ben, ça, il paraît, je l'ai tué, le tifi, tuer, ça paraît. Excusez-moi, mal écrit, mais, et comme ça, même pour bonne violée d'enfant. La justice va occuper où? Je passe la Moukata. Bah, passe mon message.
5: Ouais, la Moukata Ali, bonjour. Ce matin, j'étais marché forain au port. Et je la trouve un maïs blanc. Ma jamais à mon âge, ma jamais connu maïs blanc. Le vendeur dit, ah, ça a des bons sortes, je sais pas, et quelques pays là-bas, ils amènent nos plantes à la planter, les meilleurs que c'est de la Réunion. Mon âme, ils viennent faire cuire. Ben, il faut aimer. Tu sais, les gars, arrête de détruire ce que nous mange la Réunion, aller traper celle qui sort de l'autre côté de la mer là-bas pour dire des plus meilleurs que c'est de la Réunion. Le Moukata n'est pas bon, hein, merde. Ben, il faut vraiment, on a un bon aller au cœur pour manger mon cas comme ça. Hein? Là, c'est ça, ça me se passe, vous êtes le mari. T'es fait nombre de monde malade, c'était. Allons consommer local, arrêtez, comme il rase les trappes dehors, là-bas, mais ici, vous mangez à nous la merde, là. Arrêtez avec ça, les gars, ok? Allons, on nous maille la Réunion, nous maille zone, la maille pays, ça nous mange. Pas tout de la moukate sur l'autre côté de la mer, là-bas, mais ici, vous mangez de monde, t'as fait un nombre de monde malade, tout bien, de monde qu'on sait encore. Allez, à quoi tu manges, pas d'autres, tu manges d'autres?
6: Bonsoir, mon Katali. Il est coupé de monde. Il faut me dire, on est en poudre. Le faut me dire, on est en poudre, il est sec. Le monde forme en vapeur. Le monde forme en bien sûr, il vient en vapeur. Ôté, il y a un bon nom, oui, bonne vie, folle, vieille tout bouge. Je t'ai quand même à tuer comme ça. Mais les voyages, je pense que c'est dans la tête, ça. Il faut me dire 58 ans, 55 ans. 55 ans, allez, ok, encore là. 58, 59 ans, il faut plus besoin de bonhomme. Beaucoup de ça, là. Reste seul, bonne vapeur, alors vapeur, même. J'allais bien en vapeur, enfin, une cause, là, en vapeur. Mais il n'est pas joli, bonne forme en vapeur. Vapeur. Il fait rire le bonhomme. Le bonhomme pas dans tout avant d'avoir. Il besoin tout ça là. Bon, il finit bien parti, il finit bien mort. Bon, dis la poésie, bon, mais reste-moi tout seul.
7: Salut la Réunion, frère.
0: Et vous aussi, vous voulez laisser vos moukatas, vos catalyses disponibles 24h sur 24 au 02 62 21 08 08. Direction le service radio guidage. Et deux informations à vous donner. Nous allons d'abord retrouver Céline. Nous sommes du côté du pont Vinsan. Céline, bonjour.
8: Oui, bonjour.
0: Oui, que se passe-t-il?
8: Alors, il y a un véhicule au niveau du pont Vinsan dans la voie de gauche, direction Saint-Denis-la-Possession.
0: Oui.
8: Alors, c'est juste avant le virage de la route, enfin, avant d'arriver sur la route du littoral, en fait. Donc, c'est entre la voie de droite pour aller à la montagne et la voie de gauche pour aller sur la route du littoral. Donc, il est en pleine route, hein, sur la voie de gauche. En fait, oui. Détresse, il vient tout juste de sortir son véhicule pour mettre son trio.

0: ça surprend, en fait.
1: En tout cas, merci d'avoir signalé, Céline. On appelle à la plus grande prudence. On rappelle, on est sur voie de gauche, sans Saint-Denis possession. Hein.
0: C'est ça, exactement, sur le pont Vincent.
1: Merci beaucoup, Céline. Bonne journée à vous, bonne route.
0: Je vous en prie, bonne journée, au revoir.
1: Au revoir. Freedom, donc, levez le pied du côté de Saint-Denis. Nous allons maintenant du côté de Salazy. On parle d'un accident. Flavie, bonjour. Flavie, allô? Allô? Alors, je crois que j'ai perdu Flavie, hein. Mais en tout cas, on parlait d'un accident à hauteur du Pisse en l'air. Alors, que s'est-il passé exactement? Est-ce que la circulation est à l'arrêt dans le secteur? Si vous avez des précisions, vous habitez Salazy, 02 62 41 51 51. Nous allons rappeler ces informations aux auditeurs de Freedom 2. Éditeurs de Freedom 2, si vous êtes dans le secteur de la 4 voies de Saint-Denis, nous sommes au niveau du pont Vinsane, dans le sens Saint-Denis possession, on parle d'un véhicule à l'arrêt voie de gauche, la personne serait sortie de son véhicule pour mettre son triangle. En tout cas, soyez très prudents, beaucoup de circulation à cette heure-ci. Si vous êtes dans le secteur, vous avez des précisions, le 02 62 41 51 51. Et puis on parlerait d'un accident dans le secteur de Salazy, nous sommes à hauteur de la cascade Pisse en l'air, accident donc qui se serait produit à l'instant. Si vous avez des précisions, bien sûr, le standard radioguidage à votre disposition, le 02 62 41 51 51, et soyez prudents sur les routes. Freedom 16h16, la libre antenne au 02 62 99 12 00, c'est tout de suite dans Trafic.

0: Vous retrouverez les avis communiqués, donc rendez-vous à l'entour de 16h50, puis votre émission Droit de Parole avec donc Madame Aude. Les sujets seront libres ce soir, vous serez les bienvenus au 02 62 99 12 00, si je ne dis pas de bêtises sur le numéro, bien sûr ce sera communiqué en début d'émission. Et puis n'oubliez pas, le programme de la radio ce 1er juillet, ce sera la journée mondiale du reggae, donc de quoi faire profiter les passionnés, ce sera une journée entière sur Freedom 2 qui vous sera donc proposée, vous serez les bienvenus donc sur la radio à plein tube. Le 99 12 00 à présent, les sujets sont libres. On parlait travail un peu plus tôt. Est-ce que vous aussi, les institutions donc françaises, pour vous, ne vous accompagnent plus, mais plutôt il fait l'argent sur le dos de Moon? En tout cas, c'était les propos qui étaient lancés par des éditeurs un peu plus tôt. Vous serez les bienvenus pour continuer à réagir là-dessus. Freedom, la libre antenne avec vous. Bonjour.
1: Bonjour.
0: Ah oui, madame.
1: C'est moi ça, c'est moi, Léontine.
0: Léontine, enchantée, Léontine.
1: Je vais chanter une chanson pour vous.
0: Ah mais bon
1: ça, il date longtemps, ça fait 11 ans.
0: Bah, Léontine, est-ce que vous voulez bien juste éteindre la radio avant de chanter la chanson?
1: Hein?
0: Est-ce que vous pouvez éteindre la radio?
1: Éteindre la radio?
0: Oui, mais laissez-vous éteindre, mais reviens vers vous juste après, nous ça retourne du côté de Salazie tout de suite. Et on a pu récupérer Flavie hein, concernant cet accident, secteur Salazie. Flavie, bonjour.
2: Oui, bonjour tout le monde. Accident sur au niveau Pissenlit. Hein.
0: Oui.
2: Là, où de côté l'accident, ils vendent un petit peu de légumes sur le coin, là.
0: Et c'est y a qui ça? Il y a un
2: frigorifique, les... quand on quitte le Pissenlit. Hein.
0: Oui.
2: Il y a un petit bazar, ils vendent un petit peu de bazar sur le coin, là. Mm-hmm. Juste à proximité, là. Apparemment, c'est un camion, on a fait un sortie de route.
0: Hein?
2: Et comme un camion.
0: Oui, oui, mais sortie de route, c'est-à-dire, où c'est le camion, là?
2: Dans la gaieté, elle est dans le caniveau, sur le côté, là, mais t'as dit en l'air.
0: Ah, il a coulé le caniveau côté montagne, alors.
2: Oh. Voilà, t'es là, on connaît, avec de l'eau, il glisse, ça se lit, arrive vite, là, surpris, allez, le secteur, là, surpris, allez, et il a tombé, on dirait, il tombe dans le canal, parce que toute l'arrière, le camion, est bien défoncé.
0: Ah.
2: Non, gendarme fait la circulation. Alors, vous pouvez demander aux gens qui montent vers Salazie de ralentir. Le ralentissement, il commence depuis le côté du radar.
0: D'accord. Donc là, il y a quand même un bon petit embouteillage, alors.
2: Pour descendre, il était à côté de l'église d'escalier.
0: Mon Dieu. Donc oui, de toute façon, dès que sur la route, il y a l'accident, c'est battu, hein.
2: Oui. Après, si tu montes, c'est n'importe quoi sur la route.
0: Madame, mais là, le monsieur nous connaît, s'il est bien, c'est juste dégâts matériels.
2: Apparemment, tout le monde était debout de côté du camion. L'avait

0: vraiment, et l'ambulance, et gendarme, t'es fait la circulation.
1: D'accord, donc possible perte de contrôle d'un camion frigorifique.
0: Voilà, un camion poisson.
1: D'accord.
0: Ou la marque.
1: Mais oui, voilà. Petit camion poisson
0: et
1: en tout cas.
0: Comme il dit, ici, dans mon île, roule pareil, faut faire ici, bonne fou, bonne folle.
1: Faut faire attention, c'est moi, il est dangereux.
0: Non, il dépasse aussi la ligne continue. Il roule tous les matins avec un côté de pas. Ça peut être la lumière, elle n'est pas éclairée, il double un temps à travers. Pas de visibilité, il double. Ben, on connaît. Alors, il faut bien écouter un après. Hein.
1: Mais il faudrait sécuriser un peu plus la route, ça, là. Si Demoun, il fait le foot, là.
0: On aura beau sécuriser. Est-ce qu'ils ont moins de comme il dit le proverbe, un chien habitué mange caca, on mange caca.
1: Mais...
0: Vous savez comment il est?
1: Demoun n'a pas l'accès. Mais en tout cas, Flavie, nous va rappeler les auditeurs de lève le pied dans le secteur. De toute façon, on aura l'embouteillage quand ça arrive.
0: Voilà, ben là, moi, ma fille arrive au village, donc ça va.
1: Oui.
0: Et ça qui vient d'ailleurs, c'est ça prend l'embouteillage, le temps s'enlève, le remorquage, Annie pour prendre le camion. Les bouches vides, hein, sont en route toute abîmée.
1: Ah oui, là, tu dois avoir bien la vitesse, comme on dit. Hein.
0: Voilà, exactement.
1: Flavie, ben merci beaucoup. Bon retour chez vous, Flavie.
0: Merci.
1: Au revoir.
0: Allez, au revoir et bisous à toute l'équipe.
1: Merci beaucoup. Freedom, nous retournons du côté du pont Vincent tout de suite avant de rappeler ces informations avec vous. Frédéric Rustan, bonjour.
2: Oui, bonjour. Donc le pont Vincent, on est en direction de la route du littoral. On est sur la voie de gauche. Il y a un 4x4 en panne actuellement. Le propriétaire se trouve à peu près à 10 mètres derrière. Et il a un triangle qu'il a mis, mais qui tombe parce que c'est un triangle en tissu, vous savez, c'est un triangle assez fragile. Et donc, il signale aux automobilistes, justement, qu'il est en panne. Il se trouve en ce moment, vous savez, sur la petite portion en béton qu'il y a entre la voie, entre le pont Vincent, hein, entre les deux fois deux voies du pont Vincent. Et donc, il est bien en panne en direction de la route du littoral, sur la voie de gauche, qui est assez dangereux, puisqu'en plus, quand vous sortez du boulevard sud et vous allez vers ce pont Vincent, c'est une petite montée très fine, mais une petite montée qui permet de ne pas voir tout de suite ce qu'il y a derrière. Et donc les gens arrivent vite, c'est pour ça qu'il s'est mis bien en retrait pour signaler aux automobilistes qui se dirigent vers la route du littoral, vers la NRL, de faire très attention parce qu'il est là et il est en panne, son véhicule est complètement à l'arrêt.
1: Donc là, on est déjà bien entamé sur le pont, juste, disons, on arrive sur la route du littoral, là.
2: Pas du tout. On est à peu près à 20 mètres avant l'entrée, après l'entrée du pont Vincent.
1: D'accord. Donc là, la personne est hors du véhicule, donc quand même dangereux. Parce que là, sur voie de gauche comme ça, ouais, monsieur, il est surprenant, non, Fred Rustan?
2: Pas du tout, parce qu'il est sur le muret qui sépare les deux fois deux voies du pont Vincent. Donc il se trouve sur ce muret qui fait à peu près en gros 1m50. Et de là, il signale aux gens, c'est un monsieur assez âgé avec un t-shirt blanc qui signale aux gens et aux automobilistes de faire très attention et donc que son véhicule est là, donc à l'arrêt, complètement à l'arrêt, sur la voie de gauche.
1: Mais il s'est assis sur le muret?
2: Non, il est debout sur le muret.
1: Debout sur le muret, ah, bah encore mieux. D'accord, on le voit de loin. Là. Très bien.
2: On le voit de loin. À moins d'être comme vous physiquement. Mais le muret, il tient tranquille. Inquiète pas.
1: C'est quoi ce remarque encore là?
2: Bah, ou le miroir, c'est moi un petit peu, comme d'habitude.
1: Ah, mais comme d'habitude. Ben oui, ben faut. Non,
2: inquiète pas. N'a assez la place pour l'île. Il est vraiment en sécurité cette zone-là. Et il indique bien ce qu'il fait. C'est bien. Il indique aux gens, justement, de faire très attention. Sur le fait, comme je vous le dis, son triangle ne tient pas. Il est en tissu. Vous savez, ces triangles qui sont pas en rigide, en plastique.
1: Oui.
2: Donc, il tombe à chaque fois. Donc, le pauvre, il est obligé de signaler, quoi. Il s'est mis vraiment au il est au niveau un peu après les feux rouges. Voilà où il se trouve.
1: Ben oui, heureusement, l'île est meg. Merci beaucoup. Bonne journée à vous.
2: Allez,
1: on retrouve. Au revoir. Freedom 02 62 41 51 51 si vous êtes dans le secteur.

0: Et auditeurs de Freedom 2, je vous rappelle ces informations. Tout d'abord, ce danger immédiat dans le secteur du pont Vinsane. Levez le pied. Si vous êtes dans le secteur, on parle d'un véhicule toujours à l'arrêt, voie de gauche. Nous sommes en direction de la nouvelle route du littoral. Il y a donc l'automobiliste qui s'est mis debout sur le terre-plein, enfin le béton central. Il est donc en train d'essayer de signaler qu'il y a son véhicule qui est là, juste après la petite courbe au niveau du pont Vinsane. Pour rappel, direction Possession. Donc, si vous êtes dans le secteur, bien entendu, 41-51-51, notamment pour nous dire si le véhicule a pu être remorqué. Et puis, du côté de Salazie également, il faudra prendre son mal en patience. Des embouteillages qui se font déjà sentir. On parle d'un accident, d'une perte de contrôle à hauteur de Pissenlaire. Il s'agirait d'un camion frigorifique. Et donc, les gendarmes sont sur place en train de faire la circulation. Donc, des difficultés à hauteur du radar si vous montez vers Salazie. Et à hauteur de l'église, nous a dit une dame, si je me souviens bien entendu, si vous êtes dans le secteur, pour préciser et confirmer ces informations, le 41-51-51 à votre disposition et soyez prudents sur les routes. Freedom 16h24, le 02-62-99-12-00 à votre disposition. La libre antenne continue dès maintenant et les sujets sont libres. Freedom, bonjour, allô?
1: Allô, bonjour Marine.
0: Laurine, oui.
1: Bah, attends, j'ai été mis sur France en plein, vous voyez que ça fait Marine? Maintenant, je recommande la location. Et là, ma partie est laquelle là-bas, le madame du copain est maître, elle mène la vie d'imposition, c'est une bonne affaire. Et ben, elle repose des guides sur mon sol. Elle dit, ben, comment je paye mon loyer? Comment je paye les affaires? Mais j'ai fait à tout.
0: Je comprends pas bien, là, monsieur. C'est quoi l'histoire avec France Travail, là?
1: C'est France Emploi. Si j'ai fait l'erreur,
0: Ils ont fait l'erreur de sur quoi? Hein? Ils ont fait l'erreur sur quoi?
1: C'est moi en défaut. Je sais, je ne peux pas au travail, me dit, j'étais en poste n'importe qui, ça, des autres bureaux là-bas. Me dit, madame, Mané Renouvelle, m'a envoyé à la location, puis c'est fait. Et après, demain, il voit mon conseiller. Vous croyez que ça, mais madame, il te voit pour d'abord 467 euros. Et Miguel, 500, 600 et bout.
0: Mais l'erreur a été faite, il dit que vous l'a trop payé à su?
1: Non, il ne m'a pas rien, c'est jamais fait l'erreur.
0: Ah, il ne donne pas où de l'argent, alors? C'est ça le problème?
1: Non, il donne à moi, mais seulement les plis faibles, inférieurs.
0: Ah, donc il manque un bout.
1: Voilà. Et m'a dit, après demain, il voit mon conseiller, il me dit, maintenant, défaut, Mathé.
0: Mais c'est quoi où touche monsieur là? C'est la RE? C'est quoi ça?
1: L'allocation spécifique. C'est le discount de retraite.
0: Allocation quoi?
1: Allocation spécifique.
0: Une allocation spécifique, oui?
1: Oui, c'est ça, le discount comme retraite. Vous faites une demande de retraite. Parce qu'il m'a fait école là, c'est qui tout le monde? Là, des codes de 4 étons. Si vous dans mon son des ans, des pas de problème. Vous êtes santé. Les autres là-bas, ils reposent sur le revenu. Ils reposent sur le
0: revenu. Donc là avant, tu donnes à eau correctement, et là, d'un coup, là...
1: Oui, mais voilà, comme tu m'as dit, ben, mais quoi, pas moi, ça, vous t'en fais. Je dis, madame, il dit, là, tu me payes mon loyer, tout en relation, le temps des impôts, tout ce que je t'en fais, là. Je dis, mais prends des faux, moi, et c'est des, tout ça, location, tout une bonne affaire, mais on n'ira pas de vie privée, moi. On n'a pas de vie privée, mais que je vous fais sur mon là.
0: Et on vous a proposé quoi comme solution pour l'erreur là?
1: Voilà.
0: Et vous a proposé quoi?
1: Et hier, m'a pris mon portable, mon copine, et il gagne son retraite, et là, il me le fait, ici, son numéro de téléphone. Oui, son affaire, son portable. Et même, m'a dit, mon situation n'a pas changé. La directeur des impôts, non. La sécurité, non. La CAF, non. C'est là, c'est France en plein temps, une affaire. Oui? C'est ça qu'on fait une affaire. Après, quand on me dit un gérant, il a dit, ouais, c'est au long, ici, là-bas.
0: Monsieur là, ben, il dit, ou juste ramène papier? C'est ça qui se passe?
1: Mais tout le monde les noms. C'est ça qu'on fait une erreur.
0: Et ils vont faire quoi, alors?
1: Ben, amène mon papier. Encore pas, demain, rentre mon lien. Activation, aux événements spécifiques. Et je ne pas dire ma chance.
0: Fallait faire sur Internet, c'est ça?
1: Mais
0: mon Dieu, quelle galère, monsieur!
1: Oui, Marie, mais c'est banal, là, parce que comment ça y est, là, que.
0: Oui.
1: Et c'est quelqu'un, monsieur, en défaut. Et je retire absolument la location. Mais pas en défaut, moi.
0: Oui, parce qu'on l'a pas réactualisé, du coup, là, c'est quoi la radio, là?
1: Ben, après, mon conseiller, demain, il a dit, monsieur Zidon, allez, il me pose Zidon, il me dit, allez, là-bas. Ben, m'a pas compris ça, moi.
0: Oui.
1: Accueillez pas de mensonge. Après, la madame, il prend le papier, il met là-bas dans le casier, je me dis, qu'est-ce que ça fait? Il n'y a pas de mensonge. Et après, mon conseiller demande à M. Zidon, allez faire une belle nouvelle, mon affaire. Et on connaît pas notre rembourse, mon sang. Mais pas en défaut, moi. ma partie formation, ma partie toute, partie régionale et sport toute.
0: Oui, mais là, c'est banal, la mal indiqué. Ou en tout cas, monsieur, ben, nous espérons que va trouver une solution vite.
1: C'est ça, on a raison. Oui, la maladie, moi, j'étais là, même avec quelques problèmes. Et je ne dépiste pas ou bien, et je ne sais pas ou bien que c'est il faut.
0: Monsieur, mais comment de monifier aujourd'hui? Parce que vous n'êtes pas tout seul, mais ils pensent qu'ils n'en sortent pas ou trop avec bonnes histoires internet, tout ça là.
1: Quand je dis même, non, mais explique-moi, vous payez de mon nièce, mais il y a 60 ans. Il y a des problèmes de société. Je vais être tout ton à part un peu colombe, il y a un grand fils 40 ans. Ben, il a mon mais à quoi je ne veux pas dire mon sang? Mais je ne t'explique pas ou bien. Ben, il me dit, mais quoi, pas, madame? Et là, tu as l'air, parce que l'autre a dit, il y a des choses comme une conseillère, la paix. Quand si ça n'intéresse pas les autres, je me dis, ben, il y a un loyer, mais il y a pour payer, madame. Mais après, on prend encore. Mais la musée tient de mon pote, mais même comme fait la charité. Il paraît bon, il se fait son col, il ramasse tout le monde, il ramasse les pauvres, il m'attend de payer. Il paye mon nom. Et je dois passer ce temps. Je gagne un salaire pour eux, comme si on est correct. Mais pas moi, des bons gouvernements, mais pas de trame.
0: Monsieur, ben, en tout cas, reste à l'écoute de la radio, c'est des auditeurs, là, eu ce cas de figure. Ben, voir comment ça te l'a fait.
1: Voilà. Quand même, dire bonne santé, Marine. Bonne santé.
0: Merci voilà beaucoup, monsieur.
1: Je vais écrire cette semaine. Voilà, mais c'était pas ça.
0: Ah oui, monsieur.
1: J'ai un petit revenu, me dit banane, me dit mes doigts, mais après longtemps, que je suis en haut, tu m'as revenu. Il m'a dit banane, mais pas en défaut. Il y a même tout le papier pour les autres. Il m'a appelé formation, il m'a appelé partout. Et banane au courant. Il a dit non, monsieur, j'ai dit, casse pas la tête, mais bon. Et je suis tenté d'abord, mais il y a ma paix, mon père est assuré pour mon copine. Et il est retraité. Et là, il n'est pas là, il a dit, ouais, j'ai mon copine capable de couper son pension. Ah, mais c'est pas bon, m'a dit, ben, toutes les bonnes, madame Marinté. Ben, c'est ça, t'en fais n'importe quoi, ça. J'ai pas ça, mais pas un victime, hein. Ben, c'est ça, t'en fais n'importe quoi.
0: En tout cas, monsieur, nous espérons vraiment qu'on aura une solution. N'hésite pas, on est dans une maison française, à vie, cette salamane. Et garde ça bien correctement pour ça.
1: Ben voilà. Allez, madame Marine, bonne santé.
0: Merci beaucoup, monsieur. Au revoir.
1: Merci. Allez, au revoir.
0: Freedom, nous allons marquer une courte pause et nous vous retrouvons juste après pour la suite de la Libre Antenne. Vos conseils sont les bienvenus, hein, si vous avez rencontré ce cas de figure où on vous a mal indiqué concernant vos allocations et notamment si vous touchez l'allocation de solidarité spécifique, ça pourrait bien aider ce monsieur, hein. En tout cas, il reste à l'écoute. À tout de suite.
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7: Bon, bonjour, ben là c'est trop, c'est trop.
8: La femme qui dit avec quelqu'un de m'empêcher de faire la prière dans ma propre maison, je voudrais savoir si elle est capable elle-même de venir me dire.
9: Tous les problèmes viennent de la surpopulation. 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Faites des enfants comme des lapins, tout va bien. Au revoir.
10: Ouh, que ça m'agace. Hakuna Matata, qu'elle dit la dame. Un petit message sur la Moukatali, et puis voilà. 02 62 21 08 08.

0: Freedom, 16h33, la suite de vos appels au 02 62 99 12 00. On continue dès maintenant la libre antenne. Si vous venez de nous rejoindre, on vous rappelle ces informations du côté de la circulation. Prudence du côté de la route de Salazie tout d'abord. On parlait d'un accident, un véhicule a perdu le contrôle. Les gendarmes sont actuellement en train de faire la circulation. Il s'agirait principalement de dégâts matériels. On attendrait un camion de remorquage apparemment. Si vous avez des précisions, est-ce que le véhicule est toujours sur place? Nous étions à hauteur de Pisse-en-l'Air, le 41-51-51. Et puis de même du côté de Saint-Denis, si vous avez des précisions également concernant ce véhicule qui était en panne, secteur Pont-Vinsane. On vous rappelle donc que le véhicule était en panne voie de gauche direction La Possession, le 41-51-51 également au service Radio Kidage. 99-12-00, Freedom, bonjour, allô? Allô, madame? Oui, madame, à vous bien. Oui, excusez-moi.
1: Attends, maman, beaucoup, hein.
0: Ma pas fait exprès, madame, la guise d'information avec la sorte de ma tête aujourd'hui, mais écoute.
1: C'est la chanson, Siècle Brésil. J'avais 11 ans quand j'ai parti voir le Siècle Brésil.
0: Le quoi?
1: Maintenant, j'ai 78 ans.
0: Oui.
1: Et ça date, le petit morceau.
0: Eh, du coup, t'es vous chanter pour nous, c'est ça?
1: Ben,
0: allez-y, madame, on vous écoute.
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0: Et madame, c'est quoi de souvenir avec cette chanson-là, justement, pour vouloir partager nous ça cet après-midi?
1: Hein?
0: C'est quoi de souvenir avec cette chanson?
1: Mais mon souvenir, c'est quand ma partie, c'est au Brésil, ma tête, m'a fait 11 ans, m'a prendre ça de tête.
0: D'accord, et d'un coup, la Ronnie, elle a envie de chanter un petit coup?
1: Ben.
0: Oui, t'es bonne raison, faut bien profiter. Madame, vous nous laissez un petit peu la place pour les auditeurs aussi. Mais en tout cas, si les auditeurs ont reconnu la chanson, ce sera un plaisir de venir en parler. Et comment était ce concert alors?
1: Hein?
0: Le concert où la diamant, où la aimé là, comment c'était?
1: Le concert, le Siècle Brésil, là, c'est en métropole, là, ni la Réunion.
0: Ok! Adieu à l'événement alors!
1: Elle avait 11 ans.
0: Madame, jusqu'à l'heure où les fans?
1: On a 78 ans.
0: Et jusqu'à l'heure, on est toujours fan de Serge Brésil?
1: Ben, hein, mais elle lance un coup de gueule pour quelque chose. Elle lance un coup de gueule.
0: Un coup de gueule, que ça arrive à où?
1: Ça arrive à moi. Maintenant, une sœur, ma deux sœurs. Elle appelle à Mel, elle appelle à Mie. Ça, la Mie, elle serait Monique côté ma case.
0: Madame, vous citez le nom Banna, tout ça là, comme ça. Faut aller t'expliquer à moi sans citer.
1: On est malade, on n'a pas eu à moins.
0: Eh ben.
1: La carine à manger là.
0: La famille, puis la famille, quoi ça?
1: Famille, qu'on était à où, madame?
0: Et faut pas attendre de Moni, ça va pour une voir avec bouquet fleur après seulement?
1: Ben oui. Ça fait à ça, désert. La faire pour manger, et avant, malade, avant la mort.
0: Mais c'est banal, toi, on dit, viens un peu, fais excuse à ça.
1: Même dans la gueule, même moi là, on peut bien entendre.
0: Mais oui.
1: Allez, merci, madame.
0: D'accord. Et madame, c'était un siècle où la diamant est partie, hein? Le siècle Brésil?
1: Le siècle Brésil.
0: Le siècle Brésil.
1: La métropole, la rue Varignon.
0: D'accord, ma compris, tiens. Mais merci aux auditeurs qui appellent au standard pour la précision. D'accord.
1: Oui.
0: OTB, oui. Oui. Mais merci, madame. Très bonne journée à vous.
1: Oui, un autre jour, ma chanson continue.
0: Un autre jour. Mais bon. Gardez un petit peu pour le prochain coup. À la prochaine, madame. Freedom, oui. 02 62 99 12 00. Est-ce que vous aussi, vous avez des souvenirs d'enfance qui, jusqu'à l'heure, ça vous lâche pas, comme cette auditrice, à tel point que, voilà, le petit chanson, il trotte dans sa tête, et les gars aussi d'avoir des petits partages comme ça, il allège un petit peu l'antenne, comme il dit. Donc, Freedom, vous êtes les bienvenus si vous êtes les fans de musique, bien entendu. Nana de la musique, Katonazote, ce 1er juillet, fan de reggae, bien sûr. Journée mondiale du reggae, ce sera 100% reggae sur Freedom 2, juste pour le plaisir de vos oreilles. 99-12-00, on a encore un peu de temps avant les avis communiqués. Freedom, bonjour.
2: Oui, bonjour, Madame Levent.
0: Madame Le... Et mon nouveau nom, c'était alors?
2: Ah, ben, si moi, appelle à tout à l'heure.
0: Ah oui, monsieur, oui. Oui, alors, que nouveau cette visite en direct, alors?
2: Ah, il fait plaisir d'entendre.
0: Eh bien, merci beaucoup.
2: Ah, mais Laurine, ça va, il vient.
0: Ça crée un moins moulin. Hein?
2: Ta mission, il prend juste à mi-temps, de temps en temps.
0: Pour les vacances, il donne un petit coup de main de temps en temps, oui, bien sûr. Et après, il Charlotte, il dit après, il range le placard. Mais...
2: tu bosses de l'autre côté.
0: Ça, même... Comment?
2: Tu bosses de l'autre côté.
0: Non, je fais mes études là-bas, j'ai repris.
2: Ah, ben. Oui, madame étudie.
0: Comment?
2: Madame étudie.
0: Oui, mais il n'est jamais trop vieux pour continuer. Hein.
2: Bon, mais trop vieux, il est déjà une voix plus claire, mais tu n'avais plus fait rien, moi là.
0: Ah bon?
2: Vous voulez avec moi?
0: Vous voulez avec monsieur?
2: Oui!
0: Oh, mais comment ça se passe au quotidien? Nous t'es pour parler de travailleur, justement, tout à l'heure là. Comment il se passe?
2: Dagobien numéro 1, moi.
0: Dagobien numéro 1?
2: Oui, numéro 1.
0: Hein?
2: Ah, moi, c'est Dagobien numéro 1.
0: Mais la clonée entre temps, quoi?
2: Ah, ben, Kelly a voulu copier sur mon nom.
0: Ah bon?
2: Et après, tout la team que vous avez là, il calcule que c'était moi j'étais trois solos. Ben, on n'a plus voulu causer moi.
0: Ah ouais, bébé de la nuit, alors.
2: Moi, maintenant, il m'appelle Mr. Love.
0: Comment?
2: Mr. Love.
0: Mr. Love. Mais comment a se passé la douceur, la manche de miel? C'est quoi, il arrive, là?
2: Ah ben non. Ben, on va d'adobier. Tu veux, c'est lui, comment on dit, Freedom, c'est lui, le roi.
0: Tu sais, ben, quand il était la nana de 2 ans, tu n'avais pas dit, tu appelles plus, les rois appellent, Dagobert? Hein?
2: Ah, ben, d'après tout, les gens se sont envoyés à des glaces.
0: Eh ben...
2: Des premières bêtes. Après, hier soir aussi, ce matin, mon ton Dieu, une histoire. Hier soir, c'était Cristal sur le chalet.
0: Hier soir, c'était pas Wendy, hier soir là. Je sais plus. Hein? Non, c'était Prisca.
2: Oui, c'était Prisca sur le chalet hier soir.
0: D'accord.
2: Eh ben, il n'y a plus pas... bon, il n'y a pas plus ça, le chalet tropical, hein. Il chalet tropical.
0: Eh ben...
2: Ah non, ah c'est vrai.
0: Messieurs.
2: Allez, il n'a plus de 20 ans, mais peut-être demain.
0: Monsieur, mais quand même, dis pas ça comme ça. Vaut mieux ou bien parler comme on allait là, non?
2: Avant, c'est vrai qu'on avait tout ton brise. On avait l'ambiance, oui. Mais nous n'avions que de bonhommes, hein, n'avions pas de femmes. Hein. Et
0: hier soir, ou pour dire, ou dit qu'on a bonne prise canard bon dos, monsieur, mais c'était Eric hier soir. Eric n'avait pas faim, monsieur. C'est quoi?
2: C'était pas Eric hier soir, t'es
0: Ah, si, sur le planning, c'était Eric, mais Prisca, t'es là le week-end.
2: Ouais, mais alors, on va être en plein de Prisca et de Wendy.
0: Il y a un commencement encore. Et ça, par contre, moi, ce sera toujours impressionnant. Mais ça va, Mia vient. Non, il passe, même problème. Mais qu'est-ce qui se passe?
2: Non, mais moi, Mia Prista, Mia bien Wendy.
0: Oui.
2: Mais le soir, quand il va être 22h, 3h. Bon, laisse les auditeurs être chauds, mais on n'a pas besoin d'être chauds.
0: Donc, le sujet, au final, ce serait comment un animateur devrait comporter Ali? Ce serait ça, monsieur? Mais c'est quoi la solution?
2: Il pense que oui. Parce que moi, j'aime bien Wendy, parce qu'elle a une jolie voix, Prista aussi.
0: Et monsieur, il a besoin de prendre où comme coach, alors? Vous serez notre formateur?
2: Laisse les auditeurs.
0: Oui.
2: Oui, à nous, à notre animateur. Écoute juste. Comme Bobby fait, Bobby écoute, lui.
0: D'accord. Donc nous écoute et il cause plus, ce serait la solution pour Chaleur Tropicale le soir. À voir, il faudra venir débattre à soir, mais il ne connaît pas que c'est là par contre. C'est Charlotte. Attends, t'as de cause dans mon casque en même temps. Qu'est-ce que ça te veut dire là? Alors je ne t'entends pas Bastien, mais l'a dit l'animateur mannequin. Apparemment Bastien s'est participé. Mais oui, il pose le mannequin plastique, il bouge plus, il reste la même. Voilà, il laisse Radio tourner. Ce serait ça?
2: Bastien est là.
0: Oui, Bastien est là.
2: Ah ben, viens un instant. Hein.
0: Bastien, dis-moi, viens un instant. Mais micro ne rappelle trop le temps parce que... monsieur, micro ne rappelle trop le temps parce qu'il se rattrape en même par le programme. Mais à 18h, nous pourrons continuer le débat éventuellement.
2: Monsieur Bastien, il a toujours dit, il est plus chaud.
0: Monsieur, elle est trop bonne, elle vous parle tout seul. En tout cas, nous va conclure là-dessus. Mais à soir, rendez-vous 20h sur Chaleur Tropicale, bien entendu. Monsieur, t'as une bonne soirée.
2: Si vous entendez moi, Bastien, bisous.
0: Bon monsieur, allez, bonne journée, au revoir. Freedom, le 02 62 99 12 00, encore un appel avant de retrouver les avis et communiqués. Freedom, bonjour.
3: Oui, bonjour.
0: Ah, oui, madame.
3: Oui, alors je me permets de vous appeler parce que je vous ai appelé sur les sacrés. Il y a pas plus de 15 minutes, là, j'ai failli, il y a un enfant qui a failli rentrer avec moi, j'ai failli le renvoyer. Ça, c'est deux petits mamans à vélo, il a 6 ans, à tout casser.
0: Mais où l'était quoi, en voiture ou bien à pied?
3: Moi, j'étais en voiture, j'étais rentre dans mon entrée parking et les autres étaient arrivés dans la pente à grande vitesse. Elle a eu juste le temps de klaxonner, il a bien ce bon dans la rallye avec son camarade sur le côté, de la remonter, ma tante a été de la remonter. Mais c'est pour dire à ses parents là, de surveiller mes autres enfants parce que on savait où les situer, nous, déjà, avec cette entrée parking. Et les autres prennent la pente, tout le temps, ils autres descendent comme ça. Donc, si on n'a pas les yeux, ben, un accident est vite arrivé, quoi.
0: Mais oui, madame, après, comment dire? Il tombe sur la conscience automobiliste aussi, oui.
3: Voilà, après ce sera moi la faute, c'est moi qui rentre la zone, tous autres.
0: Et là, madame, ça s'est passé dans quel quartier, ça?
3: À Beau-Séjour, juste à côté de la petite case pizza, là. Juste à côté de la petite case pizza, où ça donne un salon quoi.
0: Sur la grande ligne droite, là?
3: La carte est juste en face.
0: La grande ligne droite, là, à Beau-Séjour, là, on veut dire, là?
3: Voilà, la grande ligne droite, là, quand on arrive à côté de la caisse d'épargne. Le salon coiffure, où tourne à droite, tout de suite, pour rentrer dans la petite case pizza. Et là, les petits mamans, ils arrivent, je dis, madame, elle avait eu juste le temps de klaxonner. Là, un monsieur était descendu, il a tourné la tête, le petit maman, il a râlé le guidon pour pas rentrer dans mon auto.
0: Et ben là, t'es comment, t'es à deux sur un vélo?
3: À deux sur un petit vélo, et le vélo tombe plus petit que les autres encore, un petit vélo maman.
0: Et ben, mais elle aura tout vu?
3: Un ampoule rouge et un ampoule blanc.
0: Il arrive souvent, ça, dans le quartier? Non, mon petit jeune, il passe, sans faire attention comme ça, il arrive souvent, ça?
3: Ben, après, c'est vrai que, entre nous soit dit, l'entrée est vraiment mal faite. Parce que nous, quand nous tournons, il faut nous ralentir depuis le petit cas, c'est pour rentrer chez nous, pour nous rouvrir le grand portail. Et il y a une descente qui descend. Donc, ben, c'est un jeu pour d'autres, en fait. D'autres sortent là-haut, côté de la 6, d'autres, ils descendent pour aller sur la place de vos séjours là, et tout ça, c'est un jeu. Mmh. Ouais, sinon les parents, là, il est capable de crier aux enfants, vous dites stop, arrête, mais quand maman est tout seul.
0: Madame, en plus, vu comment vous me décrivez la situation, vacances y arrivent, un drame peut être vite arrivé dans le secteur, en fait.
3: Mais justement, vacances y arrivent, moi, je sors du travail. Moi, je vais rendre mon gaz pour reposer et pour gagner ça, c'est justement le gaz pour monter pour que je m'attale.
0: Madame, la gueule de temps repose, le choc là du Montiou, vraiment bien, mais la gueule de temps repose.
3: Oui, c'est ça, le choc à Montiou. Mais ça, on est en action de seconde, hein. Quand elle m'a klaxonné, vous êtes là, tournez votre volant. Moi, elle m'a klaxonné, elle m'a ralenti, et dit son volant, elle râle, elle est son petit camarade, et voilà. Mais heureusement, Dieu merci, ça va arriver. Mais c'était juste pour prévenir à ses parents-là de surveiller un petit peu mieux d'autres enfants, parce que c'est un enfant de 6 ans. Après, c'est des comme ça, il faut s'en arrêter, là.
0: Ben, allez bien par les autres, là.
3: Voilà, sans juger, sans critiquer personne, parce qu'il y en a des enfants. Donc,
0: mais en tout cas, appel à la vigilance dans le secteur de Beau-Séjour, parce que pas tous les endroits les bien visibles.
3: C'est pas la première fois, hein. Même le soir, si nous ne faisons pas attention, nous ne roule pas au pas à pas, t'es là. Ben, vite fait, il arrive un truc à t'es là.
0: Madame, en tout cas, merci d'avoir prévenu, mais de dire aux parents d'apprendre aux autres mamans, ben, regarde là, un peu chemin, quoi. Mais maintenant, voilà, il ne fait pas bonnes histoires. Il croit dans bonnes écoles, il fait des histoires PMI piéton, PMI vélo. Maman, il ne sert à rien, alors.
3: Ben, à quel âge il fait ça?
0: Ah, ben, depuis primaire, maintenant, il fait un truc comme ça dans les écoles, là.
3: Ben, si vous êtes, ben, si c'est pas ça, vous êtes avec une fille, là, nous serons dans votre tête aussi, que vous êtes, tu comprends aussi. Que quand tu prends la pente, il y a une intersection, tu peux pas me ralentir un petit peu.
0: Madame, merci en tout cas pour l'appel à la vigilance. Ben, on espère que les parents nous entendent du côté de Beau-Séjour. Et bien, bisous quand même.
3: Marie, voilà.
0: Une bonne soirée, madame. Tu vas devoir conclure là-dessus.
3: Merci.
0: Au revoir, à la prochaine, madame.
3: Merci, allez, au revoir.
0: Et bien sûr, vous pourrez continuer à réagir au 99 12 00. Ce sera à partir de 18h, puisqu'après, nous allons retrouver droit de parole. Vos questions à madame Aude, c'est maintenant. Ce sera maintenant à 17h, pardon. Me retrouve tout de suite, madame. Le programme est à 17h à partir, donc de 17h05, on va dire, vous retrouvez madame Aude, vous pourrez poser toutes vos questions, 99 12 00. Nous allons retrouver à présent les avis et communiqués avec MutaDC.
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0: Saint-Denis. Décès de Monsieur Zénir Jean-Maurice, dit Titi. Décès de Monsieur Zénir Jean-Maurice, dit Titi. Décès survenu samedi, à l'âge de 63 ans. Le convoi mortuaire sortira du centre funéraire de Bois-Rouge demain. L'heure, la date et le lieu des obsèques vous seront communiqués ultérieurement. À Saint-Pierre, décès de Monsieur Arnaud Salom Raymond Christian. Décès de Monsieur Arnaud Salom Raymond Christian. Décès survenu samedi, à l'âge de 96 ans. Le convoi mortuaire sortira du centre funéraire sud, ligne Paradis Saint-Pierre, demain. La bénédiction aura lieu au centre funéraire sud à 14h demain après-midi. L'inhumation se fera au cimetière de Saint-Pierre. À la montagne, Saint-Denis. Décès de Monsieur Le Breton, Jean-Pierre. Décès de Monsieur Le Breton, Jean-Pierre. Décès survenu hier à l'âge de 84 ans. Le convoi mortuaire sortira du centre funéraire de commune Prima ultérieurement. Au Guillaume Saint-Paul, décès de Monsieur Jean-Baptiste, Jean-David, Rodolphe. Décès de Monsieur Jean-Baptiste, Jean-David, Rodolphe. Décès survenu en métropole lundi 8 juin à l'âge de 42 ans. Le convoi mortuaire sortira de chez sa mère, Galée-Marie-Ange, 3 rue des Camphriers au Guillaume-Saint-Paul, demain. La bénédiction aura lieu en l'église Saint-Amand du Guillaume-Saint-Paul à 14h demain après-midi. L'inhumation se fera au cimetière du même lieu. À Sainte-Clotilde, décès de Monsieur Pajagnandi Éric. Décès de Monsieur Pajagnandi Éric. Décès survenu samedi à l'âge de 64 ans. Le convoi mortuaire sortira du centre funéraire de commune Prima ultérieurement. À Saint-Denis, décès de Monsieur Cellier Marcel. Décès de Monsieur Cellier Marcel, ancien musicien Mélodie Groupe. Décès survenu hier à l'âge de 76 ans. Le convoi mortuaire sortira du centre funéraire de commune Prima demain. La bénédiction aura lieu en la salle d'adieu du centre funéraire de Prima à 13h demain après-midi. L'inhumation se fera au cimetière du même lieu. À Saint-Denis, décès de Madame Turpin, Marie-Claire. Décès de Madame Turpin, Marie-Claire. Domiciliée à Saint-Denis, décès survenu hier à l'âge de 68 ans. Le convoi mortuaire sortira du centre funéraire de commune Prima. La date et l'heure des obsèques vous seront communiquées ultérieurement. À Saint-Louis, décès de Monsieur Marvillier Alexis Jean-Bernard. Décès de Monsieur Marvillier Alexis Jean-Bernard. Décès survenu samedi à l'âge de 75 ans. Le convoi mortuaire sortira de la salle des veillées de la rivière Saint-Louis où se tiendra une veillée à partir de 14h demain après-midi. La date et l'heure des obsèques vous seront communiquées ultérieurement. À Saint-Pierre et à Petite-Île, décès de Monsieur Guichard Laurent Augustin. Décès de Monsieur Guichard Laurent Augustin. Décès survenu hier à l'âge de 92 ans. Le convoi mortuaire sortira de la maison des veillées de Petite-Île. La date et l'heure des obsèques vous seront communiquées ultérieurement. Au Tampon, décès de Monsieur Cartail Luc Joseph, dit Luco. Décès de Monsieur Cartail, Luc Joseph, dit Luco. Décès survenu aujourd'hui à l'âge de 85 ans. Le convoi mortuaire sortira de la maison des veillées du Tampon. La date et l'heure des obsèques vous seront communiquées ultérieurement. À Saint-Denis, rue de Nice. Décès de Monsieur Denage, Jean-Michel, dit Philippe. Décès de Monsieur Denage, Jean-Michel, dit Philippe. Décès survenu hier à l'âge de 66 ans. Le convoi mortuaire sortira du centre funéraire de Bois-Rouge demain. La bénédiction aura lieu en l'église de Sainte-Marie-Ville à 11h demain matin. L'inhumation se fera au cimetière de Prima. À la Possession, décès de Madame Benoît Thérèse Mireille. Décès de Madame Benoît Thérèse Mireille. Décès survenu aujourd'hui à l'âge de 89 ans. Le convoi mortuaire sortira de la salle funéraire de la Possession demain. La bénédiction aura lieu en l'église de la Possession à 15h demain après-midi. L'inhumation se fera au cimetière du même lieu. À Saint-Denis, au Camélia, décès de Monsieur Dallot Jean-Marius, dit Cococ. Décès de Monsieur Dallot Jean-Marius, dit Cococ. Décès survenu hier, à l'âge de 52 ans. Le convoi mortuaire sortira du centre funéraire de Bois-Rouge mercredi, où se tiendra la veillée à partir de 15h30 demain. La bénédiction aura lieu en la chapelle de Bois-Rouge à 11h mercredi matin. L'inhumation se fera au cimetière du même lieu. À Sainte-Clotilde, le Moufia. Décès de Monsieur Dargonne Hubert Clément. Décès de Monsieur Dargonne Hubert Clément. Retraité du glaive espace vert, décès survenu hier, à l'âge de 65 ans. Le convoi mortuaire sortira du centre funéraire de Prima à 14h30 mercredi, où se tiendra la veillée à partir de 16h demain après-midi. La bénédiction aura lieu en l'église du Moufia à 15h mercredi après-midi. L'inhumation se fera au cimetière de Bois-Rouge. À l'étang Salé, décès de Monsieur Ferrer, Paul, Inel. Décès de Monsieur Ferrer, Paul, Inel. Décès survenu vendredi à l'âge de 84 ans. Le convoi mortuaire sortira du centre funéraire sud, ligne Paradis, demain. La bénédiction aura lieu au centre funéraire sud à 15h30 demain après-midi, suivi de la crémation. À Sainte-Marie, décès de Monsieur Scarry Clarel Jean-Michel. Décès de Monsieur Scarry Clarel Jean-Michel. Décès survenu mardi 23 juin à l'âge de 55 ans. Le convoi mortuaire sortira du centre funéraire de Saint-André demain. La bénédiction aura lieu en l'église de Sainte-Marie-Ville demain. L'inhumation se fera au cimetière du même lieu. Les horaires vous seront communiqués ultérieurement. Freedom, pour tous vos avis de décès, un numéro à votre disposition, le 02 62 41 51 51.
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les communiquer. L'établissement français du sang vous donne rendez-vous demain, mardi 30 juin, du côté de la Petite Île. Rendez-vous donc à la mairie de la Petite Île de 8h à 13h pour donner votre sang demain, mardi 30 juin. Nous vous rappelons que les collectes se font sur rendez-vous. Vous pouvez contacter donc l'EFS au 02 62 90 53 92 ou bien prendre rendez-vous directement sur internet sur dondesang.efs.sante.fr. Prochain rendez-vous pour les aviers communiqués, ce sera demain matin avec Francky aux alentours de 5h50. Freedom, dans un instant, nous retrouvons votre émission Droit de Parole. Juste avant, il y aura les informations avec la 2PRL. Nous allons donc patienter en musique avec les Beatles. Voici Let It Be sur Freedom.

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2: Bonsoir à tous. L'appel à la vigilance de l'Agence régionale de santé à l'attention des voyageurs en provenance et à destination de Madagascar. Les cas de Mpox, anciennement appelé variole du singe, sont en hausse à La Réunion. L'ARS précise que la moitié des contaminations sont liées à des contacts intimes survenus lors de séjours récents à Madagascar, où près de 3000 personnes sont touchées. Une nouvelle campagne de prévention vient d'être lancée. Les spécialistes rappellent l'importance de respecter les gestes barrières, de faire attention aux gens qui ont des boutons suspicieux et de contacter un médecin dès l'apparition du moindre symptôme. Le procès de 4 hommes accusés d'être impliqués dans une filière djihadiste réunionnaise découverte en 2015 s'est ouvert aujourd'hui devant la cour d'assises spéciale de Paris. Ces 2 Mahorais et 2 Malgaches sont soupçonnés de s'être rendus notamment en Syrie et en Irak pour préparer des attentats. L'un des 4 accusés a vécu à La Réunion et c'est un Réunionnais qui était à la tête de cette organisation. Il avait été condamné en 2018 à 8 ans de prison. Cette fois, les 4 accusés encourent jusqu'à 30 ans de réclusion criminelle. Le verdict est attendu le 7 juillet prochain. Nouvelle mobilisation des robes noires, les avocats du barreau de Saint-Pierre dénoncent le projet de loi sûr qui doit être examiné à partir de demain à l'Assemblée nationale. Cette réforme du ministre de la Justice, Gérald Darmanin, sacrifie l'humain et les droits de la défense sur l'autel de la rentabilité budgétaire, selon ses opposants. Ils organisent une journée justice morte demain. Autre colère, celle des parents d'élèves délégués siégeant à la caisse des écoles de Mamoudzou. Aucun accord n'a été trouvé sur le tarif ni sur la qualité des collations scolaires. Les représentants des parents appellent donc les familles à ne pas procéder au paiement tant que les discussions avec la municipalité ne sont pas finalisées. À propos d'éducation toujours, la suite du brevet des collèges avec les épreuves d'histoire et géographie et d'enseignement moral et civique qui avaient lieu ce matin, puis de sciences cet après-midi. Demain, place aux mathématiques et aux langues vivantes étrangères. 7500 élèves de 3e à Mayotte et plus de 14 000 à La Réunion passent l'examen cette année. Bon début de soirée.

Orlando en ce moment sur Freedom de, avec Knock Free Time. Juste après vous aurez C'est Jérôme, Freedom 2, la radio à plein tube se poursuivra avec Edith Piaf. Nous aurons aussi au quart d'heure ce petit moment local avec Sega Sega Tifleur Fanny. Voilà donc le programme sur Freedom 2. La libre antenne redémarre à 18h et vos appels au 99 12 00. C'est tout de suite dans Droit de Parole avec Madame Modena.

0: Freedom 17h04, nous retrouvons à présent Madame Mode. Bonjour.
1: Bonjour, bonjour à tous.
0: Alors Madame Mode, un plaisir de vous retrouver aujourd'hui, dernière semaine avant les vacances.
1: Oui.
0: Ça va bien Madame Mode?
1: Ça va, merci.
0: Ah là là, Madame Mode, en tout cas, droit de parole aujourd'hui, donc émission de Libre Antenne. Demain nous retrouverons EDF, il me semble.
1: Je sais pas.
0: Donc on reverra le programme demain, mais en tout cas tout de suite les auditeurs hein, pour venir poser leurs questions. Consommation, le 99 12 00 Freedom, bonjour, allô.
1: Allô.
0: Allô, bonjour.
2: Oui, bonjour.
0: Ah, oui madame, c'est pour Madame Mode.
2: Oui.
0: On vous écoute.
2: Oui, pour un renseignement, parce que papa, mes occupants ne voient pas. Il veut que.
1: Oui.
2: Ben, tant, c'est ma soeur. Maintenant, c'est que c'est. Maintenant, on va reprendre la relève.
1: Oui.
2: Il fait que. Ben, il fait que, comme papa avait des problèmes pour payer son loyer. Il fait que nous. C'est moi que la maladie est allée. Parce que c'est ma soeur, la maladie est un problème.
1: Oui.
2: La injustice. Ben, il fait que là, maintenant, que tout est réglé. Ben, notre tiers de notre poche pour payer la CCAS, du sport. Mais maintenant, le l'argent, à 400 pour CCAS.
1: Le quoi,
0: madame, vous avez dit quoi? Si on n'a pas bien entendu?
2: La CCAS, la dépositude de. Il doit papa.
0: Le CCAS doit de l'argent à votre père, c'est ça?
2: Oui, oui.
0: D'accord.
2: Ben, il fait que ça fait plus qu'un an, il vieillit, à chaque fois, mais ça va voir, ils auront un autre problème.
1: Mais qui vous a dit?
2: Comme papa a 94 ans, et papa est âgé, malade en plus.
1: Non, mais qui a dit?
0: Madame.
2: Il vient sur l'argent.
0: Madame, qui vous a donné cette information-là, madame?
1: Qui vous a dit?
2: L'information de quoi?
1: Que papa devait de l'argent.
2: Ah, il doit pas faire l'argent, c'est la CCAS même là, tu dois pas faire l'argent. Parce qu'à mon avis, la propriété, la CAF, parce que la CAF était, le logement était déjà coupé. Mais après, quand la maladie se paye tout, là, la CAF la redébloque l'aide logement, mais la VH pour la CCAS.
1: C'est qui AS?
2: La CCAS elle-même, mais tu dois
0: le CCAS, il me semble, madame, c'est ça?
2: Oui.
1: Mais pourquoi c'est eux qui ont de l'argent?
2: Je sais pas. Ben, la demande comme ça, ben, vous avez fait le démarche pour rembourser papa. Mais ça fait plus qu'un an.
1: Donc, on vous doit de l'argent. Attends, excusez-moi. Oui. On vous doit de l'argent?
2: Oui.
1: Et alors, depuis quand on vous a dit ça?
2: Ah ben ça fait plus qu'un an et en plus que ça, là maintenant la CAF j'ai envoyé un courrier comme quoi que papa depuis 2025, la papa est sur loyer. Ben fini voir à d'autres, mais dit pas possible. Parce que depuis qu'on me la paye le dernier mois qu'il doit, que papa tire son crédit et doit, il fait que moi la paye 517 €. Ben dit bon mais paye tout et c'est le coup comme ça l'an prochain, mon économie revient normale.
1: Et ça, alors
2: un papier pour faire prélèvement tous les mois. Je vais me la mettre ça en place. Ben, jusqu'à maintenant, papa, tous les mois, il paye, il fait prélèvement sur son compte. Et je ne comprends pas pourquoi la CAF lui envoie un papier, pourquoi que papa, il doit.
1: Est-ce que vous êtes parti voir Azote?
2: Ben, là, demain, ça va voir Azote.
1: Voilà. Allez voir Azote.
2: Emmène tout le papier la CAF.
1: Voilà. Et toute votre bande papier, et vous redire à nous après que ça devient où. D'accord?
2: Oui, d'accord. Et pour l'argent, je ne connais pas comment il fait. C'est ça, oui. Après, il dit, il y a un problème, il y a quelque chose, il bloque.
1: L'argent qu'on vous doit?
2: L'argent que la CCAS, il doit papa.
1: Mais est-ce que vous avez un courrier?
2: Non. Dessus le papier de le reçu de loyer, les marqués, dessus que la somme que je suis de papa.
1: Mais madame, vous l'avez déjà entendu parler d'un France Service?
2: Non.
1: Alors, on va demander à quelle commune vous voulez?
2: Moi, papa reste le port. Moi, non. Moi.
1: Donc, vous ça va au port, vous ça va à la mairie annexe, vous demande à Zoc l'adresse de France Service.
2: D'accord.
1: Ou on te mène une bande papier ou ça qui dit qu'il doit de l'argent à papa, voir qu'est-ce qu'on peut faire pour vous.
2: D'accord, d'accord.
1: Parce que moi, ce qui m'embête, c'est que vous n'avez rien décrit.
2: Oui, oui.
1: Mais les marquer sur quoi, vous dire moi, sur votre...
2: Sur quoi les marquer le reçu de loyer.
1: Eh bien, on mène une demande reçu de loyer pour qu'il regarde et qu'il dise où quoi il s'agit. D'accord.
2: D'accord.
1: Vous faites ça demain même, hein.
2: Oui, demain.
1: Et vous dites à nous après que ça l'a fait.
2: D'accord, pas de problème.
0: Et,
2: bon,
0: et vous tiendrez au courant, madame.
1: Bonne soirée. Au revoir.
0: Au revoir.
2: Merci. Au revoir.
0: Freedom, le 02 62 99 12 00 pour droit de parole ce soir. Madame, on continue avec les auditeurs.
1: Oui.
0: Freedom, bonjour. Allô, la personne qui a la radio allumée, s'il vous plaît, si vous pouvez l'éteindre.
3: Oui, allô, bonjour.
0: Ah oui, monsieur Teigneur,
1: bonjour.
0: Radio.
3: Allô, bonjour.
1: Bonjour.
3: Oui. Voilà, ben, prends un renseignement, s'il vous plaît.
1: Oui, que ça l'arrivait.
3: Voilà, ben mettez un chef, ben tu vas mettre quelqu'un.
1: Hein, je comprends pas.
0: Madame, monsieur, si vous permettez, est-ce que vous pouvez juste enlever le haut-parleur pour qu'on vous entende un peu mieux? Parce que là, la communication est difficile. Hein. Madame Haute ne pourra pas vous répondre si on n'entend pas.
3: Oui, voilà, ben. Non, on va pas mettre le haut-parleur, voilà, ben.
0: Oui, alors on va réessayer, monsieur, mais si la communication est mauvaise, on devra arrêter, monsieur. Hein. On vous écoute?
1: On recommence.
3: Oui. Voilà, mettez victime avec quelqu'un, et bien, on peut utiliser l'argent.
1: Vous l'étiez victime?
3: Oui, ben, mettez victime sale, ben, mettez dans le chemin.
1: Oui.
3: Ben, mettez dans le chemin. Montez jusqu'à faire le loyer. Mais comment tu vas faire? On va demander si tu peux trouver un loyer pour moi, s'il vous plaît.
1: Donc, on n'a pas de loyer?
3: Oui, pour avoir une case, alors, comment tu es dans le chemin?
1: Bon, alors, que ça l'a fait?
3: Ouais, voilà, mais. Ils demandent si mon téléphone. Moi, j'ai dit oui, ils demandent mon numéro de téléphone. Après, lors de demain, il y a un petit téléphone à moi. Elle dit, moi, je vais trouver une case. Ben, je trouve une case, 900 euros. Elle dit, moi, 450 euros, le loyer, 450 euros, les couchons. Ben, ma femme, 900 euros, madame, elle avait retourné, elle dit, pour prendre une case, quand moi, elle dit, moi, dès qu'elle fait par eux, elle dit, moi, après, deux jours après, elle dit, moi, il y a un peu de couchons, tout ça là, et total, ça fait 1900 euros.
1: Oh là là, oh là là. Et alors, où ça il est l'affaire là?
3: La personne qui habite à Saint-Louis. Et moi, vendredi 3h, il y avait la clé pour moi.
1: Et alors?
3: Ben, il y avait la clé, m'attendre. Pas de clé, pas de rien. Après, moi, avec. Après, moi, avec une petite famille, madame, on a dit, ça, elle a dit, moi, allez voir gendarmerie. Gendarmerie, ma partie portelette. Et portelette, gendarme, moi, ben, et ça, j'ai envoyé moi, tiens, la banque, et tu as l'argent. Et quand vient l'argent, ben, m'a attiré. A dit, même pas des mois, 1400 euros, ben, 1900 euros.
1: Ben, alors, que ça l'a fait maintenant, monsieur?
3: Et là, le monsieur, jusqu'à l'heure, m'y attend, jusqu'à l'heure, vraiment, avant de papier, mes tribunaux, jusqu'à l'heure, m'y approuve.
1: Oui, mais vous la partie au gendarme pour votre plainte?
3: Oui, oui, ma partie gendarme, oui, ma dépôt de plainte, là, depuis 2021 jusqu'à l'heure.
1: 2021, il y en a 5 ans? Oh là là, oh là là.
3: Oui.
1: Non.
3: Mais comme lui, tu connais, de moi, avec beaucoup d'argent. Encore dans le temps là, comme tu bois un petit peu, mais tu
1: Monsieur, depuis 2021, il est trop tard. Où ça vous habite maintenant?
3: Eh, ben moi, après, la salle, après, moi, j'ai une case Saint-Louis même.
1: Ah bon, mais donc, vous la trouvez une maison, alors?
3: Oui, oui, oui, ben moi, j'ai trouvé une case, ben, c'est mon argent, le prix.
1: Oui, mais maintenant, vous en avez la maison, donc c'est bien. D'accord?
3: Oui, oui.

0: Oui, mais c'est pas clair. Depuis 2021, c'est pas très clair l'affaire.
1: Mais dans ces cas-là, on peut plus rien faire dans tous les cas, même si c'est. Enfin,
0: bah.
1: C'est compliqué. Moi,
0: il a trouvé une maison, ça me convient.
1: On continue avec les auditeurs au 99 12 00. Votre émission, droit de parole. Freedom, bonjour.
2: Oui, bonjour.
1: Oui, madame.
0: Bonjour, madame.
2: Oui, bonjour. Voilà, j'ai un petit souci au niveau notaire. Je ne sais plus comment le régler, madame. Voilà, je vous explique ma situation. En 2009, mon papa est décédé.
0: 2009.
2: Mes parents, ils étaient divorcés. J'avais 10 ans quand mes parents sont divorcés. Et mon papa est décédé en 2009. Depuis son décès, parce qu'on sait qu'il avait pas mal de terrain, mais il y a personne qui m'a appelé. Je sais qu'il, lui, il a refait sa vie, mais nous, nous sommes ses premiers enfants, mais il y a personne qui nous a appelé.
0: Oui, ben quoi?
2: Ben en fait, je suis partie voir, j'ai pris le plan cadastral, je suis partie voir au niveau pour les impôts fonciers, mais personne ne peut me dire où sont passés les terrains, je suis partie voir un notaire, personne ne me dit où sont passés les terrains, comment ça a été distribué, rien, quoi.
0: Ben peut-être que papa a vendu.
2: De son vivant.
0: Ben oui. Puisque okay, même le notaire ne trouve plus. Papa a vendu.
2: Mais du coup, il peut quand même nous laisser aucun droit sur le terrain s'il a vendu, quoi.
0: Ah ouais, il fait ce qu'il veut quand il est vivant. Il vend à qui il veut. Voilà.
2: Ok, d'accord.
0: Et je pense que c'est votre cas, puisque même le notaire vous dit qu'il n'y a plus rien.
2: Oui, voilà, c'est ça.
0: D'accord.
2: Ok, d'accord. Ben, d'accord. Ok, ben, je vous remercie beaucoup. Madame.
0: Bonne soirée, madame. Au revoir.
1: Freedom, le 02 62 99 12 00. Freedom, bonjour.
3: Bonjour.
1: Oui, bonjour. Madame.
3: L'équipe, c'est pas posé, madame, une question, s'il vous plaît.
0: Je vous écoute, bonsoir.
3: J'appelle pour mon frère et oui. Dans une situation vraiment désespérante. Oui. En ce moment, il paye un loyer. Mais là, le propriétaire, elle a dit de quitter la maison parce qu'il doit vendre sa maison.
0: Et non, attendez. Madame, oui. C'est votre frère.
3: Oui.
0: Il est dans la maison depuis quand?
3: Depuis 2019.
0: Et de 3 ans en 3 ans, ça fait quoi?
3: Ça fait 6 ans.
0: Donc, on n'a pas le droit de dire avec la bouche de partir.
3: Si, il a envoyé un courrier et tout, mais là, il cherche un loyer, il trouve pas, madame. Et en plus que c'est une entreprise, il a beaucoup de matériel, des gens à sa maison.
0: Attendez, ben vous m'avez pas tout dit, madame. Donc, il y a eu un courrier recommandé qui a été envoyé six mois avant la fin du bail.
3: Oui.
0: Donc, c'est bon. Et alors, ben maintenant, il faut que votre frère trouve un loyer.
3: Il trouve pas, il trouve des petites maisons, mais sans cours, bien meublées, mais il n'a ses meubles, madame Aude.
0: Ben oui, mais que voulez-vous que je fasse, madame?
3: Non, mais comment on peut faire, s'il vous plaît, si on peut...
1: Madame Aude, si vous me permettez, justement, madame, comme on vous le dit, tout a été fait dans l'ordre, donc là, on va dire qu'il faut trouver un petit peu de chance pour trouver un logement.
0: Bien sûr.
3: Avant le 1er juillet, il n'est pas facile.
0: Madame, je sais que c'est triste, mais votre propriétaire, il a respecté la loi. Vous m'avez dit qu'il a fait le préavis 6 mois avant la fin du bail. Donc, à vous maintenant, votre frère maintenant, de se trouver un loyer.
3: Mais le bail termine en mois de novembre, madame.
0: Ben oui, ben il a le temps de trouver.
3: Oui, mais là, est-ce qu'il doit quitter le 1er juillet absolument ou attendre un petit peu?
0: Il partira quand à la fin des 6 ans.
3: Ah d'accord.
0: Si donc le bail se termine.
3: Non, il n'est pas obligé de partir le premier.
0: Ben non, si vous me dites que c'est au
3: mois de novembre. Non, le bail termine le mois de novembre, madame.
0: Donc c'est au mois de novembre qu'il sera obligé de partir.
3: Ah d'accord, mais là s'il arrive avec un huissier, un truc comme ça, comment il faut faire?
0: L'huissier va regarder le bail, il va les 6 mois pour les partir, et l'huissier lui dira d'attendre, c'est tout.
3: Ah bon, d'accord. Merci beaucoup, madame Aude.
0: Je vous en prie, madame.
3: Merci, bonne soirée, au revoir.
0: Au revoir.
1: C'est vrai, c'est

0: délicat ce genre d'affaire de bail pas encore fini, tout ça.
1: Ouais.
0: Et malheureusement là, c'est tout est fait dans l'ordre, donc on peut pas faire grand chose, hein, Madame Modin.
1: Non.
0: En tout cas, auditeurs, auditrices, vous êtes les bienvenus à vos questions consommation à Madame Mode 02 62 99 12 00. On continue de ce côté-ci, Freedom, bonjour. Allô, bonjour, c'est à vous, Freedom. Et bon, passe de ce côté-ci, Freedom, allô. Allô.
2: Allô.
0: Oui, madame, vous êtes en direct.
2: Oui, bonjour, madame. Oui,
1: bonjour.
2: Je vous appelle, c'est pour poser Madame Mode une question, s'il vous plaît.
1: Oui. Je vous écoute.
2: Oui, parce que j'avais appelé Madame Maud il y a un mois de ça. Parce que mon papa, il a un terrain aux Avirons. Et nous, on a déjà fait tous les démarches pour avec le tribunal et tout. On a eu gain de cause pour le terrain. Et moi, j'essaie de prendre rendez-vous avec le notaire. Le notaire ne veut pas entendre. Et je l'ai envoyé, bon, quand moi je l'appelle, je l'envoie des mails, elle répond pas à mes appels, elle répond pas à mes mails. Et j'ai envoyé un courrier recommandé pour le notaire, comme je vous dis, elle m'a pas rendu réponse.
1: Mais j'ai madame, changez de notaire.
2: Pardon?
1: Changez de notaire.
2: Ben, madame Hodge, je peux pas changer de notaire.
1: Pourquoi?
2: Parce que quand on a fait les démarches au tribunal, c'est le tribunal qui a choisi le notaire pour faire le partage du terrain.
1: Vous m'avez pas dit ça. Donc, c'est un notaire qui est désigné.
2: Voilà.
1: Et alors?
2: Et comme je vous ai appelé il y a un mois de ça, et comme je vous dis, moi j'ai envoyé, je l'appelle, elle me répond pas, j'envoie des mails, elle me répond pas, j'ai envoyé un courrier recommandé, elle me répond pas. Elle a tiré le courrier, moi je l'ai accusé de réception, mais elle me répond pas. J'ai envoyé un courrier au président du notaire. Ça fait à peu près un mois, mais Madame Hodge, j'ai pas de nouvelles.
1: Alors, vous avez une lettre du tribunal qui vous désigne cette personne comme notaire.
2: Oui.
1: Eh bien, vous écrivez à cette dame du tribunal pour lui expliquer votre problème.
2: Ah d'accord, donc il faut que je renvoie un courrier au tribunal.
1: Ben oui, qui vous a désigné ce notaire.
2: Oui, oui.
1: Donc vous lui écrivez en disant, voilà le problème que vous rencontrez.
2: Voilà, parce que moi comme je vous dis, j'ai fait toutes les démarches dans les normes.
1: Oui.
2: Mais pas de réponse jusqu'à maintenant. Alors, moi, je voudrais savoir, est-ce qu'il faut qu'on reprend un rendez-vous, nous, les héritiers, avec le notaire, ou il faut écrire directement au président de
1: Madame,
2: du
1: tribunal. Normalement, vous devez prendre un rendez-vous avec le notaire.
2: D'accord.
1: Ce que vous n'avez pas fait encore.
2: Ah si, on l'a déjà fait, Madame, on l'a déjà fait.
1: Ben pourquoi il faut prendre encore un rendez-vous?
2: Ben c'est pour ça, je vous appelle pour vous dire que on a déjà pris rendez-vous avec elle. Elle nous a reçus avec tous les héritiers. Elle nous a dit qu'elle doit s'occuper du dossier. C'est passé au moins depuis le mois de décembre l'année dernière, on a eu gain de cause. On a pris rendez-vous avec elle et elle nous a dit qu'elle va s'occuper du dossier. Ça fait 5 mois. On n'avait pas de réponse. Moi, je l'appelle, je lui envoie des mails, elle ne me répond pas. C'est pour ça que je lui ai envoyé un courrier recommandé. Et j'ai reçu l'accusé de réception comme de quoi elle a reçu le courrier. Pas de réponse de son courrier pendant un mois. J'ai renvoyé un courrier avec accusé de réception au président du notaire. Jusqu'à maintenant, j'ai pas de réponse. Donc, j'aimerais bien savoir où ça en est.
1: Vous écrivez au président du tribunal où vous avez reçu la lettre pour lui expliquer les difficultés que vous rencontrez.
2: D'accord.
1: Voilà. D'accord,
2: oui.
1: Madame.
2: Oui, ok. Ben, je vous remercie, Madame Hodge.
1: Bonne soirée.
2: Bonne soirée à vous. Au revoir,
0: Madame. Alors, Madame, nous allons juste faire un petit peu de libre antenne, parce que c'est pour un vol. Oui. Nous allons donc partir de ce côté-ci. Freedom, bonjour. Oui, alors madame, est-ce que vous avez possibilité de vous arrêter pour qu'on... Alors monsieur ou madame, j'entends un peu mal, hein.
3: Mais... D'accord, ok.
0: Oui.
3: Ok, j'arrête.
0: Alors, donc, oui, on au standard, apparemment, on me signale hein, qu'on vous avait dit qu'est-ce qui se passe exactement, monsieur?
3: Ok, parce que je suis sur 23.
0: Ah oui, c'est difficile de se stationner, effectivement. Monsieur, on vous écoute?
3: Oui, ce matin, j'ai travaillé bras fusil en tant que gardien du meuble.
0: Oui.
3: Quelqu'un a volé mes documents dans ma voiture. Il a défoncé la vitre.
0: Et monsieur, donc, il a volé quoi exactement, si on n'a pas bien entendu?
3: Un permis de conduire, pièce d'identité, carte ticket resto, sécurité sociale, carte bus, permis de conduire.
0: Ah, c'est un sac, en fait, qu'on vous a pris, là?
3: Oui, non, il a fouillé le sac.
0: Ah oui?
3: Il a le temps de fouiller le sac.
0: Mais y a, enfin, vous avez retrouvé votre véhicule, il n'y avait pas de témoin, quelqu'un qui a quelque chose, c'était...
3: Non, j'ai appelé mon responsable parce que j'ai demandé s'il y a une caméra de surveillance, mais on n'a pas de témoin.
0: Oh là là,
3: en fait, j'ai déjà déposé plainte à la gendarmerie Saint-Benoît.
0: D'accord, et les papiers étaient à quel nom?
3: À Raja Alson, R-A-J-A-T.
0: Oui.
3: Alson, A-L-F-O-M.
0: A-L-F-O-M comme maman ou N comme Nathalie?
3: N comme Nadine.
0: Nadine.
3: A-L-F-O-N.
0: Donc Raja Alphon, on parle donc de carte d'identité, de carte ticket resto, de carte vitale, enfin l'ensemble de vos papiers.
3: Oui, carte bancaire aussi.
0: Vous avez déjà fait opposition au moins?
3: Oui, tout à fait. J'ai déjà fait l'opposition toute à la banque.
1: Oui.
0: D'accord. Donc le nécessaire a été fait, mais en tout cas, on aimerait bien retrouver vos papiers. C'était secteur bras-fusil. Vers quelle heure vous avez constaté le vol à peu près là?
3: Entre 13h à 14h, quand j'ai fait une veille patrimoine, c'est là que j'ai constaté la vitre de ma voiture est moitié.
0: La mauvaise surprise, hein, quand on est en train de travailler dur pour gagner une spéciale.
3: Voilà, c'est dommage, les gens sont méchants. Hein.
0: Ah oui, hein. En tout cas, on espère qu'il y a des gens qui ont bon fond, parce que certaines cartes, je pense pas qu'ils vont utiliser, enfin, on l'espère. Donc,
3: oui, en plus, j'habite à Saint-Denis, il est 20h05 du matin pour aller travailler Saint-Benoît. Voilà les choses, c'est pas évident. Hein.
0: On l'appelle en tout cas.
3: C'est juste pour passer le message à celui qui a fait ces actes-là. Il n'a pas besoin de pièce d'identité, il n'a pas besoin de mes papiers déposés quelque part. Il peut récupérer demain ou après-demain.
0: Et la carte bancaire, de toute façon, ne sert plus à rien maintenant. Donc,
3: j'ai déjà bloqué, j'ai appelé ma conseillère à la banque, la carte bancaire, et tout est bloqué.
0: En tout cas, monsieur Radjan, si vous souhaitez laisser votre numéro pour si quelqu'un a retrouvé quoi que ce soit dans le secteur?
3: Oui, s'il vous plaît.
0: Allez-y, on vous est en direct, on vous écoute.
3: 0692.
0: Oui.
3: 74. Oui. 00. 90.
0: Je confirme 0, le numéro.
3: 72-74-00-90.
0: Donc voilà, si quelqu'un a retrouvé des papiers d'identité, une carte bancaire dans le secteur de Bras-Fusil Saint-Benoît aujourd'hui, donc on vous contacte au plus vite au 06-92-74-00-90 ou bien directement la police de Saint-Benoît. Donc, hein.
3: Oui. Je t'ai donné l'adresse exacte où j'ai travaillé ou bien c'est pas bon?
0: Secteur Bras-Fusil.
3: Le nom de la résidence.
0: Éventuellement, oui, allez-y.
3: Oui, résidence SHLMR ERA. H-E-R-A.
0: Résidence SHLMR ERA.
3: Oui, résidence ERA. C'est logement social. HLMR. Je travaille à SHLMR en tant que gardien d'immeuble.
0: D'accord. Mais en tout cas, on espère vraiment que peut-être les habitants aussi pourraient vous donner des pistes, hein, s'ils ont des témoignages aussi à apporter. Parce que pour votre assurance, je pense qu'il y a besoin de témoins aussi pour votre voiture, non? Quelque chose comme ça?
3: Oui, tout à fait. Là, la vitre ne monte plus, là.
0: Aïe, aïe, aïe. Non, en tout cas, l'appel est lancé. Vous nous tiendrez au courant si quelqu'un vous a contacté.
3: D'accord. Merci beaucoup, madame.
0: Beaucoup de courage à vous, monsieur.
3: Merci. Au revoir et bonne soirée à vous.
0: Merci beaucoup.
3: Au revoir.
0: En tout cas, quelque chose de rassurant, madame Maud. Cet auditeur a eu les bons réflexes, hein, on peut le dire. Bon, pour éviter que ça parte de manière trop compliquée pour lui, on rappelle son numéro de téléphone, le 06 92 74 00 90, pour tout papier retrouvé au nom de Raja Alphon, secteur Bras-Fusil, Saint-Benoît aujourd'hui. Madame Maud, dès 17h30, je vous propose de marquer une courte pause. Ah pardon.
1: D'accord.
0: On marque une courte pause, on se retrouve juste après pour la suite de la libre antenne. À tout de suite.
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4: Freedom, il est 17h32. De retour avec vous, Madame Aude.
5: Oui.
4: Et nous allons continuer justement cette émission avec vous au 02 62 99 12 00 pour toutes vos questions. Madame Aude, donc, vous écoute. Freedom, bonjour. Allô? Alors, s'il y a quelqu'un de ce côté-ci, sinon on va passer à côté, hein, s'il y a beaucoup d'appels. Eh bien, on passe à notre côté. N'hésitez pas à nous rappeler de ce côté-ci. Freedom, bonjour.
6: Allô?
4: Oui, bonjour, monsieur.
6: Bonjour. Attends.
5: Bonjour.
6: C'est moi?
4: Oui, c'est à oui. vous.
6: Attends, je vous passe, madame. Hein.
5: Oui.
7: Allô?
5: Oui, bonjour, madame.
7: Bonjour, madame.
5: Oui.
7: Et
5: oui.
7: Bonjour, la fille. Hein, et puis, n'oublie son nom.
4: Laurine. Oui. Je vous écoute. Bon, on vous écoute pas.
7: Madame, je voudrais ça avoir un petit machin, un petit renseignement avec vous, s'il
5: oui.
7: vous plaît.
5: Oui.
7: Je vous écoute tout le temps, mais j'ai pas l'occasion d'avoir le téléphone. Mais d'accord, j'ai eu un téléphone à l'occasion. Mais je vous téléphone. Madame, ma oui. question, c'est, est-ce que quand vous êtes dans les loyers, 523 euros, hein?
5: Oui.
7: En plus, le loyer, ça se trouve, la résidence, ça se trouve, Ravine Cabri, 33 chemin, Laurie, Saint-Pierre.
5: Alors, madame, c'est un logement voilà. social, madame.
7: Oui, comment?
5: Un logement social.
7: Oui, mais un logement social, madame, mais paye 523 euros, comme je vous dis, 523 oui. euros tous oui. les mois. Mmh. Et la charge, la lumière n'est pas dedans. De oui. l'eau est dedans. Et en plus, il y a Brigano à payer Brédinage. Brédinage, sans combien? 125 euros pour moi. 125 euros pour mon.
5: De quoi, madame?
7: Et c'est quoi le Brédinage, madame Hott? Mais
5: ben,
7: vous voulez savoir comment rentrer dans la maison, à pas parler à moi de ça, à pas parler à moi de Brédinage, à pas parler à moi de rien.
5: Non, madame,
7: là,
5: madame.
7: Le même Brédinage, combien il faut nous payer? La paye 1000
4: Madame, s'il vous plaît, vous pouvez écouter la question de madame Hott.
5: C'est quoi le Brédinage?
7: Oui.
5: C'est, ça veut dire quoi?
7: Mais je ne sais pas, moi. Je suis à la Réunion. Moi, elle est valide sur mon lit. Elle est médicale. Moi, elle est
5: non, madame.
7: Je ne tiens pas de bout de pied du tout, mais mange pied.
5: Madame, comment y appelle la société de logement?
7: Le logement, c'est la résidence Brédinage.
5: Mais c'est quoi, SIDR? C'est qui?
7: Ravine de Cabri, 33, chemin Laurie.
5: Non, d'accord, madame. Mais c'est qui le bailleur?
7: Comment?
4: C'est qui votre bailleur, madame, s'il vous plaît?
7: Ben, village. Non, le instant, il est dans le fond. Nous, la mettre à nous, on les
4: D'accord, madame. On entend bien, mais on a besoin de savoir, madame, s'il vous plaît. Pour pouvoir vous aider, on a besoin de savoir déjà qui est votre bailleur. Est-ce que c'est HLM, SIDR? Est-ce que c'est bailleur privé? Comment ça se passe dans votre cas?
7: C'est un bailleur, je ne sais pas moi.
4: Là, madame, ça va être difficile pour madame Aude de vous conseiller. Hein, si...
5: Non, là, il y a
7: un bailleur crédit agricole, madame Payette.
4: Madame, on va devoir conclure là-dessus. Si on,
5: Non, madame, mais moi, Brédinage, je ne sais pas ce que c'est. Bobby n'est pas là aujourd'hui, Honorine.
4: Non, il n'est pas là. Attendez, madame. Bobby sera de retour la semaine prochaine.
5: Ah, non, c'est pour que je lui dise. Vous savez, on a des personnes qui vont chez les gens contrôler.
4: Oui.
5: Donc, vous n'avez pas ça, vous.
6: Allô, la mode.
5: Oui, monsieur.
6: Bonsoir. Voilà, on est dans un loyer, ça coûte 559 euros.
5: Ça, j'ai compris, mais monsieur, c'est quoi le Brédinage?
6: Oui, le béguinage, c'est ça, mais on ne comprend pas, parce que là, là, maintenant, il y a nous, il faut y payer le béguinage.
4: Alors, madame, de ce qu'on a trouvé un petit peu de notre côté, les béguinages, ce seraient des logements privatifs qui apparemment relèvent du droit commun, contrairement aux établissements médico-sociaux destinés aux personnes. C'est ce que je lis actuellement. Je ne sais pas si ça vous aide, madame Maud.
5: Non, absolument pas. Voilà. Alors, ce que je vais faire, c'est prendre votre numéro de téléphone, madame, et je vais essayer de me renseigner de mon côté.
4: En tout cas, madame, on va transmettre votre numéro à madame Maud, madame. Ou monsieur, okay. Pardon, excusez-nous.
6: D'accord, merci.
5: Voilà. Mais moi, le blédinage, je ne sais pas ce que c'est.
6: Ouais.
4: Oui. Ok. Monsieur. Okay.
6: Allez.
4: Au revoir.
6: Et au revoir. Courage. Au revoir, madame.
4: En tout cas, si peut-être plus tard les auditeurs ont des réponses éventuellement sur ce que serait ce fameux béguinage, on est un peu perdu là. Apparemment.
5: Un peu beaucoup.
4: Alors, au standard, on nous dit que ce serait peut-être des nouvelles solutions de logement pour les seniors, madame Maud. C'est ce qu'on nous dit là.
5: Oui, mais elle est déjà dans un loyer de 523 euros. Elle n'ira pas payer un autre loyer.
4: Oui, c'est incompréhensible l'histoire.
5: Soit elle déménage et elle va dans un autre loyer, mais on ne peut pas être dans un loyer à 523 euros et repayer un autre loyer. Si vous voulez, je ne comprends pas comment notre auditrice nous explique.
4: En tout cas, on espère qu'ils auront le temps d'éclaircir aussi de l'autre côté. Oui. Leur numéro est gardé en tout cas. Le 02 62 99 12 00. On continue vos appels de ce côté-ci. Freedom, bonjour. Allô?
1: Allô?
4: Oui?
5: Bonjour.
4: Oui. C'est pour madame Aude?
1: Non, c'est pour demander qu'est-ce qu'il fait pour une chanson, madame.
4: Ah, madame Aude, c'est la libre antenne, excusez-moi. Oui, madame, quelle chanson aura très rapidement?
1: C'est après la mettre après les décès.
4: Ah, la chanson après les avis de décès, c'était les Beatles, madame.
1: Comment il appelle?
4: Let it be.
1: Attendez quoi, et parlez pour le nom madame Mima.
4: Attends, je vais t'excuser, mais ça mon accent anglais, il n'est pas trop bien non plus. Alors, L-E-T.
1: L-E-T.
4: Plus loin, I-T.
1: Comment?
4: Plus loin, I-T.
1: I-T.
4: I-T.
1: D'accord.
4: Et après, à la fin, vous mettez encore l'espace et vous écrit B-E.
1: B-E.
4: Ça même.
1: D'accord, ben, merci madame.
4: De rien madame, bonne journée. Bonne soirée. Au revoir. Freedom le 99 12 00 Freedom, bonjour, allô. Eh ben, madame.
1: Allô.
4: Allô, madame.
5: Bonsoir.
4: Excusez-moi. Madame, bonsoir.
5: Bonsoir, madame.
4: Oui, madame, vous êtes en direct. Apparemment, vous étiez un petit peu dérangée en même temps, en attendant le téléphone. Mais vous souhaitez parler à madame Maud, madame.
8: Allô.
4: Allô, madame, c'est à vous. Vous souhaitez parler à madame Maud?
8: C'est à moi.
4: Oui.
8: Bon, bonsoir, madame Aude.
5: Bonsoir, voilà, madame.
8: J'ai fait un donation partage pour mes trois enfants.
5: Oui.
8: Et j'ai payé la titre de propriété et tout. Ils arrivaient jusqu'à les signer. Il y en a deux qui sont allés signer. Ils ont eu leur titre de propriété. Il y a une qui n'a pas signé. Alors, qu'est-ce qui risque de se passer?
5: Mais pourquoi elle n'a pas signé?
8: Ah ben parce que c'est son mari qui estime que sa femme a été lésée, c'est-à-dire ma fille.
5: Oui, voilà. En tout cas, les deux autres ont eu leur acte et tout.
8: Oui.
5: Eh ben, elle laisse son acte chez le notaire et quand elle aura envie, elle viendra prendre.
8: Ah bon, d'accord, ok.
5: Oui, parce que si vous voulez, quand le partage a été fait, tout allait bien.
8: Oui.
5: C'est maintenant que le mari, c'est-à-dire la pièce rapportée, fait des histoires. Donc, vous ne bougez pas, les deux autres ont pris leur acte avec le notaire et tout.
8: Oui.
5: Donc, vous laissez chez le notaire et elle viendra prendre un jour.
8: Elle viendra à un moment donné signer?
5: Ben, bien sûr, madame.
8: Ah, bon, d'accord. Non, j'avais peur qu'après, qu'ils remettent tous les trucs en machin.
5: Quel truc.
8: On voit le truc.
5: Mais le notaire a fait les choses calmement. Tout était réglé.
8: Oui, tout est réglé. Et moi, j'ai gardé l'usufruit.
5: Très bien. Continuez à garder l'usufruit et laissez le mari de votre fille râler un peu. Vous la laissez. Vous ne bougez pas. Écoutez les conseils de votre notaire.
8: Ah, d'accord. D'accord.
5: D'accord.
8: Oui, d'accord. Ben, je vous remercie, madame.
5: Bonne soirée, madame.
8: Et bonne continuation.
5: Au revoir.
4: À très bientôt, madame.
8: Au revoir.
4: 02 62, de rien madame, 02 62 99 12 00, 17h42. Votre émission Droit de parole continue de ce côté-ci. Freedom, bonjour.
9: Oui, allô, bonjour.
4: Oui, monsieur.
5: Bonsoir, monsieur.
9: Bonjour, madame et madame, oui. Et puis madame.
5: Oui. Oui.
9: Juste une petite question, madame Aude.
5: Mais écoute, à où
9: Mettez agrégé chez moi là-bas, un endroit.
5: Agrégé.
9: J'ai vraiment déménagé, ma porte plainte, ma page hôpital.
5: Oui.
9: On a un certificat de ça.
5: Oui.
9: On a pas plainte en gendarmerie. Et oui. Dans moins 4 mois, on n'a pas de résultat. C'est normal, madame Maud.
5: Il connaît qui ça, là, à Grèce, là où?
9: Oui, mais dans une autre.
5: Mais vous l'avez un avocat, quelque chose?
9: Non, madame, non, pas un avocat. On n'a pas jamais. On n'a pas rien, madame.
5: Oui, mais pourquoi vous l'étiez blessé grave?
9: Non, et fracture à la tête, c'est tout, hein.
5: Vous n'avez pas dit t'étais rien.
9: Pardon?
5: Vous n'avez pas dit t'étais rien.
9: Non, mais m'avait mal le dos parce qu'il est un. Enfin, il y a un gros bichir. Mais là, 60 kilos, vous gagnez un peu de 100 kilos, le bâtiment à terre, ben, dans la ouais. Voilà, l'ambulance est trappe, au moins tout sur la place.
5: Voilà, monsieur, de toute façon, ou la fait ou de plainte, ou attend quand l'affaire va arriver. Parce
9: mais combien de temps prend madame Maud, s'il vous plaît?
5: Ah, ben parfois, elle est un peu longue, monsieur. Hein.
9: Ah bon, parce que ma propre plainte à la gendarmerie.
5: Oui, vous l'avez bien fait.
9: Pardon?
5: Et maintenant, il n'y a bête plus à où?
9: Ah non, on m'a déménagé.
5: Très bien, bravo.
9: Ah, ma veut faire. Et moi, ça va être dans le sud, mais dans l'est.
5: Très bien. Et quand ça va arriver, on va recevoir un courrier. D'accord?
9: D'accord, ok, madame. Merci.
5: Allez, tracasse pas.
9: Merci.
5: Bonne soirée, monsieur.
9: Ben, aussi, madame. Pareil.
5: Au revoir.
4: Au revoir, monsieur.
9: Au revoir.
4: Freedom, le 02 62 99 12 00 continue. Encore une quinzaine de minutes à passer avec madame Maud. Freedom, bonjour.
10: Allô.
4: Ah oui.
5: Bonsoir.
10: Bonsoir, madame Maud.
5: Oui, bonsoir, monsieur.
10: C'est Jean, bonsoir, madame Maud. Jean du
5: Pont. Ah, comment il est, Jean?
10: Ça va bien, madame Maud. Ben, vous la voir pas vous-même, hein?
5: Oui, mais elle est mieux, déjà.
10: Mais ma vie, c'est ça, madame Maud.
5: Ah, ben. Diamond dépose à Freedom.
10: Parce qu'il n'y a pas qu'on dit aux hommes les malades ou dans ma bien pour les autres con.
5: Est-ce que. Ou,
10: oui.
5: Où ça va habite Saint-Denis?
10: Mais plutôt pas, moi. Pas.
5: Alors écoute, m'apprends notre numéro de téléphone, m'envoyer un monde redé.
10: Oui, sans problème. Mais écoutez mes auditeurs, mes citoyens.
5: Oui.
4: Mais il est bien gentil, Jean.
5: Ouais, oui, mathématiques.
10: On parle bien.
5: Ouais.
10: Parce que
5: Jean, m'appelle à où pour avoir votre adresse.
10: Ma madame présidente m'explique où sauf quoi pour boire. Mais après, je la gauche doit être bon en 3 fois, 4 fois, c'est bon.
5: Ouais, donc mettre dans le frigidaire, d'accord?
10: Oui, ben pour sauf quoi boire, madame le frigidaire pour l'instant, hein. Quand
5: voilà.
10: Vous boire de miel, un petit peu de miel, voilà.
5: Ouais.
10: Un petit peu de miel, boire à vie. Ça, c'est magique, ça. Paris Freedom, c'est magique.
5: D'accord.
4: Allez, bien. Merci beaucoup, Jean.
10: Allez, bonne soirée.
4: À bientôt, au revoir.
5: Au revoir, Jean, au revoir. Merci.
4: Madame Maud, vous êtes bien chouchoutée?
5: Ah oui, mais c'est ma gorge qui est moins.
4: Ah, il fait un petit moment?
5: Ah ben, ça fait un moment. Et encore, je m'exprime un peu, mais j'essaie de parler le moins possible.
4: En tout cas, préservez, parce que la semaine sera chargée aussi, madame Maud. Donc, en tout cas, on vous donnera le programme avant la fin de l'émission. On continue avec quelques appels au 99 12 00.
5: Mais j'ai qu'une fois la semaine prochaine, j'ai le DF, c'est tout.
4: Ben, moi, j'ai les finances publiques cette semaine aussi avec le département. Ça enchaîne, oui. C'est EDF mardi, mercredi les finances publiques et jeudi le département.
5: Ah ben oui, ben c'est ça, c'est la semaine prochaine.
4: Non, c'est la semaine-ci, et puis après c'est les vacances, madame Maud.
5: Ah bon?
4: Oui.
5: Non, parce que... Bon, mais on va voir, de toute façon, mardi, c'est l'EDF.
4: Oui, mardi, c'est sûr, c'est l'EDF.
5: Voilà.
4: Ben, nous allons voir ça après.
5: Voilà, ne fracasse pas.
4: Les mots. 99 12 00, Freedom, bonjour.
11: Allô?
4: Oui.
5: Bonsoir.
11: Oui, bonsoir tout le monde sur les plateaux.
5: Oui.
11: Oui, on a posé une question pour le béninage.
4: Ah oui, madame, le béguinage. Ah,
11: c'est pas le béguinage, c'est le béguinage.
5: Le déguinage.
11: Oui, c'est des petits logements pour plus de 60 ans, indépendance, environnement sécurisé adapté aux besoins de l'autonomie de la personne.
5: Et alors?
11: Et ça veut dire que, ben, comme madame, il vient de poser là, c'était petit logement et elle a le droit à un logement au APA, mais c'est pour des personnes handicapées ou des personnes assez âgées.
5: Mais pourquoi, voilà. Pourquoi veut-on faire payer 1000 euros?
11: Comment?
5: Elle dit qu'on veut lui payer 1000 euros.
11: Ben, peut-être 1000 euros, c'est pour le logement, mais après, c'est pour rentrer dans les petites maisons, quoi, les maisons, les béguinages. C'est tout compris dedans, je crois.
5: Ben oui, mais elle n'a pas 1000 euros, comment elle va faire?
11: Ben, elle peut payer en plusieurs fois.
5: Ouh là là, ouh là là.
11: C'est pour l'autonomie de la personne, pour...
5: non,
11: pour
5: madame, moi je veux bien vous croire, hein, mais je vais hors antenne, on va voir des explications de manière plus claire, d'accord?
11: D'accord, moi je vous explique comme ça, mais je ne sais pas si c'est ça ou pas, hein, voilà.
5: Non, non, mais je vous fais confiance, vous êtes adorable. Mais merci. La dame, elle était inquiète parce que, si j'ai bien compris, on lui demandait 1000 euros. Alors, première fois que j'entends parler de ça, ok?
11: Ben oui, moi aussi. Mais excusez-moi, madame, est-ce qu'elle est déjà rentrée de son appartement ou...
5: Non. En tout cas,
11: 1000 avec euros, peut-être c'est pour les cautions. Tout à fait.
4: C'est possible, mais...
5: Maintenant que vous me dites ça, peut-être qu'il faudrait que cette dame et son monsieur qui était avec elle aillent très rapidement voir une assistante sociale.
11: Ben oui, moi je pense, hein, 1000 euros, c'est pour tout, pour la caution, tout.
5: Ouais.
11: Et après, elle va payer son loyer, c'est pas 400 ou 500, il dépend le logement qu'elle va gagner.
5: Ouais. Voilà. Donc, une assistante sociale pourrait bien lui expliquer l'affaire.
11: Oui, c'est ça. Ouais. Il faut voir avec une assistante sociale, voilà.
5: Vous êtes adorable, madame. Merci.
11: Merci beaucoup.
4: Merci,
11: je pense que c'est pour ça, mais il y a des gens qui comprennent mal, mais il y a des gens, les personnes âgées aussi, je comprends tout à fait. Donc, voilà.
5: Ben, Madia Wenafer, moi, elle n'est pas trop âgée, mais moi, elle n'avait rien compris.
4: Mais pas tout seul, madame Ode.
11: Madame Ode, excusez-moi, mais peut-être qu'il vient de sortir sur le béguinage.
5: D'accord.
11: Voilà, moi aussi, il vient de voir le béguinage.
5: Mais oui.
11: Excusez-moi, c'est le béguinage, non? C'est le béguinage.
5: Vous êtes gentil.
4: Merci beaucoup, madame.
11: C'est des logements bien construits pour les personnes âgées en sécurité. Comment dire? Pour l'environnement, pour adapter à tous autres besoins.
5: Ouais,
11: tout s'en suit, quoi, voilà.
5: Super.
11: Je pense que c'est ça, mais
4: mieux. En tout cas, on aura l'occasion d'éclaircir un peu tout ça au fur et à mesure.
11: Voilà, c'est ça. Voilà.
4: Merci beaucoup, madame.
11: De rien, bonne soirée à vous.
4: À vous aussi, au revoir.
5: Merci de votre gentillesse. Au revoir.
4: En tout cas, c'est une sacrée affaire, ça, cette histoire de béguinage.
5: Ah oui, non, mais déjà, on a un peu d'explication, hein. Oui. Bon, ce qui est un peu... Il faut que notre auditrice aille voir une assistante sociale qui va bien lui expliquer tout ça en détail.
4: Alors, pour pas se retrouver à payer des sommes astronomiques, là, surtout.
5: Ouais.
4: Madame, en tout cas, si les auditeurs nous entendent également, pour continuer à réagir au 99 12 00 à ce sujet à partir de 18h.
5: Voilà, mais plus maintenant.
4: Et plus maintenant.
5: Le béguinage, je suis complet, là.
4: Tout à fait. Et madame, j'en profite pour vous poser une question. Ce matin, on a eu une affaire assez particulière. Une dame s'est retrouvée, entre guillemets, arnaquée de 2000 euros, parce qu'elle avait commandé, en fait, sur un site de La Réunion, des articles d'électroménager. Le problème, c'est que, ben, apparemment, selon certains auditeurs, ils seraient en liquidation judiciaire. Donc, la dame savait pas si elle allait revoir la couleur de son argent ou pas.
5: Elle a tout perdu si c'est une liquidation judiciaire. Elle a tout perdu.
4: Ah, il n'y a absolument rien à faire.
5: Rien à faire. Je dis bien s'il s'agit d'une liquidation judiciaire.
4: Parce que là le pire, madame Ode, c'est que leur site est toujours d'actualité. Ils font toujours des publicités sur Facebook, apparemment. Et des gens tombent dans le panneau.
5: Donc, ça, c'est une arnaque. Il ne faut pas faire ce genre de commande.
4: Donc faut faire attention aujourd'hui.
5: Ah ouais, combien de fois sur Freedom on le dit de faire attention.
4: Et oui, toujours vérifier, parce que là, madame, 2000 euros, quoi, ça fait mal. Hein.
5: Bah oui, mais le magasin, il ne doit même pas exister.
4: Ah oui, vous pensez?
5: Ah oui, je pense que c'est une belle arnaque.
4: Mais là, on ne peut plus rien faire confiance en ligne, alors, madame.
5: Ah non, non, non, non.
4: Vaut mieux se rendre en place, à la bonne époque.
5: Exactement, on a un magasin à La Réunion.
4: Allez-y en place. Madame, on continue à avoir encore quelques appels. Hein. On a encore un peu de temps pour droit de parole. Freedom, bonjour.
12: Oui, bonjour.
4: Oui, bonsoir.
5: Bonjour.
12: Alors, je voulais savoir, quand on va au tribunal, est-ce qu'on a le droit de se défendre seul, sans avocat?
5: Ben, bien sûr. Vous avez le droit de parler.
12: Est-ce que si on ne connaît rien, on peut quand même le faire et que...
5: Alors là, je ne pourrais pas vous répondre, madame.
12: D'accord. Parce qu'un jour, un avocat, j'ai rencontré par hasard un avocat et je sais qu'il me disait ça, qu'en fait, ça pouvait faire.
5: Bien oui, mais si vous me dites que la personne ne connaît rien, donc elle va dire quoi?
12: C'est moi la personne.
4: C'est vrai que c'est un petit peu délicat aussi, ça. C'est... Avec un avocat, peut-être qu'on a plus de chances d'être défendu.
5: Non, mais vous pouvez, de toute façon, vous pouvez y aller, vous pouvez parler, vous verrez bien.
12: C'est ça, voilà. Et j'avais une deuxième question, donc sur un tout autre sujet, c'est au sujet de ma belle-mère et de l'héritage. Donc mon papa s'est remarié, il a une belle-mère, et en fait, quand donc elle a l'usufruit évidemment sur l'appartement, il y a tous les objets de mon papa, nous on n'a rien. On n'a rien du tout parce qu'elle a récupéré tout l'argent, les économies, la banque, tout, plus l'usufruit. Et ma question est, quand ils ont fait l'état des lieux, on ne pouvait pas être sur place. Parce que ma sœur habite en Australie, moi-même je suis à La Réunion, c'est en métropole. Et mon frère était dans une autre ville, il venait d'ouvrir un magasin, donc il était obligé de travailler, de s'occuper de son magasin, c'était compliqué. Et du coup, ils en ont profité pour faire une estimation des biens ridicule. C'est-à-dire une télé, 5 euros... Enfin, ils ont fait une fausse estimation de tous les objets. Est-ce qu'on peut faire quelque chose là-dessus?
5: Ça me semble bizarre, parce que, vous savez, les télés d'occasion et tout ça, ça ne vaut pas une fortune. Hein. Vous pouvez toujours vous renseigner auprès d'un avocat.
12: Ah, ce serait un avocat à voir. Parce qu'en oui. En fait, il y a une estimation. Et en fait, c'est toujours sous-estimé, les objets. Mais là, c'est ridicule. C'était la télé de mes parents, c'est une belle télé, elle est neuve, elle coûte beaucoup d'argent.
5: Non, madame, je ne connais pas du tout. Vous savez, tous les trucs d'occasion, ça vaut trois fois rien.
12: D'accord.
5: Hein,
12: donc
5: ça vaut trois fois.
12: Ce qu'ils veulent, en fait.
5: Voilà.
12: Mais on n'a pas de moyen de contester le fait qu'on n'est pas là.
5: Surtout qu'elle a l'usufruit, donc jusqu'à sa mort, elle peut utiliser tout ça.
12: Oui, utiliser, bien sûr. Ah oui, avec plaisir même. Il faut qu'elle utilise, on lui laisse. Mais c'est pour quand on va le récupérer, ils vont nous dire que ça coûte rien du tout. C'est ça, en fait.
5: Oui, mais on va récupérer au décès de la dame, pas maintenant.
12: Alors, elle a des enfants, la dame. Je sais comment ils
5: font. Ben justement, donc, tout le temps qu'il y a l'usufruit, vous ne pourrez rien récupérer.
12: Oui. Le but, c'était que ce soit estimé à... Que tout soit bien répertorié, parce que tout n'a pas été répertorié non plus.
5: Oui, non, madame, alors là, il faudrait que vous... Je ne pourrais pas vous répondre.
4: Madame, si je peux... Est-ce que vous pouvez juste écouter la réponse de madame Mott, s'il vous plaît?
5: Il faudrait que vous soyez sûr que ce n'est pas exact.
12: Ah. D'accord. Et en fait, ce qui est le plus important... C'est pour ça que j'appelle, c'est dans tous ces objets, il y a des cahiers avec des écrits de mon papa. Et pour moi, c'est très très cher à mon cœur. En fait, j'ai rien. Comme elle ne nous a rien laissé, on n'a rien du tout. Et c'est les écrits qui m'intéressent.
5: Et comment vous allez récupérer?
12: C'est pour ça que j'appelle. Il faut savoir qu'est-ce qu'on pouvait faire.
5: Ah non, moi je... Non.
12: En tant qu'enfant, je pense qu'on devrait pouvoir récupérer ces écrits. Pourquoi ils appartiendraient que à la femme?
5: Voyez un avocat, madame.
12: Un avocat? D'accord. Ouais, un avocat spécialisé dans quelque chose ou pas?
5: Non. Un avocat qui... Il y en a qui reçoivent gratuitement, régulièrement. Vous allez demander qu'est-ce qu'il en pense.
12: Je vais aller à la maison des avocats demain matin. Je suis allée tout à l'heure. Ça tombe bien.
5: Voilà. Super.
12: Merci.
4: De rien, madame.
5: Bonne soirée.
12: Au revoir, bonne soirée.
5: Au revoir, au revoir.
4: Alors, madame, on se tente un tout dernier appel, très rapidement, 17h57, pour droit de parole. Freedom, bonjour.
13: Oui, bonjour.
4: Oui, madame Maud vous écoute.
13: Oui, bonjour madame Maud. C'est oui. Gentil de m'avoir rappelé. Voilà, oui. J'ai un petit souci avec le DF, mais j'ai reçu un courrier depuis le mois de avril. Ils ont commencé à faire le prélèvement. Enfin, j'ai l'habitude de faire le prélèvement, mais je sais pas si j'ai eu droit au chèque énergie. Quand j'appelle, on me dit que ça sert à rien d'appeler si vous avez droit au chèque énergie, comme j'ai toujours l'habitude d'avoir le chèque énergie. Mais le mois d'avril, mon prélèvement était fait, et là c'est le mois de mai et juin qui n'a pas été effectué. Et je ne comprends pas.
5: Parce que c'est automatique, ça.
13: Parce que là, mon prochain échéancier, le montant des 10 prochains mensuels à prélever, le 14 du mois, est de 86 euros. Donc le TTC est donc 8,82 euros de TVA.
5: Et madame,
4: madame
5: Kissac, vous avez appelé à l'EDF.
13: Allô?
4: Vous avez appelé qui à EDF, madame?
13: Mais j'ai rien eu au téléphone, c'est toujours le répondeur. Et à Saint-André, il y a l'EDF, mais il y a un agent d'entre eux, un agent, et personne ne reçoit à Saint-André.
5: Madame, alors, vous allez dire, vous avez une assistante sociale.
13: Oui.
5: Vous lui dites d'appeler pour vous. D'accord?
4: Vous avez entendu, madame?
13: Oui.
4: Voilà.
5: Vous lui d'appeler pour vous. D'accord?
13: J'ai pas compris.
4: Madame Maud vous a dit de voir votre assistante sociale et de dire d'appeler pour vous, EDF.
13: J'ai déjà fait, mais c'est le même résultat.
4: Bon ben, au moins, sinon, vous savez quoi, vu qu'il nous reste plus beaucoup de temps, madame Maud, si vous le permettez, est-ce qu'on pourrait pas garder le numéro de cette dame pour demain, puisque justement, on a des gens d'EDF qui seront en direct avec nous?
5: Super.
4: Voilà, on va faire ça, madame, si ça vous va?
13: Oui, oui.
4: Très bien. Ben, on vous retrouvera demain, alors, madame.
13: Merci.
5: À demain.
13: Bonne soirée. Au revoir, demain.
4: Au revoir, madame.
13: Au revoir, madame.
4: Demain. Donc, madame Maud, oui, demain, on le disait, on aura donc dans nos studios Anthony Venerossi. Et Marie-Sylvie Brandon, si je n'écorche pas leur nom. Donc, au plaisir de vous retrouver, madame Maud. Et à très bientôt. Il est 18h. Voici les informations avec Europe 1.
14: Bonjour Pascal, bonjour à tous. Le Conseil d'État valide définitivement le projet contesté d'autoroute A69 entre Toulouse. Le projet d'autoroute A69, les pourvois des opposants au chantier ont été rejetés. Il va donc pouvoir se poursuivre. L'autoroute A69 doit entrer en service d'ici la fin de l'année. Faut-il s'attendre à une nouvelle canicule dans les prochains jours? Selon Météo France, il est probable qu'il y ait de nouveau de fortes chaleurs la semaine prochaine. Leur intensité reste à ce stade incertaine. Il n'y a plus aucun département en vigilance rouge canicule. Les Alpes de Haute-Provence, les Alpes-Maritimes, le Var et la Corse restent toutefois en alerte orange. Sébastien Lecornu présidera en fin d'après-midi à 18h une nouvelle cellule interministérielle de crise. L'objectif est de faire le bilan et de tirer un retour d'expérience de l'épisode caniculaire. L'activité des SAMU reste sur un plateau élevé avec plus du double du nombre d'appels habituels. Les urgentistes s'attendent à recevoir encore beaucoup de patients cette semaine parce qu'il existe un effet retard de la canicule qui a fait au moins 1000 morts de plus que la normale entre mercredi et vendredi dernier selon Santé publique France. 47 ans après la mort de l'ancien ministre du Travail Robert Boulin, trois juges du pôle Cold Case ont été désignés pour reprendre l'enquête. Le 30 octobre 1979, le corps de ce gaulliste historique était retrouvé dans un étang de Rambouillet. La justice avait conclu à un suicide. Sa famille privilégie la thèse de l'assassinat politique. Journée justice morte aujourd'hui. Les avocats et les magistrats se mobilisent pour protester contre le projet de réforme de la justice criminelle. Les magistrats sont aussi très remontés contre le garde des Sceaux après l'affaire Liana. La justice est-elle réformable? C'est la question du jour sur le site et l'application Europe 1. 5 personnes ont été tuées et plusieurs autres blessées dans une fusillade au nord de l'Allemagne, à Stade. 2 personnes ont été arrêtées, dont le tireur présumé. La fusillade s'est produite dans un centre d'aide pour jeunes. Une enquête a été ouverte. Le Parlement devrait définitivement adopter une proposition de loi qui vise à enrayer l'essor de la fast fashion, la mode éphémère incarnée par le géant asiatique Shein, des plateformes accusées d'inonder le marché textile de produits bas de gamme à prix cassé. Il génère des montagnes de déchets et une importante pollution. Après le français, la semaine dernière, nouvelle journée d'épreuves de brevets aujourd'hui pour les élèves de 3e. Ils ont planché ce matin sur l'histoire-géographie, sur les sciences cet après-midi. C'est la dernière fois d'ailleurs. Plus aucun examen n'aura lieu l'après-midi à compter de l'année prochaine, a annoncé le ministre de l'Éducation. Et puis un mot du mondial de foot. Le Canada s'est qualifié pour les 8e de finale après avoir battu l'Afrique du Sud 1-0. À suivre ce soir, Brésil-Japon et Allemagne. Paraguay.
15: Merci Émilie Désil, les 16h02. 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

0: Freedom, 18h05, bon retour avec nous, la Libre Antenne au 02 62 99 12 00. Laurine avec vous pour cette dernière heure de trafic. Les sujets sont libres, si vous souhaitez apporter des conseils aussi, vous avez entendu cette histoire de béguinage, où c'est ils sortent ça, depuis quand ça existe? En tout cas, une auditrice peinait un petit peu à expliquer sa situation à Madame Aude, et il s'agirait de nouveaux logements pour les personnes qui auraient droit à l'APA, qui auraient droit donc à un petit logement. Est-ce que quelqu'un pourrait s'il vous plaît éclairer un petit peu notre lanterne, parce que là béguinage nous laisse un petit peu baba quoi, comme on dit. Et donc si vous avez des réponses à apporter, vous serez les bienvenus, et bien sûr les sujets sont libres, et puis vous pouvez bien sûr réagir là, peut-être les auditeurs de Métropole qui nous écoutent là, est-ce qu'on en a un petit peu de vent, faut profiter parce que la canicule l'a bien trapassé de dernier coup, et est-ce que là ça va un petit peu mieux, est-ce que on en a nuage pour poser un peu là-dessous, dites-nous comment ça se passe, bien entendu, parce que moi la fuis, hein. Mais sachez que quand j'étais à Nantes, mois de mai, première canicule, 36 degrés, dans l'appartement plein sud, baie vitrée, point de volée, mais ça rend pas, hein. C'est évanoui, là. Vraiment, le soir, on mange plus, on a envie de vomir, excusez-moi si vous êtes vécu manger, mais elle est vraiment compliquée, cette canicule. Alors, imagine la zote, 43 degrés, zote les là, zote il gagne pas sortir, de la poêle à clim, ça n'en a la point store, n'a pas rien, comment zote il fait? Est-ce que, à la Réunion, zote il penserait qu'il pourrait arriver quelque chose comme ça, aussi chaud, aussi difficile à en sorte à zote? Est-ce que zote a des solutions aussi à apporter, pour rafraîchir un petit peu le corps? Eh ben, vous êtes les bienvenus au 99 12 00. Et puis, n'oubliez pas, vous avez bien sûr, votre soirée, concert du côté de l'Espo Bat Saint-Paul. Là, dit comment il faut mettre l'alarme, apparemment, qu'il parle de ça. Tirage au sort là. Oh merci. La poète la sortie, vous êtes là. Alors oui, si vous avez participé au jeu des affiches 4x3, vous les avez vues un petit peu partout, 4 points de Lille. Moi c'est le premier affaire à vue, comment pose un pied la Réunion, comment arriver. Et bien sûr ce concert sur cette soirée Freedom, rendez-vous le 7 août, on vous le rappelle, Expo Bat Saint-Paul. On va donc piocher Nana Le Bol côté de moi. Qui la figure qui s'est mis à voir sur 4x3, ou quel 4x3 mis à voir là. Bonsoir. Nana Christophe d'Amoyeux d'arriver au passage. Bonsoir Christophe. Et c'est donc Loïc qui l'a des. Ben, qui pose sur les Loïc. Mais en tout cas, vous repartez avec votre place pour aller à cette soirée Freedom, anniversaire des 45 ans. Bravo à vous. Vous avez gagné. Une place de sécuriser, une place de gagner. Donc voilà pour vous Loïc, vous repartirez donc, vous serez déjà présent avec nous du côté de l'Expo Bat Saint-Paul, on vous le rappelle, rendez-vous le 7 août. M'y trouve plus moins de papier, Nana, tellement de papier, t'es là, c'est ça même Charlotte.
1: Beaucoup
0: de papier,
1: oui.
0: Chaque année, il y en a encore plus.
1: Ça
0: noyé.
1: C'est parce qu'on aime les auditeurs.
0: Oui.
1: Donc on leur fait plein de cadeaux.
0: Bien sûr.
1: Voilà, on les chouchoute nos auditeurs.
0: Exactement. D'ailleurs le fruit d'Ocadie qui arrivera dans quelques instants, il y aura encore un tirage, hein. 100 euros de bon d'achat Charlotte. Imagine à où ça va faire quoi, Spout Marmaille, 100 euros, il soulage un peu ça quand même. Moi, je suis pas d'accord avec ça.
1: On passe par là, attends.
0: Vous passez par là, assise à vous.
1: Par là, attends.
0: 100 euros de bon d'achat donc à gagner.
2: Alors, il n'y a pas de petites économies ou de grosses économies. Ben là, c'est quand même quelque chose parce que 100 euros de bons pour les pour effets les scolaires ou les courses. Enfin voilà, ce qu'on peut trouver dans les magasins à hauteur de 100 euros, c'est pas mal.
0: Ben oui.
2: C'est plus que pas mal.
0: Là, il fait la rentrée parce que, non, mine de rien, tout ça fait, il augmente, il fait pas, ça fait du bien.
2: Et est-ce que c'est abusé s'il nous dit, ben, Naf, fait la liste des effets à notre place?
0: Je crois qu'ils le font.
2: Ah!
0: Il me semble qu'ils font la liste des effets à votre place, donc on a juste besoin d'aller chercher. Et puis c'est tout. Les pieds sous la table, tranquillement.
2: Ah, ben, c'est tout bénef. Ben, alors, à quoi ça se t'y attend? Remplis votre papier là-bas dans le bureau?
0: Tout à fait.
2: Bureau réunion.
0: Oui, Bureau Réunion qui sur 7 magasins sur l'île. Donc vous avez du côté de Saint-André, Savannah, Saint-Paul, Nana 2 à Saint-Pierre. La gagnante de tout à l'heure justement, elle était de ce côté-ci. Saint-Joseph et puis Portail Saint-Leu. Vous savez tout. Donc bonne chance à vous si vous êtes tiré au sort.
2: Oui.
0: Parce qu'il faut répondre au téléphone aussi. Hein.
2: Aussi.
0: Et puis la Coupe du Monde.
2: Mais alors, faut répondre au téléphone, mais faut avoir le catalogue.
0: Et il peut aussi essayer au hasard.
2: Oui,
0: les deux est possible. Le catalan
2: vous,
0: plus facile.
2: Vous avez été très gentil tout à l'heure.
0: On m'a dit on pouvait être un peu gentil. C'est la reprise.
2: Vous avez été très gentil tout à l'heure. Je l'ai entendu. Il faut reconnaître que là.
0: Je suis les directives, honnêtement.
2: On va dire que comme ça a été pioché,
0: ça même.
2: C'était à moitié gagné.
0: Oui, bon.
2: 50-50. L'effort voilà. est fait de chez nous. Maintenant, il faut un petit effort du côté de futur gagnant.
0: Exactement. Bon.
2: Pas mauvais, pas mauvais. Bah, les bons, nous, ça va, nous, les bons. Bah, allez. Bien.
0: Mais Charlotte, vous êtes fou de vous?
2: Ah oui.
0: Ah oui? Alors, c'est apparemment, oui. certains disent ici, c'est la Suède qui gagne pour demain.
2: Ah non.
0: Ah non?
2: Ah non, non, non.
0: Pour la France.
2: Ah, ici, c'est vive la France.
0: Ah oui?
2: Ah oui, oui, oui.
0: Sachez que, oui, quand je suis arrivée en studio, n'avait drapeau la France ou voit depuis de loin. Nana drapeau partout.
2: Ah ici c'est bleu blanc rouge, hein. Ici n'a point d'histoire. Bon, on a un petit peu là sur la baie vitrée les équipes qu'on a battues, c'est notre trophée.
0: Ah d'accord, c'était ça.
2: Notre mur des trophées, donc Irak, Sénégal et Norvège.
0: Oui.
2: Il manque les scores dessous, je trouve, mais bon, c'est pas grave.
0: C'est vrai, ça pourrait être un petit peu sympathique. Hein,
2: ouais, avec les scores, bien grand tableau avec tous les matchs et tu sais, on dans le temps, dans les journaux, on avait ça grand papier, mm-hmm. on avait tous les matchs et à la fin, on avait les dates et les derniers matchs.
0: T'es bien pour comprendre
2: oui,
0: tout ça.
2: Oui, programme, tout ça. Et nous-mêmes, nous t'ai écrit le score dessous. Il nous dit, bon, allez, telle équipe, ça va 16e, 8e, demi, etc. Ça, t'es chouette.
0: Ça permettait de faire son petit pronostic
2: ouais,
0: tranquillement.
2: De savoir un petit peu les équipes en face.
0: Mais donc, Charlotte, pour vous, qui sera le gagnant de cette Coupe du Monde?
2: La France.
0: Vous pensez? Vraiment?
2: Bah alors, bah oui. Souvent, alors, sachez que dans les meilleurs buts qu'on a de tous ces matchs, hein, déjà de groupe, mm-hmm. dans les meilleurs buteurs, l'équipe de France, on a quand même pas moins de 5 ou 6 réunis dans l'équipe.
0: Mais si le buteur n'atteint pas le but?
2: Ah non, mais après, il y a bien sûr des tirs qui vont passer à côté, machin, ceci, cela, des tirs ratés. Mais on a quand même des grandes têtes dans l'équipe de France. On a des champions quand même dans cette équipe de France, faut pas l'oublier. À la lotte.
0: Oui.
2: Il sent qu'il s'est dit une bêtise.
0: Ah, Christophe Damour qui nous rejoint.
2: Ah, Christophe Damour, lui qui est.
0: Venez, Christophe Damour,
2: il est pas pour la France, lui.
0: Ah bon?
2: Aïe, aïe, aïe, aïe, aïe.
0: Mais Christophe Damour, pas vous. Pas vous quand même.
2: Bonsoir.
3: Bonsoir, Charlotte. Bonsoir, Laurine. Quel plaisir de vous retrouver.
0: Toujours un plaisir, gamin.
3: C'est comme si vous n'étiez jamais parti.
0: C'est vrai qu'à chaque fois, très bien accueilli. Vraiment, c'est comme si vous étiez là.
2: Mais c'est parce qu'on vous aime.
0: Mais je vous aime fort, surtout. Sinon, tu reviens pas.
3: Alors, en fait, oui. J'ai juste une petite info.
0: Oui, bien sûr.
3: On vient de l'apprendre. Il y a eu un très grave accident en fin d'après-midi du côté de Saint-Benoît. Il s'agirait d'une grue d'environ 120 tonnes qui se serait renversée sur deux hommes. Alors, il y a eu un accident similaire la semaine dernière. On se souvient, c'était du côté de la possession où deux hommes avaient été écrasés par deux poteaux électriques. Et là, ça se passe à Saint-Benoît. C'était en fin d'après-midi. Une grue de 120 tonnes qui a écrasé deux hommes. Et les deux hommes ont été grièvement blessés. Dont un en état d'urgence absolue et a dû être transporté au CHU de Belpierre. On n'en sait pas plus pour l'instant. Si vous avez des précisions, 02 62 41 51 51, puisque les circonstances de ce drame restent pour l'instant à déterminer.
0: Nous rappelons cette information aux auditeurs de Freedom 2, Christophe Damour.
3: Oui, à l'attention des auditeurs de Freedom 2, il y a eu ce grave accident en fin d'après-midi sur Saint-Benoît. Une grue de 120 tonnes qui s'est renversée sur deux ouvriers, deux hommes qui sont grièvement blessés. Ils ont été pris en charge par les secours, dont l'un qui a été emmené en état d'urgence absolue au CHU. Bien sûr, si vous avez des précisions à nous apporter, le 02 62 41 51 51, 02 62 41 51 51. Et j'apprends à l'instant qu'il s'agirait d'un homme de 55 ans, justement, qui serait en état d'urgence absolue et qui était coincé dans l'habitacle et qui a dû être désincarcéré de la grue.
2: Okay. Ok, merci Christophe Damour. Mais on parlait aussi football. Moi, j'ai cru que vous alliez dire, vous êtes.
0: C'est, on a été à peu près de court par cette information.
2: Oui, là, ça fait. Oui, oui.
3: Non, mais j'ai été visionnaire. Regardez, la France elle a gagné la dernière fois. C'est ce que j'avais dit, non?
2: Ah, c'est Max qui est contre la France.
0: Ah,
2: moi, je suis pour la France. Allez les Bleus.
3: Mais oui, la France, ce sont les meilleurs.
0: Mais est-ce que vous avez entendu parler? Il y aurait un mathématicien allemand qui ferait depuis, il me semble, 2014, quelque chose comme ça, des pronostics, et il se trompe jamais. Il avait dit que c'était l'Argentine en 2024, c'est ça? Je ne sais plus quelle année.
3: Ouais.
0: Bref, il n'en a qu'à 35.

0: sociale économique du pays. Ah. Et donc il regarde comme ça et là
1: oui,
0: il dit,
1: c'est un vrai mathématicien ouais. Dans tout, l'âme voilà.
0: Mais, okay. Mais donc faut aller parier sur Pays-Bas, si je comprends bien là.
2: Mais qu'est-ce que
1: Pays-Bas,
2: ça
1: Pays-Bas ils sont pas mal hein, c'est pas mal, mais après faut dire la France, excusez-moi, mais la France quoi.
2: Qu'est-ce que la santé économique d'un pays a à voir avec le mondial?
0: Ben en fait ça joue à la fois sur le moral, sur les
1: joueurs.
0: Il y a plein de trucs. Oui, mais vraiment.
1: Situation dans ça. Un match et le pays qui va.
0: Non mais ça veut dire qu'il y a quelque chose qui va un peu mal à ce moment-là, donc. Peut-être qu'on
2: va bien en France. Nos joueurs, ils sont contents.
1: Ils sont bien
0: vous
1: payés.
0: Êtes bien motivés. Et
2: ben, dis donc, ils sont payés des millions d'euros pour courir derrière un ballon. Ils sont contents. Et ben alors.
0: Peut-être.
2: Ils connaissent pas la crise.
1: Non.
0: Donc, on a de la dette. Hein.
1: Franchement, non.
0: Voilà. Non. L'argent, ça va pousser.
2: Donc la France va gagner.
0: Bah, très bien.
2: Allez, bonne soirée.
0: Bien.
2: Bonne
0: merci
2: soirée.
0: Christophe Davant. Bon ben, écoutez, Pays-Bas, on verra plus tard. On garde dans un petit coin.
1: On garde un petit coin.
0: Un petit coin.
1: Sait-on jamais. Allez. Bon, allez, merci, je retourne travailler. Je vous laisse avec les auditeurs.
0: Et on vous retrouvera ce soir, bien sûr, pour les petites annonces dans quelques instants.
1: Oui.
0: À tout à l'heure. Freedom 02 62 99 12 00. Les sujets sont libres. On continue tout de suite la libre antenne avec vous. Vous pouvez réagir foot. Est-ce que vous avez entendu parler de cette histoire de pronostic? Est-ce que vous y croyez? La France, elle arrivera pas au bout. Freedom, bonjour. Allô?
3: Oui, bonsoir.
0: Oui, bonsoir, monsieur, oui.
3: C'est Wendy, c'est ça?
0: Laurine.
3: Je voulais parler de foot, là.
0: Oui.
3: Concernant l'équipe de France, est une très bonne attaque, mais je dirais le latéral gauche, Théo Hernandez, là, je le sens pas, ça, d'ailleurs, devant la Norvège, c'est lui qui a provoqué le pénalty pour la Norvège.
0: Ah,
3: Lucas Digne va rentrer, devant la Suède. Moi, je préfère, sincèrement, je préfère Lucas Digne, hein, que Théo Hernandez, les frères Hernandez, je vais parler des frères Hernandez. Mm-hmm. J'ai rien contre eux, hein, personnellement, je les connais pas.
0: Mais là, on sent un petit coup de mou, quoi.
3: Je pense qu'ils ont marqué, vers leur apogée, on va dire ça comme ça. Et là, c'est bon, hein,
0: Il faut laisser la place aux autres, monsieur.
3: Le latéral gauche, lui, je le sens pas. Donc, heureusement que Lucas Digne est titulaire demain devant la Suède.
0: Parce que là, monsieur, est-ce qu'il ne faudrait pas laisser un peu la place, renouveler un petit peu le reste de l'équipe de France, là?
3: Bah, c'est ce que je suis en train de dire.
0: En plus donc, nous dire, rentre sa case.
3: Non, j'ai pas dit ça. Je dis le latéral gauche. J'ai bien précisé, latéral gauche, Théo Hernandez, ça va pas. C'est un danger pour l'équipe de France parce que avec lui, on risque d'avoir des pénaux, il fait faute derrière. Il se fait souvent dépasser par les attaquants et sincèrement, le choix de Deschamps en mettant Lucas Digne titulaire demain devant la Suède, c'est un très bon choix.
0: Il l'a bien senti en fait, on sent que ça reste toujours un bon coach, Didier Deschamps.
3: Non, Deschamps, oui, c'est un très bon coach, mais il a fait un très bon choix en mettant Lucas Digne titulaire en remplacement de Théo Hernandez.
0: Ça nous garantit une victoire, ça, monsieur, vous pensez, pour demain?
3: Demain, la France gagne. Demain soir, oui, la France gagne. Moi je dirais pas 3-1, 4-1, mais je vois 2-0, c'est bon. Hein.
0: Ah oui, un petit 2-0?
3: Oui, 2-0 devant la Suède.
0: Sans sourciller, quoi.
3: Ben, lorsqu'on regarde l'équipe de la Suède et l'équipe de la Norvège, c'est vrai qu'Allan, il n'a pas joué. Hein. L'attaquant vedette de la Norvège, il n'a pas joué. Erwin Allan, là. Mais la Norvège, pour moi, elle est supérieure à la Suède.
0: Mais on verra bien tout ça. Hein. On verra bien demain. En tout cas, vous serez sur votre poste à 23h, il me semble. 23h ou bien 3h du matin.
3: Le match, il est à minuit 45.
0: Oui, minuit 45.
3: À 1h15 du matin, si, je vais regarder.
0: Mais monsieur, on espère que votre pronostic se réalisera peut-être.
3: Moi, je vois un 2-0 pour la France. Hein.
0: Très bien, bon, on va voir si les auditeurs rejoignent votre avis, monsieur. Merci beaucoup.
3: Bonne soirée.
0: À vous aussi, au revoir. Freedom, est-ce que vous avez aussi trouvé un petit peu Théo Hernandez fébrile dernièrement? En tout cas, monsieur, pour lui, il dit c'est un danger pour l'équipe de France. Est-ce que ça signe la fin de Hernandez en équipe de France, peut-être? 99 12 00, Freedom, bonjour.
4: Allô?
0: Oui, bonjour. Enfin,
4: oui,
0: bonsoir.
4: Bonsoir, madame.
0: Fin arrive, fin noir, fin tombé.
4: Freedom Million pour demain, s'il vous plaît, madame.
0: Freedom Million pour demain?
4: Oui.
0: Mais madame, Francky redit sa grand-matinée.

0: il me reste peut-être 280. Bouge pas là, non?
1: Ah, pas trop loin. 278, madame.
0: Ah, non, mais la reportée alors?
1: Ben, moi, c'est ce que m'y voit sous les yeux, là.
0: C'est des 78.
1: Ah bon?
0: Ben oui.
1: Mais madame, donc il veut dire vous l'avez écouté alors?
0: C'est pas max,
1: Ben c'est 299, madame.
0: Ah, mais
1: excusez-moi.
0: 280. Bon, c'est
1: oui.
0: Bon, c'est beaucoup, hein?
1: Là, les biens jouent au cas où si Dominique est en main, 299, 299.
0: Ah, ben c'est bon, merci.
1: Allez, bonne soirée, madame, au revoir.
0: Au revoir.
1: Freedom 02 62 99 12 00. Freedom, bonjour. Bonsoir, bonjour, oui. Bonsoir, ça même. Oui, monsieur.
2: Oui, bonsoir, madame, excusez-moi de vous déranger. Je voulais savoir si vous êtes au courant d'une panne de courant sur le tampon.
1: Une panne de courant? Qu'est-ce qui s'est passé, monsieur, depuis quelle heure?
2: Bah depuis, je viens de rentrer à la maison, ça fait une demi-heure. Il n'y a pas de courant sur le secteur 12e kilomètre, chemin Le Bihan.
1: D'accord, tampon, chemin Le Bihan, c'est tout le quartier ou c'est que chez vous?
2: Non, c'est tout le quartier. Bah, sinon, je ne vous appellerai pas. Ouais.
1: D'accord, vous avez essayé d'appeler EDF pour voir si ça avait été signalé, quelque chose comme ça?
2: Non.
1: Mais en tout cas, on nous dit qu'au standard, on avait eu un appel vers 17h, donc ça fait quand même un petit moment qu'il n'y a plus de courant là.
2: Ouais, je vois que le chemin d'à côté aussi. Hein. Ouais. Bon, c'est le 0800, là, c'est ça?
1: Le numéro d'EDF, c'est...
2: 333-974.
1: C'est ça même, exactement, monsieur.
2: Bon. Donc,
1: vous pouvez nous rappeler, okay. C'est quel quartier exactement du tampon?
2: Oui, ben c'est chemin Le Bihan.
1: Chemin Le Bihan, au 12e kilomètre.
2: En dessous du chemin Chalet, ouais.
1: Donc si jamais quelqu'un aurait des informations ou si quelqu'un d'EDF nous entend à tout hasard, appelez-nous tout de suite, hein, on va ouvrir le 1400 pour comprendre ce qui se passe du côté du tampon. Est-ce que quelqu'un a une information? 02 62 99 1400 pour le tampon. Restez à l'écoute, merci, si vous pouvez, monsieur.
2: Merci beaucoup, bonne soirée.
1: N'hésitez pas à nous rappeler si vous avez eu l'information aussi de votre côté.
2: Oui, tout à fait, je vous tiens au courant dès que le courant revient.
1: Très bien, merci monsieur, bonne soirée à vous.
2: Merci.
1: Au revoir. Freedom, donc depuis 17h, on aurait potentiellement une coupure de courant. Alors, on n'est pas sûr de l'heure exacte, mais en tout cas, on nous avait signalé au standard qu'il y avait une coupure qui avait débuté vers 17h. Est-ce que vous êtes dans le secteur du tampon? Vous avez des informations? Le 02 62 99 14 00 pour le tampon. Freedom, bonjour.
3: Oui, bonsoir.
1: Oui, madame.
3: Je voulais ranger un petit instant pour savoir si c'était possible d'avoir le petit causement de grand moment de ce matin, s'il vous plaît.
1: Le petit causement de grand moment de ce matin?
3: Oui.
1: Il me semble que c'était les histoires Carif et Blesse, tout ça là.
3: Ah oui, Carif et Blesse, voilà.
1: Alors madame, bien. Vous avez entendu ce matin ou bien c'était...
3: J'ai entendu ce matin, j'ai voulu cogiter toute la journée mais j'ai pas réussi. Donc là, je vais lancer le débat là chez moi ce soir.
1: Ah oui. Et pour vous, c'était quoi alors?
3: Je sais pas, parce que justement, là, ma mère a fait un carré d'œuf, donc elle a dit Carif la paresse. On va voir Carif et Blesse, ce que ça donne chez moi ce soir, et je vous rappellerai demain pour vous donner des nouvelles.
1: Car il apparaît, c'est Carif Zeph alors?
3: Oui, c'est ça.
1: Oh, t'es première famille entend ça. D'accord. Donc, très bien, madame. On va dire à nous, parce que la réponse, il me semble qu'elle avait été donnée ce matin. Et m'y croire, c'était des histoires braides avec sardines, on dirait, un truc comme ça. Et ça serait. M'y croire, oui. Il devrait, mais quoi, c'est ça, hein. Mais vois un petit peu d'autre entourage, après dis bana, dis-nous un petit peu c'est quoi ça de la vie.
3: Ok, redonne un petit coup, comment il appelle,
1: Carif la faiblesse,
3: ok, oui. Super, écoute, merci beaucoup, bonne soirée.
1: Bonne soirée, bon appétit, mon Carif la paresse, madame.
3: Merci,
1: à très bientôt, au revoir. Et Freedom, 18h24, avant de continuer avec vos appels, une information à communiquer, avis de décès. À Saint-André, décès de monsieur Richard Germain Évariste. Décès de monsieur Richard Germain Évariste, décès survenu hier à l'âge de 103 ans. Le convoi mortuaire sortira de son domicile au 73 ruelle Canassabé à Saint-André. La veillée s'effectuera à domicile ce soir. Et l'heure, la date et le lieu des obsèques vous seront communiqués ultérieurement. Toutes nos condoléances à la famille. Et si, bien sûr, Freedom, pour prochain rendez-vous pour les avis communiqués, ce sera demain matin, 5h50. Et le service radio-guidage à vide d'essai au 02 62 41 51 51 pour tous vos avis d'essai. Freedom, le 02 62 99 12 00 continue. N'oubliez pas qu'il y a votre Frido Caddy, la boîte les prêtes, la trentouille un petit peu. Donc restez bien à l'affût. Normalement, vous allez finir dans votre case. Donc nous espérons que...
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1: Eh ben, t'es pas dit mieux que moi, la saute dans ma figure. Bon, Vegan de Moon Cardiaque pour cette dernière demi-heure avec vous. Vous êtes les bienvenus, hein. Il y a de la place au standard, le 02 62 99 12 00 pour vos réactions. 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Le 99 12 00, Freedom, bonjour.
2: Oui, Laurine.
1: Oui.
2: C'est encore Jean-François du Tampon.
1: Oui, Jean-François.
2: Bon, bah écoutez, la coupure de courant, il y a bien eu un incident dans le secteur de Bracreux, hein, donc c'est normal.
1: Ah. Un incident, moi, on ne sait pas quand est-ce que ça va être établi, là, pour l'instant.
2: Bah, ils disent qu'ils font tout, ils font le nécessaire, bon.
1: Ouh là là. Donc, déjà quand même presque 2 heures bientôt, si on ça continue, donc on évite d'ouvrir le congélateur, le frigidaire pour le moment.
2: Oui, bon, bah, ça va, c'est l'hiver, ça devrait tenir. Hein.
1: Ah, c'est pas le vrai l'hiver métropole quand même, hein.
2: Oui, mais enfin, les frigos
1: se tient bien.
2: Pas à fond.
1: Donc, secteur Bracreux, il se passerait
2: bon,
1: quelque chose.
2: Si j'ai des piles dans mon transistor pour nous écouter.
1: Eh ben, ça tombe bien, oui. Merci beaucoup de nous avoir tenus informés.
2: Je vous en prie, Laurine, merci à vous. Bonne soirée à toutes.
1: Merci, au revoir. Freedom, donc si vous êtes dans le secteur, je vous rappelle cette information, auditeur de Freedom 2, on nous signale une coupure d'électricité du côté du Tampon, au 12e kilomètre, il y aurait eu un incident sur le secteur de Bracreux, vous êtes donc du côté de Tampon, toute information et précision 02 62 41 51 51. 18h28, le 99 12 00, on dirait tout de monde la courir à partir de Cui Carrie, la nana un petit peu Carrie, la faiblesse Carrie, la paresse en cours apparemment, tombe pas faible, en tout cas, bonne préparation, on espère que tout se passe bien sur les routes parce que c'est aussi plutôt calme ce soir, si vous êtes si quoi que ce soit se passe sur les routes notamment, un service radio guidage à votre disposition au 02 62 41 51 51. Freedom 18h30, et ben allons-y, Frido Caddy, c'est tout de suite, et ben allons larguer le petit musique avec. À vous.

0: Et bien sûr, ce n'est pas vous qui appelez, mais la radio. Ne tracassez pas, la radio n'appelle pas en masqué. Donc, s'il y a un numéro qui sonne dans un petit instant, c'est que c'est Freedom qui vous appelle et que vous avez été tiré au sort. Frido Kadi, donc, ce bon d'achat de 100 euros à remporter, de quoi faire plaisir pour la rentrée. On va donc, si je lis bien, chez Donna. Oula, faut pas que je casse tout. Je décale un petit peu le bon bol. On a trop de bol, t'es là, etc. Alors, Donna, vous êtes du côté de la rue Albert Camus, apparemment. On va composer votre numéro. J'ouvre bien mes quatre yeux. Peut-être que ce sera votre tour. Préparez toujours, si vous nous entendez, Donna, votre catalogue. Ce sera plus facile pour gagner. Mais en attendant, votre numéro est composé et je le valide. Donna Mandé, ou je suis pas sûr de la prononciation, mais en tout cas, Donna, vous m'excuserez si vous m'entendez. Alors, est-ce que ça sonne déjà? Parce que oui, parce que c'est bien beau d'appeler, mais s'il décroche pas, ben on va piocher un autre ticket. Pour rappel, 100 euros de bon d'achat que vous pourrez dépenser, que vous pourrez récupérer dès la semaine prochaine. Allô?
1: Allô?
0: Allô, bonsoir madame. C'est bien Donna?
1: Oui.
0: Oui, c'est Radio Freedom. Je vous appelle parce que vous avez glissé votre bulletin de participation chez Bureau Réunion.
1: Vraiment?
0: Ben oui, oui, vraiment. Vous vous souvenez d'avoir mis un bulletin?
1: Oui.
0: Oui, ben écoutez, est-ce que...
1: C'est Freedom.
0: C'est Freedom, oui, c'est tout à fait. Donc, on a tiré votre bulletin au sort. On est bien chez la famille Mandé, c'est ça?
1: Oui, c'est ça, la famille, oui.
0: Eh ben, très bien. Mais est-ce que vous avez votre catalogue bureau avec vous à tout hasard, là, Donna?
1: Une seconde.
0: Bien sûr.
1: C'est là, le bulletin, vous l'avez mis dans le ticket Bureau Réunion pour Freedom. Allô, bonsoir.
0: Allô, bonsoir. Donc là, c'était pas Donna que j'avais, là, c'est Donna?
1: Oui.
0: D'accord, c'était qui que j'avais avant alors? La fille?
1: Marie.
0: Marie. Eh ben Donna, écoutez, vous avez été tirée au sort. Est-ce que à tout hasard, vous avez votre catalogue bureau avec vous ou pas du tout?
2: Attendez, elle vérifie. Attends, il y a le bébé qui pleure.
0: Oui. Mais on sait qu'on appelle un petit peu tard. Là c'est l'heure et manger, commencer de préparer tout. J'espère que je dérange
2: oui,
0: pas
2: voilà,
0: trop.
2: Déjà. Donc il y a le petit qui pleure. Donc alors attends. Allez, viens voir bébé. Viens. Il y a ta fille là. Alors, un petit moment. Hein.
0: Oui, bien sûr, allez-y. Si on le rappelle, hein, donc on vient de on est en plein Frido Kadi. On attend juste que Donna s'installe, voit si elle a le catalogue. Sinon, ce sera au petit bonheur la chance, Donna. Allô? Alors Donna, si vous n'avez pas de catalogue, ce n'est pas grave, hein, vous pouvez tenter d'essayer de deviner éventuellement. Vous êtes toujours avec nous?
1: Allô? Oui?
0: Oui, vous avez le catalogue?
1: Non.
0: Ah ben on va essayer de deviner alors Donna. Alors, je voudrais savoir quel est le montant. Quel est le prix, pardon, de la rame de papier A4 de la marque Paperline 2000. Donc, c'est une rame de papier de 500 feuilles. Vous avez 15 secondes. Le prix est compris entre 2 euros et 3,50
1: euros. 2,99 euros?
0: Oui, oui, mais Donna, bravo! Vous avez gagné. Moi aussi, ma guessaisissement. Charlotte, la guessaisissement. Madame! Mais c'est quoi ça? Moi, la poêle papier. Et en fait, tu achètes souvent rame papier ou Donna, moi, les sûr.
1: Oui.
0: Ah ben voilà. Mais Donna, vous repartez donc avec votre chèque de 100 euros pour la rentrée. De quoi faire un petit peu plaisir pour soulager un petit peu le porte-monnaie.
1: Ah oui, surtout en ce moment avec la vie chère, oui.
0: Ah, la ville est dure. Vous avez fait, il revient combien là? Juste comme ça, il revient au combien c'est fait en ce moment?
1: Oh mon Dieu, 400
0: montées. Oh mon Dieu.
1: Oui, madame.
0: Mais ces effets de luxe, c'est quoi?
1: Non, c'est les études.
0: Oh, sans indiscrétion, c'est pour combien de marmailles arrive à ce montant-là?
1: Un seul?
0: Oh là là là là là là, les pibois voient marmailles, hein. Ouh. Oh, t'es ben oui, Donna.
1: Ben oui, il rend service.
0: Ah oui, ben il fera 100 euros de moins sur les courses.
1: Bah oui.
0: Mais Donna, vous pourrez vous rendre à partir de mardi dans le bureau où lequel vous avez mis votre bulletin. C'était de quel côté de l'île, vous?
1: Saint-Leu.
0: Saint-Leu, ben vous rendez. Comment?
1: Sur
2: Sur Python Saint-Leu.
0: Sur Python Saint-Leu. Ben, vous allez dans le bureau, vous avez mis, et on aura communiqué d'ici là la liste des gagnants, donc vous pourrez avoir votre chèque directement chez bureau.
2: Ok, ben merci.
0: Et ben de rien, vous, félicitations encore.
2: Merci. Et bonne soirée, au revoir.
0: Bonne soirée, bon appétit.
2: Merci à vous aussi, au revoir.
0: Au revoir. Freedom, Frido Caddy, ça continue toute cette semaine. Encore félicitations à Donna, qui repart donc avec son chèque de 100 € à récupérer directement dans le magasin bureau. Mais la chance, ça peut être pour vous. Pour ça, il suffit juste d'avoir déposé votre ticket chez votre ticket, votre bulletin chez Bureau Réunion. Et puis, vous serez peut-être tiré au sort. Ça se passe dans Trafic. Deux occasions de gagner par jour. De quoi un petit peu faire plaisir. Parce que 400 € course, est-ce que vraiment c'est la norme en ce moment? Parce que Donna, il dit c'est pour MRMI. 400 € effet. Est-ce que c'est comme ça le prix à La Réunion maintenant? Comment vous faites, vous, parents, pour essayer d'avoir tous les effets scolaires? J'ai entendu parler que du côté de Saint-Benoît maintenant, c'est la mairie qui paye. Est-ce que ce serait bien que les autres communes fassent pareil? Est-ce que vous êtes de cet avis? Est-ce qu'il faudrait trouver une solution pour que tous les parents aient un petit peu sur un même pied d'égalité? Le 02 62 99 12 00. On continue dès maintenant avec vous de ce côté-ci. Freedom, bonjour, allô? Allô, bonjour?
3: Allô, bonsoir, madame.
0: Oui, bonsoir, monsieur.
3: C'est pour signaler voiture en feu sur la 4 voies.
0: Comment?
3: C'est pour signaler une voiture en feu sur la 4 voies.
0: Ah, pas du tout, monsieur. Juste la prochaine fois pour vous éviter d'attendre. Le ouais. Radio guidage 41 51 51. Mais donc okay. On est sur quel 4 voies?
3: Nous sommes sur 4 voies. Nous les étant salé vers Saint-Louis.
0: Étant salé vers Saint-Louis.
3: Oui.
0: Et la voiture, elle se trouve de quel côté exactement là? Sur le bas côté.
3: Sur le bas côté, mais en feu. C'est un fourgon.
0: Un fourgon, mais la flamme te finit bien à prendre?
3: Ah oui, finit bien à prendre.
0: Mais là,
3: à côté, salé, il monte tout direct.
0: Oh, mais là, comment ça se passe niveau circulation là?
3: Ben, il roule bien, la signalisation, après rien.
0: Il est très dangereux, donc nous les. À quelle hauteur est-ce que vous pourrez dire exactement qu'au diamant 4 voies est en salé? Quel secteur?
3: En fait, nous les beaucoup avant les sables alors.
0: Bien avant les sables?
3: Oui, le gouffre.
0: D'accord, au niveau du gouffre, on a ce camion ouais. Qui est là. Ou la vue de Moon dans le secteur?
3: Non, que la voiture en feu.
0: Mais en tout cas, on espère on va essayer de prévenir la direction régionale des routes. On est, pour rappel, 4 voies étant salées, direction Saint-Louis, juste ouais, voilà. À hauteur du gouffre. Hein.
3: C'est ça.
0: Mais merci beaucoup à vous, monsieur.
3: Bon, en direct, là, madame?
0: Oui, en direct, oui, tout à fait.
3: Ah, ok, mais bonne soirée.
0: Bonne soirée, au revoir.
3: Merci, allez, au revoir.
0: Freedom 41 51 51, service radio guidage.

0: Je vous rappelle cette information, on nous signalerait un fourgon en feu sur la 4 voies de l'étang Salé. Nous sommes à hauteur du gouffre, bien avant d'arriver à la sortie Les Sables, direction Saint-Louis. Si vous êtes dans le secteur donc sens étang Salé Saint-Louis, si vous avez des précisions, est-ce qu'on sait où se trouve le propriétaire de ce véhicule? 02 62 41 51 51, apparemment les flammes sont très importantes. Hein. Donc si on est, le véhicule se trouverait sur le bas-côté, donc dans le sens étang Salé Saint-Louis, à hauteur du gouffre, on le rappelle, 02 62 41 51 51 pour toute précision, standard radio guidage. Freedom, 18h38, soyez prudents sur les routes, nous avons encore du temps pour vos appels avant de retrouver les informations avec Europe 1, pardon. Freedom, bonsoir.
1: Allô, mon Dieu, mon chien.
0: Allô,
1: oui, c'est lui. Oui, bonsoir. Excusez-moi, madame, j'ai perdu mon chien, mais je crois... Allô. Excusez-moi, on l'a retrouvé.
0: Ah oui?
1: On l'a retrouvé, je suis désolée.
0: Mais non, madame.
1: Oh mon Dieu.
0: Madame, le soulagement, c'est en dire.
1: On l'a pas encore. Arlo? Je suis désolée, je vais devoir raccrocher.
0: Très bien, mais madame, en tout cas, au moins le chien retrouvé, hein, je vous laisse le récupérer, madame. Très bien.
1: Merci beaucoup.
0: À tout de suite, madame, au revoir. Freedom, 18h39, nous retournons du côté de l'étang Salé. Et c'est Amy qui nous rejoint justement pour ce fourgon. Amy, bonsoir.
2: Oui, bonsoir. Du coup, c'est pour le fourgon sur l'étang Salé. Du coup, la voiture est garée sur le bas-côté droit, mais il faut que les voitures se déportent sur la voie d'accélération parce que du coup, les flammes arrivent vraiment en fait sur la voie de droite, quoi. Et du coup, j'ai vu le monsieur, mais par contre, j'ai voulu m'arrêter, mais on peut pas s'arrêter du tout, en fait, parce que du coup, en fait, le monsieur, il est au niveau de la voie de décélération pour aller vers le gouffre. Et il est bien éloigné, je l'ai vu, il est bien éloigné. Mais les voitures, il faut qu'ils se mettent vraiment sur la gauche, quoi, parce que les flammes avec, il y a quand même un petit peu de vent, viennent sur la voie de droite, du coup.
0: D'accord. Donc là, on le rappelle, on est donc bien à hauteur du gouffre, c'est ça?
2: Oui, c'est ça, exactement. C'est juste avant la sortie pour prendre la voie de décélération pour aller vers le gouffre.
0: Et vous disiez que les gens doivent passer soit par la voie d'accélération, soit par...
2: Oui, alors en fait, comme c'est un peu dans le tournant, on le voit pas tout de suite, on le voit après. Donc quand on est à 110, c'est un peu compliqué.
0: Oui.
2: Mais idéalement, rouler vers la voie de gauche, parce qu'en fait, avec les flammes, c'est vraiment très, très enflammé. Hein. Comme le monsieur disait, il y a beaucoup de chaleur. Mmh. Et en fait, les flammes, ils viennent sur la voie de droite, du coup.
0: Oui, on est en sortie de courbe, donc en fait, on se fait surprendre,
2: voilà,
0: par ce véhicule tout de suite.
2: Exactement, c'est ça.
0: C'est très dangereux, donc les auditeurs, si vous nous entendez, vous circulez sans étant Salé Saint-Louis, on le rappelle, privilégiez la voie de gauche tout de suite.
2: De gauche, c'est ça, exactement.
0: Merci beaucoup, Amy, soyez prudente sur les routes.
2: Merci beaucoup, bonne soirée, au revoir.
0: À vous de même, au revoir.
2: Merci.
0: Et auditeurs de Freedom 2, nous avons eu quelques précisions. Nous sommes concernant ce véhicule en feu, hein, du secteur de l'étang Salé. Nous sommes bien du côté du gouffre. La voiture se trouve actuellement sur le bas-côté droit. Il semblerait que le conducteur de ce fourgon serait à hauteur de la voie de décélération, bien éloigné, mais prudence parce qu'il y a pas mal de vent et donc ça attise les flammes. Donc on vous invite à vous mettre directement sur la voie de gauche quand vous arrivez à hauteur du gouffre pour éviter de vous faire surprendre parce qu'on serait en sortie de cours. Mais on tombe tout de suite sur la voiture en feu, hein, qui est au niveau du bas-côté. On le rappelle, à hauteur du gouffre, sens étang Salé Saint-Louis. Soyez très prudents sur les routes. Le 02 62 41 51 51. La direction régionale des routes en a été informée. Une équipe ne devrait pas tarder à arriver. Freedom, 18h41. On continue avec vos appels au 02 62 99 12 00. Freedom, allô? Une ligne se libère, le 02 62 99 12 00. Encore une quinzaine de minutes pour vos coups de cœur, coups de gueule et messages importants. Freedom, bonjour, allô?
3: Oui, bonjour, madame.
0: Oui. Oui.
3: Mois dernier, on a gagné la carte. Est-ce que le mois prochain, il fait double?
0: Il fait 2 mois, là, pour gagner la carte, madame?
3: Oui, mais c'est bâtard.
0: Mais comment ça se fait qu'on n'a plus la CAF, là?
3: Ben, je crois qu'il a fait, ma mal fait déclaration.
0: Ah! D'accord.
3: Normalement, il gagne 5 150. Là, Est-ce que le mois prochain, ça gagne deux fois?
0: Mais vous avez déjà contacté la CAF, madame, pour voir ce qu'on peut faire?
3: Oui, ben, elle a dit comme ça, il est en cours. Et là, ça va aller sur deux mois, là, normalement.
0: Et madame, comment vous allez faire pour manger, pour votre loyer?
3: Oui. En plus, elle a beaucoup d'enfants.
0: Vous avez essayé de voir une assistante sociale toujours pour vous apporter un peu d'aide en attendant, pour peut-être faire accélérer les choses?
3: Oui, assistante sociale, il est d'un peu. Mais normalement, mois prochain, normalement, il a devenu deux fois, non?
0: Et madame, on me dit du coup dans l'oreillette que apparemment vous appelez souvent là, à la radio, vous avez 17 enfants, c'est ça?
3: Oui, mais là, il m'appelle pour la question.
0: Et la dernière fois, est-ce que vous avez votre cochon au final ou pas?
3: Oui.
0: Oui, vous l'avez gagné?
3: Oui, elle avait gagné. Et là, elle ne me demande pas cochon, là, madame.
0: Oui, c'est par rapport au problème la CAF.
3: Oui, et là, normalement, il devait avoir deux mois, un seul coup, non?
0: Madame. Mais là,
3: Parce que normalement, la CAF, il perd deux mois.
0: Ben, là, s'il n'est pas régularisé, oui. Après, on va regagner tout d'un coup si la situation est améliorée, mais... Enfin, si la gagne est réglée, mais... Là, faut ça revoir sur la place, non?
3: Ben, je pense, là, c'est banal, le courant.
0: Ça paraît s'attendre comme ça, sans réponse, madame.
3: Après, ben, sinon, ça demande... C'est un emprunt, parce que nous connaissons...
0: Oui, parce que là, avec vos mamans, comment vous faites pour vivre, là, madame,
3: un emprunt, parce que nous connaissons, si le mois prochain et le mois deux fois,
0: Vous avez de la famille, peut-être, pour vous aider toujours, ou pas du tout?
3: Non, mais ma pas de famille, si. Ben, un voisin, il peut prendre un prêt, après, il renvoie sa dot, le mois prochain, il renvoie sa dot.
0: Mais est-ce que ma prochaine aura la CAF, c'est ça le souci?
3: Ben si le mois dernier m'a pas gagné ce mois-ci, la deuxième donne au moins deux fois. Ça fait deux fois cinq, ça fait dix.
0: Mais madame, la CAF au final, c'est quoi ça a fait pour vous là? Sur la diamant, on l'a fini de contacter, mais est-ce qu'il est en train de regarder? Comment ça se passe?
3: Oui, c'est en cours, je pense au mois prochain, ça gagne.
0: Ah, c'est la DIA ou bien ou suppose?
3: Non, mais je suppose, mais parce qu'il y a DIA en cours.
0: Mais c'est remonte à quand, ça, quand la DIA est en cours?
3: Elle remonte à deux semaines.
0: Deux semaines, d'accord. Ben, faudra voir si le 5 juillet n'a quelque chose sur le compte, en espérant, mais il n'y a pas de solution proposée. Essayez de voir toujours, peut-être auprès d'un CCAS, quelque chose comme ça, pour trouver toujours de l'aide en attendant.
3: Non. Moi, l'assistante sociale me dit qu'il faut prendre un avocat et demander.
0: C'est l'assistante sociale qui a dit ça pour la CAF?
3: Oui, parce que là, il ne fait pas ce travail.
0: Mais il voit, de tout à l'heure, n'était pas pour parler France Travail, mais c'est la CAF qui ne fait pas bien son travail. Quoi. Là, ils mettent les gens dans des difficultés pas possibles.
3: Hein. Si, sinon, ils demandent l'État de prendre les enfants.
0: C'est quoi? Ben, elle a dit sinon, il tire de bonne marmaille?
3: Oui.
0: Oh. Madame, mais là si les auditeurs nous entendent pour donner des conseils pour faire bouger les choses, parce que là, c'est délicat comme situation.
3: À moi, c'est ma marraine, ben, elle vraiment, de mon adresse, elle habite la Sabine Léo.
0: D'accord, donc secteur Saline Léo. En tout cas, on a vu les auditeurs, s'ils savent quoi faire en plus, vous pouvez rester à l'écoute de la radio, là?
3: Non, même ça va faire après l'ouvrage. Parce que l'autre, il bataille mal, l'autre, il fait des ordres, rien et puis.
0: Madame. Mais en tout cas, madame, on va devoir conclure là-dessus, mais j'espère que vraiment vous allez trouver des solutions auprès de la CAF et retourner insister auprès de votre assistante sociale, madame.
3: Merci, madame.
0: Beaucoup de courage à vous, au revoir. Freedom, nous allons retourner du côté de l'étang salé, justement concernant ce fourgon en feu. Et une information qui nous vient du Standard. Merci à vous Yves pour ces précisions. Les pompiers sont enfin arrivés sur place concernant le fourgon en feu. Pour rappel, nous étions dans le secteur du gouffre, dans le sens étang salé Saint-Louis. Prudence à vous donc si vous circulez dans le secteur. On parlait de flammes assez importantes. Vous avez des précisions, le 02 62 41 51 51. Auditeurs de Freedom 2, je vous rappelle cette information. On nous signale que les pompiers sont arrivés sur place concernant le fourgon en feu sur la 4 voies de l'étang salé. Je rappelle que nous étions dans le secteur du gouffre, hein, pile après le virage. Il y a ce fourgon, on voit sur le bas-côté qui est donc en flamme. Les pompiers sont en train donc en pleine intervention. Si vous avez des précisions, vous êtes dans le secteur, le 02 62 41 51 51. Et surtout, soyez prudents sur les routes. Freedom 18h48, nous avons encore du temps pour vos appels au 99 12 00. On nous signale également qu'on a trouvé une carte bancaire au nom de monsieur. Ah, ben justement, on va retrouver la personne qui a trouvé ses papiers. Freedom, bonjour.
4: Bonjour monsieur, bonjour madame.
0: Oui.
4: J'ai retrouvé une carte bleue au nom de Sébastien Racise, juste devant ma résidence, la résidence des Mangues, à côté de l'université.
0: On est au Moufia, c'est ça?
4: C'est ça.
0: D'accord, donc Sébastien comment?
4: Je vais écrire son nom, R-H-A-R-2-S-I-2-S-E.
0: D'accord, donc Sébastien Racise.
4: Voilà.
0: Donc trouvé aujourd'hui même alors,
4: hein? Oui, mais là je viens de rentrer chez moi, je l'ai trouvé.
0: Madame, on a bon cœur, pas bon peu de monnaie, il fait ça?
4: Après, je sais pas qu'est-ce que je vais faire de cette carte, parce que je sais pas, il n'y a pas de banque, je sais pas quelle est la banque qui... Parce que la carte est un peu...
0: Ah, ce serait des cartes de banque en ligne,
4: c'est écrit,
0: ça?
4: C'est écrit, je sais pas, c'est écrit carte Visa, mais en haut, c'est écrit Revolut, ah, je vois pas le nom de la banque.
0: Bah oui, bah c'est ça, c'est une banque en ligne qui s'appelle Revolut, madame. C'est ça. Donc, en tout cas, si nous entend, parce que ça va être compliqué de déposer ça chez une banque, si ça existe, c'est pas physique. Si Sébastien nous entend, est-ce que vous avez laissé votre numéro de téléphone pour qu'il puisse vous contacter?
4: Ben oui, c'est le 06
0: oui.
4: 92 32 35 72. Mais je pense que c'est quelqu'un qui habite dans la résidence.
0: Ah ben oui, c'est comme...
4: C'était juste devant le portail, donc...
0: Avec un peu de
4: chance. Devant du portail, il a dû rentrer ou il a dû sortir, ça a dû tomber, je sais pas, mais bon.
0: D'accord. En tout cas, si Sébastien nous entend, si quelqu'un de sa famille le reconnaît.
4: Mais non, mais après, qu'est-ce que je fais de cette carte qui a personne?
0: Ben, pour l'instant, vous pouvez garder avec vous et demain, éventuellement, vous déposez à la gendarmerie ou la police et ils vont garder avec eux.
4: Ok. Voilà. D'accord.
0: Donc, au moins, comme ça, ce soir, on est tranquille.
4: C'est une banque, c'était la poste, mais heureusement que je vous ai demandé quand même.
0: Ah oui, non, c'est pas la poste, ça, c'est bonnes histoires de banque en ligne. On a tellement maintenant. Voilà.
4: Donc voilà, c'est tout. C'est pour dire ça. Ben, j'espère qu'il va se manifester. Sinon, ben, je déposerai demain à Malartic, quoi.
0: D'accord. Très bien, madame. Voilà. Merci beaucoup.
4: Merci beaucoup. Bonne soirée à vous.
0: À vous aussi. Au revoir. Freedom, 18h51, vous pouvez continuer à réagir, bien sûr. On parlait un peu plus tôt de cette information, de cet accident qui s'est produit du côté de Saint-Benoît. On parlait d'un homme en urgence absolue qui a été transporté à l'hôpital, une grue qui est tombée. C'est cet accident qui s'est produit ce lundi sur le chantier d'une ligne à haute tension, hein. La grue a chuté sur une souche d'arbre et le conducteur a été grièvement blessé. Comment se fait-il que sur un chantier comme ça, ce type d'accident peut se produire? La dernière fois, on parlait d'un poteau qui a échappé, l'âne à la grue également. Comment ça se fait que ce genre d'accident se produit aujourd'hui à La Réunion? En tout cas, l'enquête a été ouverte, on le rappelle, hein, selon nos informations. L'inspection du travail a également été saisie suite à cet accident. Vous pouvez réagir, hein, au 02 62 99 12 00. On parle aussi beaucoup aujourd'hui de vos problèmes concernant les institutions institutions, à la des institutions donc France Travail, on parlait de la CAF tout à l'heure, des gens qui sont désemparés, hein, papier pas encore fait en 2026, comment ça se fait que aujourd'hui dans encore deux mois ils retrouvent Azote embêtés parce que la PAPU remette à jour tous autres bonnes papiers. Si vous souhaitez réagir, peut-être apporter des conseils aussi à ces auditeurs, vous êtes les bienvenus au 02 62 99 12 00. Et puis c'est vrai, ce matin on avait cette histoire insolite que vous pouvez retrouver sur freedom.fr. Quelqu'un avait volé, attendez-vous bien, hein, tenez-vous bien, un bus Citalis, le bus que vous avez pu entendre avec Francky ce matin, qui avait retrouvé à Belle-Pierre. Eh bien, le chauffeur a été placé en garde à vue. C'est ce que vous pouvez lire donc sur notre site. Le bus qui assurait le secteur de la montagne n'était pas rentré au dépôt, et le sous-trait de son entreprise. Et le chauffeur était injoignable. Donc ce matin, retrouvé dans un quartier, le bus coincé. On voit des photos quand même incroyables, hein, d'un bus les à moitié dans le bois, à moitié sur la route. Nademoun est surpris dans le quartier, me pense au réveil ce matin. Comment c'est arrivé là? Qu'est-ce que cette personne allait faire avec le bus? Et c'est quand même une histoire pas croyable. Hein. Si vous voulez retrouver ces images, rendez-vous donc sur freedom.fr. Et selon le responsable de la société, le chauffeur qui a été interpellé peu après la découverte du bus, et il est actuellement au commissariat Malartic afin d'être entendu sur les circonstances, notamment de cette affaire qui pour le moins sordide. 02 62 99 12 00, encore quelques appels avant les informations. Freedom, bonjour, allô? Allô? C'est à vous, Radio Freedom. Si vous ne parlez pas, on va devoir passer à côté éventuellement. Allô? Eh bien, vous avez raccroché, en tout cas. Il y a de la place au standard, coup de cœur, coup de gueule, message important. On continue avec vous de ce côté-ci. Freedom, bonsoir, allô?
5: Allô, oui, c'est Wendy, Charlotte, tout le monde.
0: Laurine, bonsoir, monsieur.
5: Laurine. Ah non, okay. C'est une nouveauté. C'est une nouveauté ou c'est...
0: Elle est ancienne, nouveauté.
5: Nouveauté. Laurine, c'est ça? Non, elle est compliquée ou non?
0: Oui.
5: Laurine, voilà.
0: Oui.
5: Mais on connaît avant. Est-ce qu'on l'a connu avant, les facteurs passés, pour donner l'argent, les vieilles grand-mères ou les grands-pères ou les mamans ou les papas? C'est donné en liquide, on rappelle ça, on rappelle avant.
0: Non, mais je crois que mes parents l'avaient pas avant ça. Mais ils
5: oui, avant c'est donné l'argent, le facteur est arrivé, il donnait l'argent en liquide, il dit s'il doit ou pas, tous les mois il donne tant. Mmh. Après la sortie, le livret A.
0: Oui.
5: Le livret A, c'est le petit carnet jaune, ouais, le petit carnet, le grand carnet, le grand cahier.
0: Mmh.
5: Après la sortie, la carte.
0: Et la carte que c'est à telle personne, il considère comme plus un voilà, gouffre qu'autre chose. Voilà. Hein.
5: Et maintenant, on est rendu dans une vie où personne n'y comprend plus.
0: On comprend plus rien. Parce que c'est vrai que ce qui est traité avec la carte, monsieur, c'est que ou paye, mais on voit plus que ça passe devant où, quoi. Et
5: on
0: retrouve
5: voilà,
0: à où.
5: Mais on connaît, mais dis un petit peu tout le monde. Après, nous, on est là, nous, maman a 60 ans. Mais là, on a 70 ans. Là, on a 82 ans.
0: Là, alors, on est monsieur, excusez-moi, Miko Poentico, faut nous retourner sur le fourgon, raccroche pas, hein. Mais reviens juste après
5: oui,
0: avec
5: le
0: vous.
5: Le fourgon est en falé, ah oui.
0: Oui, ça va même, monsieur, à tout de suite. Et c'est Jean-François qui nous rejoint pour ce fourgon qui nous avait été signalé en feu. Les pompiers sont sur place. Jean-François, bonsoir.
6: Oui, bonsoir. Je viens juste passer à côté du fourgon. Le feu est maîtrisé, les gendarmes sont sur place. Et la sortie du coup est actuellement fermée à la circulation. Et il commence à avoir un léger ralentissement, mais je pense que ça va ralentir encore davantage. Parce que moi, j'étais juste au début du ralentissement. Et c'est pour dire que, voilà...
0: D'accord.
6: Je vais maîtriser.
0: Donc là, un itinéraire bis, ce serait quoi pour les automobilistes dans le secteur là?
6: Ceux qui sont sur les temps sortir vers la sortie de la forêt.
0: Oui.
6: Et de toute façon, il n'y a pas d'autre.
0: Il n'y a pas d'autre chemin, quoi. Non, ça coupe un petit peu, Jean-François.
6: En passant, si le ralentissement continue.
0: Vous avez dit quoi, ça a coupé un petit peu?
6: Oui, j'ai dit de toute façon, il n'y a pas d'autre alternative. Il faudra prendre son mal en passant si le ralentissement continue, puisque la sortie du gouffre est fermée. Et du coup, les gens sont obligés de se rabattre sur la voie. Donc, c'est ça qui crée un ralentissement actuellement. Je ne sais pas combien de temps ça va prendre pour que ça se résorbe, en fait.
0: Ils se rabattent sur quelle voie ça? Il y a une petite coupure aussi sur quelle voie?
6: Sur la voie de gauche.
0: Sur la voie de gauche.
6: La voie de
0: oui,
6: droite est neutralisée au niveau du gouffre. la sortie, on ne peut pas prendre la bretelle de sortie. Mmh. Et il y a la signalisation qui indique qu'il faut prendre la voie de gauche, du coup, et que sur les panneaux aussi, c'est indiqué qu'il y a un ralentissement et qu'il y avait une voiture en feu.
0: Très bien. Mais en tout cas, au moins, on sait que plus d'incendie en cours, mais le temps d'évacuer le véhicule, tout ça, de bien vérifier tout, voilà. C'est fermé à la circulation pour l'instant.
6: C'est ça.
0: Merci beaucoup à vous, Jean-François. Bonne route et bon courage.
6: Merci, bonne soirée.
0: Au revoir. Freedom à 18h57. Auditeur de Freedom 2, je vous rappelle cette information concernant le fourgon qui était en feu un peu plus tôt du côté de la 4 voies étant salée. Nous étions à hauteur du gouffre. L'incendie a été maîtrisé par les pompiers. Les gendarmes sont sur place, mais la sortie du gouffre a été fermée à la circulation. Donc si vous êtes dans le secteur, il y a pas mal d'embouteillages, nous a signalé Jean-François. Les gens sont obligés de se rabattre sur la voie de gauche et l'incendie, on le rappelle, est maîtrisé. Et on vous invite à prendre l'itinéraire direction la forêt de l'étang salé. Et si vous avez des précisions, bien entendu, si vous avez des informations, vous êtes dans les embouteillages. 02 62 41 51 51. Freedom, 18h58, on va terminer rapidement avec monsieur en parler des banques, de bonnes histoires car banquiers qui au final est un petit peu la poison, quoi, monsieur.
5: Ben, il pensait plutôt qu'on est arrivé à un âge, ben, il n'est pas vieux, mais nous, c'est le monde quand même. Mm-hmm. Les vrais, il n'est pas facile. Avant, c'était plus facile, ou arriver avec un petit papier, ou arriver, ou venir au garçon, ou partir au casier, ou arriver, voilà. Après, mmh. L'arrivée des téléphones. Moi, non, quand le téléphone de 1950, là, ça me téléphone au avec, c'est un vieux téléphone.
0: Ah
5: je
0: oui?
5: C'est moi le seul nom qu'on ça, oui. Mais mes enfants, ils disent, papa, où fait, on monte. Ben, là-bas, on disait, c'est un autre. Là, où il fait pas rire.
0: Non, mais il est dommage, mais dire ça comme ça.
5: Mais comme il y avait dans tous les bureaux, même dans les bureaux, ils avaient de mail. Comme là, il maille trop, justement. C'est pour ça qu'on est trop maillé. Mais il a quand même mon petit téléphone. Demain, m'a l'air sain. Je fais plaisir. Ma fille, elle est en France. Elle veut voir moi. Comment il appelle ça
0: quand en visio
5: on... Voilà. Oui. Et avec ça, là, elle dit, papa, vous faites honte à moi. Vous connaissez mon oncle, les savates dans le fond longtemps. Comment il appelle les savates bleues, vieilles, quand t'es misère. Mon oncle, ça, moi.
0: Bonne savate pigeon.
5: Ça même. Mais nous ne sommes pas avec en ville parce que de mon irrire. De cette façon, mais nous garde. Moi, on a une cocotte là, ma cocotte là chez moi, dessous ma télé, dans mon bahut, dessous. Mais mon jeu, il a dit, bon, elle, ça n'a mon temps, ça. Mais donne-moi ça. Mais non, ça y donne pas ça. Ça n'a pris 70 ans, il reste là, mais il ne fait pas que rien dedans, mais il veut y aller.
0: En souvenir, là. Quoi.
5: En souvenir de ma maman, voilà.
0: Oh, mais...
5: Et m'y le temps longtemps, t'es gaillard. Un petit maillot grillé, un petit affaire, un petit manioc, un petit patate, manger cochon, nous t'es gaillard. Comme là, la vie a trop changé. Il faut veiller tout. Le monde veut plus boire ça comme moi. Là, avant, vous buvez un petit, je sais pas moi, une bière, ou un petit rhum, ou un petit truc. Non, comme là, il faut mettre un affaire dedans. Si vous prenez ça, ou non, sur la table, c'est vilain. Parce que, le monde, d'après son habillement, la boisson, on met, c'est vilain. Il faut les assortir. Voilà, comme là, il faut les assortir.
0: Et dommage,
5: oui, la vie a changé. Dommage, oui.
0: Mais en fait, plus personne ne sait connaître cette vie tranquille. Hein. C'est les malheureux, mais les finis.
5: Il ne faut pas perdre la tradition. Il ne faut pas perdre la tradition. Il faut nous rester dans notre truc.
0: Et nous va terminer là-dessus, monsieur. Monsieur Repalin arrive dans mes oreilles. Bonne soirée.
5: Caroline.
0: Laurine. Allez, monsieur, bonne soirée. Au revoir. Le journal avec Europe 1 pour la suite, Charlotte.
7: Tout à l'heure, à 18h, une nouvelle cellule interministérielle de crise. L'objectif est de faire le bilan et de tirer un retour d'expérience de l'épisode caniculaire. Il n'y a plus aucun département en vigilance rouge canicule. Les Alpes de Haute-Provence, les Alpes-Maritimes, le Var et la Corse restent toutefois en alerte orange. La canicule a fait au moins 1000 morts de plus que la normale entre mercredi et vendredi dernier, selon Santé publique France. L'activité des SAMU reste sur un plateau élevé avec plus du double du nombre d'appels habituels. Mais tout est sous contrôle, assure la porte-parole d'un syndicat d'urgentistes. Et le thermomètre pourrait regrimper bientôt. Selon Météo France, il est probable qu'il y ait de nouveau de fortes chaleurs la semaine du 6 au 13 juillet, la semaine prochaine. Leur intensité reste à ce stade incertaine. Notez que l'ancien Premier ministre François Bayrou sera demain matin à 8h10 l'invité de la grande interview Europe 1 CNews. 47 ans après la mort de l'ancien ministre du Travail Robert Boulin, trois juges du pôle Cold Case ont été désignés pour reprendre l'enquête. Le 30 octobre 1979, le corps de ce gaulliste historique était retrouvé dans un étang de Rambouillet. La justice avait conclu à un suicide. Sa famille privilégie la thèse de l'assassinat politique. Les avocats et les magistrats mobilisaient une journée justice morte pour protester contre le projet de réforme de la justice criminelle. Les magistrats sont aussi très remontés contre le garde des Sceaux après l'affaire Liana. La justice est-elle réformable? C'est la question du jour sur le site et l'application Europe 1. 5 personnes ont été tuées et plusieurs autres blessées dans une fusillade au nord de l'Allemagne à Stade. 2 personnes ont été arrêtées, dont le tireur présumé. La fusillade s'est produite dans un centre d'aide pour jeunes. Une enquête a été ouverte. Le Conseil d'État a définitivement validé le projet contesté d'autoroute A69 entre Toulouse et Castres. Les pourvois des opposants au chantier ont été rejetés. Il va donc pouvoir se poursuivre. L'autoroute A69 doit entrer en service d'ici la fin de l'année. Le Parlement a définitivement adopté une proposition de loi qui vise à enrayer l'essor de la fast fashion, la mode éphémère incarnée par le géant asiatique Shein, des plateformes accusées d'inonder le marché textile de produits bas de gamme à prix cassé. Il génère des montagnes de déchets et une importante pollution. Le Fonds de garantie des victimes a pris en charge près de 7500 personnes l'an dernier, soit une baisse de 7,3% par rapport à 2024. Le Fonds de garantie des victimes est chargé d'indemniser les blessés d'accidents de la circulation quand le conducteur responsable n'est pas assuré. Et puis un mot du mondial de football à suivre ce soir. Brésil, Japon et Allemagne, Paraguay. Le Canada s'est qualifié pour les 8e de finale après avoir battu l'Afrique du Sud 1-0.
8: Merci Émilie. Alors j'ai quand même appris, parce qu'on s'intéressait pas trop au premier tour de la Coupe du Monde, mais on découvre à partir des 16e et 8e de finale que les matchs sont quand même très tard. Mmh. C'est-à-dire que France-Suède, c'est demain, c'est à 23h.
9: J'espère qu'il n'y aura pas un orage.
8: Oui, et le 8e de finale, a priori contre l'Allemagne, ce sera aussi à 23h. Oh. Le quart de... Alors, c'est un vendredi. C'est vendredi c'est ou samedi bien. Prochain. Je crois que c'est samedi prochain, hein, France-Allemagne. Mmh. Ce serait samedi prochain. Bon, le quart de finale possible contre les Pays-Bas, on reviendrait à 22h. Hein, si... Ben oui. Et puis, il y aura une demi-finale, si tout va bien, possible, et si l'Espagne aussi est là. Ouais. Donc, c'est ça le parcours de l'équipe de France. En revanche, on rencontrera ni l'Argentine, ni le Brésil, ni l'Algérie, d'ailleurs. Et ces trois équipes, on ne les rencontrerait qu'en finale. Mais à 23h, c'est vrai que c'est, bah oui, comme vous dites.
9: Même pour les bars, c'est très compliqué, hein. Pour les gérants de bars, de diffuser le match à cette heure-là, c'est une catastrophe, hein.
8: Bah, c'est-à-dire qu'ils vont avoir
9: pour
8: une
9: le bruit, etc. Bien sûr, mais bien sûr. Je me suis posé une question. Parce que, par exemple, la Belgique a eu des matchs à 5h du matin. Je crois qu'ils en ont même eu 2. Donc, je me suis demandé si la Fédération française de foot se pâtait pas plus que la Fédération belge pour avoir des matchs quand même, parce qu'à 5h du matin.
8: C'est pas du tout la Fédération.
9: C'est
8: les détenteurs de droits.
9: Je
8: connais ça par cœur. Ouais. Les droits belges. Vous croyez que les droits belges, ils payent ce que paye M6?

0: et 6 minutes. C'est Charlotte pour vous accompagner ce soir. Vos appels pour les pertes ou les vols, le 02 62 99 12 00. Pour les annonces diverses, vous vendez, vous louez, vous recherchez, vous donnez, partagez, le 02 62 99 14 00. Pour les trouver, comme pour les radioguidages, les informations importantes, le 02 62 41 51 51. Et on vous rappelle que dans le secteur du gouffre de l'étang salé, donc l'accès d'eau est interdit, il faut faire une déviation puisqu'on est en train de faire une intervention, un fourgon est en feu, il est maîtrisé, mais bien sûr ça demande une certaine organisation. Si vous avez des informations, toutefois, le 02 62 41 51 51. Sans plus tarder, on arrive tout de suite au 02 62 99 12 00. Bonsoir.
1: Allô, oui, bonsoir. Ça serait pour passer une annonce, s'il vous plaît.
0: Oui, une annonce de quoi ?
1: Vente.
0: Alors, vente ou les pas sur le bon numéro. C'est le 14 au lieu du 12.
1: Ok, ben, va, fais le 14.
0: Alors. Voilà, fais le 14.
1: Merci à vous.
0: Allez, à dans un instant, merci.
1: Ok.
0: 02 62 99 12 00, les annonces de perte ou de vol, bonsoir.
1: Oui.
0: Oui. Allô.
1: Allô.
0: Oui, bonsoir, on vous écoute.
1: Oui, ça serait pour vendre un haut-parleur.
0: Alors, où les pas sur le bon numéro. Il faut faire le 99 okay, 14 00, il n'y a pas de souci. Okay. Allez, à dans un instant. Ah ben, c'est pas discipliné tout ça là. Allez, par ici, on continue sur le 12, on vérifie. Freedom, bonsoir.
2: Oui, bonsoir.
0: Oui, on vous écoute.
2: Ça sera pour une annonce, s'il vous plaît.
0: Oui, quelle annonce?
2: En fait, vendredi, j'ai ma maman qui a perdu son porte-monnaie dans les alentours du collège de l'Étang.
0: Oui.
2: Et il contient ses documents personnels, notamment son titre de séjour. Du coup, c'est pour savoir si je pouvais déposer son nom et éventuellement si quelqu'un l'aurait retrouvé.
0: Bien sûr. Alors, depuis vendredi, elle a perdu, hein ?
2: Oui.
0: C'est à quel nom les papiers dans le portefeuille ?
2: Rosalie Marie-Annabelle.
0: Rosalie Marie-Annabelle. Dans le portefeuille était de quelle couleur déjà ?
2: Et il était noir, avec des petites paillettes argentées.
0: D'accord. Paillettes argentées. Il y avait quoi comme papier dans ce portefeuille ?
2: Il y avait son titre de séjour, sa carte de bus, après c'était des cartes, on va dire, de
0: fidélité,
2: des magasins.
0: D'accord. Et titre de séjour sur tous les plus importants.
2: Oui, le plus important.
0: Alors quand vous dites l'étang, c'est l'étang du Gol, de Saint-Paul ?
2: L'étang Saint-Paul.
0: Saint-Paul, ok. Comme ça, on sait bien quel endroit. L'étang Saint-Paul, eh bien, laissez votre numéro, si quelqu'un l'a retrouvé, pourra vous appeler directement, madame.
2: Ok, ben le numéro c'est 06 92 62 69 28.
0: 06 92 62 69 28.
2: C'est ça.
0: Eh ben très bien, mais restez à l'écoute de la radio et puis laissez une annonce également sur freedom.fr.
2: Ben j'ai déjà laissé l'annonce.
0: Oui.
2: Et l'annonce est sur son numéro, elle, du coup.
0: Ah, ben, il n'y a pas de souci. Ben, très bien. Et ben, vérifiez également de temps en temps, puisqu'on poste également des trouvés hein, sur ce site.
2: Ok.
0: Bonne soirée.
2: Merci à vous aussi. Au
0: merci,
2: revoir.
0: Au revoir. 02 62 99 12 00. Encore par ici, Freedom, allô ?
3: Oui,
0: allô ?
3: Oui, bonsoir, madame. Je vous appelle parce que j'ai perdu mon téléphone ce matin sur Saint-Pierre, rue Archambault.
0: Alors, téléphone portable perdu. Rue Archambault à Saint-Pierre ce matin.
3: Oui.
0: D'accord, c'était quoi comme téléphone ?
3: C'était un Xiaomi 12 T Pro, un téléphone assez abîmé déjà.
0: Alors un Xiaomi 12 Pro ?
3: Oui, 12 T Pro, oui, c'est ça.
0: Xiaomi 12 Pro, d'accord. Alors, vous l'avez perdu rue Archambault ce matin, le Xiaomi 12 Pro. Et de quelle couleur il est le téléphone ?
3: Il est noir.
0: Noir, ok. Il y avait d'autres choses avec le téléphone ? Des fois, on porte,
3: non,
0: on met
3: non,
0: des cartes.
3: Non, uniquement le téléphone. J'étais en scooter, il a glissé de la poche. Et puis, quand j'ai voulu faire le tour du quartier, on m'a dit que quelqu'un l'avait ramassé.
0: Ah.
3: Et une voiture bleue, mais je n'ai pas trouvé de voiture bleue ni de personne. Et donc, j'ai essayé d'appeler. Mais après, peut-être que l'écran était bien abîmé, que la personne ne pouvait pas décrocher non plus. Peut-être
0: oui,
3: que...
0: Oui. Ben oui, avec des suppositions, c'est un peu compliqué.
3: Exactement.
0: Alors, donc, quelqu'un aurait ramassé le téléphone puisque vous étiez en scooter, il était dans votre poche, il est tombé. Rue Archambault à Saint-Pierre ce matin. un ça. Xiaomi 12 Pro noir. Donc ça va être un peu plus simple. Enfin, ça va être plus simple. Vous laissez votre ce numéro là avec lequel vous nous appelez.
3: Oui.
0: Comme ça, si quelqu'un l'a récupéré, pourra rappeler sur ce portable.
3: Super.
0: Laissez votre numéro.
3: Ah, pardon, 06 93
0: oui.
3: 11 56 63.
0: 06 93 11 56 63.
3: Ça même.
0: C'est bon pour nous.
3: Eh bien, les bons, merci beaucoup.
0: Bonne soirée. Bonne soirée. Au revoir.
3: Merci, au revoir.
0: 02 62 99 12 00 pour vos annonces de perte ou de vol. Et le 02 62 99 14 00, les annonces diverses. Justement, on va y aller sur les annonces diverses. Bonsoir.
4: Allô, oui, bonsoir.
0: Oui, allô.
4: Ça serait pour passer une annonce, bon, s'il vous plaît.
0: Oui, là où est sur le bon numéro, les bons.
4: Ok. Alors, c'est pour vendre un haut-parleur Bluetooth.
0: Oui.
4: Avec incorporé radio dedans.
0: Oui.
4: Et pour micro SD pour carte mémoire à 30 euros.
0: 30 euros, dans quel secteur ?
4: Visible sur la possession.
0: Dans la possession. D'accord. 30 euros, aidez-moi.
4: Oui.
0: Ok, on a d'autres choses à vendre ? Rien que ça même ?
4: Que ça.
0: D'accord. Laisse le numéro de portable alors.
4: 06 92.
0: Oui.
4: 93. 83 51.
0: 06 92 93 83 51. On est bon.
4: Merci à vous, au revoir.
0: Bonne soirée, au revoir.
4: Au revoir.
0: On continue sur le 14 par ici avec vous, bonsoir. Allô, bonsoir. Allô, allô. M'y entends pas, hein, merde. Allô, allô. Ah. On a un problème de réseau. Déplacez-vous, déplacez-vous. Mettez-vous près des fenêtres ou dehors. Un robot train de cause avec moi. Diego, un robot est train de cause avec moi. Allô ? Oui, oui. Ah, aïe, aïe, aïe. Rappelez-nous, monsieur, passez par le 41, 51, 51, puisqu'on vous a décroché.
5: Ouais.
0: Merci. Pour voir un petit peu, puisque là, robot, mais cause pas avec robot. 02 62 99 12 00, on continue par ici. Avec les pertes, alors, les vols. Oui, bonsoir.
6: Bonsoir. Oui, bonsoir. Excusez-moi, je vous appelle en fait après pour voir si je pouvais passer une annonce parce que j'ai perdu mon portefeuille.
0: Bien sûr, vous êtes au bon numéro et dans le bon créneau. On vous écoute.
6: Oui, en fait, j'ai perdu mon portefeuille au Run Market. Ça va, non, pardon. Au Run Market au Chaudron.
0: Oui.
6: Aujourd'hui même. Et à l'intérieur, il y avait mon permis, carte bancaire. Quelle identité. Mm-hmm. Et c'est au nom de Salim Nina.
0: Alors, le prénom, le nom ?
6: Le nom, c'est Salim, S-A-L-I-M.
0: Et prénom ?
6: Nina.
0: Nina ?
6: Oui.
0: D'accord, donc au nom de Salim Nina, portefeuille qui a été perdu du côté du Run Market du Chaudron aujourd'hui, permis et carte bancaire à l'intérieur. À quel numéro on peut vous contacter ?
6: Au numéro qui s'affiche, c'est j'ai encore mon numéro de métropole, mais...
0: Oui.
6: 07 75
0: oui.
6: 85 64 49.
0: 07 75 85 64 49.
6: Oui, c'est ça.
0: Eh bien, très bien. L'annonce est passée. Laissez aussi votre annonce sur freedom.fr, madame.
6: D'accord, ça marche. Merci beaucoup.
0: Bonne soirée. Au revoir.
6: Au revoir.
0: Donc, ceux qui auraient retrouvé, bien sûr, le 02 62 41 51 51 ou bien directement les personnes s'ils ont appelé sur notre antenne. On continue sur le 14 par ici avec vous. Bonsoir.
7: Allô, bonsoir.
0: Oui, allô.
7: Téléphone pour un vente.
0: Oui, écoute à où.
7: Et Mina 208 et mi vente pour pièce.
0: Oui. Pour pièce, m'écoute.
7: Je suis à Saint-Pierre.
0: Oui.
7: Et mon numéro, c'est 06 93. 03 93 36.
0: Ouh, ça va vite, monsieur. 06 93 03 93 36. Le véhicule, il roule plus du tout, alors ?

0: merci, bonne soirée.
1: Merci, bonne soirée. Madame.
0: Allez, au revoir.
1: Allez, au revoir.
0: 02 62 99 12 00, bonsoir. Allô, bonsoir.
2: Allô, oui, bonsoir, madame Charlotte.
0: Oui, bonsoir, oui, m'écoutez.
2: Je voulais passer une annonce là pour un vol.
0: Oui.
2: Oui, on m'a volé ma baffe Bluetooth de valeur 200 euros sur le secteur sud. Si quelqu'un a perçu, je le paye la valeur de l'objet.
0: Wow.
2: Et mes lunettes aussi de valeur 120 euros. Si on me les ramène, je paye aussi 120 euros.
0: D'accord. Ah oui, là on met le prix vraiment là.
2: Mes affaires, madame Charlotte, on m'a volé, je suis perdant. Qu'est-ce que vous voulez que je fasse?
0: Oh là là,
2: la police veut pas m'aider, personne ne veut m'aider. Je connais le nom du voleur, personne ne veut m'aider.
0: Mais oui, mais du coup, si jamais on en a 200 euros, autant on rachète un neuf, non?
2: Ben oui, mais il ne peut pas racheter tout de suite. Si un mouni ramène mes affaires, on va payer après, mais on ne peut pas payer tout de suite. Mais il faut attendre un peu, RSA a pété.
0: Attendre le 5, Adiao.
2: Attendre le 5, le 6, ben oui.
0: Ben oui, non, mais là, voilà, peut-être que... Ben, en tout cas, quel côté, dis-moi ça?
2: Alors, sur le sud, secteur Saint-Joseph, jusqu'à Vincent Do, peut-être oui. En pont, les affaires finissent d'arriver, je ne me connais pas. Hein.
0: Oh là là.
2: À cambriolage, et là, il est obligé, bloque ma porte avec ciment, mettre la planche, le clou, tout avec moi là.
0: Oh là là. Oui, parce qu'il y a...
2: Il fait rien, après, quand il trappe le mama, il te toque le mama, et la police, il vient dire une affaire.
0: Ah oui, oui, parce que forcément, c'est de la violence contre une personne, vous n'avez pas les moyens de faire ça vous-même.
2: Voilà, c'est ça, c'est une perte contre une perte. Hein.
0: Oui, oui, non, mais après, là, vous avez...
2: J'ai passé un coup de cœur pour mon travail. Bon, moi, je suis le poisson nettoyeur. Hein.
0: Oui, oui, oui.
2: Joseph, nettoyage, la vitre, hein, par abri, carrosserie.
0: Ah, où tout le temps, baise à nous la blague ou
2: L'ami continue, moi, là.
0: Mais il voit au moins, là, dernier coup.
2: Maman, elle a besoin, d'argent même.
0: Donc, du coup, on fait les lavages de vitres, c'est ça?
2: Voilà, voiture, si là tu veux pas soit moi, mais il est sur le parking en face de la gare, là, à côté de la charcuterie, il est pas cher, pas soit moi, et nettoyage, il en a produit vide, il en a produit carrosserie, et tout est mélangé, c'est un 3 en 1, là tu peux en profiter.
0: Ok, très bien, laisse le numéro de téléphone.
2: Mais il connaît pas mon numéro, madame Charlotte.
0: Ah, dernier coup, dernier coup, malara, loup d'oreille, hein. Tout le temps on appelle et tout le temps on connaît pas de numéro.
2: Excusez-moi, madame Charles.
0: Dernière fois, ça, hein?
2: C'est vrai.
0: Ah oui, dernière fois, hein, parce que Missa mettait un note pour mon collègue de mamie. Ça dit, allez, attention.
2: Connais.
0: Ah! Diego Trentier son nez sur moi parce que justement, m'en train de laisser ça vous faire. Pas bon, ça?
2: Ben, ma boue. Moi, Missa fait mon chouchou, moi, là. Mon chouchou, moi, là.
0: Ah, ben, t'es quand même. C'est pas ça, c'est pas ça.
2: On veut pas miler ton chouchou là, on veut pas miler ton petit chouchou.
0: Non, non, moi, j'ai pas besoin de chouchou, moi. Mais par contre, mais Midiao juste, à prendre, retiens bien le numéro de téléphone parce que là, nous laisse ça ou pas sous de l'annonce de vol sans problème, ou sur le bon numéro. Mais après, le problème, c'est que ou passe une annonce de diverses, hein, que les doit être sur le 14, normalement, on doit rappel à nous pour ça.
2: Ah oui, c'est vrai. Ah, oui,
0: hein?
2: C'est vrai.
0: Et où on fait les deux en Inde, donc les pas bons.
2: Ben.
0: Donc, au numéro de téléphone, c'est le dernier fois midi. Alors, prends un papier, noté, mais il ne connaît pas quoi ça. On fait mémorise, Ali, appelle un camarade, Ali, renvoie à où le numéro, mais fais une affaire.
2: Ah oui.
0: 06 92 38 02 79.
2: Merci bien, madame.
0: Allez, bonne soirée.
2: Bonne soirée.
0: 02 62 99 14 00. Après, il dit ici, moi, il crie, il fait ceci, il fait l'armée, il fait le police, tout. Non, mais des fois, il faut mettre les choses au clair. Hein? Allez, Freedom, bonsoir.
3: Madame Yamiantan, bonsoir.
0: Bonsoir, oui, on vous écoute.
3: Monsieur, ce numéro, il ne connaît pas. Bien.
0: Ah.
3: Mais c'est ailleurs.
0: Non, mais c'est pas la première fois que monsieur nous appelle pour son vol de baffe.
3: Monsieur Yamiantan, oui.
0: Et tout le temps, il faut nous répéter son numéro de téléphone. Ah, c'est oui, s'il vous plaît.
3: Ouais, alors, bonsoir. Hein.
0: Bonsoir.
3: Alors, du coup, j'ai un terrain à vendre.
0: Oui.
3: Sur Saint-Benoît.
0: Mmh.
3: Et le problème, c'est que, la maison, pour moi, c'est plutôt à rénover ou plutôt à démolir. Hein. C'est
0: d'accord.
3: Plutôt le terrain. Le terrain, il fait 468 mètres carrés.
0: 400 combien ici,
3: 468 mètres carrés.
0: 68 mètres carrés, d'accord.
3: 468 mètres carrés. Du coup, la maison a rénové ou sinon, parce que comme ça fait au moins 3 ans, la maison était abandonnée.
0: Mmh.
3: Et du coup,
0: Mais en fonction du budget du moon, soit il rénove, soit il construit un neuf.
3: Voilà, soit il rénove, soit il de fond en doucement, comme dit la romance, ou soit sinon, il démolit, il refait une maison.

0: Du coup, il est bien situé où ça il est, chez Saint-Benoît, pas trop loin de la ville.
1: Oui.
0: Il est bien retiré dans un coin, tout ça. Donc, il veut dire, il est tranquille.
1: D'accord.
0: Et du coup, ben, le terrain, ben, moi, il en a 130 000 euros le terrain.
1: D'accord, donc oui, il est abordable, quoi.
0: Ah, il est abordable, le prix est bien là, parce que nous voulons vendre à 150 000.
1: Oui.
0: Comme du coup, nous avons vu la maison, comment elle est dans l'état, tout ça.
1: Mmh.
0: Ben, nous dit, bon, ben, nous va mettre à 130 000.
1: Fait un geste.
0: Mais voilà, au moins les gens, s'ils ont une rénovation, à faire un truc comme ça, ben, ça t'y fait, tu vois.
1: Oui, oui, oui.
0: Mais je pense que le prix, il est quand même abordable.
1: Pour 468 mètres carrés, voilà. 130 000 euros, la maison, bon, bah, à voir, soit on rénove, soit voilà. on reconstruit voilà. une nouvelle dessus. Du côté bien. De Saint-Benoît, le numéro de téléphone, monsieur.
0: Voilà, je laisse mon numéro, c'est le 06 92.
1: Oui.
0: 24 69 87.
1: 06 92 24 69 87. Est-ce 80. Qu'il y avait d'autres annonces avec?
0: Non, c'est bon, il y a juste le terrain.
1: Eh bah, très bien, bonne soirée.
0: Ben, merci, au revoir.
1: Au revoir. 02 62 99 12 00, on repart du côté des annonces de perte ou de vol, bonsoir.
2: Bonsoir, c'est pour une perte de portefeuille s'il vous plaît.
1: Oui, alors le portefeuille était perdu quand?
2: Hier.
1: Où ça?
2: Vers 4h.
1: D'accord, où ça?
2: En fait, je suis parti de Paul de la Trinité et j'ai oublié mon portefeuille sur le toit de la voiture en fait.
1: Ah, le portefeuille a baladé un peu là alors?
2: Et du coup, je sais pas où il est tombé, mais je suis parti en direction de Bois-de-Neuf-Saint-Denis.
1: Vers Bois-de-Neuf. Et le portefeuille, il y avait des papiers dedans, à quel nom?
2: Oui, il y a des papiers, c'est au nom de Giovanni Dallo.
1: Giovanni Dallo. Ok. À quel numéro nous peut contacter, monsieur Dallo?
2: Au 06 92 59 16 50.
1: 06
2: 80... Portefeuille oui. Rouge Bordeaux.
1: Portefeuille rouge Bordeaux. Ok. Donc, on a perdu un portefeuille puisqu'il était sur le toit de la voiture. On est sorti du pôle de la Trinité et on s'est dirigé vers Bois-de-Neuf. Les papiers sont au nom de monsieur Dallo Giovanni. Le numéro de téléphone
2: 06 92 59 16 50.
1: Voilà pour nous.
2: Merci beaucoup. Bonne soirée.
1: Bonne soirée. Au revoir. N'hésite pas à regarder sur freedom.fr les annonces également.
2: D'accord. Merci beaucoup.
1: Au revoir.
2: Au revoir.
1: 02 62 99 12 00 encore. Bonsoir.
3: Une femme exceptionnelle.
1: Allô.
3: C'est quelqu'un qui est vraiment pris.
1: Allô. Oui. Oui, bonsoir.
3: On a très affecté.
1: Ah, il fait la soirée, il boit un coup, il appelle à nous, puis il oublie. Bon, bah tant pis, on passe à côté. Des gens sont aussi en attente par ici. Bonsoir.
4: Allô, oui, bonsoir.
1: Oui, bonsoir, on vous écoute.
4: Oui, passez deux, trois, six annonces, vous voulez. Il vend un Tiguan TDI Blue Motion.
1: Tiguan TDI Blue Motion, oui.
4: Oui, un Tiguan. Hein.
1: Oui.
4: Et contrôle technique, ok. Il vend à 6700 à débattre. Le prix, il est vraiment à débattre.
1: Mmh.
4: Et l'auto, là, point, rien fait dessus.
1: Combien
4: en état général.
1: Combien de kilomètres?
4: Il y en a 241 000 kilomètres.
1: Oui.
4: Et tout était fait dessus. Hein.
1: Oui, parce qu'on s'imagine bien. Lui, voilà, on s'imagine bien qu'à ce prix-là.
4: Il y a la pointe dessus le moteur.
1: Tout est ça. OK.
4: Oui. Et 4 VTT, la clim, tout se glace bien. Et après aussi, il vend un Camaro V8, contrôle technique OK. Il y en a 45 000 km.
1: Alors, Camaro.
4: V8.
1: V8, contrôle technique, tout ok aussi.
4: Ok, et il y en a 45 000 km,
1: oui.
4: Il y a le double des clés, et ils vont à 35 000 euros à débattre, ou sinon, ils échangent contre 4x4 double cabine, ou mini-pelle, ou camion 7,5 tonnes, ou véhicule, toute proposition est bienvenue.
1: Mm-hmm.
4: Et après aussi, ils vont un moto, un 1200 GS, en très bon état général, ils vont à 6 700 à débattre. Le prix est vraiment à débattre. Le moto n'a pas rien fait dessus. Hein.
1: D'accord.
4: En bon état général. Et il vend aussi une voiture, un BM 640D X-Drive, 313 chevaux d'origine. Ça aussi, il y a le double des clés.
1: Vous la partez trop vite pour moi, BM.
4: BMW 640D X-Drive.
1: Ah, 640D X-Drive, voilà.
4: Drive, 313 chevaux d'origine, contrôle technique, OK. Il y a le double des clés. La voiture, elle est très, très bon état général. Ça a aussi mis 35 000 à débattre. Ou sinon, il échange aussi contre proposition.
1: OK.
4: Et les visibles sur Saint-Isambard-Pistolet, mon numéro c'est 06 92 59 28 21.
1: Répète le numéro.
4: 06 92 59 28 21.
1: Eh ben, les bons pour nous.
4: Merci, bonne soirée.
1: Mais dirait presque monsieur, là, on a un grand garage, hein, quand même. On en a une Tiguan TDI à vendre, on a une Camaro V8, une Moto 1200 JS, une BM 640DX Drive, et tout ça visible du côté de Sainte-Suzanne, 06 92 59 28 21. On continue avec vos appels, Freedom, sur le 12, bonsoir.
5: Oui, bonsoir madame.
1: Oui, on vous écoute. Voilà,
5: moi j'appelle pour une perte, s'il vous plaît.
1: Oui.
5: Oui, j'ai perdu ma clé de voiture à Saint-Paul hier soir.
1: Ah oui, mince, oui.
5: Oui, c'est une clé de Citroën, noire, et avec accrochée avec une petite carte de Carrefour bleu clair.
1: Ah, la voilà. Carte de fidélité, là.
5: Fidélité, là, c'est ça. Alors, si quelqu'un a retrouvé ma clé, il serait gentil d'appeler au numéro 06 92. 56 90 46.
1: 06 92 56 90 46.
5: C'était perdu au niveau du front de mer, hein, quand j'étais en train de regarder le feu d'artifice.
1: Ah oui, pour le Grand Boucan, oui.
5: Le Grand Boucan, et ben je me suis levée et à mon avis, ça...
1: L'a chappé. Et vous avez un double des clés, là, en attendant?
5: Mais non, j'en ai pas.
1: Oh là là.
5: Aïe, aïe, aïe, là, c'est la catastrophe.
1: Ah oui, oui, oui. Et vous avez pu voir, je sais pas, un service de la mairie ou bien police?
5: Oui, la mairie. Jusqu'à maintenant, personne n'a déposé de clés. J'essaye de voir un petit peu partout.
1: Oui, et la
5: là,
1: police.
5: Mon dernier recours, c'était Freedom.
1: Ah ben oui, mais et la police, vous avez pu les voir?
5: Non, j'ai pas.
1: La gendarmerie ou la police, parce que sait-on jamais, hein, il faut essayer aussi avec
5: oui.
1: eux.
5: Oui, oui, demain je vais faire ça. Alors.
1: Voilà, on lance un SOS sur les ondes de Radio Freedom. On a perdu une clé de voiture, donc une Citroën. Il y a un porte-clé avec, c'est la carte de fidélité de Carrefour, du côté Carrefour. De Saint-Paul, le front de mer de Saint-Paul plus précisément. Donc si jamais quelqu'un l'a retrouvé, déjà, ce serait bien d'appel à haut, 56 oui. 90 46. Votre portable, et sinon, vous voyez demain, si jamais, quelqu'un la dépose là-bas.
5: Oui.
1: Hein, voilà, et voyez aussi sur freedom.fr, madame.
5: Ah.
1: Allons tenter tout, le tout pour le tout.
5: On tente le tout, ok. Je vous remercie, bonne soirée.
1: Bonne soirée, au revoir.
5: Merci, au revoir.
1: Hein, pas gaillard, ça, qu'on a le double des clés, encore. Vous dire, bon, c'est pas trop grave, c'est pas bien méchant, mais là, qu'on a rien qu'une seule clé. Ouh, ouh, ouh, ouh, ouh. Freedom, bonsoir. Allô.
6: Oui, bonsoir.
1: Oui, je vous entends pas très bien.
6: Oui, je suis enfermée dans ma maison.
1: Ah, ben c'est pour ça. Ben, la maison, la kidnappe à où?
6: Ben, c'est froid.
1: Ah.
6: Vous allez bien?
1: Bien, merci, vous-même.
6: Oui, ça va pas trop parce que j'ai perdu mon portable vendredi. J'ai pas annoncé ça parce que j'ai beaucoup chaud dessus.
1: Oui, ben oui.
6: Et voilà quoi.
1: C'est à quel endroit?
6: C'est à Saint-André.
1: Saint-André, c'était quoi comme portable?
6: Oh ben là, le portable, j'ai pas en tête là. J'ai pas.
1: Connais pas la marque? Pas. Connais pas la marque?
6: Non.
1: Ah. Quelle couleur?
6: Noir.
1: Noir. Ok. Du côté de Saint-André, où exactement au niveau de Saint-André?
6: C'est, laboratoire. Et enfin, c'est Center. C'est Samsung.
1: Ah, Samsung.
6: Oui.
1: Laboratoire S Center. Et c'est un Samsung. D'accord, Samsung noir.
6: Oui.
1: Oui, oui, oui. Ok. Est-ce que. On peut laisser le numéro de téléphone là, avec lequel on appelle?
6: Oui, c'est 0262.
1: Oui.
6: 83.
1: Mm-hmm.
6: 59.
1: Oui.
6: 93.
1: Ça même, 02 62 83 59 93.
6: Oui.
1: Voilà, bon, on espère que quelqu'un pourra retrouver et vous l'amener, hein.
6: Oui.
1: Parce que là.
6: C'est pas facile d'acheter, chaque instant.
1: Ben, acheter, c'est une chose, mais les souvenirs qui sont dedans.
6: Les souvenirs, voilà, on a mis les enfants dessus, tout ça, et. Ah, parce que là, c'est ma grande fille. Là, enfin, moi, ça peut la fête des mères.
1: Oui. Et là, dernière fête des mères, là?
6: Oui.
1: Na et moi?
6: Oui.
1: Maman, le téléphone n'a pas fait long feu.
6: Non.
1: Oh.
6: Ben, si quelqu'un trouve, c'est pour déposer à l'OS, à la pharmacie.
1: Il dépose à la pharmacie ou il appelle à où?
6: Il rend les deux.
1: Ah, un des deux. Soit il dépose à la pharmacie, quelle pharmacie?
6: À l'OS.
1: À l'OS, d'accord. Ok.
6: Et ma fille travaille là-bas aussi.
1: Ah, d'accord.
6: Ah oui.
1: Okay.
6: Vous êtes très sympa, Frida, mais je vous écoute. Hein?
1: Ah, ben merci, merci. Ah, mais c'est tout l'amour que vous nous donnez, qu'on vous le rend.
6: Oui, il faut beaucoup, oui. Beaucoup d'amour pour nous. Vous êtes très, très, très, très, très, très, très gentil.
1: Wouhou!
6: Oui, oui.
1: Merci pour
6: je
1: nous, madame.
6: Écoute, je ne parle pas souvent, mais quand on arrive à un cas comme ça.
1: Ah là, il faut bien sûr appeler Frida.
6: Il faut bien, oui. Oui, oui. Vous êtes beaucoup, hein. Oui, oui.
1: Bah, on espère que votre portable sera retrouvé, en tout cas, si jamais quelqu'un retrouve ce Samsung du côté de Saint-André, donc soit au niveau des centres, soit au niveau du laboratoire que madame avait perdu, peut déposer soit la pharmacie à l'OS, soit le 02 62 83 59 93.
6: Merci beaucoup.
1: Allez, on vous embrasse, madame.
6: Au
1: revoir. Allez, bonne soirée, bye-bye.
6: Au revoir, merci.
1: Les Freedom, il est 19h32. On continue jusqu'à 20h avec vos appels au 02 62 99 12 00 pour les annonces de perte ou de vol et le 02 62 99 14 00 pour les annonces diverses. On part sur le 14. Bonsoir.
7: Ah, bonsoir. Vous devez voir si il y a quelqu'un qui ben, organise le voyage pour Maurice, s'il vous plaît.
1: Ah, ou cherche un organisateur de voyage pour Maurice.
7: Voilà, moi doute.
1: Organisateur, voyage. Un vrai organisateur, hein, pas un ramasse-monteur.
7: Ah non, ni connais, moi.
1: Non, mais.
7: Vous connaissez, moi, ou là
1: Ah bon?
7: Avant, on tient ma compagnie, l'autre fait pour vous. Moi, je dis bonjour.
1: Ah oui.
7: Si Saint-Pierre.
1: Oui, oui, oui, oui.
7: Sa maman donne à l'ouvrage de son bonjour.
1: Oui.
7: Voici qui?
1: Mais voici qui?
7: Mais voilà, ton fils vient de passer, mais il était où au début? Pour moi, elle m'a fait une annonce, moi.
1: Oui.
7: Pas pour ça, même. Et moi, la trompe, madame, mais pas grave.
1: Ah
7: l'ami,
1: ben.
7: Entend, c'est où il parle, madame Charlotte. Mais là, vous connaissez-moi, c'est qui c'est où, là?
1: L'ami voit, oui, inquiète pas.
7: Et sa maman, elle vous remercie, et comme maman. Hein.
1: Très bien.
7: Vous bon. Connaissez qui c'est, au tampon?
1: Oui, oui, oui, m'y voit, oui. En tout cas, on recherche quelqu'un pour organiser un voyage pour Maurice pour le mois d'août.
7: Oui.
1: Quel numéro y appelle là-haut?
7: Voilà, 06 92
1: oui.
7: 55 47 26. Merci et au revoir, madame.
1: 06 92 55 47 26.
7: Merci.
1: Allez, bye-bye, merci, c'est gentil.
7: Allez, au revoir.
1: Au revoir. Merci. Les histoires, Momo, m'y rentre pas dedans, m'y reste dehors, mais en tout cas, m'y embrasse à Zot bien fort. 02 62 99 12 00, Freedom par ici, bonsoir.
8: Oui, Charlotte, déjà ton voir, arrive, hein.
1: Ah! Ah ben alors, bonsoir. Alors, du coup.
8: Oui, du coup, attends, mais ça vient un truc très important.
1: Oui.
8: Il faut qu'à Missudi écoute. Moi, je suis dit écoute. Et surtout, c'est lui là-bas, dans la boutique d'hier.
1: Oui, dans la boutique d'hier. Non, quand la lumière, c'est aussi en plus.
8: Mais, je suis content. Mais il s'agit d'un truc que Max a dit, t'es allé essayer. Comment je fais donc?
1: Ah.
8: Et, attends.
1: Oui.
8: Mais dis à Max, c'est quelqu'un du Sud. Comme ici, connais-moi, il était mon médecin. Quand moi, il tout le temps, il dit voilà.
1: Oui, mais ou appelle à moi pour une perte. Non, parce que.
8: Attends, il s'est dit à ça.
1: Non, mais la libre antenne, c'est tout à l'heure, 20h. Sinon, on rappelle à nous.
8: Non.
1: Ben si.
8: Max, attends, Max, écoute, là.
1: Mais Max n'est pas là, il est là. Max est là demain, 10h.
8: Non, mais il s'est dit un truc. Lui a trouvé. Mais tout le monde.
1: Ah, et c'est quoi de prénom?
8: Ah, mon prénom est allemand.
1: Ben justement, dis-moi.
8: Hein?
1: Dis-moi.
8: Franz. F-R-A-N-T-Z. Voilà.
1: Franz.
8: Voilà. Mais dis Marc que lui a trouvé quelqu'un.
1: Oui.
8: À son niveau.
1: D'accord.
8: S'il n'est pas plus que lui, mais seulement, il est bien, lui est content, il s'est dit, t'es merde, tout le monde. Parce que lui était lui seul préféré de tout le monde à la Réunion.
1: Bon, mais comprends, mais là, m'a pas suivi, au moins là, où la démarre trop vite pour moi, ou là. C'est quoi ça, histoire, Max, hein? Max, pas là. Attends, Max, demain. Non, après, Maxime Moukatanou, parce que j'ai cause de lit sans lit.
8: Dis-moi, est bon, moi, est bon. Mais non, mais où, après longtemps, les ramis ont en haut, et le temps là, son nom a oublié, moi, dis un autre nom. Mais où, on a une manière de causer, on a une manière de faire, mais où c'est, mais tout le monde sait bien. De toute façon, on va voir, tout le monde à la Réunion, il sait bien. Et la Réunion, le parti, il est assez grand quand même. Mais tout le monde sait bien, tu vas la trouver deuxième, Max. Et Max,
1: ah, d'accord, oh là là, voilà. Ah, mon Dieu Seigneur, monsieur France. Ah, Seigneur Jésus de Dieu. Hein, mi souhaite à vous une bonne soirée. Mi ça va, parce qu'il y en a encore un tas d'appels là. Bonsoir.
8: Bien sûr, bien sûr, bien sûr.
1: Allez.
8: Reste qu'on ne change pas, reste qu'on ne les change pas.
1: Les, bon, allez, nous retrouve. pauvre Bougapoutou, fait couillon. Allez, 02 62 99 12 00, les annonces de perte ou de vol. Et le 02 62 99 14 00, les annonces diverses. On va aller sur le 14. Freedom, allô?
9: Oui, allô? Bonjour, Charlotte.
1: Oui, bonsoir.
9: Bonsoir. Je m'appelle Sylviane.
1: Oui.
9: J'habite à Pitot-Saint-Leu. Oui, je voudrais savoir, s'il vous plaît, si quelqu'un a déjà appelé, qu'il a perdu un jeu.
1: Perdu un jeu?
9: Oui, les jeux, alors les jeux qu'on joue. Je donne pas trop de...
1: Donc sur Python Saint-Leu, quelqu'un a perdu quelque chose, c'est ça?
9: Oui, c'était, je l'ai retrouvé depuis 2009 dans un... comment ça? Dans un super...
1: Dans un magasin?
9: Dans un magasin, oui.
1: D'accord. Là, comme ça, de...
9: Non, je perds si on veut, on vient... Voir toute personne.
1: Ben là comme ça, je pourrais pas vous répondre hein, puisque oui. J'ai pas souvenir de ça. Laissez votre numéro de téléphone et puis bah dites-vous que arrivé peut-être la semaine prochaine, vous allez déposer à la gendarmerie peut-être, non? Police nationale.
9: Non.
1: Police nationale.
9: Enfin quand je veux pas laisser mon numéro de téléphone.
1: Mais comment la personne vous contacte?
9: Ben, avec le numéro...
1: Parce que le standard... Ben oui, mais non, le standard est déjà très occupé, madame, avec toutes les informations importantes qu'on doit circuler, les avis de décès et tout ça. On peut pas laisser le numéro...
9: Ah ben sinon, tout le monde va m'appeler.
1: Ben oui, mais ben déjà, pour savoir c'est quoi comme jeu, c'est quoi comme...
9: C'est Euromillion, ticket Euromillion.
1: Oui.
9: Et puis la personne va
1: me dire... Ah, un jeu de Française des Jeux.
9: Du Française des Jeux.
1: Ah, d'accord. Mais nan, a fait dessus pour gagner?
9: Ah ben non, elle m'a pas consulté.
1: Ah ben voilà, imagine, elle n'a pas rien dessus.
9: Ah non, mais il y aura la personne, peut-être la personne va me chercher. Après, il y en a d'autres jeux aussi avec.
1: Donc c'est quoi? C'est un petit...
9: C'est difficile, mais vous n'êtes pas qui.
1: Oui, il y a une pochette avec, c'est quoi? C'est...
9: Non, des téléphonies comme ça.
1: Fanny. D'accord. Oui. Et c'est des jeux de grattage que l'est avec?
9: Oui, oui.
1: Bon, bah alors de toute façon, c'est la personne, il rappelle que ça, il l'a acheté. Soit oui, c'est ça. Le ceci, soit c'est le ça. Nana quoi, nana? Et je donne un exemple, hein. Par exemple, si nana un solitaire, un cash, un bingo, un horoscope, ou je sais pas, bah, la personne, il connaît que ça, il l'a acheté.
9: Oui, oui.
1: Donc,
9: oui.
1: La personne va vous dire exactement, à peu près, il y a tel jeu, donc, ce sera peut-être plus simple pour vous.
9: Oui.
1: Hein? On fait comme ça, laissez votre numéro. Comme ça, la personne vous, voilà.
9: Vous contactez. C'est 06-92.
1: Oui.
9: 05.
1: Oui.
9: 32.
1: Oui.
9: 95.
1: Voilà, donc si quelqu'un a acheté des tickets de grattage avec jeux de Française des Jeux, bien sûr, oui. Il faudra donner avec vous quels sont les jeux, les noms des jeux, comme ça au moins ne perdez pas le temps. 06 92 05 32 95 et c'est du côté Python-Saint-Leu.
9: Python-Saint-Leu, oui.
1: Voilà, madame.
9: Oui. Merci beaucoup.
1: Bonne soirée. Merci en tout cas, vous êtes bien honnête. Hein?
9: Ah ben non, c'est
1: un bien mal acquis, ben c'est ça.
9: Oui.
1: Bon, bonne soirée, gros bisous.
9: Gros bisous à vous aussi.
1: Ben oui, bien. Merci, au revoir. Un bien mal acquis ne prospère pas. Hein. 02 62 99 14 00, on continue par ici. Bonsoir.
10: Bonsoir, je vais passer une annonce, s'il vous plaît.
1: Oui, on vous écoute. Quel genre d'annonce?
10: Je suis peintre, je recherche des petits boulots.
1: Alors, peintre dans quel secteur?
10: Et je travaille chez toute l'île, moi.
1: Toute l'île, génial, fantastique.
10: Et je fais de l'enduit, je fais tout, j'ai un titre professionnel, je fais tout dans la peinture. Si des gens, il y en a des travaux à faire, tout ça, ben, n'hésite pas.
1: D'accord, peinture toit, peinture intérieure, extérieure.
4: Oui, extérieure, façade, tout.
1: D'accord.
4: Tout ça.
1: D'accord, on a notre propre matériel?
4: Oui, mais on a tout ce qu'il faut.
1: On a tout, il manque à où, juste le bon oui, moon.
4: Juste le bon moon.
1: Le bon moon pour faire travaux. Ok, alors, numéro de téléphone, monsieur.
4: Et 06 92 mm-hmm. 06 96 40. Bien retiens,
1: oui.
4: 06 92 06 96
1: 40. Et moi,
4: il y a encore une autre chose à dire.
1: Oui.
4: Je recherche aussi des tolls. Chez un petit lotol pour moi. Je serais content. Hein.
1: Un petit quoi?
4: Un petit lotol, tolle pour mettre sur le toit.
1: Ah, la tolle.
4: Ben.
1: D'accord. On avait un tas sur la route aujourd'hui.
4: Ah, ça tolle fin rouillé.
1: Mais dis, peut-être qu'on aurait pu faire un petit tour de l'île en passant ramasser, ouais, faire le travail de la DDE.
4: Non, si m'y prends ça de là, m'y a monté, on l'a mis à Nascaba à tomber.
1: Aïe, aïe, aïe. Oui, vaut mieux éviter, vaut mieux éviter.
4: Ben.
1: Bon, très bien. Donc, on recherche aussi des lots de tôle, hein. Puis, bon, ça, on sait que souvent, des gens, voilà, même s'il est un petit peu abîmé ou bien, comment il est?
4: Non, un peu conforme. On m'a gagné mettre au moins chez une petite KGB, hein,
1: fait. D'accord, ça. D'accord. Ça, c'est pour le personnel, ça?
4: Oui, oui.
1: Oh, ok. Voilà. Comment, si quelqu'un, il donne ou bien qu'il revend à bas prix, il peut contacter ouais. À où? Et m'y répète le numéro 06 92 06 96 40.
4: Oui, c'est ça.
1: Et bon pour nous.
4: Merci.
1: Bonne soirée, au revoir.
4: Ah, oui, au revoir.
1: 02 62 99 12 00, les annonces de perte ou de vol, et le 02 62 99 14 00, les annonces diverses. Pour les informations importantes comme le radioguidage, eh bien, le standard. Non, quel standard? Diego, les lapouzotes à soi. Appel Ali, 02 62 41 51 51. Par ici, a dit, appelle pas Ali pour rien, hein, ces informations importantes, hein. Bah oui, sinon c'est la libre antenne tout à l'heure. Allez, par ici. Ah ben non, nous ça va par là-bas. Allez, on continue avec vos appels. Freedom, bonsoir.
11: Allô.
1: Oui, allô.
11: Ben, je coupe la radio. Hein.
1: Merci, c'est très gentil.
11: Bon, ben voilà, des petits boulots.
1: Oui, vous recherchez du travail? Oui.
11: Oui, je peux travailler. Dormir avec les personnes âgées, je peux faire le change, mais plus côté les femmes.
1: Dormir plus avec des personnes âgées, donc plus des personnes femmes.
11: Femmes, pas les hommes. Je recherche pas ça. Il vaut mieux pas que les hommes y
1: aillent. Il veille pas bonhomme tel, hein, il veille femme. Hein.
11: Ah oui, il veille que femme. Bonhomme ne veut pas, mais les dents l'aise, mais peut déplacer par mon propre moyen.
1: D'accord.
11: Jusqu'à Médiris-Sainte-Suzanne-Sainte-Marie.
1: Mm-hmm.
11: Et de l'autre côté, jusqu'à Sainte-Anne.
1: D'accord. Il me peut garantir aux autres qu'elle y veille jusqu'à tard. Hein. Elle, ah, y reste très, elle y reste éveillée jusqu'à tard. Hein.
11: Mais reste toute la nuit. Ah oui, c'est bien moi-même qui reste éveillée, mais écoute la radio et ne dort pas. Bon, il est peu occupé, même si c'est un enfant handicapé, pareil. Hein.
1: D'accord, enfant handicapé également. Ok.
11: Pas faire le change et tout.
1: Ok.
11: Bon, ben, sinon, merci beaucoup.
1: Numéro de téléphone?
11: Oui, mes déplaces avec mon propre moyen, maintenant, le permis, le véhicule et tout.
1: Mm-hmm.
11: 06 92 08 84 17.
1: 06 92 08 84 17.
11: Voilà, merci beaucoup.
1: Bonne soirée.
11: Merci. Allez, au revoir.
1: Allez, au revoir. 02 62 99 14 00. On continue par ici. Freedom, allô?
12: Oui, bonsoir, madame.
1: Bonsoir.
12: Voilà, je peux passer une petite annonce, s'il vous plaît.
1: Oui, vous avez le haut-parleur, peut-être?
12: Oui.
1: Parce que je vous entends un peu avec de la résonance, un peu éloigné.
12: Oui.
1: Oui, là, c'est beaucoup mieux, merci.
12: Là, c'est bon. Oui, voilà, je recherche quelqu'un qui travaillerait le rotin pour un salon, s'il vous plaît.
1: Ah, d'accord. Donc, on cherche quelqu'un qui travaille avec du rotin pour faire un salon.
12: Non, j'ai déjà tout ce qu'il faut.
1: Ah.
12: J'ai l'encadrement, mais bon, ben le rotin c'est abîmé, mais l'encadrement c'est encore toute fraîche parce que c'est du tamarin. Donc je recherche quelqu'un s'il travaille le rotin, s'il vous plaît.
1: D'accord. Donc vous avez tout le matériel, mais il faut juste la personne maintenant pour venir faire le travail.
12: Voilà.
1: D'accord. Dans quel secteur ça, madame?
12: C'est du tampon.
1: Tampon. Ok. Votre numéro de téléphone, s'il vous plaît.
12: Mon numéro de téléphone, c'est 06 92
1: oui.
12: 55
1: 06 92 55 23 08.
12: C'est bien ça.
1: C'est bon pour nous.
12: Merci, au revoir.
1: Bonne soirée, au revoir. 02 62 99 12 00. Par ici, bonsoir.
13: Bonsoir.
1: Oui, allô, on vous écoute.
13: Oui, en fait, c'est pour une hypertive, vous plaît, si quelqu'un avait retrouvé deux chiens ou pas.
1: Alors, on a perdu deux chiens dans quel secteur?
13: Pierrefonds.
1: Pierrefonds, quel genre de chien?
13: Deux American Bully.
1: Alors, deux American Bully. Depuis quand ça?
13: Et depuis 7 heures ce matin.
1: Ah, depuis ce matin, 7 heures, ok. Ils sont de quelle couleur? C'est deux mâles, deux femelles?
13: Un mâle et une femelle.
1: Mâle et une femelle, de quelle couleur?
13: Un couleur marron, marron clair, et un couleur gris, gris.
1: D'accord, un marron clair et un gris, et les deux sont pucés, ça?
13: Oui.
1: D'accord, puisque là on est sur des American Bully. Depuis 7 heures ce matin, ils ont un collier, ils ont quelque chose peut-être?
13: Non, justement, il n'y a pas de collier.
1: Ah, pas de collier.
13: C'est des chiens qui sont lâchés chez moi, je ne mets pas de la chaîne dans le cou des chiens.
1: Voilà. Donc là, ils se sont sauvés, comment l'a se passé?
13: En fait, quand le portail était ouvert, là, ben, ils sont partis se balader.
1: Ah ben tiens, là-bas, tu battais carré, mais le carré, il est long.
13: Eh oui, justement, depuis 7 heures ce matin.
1: Ah, la gueule est un peu, la zèle, la partie, mais là, il faut rentrer, là.
13: Hein? Mais là, moi, pas de chercher partout, mais moi, pas de
1: deux.
13: Il y a des gens qui m'ont dit qu'ils ont vu côté de la route.
1: Ah.
13: Voilà, mais quelqu'un l'a ramassé.
1: Donc, est-ce que on aurait récupéré deux American Bully du côté de Pierrefonds, un mâle et une femelle? Ils se sont sauvés ce matin 7 heures. On n'a pas d'informations aujourd'hui, en tout cas. Peut-être que quelqu'un les aurait récupérés, hein, puisqu'on les aurait aperçus au côté de la route. À quel numéro on peut vous appeler si on les a récupérés?
13: Attends, je vous donne le fixe. Hein.
1: Oui. Si vous voulez, je peux le donner.
14: Allô?
1: Oui, allô?
14: Oui, le numéro c'est 0262.
1: Oui.
14: 25 69 42.
1: Ça même, 02 62 25 69 42.
14: Oui.
1: C'est tout bon pour nous. Bon, bah, bonne journée, puis rappelez-nous si jamais hein, vous avez toujours pas retrouvé vos deux chiens.
13: Ok, merci.
1: Bonne soirée, au revoir.
13: Bonne soirée.
1: 02 62 99 12 00, les annonces de perte ou de vol. 02 62 99 14 00, les annonces diverses. Allons un petit coup sur le standard avec un trouvé. Freedom, bonsoir.
15: Oui, bonsoir.
1: Oui, vous avez trouvé quelque chose?
15: Oui, c'est un chien.
1: Oui.
15: Je l'ai déjà appelé dans la journée à propos de ce chien.
1: Oui.
15: Et donc, c'est pas moi qui l'ai trouvé. Hein. J'étais chez le vétérinaire et c'est un monsieur qui avait trouvé le chien, qui l'avait amené. Alors, le problème, c'est que le chien est pucé.
1: Oui.
15: Il y a le propriétaire. Le propriétaire l'a vendu à quelqu'un.
1: Oui.
15: A fait le transfert qu'il fallait faire.
1: Oui.
15: Mais l'autre propriétaire, intouchable, incontactable, on ne sait pas ce qu'il est devenu.
1: Ah là là, donc en fait on recherche le deuxième propriétaire du chien.
15: Ouais, et on ne sait pas qui c'est, et on n'arrive pas à le contacter. Enfin bref, donc ce chien-là, pour le moment, il a été perdu, je ne sais plus où le monsieur l'a trouvé. Et si moi je me suis intéressé à ce chien, c'est parce que c'est un très beau chien, c'est un American Bully, gris, à dominante gris et blanc.
1: De quel côté ça, monsieur? C'est de quel côté?
15: Saint-André.
1: Ah mince, oui.
15: C'était chez le vétérinaire de la clinique vétérinaire de Saint-André, du côté de Ravine-Creuse, là-bas. Là.
1: D'accord.
15: Et oui, mais ce qu'il y a, c'est que le monsieur, lui, il peut pas s'occuper du chien.
1: Mm-hmm.
15: Enfin, il peut pas en prendre soin parce qu'il a déjà deux chiens chez lui et ces deux chiens n'accueilleraient pas un nouvel animal. Et lui, il a pas le temps de s'occuper d'un chien. Donc, pour ce soir, il l'amène chez lui, mais après, ce sera la fourrière. Et sans doute l'euthanasie. Donc moi, je m'intéresse à ce chien parce que c'est un beau chien,
1: oui.
15: Adulte, très gentil. Je suis allé lui dire bonjour.
1: C'est un mâle, c'est ça?
15: Oui, c'est un mâle.
1: Un mâle, ok.
15: Puisque
1: là, voilà. On a juste avant vous, hein, il y avait un auditeur qui nous avait appelé pour ces deux American Bully, mais on est du côté de Pierrefonds, et dedans il y a un gris et un marron, quoi.
15: Et il a perdu les chiens ou il a trouvé?
1: Il a perdu les chiens ce matin.
15: Ah, d'accord. Oui, là, c'est un chien qui a été trouvé.
1: Oui. Et il a été trouvé quand, ce chien?
15: Je dirais ce matin même, le monsieur l'a trouvé, il l'a amené directement chez le vétérinaire pour voir s'il était pucé.
1: Mm-hmm.
15: Voilà.
1: Parce que, est-ce que, du coup, ça serait pas le même chien dont on parle? Parce que,
15: Pierre Fion font pour trouver
1: un chien il est capable, hein?
15: Hein? Depuis Pierre Font Saint-Pierre jusqu'à...
1: Ah ben oui, après bon, peut-être en termes de timing, ça fait un peu short, mais un chien... Ah ben,
15: ça, si le chien a été perdu là-bas dans une semaine, et je sais pas quoi...
1: Dans tous les cas, donnez votre numéro de téléphone, la personne qui est à l'écoute peut-être pourra prendre contact avec vous et demander des informations complémentaires.
15: Oui, d'accord. Ben, c'est le 06 92 82 05 57.
1: 06 92
15: 82. Je ne suis qu'un intermédiaire. Hein.
1: Oui, mais vous ferez le lien. Comme voilà. Nous, on fait le lien avec entre les auditeurs.
15: Voilà, ok.
1: 06 92 82 05 57.
15: Voilà, c'est ça. Merci, bonne soirée.
1: Merci, bonne soirée également. Au revoir. Donc, sait-on jamais. Imagine le chien, quelqu'un l'a ramassé vraiment dans la voiture, là, commence à monter, mais à un moment donné, le chien dit, Saint-Denis, m'y connaît pas, moi, ça, me saute la main, elle est là. Et voilà, le chien, il se retrouve du côté de Saint-Denis, Saint-André, par là-bas. On sait jamais ce qui peut arriver, donc pourquoi pas, en tout cas, ce propriétaire qui était là avec nous pour la perte de ses deux chiens, puisqu'il nous a quand même dit, quelqu'un a vu avoir ramassé les chiens, donc... toute situation peut être possible, hein. 02 62 99 12 00. On est par ici avec vous. Bonsoir.
16: Oui, bonsoir.
1: On vous écoute. Oui.
16: En fait, j'ai perdu ma carte bleue ce matin.
1: Alors, je vous entends mal.
16: J'ai perdu ma carte bleue ce matin.
1: Oui, ça, j'avais compris. Mais du coup, vous êtes sur au parleur, madame, peut-être?
16: Attendez, voilà, j'ai enlevé.
1: Ah, génial. Perdu carte bleue ce matin, où ça?
16: Aux environs.
1: Aux environs, à quel nom la carte bleue?
16: Je suis en direct là ou pas, non?
1: Vous êtes en direct.
16: D'accord, c'est Marie-Danielle.
1: Marie-Danielle, d'accord. À quel numéro on peut vous contacter si on la retrouve?
16: Ben, au numéro affiché, il faut que je le dise.
1: Ben, ça serait bien.
16: Alors, 06 92 78 14 25.
1: 06 92 78 14 25. Pourquoi je dis ça serait bien? Puisque si quelqu'un retrouvait votre carte, qu'il vous appelle directement.
16: D'accord, j'ai compris.
1: Perdu une carte bleue depuis ce matin du côté des Avirons, au nom de Marie-Danielle, 06 92 78 14 25.
16: Ce serait près d'une boulangerie.
1: Donc vous avez perdu plutôt à côté de la boulangerie aux Avirons, c'est
16: voilà.
1: Ça?
16: Voilà.
1: Ok.
16: Voilà.
1: D'accord. Et personne n'a pas... Vous avez regardé avec la boulangerie si personne n'a pas ramené là-bas?
16: Ben, j'ai appelé. Apparemment, il n'y a rien pour l'instant.
1: D'accord. Bon. En tout cas, l'appel est lancé. Si quelqu'un la retrouve ça, contacte-toi directement. Merci beaucoup.
16: Je vous remercie.
1: Au revoir.
16: Bonne soirée. Au revoir.
1: 02 62 99 14 00 par ici. Bonsoir.
17: Bonsoir, madame. En fait, je jette une bouée à la mer. Hier soir, il y a une femme qui vendait un Mitsubishi.
1: Mitsubishi.
17: Je voudrais savoir si c'est encore possible de récupérer son numéro, parce que apparemment je l'ai mal noté.
1: Alors, est-ce que...
17: Un Mitsubishi L200.
1: Est-ce que mon collègue hier soir la laisse l'information? Attends, on va garder un petit coup.
17: Merci beaucoup.
1: Est-ce qu'on peut croiser ou de doigts?
17: Mi-croise, madame. Mes doigts de pied tout.
1: Ouh, le doigt de pied tout ôté. Alors, est-ce que... on rappelle pas trop l'heure ou là?
17: Ah ben, t'es à peu près à 16h. Mitsubishi L200. Apparemment, t'es au niveau de Python Hyacinthe.
1: Parce que là, pour le coup, j'ai pas... Ouais. Non, mais je vois pas l'info sur le...
17: Apparemment, moi, mal noté le numéro.
1: Oui, ouais, je pourrais pas vous donner l'info parce que ça a pas été... noté, mais en tout cas, on va faire l'inverse. Vous allez donner votre numéro de téléphone.
17: Avec plaisir, assure.
1: Et comme ça, la personne, si elle écoute, elle pourra vous rappeler directement.
17: 06 92.
1: Oui.
17: 69 33 24.
1: 06 92 69 33 24. Et c'était de quel endroit?
17: Merci
1: ça
17: beaucoup. Bonne soirée, pardon.
1: C'était quel endroit?
17: Elle était au niveau de Piton-Hyacinthe apparemment. Moi, je suis au tampon 400.
1: D'accord, parce que si jamais quelqu'un a le numéro, l'a noté, peut rappeler à nous aussi.
17: Super, merci.
1: Voilà.
17: Madame.
1: Allez, bonne soirée.
17: Allez, bye bye.
1: Bye bye, ciao. 02 62 99 12 00 pour les annonces de perte de vol. Il nous reste quelques petites minutes, donc dépêchez-vous de composer 99 12 00 pour les annonces de perte ou de vol, ou bien le 14 00 pour les annonces diverses. Pas de panique non plus, puisque tous les soirs c'est les annonces, les petites annonces sur Freedom. Freedom, bonsoir.
18: Bonsoir.
1: Oui, allô.
18: Oui, bonsoir, je m'appelle Jean-René.
1: Oui, Jean-René.
18: Oui, Jean-René. Ça fait que m'y appelle Priscal le soir, il répond plus moins.
1: À cause, il répond.
18: Priscal plus moins. Mais... Priscal téléphone, répond plus moins.
1: Elle est fâchée?
18: Il y a sur mon téléphone, Eric.
1: Oui.
18: Un débat, c'est important pour moi, téléphone un peu. Le, comment quoi, l'auditrice, auditeur, il n'a pas répondu à moi. Comment quoi, le message, il a sorti des gaillards. Écoute à moi. Écoutez un peu là.
1: Oui.
18: Voilà, écoutez, tu peux. Écoutez un peu de monitorier un peu là. Vous êtes ici, je suis Freedom. Écoute, quelqu'un veut des téléphones Freedom.
1: Ben, mais écoute, à où, moi là, il reste ça ou deux minutes.
18: Oui.
1: Mais écoute, à au moins, que ça on a pour dire.
18: Oui.
1: Oui.
18: Écoutez, la personne des défenseurs d'auditrice, de terre. Le débat, c'est bien, c'est joli, ma femme la ligne à soi, ma téléphonie.
1: Oh, t'es. Mais est-ce que vous la gagnez ticket?
18: Jean-René.
1: Jean-René, au cause tout seul, c'est peut-être pour ça, Priska, il répond plus où?
18: Ben voilà.
1: Ou laisse pas nous respirer.
18: Ben, les bons.
1: Oui, Jean-René. Est-ce que...
18: Mon numéro, je vais téléphoner, quoi, tu peux.
1: Les bons, Jean-René.
18: Attends, là, ça m'en est là, quelque chose pour dire, mais il est bien rattaché, les bons.
1: Oui, oui.
18: Oui, voilà. M'en est là quelqu'un, côté sud, dans le chemin de l'homme, chemin de l'homme, un peu le blanc. Après, il y en a, un peu le blanc. Et il y en a deux lettres devant, il y en a IM. Je manque le numéro, la matriculation. FC. FC. 77 C, B, BB. Oui, fête à samedi, à 1h du matin et demi. 10, à 10, non, 10 matin, samedi. Ah, mais j'ai pas son numéro de téléphone, ça c'est mon numéro de téléphone, mais j'ai pas son numéro. Alors, un peu le blanc, il était rapproché, la personne a fait de l'esprit, il a pas arrêté.
1: Ah ouais? Mais ça, il faut appeler à nous. Ça, il faut appeler à nous.
18: La Bresse sur l'auto. La presse et l'auto, juste côté son calme. À moi, madame, dit franchement, m'avait fait Jean-René Bellhomme, il y a du sommet de l'homme.
1: Oui, mais n'a pas besoin. Oui, mais n'a pas besoin de savoir tout ça là, nous. En fin de compte, où il a été témoin d'un délit de fuite.
18: Non, il n'est pas témoin. Il n'est pas témoin, il a dit, moi, comme ça, il y en a un.
1: Ah, Moun l'a dit.
18: Oui, il y en a un, Moun a battu sur l'auto.
1: Oh, de Moun est méchant, oui.
18: Elle a fait la police. Au moins, il l'aurait arrangé.
1: Il aurait fait l'arrangement. Jean-René.
18: Oui.
1: Là, il va bientôt avoir les informations.
18: Ah, voilà.
1: Midena ou un ticket pour tout à l'heure.
18: Oui, là, hein? Il y a quand même des importants. Oui. Jean-René, coupé. Et donc, mais il y a trois mounes pour causer inutile. Là, il cause bien. Par ici, par là-bas, Michel.
1: Jean-René.
18: Oui.
1: Mille et Saoud, on a les informations. Midena ou un ticket pour tout à l'heure.
18: Ben, les bons,
1: allez, oui, ma garde de numéro, oui, il est enregistré, m'y vois, maman. Oui, allez, allez. Donc, madame a un ticket tout à l'heure pour Jean-René, et puis nous retrouvons à nous juste après ça, puisque ça va être 20h pour la de Perel.
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20: Bonsoir à tous. Le gouvernement fait un premier bilan de cette canicule historique. Une réunion de crise débute au ministère de l'Intérieur avec le Premier ministre, notamment pour préparer les prochains épisodes. Ce soir, on a encore 5 départements du Sud-Est et de la Corse en vigilance orange canicule. Elle sera levée demain matin sur les Alpes de Haute-Provence. Et si la canicule a permis de faire le plein dans les salles de cinéma, plus d'1 350 000 entrées hier pour le premier jour de la fête du ciné, elle a aussi fait déserter les magasins, les soldes d'été ont connu un démarrage catastrophique selon les commerçants. Le gouvernement a annoncé leur prolongation au-delà du 21 juillet, sans doute jusqu'au 28. 48. L'épave de l'avion évacuée cet après-midi après le crash hier sur la commune de Tomblaine en Meurthe-et-Moselle. Accident qui a fait 11 morts. Les victimes sont en cours d'identification et les enquêteurs du BEA, le Bureau d'enquête et d'analyse pour la sécurité de l'aviation civile, sont sur place pour tenter de comprendre les raisons de cet accident. En bref, concernant la 69, le Conseil d'État valide l'autorisation environnementale. C'est donc un feu vert définitif pour l'autoroute après le rejet des recours des opposants. Le chantier, lui, se poursuit. La mobilisation ne faiblit pas. Ce soir encore, de nombreux rassemblements sont organisés devant les tribunaux pour dénoncer les dysfonctionnements après l'affaire Liana. Une grande marche contre les violences sexuelles est aussi prévue samedi à Paris et partout en France. La proposition de loi sur l'ultra fast fashion votée cet après-midi au Sénat. Le texte qui cible les géants du commerce textile en ligne comme Chine est donc définitivement adopté. Il prévoit notamment un malus financier sur chaque produit et l'interdiction des publicités pour ces marques. Pour finir, le foot et la suite des 16e de finale de la Coupe du Monde. À 19h, le Brésil affronte le Japon, suivi de l'Allemagne face au Paraguay. Et le vainqueur sera potentiellement le prochain adversaire des Bleus. Eux joueront leur place en 8e de finale demain soir contre la Suède. Voilà pour l'info. Bonne fin de journée.

Avez-vous reconnu Michel Sardou avec son titre Le Rire du Sergent, une chanson quand même de 1971. À suivre, ça sera Bonnet M, I See You Bot, Sacha Distel, Ma Femme ou encore Alpha Blondie, ses soi-disant amis. Il y aura aussi Cassia, Jean Ferrat, puisque comme c'est le chanteur préféré de Diego, et ben on l'a programmé dans Freedom 2, sur Freedom 2. Franck Michael aussi sera de la partie, Gilbert Bécaud ou encore Yves Montand, Céline Dion, Bob Marley, que des super artistes internationaux mondiaux. Hey, ben y a que ça, chanson sur Freedom 2. Il y aura également Frédéric François pour clôturer tout à l'heure. 20

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1: Bonsoir, bonsoir à tous. Bienvenue sur votre radio préférée, Radio Freedom, pour les annonces de rencontres. Chaleur tropicale, c'est maintenant jusqu'à minuit. Et c'est Charlotte pour vous accompagner. Messieurs, si vous voulez faire une annonce de rencontre, eh bien rien de plus simple, 02 62 99 12 00. Mesdames, vous êtes les bienvenues au 02 62 99 13 00. Et puis la libre antenne au 02 62 99 11 00. Pour le standard, rien n'a changé, toujours Diego au standard. Et il attend vos informations importantes, très très importantes, très très très très très importantes au 02 62 41 51 51, comme pour les trouver d'ailleurs. Et bien sûr, vos SMS au 06 92.

0: Moi, c'est plutôt blonde.
1: Oh, c'est une blonde, alors?
0: Oui, ouais, blonde.
1: D'accord.
0: Et là, sur mon Facebook, moi, et là, moi.
1: Ben oui, mais l'ami, ça n'a pas de notre Facebook, Suzy.
0: Oui, non.
1: Vous serez embêté après, pas bon. Ouais, pas dit, garde la bonne quitte sa mère à la Radio Freedom, partie de mon Facebook. Moi, elle est envahie.
0: Ouais, ben oui. Hein.
1: Oui. Alors, est-ce que vous rajoutez des choses là pour cette annonce
0: Ben non, c'est bon.
1: Non, alors il faudra rappeler au 41 51 51 dans 15 minutes.
0: Combien?
1: Dans 15 minutes.
0: 06 92
1: 02 62 41 51 ouais, 51.
0: 02
1: 62
0: 62
1: 41
0: 41
1: 51
0: 41 hein?
1: 02 62 41 51 51
0: 51 51.
1: Voilà le service radio guidage là-bas, ou téléphone Diego dans 15 minutes et Liva Denao des numéros de téléphone des hommes que l'a appelé pour de l'annonce.
0: D'accord, OK.
1: Voilà, un embrasse à toi et pour les annonces pour les petites annonces, appelle à nous tous les soirs 19h-20h.
0: D'accord.
1: Okay. Voilà, parce qu'après 20h, il est compliqué pour nous gérer les deux en même temps.
0: On va demander un téléphone dans quelques minutes, là.
1: Oui, dans 15 minutes, à 20h30, on rappelle.
0: D'accord, et bon?
1: Allez, gros bisous, Suzy.
0: Allez, gros bisous à toi.
1: Allez, bye bye.
0: Allez, bye.
1: Voilà, quand il trouve pas le bout, il rôde à notre bout. Alors, mais voit que Nadam des numéros qui appellent là au standard, mais c'est pas le numéro que nous connaissons. Bon, c'est pas, tant pis. Diego, dis-moi, tous les soirs, même Charles, tous les soirs, c'est même Beau qui appelle, toujours les mêmes qui appellent, toujours. Ben, dis, bah oui, mais, faut bien que tu t'en chance. Ben, Diego, dis-moi, comment ça les creux, donc? Diego, faut bien que tu t'en chance, t'es. 02 62 99 11 00, allô, un petit coup par ici, bonsoir.
2: Allô?
1: Allô, oui?
2: Oui?
1: Oui? Allô?
2: Oui.
1: Oui, c'est à vous, bonsoir.
2: Ah, bonsoir, madame. Ah, c'est pour le chien errant.
1: Oui.
2: Le chien errant côté la tombe. Ben.
1: Chien errant côté la tombe, quelle tombe ça, monsieur?
2: Il est tout ennuyé, ça va, il dort chez la tombe, on rentre dans le cimetière.
1: Oui, mais quel cimetière, monsieur?
2: La possession.
1: Cimetière, la possession, parce que m'y connaît pas haute vie, moi, monsieur.
2: Hein?
1: M'y connaît pas haute vie.
2: À moi?
1: Ben oui, mais il connaît pas où. Dis-moi que c'est côté cimetière. Mais il me demande à où, quel cimetière?
2: La possession, monsieur.
1: Oui, ben m'a compris après, qu'on l'a dit moi. Alors, du coup, que ça se passait là-bas, cimetière, la possession?
2: Non, c'est ben, chien errant.
1: Oui, et ben, du coup, on a combien?
2: Il n'avait pas fait un machin pour ramasser le chien.
1: Ben, ça, c'est la mairie de faire ça, monsieur.
2: Ah bon? La
1: collectivité de faire ça.
2: Et, ah bon?
1: Ben oui.
2: Il croit comment la foyer il prend, moi.
1: Ben, la foyer, notamment. C'est un service de l'État.
2: Ben, il me dit, ma femme, des fois, une fouille d'homme, des fouilles d'homme.
1: Ben oui, donc, combien de chiennes il y a là-bas, là?
2: Alors, ma 4, 5, 6, 7.
1: 5, 6, 7. Monsieur, vous avez compté, ouais. 5, 6, 7. Bon, ben, mettre une dizaine, alors.
2: 7, au moins 7. Ben,
1: oui. Une dizaine de chiens errants. Et ben, aller agressif ou bien, là, où gars y approcher?
2: Comment la ligne de plein, non?
1: Ah, il ne connaît pas, monsieur.
2: Ah, la pleine ligne, non, il connaît pas le chien.
1: Ah, il joue avec la lune, ça, alors?
2: Non, c'est que tu es en train de les ensemble.
1: Moi, on aurait pensé, peut-être parce qu'il y avait une femelle par là.
2: Oui. Une femelle, monsieur, c'est un mâle.
1: Mais ça, ben, elle est là souvent, tout le temps. Des fois.
2: Parfois, moi, j'ai visité la bonne propriété, l'abandonne à ça pour moi. Elle a la parole, et comment les humains ont la parole.
1: Oui, mais les vite fait, ça, monsieur, on connaît. Un chien, quand il est rond, il suffit de faire des petits, et les nanas une portée jusqu'à une dizaine de petits, des fois plus, hein. Et ça va vite, hein.
2: Comment a vu, il me dit, je fais pitié, il me dit, mais parce
1: que. Ben oui. Parce qu'après, on a des associations, effectivement, hein, qui vient, mais les associations, les surchargées, monsieur. C'est comme Poitou, regarde, bon, il passe du coq à l'âne, regarde les prisons, comment les charger, regarde problème logement, comment les charger partout.
2: Quand on parle de la prison, comment le président passe, c'est sévère.
1: Non.

0: mais me dire les changer partout. Mais là, c'est pas. Une...
1: Non, mais et comment la prison est chargée? Comment le président n'est pas assez sévère?
0: Pas assez sévère, donc ils mettent en prison au lieu fait de punition.
1: Il doit être comme en Chine. Comme en Chine, comme en la Russie.

0: les supporters japonais, ils ramassent les déchets après les matchs dans le stade.
1: Oui, et Madagascar, là-bas, la prison, là-bas, elle est vide. Quelle prison, là, vos cabinets,
0: m'a jamais visité, je ne pourrais pas dire où.
1: J'ai cabinet longtemps, la vie, comment elle était.
0: Oui, cette épouse de pied sur côté, là.
1: Il voit le fond tout dessous.
0: Oui, la pointe bidée.
1: Là-bas, bah oui, pas... ici, c'est le luxe. Et en France, c'est le luxe, la Réunion.
0: Mais partout, c'est le luxe, monsieur, que ce soit la France.
1: Non, par contre, c'est pas l'eau, on a tout ce qu'il faut dans la prison.
0: Oui, bah c'est ça, c'est ça. Ici, loger, nourri, blanchi.
1: Oui, les autres côtés, il n'est pas pareil.
0: Nanmoun, il fait exprès à leur rentrer en prison pour justement avoir un toit, avoir un repas chaud et tout.
1: Oui, et comment,
0: Maurice? C'est grave,
1: hein? Et le Maurice, bah, je suis le monde de la prison. La famille donne pas manger un maître, et la prison donne pas manger, c'est la famille donne.
0: Ah ouais?
1: Madagascar, c'est pareil.
0: D'accord, d'accord. C'est pas l'État qui fournit alors?
1: La prison plutôt vide. Bah oui, les gens, ils rentrent pas, ils connaissent comment ils se rentrent une fois, ils rentrent prison.
0: Ah oui, t'as l'œil, ils trouvent plus les autres aussi.
1: Elle n'est pas comme le luxe,
0: Il fait payer.
1: Ben, en Grèce, c'est pourquoi il y a ça, il y a un revol ici. Il y a le travail. Ah ben.
0: Oui, incroyable.
1: Il n'est pas fini. Quand, là, il passe devant. Là, c'est la prison. Mais après, quand il meurt ici, après, tout ce que vous êtes là fait. Il faut que tu repasses devant mon entier, puis ils disent ça après.
0: Oui.
1: En gros, là.
0: Mais comprends.
1: Il n'est pas fini. Le Dieu est au-dessus. C'est lui au-dessus de toutes les. Comment? Magistral, comment appelle encore ça? C'est juste de Mouna.
0: Tribunal?
1: Ah oui. Il faut passer avec l'idée dernier. L'idée dernier pour passer avec.
0: Oui.
1: Il y a Dieu, soit comment? Soit pour la vie éternelle, soit pour.
0: Ah oui, après c'est le dernier jugement. Oui.
1: Oui,
0: après c'est le dernier. Après le dernier jugement, ben c'est entre l'île, bon Dieu, hein.
1: Oui,
0: là, nous peut rien faire, nous, là.
1: Oui, écoutez, monsieur Dolin, excusez-moi.
0: Oui.
1: La nouvelle sur la terre, nous ne racasse pas, nous, là, pour nous, là.
0: Ah, ben, pour l'instant, nous ne voit pas lire encore, nous, là. Ben, t'as l'air après. Rapidement, oui, parce que le soin est.
1: J'ai fait la nouvelle, le plaisir, le désir, le travail, tout. Là, nous ne te racasse pas, nous, là, pour nous, la nudité. Quand nous, on se gagne, bon, plaçant les larmes, nous passe. Ça dépend que ça nous l'a fait, ouais.
0: On a un peu essence de privilégié, on connaît déjà quelle place de s'occuper.
1: Tout ce qu'il y a de nous faire, ce qu'il nous l'a fait.
0: Oui.
1: Et là, pour nous, ne te racasse pas, nous, là, nous, quand on se va dans le paradis, on va se l'enfer direct. Donc, vous y pas quand même.
0: Bon, mais en tout cas, voilà, on pourra en débattre ce soir. Merci d'avoir appelé.
1: Comment?
0: Merci d'avoir appelé. On va essayer de voir si d'autres gens ont aperçu ces chiens errants, puisque c'était surtout ça le message principal, du côté du cimetière de la Possession. Donc, s'il y a une association ou un service, ça serait bien de pouvoir. Il a raccroché. Bon, il n'y a plus compris, moi. Donc, monsieur nous avait appelé déjà de base pour cette histoire de chiens errants du côté du cimetière de la Possession. Si vous apercevez vous aussi d'autres groupes de chiens errants, eh bien vous pouvez les signaler, et également du côté de la mairie ou même fourrière et autres. Malheureusement, je vous le dis, c'est saturé de partout, c'est compliqué. Sachez que tout de même que dimanche, puisque ça sera avec moi-même, on recevra Vanessa Germain pour parler de la cause animale en bien, pas en mal. En femelle aussi nous peut, mais restons dans le bien. 02 62 99 12 00 par ici avec vous, messieurs. On continue. Bonsoir. Allô, bonsoir.
2: Allô, bonsoir.
0: Oui.
2: C'est Joanne.
0: Joanne, bonsoir. Alors, c'est pour une annonce?
2: Bien sûr.
0: Bien sûr, eh bien c'est super, vous êtes au bon numéro.
2: Et vous, c'est qui?
0: Ah, c'est un Moon.
2: C'est un Moon.
0: Avec des cheveux sur la tête.
2: Bon, ben, c'est un gros cheveux, là, bon.
0: Ah oui, mais des fois, c'est bonne perruque, hein. Faut pas croire, hein.
2: Ah,
0: faut pas avoir honte de porter des perruques, hein.
2: Non, mais une femme, en général, ça fait pas ses cheveux.
0: Ben, ça dépend si la santé le permet pas.
2: Oui, c'est vrai.
0: Donc, faut pas avoir honte de porter des cheveux de quelqu'un d'autre ou de faux cheveux, hein.
2: Il y a Sonia notamment.
0: Oui, mais entends mal, Joanne.
2: Tu m'entends moins?
0: Là, oui.
2: J'ai dit, il y a la Sonia notamment.
0: Ben oui, qui fait

0: perdre notamment les cheveux, oui.
1: Voilà. Donc, moi, je voudrais passer une petite annonce.
0: Mmh.
1: Ouais, je suis un homme qui aime les hommes.
0: D'accord.
1: J'aimerais trouver... Ça, c'est dans l'idéal, hein, mais ça existe plus. Hein. J'aimerais trouver un homme qui soit comme mon premier amour.
0: Ah, et comment était ton premier amour?
1: Je te dis, on a fait l'amour dans les toilettes du Louvre.
0: Mon Dieu Seigneur, la partie crescendo m'a pas compris. Ok, mais donc on recherche quelqu'un que les sans tabous sont gênes.
1: Je cherche pas ça. Hein. Non, la partie crescendo. Là.
0: Ah ben si, ben on parle à moi du premier amour, et puis après on parle à moi de faire l'amour dans les toilettes du Louvre.
1: Non.
0: C'est de nous les sur deux paliers différents là.
1: Non, pourquoi?
0: Alors pourquoi on l'a aimé ou de premier amour? Dis-moi.
1: C'est quelqu'un de très gentil, de très aimable, on partageait un amour...
0: Fusionnel.
1: Fusionnel, je sais même pas...
0: Par contre, Joanne, si le son est comme ça, là, moi, me dire ou non, moi.
1: Attends, là, c'est bon?
0: Bah oui, hein, oui, bah, faut rester comme ça, arrête de bouger.
1: Bah, bon, arrête de bouger.
0: Pareil, un verre, il bouge. Alors... On appelle à nous de quel secteur là? De l'ouest, du sud, du nord, de l'est?
1: De l'est, mais la Réunion petite, hein.
0: Ah oui, mais quand même, il faut savoir où on est.
1: Oui. Du coup, voilà, je cherche quelqu'un qui soit sérieux.
0: Mmh.
1: Je cherche plutôt quelqu'un de... Typé, je m'en fous. Typé quoi? Je m'en fous.
0: Ah, peu importe le type, la morphologie, tout ça.
1: Ben, j'aime plutôt les mecs assez costauds, braqués, quoi.
0: D'accord.
1: Mais peu importe, hein.
0: Ouais, fais-vous l'annonce, mais écoute, à moi, là, moi, accroché à haute lèvre, allez.
1: Allez, accroche-toi à mes lèvres.
0: Oui, mais pas longtemps, hein. Allez.
1: Et donc, je cherche quelqu'un qui soit... moi, je suis... Type créole métis.
0: Mmh.
1: Est-ce que j'ai besoin de dire qu'est-ce que je fais comme étude?
0: Non.
1: Bah, je m'en fous alors.
0: Est-ce que toi tu es quelqu'un d'honnête?
1: Oui.
0: Est-ce que tu es sincère, honnête? Est-ce que tu es quelqu'un de romantique?
1: Très romantique,
0: d'accord. Et aujourd'hui, quand tu recherches une relation là, d'homme pour un homme, qu'est-ce que tu recherches dans cette relation?
1: Ben, je recherche quelque chose d'au moins suivi, si ce n'est l'homme idéal, quoi.
0: Alors, j'ai une question à te poser.
1: Ouais.
0: Il est 20h25, est-ce que tu as consommé déjà là ce soir?
1: Non, en fait je prends des médicaments.
0: C'est des médicaments, ouais. D'accord. Non, parce que si moi je me permets de poser la question, c'est pour que les autres personnes du coup se disent pas il a fini de boire un coup, quoi.
1: J'ai pris des somnifères.
0: Aïe, il faut pas prendre beaucoup ça?
1: Oui, c'est pour pouvoir.
0: Après ça beaucoup. Endort et ça endort partout.
1: Ah non, de ce côté-là, ça ne dort pas.
0: Ah d'accord, ok, je ne savais pas. Jamais pris un somnifère, on ne peut pas dire où. Donc du côté de la machine, c'est bon?
1: Du côté de la machine, c'est parfait.
0: Ah.
1: Plutôt passif.
0: D'accord, passif. Donc on recherche un actif.
1: Plutôt, mais j'ai déjà été actif. Hein.
0: Mmh.
1: Plutôt passif. Quelqu'un qui aime parler. J'aime discuter.
0: Bah, j'entends.
1: J'aime pas les gens qui enlèvent leur froc dès qu'on rentre dans leur appartement.
0: Ah, pas du premier soir ou bien il faut faire des préliminaires quand même?
1: Enfin, préliminaires, oui, parce que ça s'est passé comme ça avec mon premier amour.
0: Ok, prendre le temps et pas arriver tout de suite dans le lit, quoi.
1: Ah, mais ça allait vilain, ça.
0: Ah, mais m'y connais pas, n'a un peu de mounième. Wow, si c'est ça l'excitation. Ben, si c'est ça l'excitation, si c'est ça le désir, si c'est ça que vous de la causer.
1: Ah, non, pas moi, pas pour moi.
0: Si vous de la causer d'abord pour dire, t'es, moi, m'aime ça comme ça. Ou t'es, si tu connais vraiment, là.
1: Non. Moi, m'aime.
0: Oui. Un
1: minimum de.
0: Quand il prend le temps.
1: Au moins, je suis, quoi.
0: Quand il prend le temps, alors.
1: Donne-moi moins du truc avant de. pas.
0: Les gars, la soif, t'es. Ah. Au moins ouais. Ça. Faisons connaissance. Dis-moi tout de suite. Voilà, nous assis dans le salon, nous finis notre discussion, et puis après, nous, ça va dans la chambre.
1: Voilà. Ah. À la limite.
0: Quand même, hein. Ah.
1: Sinon, j'aime bien faire connaissance avant aussi. Savoir comment est la personne, discuter, dire un déjeuner au resto, tout comme ça.
0: Ok.
1: Voilà.
0: Et ben ton numéro de téléphone, s'il te plaît, Joanne.
1: Oui. 06 93
0: oui.
1: 87 49 32.
0: 06 93 87 49 32.
1: Merci beaucoup.
0: Bonne soirée, bye bye.
1: Bonne soirée à toi.
0: Allez, ce soir, messieurs, le 02 62 99 12 00 pour vous, mesdames, le 99 13 00, la libre antenne au 99 11 00. Tout à l'heure, nous allons lire quelques SMS qui sont déjà très nombreux, le 91 5000, donc le 06 92 91 5000, bien sûr. Et puis ce soir, avec vous, messieurs, si vous m'autorisez, je vais vous poser des questions, bien sûr, spécifiques. Hein, soyons fous. Eh bien, vous allez me dire si oui ou non on peut poser des questions. Eh bien, ensuite, j'attendrai vos réponses avec une certaine sincérité quand même. 02 62 99 12 00 avec vous. Bonsoir.
2: Allô?
0: Allô?
2: Bonsoir.
0: Bonsoir.
2: Je vous appelle pour la dame qui a laissé un message à Suzy.
0: Oui, Suzy, oui.
2: Voilà. Moi, c'est Edmond.
0: Edmond, oui. Donc voilà. Vous, Edmond, vous voulez parler que pour Suzy?
2: Oui.
0: Ah, d'accord, ok. Eh bien, elle est bonne, écoute à vous.
2: 06 93.
0: Non, mais donne pas plus de détails, il arrange les affaires comme ça? Il déballe le paquet devant le madame?
2: Bon,
0: oui.
2: Vous voulez savoir quoi?
0: Ah, faites-nous quand même un appel un peu plus étoffé. Nous aussi, on veut savoir ce qui est Edmond.
2: Edmond, c'est un réunionnais, un black, enfin black. En gros, quoi.
0: Mmh.
2: 65 ans.
0: Oui. De quel secteur? Quel endroit où habite? Quel secteur?
2: Saint-Joseph.
0: Saint-Joseph, ok.
2: Voilà.
0: D'accord. Et c'est que Suzy, s'il y a une autre femme qui appelle?
2: C'est la femme qui a appelé tout à l'heure. Là.
0: Oui, d'accord, on a compris, pour Suzy. Mais s'il y a une autre femme qui est à l'écoute, là, elle aimerait vous appeler.
2: Ça ne me dérange pas. Hein.
0: Ah, bon, j'ai eu peur. Ok, très bien. Donc, voilà. Edmond, 65 ans, célibataire, du côté de Saint-Joseph, aimerait lancer cet appel pour Suzy, qui nous avait, en début d'heure, passé une annonce. Mais du coup, si jamais il y a une femme qui serait intéressée, elle pourrait appeler aussi. À quel numéro?
2: 06 93.
0: Oui.
2: 94. 60-04.
0: Eh bien, très bien. 06-93-94-60-04. Edmond, est-ce que je peux vous poser deux petites questions?
2: Oui.
0: Alors, vous êtes plutôt timide ou entreprenant?
2: Oh, franchement, entreprenant. J'ai vécu 50 ans en France, donc...
0: plutôt romantique ou jaloux?
2: Romantique.
0: Romantique. Et plutôt jardinier ou cuistot?
2: Ah, plus.
0: Ah, très bien. Pour l'instant, on va poser que ce genre de petites questions, puisque l'heure n'est pas encore arrivée aux questions coquines. Eh bien, merci Edmond, bonne soirée.
2: Bonne soirée.
0: Allez,
2: bonne
0: ciao, bye-bye.
2: Allez, au revoir.
0: Au revoir. 02 62 99 12 00, mais la libre antenne aussi, et oui, bonsoir. Allô
3: Charlotte, comment il est?
0: Léla, bonsoir. Comment il est, Jackson?
3: Bonsoir. Léla, comme elle est.
0: Comme elle est, dit. comme elle a dit. Elle a dit, moi, fin juin, là, mon Dieu, de mouille, fin de dire, bon, la fin arrive 29, c'est travail, l'argent, ça pété, c'est travail pas, attends encore une semaine.
3: L'année, ça commence pas de juillet.
0: La fin arrive moitié l'année, n'a rien compris.
3: Bah oui. Hé, hey Charlotte.
0: Oui.
3: Mais n'a rien contre tout.
0: Oui.
3: Mais ça parle d'un truc. Oui. Franchement, excusez-moi, je me dis ça. Mais n'a rien contre tout. Et maintenant, n'a rien contre une personne qui m'a cité. Et il appelle Vanessa Jeune.
0: Oui.
3: C'est quelqu'un qu'on connaît.
0: Oui.
3: N'a rien contre deux. Rien, totalement, 100%. Mais mon manière de penser, que apparemment ce qu'il a fait est un gros lèreux. C'est un très gros lèreux.
0: Alors qu'est-ce qu'elle a fait? Elle a fait plein de choses.
3: Ben au final, là, c'est-à-dire, c'est pour ça, bio, des fois, il y a un tas de monde qu'on est, il cause. C'est-à-dire il a permis de rentrer chez quelqu'un sans autorisation.
0: Mm-hmm.
3: En gros.
0: Mm-hmm.
3: En gros. Il n'a rien compris.
0: Oui.
3: Il n'a rien compris. Mais. Et c'est ce que tout le monde y pense.
0: Mais est-ce que tout le monde était sur place? Tout le monde pense, tout le monde parle?
3: Avant, on n'était pas là.
0: Ben voilà, moi non plus, j'étais pas là. Moi, j'ai vu circuler comme vous tous.
3: Non, ben c'est pour ça que nous, déjà, à la base, Charlotte,
0: oui.
3: On n'a rien contre lui. On n'a rien contre où. Écoute, c'est un très bon combat, lui.
0: Ben, justement, moi, personnellement, je suis plus pour parler du combat. Que de revenir sur cette affaire qui est entre les mains de la justice. Hein. À mon sens, de mémoire, j'avais connu qu'il y a des articles de loi qui autorisent ce genre d'action si on voit que le chien est vraiment en danger. Elle avait sauvé un animal qui était au quatrième étage, je crois, dans un appartement fermé. Enfin bref, c'est pas la seule histoire. Là, c'est juste parce qu'elle a sauté un portail. Mais quand la porte. Non mais attends, laisse-moi finir. Quand la casse la porte, un appartement quatrième étage, parce qu'il faisait deux semaines ou trois semaines, je sais plus, que l'animal n'avait pas, parce que le moon l'a parti en vacances, là, laisse l'animal tout seul sur un balcon. Et là, on n'en parle pas non plus. Enfin, je veux dire, il y a plein de faits, il y a plein d'histoires, il y a plein de problèmes.
3: Oui.
0: Le sujet principal, c'est que aujourd'hui, à La Réunion et ailleurs, c'est pas que à La Réunion qu'il existe ce problème, il existe partout. On a un problème avec les animaux errants, les animaux maltraités, les animaux qui sont pas non plus stérilisés ou pucés. Enfin voilà, les bases en fait. Hein, si on aime son animal, hein, on en prend soin quand même un minimum. C'est quand même, je pense, la vision de chacun quand on prend un animal. C'est pas pour le laisser dépérir dans un coin.
3: Enfin,
0: voilà, après que Vanessa Germain ait fait ça, ben maintenant c'est elle qui a fait ça. Donc aujourd'hui, il y a une plainte des deux côtés.
3: Il est attaqué de partout.
0: Ben le problème Jackson, je vais vous dire franchement, le problème c'est quoi? C'est que aujourd'hui sur les réseaux sociaux, il y a des groupes qui donnent rendez-vous devant chez elle. Pour un calibre 12 pour aller pour viser le mari par exemple. Vous voyez un petit peu
3: les malheureux du...
0: Non mais est-ce que nous en tant que citoyens, pardon Jackson Mikupao, est-ce que en tant que citoyens nous trouvent normal de dire que nous n'en a un calibre 12 et nous ça vise le boug? Que nous ça tuer, menacer et
3: non,
0: autres.
3: Non, non, non, non.
0: Je veux dire,
3: attends,
0: voilà, moi, le problème, il est là aujourd'hui. Moi, mon problème, il est là.
3: Non, attends, mais répondons là.
0: Oui, oui, oui.
3: le seul petit problème, c'est pas grand-chose. Le seul petit problème que elle a fait, c'est-à-dire de rentrer chez quelqu'un.
0: C'est. Mais il y a un article de loi qui l'autorise.
3: Non, non, non,
0: bah,
3: non.
0: Si.
3: Non, on rentre à de mon combat, c'est impossible.
0: Il y a un article, mi peut dire où. Dimanche, on pourra en parler en tout cas. Dimanche à 10h, Vanessa Germain sera invitée sur Radio Freedom pour en parler.
3: Il faut y en parler parce que sinon, ça là, ça fait péter un amalgame. Et à même jour, le seul petit problème que lui, il a fait, il a rentré chez quelqu'un sans autorisation. C'est tout.
0: Mais il y a un article de loi qui l'y autorise sous condition. C'est pas un voleur. Regarde voleur, regarde bonne voleur quand il rentre dans la case ou bien bonne comment bonne le bon squatteur. La loi il fait une affaire.
3: Non, mais
0: il y a plein de, bon, il y a plein de voilà problématiques. La loi française, malheureusement, il y a plein de failles. Mais il y a quand même un article sous condition comme il dit, oh, c'est pour ça qu'il ne veut pas en parler parce que nous n'est pas l'heure du créneau des animaux.
3: Ou à la mentalité réunionnaise, ou rentre mon cas, c'est comme si tu ou la viole.
0: Oui, mais c'est la mentalité. Non, mais bon, Jackson, nous deux, oui, ben du coup, nous deux, c'est pas une question que Mille est d'accord ou pas d'accord, moi là, c'est juste que Mille ne veut pas non plus rentrer dans un débat. Stérile, parce que la personne intéressée ne sera là dimanche, on pourra en débattre. Mais comprends là
3: voilà.
0: Moi, c'est ça. L'âme, il veut pas rouvrir un débat.
3: Voilà. Il faut en parler.
0: Ça sera fait ce dimanche, de 10h jusqu'à 11h. Donc, on en parlera.
3: Il explique à elle par rapport à ça. Parce que
0: voilà. Non, mais elle a déjà expliqué plein de fois. Mais s'il faut en revenir dessus dimanche, malheureusement, on prendra pas une heure pour en parler, hein. Il y a beaucoup d'autres problématiques. Non, mais voilà. Mais il faut que les auditeurs aussi comprennent que, il y a du 50-50 là-dedans, quoi.
3: Mais c'est ce qui la vexe un tas de monde. Mais Mimi pense
0: parce que
3: peut-être vous pouvez comprendre la main.
0: Parce que moi, oui, non, mais Mimi comprend, mais c'est pour ça que Mimi dit, moi là-dedans, en fin de compte, là, Mimi veut pas dire Mimi prend un parti, Mimi prend l'autre. Quoi, Mimi reste quand même.
3: Même Vanessa, il me dit, je fais combat.
0: C'est pour ça que nous donne le rendez-vous dimanche, justement, pour pouvoir encore.
3: Par contre, ce qu'il a fait, rentre chez deux mondes comme ça.
0: Il y a un 6, Jackson, hein, t'es, mis ça, machin, lit, voilà. Jackson, maladie à eau, ce sujet-là, ce débat-là, ça sera dit dimanche
3: prochain.
0: Mais n'empêche que, m'y revient sur ça aussi, parce que, ouais, 6, Freedom, il soutient la cause animale. Allez. Freedom soutient la cause animale. Il fait soulage mon oreille, t'es. Il soulage les oreilles quand il cause bien, mais entend plus où, Jackson. Peut causer, mais entend plus où. Donc, m'y disait, la cause animale, on soutient sur Radio Freedom, il n'y a pas de problème. Après, que certaines personnes fassent ci ou fassent ça, ben, ça sera toujours à débattre. Moi, personnellement, quand je vous parle, ce qui me dérange beaucoup, c'est de menacer des gens parce que X, Y, Z. On peut pas menacer des gens de tuer ou de... Enfin, voilà quoi.
3: Menacer des gens, il n'en a aucun sens.
0: Moi, c'est ça le degré d'interprétation, de compréhension. Il barre vite comme il dit, ça va trop loin.
3: Très loin, ça va très très.
0: Donc certaines personnes doivent aussi réfléchir qu'on n'est pas dans les mêmes niveaux quoi.
3: On peut dire que Charlotte c'est pas que moins dit ça.
0: Non mais m'y entend mais moi m'en en train d'Anaou une information que dimanche nous va pouvoir exposer plus clairement, c'est qu'on a un article de loi qui autorise les gens, quand il y a des cas extrêmes comme ça par rapport aux causes animales, que ce soit les chiens, les chats ou autres, quand il y a un problème, quand qui est signalé, c'est comme quand on a un bébé dans un loto en pleine chaleur et qu'il faut casser la vitre. C'est comme quand on a un chien dans un loto, de moon quand il constate que nana, il est en train d'asphyxier, il faut casser la vitre, il casse la vitre. On est dans les mêmes...
3: Moi, mon fond de pensée, c'est pas que moi, il pense...
0: Oui. Mais voilà, dimanche nous va en parler, Jackson. Dimanche nous va en parler.
3: Et moi n'a rien contre Vanessa non plus.
0: Ben contre moi, m'y espère bien parce que voilà.
3: Non, c'est pas faut pas. Mais après, comme dit, on a des choses qu'il faut faire et on a des choses qu'il faut pas faire.
0: Ben après, comme me disait aussi dernièrement une auditrice, quand nous l'éclaire, quand notre cœur l'éclaire, quand notre conscience l'éclaire envers notre animal de compagnie, ben nous n'a point à avoir peur.
3: Mais rentre pas quand de monde comment.
0: Et les gaillards. Bonne soirée. Ciao, bye bye. Allez. T'es 5 fois, il revient même sur les mêmes histoires. Non. Rentre pas dans la case de monde. Oui, c'est un fait, mais de pouvoir en débattre, ça sera dimanche, donc de 10h jusqu'à 11h pour en parler sur la cause animale. On va éviter de trop s'attarder non plus, puisque c'est dans les mains de la loi. La loi va faire le travail, va faire le poids, le compte. Allez pas faire n'importe quoi, Marmaille, hein. Attention, vous êtes majeur et vacciné, faut assumer les conséquences de nos actes. 99 12 00, allons continuer par ici. Freedom, allô. Bonsoir.
4: Allô, bonsoir.
0: Oui, allô, c'est qui avec nous?
4: C'est Damien.
0: Damien, ben nous écoute, t'as au bout d'une annonce rencontre?
4: Oui, voilà.
0: Allez, les parties, fais péter.
4: Voilà, je m'appelle Damien.
0: Oui.
4: 1m65, poids 70 kilos.
0: Mmh.
4: Et moi, je recherche une femme de 58 ans.
0: Oui.
4: Je recherche une femme de 50 à 60 ans ou plus pour une aventure.
0: Une aventure, un aventure d'un soir ou un suivi?
4: Suivi.
0: Un suivi, d'accord.
4: Et n'importe quel type de femme n'est pas d'importance pour moi. Et une conversation chaude au téléphone pour ce soir.
0: Damien, elle est chaud pour ce soir.
4: Ah oui, oui.
0: Ah. Bah, elle est bon, voilà, mais Damien, donc, conversation coquine aussi au téléphone, c'est possible alors?
4: Oui. Mais moi, je suis dans l'Ouest. Je peux déplacer, je peux recevoir.
0: D'accord, ok. Et eh ben, au numéro.
4: Mon numéro, c'est le 06 93.
0: Oui.
4: 31 17 75.
0: 06 93 31 17 75. Mais peux-tu poser une question?
4: Oui.
0: Ou les plutôt caleçon, boxeur ou bien peut-être même des strings?
4: Ah, moi, boxeur, moi.
0: Boxeur. Bon, ben, les bons alors. Et ou les plutôt à attendre patiemment ou bien au contraire, ou les plutôt impatients?
4: Ah, moi, plutôt impatient, moi.
0: Impatient, mesdames. Hey, nana, nana, téléphone rose, asseoir, pousse-toi de la vie, azote. Damien, 06 93 31 17 75.
4: Merci.
0: Ben, allez, bonne soirée.
4: Merci.
0: Et puis tout à l'heure, enfin hein, tout à l'heure, dans quelques minutes, le temps m'y retrouve mon journal Le Quotidien, puisque je vois du n'avait point d'affaires quoi. Ah mais peut-être c'est ça, mais n'a point trop de. Parce que j'aimerais vous donner l'arrivée du quintet. Ah la raccrochée, pardon, m'a l'a pas fait. Ben bah, les bien légers le journal. Moi train de rôder journal, mais le journal. T'es paré à moins très très léger, ben en fait non, mais en fait compte m'a compris, il manque des pages dedans, Diego, de 14 mais passe à la page 30, mais il manque un affaire là dedans, pas bon, mais mon avol mon journal. Allez, on appelle et on vous donne les résultats du quintet juste après. 02 62 99 12 00 par ici avec vous Freedom. Allô. Ah. Allô. Oui, bonsoir.
5: Bonsoir, madame. Vous allez bien?
0: Bien, merci, vous-même.
5: Ça va très bien. Je vais passer une annonce en relation de rencontre sérieuse.
0: Oui.
5: Je me présente, je m'appelle Sébastien Dudon, je suis célibataire vert, j'ai pas d'enfants à charge. J'aimerais avoir une femme si elle a des enfants aussi, ça va pas, c'est pas grave. Préférence, métro, une créole. Et soit à La Réunion, soit en France.
0: Oui.
5: Et c'est pour une relation sérieuse durable. Si elle fume, elle boit, ça ne me dérange pas du tout. Religieux ou pas religieux, ça ne me dérange pas du tout. J'aimerais avoir sortir ensemble, promenade, balader, faire des courses et faire tout ce qu'il y a dans le monde entier, va.
0: Sébastien, c'est un texte que vous l'avez appris, ça?
5: Non.
0: Ah, je d'accord.
5: Il faut changer un peu tactile.
0: Ok, voilà. Ok.
5: Et j'aimerais avoir une femme très sérieuse. Si elle a des enfants, c'est pas grave. Si elle n'a pas, on ne verra pas la suite. Et ni me masquer, c'est un peu risqué parce qu'il y a des gens qui appellent homo vulgaire.
0: Mm-hmm.
5: Après, il y a des femmes aussi qui appellent homo vulgaire aussi.
0: Mmh. Oui, il est voilà. Méchant,
5: je
0: quoi.
5: Je vous dis la vérité. C'est pour ça que je pense pas si je prends un numéro masqué, mais je laisse mon coordonnée.
0: Oui, bah, numéro masqué, si vous savez que ça va être des injures, vous répondez pas, vous laissez sonner.
5: Oui, parce que ça m'est...
0: Après, le problème, c'est qu'on dit aux femmes d'appeler un numéro masqué, donc vous pouvez pas savoir.
5: Non, je dis pas ça. C'est pas
0: donc
5: ça.
0: Vous décrochez, après, si ça vous jure, ben vous raccrochez.
5: Oui, d'accord. Et par contre, ces textos, ça peut marcher aussi, hein, si elle a des textos, messenger, comme ça, message, oui. Et WhatsApp, comme ça. Mais là, c'est mon numéro.
0: 06 oui.
5: 93.
0: Oui.
5: 06 93 30 47 12.
0: 06 93 30 47 12.
5: Plaisantais, s'abstenir, j'aime mon travail, j'ai tout.
0: Mais elle est bon.
5: J'ai besoin de tout ce que vous
0: remerciez. Merci.
5: Je peux déplacer tout, c'est grave. Au revoir.
0: Merci, Sébastien. Au revoir.
5: Au revoir. Bonne soirée.
0: Plus rapide que Lucky Luke, plus rapide que son ombre, c'était Sébastien, donc 06 93 Et moi, la fine perd son numéro. Attendez un petit coup, il revient par ici. Ah non, mais si, c'est bon. 06 93 30 47 12. Bah oui, madame, il y a avec un autre. Allez, les pronostics. Les résultats du quintet.

0: Ce soir, le quintet, c'était du côté de l'hippodrome de Clairefontaine. C'était le 5e prix de la ville de Tourgeville. Et il fallait simplement cocher le 11, le 13, le 7, le 14 et le 8. Il fallait donc miser sur le 11, le 13, le 7, le 14 et le 8. Voilà donc pour l'arrivée officielle du quintet du côté de l'hippodrome de Clairefontaine. C'était une course qui s'est déroulée aux alentours de 20h30 ce soir. Bon, bah, si gagne à monnaie, je connais, fais tourner. Et elle nous sera bien content. Le 99-12-00 avec vous, bonsoir.
1: Oui, bonjour Frida.
0: Oui, bonsoir.
1: Bonsoir, chaleur tropicale.
0: Oui.
1: Bonsoir La Réunion.
0: Bonsoir. Vous habitez où?
1: J'allais l'annoncer. J'appelle depuis la métropole.
0: Oui.
1: J'habite la Gironde, Bordeaux. Et... bien, j'en profite pour passer une petite annonce, voilà.
0: Ah, ben, trop bien.
1: Je m'appelle Daniel, à la retraite depuis 18 ans, divorcé, donc je souhaite passer une petite annonce, peut-être pour rencontrer une charmante réunionnaise.
0: Oui.
1: À la retraite, par exemple, auprès de la retraite. Voilà, qui souhaite communiquer, alors bien sûr, dans un premier temps, avec un métropolitain, alors que la personne habite la métropole, c'est bien, qu'elle habite la Réunion, qu'elle a envie de, comment dirais-je, que dans un premier temps, on puisse discuter. Ouais, j'ai pas entendu le prénom de l'animatrice.
0: C'est Charlotte.
1: Enchantée, Charlotte.
0: Enchantée.
1: Excuse, voilà.
0: Il n'y a pas de souci.
1: Voilà, enchantée Charlotte. Voilà, donc je passe cette petite annonce, comme je dis, divorcée, papa de trois enfants, et j'aimerais, pourquoi pas, dans un premier temps, communiquer avec une charmante réunionnaise qui désire également, peut-être, comme je dis, discuter, échanger, voir ce que l'on peut envisager ensemble.
0: Ben oui, ce serait bien.
1: Ça sert, hein, Charlotte, ça serait super. Mais faut-il effectivement que ça se produise. Et voilà. Alors, je ne vais pas dire, en ce moment, en Gironde, tel que là, il fait très, très chaud, comme on peut le voir.
0: Ah oui.
1: Je ne parle pas des orages, je ne parle pas. Voilà, c'est la canicule, très, très difficile à vivre.
0: Et comment, est-ce que vous avez une solution, une technique à ça?
1: Il n'y a aucune technique. Quand on a la chance d'avoir une clim, c'est déjà important.
0: Hein? Oui.
1: Maintenant, suivant où on habite, etc., les solutions, il n'y en a pas. Comme je dis, quand on a une clim, déjà, c'est déjà bien. Voilà, les solutions, il n'y en a pas. S'il y avait des solutions... Je pense qu'il y a déjà longtemps que...
0: Parce que en solution, en fait, par exemple, oui. quelqu'un qui m'avait dit ça il y a un petit moment déjà, hein, c'est de congeler une bouteille d'eau et puis après de garder la bouteille d'eau avec soi. Une petite bouteille d'eau de 50 centilitres, vous la congelez, c'est un glaçon, du coup vous la mettez dans une serviette, après vous gardez à proximité de vous et ça vous permet de rester un petit peu plus frais, quoi.
1: Ah ben après si c'est mais quand on n'a pas de solution.
0: Ben oui voilà.
1: C'est pas mon cas. Hein.
0: Parce que la clim après il faut de l'argent aussi pour l'électricité de la clim.
1: Ah bien alors après on peut se tutoyer. Hein.
0: Ah oui bien sûr. Ah sans problème.
1: Alors dans tous les domaines il faut de l'argent. Voilà effectivement une clim ça consomme de l'électricité. Mais c'est quand même une question de confort.
0: Ah oui.
1: Après, une clim, on n'est pas obligé de la laisser fonctionner tout le temps. Mais quand on voit dans certains, quand on voit dans les hôpitaux, quand on voit des températures à 35 degrés, c'est quand même très difficile. Quoi.
0: Oui, oui, oui.
1: Moi, j'ai eu jusqu'à 27, mais comme j'ai la clim, j'arrive à faire descendre autour de 25, 26. Puis la clim rafraîchit, quoi, de toute façon, déjà. Voilà. Mais effectivement, je pense qu'il va falloir s'adapter parce que
0: ça va pas s'arranger dans les années à venir en tout cas.
1: Mais ça, on ne va pas parler de s'arranger.
0: Ça ne va pas s'améliorer.
1: Voilà, comme tu viens de dire, ça ne va pas s'améliorer. Après, mais c'est d'essayer de trouver des solutions, effectivement. Moi, j'ai du bol, je me suis installé une clim, j'ai une clim qui est remise, même si elle a quelques années, qui fonctionne. Hein, et effectivement, ça permet, comment dirais-je, de garder de la fraîcheur.
0: Quoi. Ah oui, c'est un confort, oui.
1: Mais après, ça fait partie de l'évolution dans notre système, dans le monde. Et on peut constater qu'il y a des trucs qui s'inversent quelque part.
0: Oui.
1: L'Europe est très concernée, voilà.
0: Oui. Et Daniel, pour revenir sur notre annonce de rencontre, on s'éloigne un petit peu du sujet, mais c'est pas grave. Pour revenir à cette annonce, vous aimeriez rencontrer une réunionnaise sur votre région, c'est ça, hein?
1: Non, pas du tout. Voilà.
0: Ah.
1: Je vais répéter.
0: Oui.
1: C'est vrai, on s'éloigne du sujet. Donc, effectivement, c'est toujours très agréable d'écrire. Voilà. Donc, elle peut habiter la Réunion. Dans un premier temps, moi, personnellement, je suis quelqu'un qui souhaiterait venir habiter en métropole.
0: Ok.
1: Voilà. Donc.
0: Qui n'ait pas peur de tout quitter à la Réunion pour venir en métropole, quoi.
1: Mais après, tout ça, ça se discute, tout ce
0: Okay.
1: Dans un premier temps, c'est de parler, puis d'échanger.
0: Oui, bien sûr, de voir comment faire pour la suite.
1: Ouais. C'est surtout d'échanger, parce qu'effectivement, ça peut faire peur. Moi, alors, par contre, je suis à la recherche de quelqu'un qui soit indépendant, comme je le suis, que ce soit sur le plan matériel, sur le plan familial, je suis entièrement indépendant. Je vis seul, donc je suis ouvert à tout, quoi.
0: Aux propositions.
1: Dans un premier temps, de discuter avec beaucoup d'honnêteté, et puis voilà, d'exprimer. Ce qui est important, c'est exactement comme de passer une annonce. Les retombées qu'on peut avoir peuvent correspondre ou pas, mais ça n'engage rien. Et ça n'engage qu'une conversation.
0: Bah oui, bien sûr, une conversation n'engage rien sur la suite de votre histoire. Et ben justement, votre numéro de téléphone, comme ça on pourra vous appeler, Daniel.
1: Alors mon numéro de téléphone est le 06 68 77 32 22. Au cas où ma ligne soit occupée, merci de me laisser un message, je rappellerai.
0: Oui, ou bien qu'elle rappelle si c'est occupé. 06 68 77 32 22.
1: Voilà, Charlotte, je vous remercie.
0: On peut se tutoyer, il n'y a pas de souci, Daniel. Bonne soirée.
1: Comme tu m'as envoyé, donc, au plaisir d'avoir des appels et peut-être, pourquoi pas, que. Voilà.
0: Très bien.
1: Je dis à très bientôt.
0: À très bientôt. Merci Daniel, bonne soirée, au revoir.
1: Bonne soirée Charlotte, au revoir.
0: Donc mesdames, n'hésitez pas à appeler pour voir déjà si le feeling passe, si le courant est bon, si EDF l'a branché ou pas. Et bien sûr, ça n'engage à rien. Juste apprendre à se connaître et de voir s'il y a une suite possible ou pas. 02 62 99 12 00, ça sera pour la suite tout à l'heure. Maintenant, c'est Despacito, Luis Fonsi, pour une chanson et la lecture de vos messages.

c'est normal. Ah ben, il gagne la ligne, ma fille. Bonsoir Charlotte, ma chérie, c'est Christine du Tampon, très contente de t'entendre ce soir, ça change un peu des gueules, ça les mon bonsoir à tous les auditeurs et auditrices, et aussi à Diego, allez, rode un peu juste pour moi s'il te plaît, allez.

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3: Au sommaire, marché dimanche à Narbonne. Voilà ce que souhaite la famille de Louis pour que plus aucun enfant ne soit victime de l'ultra-violence en France. Tous les parents de France sont donc conviés, alors que le gouvernement semble très timide sur le sujet. Le point en ouverture de ce journal est à 19h15. Quentin, Liana, Louis, comment assurer la sécurité de nos enfants? On en parle avec notre invité Eric Delbecq, expert en sécurité intérieure. L'autre titre de l'actualité, je vous le disais, c'est bien sûr la canicule, avec un éventuel comeback la semaine prochaine. Le Premier ministre ne l'exclut pas. Après les hôpitaux, ce sont les funérariums qui sont en tension. Le gouvernement, lui, estime que quelque chose a tenu. Dans ce journal également, encore des désaccords sur la fin de vie au Parlement. Et l'affaire Robert Boulin, réouverte par le pôle Cold Case de Nanterre. La météo, la tendance. Bonsoir, Marlène Duret.
4: Bonsoir, Pierre. Toujours caniculaire dans le sud-est demain. Et puis une évolution orageuse, comme aujourd'hui, le long des frontières de l'est.
3: À tout à l'heure pour la météo complète. À 20h10, ça fait un an que Christophe Glaize est détenu en Algérie, condamné pour apologie du terrorisme. Il est toujours dans l'espoir d'une grâce présidentielle. Peut-on espérer que le président algérien se décide rapidement à un tel acte? Le réchauffement des relations franco-algériennes peut-il jouer? On en parle avec notre invité tout à l'heure, l'écrivain spécialiste des relations internationales, Driss Ghali.
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3: Près de 10 jours après le lynchage mortel de Louis, cet ado de 17 ans par 5 suspects, la famille du jeune homme décédé dénonce un sentiment d'abandon. Et pour cause, la mort de ce dernier ne semble aujourd'hui pas affecter les plus hauts responsables politiques. Pas un membre du gouvernement, ni même le chef de l'État, n'a eu spontanément un mot pour Louis, sauvagement frappé et laissé agonisant sur un chantier de Narbonne. Bonsoir Jean-Baptiste Marty.
5: Bonsoir Pierre, bonsoir à tous.
3: La famille de l'adolescent se sent totalement démunie, mais entend se battre.
5: Pas un coup de fil, ni même une lettre ou encore un SMS de soutien. Selon la famille, la mort de Louis n'est pas une priorité pour le gouvernement. C'est comme si la consigne avait été silence radio, ce que dénonce la tante du jeune homme lynché à mort. Elle était invitée sur CNews.
6: Tout le monde est amené, peu importe le bord politique, à se saisir de ce sujet.
7: Est-ce que Laurent Nunez a cherché à joindre la famille?
6: Absolument pas. Personne du gouvernement.
7: Vous n'avez reçu aucun message, rien, pas un coup de téléphone?
6: Non.
5: Un véritable sentiment d'abandon vécu par la famille de Louis. Laurent Nunez, qui après ce drame, préfère dénoncer, je cite, une exploitation de l'extrême droite. C'est même la famille de l'adolescent qui a été contrainte de contacter le préfet de l'Aude pour organiser une marche dimanche prochain à 11h à Narbonne. La mère de Louis invite d'ailleurs tous les parents de France à rejoindre le cortège, une déambulation intitulée « Dernière marche » pour appeler à ce que ce lynchage mortel soit le dernier. La famille espère ainsi un sursaut du côté des responsables politiques et leur demande de prendre leur responsabilité face à ce drame et de venir les soutenir lors de cette marche citoyenne.
3: Merci Jean-Baptiste Marty du service police-justice d'Europe 1. Il est 19h03, c'est l'une des conséquences de la canicule qui se fait toujours sentir face au pic de mortalité des derniers jours. 1000 morts de plus selon un bilan partiel de Santé publique France. Les hôpitaux, cliniques, dispensaires sont sous tension. Le SAMU est sur un haut plateau. Autre conséquence, les services funéraires sont saturés. C'est le cas en tout cas en région parisienne et c'est ce qu'explique Pascal Caton. Il est président de la Fédération nationale du funéraire.
8: Les deux chambres funéraires importantes de Paris sont à saturation. Les chambres funéraires de la première couronne sont à saturation. Donc il se peut, dans le cadre du respect et la dignité du défunt, qu'on propose des chambres funéraires à 50 ou 100 kilomètres de Paris. Aujourd'hui, on n'est pas à refuser des défunts, mais sincèrement, on compte le nombre de places en permanence. Je pense que la semaine entière va être très tendue, voire la semaine prochaine, avec la chaleur qu'il y a eu, qui s'est accumulée dans les domiciles. Malheureusement, il y a des gens qui vont partir plus rapidement que ce qu'ils n'auraient dû.
3: Pascal Caton, président de la Fédération nationale du funéraire, interrogé par Wilfried De Villers. Et alors que les Français soufflent, la perspective d'une reprise d'un épisode caniculaire est possible, affirmation de Sébastien Lecornu, alors que de possibles très fortes chaleurs surviennent dans la semaine du 6 juillet. Le Premier ministre réunissait ce soir une nouvelle cellule interministérielle de crise, objectif dresser le bilan de cette canicule historique et préparer bien sûr les prochaines. Bonsoir Arthur Delaborde.
9: Bonsoir Pierre, bonsoir à tous.
3: Après une semaine de critiques sur sa gestion de crise, l'exécutif veut désormais démontrer qu'il anticipe participe autant qu'il agit.
5: Effectivement, et pour Sébastien Lecornu, la crise n'est pas terminée. Un nouvel épisode de chaleur reste possible.
1: La perspective d'une reprise d'un épisode caniculaire est possible, avec la prudence évidemment qu'il convient d'avoir.
5: Le gouvernement maintient le niveau 3 du plan Orsan dans les hôpitaux. Les premiers climatiseurs doivent être livrés d'ici la fin de semaine. Sébastien Lecornu estime que la chaîne de prévision comme la chaîne de réaction ont tenu, mais un point inquiète, la hausse des décès à domicile.
1: Toute comparaison mécanique avec 2003 serait assez mal à propos. Je le dis prudemment, c'est un peu tôt, mais on le voit bien, le nombre de victimes à domicile est bien plus important que sur tous les épisodes précédents. Et en clair, la surmortalité à domicile, c'est-à-dire quand les forces de secours arrivent, malheureusement, les personnes sont déjà décédées. Et à l'inverse, les EHPAD ont tenu.
5: Le Premier ministre reconnaît des fragilités, des hôpitaux sous tension, des bâtiments mal rafraîchis, des personnes isolées qui échappent au radar. Pour Sébastien Lecornu, on le voit, l'enjeu est désormais de montrer que son gouvernement ne se contente pas de gérer une crise, mais prépare déjà la suivante.
3: Merci Arthur Delaborde du service politique d'Europe 1. Dans ce contexte de canicule, deux jumelles de 15 mois retrouvées mortes de déshydratation à Beuvrage, près de Valenciennes. Ce sont les premières constatations. Les quatre autres enfants du couple ont été hospitalisés. Les parents sont en garde à vue. La piste d'une tragédie familiale est privilégiée. 6 personnes tuées, plusieurs autres blessées dans une fusillade au nord de l'Allemagne, à Stade, près de Hambourg. 2 personnes arrêtées, dont le tireur présumé. La fusillade s'est produite dans un centre d'aide pour jeunes. Un bébé a été retrouvé mort dans un sac plastique le long d'un chemin à Bobigny. Des passants auraient vu une personne déposer un sac avec plein de sang, selon les confrères du Parisien. Une enquête a été ouverte pour meurtre sur mineur de 15 ans et recel de cadavres. L'Assemblée nationale se prononce demain pour la troisième et dernière fois sur la fin de vie, qui prévoit notamment de légaliser l'euthanasie et le suicide assisté. Avant-dernière étape parlementaire, avec un ultime passage au Sénat la semaine prochaine, puis un vote solennel des députés prévu le 15 juillet. Bonsoir Alexandre Chauveau.
9: Bonsoir Pierre, bonsoir à tous.
3: Les défenseurs de la proposition de loi vantent un texte équilibré, mais plusieurs points suscitent toujours une vive opposition, notamment la suppression de la clause de conscience collective.
9: Oui, il s'agit d'une clause que les opposants au texte auraient voulu inclure pour les établissements privés au nom de la liberté religieuse et de la liberté de conscience, mais l'Assemblée a finalement souhaité faire prévaloir le droit à mourir individuel du patient. Conséquence, si le texte était voté, un établissement de santé qui accueille des personnes en fin de vie ne pourra pas, même si sa charte éthique le prévoit, rejeter par principe l'accès au suicide assisté et à l'euthanasie en son sein. Les opposants s'insurgent également contre la qualification de la cause du décès après euthanasie, indiquée comme étant une mort naturelle dans l'article 9 de la proposition de loi, ce que plusieurs députés qualifient de fiction juridique. Enfin, le délai de réflexion pour bénéficier de l'aide à mourir est loin de faire l'unanimité, puisqu'après avis du médecin spécialiste de la pathologie et d'un auxiliaire médical, 2 jours seulement suffiront avant que le patient ne confirme sa volonté. Tous les amendements visant à rallonger les délais ont été rejetés. De quoi faire dire aux opposants à l'aide à mourir que, loin d'être équilibrée, la version finale du texte est trop large et imprécise.
3: Merci Alexandre Chauveau du service politique d'Europe 1. 45 ans après la mort non élucidée de l'ancien ministre du Travail Robert Boulin, les investigations redémarrent. Elles seront pilotées depuis le pôle Cold Case du tribunal judiciaire de Nanterre. 3 juges d'instruction viennent d'être désignés, a-t-on appris aujourd'hui. Bonsoir William Ollier.
10: Bonsoir Pierre, bonsoir à tous.
3: À l'époque, la justice avait conclu au suicide de ce gaulliste historique.
10: Le corps de Robert Boulin a été retrouvé le 30 octobre 1979 dans un étang de la forêt de Rambouillet dans les Yvelines. Cause de la mort, un suicide par noyade après ingestion de barbiturique, sauf qu'au fil des années, plusieurs errements procéduraux mais aussi de nouveaux témoignages ont remis en cause cette version. La thèse de l'assassinat politique s'est installée avec comme mobile possible la mise à l'écart d'un potentiel futur Premier ministre sous la présidence de Valéry Giscard d'Estaing. La famille de Robert Boulin pointe notamment l'implication du sac, bras armé du général de Gaulle, selon des propos rapportés. Un ancien truand mort en 1986, Henri Gériot, aurait expliqué avoir mis en scène la mort du ministre après une opération d'intimidation qui aurait mal tourné. Le témoin Elio Darmon a raconté cette conversation en 2023 à une juge d'instruction. Elle se serait déroulée au début des années 80 lors d'une réunion de barbouzes et d'hommes de main. Ce témoin est mort en avril dernier à l'âge de 79 ans des suites de problèmes de santé, la justice ayant écarté la piste criminelle.
3: Merci William Molinier du service police-justice d'Europe 1. La bourse.
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3: La bourse avec Didier Hamaud de Boursier.com. Bonsoir Didier.
11: Bonsoir Pierre.
3: Comment ça se passe?
11: On s'abaisse un petit peu, c'est très très calme, à moins 0,2%, 8 367 points sur le CAC 40. Il y a beaucoup d'hésitations du côté des valeurs de technologie en particulier, qui ont récemment baissé sur des prises de bénéfices après leur forte hausse des dernières semaines. Ça remonte un petit peu sur STMicro, plus 1,5%. En revanche, le pétrole se stabilise quand même à haut niveau. On est à $73 le baril et ça explique la baisse, la rechute du secteur automobile qui recule de 2 à 3%, Stellantis, Renault en baisse de 2,5%, les industriels Bouygues, Vinci, Alstom perdent 2 à 3% dans un marché encore une fois très calme, calme aussi à Francfort, moins 0,2%, à Bruxelles, moins 0,3%, le CAC 40, moins 0,21%, 8367 points.
3: Merci Didier Hamaud de Boursier.com.
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3: La météo, Marlène Duré, la canicule persiste sur l'extrême sud-est du pays.
4: Effectivement, l'alerte orange restera en vigueur dans 4 départements. Demain, les Alpes-Maritimes, le Var, la Haute-Corse et la Corse du Sud. À partir de 6h demain matin, le département des Alpes-de-Haute-Provence va redescendre d'un cran. Il en restera donc 14 en vigilance jaune canicule, dispersée entre Rhône-Alpes et Languedoc-Roussillon, ce qui veut dire des nuits encore pénibles, en particulier sur la Côte d'Azur, avec pas moins de 27 degrés en toute fin de nuit à Nice, ou encore 25 à Bastia, 24 à Marseille, 21 à Lyon. Les températures maximales entre 32 et 37 degrés sur le pourtour méditerranéen et l'île de Beauté, avec 37 à Nîmes et à Manosque, 35 à Perpignan, 33-34 en vallée du Rhône, 34 à Toulon et partout ailleurs. Les maximales seront souvent voisines de 30 degrés, sauf de la Bretagne en remontant vers les Hauts-de-France et sur la partie ouest des Pyrénées. Prévoyez au plus chaud de la journée, 26 à Rouen, 25 à Tarbes, 24 à Saint-Jean-Pied-de-Port et à Lille, 23 à Saint-Malo, 21 au Havre ou encore 20 à Brest. Dans le ciel, c'est très simple, du soleil avec, comme ces derniers jours, des orages de chaleur sur tout le flanc est du pays, principalement sur le relief. Un ciel plus variable et changeant des Landes au Gers, beaucoup de nuages dans les Pyrénées ainsi que sur l'ouest de la Bretagne.
3: Merci Marlène Duré, restez bien avec nous sur Europe 1 à suivre l'expert en sécurité intérieure Eric Delbecq. On s'interroge sur l'hyperviolence en France qui a conduit à la mort du jeune Louis, 17 ans. À tout de suite sur Europe 1.

0: Bonsoir, bonsoir. Il est 21h14 à La Réunion. Chaleur tropicale dans sa deuxième heure. Et bien sûr, bienvenue à ceux qui nous rejoignent. 202 62 99 12 00 pour vous, messieurs, pour vos annonces de rencontre. Le 02 62 99 13 00 pour vous, mesdames. Vous êtes les bienvenus. Et la libre antenne au 02 62 99 11 00. Vos SMS au 06 92 91 5000. Allez, sans plus tarder, on y va, on arrive, on est là. Freedom, allô. Bonsoir.
1: Allô, Freedom.
0: Oui.
1: Allô. Oui, c'est pour un témoignage, hein.
0: Oui.
1: Concernant, moi je suis un ex-pompier, concernant le monsieur pour le sauvetage du chien, hein.
0: Oui.
1: Je lui ai donné un témoignage, voilà. Et bon, en tant qu'ex-pompier, mais voilà, quand j'ai intervenu à l'époque, et c'est-à-dire que les chiens, pendant tous les domaines, ils n'ont rien de vie, sauver, secourir.
0: Mm-hmm.
1: Il a sauvé, secourir les gens et les biens. Et les animaux aussi.
0: Oui, oui, oui.
1: Donc, voilà, donc on est sur un chien, et là, bon, jamais arrivé, moi je sors d'un appartement, mais par exemple dans un canal, et puis dans on peut faire des retenues culinaires, il fallait limiter, il enlève la patte, on l'a coupé, et après il fallait rembourser, le disque a remboursé, mais par contre...
0: Ah, c'est le disque, c'est le disque qui rembourse quand il y a des dégâts causés par un des pompiers en intervention.
1: Oui, oui,
0: d'accord.
1: Parce qu'on a coupé, on a enlevé la patte, on l'a coupé, on n'avait pas le choix, le chien était pris dans le retenue culinaire. Tu ne t'enlèves pas ça, ben, le chien n'aurait mouru, il n'aurait mort.
0: Oui, oui, il n'aurait mort, oui.
1: Oui, alors donc, voilà. Et donc, une personne, par exemple, est comme ça, fait un sauvetage dans une maison, et s'il est en détresse, et la personne n'a pas de fermer à clé, il nous appelle la police en premier. Mais quand la loi n'a pas changé, et la police, il couvre à nous, il nous casse la porte.
0: Oui.
1: Parce qu'il nous sort pas trop.
0: Oui, oui, il faut la présence, oui, il faut la présence, oui.
1: Donc, si même, parfois, il arrive que la police est en retard. Puis la personne a besoin des soins, ne l'attend pas la police, c'est cool, nous, de toute façon. Hein.
0: D'accord, oui, oui, oui, parce qu'après, c'est une question de vie ou de mort, en fait.
1: Oui, de vie ou de mort, voilà, donc, quand ça porte, après, la police, après, couvre, nous, bon, parce qu'il nous casse la porte. Mais il pense à un chien d'être pas réussi. Le chien, ou des coffres PRE, comme ça, il n'aurait été couvert.
0: Devant la loi, le chien est reconnu comme être humain, comme être vivant. Hein.
1: Ah ben oui, sauvetage des biens, des personnes, des animaux. Hein, donc, des sauvetage des vies humaines et animaux. Et puis des animaux aussi, oui, dans la loi, il est marqué. Hein, donc, c'est une devise. Et puis des animaux.

0: qui vous sauvez des vies, et voilà. Hein.
1: Ouais, c'est compliqué, hein, c'est difficile de dire que, en fin de compte, par rapport à notre décision, notre choix, eh ben, en face, il y aura des conséquences, quelles que soient les conséquences, il y aura des conséquences. Hein.
0: Ah, nous ne pensons pas aux conséquences, nous nous sommes sauvés.
1: Mmh. Oui, oui, oui, vous avez dit. Oui, bah, parce que vous avez quand même, vous avez l'habilité à le faire, mais pas tout le monde est habilité à le faire, donc voilà, c'est compliqué.
0: Oui.
1: Voilà. En tout cas, on pourra.
0: Voilà, le monsieur, il a peur, il a dit, il était là pour un droit, pour un droit. Je suis trop fier, il va pas
1: m'aider. En tout cas, oui, bah oui, non, les compliqués, en fonction de la situation, en fonction de comment il est présenté le cas, etc., il y a plein de faits à prendre en compte, hein.
0: J'ai depuis une semaine pour commencer. Non, c'est une vie.
1: Imagine en tant que personne, un homme, une femme, un enfant, deux jours on mange pas ou toi on en déjà ou là.
0: Ah oui.
1: Les difficiles. Combien de auditeurs sur Freedom, ils disent à nous, ne mange de pain, de l'eau, de sucre.
0: Oui.
1: Ne trempe de pain dans de l'eau sucrée. Et nous mange.
0: Oui, c'est ça.
1: Les malheureux.
0: C'est la peau.
1: Et nous n'en a encore la parole pour dire, nous la faim.
0: Ben voilà, ici un point.
1: Ben c'est ça, mais bon, voilà. En tout cas, merci d'avoir appelé. Oui.
0: Oui, ben la fille de toutes sortes qualités de chiens, toutes sortes de détresse. Hein, si vous voulez, on a trop beau énumérer. Hein, bon.
1: Oh oui, le combat, il est là, c'est que hier, il y a quand même des enveloppes qui sont budgétées pour que les animaux, que les chiens, les chats, tous ceux qui sont animaux domestiques, il y a un budget qui est voté pour que au niveau des mairies, des collectivités, des départements, on puisse faire justement les stérilisations, il y a des choses qui sont mises en place mais qui ne sont pas faites.
0: Et une fois, me rappelle, ça c'est une spécialité, la fête partie sur un bœuf, j'ai pas d'air ravi.
1: Oh là!
0: Il a mobilisé toute bonne, les pompes secours, comment, c'est le petit faisceau de tard, doublement.
1: Pauvre bœuf.
0: Elle a de la mobilité moyen pour sauver un bœuf.
1: Hein. Bah oui, mais c'est un animal, et bien sûr, le propriétaire, il est content, lui, après, récupérer son bœuf.
0: Ah oui,
1: Donc, merci d'avoir appelé, monsieur.
0: Merci, allez, au revoir.
1: Allez, au revoir. Bon, on pourra en discuter bien concrètement dimanche dès 10h dans le son du soleil. Ce soir aussi, si vous le souhaitez. 02 62 99 12 00 pour vous messieurs. Mais Suzy, allô, bonsoir, rebonsoir.
2: Bonsoir, c'est Suzy.
1: Oui, Suzy, ou l'appel à moi, Talala, c'est ça?
2: De la plaine, oui.
1: Oui, alors, qu'est-ce que ça fait?
2: Moi, je recherche un homme, m'a dit, au moins d'un 60 ans.
1: Oui, on l'a fait une passée ans. Ou de l'annonce?
2: Hein?
1: Ou l'a fait une passée ou de l'annonce?
2: Oui, mais là, le monsieur, là, il voulait parler avec moi, mais il a pas mon numéro de téléphone.
1: Ah, où veut noter, ce Edmond?
2: 06 92.
1: Non, non, non, donne pas la vote. À moi, il donne un numéro. Ou prends le note, hein?
2: Oui.
1: Allez, notez. Edmond, 06 93.
2: 06?
1: Oui, 93.
2: 93.
1: 94. 94.
2: 94. 6-0. 6-0.
1: 04. Edmond, 65 ans, de Saint-Joseph.
2: Oui.
1: Voilà. Il y a ton fan de où, ma fille?
2: 06 93 94 60 alors.
1: Oui, 60 04.
2: 04?
1: Oui, à la fin.
2: 04. Oui.
1: Voilà.
2: Merci.
1: Gros bisous. Allez, bye bye.
2: Bye bye.
1: Bah oui, tu peux rendre service. Freedom, elle est là pour rendre service, les gars. Coiffé. Allez, 02 62 99 12 00. Bien par ici avec vous, Freedom. Allô. Bonsoir.
3: Bonsoir Charlotte.
1: Comment vas-tu? Bien.
3: Ah ben très bien. Combien t'en veux de voir?
1: Ah, c'est... ok, merci, c'est gentil.
3: Ah mais on profite que votre femme n'est pas là.
1: Ah mais justement, vous faites bien. Alors, message à madame ma femme, elle a bien atterri à Paris dans la chaleur, mais elle y rôde la chaleur, elle ne trouve pas. Et alors, Miro regarde son message, attends, hein. Elle nous fait des gros bisous. Elle dit à août 19h chez vous là-bas. Bon, le message arrive tard ce mois.

0: Excusez-moi, madame la femme. Et 21h, 2h plus tard, Milly le message. Bisous à tous les auditeurs et auditrices de Freedom, mais surtout à toute l'équipe que m'aime fort. Voilà. Bonnes vacances, madame ma femme.
1: Mais ça, la chaleur va pas trop travailler.
0: Oh là là. Bon, ben, on verra. Bastien aura peut-être des photos de madame ma femme rose comme une langouste. Attends, Midi, peut-être nous aura des photos de madame ma femme rose comme une langouste. Ah, attends, mets ton. Moi, j'aime bien quand tu étais. Viens. Zéro, viens ton. Zéro. Tant pis, moi, y'a. Bastien! Malarouve, t'es là. Les rouvées, là. Les rouvées. Voilà.
2: Quoi la fait?
0: Ah.
2: Où pas que ça.
0: Où les là, mais y'entend pas où?
2: Regarde, discrément.
0: Ah, bah, c'est bien. Donc, madame l'auditrice, parlez de oui. Madame ma femme.
2: Ah oui, ah, oui, ouais. Tout à fait, oui.
1: C'est la maîtresse cachée, ah si cachée que ça.
0: C'est la maîtresse de madame ma femme.
2: Oui, la maîtresse, c'est encore l'école.
0: Maîtresse l'école. Pas mon maîtresse, bien sûr, hein, mais maîtresse de madame ma femme. Et maintenant, vous dire, on m'a profité pour lire le message de madame ma femme.
2: Ah, que la partie, ah oui, effectivement.
0: La partie en congé, la pas dit à nous, quitte ta boîte. Elle a barré.
2: Partie de la chaleur, partie de la chaleur.
0: Partie de la chaleur.
2: Elle a dit, pas assez de chaleur tropicale, et partie de la chaleur.
0: Mais pour assez poussité. Ah, ça y est, un piment, ça, ma fille.
1: Et deux femmes n'avaient pas assez de chaleur pour elle.
0: Ah, ben là, c'est une autre chose.
2: Ah, ben écoute.
0: Rescap, nana, troisième maîtresse par là.
2: Vous connaissez comment elle est gourmande.
1: Hein, elle aime ses fonds de chocolat.
0: Ah, ben, chocolat blanc, chocolat noir.
1: Un petit peu de tout.
0: Ah, un petit peu de tout. Ben, elle n'a pas de préférence, elle. Ben. En tout cas, on embrasse, elle vient fort là-bas et puis elle nous dit, elle profite bien.
2: Et à où sont l'autre madame ou pas gagne photo alors?
1: Hein?
2: À où sont l'autre madame ou pas gagne photo alors?
1: Ah non, apparemment elle a oublié à moi.
2: Bah ça veut dire qu'elle a une préférée.
1: Ouhou. Ah bah elle préfère sa femme officielle.
0: Ah, sans marier quand même.
2: Ah ah.
0: Après quand il y a Antoine là, t'es mis vieux le dos, il faut entretenir. Hein.
1: Ah bah c'est pour ça, bah du mieux profite que le chat est pas là pour venir gratter un peu pour voir.
2: Le chat ou là?
0: Quand même, la chatte. Miaou! Miaou, miaou.
1: Ah, ben pour goûter un bon samoussa.
0: Ah, on va goûter la sienne. Moi, je partage pas.
1: Les vrais, quel dommage.
0: Ah, moi, je suis fidèle, moi.
2: Pourquoi quel dommage?
1: Ah, ben...
2: On partage où? On partage où?
1: Ben, il dépend.
0: Ah.
2: Ah.
0: Il dépend.
2: Votre camarade dit les dommages, c'est moi qui demande où il dépend.
1: Ah ben là, vu que moi j'étais la deuxième, ben m'a dit, ben achète partager.
2: Ah. Donc voilà, on partage.
0: Achète part. Elle n'a plus le choix là.
1: Mais non, mais si moi on a un officiel, pourquoi il ne partage pas?
0: Ah.
2: Allez.
0: Maman.
2: Ça, il dit ça.
0: Dans quel piège?
1: Ben, si moi j'étais l'officiel, il ne partagerait pas, moi.
0: Ben oui, mais quand l'officiel n'est pas au courant. Et c'est ce que bon peu suffit.
2: Bon peu fait ça, bon peu fait ça. À partir du moment où il n'est pas au courant là.
0: Ni vu et pas
2: pris. Fait au village.
0: Pas pris, pas. Hein? Pas vu, pas pris? Bon.
2: Ouais, bon.
0: La fin. La laisse à elle. Voilà, la laisse
2: à elle. La réfléchi. La réfléchi à quoi, dit-elle?
0: L'entendu. Non,
2: elle est vraie, hein?
0: L'entendu le zzz, zzz,
1: zzz. Eh, ben c'est votre femme, même l'a dit, ou les partageuses?
0: Ah, ben là, faudra m'y régler compte un coup, alors.
2: Eh ben si vous êtes trois partageuses, mais pas mal.
0: Moi, ça dit une connerie, mais non, il ne dira pas.
1: Non, allez, mais dis. Elle est bon, on l'a dit. Il préfère passer.
0: Ah. Non, parce que dans le partage, il y a partouze.
2: Ah bah, c'est vrai, c'est la même racine.
1: Elle voulait faire une.
0: On en discutera alors. Peut-être qu'elle va pouvoir me convaincre.
2: Ah bon?
1: Justement, votre acolyte avec vous là, elle avait dit vous les filmer.
0: Ah. Mais filmer, hein, il laisse les preuves, après il fait chantage, ça, pas bon ça. Mais connaît trop le film déjà. Elle me pas riche, mais me dit tout de suite. Hein, et madame ma femme, pas riche, hein, donc le chantage, il marchera pas avec moi. Ah oui, riche.
1: Mais c'est fait pas chanter personne.
0: Ça y dit.
2: Et maintenant, moi, dans notre groupe de discussion après.
0: et partage ou partouze?
2: Quand tu programmes ça là, tu mets à moi dans le groupe.
0: Le partage ou le partouze?
2: Ah, moi, c'est même pas difficile, moi.
0: moi, je prends tout.
2: Moi, je suis pas difficile, hein, franchement. Mais gars, simple.
0: Écoute, oui, mais là-bas, on a un membre en trop.
2: Non mais ramasse ça.
0: Ben ramasse ça, il bien, toi, on allait partout.
1: Parce que... Non, là, il faut goûter toutes.
0: Ben, Bastien, il faut goûter toutes.
2: Ben, après, bah. Mais pas difficile, moi, elle m'a dit.
0: Il y a des ceintures adaptées spécialement pour les femmes, pour devenir des hommes.
2: Oh là là. Oh là là.
0: Là, on est un petit peu trop tôt, on arrive dans des débats un petit peu trop tôt.
2: Ben, là...
1: Non, dis-nous trop... Hé, hey, Charlotte, dis-nous trop de pas de nourriture, nous trop de pas de nez, de samoussa.
2: Bah, oui, tout à fait.
0: De chouchoute et de bringelles, bah.
2: Tout à fait.
0: Ah là là.
1: Des andouillettes. Bringelles.
0: Ah bah, bonne bon rougaille, bah oui, bonne bon rougaille, bien, bien, bien, bien. Azot là là. Après, il dit, hey, bonne animatrice, hein, bougez, hein. Je t'aime bien.
1: Je t'aime
0: bien.
1: Je
0: t'aime bien.
1: Je t'écoute trop pour aller rapporter la journée.
0: Non, mais quand Sébastien la bouche les sales, est-ce que je t'y rapporte? Bastien, te bouche les sales ou le soir?
2: Pas du tout. Ah, j'ai la bouche propre. Après, ça dépend quand.
0: Ah, ouais, hey, tiens.
1: Charlotte, tu connais quoi il dit, Sébastien?
0: Hein?
1: Il a dit, Bastien, il cause trop.
0: Ah.
1: Il est un petit peu bête de dire ça d'un animateur parce que vous allez payer pour.
0: Bastien, il cause trop. Bastien, il cause un état ou il cause trop?
2: Ah.
0: La différence est là.
1: Il cause trop déjà dans les petites annonces, là, dit.
2: Ça, JB dit ça.
0: Bah, JB, quand on va place diplôme, l'animateur, t'as l'air vient où, hein, 23h?
2: Non, ben, dis-moi, plus mes coûts, plus mes payés, ben, à zot même.
0: Ben, il connaît pas la prime du la tchatch.
2: Ben.
0: La prime de la tchatch.
1: Eh, mais les vrais, les cons de dire ça, l'animateur, vous allez payer pour causer.
0: Ben, c'est ça. Bizarre.
2: Ben, apparemment, mes coûts, trop.
0: Bah, tiens, ben, au coûts, ton micro, pour le micro, alors. Ben, retourne au travail.
2: Mais elle est bon.
0: Ah, t'as l'air, m'a besoin d'où, quoi, compte?
2: Hein?
0: Oui, pour faire ça.
2: Ah, mais les mots.
0: Hein? Quand on est prêt.
2: Mais bon, pas de problème.
0: Allez,
2: nous retrouvons. Je te fais le groupe, je te dis à moi. Hein?
0: Non, nous va rester entre femelles.
2: Je rajoute à moi. Hein?
0: Non, prise
1: ah,
0: mal.
1: Le Monique, connais où trouve à moi.
0: Prise mal, prise
2: non,
0: mal.
2: Non, mais garde ce moment.
0: Prise mal, n'a pointé là.
2: Non, mais garde ce moment.
0: Oui, ben. n'a garde le troupeau de Dieu. Allez. Faut dire à moi la merde. Hein? Bon. Ah, pas possible ça.
1: Eh, vous connaissez qu'on a parfaitement raison. Plus c'est un truc. Pour les hommes.
0: Oui.
1: Mais une fois, on parlait des hommes. Ils passent à non, c'est après. Vous connaissez, il a juste la bouche et il ne fait pas plus.
0: Oui. Alors, en fait, compte là. Alors, comment. Enfin, si, mais crois-moi, une fois, m'avait dit. Avant de devenir animatrice sur Radio Freedom, eh ben, avec une copine, nous l'avait appelée une ou deux fois. Pour voir un petit peu que ça bonne bougie fait vraiment en fait, que ça bonne bougie dit, que ça bonne bougie fait. Donc du coup nous l'a appelé, mais je rappelle plus quel nom. Jacqueline et comment, j'ai trouvé des Jacqueline m'y croit, n'a longtemps, hein, remonte au moins 4-5 ans m'y croit, et nous l'a appelé et effectivement la bonne bougie ils répondent à l'appel, tout ça, donc nous fait les échanges, tout ce que nous l'a dit, et ben c'est bonne bougie inverse déjà à l'annonce, hein, nous l'a dit, bon, bonne 30-40 ans, c'est bonne 60 ans et plus que la donne de numéro, bonne boug que les célibataires, c'était bonne boug mariée que t'es viens, que ça nous l'a dit pour une relation sérieuse, et ben c'était rien que bonne boug pour coquer, et puis n'a un la marque à moins, c'était un que t'es harcelé un petit peu au téléphone, dit alors quand est-ce qu'on se rend compte, quand est-ce qu'on se rend compte, quand est-ce qu'on se rend compte. Et me dit, mais quand est-ce qu'on se rencontre là, qu'est-ce que tu vas faire? Ah, dis-moi, mais je t'emmène au volcan sous ma tente? Oh, t'es larme à la rie, moi, larme à la rie. Ah, dis-moi, il emmène à moi là-bas volcan, donc déjà dans la frais de là-haut, là, comment il est? Sous sa tente, donc même pas dans une nuit d'hôtel, sous sa tente, pour moi, pour lui monter sur moi. Ah, ben là, moi, bien.
1: Eh, peut-être que c'était pas sous sa tente, c'était chez sa ma tante.
0: Non, elle était bien écrite, T-E-N-T-E. Alors déjà là-haut le sol c'est pas de béton, c'est pas de sable, c'est pas des affaires, c'est bonnes affaires, il pique, il fait mal, il blesse. Et il emmène à moi sous sa tente pour ça même. Il dit ah ben Mounoua, il est pas mauvais ou. Donc Minana
1: ah,
0: quand même
1: aussi, je crois que nous étions au courant des mots de passe.
0: Ah là là.
1: Vous connaissez par exemple un café en extérieur, c'est juste un café pour parler.
0: Oui.
1: Mais dès que n'a une idée au café chez toi ou chez moi, quoi il veut dire d'après où?
0: Ah ben tiens. Ah là là.
1: Non, puis ça va vite.
0: Ah, ça va vite en besogne. En fin de compte, là, il n'est pas compliqué, messieurs que l'on écoute. Il n'est pas compliqué. Il suffit juste de dire moi c'est comme ça et je veux ça. N'a pas honte à avoir là, n'a pas personne à ça juger les autres. Non, si tu veux l'amour de cette vie, eh ben très bien, l'amour de cette vie vient rôder. Mais si tu veux juste une femme pour une soirée, eh ben voilà, c'est tout. Et Diego m'informe que le Japon mène 1-0 face au Brésil, c'est ça? Voilà, voilà pour ceux qui sont à l'écoute pour le foot. Donc voilà pour l'information, score Japon-Brésil, Japon mène 1-0 déjà. Donc revenons à nos moutons, madame la maîtresse de ma femme.
1: Papillon.
0: Oui, j'avais reconnu, mais maîtresse de madame ma femme, c'est bien aussi.
1: Ah mon Dieu, on dirait que je suis dominatrice.
0: Avec le chla, le cuir,
1: ah, le fouet. Ah, bien ça.
0: Ouh là là, mais dominatrice n'a bon peu aussi à La Réunion, hein, les hommes qui aiment ça, les dominatrices là.
1: Ah non, puis ils disent, pas que cette femme, ils gueulent, c'est ça, de tiens femme. Hein.
0: Non mais après, mais il y a un peu qui n'osent pas le dire à leur femme, mais qui vont voir ailleurs pour justement assouvir ses désirs. Hein.
1: Ah moi, m'y connais quelqu'un, je joue la parole de ça.
0: Donc, vous avez de la honte de faire des pratiques sexuelles avec votre madame, alors que normalement, avec votre madame, vous êtes censé avoir connaître, causer de plein de choses, connaître plein de choses. Voilà, au niveau de la sexualité, vous devrez aimer ce que l'autre, aimer faire ça ou pas, enfin, d'en discuter et tout. Certains, ils ont de la honte, et du coup, ça va faire dans le dos. Et elle est morte.
1: Hey. Ça qui ose pas, oser. Après, s'il est énervé, il est énervé parce que c'est les confidents ou les confidentes en général et nous les fatiguer d'entendre.
0: Non, parce que des fois, là, connais, ma mère me fait ça, mais mon madame n'aime pas. Ben, on la fait une gueule, ben non, mais ose pas. Aïe, aïe, aïe, aïe, aïe, aïe, aïe.
1: Ah, moi, parlons-moi de ça. Encore, la vie m'a pas réagi. Moi, je suis tellement habituée que le monde, il parle librement avec moi. Elle a dit, vous n'êtes pas choquée. Elle m'a dit, vous voulez me choquer de quoi? Elle m'a dit, ouais, des vidéos de cœur. Elle m'a dit, moi, c'est free comme bis, ça se teur.
0: Voilà, venez parler. À chaque fois que vous dévidez votre cœur, c'est 1 € dans la cagnotte.
1: Ah ben, s'il continue comme ça, mais ça augmente mes tarifs. Hein,
0: aïe, aïe, aïe.
1: Tant qu'à faire.
0: Tant qu'à faire, évidemment. Hein. On a raison.
1: Ah ben, tiens, un autre pour vous. Si on m'avait posé une question, il date quoi, à 2 ans, à un animateur. M'a dit que c'était un gars. Et ça, il était agaçant parce qu'il m'a eu plein. Il envoyait des photos de Zadnem.
0: Ah, mon Dieu, oui.
1: Et vous connaissez quoi l'animateur, dis-moi? Il a dit, lui, nana, son idée là-dessus. Il a dit, parce que les gars, ils puis draguer.
0: Ouh là là. Non, mais m'a gagné, nana, 10 jours de ça. M'a gagné un aime en photo. Sur mon profil personnel. Dis-moi, coucou. Encore, c'est même pas coucou, comment ça va? Non, c'est pour le coucou. Et le photo, le nem. Un vilain nem, ma fille, déjà. Un vilain nem, mettre ça. Mais quand tu envoies un nem en photo, messieurs, s'il vous plaît, mettre ça en valeur, je sais pas, faire une affaire.
1: Ah mais, non, moi, ça qui envoie ça, God pour autre, hein.
0: Mais mettez un joli linge autour le nem, arrange ça, mettez un peu, je sais pas, faites quelque chose, mettez un chapeau, mettez un, je sais pas, faites quelque chose, mais le drapeau de la France autour, là, c'est la coupe du monde de foot, faites quelque chose, mais n'envoyez pas ça comme ça.
1: Mais les vilains, oui. Elle a dit oui, c'est parce que les gars, quand j'ai gagné plus dragué, au lieu de faire coucou, est-ce que vous voulez boire un café?
0: Ou coucou,
1: allez,
0: tu me plais.
1: Une balade. Ben. Oui, on va direct la photo de John Nem.
0: Ça, c'est le désespoir, ça, alors?
1: Ah, ben là, ben quoi, le monde y comprend que j'ai envie de passer vite fait à la casserole, c'est tout, hein?
0: Oui, ben là, le message est clair. Là, au moins, il tourne pas, il tergiverse pas.
1: M'a dit, voici pour chaque photo m'a reçu, m'avait fait une expo, là, mon nom était riche.
0: Ben, moi, on a une expo, moi, dans mon dossier des cons, il appelle ça.
1: Ah, ben, fais une expo, fais une entrée payante, et voilà, on devient riche. C'est une idée.
0: Ben, m'a fait ça, moi, sur mon profil.
1: Voilà, affiche. Sinon, oui. Faudrait un site, dit, si vous reconnaissez le nom de votre bug.
0: Ouh là là là là.
1: Ah, là, ben, moi, il pète.
0: Ben, nana, un groupe, il appelle Balance ton port.
1: Ah, mais c'est intéressant.
0: Allez, gardez, si vous ne bouclez pas dessus, mesdames.
1: Ah, ben voilà. Après, je dirais pourquoi les femmes, ils ne veulent plus répondre.
0: Aïe, aïe, aïe, Seigneur de Dieu.
1: Dis déjà qu'on vit au contraire, beaucoup envie de balancer la figue pour dire à qui appartient le boug.
0: Et mais le pire, la fin arrive peut-être, d'histoire nous va voir. Après nous va donner la parole aux autres auditeurs, auditrices. Mais quand est-ce que la fin arrive à Zot de voir le chéri, le mari de Zot meilleure copine? Qu'est-ce que ça se fait? Est-ce que Zonana la possibilité de dénoncer Ali ou bien au contraire ou cache le relation à autre copine? Qu'est-ce que ça se choisit?
1: Ah moi demande pas moi elle est 100% honnête, moi m'y balance tout.
0: Ah ou balance alors?
1: Ah moi faut jamais. Voici un monique comment dire moi trop mon beau, mi trop ma femme, il dit pas moi parce que moi m'y vais pas tenir.
0: Il échappe, les gars, il échappe, la langue il bat tout seul, il échappe.
1: Non, vous connaissez quoi mon problème? C'est que si ma figure il voit direct si.
0: Ah d'accord.
1: Mon vie, sans filtre. Un livre ouvert, ma fille.
0: Sans filtre.
1: Ah ben là si la personne la pose la bonne question, il dit est-ce qu'elle t'a dit trop à moi si ma fille, moi même posé une cause si ma figure il voit direct.
0: En fin de compte, c'est le détecteur de mensonges ou alors?
1: Ah mon Dieu, mais c'est pour ça que je dis ça, il y a notre gros secret, mais pas le monde y connaît. Viens-moi, hein. Tu connais avec moi.
0: Rayez-moi de la liste.
1: Non, si un monde y confirme un truc, connais parce que j'ai la dévie de votre cœur. Moi, c'est un coffre-fort. Mais ce genre de truc-là, oublie-moi, mais elle n'est pas complice.
0: Aïe, aïe, aïe. Bah, en tout cas, là, si jamais Nana un peu veut témoigner, dis-nous, hein, est-ce que Zot y dénonce ou Zot les complices? Et puis surtout, est-ce que Zot copine, au final, il dit Zot merci ou bien il fâche avec Zot?
1: Ah, bon, n'aime pas ça, Zot. Au contraire, au début, là, il dit oui, jalouse mon bonheur, il dit ça. Et après, quand il apprend la vérité, un peu plus tard, il dit t'es, il regrette maladie ou ça, ou il avait raison.
0: En tout cas, on va demander aux auditeurs. Merci,
1: mais
0: papillon.
1: C'est compréhensible. Hein, ah ben. J'étais énervée au début, mais bon.
0: C'est clair. Mais embrasse à toi bien fort.
1: Ben, bonne nuit, madame la femme officielle.
0: Quand nous va faire notre groupe, nous va voir s'il nous laisse rentrer le bras à gel ou pas. Hein.
1: Mais bon.
0: Allez, ciao, bye bye.
1: Bisous, bisous.
0: 02 62 99 11 00. Vous pouvez venir sur la libre antenne. Pour les sujets ou ceux qu'on a énoncés. Allez, par ici avec vous, messieurs. Freedom, bonsoir. Allô, bonsoir.
3: Allô, oui, bonsoir.
0: Oui.
3: Et, allô.
0: Oui, mais attends la suite.
3: Ah oui, non, mais désolé. Baisse le son de la télé parce qu'il y a autant décalé. Là, c'est bon.
0: Oui.
3: Donc ben c'est Fabien du Nord, ben j'appelle pour passer une petite annonce. Donc on va dire que je recherche une femme pour déjà faire connaissance et puis plus.
0: C'est quoi votre prénom?
3: C'est Fabien.
0: Fabien, d'accord.
3: Donc ben c'est Fabien du Nord, donc de Saint-Denis. Je recherche, on va dire, une femme, ben déjà pour faire connaissance et puis voir par la suite sur quoi ça peut déboucher. Plus on va dire au début quelque chose de suivi, sans prise de tête. Je précise, c'est pas aventure d'un soir, hein. C'est plus quelque chose à suivi. On profite de la vie tranquillement, mettant le respect de la vie de chacun.
0: D'accord, oui.
3: Et après, on voit sur quoi ça peut déboucher, si ça vient sur de quelque chose de plus, ben, quelque chose de plus concret, pourquoi pas. Donc, je ferme pas la porte, on va dire, mais on va tout doucement, tranquillement, sans se prendre la tête. Donc voilà, on voit sur quoi ça peut déboucher.
0: Oui, ça peut être bien quand même.
3: Ouais, voilà, on laisse faire les choses tranquillement, sans pression, on va dire. En fonction du feeling, de l'échange que j'aurai avec la personne. Voilà, on voit si ça peut matcher, aller un petit peu plus loin, pourquoi pas. Et puis, ben, si ça ne matche pas, ben, ça n'engage à rien de toute façon.
0: D'accord. Fabien, je peux te poser quelques questions?
3: Oui, pas de souci.
0: Plutôt timide ou entreprenant?
3: Après, ça dépend.
0: Il me faut une réponse, soit un, soit l'autre. Tout en sachant que c'est un rapport avec chaleur tropicale et avec les relations.
3: Oui. On va dire timide au début, mais qui s'ouvre au fur et à mesure. En fait.
0: Ah, comme une fleur, ok. Avec la rosée du matin, il rouvre.
3: Peut-être pas une fleur, mais. Non, mais c'est plutôt évolutif, on va dire. C'est vrai qu'au début, je suis un petit peu comme réservé. On va dire surtout de connaître un peu la personne en face. Et puis, vice versa, que la personne me connaisse aussi. Mais c'est vrai que j'ai un petit peu de réserve au début, mais après, c'est vrai qu'au fur et à mesure, je m'ouvre. Et puis voilà. Ben, c'est
0: en fonction de qui on a en face de soi, quoi.
3: Voilà, exactement.
0: Ok.
3: Il y a les chimies, en général, ça suit son cours. C'est pour ça que j'aime bien quand c'est des personnes, des fois, qui. J'aime bien entreprendre, mais j'aime aussi quand en face, ça entreprend aussi.
0: D'accord. Et plutôt.
3: 50-50.
0: plutôt romantique ou jaloux?
3: Je suis plutôt romantique.
0: Ça romantique. Veut
3: dire jalousie. Jalousie, on va dire un petit peu comme toi, tout le monde. Ça veut dire un petit point de jalousie, c'est bien aussi. Non,
0: on est pas un minimum syndical, quoi.
3: Ouais, mais c'est pas maladif, quoi.
0: D'accord, pas de la possessif maladif.
3: Ouais, voilà, il y a quand même la confiance et puis voilà, il faut
0: un certain respect à avoir quand on parle de jalousie, alors.
3: Exactement, voilà.
0: Ok.
3: C'est voilà, il faut pas être aussi en mode de police.
0: Police. Ah, ça dépend si c'est dans le lit, ça peut, hein.
3: Oui, et là, après.
0: Avec les menottes et tout et tout et tout.
3: Oui, là après c'est différent. Là, c'est dans l'intimité. Je veux dire, voilà, dans la vie de tous les jours, si on est sur le dos de la personne, je pense que c'est le meilleur moyen de faire. Faire partir la personne et faire fuir surtout.
0: Notamment
3: sur la confiance.
0: Alors du coup, dernière question, on est plutôt attendre plusieurs rendez-vous ou coucher le premier soir?
3: On va dire coucher le premier soir, c'est pas impératif.
0: D'accord.
3: Mais tout va dépendre moi du féminis. Je dis pas jamais, parce que ça m'est déjà arrivé de faire dès la première fois, soi-disant, c'était pas l'objectif principal, mais.
0: Quand ça arrive, on réfléchit pas, quoi.
3: Voilà, c'est quelque chose. Mais ben, on va dire, si ça arrive, c'est naturel, ça se contrôle pas, en fait. Hein.
0: D'accord.
3: Mais voilà, après, je dis, c'est un tout, ça dépend vraiment de l'alchimie qui arrive à la personne.
0: Ok. Eh ben très bien. Eh ben si t'as d'autres choses à rajouter, c'est maintenant ou jamais, puisque après on va donner le numéro.
3: Oui, ben donc c'est moi en fin de compte ma recherche c'est plus une personne peut-être à trentaine, la quarantaine.
0: Oui.
3: Moi-même j'ai 40 ans, donc 40 ans tronc. Donc je veux dire de 30 jusqu'à on va dire les 50, voilà, jeune une tranche d'âge, si c'est un voisin, non, y a pas de souci. Donc j'aime bien les personnes qui on va dire sont un peu, on va dire, j'aime un peu la tchatche en fait au début.
0: Bah, on entend là au niveau du débit, excuse-moi Fabien, mais on entend au niveau du débit là que tu t'arrêtes plus, hein.
3: Ouais, non.
0: faut en face, la personne elle est pareille, hein.
3: Oui, non, après moi je suis plutôt réservé, c'est ça.
0: On dirait pas.
3: Là, je parle, c'est vrai que je suis plutôt réservé au début. C'est pour ça que j'aime bien quand la personne est aussi un petit peu entreprenante sur la conversation. Moi, j'aime bien discuter, ça permet de mettre à l'aise et puis de suivre la conversation, quoi.
0: Ok.
3: Donc voilà. Après, comme j'ai dit, donc moi-même j'ai 40 ans. Donc je suis créole. J'ai 1m82 à peu près pour 97 kilos environ, peut-être un petit peu plus. Je suis brun, yeux verts. Donc voilà, un petit peu grosso modo. Et puis voilà, qui ça. Je me montre une personne qui sait ce qu'elle veut, ce qui va dire posé. Je suis quelqu'un d'assez assez posé. Et voilà, après, on va dire qui a envie de casser un petit peu la routine. Un peu de manière d'esprit, un peu indépendante, qui ont envie de faire de nouvelles connaissances. Et puis on voit sur quoi ça peut déboucher éventuellement. Comme j'ai dit au début, sans prise de tête. Et puis, du moment que ça reste respectueux, et voilà, on va dire, ça reste dans les cordes. Il n'y a pas de souci.
0: Okay.
3: S'il y a des enfants, c'est pas un souci, je précise. Et puis, voilà. Après, ils vont savoir réviser un peu tout. Donc, moi, je suis du Nord, mais si c'est quelqu'un dans les autres secteurs, c'est pas dérangeant. Ouais, je peux me déplacer, donc il n'y a pas de souci là-dessus.
0: Ok, très bien.
3: Donc voilà, je pense avoir fait un petit peu le tour. Donc,
0: oui, on a fait le tour, il manque juste le numéro de téléphone.
3: Ben donc, s'il y a des personnes qui sont intéressées, donc elles peuvent me joindre au 06 92 07 72 27.
0: 06 92 07 62 27.
3: Voilà, bonne soirée.
0: On est bon, merci Fabien, bonne soirée.
3: Merci, bonne soirée.
0: Allez, bye bye. Et puis avant de revenir avec vos appels, quand même, est-ce que vous aimez le reggae? Est-ce que ce sont des musiques que vous appréciez, le reggae? 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Dans un petit instant, la lecture de vos messages, et puis, allez, continuons, 02 62 99 99 11 00, bonsoir.
4: Bonsoir, Madame Charlotte.
0: Oh, et bonsoir, Monsieur Frédéric.
4: Et il a pas oublié mon nom, lui.
0: Ben non, mais là maintenant on essaye de se souvenir. Est-ce que m'il peut dire son nom à l'antenne? Oui.
4: Bon, peut dire. C'est pas un secret, mais on n'a rien à cacher non plus.
0: Ah, mais un bonsoir à Madame Deyer aussi.
4: Madame, là, du bonsoir. Du bonsoir aussi, Madame Charlotte.
0: Alors, comment il est?
4: Ben, elle est là, comme un lundi.
0: T'es lundi, là, la maman, on a un peu la ponifouée.
4: Déjà où?
0: Ah, là, là, on a un peu la lune, on dirait la train de agir, Suzotte, là.
4: Le lundi, c'est au soleil, mais là, c'est lundi, il fait frais.
0: Ah, là, c'est lundi sous la lune, là.
4: Ah, carrément, oui.
0: Ah, oui?
4: Ben, il m'y entend, oh, il me dit, ma passe un petit coup de fil, gagné, comment entendu, ah, ouais, soit, mais ma pas gagné la ligne, coup de fil, bonsoir, il me dit, ben là, soit, faut mieux essayer.
0: Eh ben, c'est gentil. Des petits messages, des petits coucous.
4: Ouais, mais passez un petit bonsoir. Moi, il fait quand même un peu comme monsieur là, moi, comme un colis. Il habite l'Aviron. Non, il est en Salé.
0: Arsène?
4: Oui, Arsène. Oui. Ben, Arsène aussi, des fois même. Ben, il passe plus dire, il un petit bonsoir. Ben.
0: Ben c'est
4: comme
0: genre.
4: Écoute Freedom.
0: Oui.
4: Il passe aussi un petit bonsoir. Il est fidèle auditeur de Freedom.
0: Ben oui, ben c'est gentil pour cette lié à l'écoute et qu'il connaît à où.
4: Voilà. Voilà, et puis, ben, tout ça que les autres, ça qui. Les aussi fidèle que nous. Donc, un petit bonsoir aussi à notre grand standardiste de Radio Freedom.
0: Diego Don de la Vega.
4: Ça, même. Après, ben, passe un petit bonsoir aussi à Dominique qui travaille tout à l'heure. Mm-hmm. Et bon courage pour la nuit.
0: On a quelqu'un sur le 14, là, il voudrait causer coup.
4: Qui c'est Léon encore?
0: Ah, ben, demande à moi, ou m'y voit le. M'y devine c'est qui, mais m'y peut pas assurer à où que c'est lui.
4: Ah, d'accord.
0: Mais bon, on est pas bon, nous ça va.
4: Mais bon, allez.
0: Allez. Bonsoir.
5: Bonsoir Charlotte.
0: Ah, la cause de où l'arrivée?
5: Ben, mais pas c'est à monsieur Yannick, bonsoir. Hein.
0: Ben oui.
4: Bonsoir monsieur Hassan, comment il est?
5: Bonsoir, aussi pareil, ben il est bien. Ben il fait frais.
4: Ben, ça va, c'est frais ou t'es pas du rien, la frais coque.
5: Ben, attends, où des fois le soir hein?
4: Ben aussi, m'y entend où? Même le matin aussi, m'y entend de mon dédicace.
5: Ah oui, elle m'a mis ma jolie chanson, moi. Hein.
4: Ah ben
0: un peu il demande vilain chanson alors.
5: Et Charlotte, quoi va connu chanter alors que c'est envie d'aller.
0: Là comme ça, midi à ou non?
5: Que c'est envie d'aller, Julie.
0: Alors, comment on appelle Christophe Vidal?
5: Christophe Vidal, ah oui c'est un chanteur ça.
0: Angélique, le titre.
5: Oui, oui.
0: Non, mais il ne connaît pas.
5: Non, heureusement, écoutez, jolie chanson, hein?
0: Cette chanson-là?

0: D'accord. Ok, non, je connaissais pas. Après, bon, ça je connais pas pleurer. Trop de chansons non plus.
1: Ça fait pleurer plutôt, là.
0: Ah oui, chanson 1973, et l'album, c'est Prisonnier de mon amour.
1: C'est tout comme
2: ça, même pas dit. Dedans, hein.
0: Ouais. Ben, un de ces quatre nous va écouter.
1: Ben, et puis, Frédéric, bonne soirée. Hein.
2: Ben, bah, aussi pareil,
0: merci Arsène, gros bisous.
1: Gros bisous aussi, Charlotte.
0: Allez, bye bye.
1: Allez.
0: Bah oui, vous l'a appelé là, ni tout de suite, ou t'es
2: oui, oui, t'es.
0: Ah, à soir, là, nous n'avons bonne Luc qui est dangereuse, attends.
2: Mais gars, le plus rapide que j'attends.
0: Justement. le c'est pas un pistolet, ça, tu dégaines, c'est notre téléphone.
2: Non, c'est le téléphone, ben. De toute façon, on connaît ça, le bon numéro, là, en mémoire, dans la tête, ça va.
0: Ben, dans la tête, dans le téléphone.
2: Non, pas moins connu, comme, ben, ça permet tout numéro Freedom dans mon téléphone, moi, ouais, mais là, Freedom. Encore, il m'a mettre 99-12-00 Freedom. Mm-mm. Et 99-14-00 Freedom 2. Au moins, il connaît les deux, c'est deux numéros différents.
0: Oui, vaut mieux. Ou sinon, il faut mettre l'antenne standard, Freedom l'antenne, Freedom réponse.
2: Voilà. Après, on a Freedom Mukatali aussi.
0: Mukatali, OT, oui, 210808, faut pas oublier.
2: Oui, c'est ça. Mm. Et puis, comme Banaï, il répète tout le temps, souvent dans les informations, même des fois, quand tu trouves un panneau publicitaire, 4 par 3, fin photo, on voit épisode.
0: OT, d'instant, nous ça a joué, nous là.
2: Freedom@.fr, non?
0: Radio@freedom.fr. Ça même. Voilà. Vous l'avez fait une faute photo? Vous l'avez fait une envoi pour nous?
2: Ben, m'a pas encore trouvé ma fille. Faut m'y faire un peu dans ce même.
0: Ah oui, parce que franchement, on en a un tacon panneau partout. Nana, ben oui, nana.
2: Non, ben, il manque pas même jusqu'à d'accord ma tante, nana. Comme
0: ben, justement.
2: Ou bien d'accord mémé.
0: Parce que les panneaux, comme on dit, là, les 4 par 3, franchement, on peut pas ratalier, hein.
2: Non, il risque pas. Mais vous connaissez un petit panneau publicitaire, il marche avec l'électricité, souvent, entre une grande surface, on voit ça. Hein?
0: Oui.
2: Mais si jamais nous voit un publicité de 40-50 Freedom, est-ce qu'il passe ou pas?
0: Ben, déjà, je m'y connais pas si vous savez voir ça, parce qu'il a pas commandé pour faire la pub là-bas, mais...
2: Non, mais on ne sait jamais, hein, on ne sait jamais.
0: Mais, est-ce qu'il passe? Ben, c'est une bonne question, parce que nous, là, dit-nous que c'est pour les affiches 4 par 3.
2: 4 par 3, ouais. Ouais. Okay.
0: Donc, est-ce que vous sera dans le lot de tirage au sort? Il y étonnerait à moi.
2: Ouais.
0: Parce que les conditions, c'est une photo de l'affiche du concert 4 par 3.
2: 4 par 3. Mais bon, si on trouve dans ce même, on fait une photo.
0: Ah
2: mais
0: oui.
2: Mais il faut donner la photo de la personne qui tient aussi.
0: Non, ça, c'est pas obligatoire.
2: D'accord. Si nous voulons, nous fait quoi.
0: Voilà. Si on veut monter à nous autre figure, ou peut.
2: Il n'y a pas de souci, mais on n'a rien à cacher. Charlotte, Mila, ça va,
0: bonne soirée.
2: Il faut y danser sur la route. Dominique, donc Don Diego est là pour vous accueillir.
0: Exactement.
2: N'est-ce pas? Et me rappelle le numéro, pas?
0: Ah ben, faites donc.
2: 02-162-41-51-51.
0: On dirait où l'a fait ça toute vie. Allez, bisous.
2: Bisous, bye-bye.
0: Bye-bye. 02-62-99-12-00. Est-ce que Mina a le temps? On sera compliqué, puisqu'il est déjà 21h54. Allons écouter un petit coup la musique, et en même temps, Mina nous donne 2-3 messages que nous l'a reçu là sur le canal SMS 06 92 91 5000.

Marie de Saint-Denis. Il faut dire, Jackson, de venir parler à Vanessa Germain dimanche dans l'émission. Il doit savoir que quand la personne n'est pas là, il ne peut pas intervenir et parler sur le sujet des chiens. Il faut qu'il vienne dimanche. Bonne émission, Charlotte. Merci, Marie.

écoute jusqu'à minuit. Bisous, bisous, ma chérie, je t'adore. Bonsoir Charlotte, comment ça se fait Frédéric il gagne la ligne tous les jours comme ça, signé JB? Ah ben c'est parce qu'il est fort, c'est un pêcheur, il lance la ligne, bec. C'est parce qu'il insiste beaucoup. Je devrais essayer.

0: la secousse express Carisoukous pour cette, il connaît pas la chanson, il connaît pas le titre. Dans quelques secondes, ça sera le journal, donc les informations avec l'aide de Pérenne Nationale, et ensuite on continuera avec vos appels et puis un message, un grand message qui nous est arrivé, hein, et puis je vous le lirai tout à l'heure puisqu'il est un petit peu long. Pour la lecture, allez, il est 22h à La Réunion, tout de suite, le flash d'information avec la de PRL.
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2: Bonsoir à tous. Vers une troisième vague de chaleur d'ici les prochaines semaines, Sébastien Lecornu évoque la reprise d'un nouvel épisode caniculaire possible au mois de juillet. Le Premier ministre tenait en fin d'après-midi une nouvelle réunion interministérielle de crise, place Beauvau, l'occasion de dresser un premier bilan de cette période historique. Le chef du gouvernement a également indiqué que le niveau 3 du plan Orsan sera maintenu encore quelques jours. Il a aussi annoncé la livraison de 30 000 climatiseurs à destination des hôpitaux. Et notez d'ailleurs que 5 départements sont toujours placés en alerte orange ce lundi. Elle sera levée dès demain matin dans les Alpes de Haute-Provence, mais restera active en Haute-Corse, en Corse du Sud, dans les Alpes-Maritimes et dans le Var. La canicule à l'origine de ce terrible drame dans le Nord. Deux sœurs jumelles de 15 mois ont été retrouvées mortes dans leur lit. Selon les premiers éléments, elles seraient décédées par déshydratation. Les quatre autres enfants de la famille âgés de 3 à 6 ans ont été pris en charge à l'hôpital, eux aussi en état de déshydratation. Le couple a été interpellé et placé en garde à vue. Le chantier de l'autoroute A69 définitivement validé. Le Conseil d'État a tranché ce lundi en rejetant les pourvois en cassation des opposants. C'était l'une des dernières étapes de ce bras de fer juridique qui dure maintenant depuis 3 ans. Le collectif La Voie Libre, opposé à l'A69, dénonce de son côté une décision de déni climatique par la plus haute sphère du pouvoir juridique. L'autoroute entre Toulouse et Castres, dont une portion est accessible depuis début juin, doit ouvrir entièrement mi-octobre. Dans le reste de l'actualité, de nouvelles secousses au Venezuela. 5 jours après le double tremblement de terre meurtrier, un nouveau séisme de magnitude 4,6 a été recensé à Caracas. En attendant, les recherches se poursuivent activement dans les décombres. Le dernier bilan provisoire fait état de 1500 morts et 50 000 personnes portées disparues. Notez aussi que près de 189 bâtiments se sont entièrement effondrés. Et puis en foot, les 16e de finale de la Coupe du Monde, ça continue aux États-Unis. Le Brésil affronte actuellement le Japon à Houston. À 22h30, l'Allemagne défiera le Paraguay. Excellente soirée à tous.

0: Ça vous change quand même, hein, ce genre de concert, de concerto. C'est Edison Concert Band de Washington Post March. Donc, ça date quand même, hein, de 1800, alors, que je me perde pas, 1889, cette chanson-là. On est dans le thème de la Coupe du Monde de football, là, non? Oh ouais. À suivre en tout cas sur Freedom 2, il y aura également pour le local Michel Fontaine avec son titre Elisa. On aura le plaisir d'entendre Whitney Houston, I Wanna Dance With Somebody. Il y aura Elton John, Something About The Way You Look Tonight. Jean-Jacques Goldman aussi avec son titre juste après. Ou encore Scorpion, Believe In Love. Sheila aussi sera de la partie, ne fait pas tanguer le bateau, qu'elle nous dit. Et Freedom 2, vous savez, hein, si vous entendez un jour une chanson sur cette radio, sur notre radio Freedom 2, eh bien vous notez la date et l'heure si vous voulez qu'on vous donne les informations, que ce soit l'interprète, que ce soit le titre, ou même l'année en tout cas de parution de cette chanson. Vous appelez au 02 62 41 51 51 pour toutes les informations que vous pourrez entendre sur Freedom 2, en tout cas sur les chansons qu'on vous donne.
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1: Bonsoir, bonsoir à tous. 22h06 à La Réunion. Chaleur tropicale continue. C'est Charlotte encore jusqu'à minuit pour vous accompagner. Merci à ceux qui nous rejoignent. Eh bien, on va tout de suite sur le standard de la radio pour une information avec Isabelle sur Saint-Louis. Et on revient après pour donner toutes les autres informations par ici. Donc, avec vous Isabelle, bonsoir.
2: Allô?
1: Oui, bonsoir. Qu'est-ce qui se passe à Saint-Louis?
2: Voilà, c'est la rue dans la cité des Seychelles. Il y a du sang qui coulait sur les escaliers, beaucoup, beaucoup. Il y avait des gendarmes et tout. Et ben, on ne sait pas c'est quoi. On voulait savoir si vous pouvez lancer un appel pour voir ce qui s'est passé.
1: Alors, cité les Seychelles à Saint-Louis?
2: Voilà.
1: Dans quelle zone de Saint-Louis?
2: Ben, en ville.
1: En ville, d'accord.
2: Voilà, Zach Avenir.
1: Zach Avenir.
2: Voilà, donc, vous voulez savoir ce qu'il en est, quoi. Qu'est-ce qui est arrivé, parce que, voilà, quoi.
1: Donc, que s'est-il passé, donc, dans cet immeuble, hein? C'était un immeuble?
2: Oui, c'était un immeuble. Il y avait des gendarmes, tout ce qui sont venus. Dans le moment qu'il y a des gendarmes, il y a des blessés, ou bien même des meurtres.
1: Ouh là là là là.
2: Savoir ce qu'il s'est passé, si on peut lancer l'appel. Merci.
1: Oui, oui, ben, on lance l'appel. Merci beaucoup, Isabelle.
2: Merci.
1: Bonne soirée, au revoir. Au revoir.

0: Information pour les auditeurs de Freedom 2, il est 22h07 à La Réunion. On nous signale que du côté de Saint-Louis, plus précisément en ville, à Zac Avenir, à la cité Ségel, dans la résidence, donc une auditrice a vu énormément de sang au sol. Il y a eu les forces de l'ordre, mais que s'est-il passé? Si vous avez des informations, le 02 62 41 51 51. Allez, nous les là, nous les partis, 02 62 99 12 00. Donc pour vous messieurs, pour les annonces de rencontres, ça peut être des rencontres amoureuses, coquines ou bien seulement amicales. Les madames, vous êtes les bienvenues au 99 13 00 et puis la libre antenne au 02 62 99 99 11 00. Allez, par ici, avec vous, on a quand même quelques appels par ici. Après, quand je vois les appels, je me dis, et Diego m'a confirmé, c'est un peu les mêmes hein, qui appellent chaque soir. On en a quand même peut-être un petit problème, non, que ça fait donc Freedom par ici, allons, garde un petit coup. Freedom, bonsoir.
1: Allô, bonsoir.
0: Oui, bonsoir.
1: Bon, ben là, moi, t'en apprécies un petit peu Freedom, mais même temps, j'écoute football, même temps, j'apprécie Freedom.
0: Wafin arrive comme tous les auditeurs, ou alors Wafin change, monte de niveau, là, alors.
1: Bon, ben lui, ça, il fait plaisir, oreilles droites, oreilles gauches.
0: un yeux droite par ici, l'autre yeux par là-bas.
1: Bon, ben là, ben nous, peut dire comme ça aussi.
0: Oui. Oui. Ben, alors, la prénom.
1: La maman avec grimpiment, la brûle ma bouche.
0: Alors, grimpiment brûle la bouche, comment on appelle?
1: Mais moi, je m'appelle Pascal.
0: Pascal, il appelle à nous de où?
1: Il habite Tampon.
0: Diego, là, demande à moi si c'est pas gros affaire là.
1: Gros quoi?
0: Gros pipe.
1: Gros pipe, c'est ça, là, donne à moi un petit nom.
0: Ah, m'y connaît pas, maman, moi, demande si c'est pas où. Mais m'y connaît pas, maman, jamais à où.
1: Oui. Non, mais c'est ça, là, donne à moi le nom gros pipe. Non, mais pour moi, pas de problème. Pour moi, de toute façon, c'est pas mon nom, c'est pas vos pronoms. Mon prénom, donc
0: moi,
1: il gêne pas.
0: Non, aïe, aïe, aïe, aïe. Oh, Diego, fais dire moi la bêtise, moi, que 22h10, je demande Bouglas, il appelle comment?
1: Non, mais après, on connaît, ben, Freedom, il reste Freedom, hein, et puis voilà. Hein.
0: Ah, là, là, là, là, là, là. Bon, mais, Pascal.
1: Ben, on connaît, ben, un peu d'humour.
0: Ah, ben, encore heureux, c'est de l'humour, bon.
1: Eh bien, ben après, il faut prendre les biens, il ne faut pas prendre les n'importe comment.
0: Après, mon envie de dire aussi, si quand il appelle à vous comme ça et que les comme ça vraiment, ben après, si vous gagnez utilisé, tant mieux pour vous.
1: Non, ben, n'y t'es pas vente à moi, mais bien
0: connaît. Qui ça la donne à où le nom, là d'ailleurs?
1: Ben, c'est vous-même, y croit.
0: Ah, moi, elle m'y pense pas, m'a jamais vu avec moi. M'y permettrait pas moi jamais d'appeler un auditeur comme ça.
1: Non, mais cette collègue, mais c'est une femme.
0: Ah ben là, bon, en tout cas. Bon. Non,
1: Moi, c'est une personne calme, moi, c'est une personne bien. Non, m'y prends pas la tête.
0: Bon, Pascal, alors du coup, revenons à nos moutons, revenons à nos minous. Oui. Quel genre de relation on recherche?
1: Bon, ben moi, mes recherches, mais mes recherches un petit peu le contact, le dialogue, mes recherches un petit peu de... comment on tout ça, ben mes causes un petit peu, causer, c'est-à-dire, ben nous causer un petit peu au téléphone, après, ben nous essayons d'aller un petit peu plus loin, si nous a fait une marche, ben nous a plus loin, ben elle est comme ça, étape par étape, et après... Et mes recherches un petit peu la compagnie aussi, mes recherches la compagnie, mes recherches l'amour, mes recherches une femme. Et si par exemple il gagne, bon, ben 20, ben dans le 20, ben il faut qu'on a haine, tu comprends?
0: Ah oui, ça serait bien.
1: Mais voilà, mais dans mes vidéos, ben un peu de dialogue, un peu de. Voilà, non, mais un peu tout ça là. Dans mes sans moi, tout seul, donc j'ai envie de parler un petit peu avec cette femme-là. Et après, ben, à force parler, ben, voir de quel côté il y a maintenant nous. Est-ce que nous, ça va dans le système l'amour? Est-ce que nous, ça va dans notre système sérieux? Mais voilà, ben, mes recherches, tout ça là.
0: Hein. D'accord, ok.
1: Ben, moi, je veux dire, mais il ne veut pas être trop vite aussi, il ne veut pas être trop vite.
0: Ah non, il ne faut pas aller plus vite que la machine.
1: Ben, mais trop lancé, pas bon. Mais donc, je veux dire. Mais Caspadio, il m'appelle Pascal, il habite en Pont, maintenant 60 ans, ben, il sent moi tout seul. Non, ben, il veut, à moi aussi, ben, il veut être accompagné, il veut parler ici, si, ben, moi aussi, maintenant, le droit de l'amour.
0: Ah, ben, bien sûr, tout être humain a droit à de l'amour.
1: Ben voilà, dans mes médias, ben, souris d'autre coin, ou bouge pas, ben, ou attendre, ben non, ça y vient pas tout seul, ça, ben, il faut mettre la main à la pâte.
0: Ouais, ben oui, ben oui.
1: Pas mal, ben, faut, tous les timides, ben, faut être timide, ben non, ben, il faut pas être vulgaire, il faut être juste, il faut, il se trouve,
0: Après, ou fait comme vous voulez, comme vous dire, ou ça pas invente à ou, autrement. Voilà. Si vous voulez comme ça, ou reste comme ça.
1: Ben voilà, ben. Ben, vous connaissez, ben, moi-même, moi-même, miyama, quand il regarde, moi, dans le miroir, miyama, donc, comme on dit, comme il est, non,
0: La première personne, de toute façon, il faut que c'est nous-mêmes, miyama, nous. Si nous-mêmes pas, nous n'avance pas, hein.
1: Ben, bien sûr. Mais après, ouais, moi, c'est une personne, m'y précise bien, ben, moi, dans ma case, moi, on a tout ce qu'il faut, à mon envie, mais tout ce qu'il faut, ben, il manque à moi cette femme-là, voilà.
0: Ben oui, une petite madame à côté d'où?
1: Ben voilà, ben comme il dit, me répète, maintenant ça s'entend, non, ben, m'y peut donner une fourchette, même, c'est pas moi, m'y peut dire, en gros, 50, mais jusqu'à 63, par exemple.
0: Jusqu'à 63.
1: Ben, 50 jusqu'à 63.
0: Dans quel secteur?
1: Ben, on connaît, ben, Chimigué, un petit peu dans le sud, parce que moi, j'habite dans le sud,
0: D'accord.
1: Sud, quand même, un petit peu plus près, quoi.
0: Ouais, ok.
1: Ben, c'est vrai, on en a tout ce qu'il faut, c'est vrai, mais quand tu peux plus, on pourrait lever le. Pour déplacer les plus
0: faciles. Oui, les plus simples, ou en termes d'organisation.
1: Voilà. Les plus simples. Et après, il me dit, ben, qu'on a envie de voir, on a envie de parler, ben, il ne pose pas trop de problèmes, hein? Et après, ben, par exemple, je me dis, je habite dans le sud, moi, je m'habite dans le sud, ben, je me rencontre une femme, j'habite dans le sud, mais je me dis, ben, même nous faisons une petite sortie le week-end, ben, je ne connais pas quelqu'un qui est sorti, ben, nous faisons une petite sortie, ben, je me dis, ben, elle est pas trop loin, ben, m'y passe, ben, m'y prend elle, ben, nous est parti, nous, et voilà, elle est comme ça, hein. Mais, je me dis, moi, n'est pas compliqué, ben.
0: Oui, après, faut, maintenant, on trouve la bonne personne à autre côté.
1: Voilà, c'est ça. Me connais, c'est ça l'obèsement. Après, ben, il peut dire 50-50. Hein. L'homme aussi, ben, il faut dire, ben, pas tous les bons, pas tous les. Non, faut pas mettre tout dans le même panier. Mais il peut dire 50-50. 50 l'homme, 50 la femme.
0: Oui. On a raison, ouais. Partage, Aliandé.
1: Ben, il veut dire, il peut pas moukater l'homme, il peut pas moukater la femme. Mais moi, c'est un bonhomme, il peut pas moukater l'homme aussi, ouais.
0: Non, moukate pas.
1: Ben, et après, ben, comme moi, je redonne femme, mais, il peut pas moukat la femme aussi, ben, non, ben, possible.
0: Vous l'avez besoin, donc, ben, non, vous savez pas tendre le bâton pour faire bataou.
1: Ben, moi, je recherche, vous connaissez, ben, moi, tellement tranquille, moi, dans l'amour de mon cœur, moi, tellement tranquille, moi, c'est une personne de, mais j'aime pas disputer, mais j'aime pas crier, mais j'aime être cool, mais j'aime à mon lal, ben, m'y vais apprécier la vie, dans le bon terme, et il faut tout, ne connais pas moi, ben, faut un respect, faut tout ça là, il faut, ben, c'est sur le personne, il recherche l'amour, il recherche le contact, ben, moi, c'est pareil, ouais.
0: Ben, bien sûr, on a raison.
1: Ben, lui, pas là pour crier l'assassin, lui, pas là pour disputer, lui, pas là pour ça, ben, après, peut-être le passé, reste le passé, ouais. Ben, tout le monde est passé, ça l'est fini, ça, c'est une épitude, hein, voilà, donc, après, ben, il peut dire aussi, ben, tout n'est pas parfait, ben, chacun son douleur. Hein.
0: Exactement, Pascal, le numéro de téléphone, ben, s'il te plaît.
1: Mais voilà, ben, moi, il veut dire, ben, moi, n'est pas plus, moi, n'est pas moins, mais il veut dire, ben, moi, je mérite cette femme-là, parce que, il veut dire, mais il gêne à moi, ben, moi, là, pas personne, pour cause avec, ben, non, mais ça, il gêne à moi, ça, ouais, ben, moi, c'est un bonhomme, moi, je comprends. Ben, il manque moi cette femme-là, le dialogue, tout ça là, ouais, il manque moi tout ça là. Ben, donc, je veux dire, si je gagne un petit peu plus dans le sud, un petit peu près de moi, les gaillards, mais après, ben, tant pis, non, ben, à causer, nous va, j'en fais.
0: Ben, justement, laisse un peu pour ce madame-là. Pascal, le numéro de téléphone, s'il te plaît.
1: Ok, allez, 06 93 01 42 53. Et moi, vous l'oubliez préciser, moi, c'est un café caramel. Hein.
0: Café caramel. Mais espère au fond, pas.
1: Il fait 1,76 m de longueur.
0: D'accord, ok. Eh bien, très bien. Merci, Pascal.

0: imagine là où ça t'est là, l'arme incendie, fallait qu'il toute là, toute t'es là.
1: Ben moi, il arrive.
0: Là, toute t'es là, quoi d'un quoi là-bas, tant que le tremblement de terre, le comment tsunami passe sur notre tête. Bon, est-ce que vous savez quel tremblement de terre nous avons programmé pour vous le 7 août? Est-ce que Bastien, on connaît? Depuis le temps, depuis le temps. Et tous les jours, il répète.
1: Ah, c'est ça, Nena l'affiche pas tout là. Là, si elle a pas encore vu ça, Miko, il pense que tu habites.
0: Ah, bah, il habite dans les troupes bébêtes, alors. S'il connaît pas, il connaît plus. Alors, nous avons lancé un jeu. Est-ce que vous avez été nombreux à faire cette photo de panneau de notre affiche des 45 ans, donc du concert des 45 ans de Freedom? Est-ce que vous avez beaucoup de feuilles, Bastien,
1: ah,
0: avec vous?
1: Ah, mais comment, Miwan, il y en a beaucoup de joueurs, hein, beaucoup, là, et la tente de chance. Et il espère gagner. Et du coup, c'est quoi ça, tu gagnes?
0: Une entrée. Donc, on a
1: un jeu. Azote, pas azote, alors. Azote, tu es gratuit, comme ça, alors.
0: Ben, oui, après, en même temps, on a bon, on peut l'appeler un azote, oui, pour être gratuit. Ben, ah là là!
1: Ah, ben, alors!
0: Ah là là!
1: Jouer! Comment il jouait?
0: On prend une photo du panneau qu'on a dans le chemin. Les panneaux 4 mètres par 3 mètres. Les grands
1: panneaux. Oui, on en a des poteaux, après un grand panneau.
0: Ça même, des fois on a 4 poteaux aussi, dépend.
1: Oui.
0: Dépend si c'est 2 bâtons, 4 bâtons. Bon, mais des fois là, Zoti arrête. Hein, attention, on met Zoti en sécurité quand même. Zoti arrête. Zoti prend une photo du panneau. Si Zoti veut mettre Azote devant, monte à nous Azote, monte à nous. Que ça te ressemble.
1: Oui.
0: Ça peut être bien aussi.
1: Tout à fait.
0: On peut voir un petit peu à quoi vous ressemblez. Mm-hmm. Et bien, vous nous envoyez tout ça à radio@freedom.fr.
1: C'est un mot technique, ça.
0: Et vous pouvez peut-être repartir avec une entrée, puisque nous, on fait un tirage au sort. Et ce soir, la main innocente, c'est qui?
1: Je ne sais pas qui c'est, elle est, mais...
0: Il y en a une main innocente dans le studio, maman.
1: Elle a dit à moi, il faut une main innocente pour tirer au sort. Et bon, elle a dit à Zot, ben bon, elle n'est pas trop innocente, mais elle m'a tiré quand même.
0: Ou de mal est sale.
1: Elle n'est pas sale.
0: Elle est démoniaque.
1: Mais pas innocente non plus. Hein. C'est ça de sa vie, c'est seulement.
0: Mais vous connaissez comment il faut rendre aller innocent.
1: Hein.
0: Faut marier.
1: Oh là là. Bon, alors, le tirage de sort, là, parle pas de malheur. Là, tu parles pas de malheur.
0: Touillez.
1: On va passer au jeu. Comment je parle de malheur?
0: Touillez, maître Bastien. M'a fait un message de madame.
1: Alors, écoute ça, comment. Oh là là! Ça couillait. Alors, on va tirer N au hasard. Et au hasard. Tiens, donc on a une photo d'un panneau. Ben forcément, si gay. Dis-nous, écris dessus où c'est.
0: Non, mais ça, c'est en interne.
1: Et comme ça, si tu mets à nous une petite photo avec Zot devant comme ça.
0: Mais non, mais ça c'est dans le mail qu'ils envoient.
1: La photo. Ah, donc quand ils envoient le mail, ils envoient les informations, etc.,
0: oui,
1: etc.
0: Mais bah après, d'accord. Nous, les recontactent pour qu'ils gagnent leur place.
1: Moi, je connais pas M.
0: Ah, nous, on rate pas de ça, nous.
1: Bon,
0: nous.
1: Donc là, ben, ça pas, la photo, ben, c'est la photo d'un panneau avec 4 pattes.
0: Douille.
1: Qui ça l'a gagné, ce soir? Eh ben, c'est...
0: Lucas
1: qui a gagné ce soir. Lucas qui nous a envoyé une belle photo.
0: Attends, faut que j'envoie le.
1: Donc c'est Lucas qui nous a envoyé une belle photo d'un panneau 4x3 là qu'il a vu avec 45 ans de Freedom. Et sur la photo, on peut même lire c'est Gaël, Jérôme Payet, secteur 410, Jean-Pierre Boyer, Morgane, Michou, Laurent, Rosélie, Clara, Micheline Picot, Progression, Médéris, Misty, Mastoussin, Kafmalba.
0: Respire.
1: Elle est incroyable, Et puis, ben, voilà, nous donne Azote, bien sûr, rendez-vous le 7 août, Marmaille. Retrouve à nous pour un bon l'ambiance.
0: Avant de retrouver à nous, prends Azote billet, mon ticket.
1: Prends Azote billet, je peux pas retrouver à nous si elle a pas pris le billet.
0: Non, ils rentrent pas comme ça là-bas. L'agent de sécurité n'a gros bras là-bas.
1: Azote connaît, Freedom va mettre le budget sur la communication, mais Freedom met le budget aussi sur la sécurité.
0: Ah, ben là, pour accueillir 10 000 personnes, c'est ça?
1: Ah, oui. 10 000 personnes, ça arrive là-bas, gros bras, il y a ton azote.
0: Moi, ça a dit gros ventre, mais on a dit moi gros. Oui, vaut mieux gros bras.
1: Un tas de grosses affaires. Il y a ton azote. Pourquoi ce sourire, Charlotte?
0: Nous donne Charlotte Tropicale, mais presque l'heure, gros.

0: Affaires, oui, parfait.
1: Oui, un tas de gros affaires, t'en as autre.
0: Gros,
1: oui,
0: en bas,
1: gros,
0: gros
1: affaires.
0: Gros...
1: Pourquoi pas, hein?
0: Freedom Lela. En tout cas, c'est Lucas donc qui va pouvoir rejoindre Loïc et Laure, hein, qui sont les gagnants du jour, gagnant avec Max et gagnant avec Laurine. Eh bien, félicitations, vous allez recevoir et tu recevras ton billet, ton entrée directement par mail. Et ben tu vois là par exemple, regarde, on a le Moon avec.
1: Ah oui. Ah mais c'est bien ça. Là, une photo avec le.
0: Là
1: petit,
0: on voit Loïc.
1: Un gaillard, on s'amuse devant là. Ouais.
0: Ah là,
1: on va mettre un peu la poste.
0: Ouais, on m'a pas là, ils arrivent tout de suite, là, viens pas plus. Hein.
1: Ah oui.
0: Mettre la garde.
1: D'ailleurs, peut-être on va le contacter pour la sécurité, le satout. Hein.
0: C'est pas où, sécurité?
1: Ah, moi, je sécurise aussi, moi.
0: Ah, bon,
1: ah
0: voilà.
1: Oui, bien sûr.
0: Bon, peut, m'a vu
1: fait.
0: Message.
1: Moi, je serai devant le barreau, hein.
0: M'a vu 2-3 messages en photo, dessin, tout ça, mais on a un peu serait content.
1: Ah, oui.
0: C'est un peu serait content tout sécurise à Zotin.
1: Ah, la légende dit que. Donc, bon, ben après, si tu veux me sécuriser à Zotin, ben Zotin vient le 7 août, on va se sécuriser ensemble.
0: Oh. Bon, ben bonne soirée, Bastien.
1: Eh ben, merci bien.
0: La lune est en train de virer, attention à vous.
1: Hein. Oui, mais allez doucement.
0: Voilà, allez doucement.
1: Très belle soirée à Zotin, en très bonne compagnie, hein, je n'en doute point. Et puis, bisous à toutes.
0: Bisous.
1: Pas de bêtises.
0: Ciao, bye. Nous retrouve à plus dans le bus. 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Il y a Romain, mon papier. Bastien, bon, le papier, le petit, où ça là, où mettre ça? Ah ben Bastien finalé, il entend plus moi. Attends, mais regarde. Non, Bastien parti. Bah d'accord, mais c'est pas grave. Allez, 02 62 99 12 00. On a une maintenant Rod le papier où ça on la met. Le papier Lucas.
2: C'était ça vers toi?
0: Ah bon? Ah c'est ça? Non, c'est pas ça. Non, c'est pas ça.
2: Tu as ramassé, tu as mis de ta poche.
0: Mais j'ai pas de poche.
2: Non? Eh ben
0: ma poêle à poche, attends.
2: Lucas, j'appelle Lucas.
0: Lucas, où, where are you?
2: Lucas,
0: pied. Ah, il arrive, ça fait. Par contre, les histoires, bêtes, ils perdent là. Ça, c'est seulement grand, mais à calque quand il arrive en octobre, novembre. Mais là, arrête un peu donc. Ah, Lucas, c'est déconné, lui, Lucas. Les bons, merci.
2: Donc, c'est Lucas, la cachette, hein.
0: Ah, la cachette, bien. Aïe, il y a des bêtes d'histoire ici. Ben, il y a des bêtes d'histoire ici. Il y a d'autres là. Kakine est monté. Bon, 02 62 99 13 00. On a Nathalie avec nous pour une annonce. Nathalie, bonsoir.
3: Bonsoir.
0: Ça va bien, Nathalie?
3: Oui, ça va.
0: Oui, alors on fait une annonce, mais pour rechercher des copines.
3: Oui.
0: On précise bien, hein, à tous ceux qui sont à l'écoute là. Donc, Nathalie, je te laisse pour ton annonce.
3: Oui, voilà, je cherche des copines pour parler un peu, pour sortir.
0: Oui.
3: Et
0: dans quel secteur?
3: Saint-André.
0: Du côté de Saint-André, des copines de partout, bien juste Saint-André?
3: Partout,
0: d'accord. Ou ils aiment voyager un peu, alors marche un peu, roule un peu?
3: Oui.
0: Ok. Quel genre de copines ou recherche? Pour des sorties, pour discuter?
3: Pour discuter déjà un premier temps, après sortir.
0: D'accord, après ils te voient, si ils aiment marcher, si ils aiment aller faire shopping, ou bien au restaurant, manger un peu la bonne nourriture, quoi.
3: Oui.
0: Ok.
3: Un petit café.
0: Ah, un petit café, ben oui, bien sûr. Là, en plus, comme il fait frais, là, un petit café, un petit thé, là, il réchauffe.
3: Il réchauffe bien.
0: Eh ben, les bons, est-ce qu'on a d'autres choses à dire, là, pour cette recherche d'amis?
3: Non, je pense qu'on aura beaucoup de pièces, on en rappelle à moi.
0: Ah, ben, m'y espère aussi, hein, qu'on a des femmes aussi. Une tranche d'âge particulière ou pas du tout?
3: Non, pas du tout.
0: Ok. Donc, du côté de Saint-André et d'ailleurs, hein, on recherche des copines. On dit bien des copines pour Nathalie. Dans un premier temps, de la discussion. Et puis après, bah, des sorties, après voir et tout ça, quoi. Oui. Nathalie, où connaît le principe?
3: 41, 51, 51.
0: Dans 15 minutes, 41, 51, 51.
3: D'accord.
0: Voilà, comme ça nous laisse Diego Dom de la Vega faire le tri et puis après on pourra prendre les numéros de téléphone de ses copines, futures copines.
3: D'accord.
0: Un embrasse à toi.
3: Ben merci et bonne soirée à vous.
0: Bonne soirée Nathalie, bye bye.
3: Bye bye.
0: Allez, par ici, continuons. Freedom, bonsoir.
4: Oui, allô?
0: Allô?
4: Oui, bonsoir Charlotte, Goyavier, bonsoir tout le monde.
0: Oui, Goyavier, comment il est?
4: Ça va bien, ça va bien. Ah, vous savoir?
0: Oui, ça va, la lune m'a vu, nana des droits des gars, soir, mais pas grave. Hein.
4: Ouais.
0: N'est plus à ça près.
4: Tu vas faire quoi après?
0: Mais dis, n'est plus ça près. N'est plus à ça près.
4: Ah, d'accord, oui. Ah oui, pourquoi la lune des dégâts? Moi, pas compris pourquoi la lune.
0: Mais parce que, bah, à soir, nana de phénomène, on l'a pas encore entendu depuis le début de l'émission.
4: Ah ok, oui, non, c'est parce que moi l'a pris un peu...
0: Ah, en cours
4: pas, oui, en cours, c'est pour ça que moi n'ai pas à jour à voir, comme de quoi il faut écouter, hein, il faut écouter tout le temps pour faire jour de Freedom, du monde, etc. Oui, ben excusez-moi, c'est pour ça que moi l'a pas...
0: Non, pas de souci. Moi l'a pas névé, donc les bons.
4: Ah, névé, pas les plus jeunes névé, non. Hein, Charlotte, m'y voudrait faire une petite analyse l'actualité, est possible?
0: Ben oui, il peut être possible, oui.
4: Alors, le réchauffement, changement climatique.
0: Oui.
4: Il a fait une émission, bah, tout, puis après, à cause de ça, à suivre. Bon, il parle plus le prix de l'essence, rien maintenant, c'est que le changement climatique. Dans les médias, métropole, là-bas, hein. Et le truc, c'est que, m'avait peu à un moment donné, ouais. M'a dit que ma maman, nous t'a pris regarder un peu, parce que le soir, il s'est fait une visite, après, il revient chez moi. Donc quasiment tous les soirs et me disait comment mais ouais maman un peu elle dit moi regarde là tout le monde a pu mourir machin regarde une nana de maman est en France ce qui est vrai hein, il fait beaucoup de morts hein, il est d'accord sauf que ben il dit ça il s'amène 30 000 ventilateurs pour climatiser tout ça on a fait une grande histoire que l'a jamais connu des affaires comme ça l'a fait venir des scientifiques de plateau. Et moi, méditer, moi, un coup, fait un peu de recherche, si c'est un changement climatique, bon, demain, nous connaît pas, mais n'avoir un peu d'hier.
0: Oui.
4: Donc, moi, pose la question à Google, me dire comme ça, quelle est la plus ancienne canicule de France, quelle a fait plus de mort de ça, et moi, l'a observé, vous connaissez quoi, en 1911, 40 000 morts.
0: Waouh! Incroyable. 1911?
4: Oui, 1911. Si les gens ils veulent regarder un peu, parce que apparemment bon scientifique sur le plateau, ben n'a pas oublié l'histoire. C'est des scientifiques d'une semaine. Alors donc,
0: c'est très bien de dire que c'est des scientifiques d'une semaine, parce qu'après, ma raconte à Ouen a fait de 2003 moi.
4: Oui. En voyant où,
0: non mais ah bon est-ce que je t'y rappelle quand même que après la canicule de 2003 on a créé quand même un fonds de 53 on a créé un fonds après je vous donnais le montant total depuis 2003 on a créé un fonds pour climatiser par exemple les EHPAD. On a dit parce que justement les personnes âgées dans les EHPAD souffrent énormément de la canicule et qu'il faut y remédier, que c'est problématique.
4: Oui.
0: Depuis 2003, eh bien, ce sont pas moins de 53 milliards qui ont été donnés pour climatiser les EHPAD notamment et pourtant il y a encore plus de la moitié qui ne sont pas équipés.
4: Alors, les 53 milliards, là, Charlotte, vous connaissez quoi? C'est la journée de solidarité pour les vieilles personnes.
0: Exactement.
4: Pour climatiser. C'est-à-dire, nous l'a travaillé depuis 2003, ça fait 22 ans, il rapporte 3 milliards par an. Nous aurions dû faire gagner dans cette solidarité 53 milliards.
0: Oui.
4: Et on n'a aucun EHPAD livrément climatisé.
0: 10%. Voilà, j'ai retrouvé mes chiffres. 10%. Ouais. 10% des EHPAD sont, ça c'est notre un des faits, hein, parce que là on parle de mettre des ventilateurs dans les écoles, donc on parle de 5 milliards pour que les écoles voilà ne sont plus comme elles sont à l'heure actuelle. Ben, 5 milliards on peut vite trouver ça.
4: Dans les 53 milliards cotisés.
0: Par exemple.
4: Même pour les hôpitaux, n'a pour les EHPAD, mais n'a pas été fait. Et les gens là travaillent pour une solidarité qui n'a pas été utilisée justement dans ces EHPAD là.
0: La dépense 1,4 milliard pour nettoyer la Seine. Là, par exemple, pour l'été là.
4: Ça, c'est une folie. Tout le monde y saute dedans. Et mais là, bon. Les morts, non pas par le virus, mais par la canicule. Excusez-moi, noyé.
0: Mais bon.
4: Alors, vous connaissez en 2003, là, l'INA.
0: Oui.
4: On va dire, hein.
0: Oui.
4: Vous l'avez évoqué, 2003.
0: Mm-hmm.
4: L'INA a fait une observation de 14 800 décès en 2003.
0: Mm.
4: C'est la plus grosse canicule, enfin, dans le sens après 1911. Il y a eu aussi une en 1976, qui avait fait 6 000 décès. Mais que l'a pas été retenu, l'a pas fait un compte avec, si vous voulez bien. Mais si nous regardons aussi le nombre d'habitants, parce que en 1911, le nombre d'habitants en France était de 39 millions d'habitants. Donc, pour 39 millions d'habitants, il a eu 40 000 décès.
0: Sérieux, hein?
4: Ce qui fait beaucoup. Et nous, à 68 millions d'habitants en France aujourd'hui. Nous avons 1200 décès, et nous sommes en train de crier pour dire que le réchauffement climatique, non, là, toujours, et me dirait même qu'avant, il était pire. Parce que, imagine, en 1911, s'il nous avait 68 millions d'habitants, il n'aurait pas eu seulement 40 000 décès, puisque là, il fait 10%, on aurait eu 60 000 morts.
0: Oui, il n'aurait plus.
4: On voit tout ça, c'est des trucs que, alors, moi, il voulait acheter ma voiture électrique, mais il me dit non, il n'y achète pas tout de suite, finalement, non, c'est pas ça. C'est autre chose.
0: On prend encore du recul à réfléchir, en fait.
4: Ah oui, mais il reprend encore du recul à réfléchir. Et quand il s'est dormi, il s'est dit, la planète n'a pas changé depuis 1911. Au contraire, il y a moins de morts. Donc là, peut-être refroidi, mais il ne connaît pas. Non, mais il fait chaud vraiment en métropole. Parce qu'on a des enfants là-bas en ce moment. On a de la famille. Il fait vraiment chaud. Mon camarade de la partie, là, lui regrette parce que n'a même pas de vent, rien. Dis-moi, c'est les statiques, ils bougent pas avec tous les bâtiments.
0: Ben, on a envoyé un reporter, là, justement, une collaboratrice. Donc, notre chère Wendy est partie, là, en métropole. Justement, elle pourra nous faire des sondages parce que, on pouvait pas laisser nos compatriotes réunionnais et fridomiens et fridomiennes, nous expliquer comment c'est là-bas sans que nous-mêmes nous constations les dégâts. Donc on aura sûrement des retours bientôt.
4: Oui, mais déjà le point thermomètre, il met sur le front là, à distance là, électronique. Ça il met à l'aéroport quand on a la Covid. Hein.
0: Oui, sur le front là, le thermomètre.
4: Oui, déjà achète les journalistes achètent un petit comme ça, pharmacie, peut-être 20 euros, déjà le point comme ça. Il prend la température sur le bidule, mais il prend sur un arbre là-bas dans un parc, il va voir, il chute de moitié, plus de la moitié.
0: Non, mais nous croient les gens hein, qui disent à nous les horribles, la chaleur en ce moment. Hein. Ça, c'est clair. Hein.
4: Tout ça pour dire que, donc, 1911, deux mois de canicule en Europe, 40 000 décès en métropole. Bon, là, nous l'est en 2025, donc 114 ans après. Nous l'est à 1200 décès pour l'instant, c'est déjà trop. Mais m'y croit qu'à côté de 1911, les anciens auraient ri de nous aujourd'hui pour dire...
0: Mais les dégâts, on va les constater plus tard, parce que, pareil, s'il y a une chaleur comme ça, ça veut dire que le soleil est très fort, mais les cancers de la peau, les problèmes de peau, on va vite... parce que si c'est plus chaud que dans les déserts, déjà, Naïdaou, pour la chaleur, elle est obligée de couvaser totalement par rapport aux tempêtes de sable et le soleil.
4: Oui.
0: Ben là, nous aurions tendance à dire non, il faut tirer toute l'âge, il faut marcher tout nu dehors.
4: Non, mais la nature, vous connaissez pour moi, le soleil, le cancer de la peau, pareil. C'est, nous avons la peau, mais nous avons aussi l'intérieur de la peau. Ça veut dire que nous avons deux, ce que nous mangeons, les produits, tout ça, il joue un rôle aussi dans les cancers, mais le cancer de la peau, bien sûr, c'est le soleil principalement. Mais il y a des gens les brûlés beaucoup et puis ils gagnent pas de cancer de la peau, d'autres ils gagnent. Donc c'est aussi notre alimentation, notre champ génétique, notre état de la veille, ils jouent un rôle hein, à mon avis, hein, à beaucoup de génétique.
0: Oui, oui, il y a plein de choses qui vont venir faire que, mais imagine, ah, oh, bah, là, tout le monde veut quoi, Kiki aller, ah, bah, là, non, pas de Kiki aller, là.
4: Ah, oui, oui, là-bas, c'est... Mais le soleil, de toute façon, le soleil n'est pas non plus une ampoule allumée là-haut, réglée, tout le temps. Pareil, le soleil, lui, il en a des vagues de chaleur, lui, il en a des éruptions.
0: Oui, mais quand même.
4: Le solaire.
0: Ah, où il y avait quand il dit où le soleil lève 9h et pas avant, là en plus c'est l'été, pas avant 23h le soir pour coucher là, ben si vous travaillez de comme si c'est comme bon peut-être pas bâtiment, mais si vous travaillez dehors là après pas où?
4: Ah oui, mais c'est sûr. Moi d'accord avec ça. Non, là c'est un scandale. Là et surtout les gens l'habituent tellement à la clim aussi que ben c'est encore plus difficile
0: Et la clé, mais après on nous parle à côté d'écologie, il faut faire attention parce que la planète et patati patata. Ben oui, mais bon.
4: Et la ministre aussi, comique, elle dit que attention, la clim réchauffe, ce qui est faux. Bon, il faut ouvrir d'un côté l'énergie peut-être, mais si c'est du nucléaire, non. Et elle est sous la clim. Elle est en train de parler de la clim.
0: Ah ben ça c'est une évidence très chère. Ben alors.
4: C'est comique. Bon, ben voilà, donc, ma valise la passe pour les autres.
0: Ben, elle est bon, merci pour de l'appel.
4: On n'a pas de souci. Donc, moi, en tout cas, personne, c'est mon avis. Si depuis 1911, c'était encore plus qu'aujourd'hui, donc, pour moi, c'est naturel.
0: Ça sera une catastrophe naturelle. On est d'accord.
4: Ben, voilà, on va faire avec. Hein. On a d'autres choses plus avec ça. À mon avis, il est plus soignoir que ça. Allez, nous retrouve.
0: Bonne soirée, Goyavier, nous retrouve. Ciao, bye bye. Si vous aussi, vous voulez réagir hein, par rapport à... là, on parlait des budgets, notamment ces journées solidaires, soi-disant, par exemple, pour climatiser dans les EHPAD, ou encore, là, on parle de mettre des ventilateurs dans les écoles scolaires, dans les écoles primaires et autres établissements scolaires. On peut parler aussi de réchauffement climatique. C'est quand même une catastrophe, là. Ça veut dire que ceux qui ont chaud vont maintenant avoir froid, et ceux qui ont froid, maintenant, vont avoir chaud. On a des changements, bah on le voit à La Réunion aussi, hein, on a des dates, mais des dates qui correspondent plus aux dates d'avant. On a encore 2 semaines, Saint-Pierre là-bas, un flamboyant, elle est encore en fleur. Allez comprendre que ça se passe. 02 62 99 12 00 pour vos annonces, messieurs, bonsoir.
5: Eh bien, sur le dérèglement climatique.
0: Ah ben, à soi, il parle de chaleur, mais dans tous les sens, hein.
5: Chaleur.
0: Oui.
5: Il fait un bouton, pourquoi on s'en ouvre?
0: Ah oui, ben.
5: C'est tout, ben, il fait un bouton qui m'a pas appelé aussi.
0: Ah, ben, c'est peut-être pour ça.
5: Ben, c'est Olivier.
0: Olivier, comment il est?
5: Il est là, son intégralement, il vieillit, mais bon.
0: Il vieillit, il reste la même. Il bouge pas.
5: Voilà.
0: Est-ce qu'on a cheveux blancs?
5: Malheureusement, oui.
0: Et la plume blanche?
5: La plume, non, à moins un mitaillé.
0: Ah, il rase toutes. Il laisse pas de preuves, il rase toutes.
5: Ah non, ça faut entretenir.
0: Ah, alors, donc, quand même. Alors, on a raison.
5: Le 29, demain, c'est mon anniversaire.
0: Demain, t'as l'heure? Dans une heure vingt?
5: Oui, ouais, malheureusement, ben, oui, comme il dit.
0: T'as l'heure?
5: T'as l'heure, mon anniversaire, et... Ben demain, il essaye en profiter un petit peu, il me s'est baisé un bon petit soirée, eh ben, un bon petit soirée avec tout mon bon collègue. Et, ben, il essaye de chercher une petite madame que... Allô?
0: Mais écoute à où, oui. Hein? Oui.
5: C'est une petite madame, les aventureuses, et ben, bien.
0: Aventureuses.
5: Ben,
0: c'est un mix entre aventure et curieuse, c'est ça?
5: Ben oui. Puis invité dans.
0: Regardez-moi bien, oui. Oui.
5: Eh bien, ça, je se passe dessus la Cayenne-Sainte-Rose et il vient une petite madame et que l'on profite que.
0: Ah ben il faut en profiter même, que ça va attendre. Attendre plus. Ah. Envoyez la sauce.
5: Ben, surtout que ben, bientôt, mais ça va, moi.
0: Ben oui, bon, ben comme nous toutes.
5: Non.
0: Mais à où plus encore, puisqu'à où de départ, il y a broche.
5: Ben justement, c'est ça. Mon départ pour la métropole, ben ça va, il y a pas, c'est... J'ai envie d'une petite aventure tranquille, et en profiter avec une petite madame, et surtout que ça ne prend pas moins la tête, mais ça prend elle la tête. les ciels, les printemps, ben, m'invite, même demain dans...
0: À soir même, il invite, là!
5: À soir même,
0: ah, ah, alors, là, pas le bout, à soir même, il invite!
5: Ah, ben non, mais printemps, si c'est un troll, sinon, madame, les printemps...
0: Ah, on sait jamais, hein!
5: Pour une aventure, et... Moi, mais les printemps... Il me serait disponible et ben pour faire tout ce qu'il faut pour faire plaisir. Et...
0: On a tout ce qu'il faut où il faut.
5: Ben.
0: Dis-moi oui.
5: Ben oui.
0: Ben maintenant que ça on en a, que ça on en a qu'il faut.
5: Non, mais après mais ça sent. Il attend que le bouc nègre au cabot.
0: Ah là là, ah ça. Ma... Ou la rodée, Charlotte, alors, fais pas comme
5: ben
0: si que...
5: Non, non.
0: Donc, ou pour où, ça, c'est l'avantage, ça, pour
5: non, non, on n'a pas un grand rabot.
0: Ah bon, ben, que ça, on en a, alors.
5: Ben non, ben, moi, on a 16 centimètres, et je fais plaisir.
0: Ben, 16 centimètres, ça va. Il gagne bien jouer avec, ça.
5: Non, après, il dépend pas, ben, il dépend comment manier ta fille.
0: Ah, ben, voilà, c'est ça, surtout, comment il maîtrise les affaires, ouais. Et est-ce que les débutants ou les comment médiums experts?
5: Ah mon l'expert dedans moi me connaît comment fait ton shoot
0: madame. Ah connaît un affaire?
5: Non mais où Charlotte pareil on dirait ou les connaissez ou connaît pas. Non non à moi là tu mon expert et me connaît comment fait jouer madame et...
0: D'accord. Donc, en gros, elle est assurée d'avoir du plaisir si à soi, il téléphone à où?
5: Non, parfois, elle n'est pas obligée que vous faites l'amour avec un madame qui fait jouer.
0: Mais où elle n'est pas obligée de faire l'amour avec une madame et donner elle du plaisir en même temps. Hein. On peut avoir du plaisir autrement qu'en faisant un acte sexuel, Olivier.
5: Oui, bien sûr.
0: Des fois, certaines ont du plaisir en mangeant, en dégustant un bon petit repas, ouais. Une pâtisserie ou... Ou de plaisir, je sais pas, il y a plein de plaisirs qu'on peut donner.
5: Le plat d'entrée.
0: Ah, m'y connais pas quel plat, le plat, l'entrée, le dessert, m'y connais pas, mais il y a d'autres plaisirs que par le sexe, hein.
5: Ben oui, voilà.
0: Maintenant, est-ce que tout le monde est au courant, ça, c'est autre chose.
5: Voilà, exactement. Eh ben voilà, c'est moi, Olivier, ben avant que ça va.
0: Oui. C'est quand ça va, à quelle date?
5: Si me ça dit ça, me dénonce à moi devant tout le monde.
0: Ah, ben dénonce pas, mais qui est pas mal.
5: Non. Mais ça va bientôt. Proche, bien sûr, et il m'a envie d'en profiter avant qu'elle me soit.
0: Oui, oui, ben on a raison. Est-ce que la fille profite un peu, là, depuis qu'on passe l'annonce, hein?
5: Si.
0: Ah, ils répondent bien, alors. On a des madames que l'on envie de passer quand même cette soirée.
5: Bonne madame qui l'a passé, j'ai peut-être témoigné et des fruits d'homme.
0: D'accord. Non, parce que en tant qu'animateur, animatrice, nous n'a point de retour forcément de autres quand je t'y appelle, les annonces, quand je t'y fais. Est-ce que finalement... parce que nous posons des questions, si quelqu'un rappelle plusieurs fois dans la semaine, c'est quoi? C'est que l'a pas marché ou bien au contraire, il veut vraiment profiter à fond? Moi, ouais, il ne connaît pas.
5: Non, moi aussi, il m'a eu des...
0: D'accord, il fonctionne alors.
5: Mais le bon madame que là il a des bons plans avec moi, je peux témoigner.
0: D'accord, ok. Bon, ok.
5: Des bons moments qu'elle nous a passés, elle est tranquille et. Eh bien pourquoi pas? Bien sûr.
0: Ben oui.
5: Par contre, c'est. Avec préservatif, à moins.
0: Ah, ben faut se protéger, Olivier. On a raison de dire, il faut pas avoir honte de. Voilà, de ça, hein. Il faut mettre le préservatif, mettre la capote, gars.
5: Moi, je dis toujours, j'ai une petite capote. Et...
0: Ben oui, ben, on sait, c'est pas qu'on doute ou bien ceci ou cela, mais.
5: Oui,
0: ben, c'est comme ça, non, hein.
5: Au moins, on rentre quand elle est tranquille.
0: Ben, c'est ça, si c'est pour tracasser pendant je sais pas combien de temps. Non, vaut mieux. On ne sait pas réellement les intentions de l'autre. Et puis, il est conseillé, il est recommandé. Mettre la capote, gars.
5: Moi, c'est mon mot de haut. Si je me l'ai couché avec le préservatif, pour moi, il n'est pas important. Non, ben voilà.
0: Ok, Olivier. Ben, ton numéro de téléphone, si tu veux bien.
5: 06 92 26 83 06.
0: 06 92 26 83 06, mesdames.
5: Je vous ai ouvert toutes les discussions. Je t'ai appelé. Je suis tout avant.
0: Sans tabou.
5: Et après, comme ça va, me bloque tous les numéros, comment m'a finir mon enfant, c'est...
0: On est tranquille.
5: C'est autre chose.
0: Ok. Eh ben, allez, bon, Olivier.
5: Allez, bonne soirée à tous.
0: Allez, bonne soirée, bye-bye.
5: Bisous, bye.
0: Bisous, bye-bye. Eh bien, il est important de dire qu'on se protège, qu'on met le préservatif. Alors, aujourd'hui, 2026, c'est banalisé. Les jeunes n'en parlent pas, ne disent pas, ne la mettent pas. Et ben après, quand le mal est fait, ben c'est trop tard. Hein. Donc non. Et c'est se protéger sa partenaire également, et d'autant plus si on a plusieurs relations. J'avais un message tout à l'heure. Il fait deux fois déjà midi. Moi, on a un message et il est trop long. Faut m'y lire hors musique. Bonsoir Freedom. Avant, dans une chaleur tropicale, l'animateur ou l'animatrice, restez neutre, c'est-à-dire ne prononcez pas les mots crus du sexe. Football. Attends. Allez, donc c'était Japon, Brésil, le score est de 1-1, le Brésil est revenu au score, donc Japon a marqué en premier, et le Brésil est revenu. Merci Diego de me remettre dans mon bon droit, et je continue donc mon message. Avant, c'était neutre, c'est-à-dire qu'on ne prononçait pas les mots crus du sexe, elle laissait l'auditeur ou l'auditrice se défouler seule. Aujourd'hui, on entend que c'est la présentatrice qui annonce l'heure l'arrivée, rouf, chouchoute, là, donc c'est pour cela que cela. Ne va plus les gros mots, ce n'est pas l'animatrice d'inciter les auditeurs. Avant, les animateurs, restez à leur place. Personne ne parle de cela et c'est signé quelqu'un qui n'écoute plus Freedom. Il reste 3 minutes pour le foot avant la série de pénalty, puisque vous savez, on est déjà là dans les 16e et c'est le Japon contre le Brésil qui est pour score 1-1. Avant de lire vos messages par là-bas, allons ici par ici. Freedom, allô.
6: Bonsoir, ma charmante te voir.
0: Bonsoir, monsieur JB, comment il est?
6: J'ai la même.
0: Et la même, il bouge pas, il vieillit, le zoo, il...
6: On entend de la couillonnée sur radio, là.
0: Mais là, pour la couillonnée, ça, on a deux mounes un peu sucotées, un peu tortes.
6: Ma fille de 37 ans, là, vous connaissez pas un bret de chauffeur, il mange pas chauffeur.
0: Aïe.
6: Ah, ma fille, ben, vous trouvez pas le goût, Le goût pays,
0: ou
6: ah, ok. Comment on fait pour manger ça avec film d'ici?
0: Ah ben, à moi, il mange pas, lui-même.
6: Quand on regarde ça, là-bas, dans une grande fille, enfin, ça va commencer à aller en poule jack, là. Regarde, ça commence à aller joli, là.
0: Blague à part, nana quand même pas mal de monde qu'il fantasme avec des fruits, des légumes, hein.
6: Après, ça boit de monde dans les fous, ça.
0: Mais si vous imaginez à où, vous désirs, vous pulsions, vous affaires là,
6: oui,
0: c'est non, ça.
6: Oui, oui.
0: Vaut mieux, comme il dit, ça est vulgaire, vaut mieux boire un fruit et légumes que aller violer un moon.
6: Oui. Ah oui, non. Hein? Non.
0: Ah, même.
6: Oui, mais après.
0: Prends l'éponge, fais ça qu'on veut, attache à lui comme on veut, mettre d'autres oiseaux dedans.
6: Vous m'allez d'accord avec moi, et là, il est mort, lui qui n'est pas soulé comme moi. Aujourd'hui, nous parlons de la maladie, et bon, la maladie. Mais ma fille, quand nous la sortons, maman la bataille pour pousser ça dehors.
0: Ah, ben ça.
6: Maman l'a fini de dire à moi, elle l'a fait mal à elle. Ma fille, elle avait pour un plastique là-dessus.
0: Oui, mais aujourd'hui, t'es quand même. C'est un message fort, quoi.
6: Le goût, là, prends un café.
0: Ah, ben oui, mais après. Attends, Naou, Diego, que ça vous dit moi? 6 minutes d'arrêt de jeu là pour le Japon et le Brésil. Merci Diego de me tenir informé pour le foot. Ah oui, mais il suit football, t'es l'arrêté où? Et donc, comme il dit, quand on a une relation au départ, on met le bout de plastique là, comme on dit, le préservatif. Après, on fait le bilan sanguin, on tire à l'île, il est bon, hein? Sur le bilan sanguin, il dit au négatif là, ben il est bon?
6: Ma fille. Franchement, m'y prend le temps, m'y prend pas n'importe qui.
0: Ah oui, mais est-ce que on a totalement confiance en le femme?
6: Non.
0: Vu où te, où te, où te caractère, où te pensée, où te personnalité, tout ça là. Oui, justement, est-ce que on aura vraiment le cran de tirer de bout de plastique là pour aller.
6: Ah oui, si.
0: Pour aller fouiller le trou.
6: On est dans une seule vie.
0: Maman, JB, que ça ou la poudie la bêtise ou la.
6: Ah, ben les gars,
0: mets ton capote, gars.
6: Ah, Miguel, il n'y a pas mangé, ça fait comme ça.
0: Mais on mange une fois et puis après, on enlève, vous faites bilan sanguin, on enlève.
6: Mais là, on ne peut pas le goût,
0: Maman, faites pas comme JB, c'est de l'air à l'écoute, faites pas comme JB. C'est pas l'exemple à suivre.
6: Ah, tu en route, bah oui, c'est ça. Mais il ne connaît pas nos données, pas pareil. Mais à moi, ça me garde, ça va.
0: Ah, ouh, t'es une bonne maladie sexuellement transmissible, bonnes infections. T'es à ouh, qu'elle gratte en bas là-bas.
6: Ma fille,
0: imagine à où marche dans le chemin, où râle même en bas, où râle même.
6: Ma garde une petite vidéo, et moi, t'es là.
0: Le loder, et le loder, le loder poisson.
6: Si mademoiselle, me l'a bien fait, si mademoiselle, et moi, j'étais en tuiti. Donc mon père me dit, tu te sens, mais. Mais il déchirait le petit.
0: Après, là, il veut pas dire, attention, parce que je suis en train d'imaginer en même temps, il veut pas dire que, bon, bah, c'est, voilà, des fois, c'est naturel. Hein? Mais
6: aïe.
0: Il casse ou de l'envie, ça? Ou des oiseaux, les raies, deux secondes, nous la râle le deux, les a fait pium!
6: Ou va filmer le gros poitron en
0: pio. Aïe.
6: Non, le matin, on va le voilà comment il est.
0: Ah, mais quand il fait bon mouvement, comment il fait?
6: Cocktail. Oh là là là là là. On dit qu'on passe la main dans la poche à Bessie. T'es mien, téléphoné, mien, mon mien, tu vois. Mais non, après, bon, aujourd'hui, notre mari donne un ville dangereux.
0: C'est pour ça, quand même, c'est des messages forts. On n'est jamais trop prudent. On peut y mettre par 12 pour grossir les affaires là.
6: Mon premier madame en 2003. En 2003, moi, je me l'amène et me la vie. Et comme je dis, mon nom, on fout pas mal.
0: Oui.
6: Mais non, ma vie, comme si pour moi, elle était expliquée, oui, mon dot com. Mais il me dit, si il crève, toi, t'as sans la neige.
0: Ah, JB, dis pas ça.
6: Non, le vrai, il dit, la vérité, moi, là. Moi, je l'amène la vie, moi, la voyage partout, elle me dit, on m'a fait une connerie. Mais seulement, quand moi, t'es fait une retour ici, la Réunion, dessiner petit caillou, c'est là que moi, là, la réflexion.
0: Ah, la conscience de dire que.
6: Voilà,
0: mais. Nous a fait pour changer.
6: Voilà, comme dit Gramon longtemps, le regret est toujours après la mort.
0: Oui. C'est, ben, n'a bon peu, il dit, hein, c'est quand un monde est mort qu'on regrette qu'il n'est plus là.
6: Avant, on ne regrette pas, on regrette toujours. Ben, les belles étaient vraiment, mais ils disent, bon, Gramon longtemps, là, pas mon Diano. Ben, toujours Diano, le regret d'après la mort, bon, et c'est vrai, sur un. Pas un coup de tête, hein, mais un coup de dépitation, et ou dis-moi, ben, ça n'a même. C'est un ici, là, pour crever, crève. Mais malheureusement, maman, et Miguel dit des bêtises là pour casser les couilles, pour plaisir.
0: Oui, bah oui.
6: Et en aucun cas, ne faites ça. Hein. Protégez-vous. Parce que ça va vivre encore 2-3 jours. Même si parfois, vous trouvez les trop jolis, les trop gaillards. Et parfois, même si vous dites, il plaît, vous dites, quitte ta mère, les trop.
0: Ça, c'est
6: jolis.
0: Aujourd'hui, demain, c'est un autre jour.
6: Voilà.
0: Il bon. Fait,
6: non.
0: JB, il me laisse à toi, mais ça, il y a 2-3 messages. On la trouve.
6: Mais je souhaite à vous une excellente soirée, ma très chère Charlotte.
0: Allez, bon, bisous.
6: Allez, bisous, bye.
0: Allez, bye. Et puis, on pourra revenir juste après les informations avec Europe 1, le flash 23h, après la Moukatali même, on pourra revenir. Allons lire un petit peu vos messages avec Linon de Major Lazer, DJ Snake. Nous écoute ça tout de suite. Et le Brésil qui vient de marquer.

60 à la soixantaine de l'Est Sainte-Anne, de l'Est. Lire mon message. Ben, lire, écrire bien ton message, alors. Je comprends pas. Julie la Diablesse et Luna ne font pas une partie de jambes ce soir et c'est signé Kiki. Ah, bah alors là.

Et c'est signé Marie Silaos. Bisous. Blocus. Bonsoir à toute Charlotte. Ce soir, je joue aux échecs contre l'ordi. Je suis avec vous jusqu'à minuit. C'est signé Mamie Dani. Bisous. Charlotte, bonsoir. J'adore ta voix. Mais écoute à toi jusqu'à minuit. Et c'est Denise de Ravine Daniel. Bisous, bisous. Bonsoir Freedom, il voudrait le numéro de Pascal du tampon s'il te plaît. Bah rappelle à nous Madonna toi. Ou bien écoute la radio Madonna toi. L'instant. Bonsoir Freedom, bonsoir Charlotte T, bonsoir habituel des pistes de Roissy. Et c'est Patrice et qui embrasse toute l'équipe. Et Diego, bisous bisous Patrice. Bonsoir, c'est Olivier, bisous Véro de Saint-Benoît, Luna, Lucie, Dacatine. On a un petit madame, l'appel à moi Sainte-Rose, réseau les pourris. Eh ben, il faudrait peut-être rappeler, hein?

0: De Major Lazer, DJ Snake, Linen, c'était quand même un tube hein, qui date de 2015-2016 par là. Allez, et 23h Réunion, voici le flash avec Europa.
1: Le point sur l'info avec Maëlle Hassani. Bonsoir Maëlle.
2: Bonsoir Elisabeth, bonsoir à tous. Une cellule interministérielle de crise réunie à Matignon pour tirer les conclusions de la canicule qui s'achève. L'ensemble de la chaîne a tenu des services de Météo France jusqu'aux agents hospitaliers, affirme le Premier ministre, qui n'exclut pas un nouvel épisode de forte chaleur dans les prochains jours. Sébastien Lecornu qui souligne d'ores et déjà que le nombre de victimes à domicile est bien supérieur à tous les épisodes caniculaires précédents. Parmi les nombreux drames de la canicule, deux jumelles de 15 mois retrouvées mortes de déshydratation au domicile familial à Beuvrage dans le Nord. Les autres enfants du foyer, âgés de 3 à 6 ans, sont hospitalisés. Les parents qui ont eux-mêmes prévenu les secours à la mi-journée sont en garde à vue. 10 jours après l'assassinat du jeune Louis à Narbonne, un rassemblement prévu ce soir en région parisienne à l'appel du collectif féministe Némésis. La famille de l'adolescent de 17 ans passé à tabac sur un chantier organisera une nouvelle manifestation dimanche à Narbonne. Sur CNews, la tante de la victime appelle les politiques de tous bords à rejoindre le cortège. Alors qu'une grande partie des syndicats de magistrats sont vent debout contre les premières sanctions individuelles annoncées par le garde des Sceaux suite à l'affaire Liana, FO Justice tient un tout autre discours et critique vertement les juges qui refusent de rendre des comptes. L'organisation qualifie aujourd'hui de dissidents les magistrats qui contestent les décisions de Gérald Darmanin et dénonce des manquements au devoir de réserve. Une terrible découverte à Bobigny, en région parisienne, le corps sans vie d'un nouveau-né retrouvé dans un sac plastique à la mi-journée près d'un parc de la ville. Une enquête ouverte pour meurtre et recel de cadavres. Des passants auraient vu une personne déposer le sac avant de prendre la fuite. Aucune interpellation pour le moment. En Allemagne, la police donne des précisions sur les motivations de l'auteur d'une fusillade mortelle dans un centre d'aide aux jeunes dans la ville de Stade, près de Hambourg. Cet homme était en plein conflit pour la garde de sa fille de 3 mois, accueillie dans l'établissement. 4 femmes et 2 hommes sont décédés dans cette attaque, uniquement des travailleurs sociaux. L'Iran appelle la France à ne pas compliquer davantage la situation concernant l'avenir du détroit d'Ormuz. Alors qu'Emmanuel Macron plaide ce soir aux côtés du sultan d'Oman pour une navigation libre sans conditions ni restrictions dans le couloir maritime, bloqué par l'Iran tout au long de la guerre au Moyen-Orient. Paris et Mascate envisagent également de conduire des opérations de déminage conjointes. 3 juges d'instruction du Paul Colcase, désignés aujourd'hui par le président du tribunal judiciaire de Nanterre pour reprendre l'enquête sur le décès de Robert Boulin. Ce ministre du gouvernement de Raymond Barre, retrouvé mort dans un étang en région parisienne en 1979. Si la justice avait conclu un suicide, la famille Boulin défend toujours la thèse de l'assassinat politique. Et puis c'est bientôt fini dans les toutes prochaines secondes. C'est fini d'ailleurs à l'instant. Le Brésil arrache sa qualification in extremis pour les 8e de finale de la Coupe du Monde de football. Victoire 2-1 de la Seleção contre le Japon après un dernier but dans le temps additionnel. Les 16e de finale du tournoi se poursuivent avec 2 autres affiches prévues ce soir et cette nuit. Allemagne-Paraguay à 22h30 et Pays-Bas-Maroc à 3h du matin.
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0: C'est 23h05 à La Réunion. Pour ceux qui nous rejoignent, eh bien, merci d'être à notre écoute. C'est la dernière heure de Chaleur Tropicale. C'est toujours Charlotte avec vous. Vous pouvez nous appeler. On continue de parler ou bien de faire une annonce. En tout cas, le 02 62 99 12 00, c'est pour vous, messieurs, pour vos annonces de rencontre. Le 02 62 99 13 00 pour vous, mesdames. D'ailleurs, Suzy nous avait appelé très tôt à 20h. Pour laisser une annonce, eh bien, nous sommes 23h et on attend toujours Suzy au standard pour récupérer les numéros d'appel des hommes qui seraient intéressés par son profil. Hein, y a pas que Edmond dans la vie, Suzy. 02 62 99 11 00 pour la libre antenne et puis vos SMS au 06 92 91 5000. Au standard, c'est Olivier avec nous ce soir pour répondre. On le salue et puis bien sûr, mesdames, soyez gentils avec lui. Hein, attention, hein, je vous surveille. Mesdames, messieurs d'ailleurs. Allez, standard 41 51 51 pour toutes les informations importantes. Et puis on annonce également que le Brésil remporte donc ce soir le match 2 à 1 contre le Japon. Oh oh, le Brésil donc qui vient de marquer 2 à 1 donc qui remporte ce soir contre le Japon. Avant de venir avec vous messieurs, vous savez, messieurs, mesdames, mais là je vois surtout des messieurs qui appellent, mes très chers auditeurs, vous savez, 23h c'est l'heure pour l'Amou Katali, le répondeur enregistreur de l'Amou Katali. Vous avez appelé au 21 08 08, vous avez laissé votre message. Nous, on a juste fait une sélection hein, pour pouvoir les diffuser la journée. Eh bien, on écoute tout de suite le 02 62 21 08 08. C'est le répondeur enregistreur de l'Amou Katali. On écoute ça tout de suite. S'il veut bien partir.
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2: Bonjour, mais bien entendre l'auditrice de l'Ouest là qui parlait, le petite émission juste avant le journal. Il y en a trois personnes qui est censée faire rire. Elle disait que c'était pas top. Top, et ben c'était pour donner mon avis, dire que oui, ça fait longtemps aussi mon ressenti que mes trucs ne fait pas très très rire plus que ça. Enfin voilà, connaissant certains personnages que Nena dedans, voilà, ils pourraient être beaucoup plus drôles, comme quand on nous voit sur TikTok. Là, c'est un peu dommage. Moi aussi, je la rejoins sur cet avis-là. C'est pas top.
3: Mais qu'on voit pas trop. Pourquoi ils disent un geste d'amour pour ceux qui restent? Souvent, des fois, le monde est pour qu'on sort de la case. Ben, m'en a fait péter pour le bien, pour l'argent. Ça fait famille, là.
4: Allô, mon Katali, eh ben, c'est pas facile avec la CAF, hein. Je voulais prendre un rendez-vous, j'ai téléphoné à la plateforme, c'était pas dans leurs compétences. Ensuite, je suis descendu à la cyberbase, eh ben, sur le site de la CAF, c'est impossible de prendre un rendez-vous tellement c'est mal fait. Et donc, finalement, j'ai téléphoné à la mairie, eh ben, j'ai réussi à obtenir un rendez-vous, tout simplement, par la mairie. Ah, mais c'est quelque chose à faire. Allez.
5: Hé, hey, l'Amou Katali, combien de temps il parle de mon niveau vandalise dans ce métier, eh ben, je fais à poudre, voilà, là. Mais maintenant, de mon appui à ce métier, il dort même dedans, Saint-Paul, là, il dort dedans. Il rentre avant soir aussi, bon, des vignettes, il rentre le soir, minuit, c'est comme le diable. Mais maintenant, c'est plus le diable, que ça, mon appui à un mois de mois, il dit, oh, il bouge pas, il est là-dessous. Donc, la pipé à lui, la police, mon appui avant la VP à ça. Le chien aussi, maintenant, de mon appui à le chien. Mais maintenant, il passe côté, le chien, il mord pas, il y a moi, il y a moi. Ah, mais tu dois faire la chance, même de moule, la pipi à de moule. Ou à finir ses gros bras, tout ça, il fait peur encore. Maintenant, il règle tout le problème, il est réglé. Tu comprends? Mais après, si tu comprends pas ça, c'est inutile pour le faire. Parce que tu dois faire la chance, maintenant, personne n'a pipi à personne. Tu comprends? Et de moule, maintenant, il rouge pas, il bataille, mais après, il est comme ça. Parce que si vous voulez, c'est la vie, hein. Mais si les tiens, la porte, elle est ouverte, elle est pas ouverte, de moule, il rentre dedans.
6: Salut la réunion, frère.

0: 02 62 21 08 08, vous avez appelé, vous avez laissé votre message, un coup de gueule, un coup de cœur, un bonbon coco, un mocantol ou bien un moucatage. Vous avez une petite expression à sous le coude aussi et vous avez envie de la partager avec nous. N'hésitez pas, le répondeur enregistreur 24 heures sur 24, 7 jours sur 7, même qu'il pleuve, même qu'il neige, même qu'il vente, qu'il y ait du soleil ou pas, ben le numéro qui répondra toujours à votre appel, le 02 62 21 08 08. Et si nous allons vous rejoindre tout de suite? Oui, et ben c'est Sophia d'ailleurs pour une annonce. Sophia, bonsoir.
1: Bonsoir.
0: Alors, c'est pour une annonce.
1: Sophia, oui.
0: Oui.
1: C'est pour une annonce.
0: Oui.
1: J'habite chez Saint-Yves-Anne. Je cherche des hommes pour premier temps amis.
0: D'accord, de l'amitié.
1: Amitié avant. Pas plus.
0: Pas plus, oui.
1: Oui, pas plus. Sortir, rigoler, marcher, voilà.
0: Oui, oui, bah l'amitié, quoi. La différence de l'amour et de l'amitié, c'est le sexe. La frontière, elle est là. Messieurs, si vous n'étiez pas au courant, eh ben sachez-le.
1: Oui. Et moi, c'est juste ça. Mm-hmm. Et pas le sexe, hein, non. Il n'y a pas ça pour le moment, non. Hein.
0: Ah.
1: Et je suis une Catherine Malgache.
0: D'accord, oui.
1: Je suis pas grande. Je fais 1m43 ou 1m44.
0: D'accord.
1: Les cheveux courts. De teinté.
0: D'accord, cheveux teintés
1: blond,
0: quoi?
1: Blonde. Oui, blonde.
0: Ok.
1: Et je suis pas trop grosse.
0: D'accord, donc on a des belles formes alors?
1: Je sais pas.
0: Bah, généralement, quand on a des rondeurs, c'est que justement, c'est ce qui plaît, non?
1: Je sais pas.
0: Mais pour elle de cours. Ah bah, ma va dire à toi quelque chose, Sophia.
1: Oui.
0: Peu importe, que nous on a des rondeurs, que voilà, parce que le mot grosse, il existe plus, ça, ma fille. Il dit des rondeurs, oui. Des belles formes.
1: Mm-hmm.
0: Mets ta ou en valeur, ma t'es quand même. Ah, une belle femme avec des belles formes, point barre. Messieurs, tu entends là, Sainte-Suzanne, on a une belle femme, hein? Ah, où t'es?
1: Oui, et il faut dire aussi que j'ai des enfants. Hein. J'ai
0: oui.
1: Encore 6 enfants.
0: D'accord.
1: À ma charge.
0: D'accord.
1: Je ne travaille pas.
0: D'accord, ok, oui.
1: Ouais. Je cherche quelqu'un pas trop loin de Saint-André, Saint-Suzanne, Sainte-Marie.
0: Donc dans le secteur nord-nord-est?
1: Oui.
0: Ok.
1: Plutôt type pas trop grand, hein, pas quelqu'un trop grand parce que je suis pas grande.
0: Mais oui, si on fait 1m50 et qu'on a 2m à côté de soi, ça peut paraître bizarre, hein, mais ça existe, Sophia.
1: Oui.
0: Ça existe.
1: Oui. Non, c'est pas trop grand, hein. Tu peux juste mettre 1m44, hein, mais.
0: Oui, 1m60 voilà. Par là.
1: Oui, 1m60 par là, voilà. Je cherche plutôt aux oreilles. Gentil, donc de très gentil, honnête, sincère,
0: oui.
1: Qui ment pas.
0: D'accord.
1: Qui aime parler, qui aime rigoler, parce que moi j'aime parler, j'aime rigoler.
0: Oui.
1: Et j'aime sortir aussi.
0: D'accord.
1: Oui.
0: Et s'il a des enfants, ça ne te dérange pas?
1: Non, ça ne dérange pas, non.
0: Ok.
1: Et puis, je cherche type oreilles et puis CAF aussi, CAF.
0: CAF, tu aimes bien?
1: CAF aussi, oui.
0: Ok.
1: Mais pareil aussi, gentil, honnête, sincère, qui aime sortir, qui aime rigoler, qui ment pas.
0: Un caractère plutôt doux, alors, plutôt
1: et
0: que...
1: pas pirate.
0: Ah, pirate, notre pirate, donc en 2026, notre pirate, ma fille? Mais connais Capitaine Crochet, Capitaine Haddock, Barbe Bleue, Barbe Rouge, la buse, et sa bonne vieille époque.
1: Et je veux pas que cette personne-là, parce que moi, on me dit 55 ans.
0: D'accord, ok.
1: Partage.
0: Le partage.
1: Par exemple, on veut manger quelque chose, c'est 50-50.
0: C'est genre, moi j'achète, toi tu fais cuire, ou enfin voilà, toi tu prépares et moi je...
1: Voilà, oui. Okay. Même si on part au restaurant, je sors parfois c'est lui qui paye, je sors parfois c'est moi qui paye, mais pas tout le temps moi, voilà.
0: Oui, bah tout le temps, toujours la même poche qui paye, quoi.
1: Oui, voilà. Et puis, quelqu'un qui n'est pas méchant, hein. J'aime pas les hommes méchants, qui est très très gentil, voilà. Qui parle bien, tout ça, voilà.
0: Ok, ok.
1: Et qui a sa maison, il a sa maison. Même s'il a des enfants, ça ne fait rien. Ben, c'est tout. Je pense que j'ai dit tout.
0: On est pas mal. Niveau caractère, toi, tu es comment?
1: Très gentil, mais...
0: Marche pas sur moi, quoi.
1: Oui, bah. Si au même moment, je viens agressif.
0: Ouh là là. Attention, hein, la guêpe est pique, hein, messieurs. Hein, attention, hein, ravage pas le guêpe, comme dit Ségaël.
1: Oui, voilà.
0: En tout cas, on se défend quand il faut.
1: Voilà.
0: Et de toute façon, quand on a des enfants, il faut savoir aussi se défendre et protéger ses petits.
1: Oui, voilà.
0: Okay.
1: Et puis, je veux pas un homme que quand on va sortir ensemble, qui me teigne à la main, soit qui me râle, ça, j'aime pas ça aussi.
0: Ah, tu es pas tactile.
1: J'aime pas trop, non, parce que quand...
0: Tu aimes pas t'afficher.
1: Non, j'aime m'afficher, mais c'est juste pour le moment, c'est ami.
0: D'accord, oui, là, on a parlé que c'est que l'amitié, donc il n'y a pas besoin de venir râler sur elle, monsieur, hein.
1: Voilà.
0: Ah, sinon il décale, hein, il décale, et quand il décale, il fait mal, hein.
1: Ah oui, tu vois,
0: il parle. Un coup de rein, un coup de fesse, bim. Il atterrit l'autre côté. Attention.
1: Oui.
0: Ah.
1: Oui, j'aime pas qu'on me touche, tout ça, voilà.
0: Oui, oui, bah,
1: vulgaire,
0: après.
1: Des gens vulgaires qui parlent, qui disent des gros mots, j'aime pas tout ça.
0: De toute façon, Sophia, sans ton accord, il peut rien se passer.
1: Oui.
0: Normalement.
1: Maintenant, les hommes, comment ils sont, hein.
0: Ah ben messieurs, attention, ne soyez pas trop entreprenants parce qu'elles n'aiment pas ça.
1: Voilà.
0: Bon.
1: Voilà.
0: Ok.
1: Voilà. C'est tout ce que j'avais à dire.
0: Eh ben très bien.
1: Merci beaucoup.
0: Tu nous rappelles, dans 15 minutes au standard 41-51-51.
1: D'accord. Merci beaucoup.
0: Voilà, nous ça fait travailler un petit peu Olivier, nous là. Bisous, bisous.
1: Bisous, bisous. Au revoir.
0: Allez, bye bye. Donc, messieurs, ça y est, vous pouvez appeler au 02 62 41 51 51. Vous êtes vifs comme l'éclair. Eh bien, pour pouvoir répondre à l'annonce de Sophia. Sophia qui est de Sainte-Suzanne, qui recherche un homme pour amitié. Attention, on le dit bien, un homme pour amitié dans le nord, nord-est. Et bien sûr, si vous voulez faire connaissance avec Sophia, le 02 62 41 51 51. Allez, par ici, bonsoir.
2: Bonsoir.
0: Oui, c'est qui avec nous?
2: Alors, c'est Sweet.
0: Comment?
2: Sweet.
0: Ah, douceur.
2: Ouais,
0: ok.
2: C'est bien.
0: En English, sorry. Alors, ben justement, on a une inforoute, on revient.

0: Calvert-Saint-Pierre. D'accord. C'est une voiture donc que vous m'avez dit qui est en panne. Elle est bien sur la voie lente, donc la voie la plus à droite. Après le deuxième tunnel, sens Saint-Paul vers Saint-Pierre. Hein?
1: Voilà.
0: D'accord. Les passagers sont dans le véhicule, ils sont sur le côté.
1: Non, ben aller du haut et
0: D'accord. Ils sont en sécurité derrière la barrière ou pas du tout?
1: Non, pas du tout.
0: Oh là, d'accord. Ça vient d'arriver.
1: Ils viennent faire ça.
0: D'accord. Donc il n'y a pas encore non plus les signalisations. Il y a peut-être des feux de détresse.
1: Oui, il y a les feux de détresse, mais ils voient quand même, mais bon.
0: Oui, vaut mieux.
1: Les collègues qui travaillent sur les semis.
0: Oui. Vaut mieux éviter les accidents graves. Eh ben, très bien, Yass. Allez. En tout cas, merci pour l'info. Bonne route à vous.
1: Merci. Au revoir.
0: Allez, au revoir. Information pour les auditeurs de Freedom 2, 23h19, on nous signale un véhicule en panne sur la voie lente après le deuxième tunnel en direction de Saint-Pierre, donc sens Saint-Paul vers Saint-Pierre, après le deuxième tunnel, un véhicule en panne, il y a les feux de détresse, les passagers ne sont pas en sécurité, donc vraiment attention à vous qui circulez dans ce sens, on est là sur la voie lente, donc véhicule en panne après le deuxième tunnel, sens Saint-Paul vers Saint-Pierre, si vous avez des informations. Le 02 62 41 51 51. Suite.
2: Oui.
0: Ah, allez. C'est original ça comme nom. En plus, en anglais comme ça là. De Mounka qui c'est un suite en capuche.
2: Un sweat.
0: Un sweat. Un sweat est pareil même.
2: Ah non, pas pareil.
0: Ah, c'est un peu écoche avec la prononciation. Là, et...
2: Ah ben le sweat c'est un vêtement de sport. Et c'est un vêtement pour transpirer.
0: Parce que t'as un peu.
2: Transpirer, ça, l'effet pour transpirer. Comme ça, pour transpirer, là, la graisse et tout le bon mauvais aspect, ça va.
0: Ben là, avec la douceur qu'on peut donner une bonne madame, là, il transpire aussi, hein.
2: Ça, c'est une autre transpiration. Ça, c'est une bonne transpiration. C'est une autre qualité de sport.
0: L'énergie n'est pas la même.
2: L'énergie n'est pas la même, oui. L'objectif n'est pas le même, non.
0: Ok, bon, allez. Donc, pour une annonce de rencontre, j'imagine.
2: Oui, c'est ça.
0: Et écoute à toi.
2: Ben alors, donc voilà, de Saint-Denis, voilà, on cherche donc femme ou couple aussi, éventuellement.
0: Un couple avec les deux partenaires ou bien juste la femme, l'homme regarde?
2: S'il veut regarder, mais bon, c'est pas trop mon truc, c'est
0: ouais. Bah, tu viens de me dire couple, c'est quoi pour toi donc si on rencontre...
2: Non, je veux dire couple ou...
0: Deux femmes.
2: J'y avais pas pensé. Pourquoi pas?
0: Mais donne des idées, le gars. Ouais, bah, elle est bon.
2: Non, j'ai pas pensé. En fait, non, un couple homme-femme ou couple.
0: Oui, mais justement, dans le couple homme-femme que tu vas rencontrer, donc ça veut dire que tu es bi?
2: Ça peut, oui.
0: Ah, d'accord. Voilà, c'est cette information que je cherchais.
2: C'est possible.
0: D'accord.
2: Sans obligation, je veux dire. Si,
0: ok,
2: si,
0: ok.
2: Si monsieur n'est. C'est pas flexible, on va dire. Donc,
0: voilà. Oui, écoutez, il y a beaucoup de couples qui ont l'esprit libertin.
2: Voilà. Mais après, il ne suffit pas seulement d'avoir l'esprit, il faut...
0: Oui, quand...
2: Voilà.
0: Non, je dis on s'est bien compris.
2: Voilà, parce qu'hier soir, j'ai écouté l'émission et j'ai dit qu'effectivement, le milieu libertin, la Réunion, est un peu compliqué. Et ce qui n'a pas été dit, c'est que les gens, on n'arrive pas vraiment à se décider. Non. En fait, ils vont pas jusqu'au bout.
0: En fait, le libertinage à La Réunion, je sais pas ailleurs, hein, mais le libertinage peut être compliqué parce que les gens ont peur du regard de l'autre, tout en sachant qu'on est un petit département et que tout le monde se connaît.
2: Tout le monde se connaît.
0: Elle dit là où l'a vu, ça pas voisin de Momon, ça là-bas?
2: C'est bien pour ça que je dis, ça c'est pas pour Mama et l'école.
0: Bah après, dans le milieu du libertinage, les gens savent que, normalement, hein, dans les règles, si je ne dis pas de bêtises, parce que quand même, il faut me renseigner un petit peu dans tous les sens. Dans le milieu du libertinage, il est dit quand même que lorsqu'on est à une soirée, eh bien, ce qui se passe à la soirée reste à la soirée.
2: Exactement. Alors, justement...
0: Il y a deux mentalités. Il y a ceux qui se vantent et ceux qui ne disent rien.
2: Alors, mais ceux qui se vantent, bon...
0: Ça c'est pas du libertinage, ça.
2: Ça m'intéresse pas. Ça, c'est
0: mais ça, c'est du hors catégorie. Hein. Ça, c'est pas libertinage, ça.
2: Mais quand c'est pas avec

0: Voilà, ça c'est bonne vente, hein, ça, il appelle ça.
1: Le truc, c'est qu'à La Réunion, ben, effectivement, c'est petit, tout le monde se connaît. Il y a un jeu à jouer. C'est-à-dire exactement comme tu viens de dire, ce qui se passe à Vegas reste à Vegas. Mm-hmm. Voilà, donc, une fois qu'on est dans ce milieu-là, bon, ben, ok, on assume, on est adulte, consentant.
0: Adulte et consentant, oui.
1: Adulte, consentant, sans foncer. Mm-hmm. Et il y a une loi aussi, c'est que c'est... Par exemple, dans un couple, c'est la dame qui décide.
0: Exactement, oui.
1: Parce que moi,
0: elle décide.
1: J'ai souvent vu des soi-disant, madame veut pas. Non, mais en fait, c'est le bouc qui veut pas partager. Mm-hmm. Après, il dit, madame veut pas. Non, madame, il veut. Sauf que le bouc, il fait son coq. Le madame que l'avec lui, c'est pas sa vraie madame, mais une maîtresse. Mais il veut tout pouler. Voilà. Donc ça. Il n'a rien compris de l'esprit du libertinage.
0: Oui, oui, oui.
1: En catégorie, pas besoin fréquent en mode. OK ?
0: Non, mais c'est ça, c'est que pour le libertinage, il y a des règles, comme pour tout.
1: Il y a un esprit. Voilà.
0: Voilà, comme pour tout.
1: C'est pas n'importe quel maman à l'école, c'est pas n'importe quel, on va dire, nom qui rentre là-dedans. Il faut connaître. Voilà, si on a peur, si on n'a pas compris, ben viens pas, c'est pas grave, hein. N'oublie pas ça.
0: C'est comme quand il y a, parce qu'on a des clubs échangistes, hein.
1: Oui.
0: C'est comme quand un couple ou femme seule ou deux copains et deux copines, bref, quand ils vont en soirée, ben il y a aussi des codes à respecter dans la boîte. Oui. Sinon, monsieur, s'il vous plaît, la sortie est par là-bas, vous êtes prié de sortir.
1: Voilà,
0: hein.
1: Il y a des codes, et puis aussi tel jour. C'est tel machin.
0: Des femmes, des couples, ça peut être aussi pour les bi, les gays, homosexuels,
1: faut
0: tout
1: respecter,
0: ça.
1: On va dire, pour respecter le programme. C'est-à-dire, par exemple, vous savez, dans un restaurant arabe, attendez pas que c'est vraiment un gros gars boucané.
0: Attendez pas qu'il serve à ou l'alcool.
1: Aussi.
0: Boucané, voilà. Nora, mais au poulet.
1: Ouais, mais il n'est pas bon.
0: On est d'accord.
1: Tout, tout comme viande, mais bon, c'est pas bon, pas bon. C'est non. On connaît, c'est pas, voilà.
0: Donc, en fait, un autre débat encore.
1: Le programme, faut respecter le thème. Mais si vous l'avez pas compris, ça, ben, viens pas. C'est ça. C'est important. Les gars, ils veulent rentrer dedans, ils font comme style. Ils veulent avoir ils veulent se donner un genre.
0: Oui, mais après, des fois, là, Zod l'a vu, le saucisse, le camarade, les plus gros. Du coup, la Zod, enfin, Nana, ça aussi, hein, ils rentrent dedans une mentalité, hein.
1: Alors, effectivement, j'ai déjà eu entendu parler de couple échangiste que l'a séparé parce que ben finalement elle était mieux avec
0: Ça t'es bon ça alors, hein, ben écoute, retourne avec l'autre là-bas si t'es bon, t'es meilleur.
1: Ben c'est le cas des patrons de la Sourichade, ben, comment il appelle ben, l'ambigu.
0: D'accord, oui.
1: Le club l'ambigu, les patrons, ben c'était ça en fait. C'était deux couples échangés, ben ils se sont plus, ben finalement ils ont quitté le mari ou la femme, chacun son côté, ils se sont mis ensemble.
0: D'accord.
1: Voilà. Mm-hmm. Tout comme chez Charlie Tropica, il y a des gens qui se sont mariés. Hein,
0: ah oui. Voilà. Comme on en disait encore aujourd'hui dans la journée, hein, courant de la journée, il y a eu des mariages, il y a eu des naissances et ça continuera. Hein.
1: Voilà. On va parler de ça effectivement. Donc on a son utilité. Maintenant, pour revenir à ce que
0: revenons à nos moutons.
1: Revenons à nos moutons. Oui, effectivement, si one and a l'autre aussi, ça va les plus appétissantes. Bon, ben, il y a le choix, soit au bloc, et puis ben, au bas, soit aux idées, voilà.
0: Après,
1: ou bien, je sais pas, peut-être, mais essaye, après chez le saucisse aussi, mais quand même. Donc, donc c'est possible. Donc voilà, mais en fait, tout ça pour dire que comme plein de choses, hein, on est pas mature sur ça. C'est deux, trois affaires à La Réunion. Hein. Et ça, c'est vraiment quelque chose. Le libertinage,
0: on veut, mais seulement à nos conditions.
1: Mais on n'est pas prêt. On n'est pas prêt. Mmh. Là, en fait, c'est normal, parce qu'on a une histoire compliquée. On va dire qu'on est passé de la case en paille à la fibre en 60 ans. Quoi. Mais la tête, ça n'a pas suivi. Voilà.
0: Ouais, ouais,
1: donc,
0: ouais.
1: Des idées, un style de vie comme le libertinage, ben, ça ne correspond pas à grand monde, en fait.
0: Oui.
1: On peut pas rentrer là-dedans si on connaît pas. Si on n'est pas prêt, si on a peur, viens pas. Après la loi, ça n'y a où, viens voir, on peut dire, non, ben, il faut obliger rentrer dedans. Non! C'est une façon d'être, une façon de penser, un choix. Il faut avoir les codes. Si on n'a pas les codes.
0: Ben, comme pour tout, hein.
1: Voilà.
0: PMI, il faut avoir le code.
1: Voilà,
0: travail, il faut connaître le code.
1: Si vous ne connaissez pas, si vous ne sentez pas au prêt, ce n'est pas la peine. Ce n'est pas semblant. Le seul moment où il va falloir faire semblant, c'est en dehors de Bonne Soirée Manix. Quand on trouve à moins des magasins, tout ça.
0: Alors attends, parce que du coup, si vous citez, nous retournons en arrière, si vous citez ce produit-là, mince, on a quoi d'autre comme produit
1: Durex.
0: Ah voilà, Durex.
1: Manix. Non, elle a déjà dit oui. Non, en fait, c'était une expression.
0: Skin, oui, le skin.
1: Comme t'es lycée, mon camarade est.
0: Ouais, non, mais comme c'est une marque quand même et que c'est une antenne, il faut. Voilà, on a cité deux, Manix et Durex. Voilà, on est bon.
1: Bonne soirée, allô, alors.
0: Bonne soirée, cochon.
1: Voilà, c'est-à-dire comme à Vegas. Voilà, on s'est vu, on a fait des choses ensemble. Si tu trouves un moyen de chemin. Des magasins, etc., m'y connaît pas où. Et où connaît pas moins. Là, effectivement, à ce moment-là seulement, on va mentir.
0: Oui.
1: Parce que il faut faire attention, parce que la réunion c'est petit, tout le monde se connaît, etc. Là, oui, là, on va jouer un jeu. On va jouer un jeu, on va mentir. Pour
0: imagine à où, toute bonne costume costard, bonne politicienne, là, comment il doit connaître des choses en zot.
1: Bien sûr, mais
0: bon.
1: C'est encore...
0: J'ai ouvert un sujet, fermé. Je referme tout de suite.
1: Très, très, très fermé. Très, très, très fermé. Ben, là, il m'a parlé avec n'importe qui.
0: Après-midi politicien, mais autre, hein, du moment qu'on est un peu connu, là.
1: On parle là-dedans comme ça.
0: Ah, oui.
1: Okay? Voilà. Ça, c'est les normales, c'est comme ça. C'est... De toute façon, l'élite, il fait son affaire par lui-même. Nous n'est pas concerné, nous.
0: Ah ben, nous imagine même pas.
1: Voilà.
0: Le centième, le millième de ça.
1: Voilà.
0: Ah là là. Bon, bref, revenons à nos moutons pour la deuxième fois. Autre recherche. Femme ou bien couple aussi.
1: Femme ou couple.
0: Avec l'esprit bien libéré.
1: Oui.
0: Avec des envies.
1: Voilà. Comment dire, facile à vivre et... qui sache ce qu'il veut, quoi.
0: D'accord, qui savent qu'ils veulent.
1: Pas de, je sais pas trop, ah, c'est la première fois, mais ce soir, gay, pas, demain, ben, je te rappelle, non.
0: Indécise, on peut être indécise au début, mais une fois qu'on se lance...
1: Juste un peu.
0: Oui, au début, quand on prend contact avec toi, voilà, il pose des questions, et puis s'il est bon, il est bon, s'il est pas bon, merci, au revoir.
1: Savoir ce qu'on veut, déjà un intérêt pour la chose, voilà. Et puis un truc aussi en couple, à savoir, milieu du libertinage que j'ai fréquenté il y a quelques années, après j'ai eu une pause, attention, il vaut mieux que le couple soit en bon état.
0: En bon état?
1: Oui, c'est-à-dire le solide.
0: Ah, la base du couple, tu veux dire?
1: La base du couple, c'est-à-dire ne pas se lancer.
0: L'entente.
1: Ne pas se lancer dans le libertinage si le couple ne va pas bien.
0: Oui, s'il manque une jambe, pas bon.
1: Voilà, ne pas considérer que... le triolisme, l'échangisme, etc. C'est une façon de réparer ce qui ne va pas dans le couple. C'est faux, hein. C'est faux parce qu'il y a des couples comme ça qui peuvent.
0: Ah, ça peut faire l'effet inverse.
1: Ah, ben oui, imagine effectivement, le boogie walk, sa femme est.
0: Ah, tu y aimes, mon kit, ta maman, attends, ma donne à toi.
1: Ou alors c'est le boogie, ça vient baise, moi, parce que la femme de l'autre gars s'éclate avec
0: moi. Femme, là, n'a gros tété, n'a plus que moins. Attends, maman, t'as où? Attends, n'a où d'autre sommeil? Comment ça nous rend?
1: La saucisse, l'autre boucle est plus gros que le monsieur légitime, le mari marié. Donc, non, encore une fois.
0: Oui, mais bon.
1: Si on n'a pas compris les codes.
0: Non.
1: Si le couple ne va
0: pas. Rentre pas dedans, sorte direct.
1: Rentre pas dedans. C'est-à-dire, voilà.
0: Il faut
1: être mature. C'est pas bon de maman à l'école, c'est pas des gens mal dans leur basket, etc. Non, c'est fait pour s'éclater, tranquille.
0: Pour être plus clair, on a l'amour et on a le sexe. Oui. Et les deux ne sont pas compatibles lors de ces soirées.
1: Il y a un risque. Parce que si effectivement on kiffe trop, on peut tomber amoureux.
0: Oui, bon, après, bon, il y a le petit astérix à lire les conditions, voir conditions au dos
1: oui,
0: du
1: voilà,
0: contrat.
1: Voilà, voilà. Après, effectivement, on peut. Après, il y a des couples, il y a des échangistes qui s'apprécient tellement.
0: Oui, mais après, c'est à force.
1: Et ben, ils puent ensemble.
0: À force des relations.
1: Oui, c'est-à-dire, oui, ben, j'ai connu certains échangistes, ben, ils s'entendaient tellement bien que, ben, ils baisaient plus ensemble.
0: C'est devenu des camarades,
1: oui, ça arrive.
0: Bon, ben, dimanche prochain, après la soirée baise, on va se faire un petit barbecue, hein.
1: Voilà. J'ai été invité une fois à un barbecue, justement.
0: Un barbecue?
1: Et puis, ben, il y avait de belles saucisses aussi, et de belles escalopes.
0: À griller, à manger cru,
1: enfourné, voilà, bien chaud.
0: Mais sur place, hein, c'est pas à emporter, les gars.
1: Ah non, c'était sur place, dans l'Ouest, ouais.
0: Bon, voilà, suite.
1: Encore une fois,
0: oui.
1: Voilà, des gens qui fassent ce qu'ils veulent, aux femmes ou aux couples, bien dans leur tête. Alors, je peux recevoir, je peux éventuellement me déplacer en journée. Mais pas le soir, la voiture est un souci, mais je peux recevoir et éventuellement me déplacer en soirée,
0: En journée.
1: Sur Saint-Denis même.
0: D'accord. Alors, permets-moi de te poser quand même si on a pris un petit peu de temps pour expliquer, puisqu'on a fait le 2 en 1, hein, on a fait l'annonce et la libre antenne sur le libertinage, mais permets-moi de te poser quand même une ou deux questions.
1: Oui.
0: Est-ce que tu préfères coucher le premier soir ou attendre un peu, connaître la personne? Hors contexte libertinage, hein, on parle de...
1: Ben si ça colle dès le départ, pourquoi pas, mais soir, si ça colle.
0: D'accord.
1: Mais si je vois qu'il y a baleine sous gravier...
0: baleine sous gravier, pas mal, oui.
1: Ouais, une expression d'oreille.
0: Oui, oui, oui.
1: Je vais me méfier un petit peu.
0: D'accord.
1: On vit une époque un petit peu compliquée, hein, donc. Mais si ça colle, ouais, pourquoi pas. Ouais, pourquoi pas.
0: Ok. Plutôt une femme ou plusieurs femmes en même temps?
1: Les deux femmes maxi, mais ouais.
0: Pas plus, comme des fois on peut voir dans des films. Voilà, il y a un bonhomme, il y a 3, 4, des fois 10.
1: Des fois,
0: nous posons la question, on dit, comment il fait pour satisfaire tout ça en même temps?
1: Oui, il faut suivre, faut prendre des trucs, sinon...
0: n'a rien qu'un bâton, mais le bâton, ben, n'a 10 trous pour rentrer dedans, comment il fait?
1: Ouais. Non, ben alors, soit deux femmes.
0: Oui.
1: Oui, c'est éventuellement, pourquoi pas. Ou soit un couple homme-femme.
0: D'accord. Et avant, dernière question, quelle est ta position préférée?
1: Ma position préférée, à deux, à trois.
0: Ah, là, c'est où qui voit?
1: À trois, j'aime bien le sandwich.
0: Ouais.
1: Avec une belle tranche de jambon dedans.
0: Oui. Alors, Olivier, on l'a eu l'image, là, c'est bon? On a eu l'image du sandwich et des tranches de jambon, c'est bon. Oui, dis-moi, elle est bon. Oui.
1: Voilà. Voilà. Ou bien, comment dire, un 69 et
0: 50-50 en plaisir alors.
1: Un 69 avec une sodomie juste au-dessus.
0: D'accord. Ok.
1: Voilà.
0: Ok, et puis dernière question, caleçon, boxeur ou string, qu'est-ce que tu aimes porter? Et c'est là le gars, il dit à moi, rien.
1: Quand je dors, rien.
0: Bah voilà, la question est...
1: Quand je dors, rien, mais sinon, ouais, plutôt boxeur. Ouais.
0: Boxeur, ok, ouais. Bah très bien. Bah suite, il manque un autre numéro de téléphone.
1: Oui, alors 06 92 03 29 96.
0: 06 92 03 29 96.
1: Et pas d'appel masqué.
0: Idéalement, on demande aux femmes de se protéger un premier temps en appelant masqué. Après, comme c'est de la discussion et tout ça, au fur et à mesure du feeling, elles te donneront leur numéro.
1: Oui, bien sûr.
0: Voilà. Avec des oui, bataille pas, on l'a vu?
1: Ben, écoute. Non, mais bon, il y a aussi des gens bizarres qu'on appelle masqués.
0: Oui, malheureusement, ça, on peut rien faire.
1: Et autres, Mamadou, je sais pas quoi ça.
0: Mettre un codec anti-Mamadou.
1: Ah non.
0: Voilà.
1: Mais bon, il faut être encore plus malin que les malins.
0: Parce qu'il y a brouteur et brouilleur.
1: Il y a brouteur, brouilleur. Moi, je préfère brouter des belles escalopes.
0: Quand Mamadou arrive, tu dis, moi aussi, je travaille. Laisse-moi tranquille.
1: Oui, laisse-moi tranquille et retourne dans ta case là-bas.
0: Voilà, moi aussi, je travaille. Qu'est-ce que tu fais là? Bon, allez, Sweet, nous laisse à toi et puis bonne soirée.
1: Merci à toi aussi.
0: Merci, bye-bye. Qu'est-ce que... Alors, sur les réseaux sociaux, on voit quand même beaucoup... ont subi des messages d'arnaque et tout ça avec des pseudos Mamadou. Alors tous les Mamadou, ne venez pas me dire moi je arnaque personne. Non, bien sûr, c'est un nom d'emprunt qu'on généralise et c'est pas bien. Mais pour tous ceux là, pour tous les brouteurs comme on dit, eh bien il y en a beaucoup qui s'amusent à les répondre, à essayer de rentrer dans le jeu et puis à leur dire des mots en créole. Est-ce que vous aussi ça vous est arrivé? On a quand même 20 minutes si vous voulez appeler le 02 62 99 11 00 par ici avec vous Ménan. Alors attends, par ici. Allô?
2: Allô partout.
0: Et on a point mal à la gauche quand on fait ça?
2: Non, j'ai pas mal à la gauche parce que ça fait 200 ans que je bois du miel.
0: Ah bon, c'est bon.
2: Du miel.
0: Alors,
2: moi,
0: oui.
2: Je fais bien l'amour.
0: Ah là là. Et ça fait.
2: Allô, mais partout.
0: Mais Dagobert, bonsoir. Dagobert.
2: Bonsoir, tu vas moins.
0: Oui. Mal éduqué.
2: Bah oui, je suis mal éduqué.
0: Mais alors, vous connaissez qu'on a fait plus fort que le miel?
2: Ah ben, après nous connaissons pas, après on a les spermes, c'est pour les femmes.
0: Non mais, ça c'est la version homme, mais dans la version femme.
2: Oh, moi, jamais n'y avale quelque chose d'une femme. Hein.
0: Arrête!
2: Ça, jamais.
0: Mais comment on veut que la femme y avale à où, mais à où avale pas la femme?
2: Jamais! Y avale pas ça, moi, eh ben.
0: Après,
2: c'est des problèmes, mais après, c'est des sales.
0: Ben, on connaît quand même dans quoi on trempe?
2: Ah non, mais je te dis, moi, je baigne des rivières propres. Je baigne pas dans une rivière sale qui a de la boue qui coule.
0: Ah ou non, alors.
2: Oui.
0: D'accord.
2: Oui. Ok, bon, voilà. Il y a ça, j'ai écouté Madame Julie et Madame Luna. Bon, passons pour Madame Luna. Madame Julie se calcule que l'il est sur scène de pornographique ou quoi, là? Mais c'est quoi, ça?
0: Alors, au standard, on me dit qu'on a Luna, là. Mais récupère-elle, moi? Ou quoi, c'est qu'elle directement?
2: Parce que ça, moi, Dagobert, puis Montaillon, 150 en lien. Il n'est pas bon bougain. Hein. On est des amis, oui. Mais ni de Luna, quête pas.
0: Ah bon.
2: Envoyez à elle aussi, ici, à Bakken.
0: Ah ben, si Banaï connecte à Zoe. Enfin, Banaï connecte. Disons, ma poupée avec bonne journaliste. Non, si elle téléphone, oui, elle téléphone. Sur le. Appel à monsieur le 14, là, le 14.
2: Montaillon, comment tout un film.
0: Ah bon, Dagobé tout un film. C'est quoi les titres? C'est quoi les titres de Malérodé là? Dame-moi le titre de dernier film pour Nicolas Tourné là.
2: Ah ben, ma Tourné, ben, vous connaissez Blanche-Neige et les sept fesses.
0: Blanche-Neige et les sept fesses. À La Réunion ça?
2: Non, c'est pas une réunion, ben il doit sortir.
0: La réunion, on va pas dire une réunion, la réunion.
2: Non, il doit sortir au mois de décembre.
0: Attends, au Blanche-Neige, Mirode, hein.
2: Et les sept fesses.
0: Et les sept fesses.
2: On l'a dit.

0: Mais il gâte tous les fruits sur la table.
1: Ah et là là.
0: Une valeur, voyons. Oh là là. Du banaré fait le buzz, voyons. Oh là là.
1: Oh là là. Ne faites pas comme Dagobert, ne faites pas le buzz.
0: Peut-être pas Dagobert, mais.
1: Faites le buzz.
0: L'a dit comme ça. Non, a dit lui un peu l'amour, une fois que tu sautes avec. Ben, il faut un souci, c'est qu'on doit passer.
1: Ah, non, mais, ah, non, mais, comme il dit, ah, chacun, sous chacun de tes, c'est à où il aime.
0: Ben, là, quoi, le goût.
1: Ah, ben, à où, de goût, à où, les, de goût, les autres goûts, ben, alors, non, chacun a le droit de prendre le plaisir comme ça, il veut.
0: C'est pas ça. Sous moi, le petit carré, moi, de décembre. Ou moi, la chienne, d'où peut pas la peau, voyons.
1: Ben, c'est pas ça qu'il parle, là.
0: Ben ouais, mais bientôt,
1: c'est ça. Zenas de préférence. Zenas de préférence. Zenas encore libre. Zenas encore libre de pouvoir. Oui.
0: Charlotte, quand tu débousses un enveloppe, il faut y avoir le papier dedans. Allez, il regarde avec l'enveloppe, il regarde pas le papier dedans, là. Ah, allez, carré, quand ça m'a liquide.
1: Ben, s'il y aime pas saucisse, il peut pas manger saucisse s'il y aime pas saucisse.
0: Ben, mange saucisse. Ben oui. Comment de miel, là, il faut en faire des doux.
1: Ah, mais ben des fois, les.
0: Gens, là, quand le lait arrive, là, ben, les jouis, voyons. On peut pas frotter des chouchoutes avec eux, voilà, la peine plaisir.
1: Ah, ben non, moi, pas d'accord, moi, pas d'accord avec vous, moi, la Dagobert.
0: Ah, ben, appelle à lui, ma quoi, c'est fini, oh là là.
1: Ben, appelle à lui, à moi, secrétaire. Ah, ben, là, elle est bien.
0: Aïe, aïe, aïe. Ben, la peine va aller aussi.
1: Ah, ben oui.
0: Le bateau en dedans.
1: Ben, non, justement, c'est ça, 2026, Dagobert, c'est que les femmes, aujourd'hui, attends, ma coupe à toi. Aujourd'hui, les femmes ou les hommes sont en droit d'aimer ce qu'elles veulent. Si c'est aimer une autre femme ou si c'est aimer un autre homme ou si c'est aimer un transgenre ou je ne sais pas. C'est aujourd'hui quand même, on a cette ouverture d'esprit, cette liberté de dire on choisit qui on aime, qui on veut aimer. Et c'est ça en fait toute l'importance. On peut pas dire Moon aime un homme, aime une femme parce que ou est comme ça en fait, non?
0: Je sais.
1: Ben voilà, ben alors.
0: Mais non, ça n'a fait que stupide.
1: Ah, c'était stupide.
0: Couler boulanger, le matin, quand il va à 4h du matin à la boulangerie, vous vous mettez la pâte, vous pouvez prendre la pâte.
1: Mais des fois, vous connaissez n'a de pain, les faits sans farine. Dagobert, faut me laisser ça où on en a encore un appel là sur le standard qui arrive pour un.
0: Demain, vive la France, hein, parce que là, demain, là.
1: Oui.
0: Demain, mettre la raison à terre, hein.
1: Ah, mettre la monnaie à terre.
0: Si moi, je vois une vitale de la France, on va battre la Suède 4 à 1.
1: Wow.
0: Allez partout.
1: Allez la France.
0: Vive la France.
1: Bye bye. Et merci pour l'appel Dagobert. En tout cas, on n'aura pas forcément le temps de discuter, mais demain vous pourrez en faire le débat. Est-on libre d'aimer qui on veut? Vous pourrez nous appeler tout à l'heure. Par ici avec vous sur le standard de la radio. Bonsoir. David. Bonsoir. Oui, David. Bonsoir.
2: Oui, bonsoir.
1: Qu'est ça l'arrivé?
2: Ben, il y a un petit coup de gueule à passer.
1: Pourquoi? Quel coup de gueule?
2: Ben, il y a ça, m'a appelé, m'a passé une petite annonce,
1: oui.
2: M'a laissé mon numéro de téléphone.
1: Oui.
2: Et justement, juste avant, on te parle de fraude, de tout ça. Et ben, il y a deux mondes bizarres, l'appel à moi, ouais.
1: Ah, deux mondes bizarres, comment?
2: Ben, c'était soit deux mondes, bonne forme, excité, il appelle à haut, et tout de suite, il dit, oh, vas-y, excite-moi au téléphone. Bonne très bizarre, en fait.
1: Ah, et alors, que ça, il dit à haut, exactement. Dis-nous un petit peu. Dénonce un petit peu la Kosaï Diaou, comme ça si Dot Moon l'a à l'écoute et qu'elle a eu ce genre d'appel.
2: Non, mais en fait, le but, c'est pas forcément de dénoncer quoi que ce soit, qui que ce soit, mais en fait, parce que déjà,
1: si,
2: j'ai des numéros masqués.
1: Oui, mais alors attends, David, attends. On veut passer un coup de gueule contre des personnes suite à ou de l'appel, suite à ou de l'annonce. Mais, du coup, si on veut pas dire Kosaï Diaou, ou bien, à quoi il sert le coup de gueule alors?
2: Ah non, ben le coup de gueule, c'est pour faire passer le message à l'antenne, justement.
1: Ben bah oui, mais donne-moi des exemples de ce qu'il dit à où.
2: Eh ben, par exemple, la femme l'appelle à moi, elle a dit, on dirait que, vas-y, il m'a donné mal de caleçon, là, qu'on ressent, est-ce que m'excite à où, bah, je sais pas,
1: elle a fait un téléphone rose avec où?
2: Carrément, ouais, voilà, que t'es là, c'était, voilà. En fait, c'est pas des gars excités qu'elle appelle Freedom, en fait. C'est juste un gars qu'elle a besoin de rencontrer quelqu'un et que a besoin de passer des moments avec quelqu'un de sérieux, de droite, de bien dans sa vie, quoi. Pas,
1: d'accord, d'accord, ok.
2: Tu comprends.
1: Ok. Non, mais c'est ça, moi, mais je voulais savoir, en fait, Kosaï Diaou, parce que, effectivement, nous en a des auditeurs qui appellent et qu'ils cherchent du téléphone rose. Donc, peut-être que ces femmes-là l'a pas compris et que la téléphone à où et la Diaou les mêmes choses.
2: Ouais, et après, il y a un gars aussi, il appelle à moi, il y a un gars, il appelle à moi, à moitié défoncé. Non, c'est pas le gars qui a passé juste avant

0: m'avait appelé.
1: D'accord.
0: Et à moitié de français, salut Dallon, comment il est, où ça va vite,
1: il y a Rodé camarade Poli.
0: Voilà, et après, il y a un invité de Mamadou aussi, apparemment. Ici,
1: un brouteur à téléphone à où?
0: Ben.
1: Tonnerre. Ben, au Mounois, ou de voix, en fin de compte, ou la charme banale, là.
0: Aïe, aïe, aïe.
1: Ça, David le charmeur.
0: N'importe quoi. Non, bref, ben, si jamais on peut repasser mon annonce, ben, moi c'est David, et on a 35 ans, et je suis grand bois, et si jamais on a des gens, enfin des femmes sérieuses autour et qui cherchent des relations amicales au début et après plus si affinité, ben voilà, n'hésitez pas, mais voilà.
1: D'accord.
0: On encore une fois, mais... Bonne Mamadou, il appelle là, les gars, faut pas attendre.
1: Bah après, là, on connaît où, les, où c'est un grand garçon, 35 ans, on connaît que c'est à vous aussi de faire le tri dans les appels que ça recevoir.
0: Non, non, mais le tri est déjà effectué, enfin, le téléphone fait son tri, lui, normalement, mais on y arrive quand même à appeler ex de numéro à Z, de pas l'ex, en fin de compte.
1: Oui, oui, bah c'est ça, c'est ce que, ben bah, voilà, je t'y appelle ex de portable, et il téléphone à où, maintenant, après, c'est à où d'avoir un peu de jugeote, de savoir si c'est des, bah, des bons appels, ou bien au contraire, du temps perdu.
0: C'est clair.
1: Alors, numéro de téléphone, David.
0: Alors, c'est 06 92 62 78 75.
1: 06 92 62 78 75. Donc, David, sur le secteur de Grand-Bois, qui recherche la femme de sa vie. Attention, mesdames, pas de téléphone rose, mais bien la femme de sa vie, tout d'abord, pour de la discussion, et puis après, si affinité à voir. Dans le secteur du sud même, David ?
0: Le sud, ouais, pourquoi pas, ouais.
1: Ok, bah allez, bon pour nous.
0: Ok.
1: Bonne soirée.
0: Allez, bonne soirée. Bon.
1: Allez, ciao, bye. 02-62-99-11-00, Freedom, allô.
2: Bonsoir.
1: Bonsoir, OT, comment il est ?
2: Ça va, et toi, tu vas bien ?
1: Oui, ça fait longtemps, hein ? Enfin, pour moi, ça fait longtemps, pour toi, ça fait 24 heures.
2: Non, j'ai essayé d'appeler tout à l'heure et c'est dû d'avoir la ligne. Bon, oui. Ben, je vais essayer qu'une fois. Si ça passe pas, mais tant pis, c'est pas grave.
1: Oui.
2: Oui, je suis chaud, c'est. Comment ça s'appelle? La star de dimanche matin.
1: Toute la journée, hein? Vous aurez là du bien sifflé, ma fille.
2: Un flag et. Un la sauce. Ah, j'adore. On me parle de moi comme ça.
1: Oh là là là là là, la langue, la batte là. Et si chaque fois de prénom, t'es à chaque fois où t'es gagné un euro quand t'es prononcé ou de prénom. Ma fille, où t'es fine riche, oui. Là, jusqu'à passe journal, tout, hein.
2: Et justement, la même femme, elle l'avait appelé, elle était comme ça. Tu vois, le lac se ressemble. Alors, personne à la lèvre, pareil, la roule autour. Ben, amène son.
1: Ben, Naine, là, donne message, t'en as où, Naine, donne. Parce que après, bon, mais ça n'a pas trop traîné avec toi, comme ça, Miguel, il y a les derniers messages. Mais Naine, donne le bon message, ah, mon Dieu, ça, il est ça. La demander, si vous voulez pas, la sœur Rosanna Malgache.
2: Ton vieux maman.
1: T'es midi de Vnalmonios, hein.
2: Ton vieux papa.
1: L'ami ne pourra pas.
2: Je m'envoie une photo pour Eric hier, je crois.
1: Mm-mm.
2: Voilà, une photo pour Eric. Si ça a mis, je crois combien, hein, en tout cas.
1: Ah, le 91 5000, oui.
2: Oui, c'est bon, je vais envoyer hier. De mon nom, tu gardes, oh, gardes dans la bassine de l'eau. Si tu entends me causer, PM de radio, fais-moi. Parce que c'est moi qui paye mon téléphone. C'est moi qui téléphone. C'est moi. Ben, tant 30 ans, il fait ça sur Radio Freedom. Là, ben, arrêtez. Parce que dans longtemps, là, quand il y avait une boule là-dedans, là. Ben, boule, il donne pas que ça. Vous en faites comme ça, dans ton briseur. Dans ton briseur. Maman.
1: Mais c'est ce que beaucoup ils disent, hein. Dans le temps d'avant, c'était plus chaud que ça, en fait.
2: Ah oui.
1: Après, bon, ben, peut-être que les gens ne sont plus habitués ou bien ils ont tellement idéalisé quelqu'un.
2: Télévision en bas, télévision. Mais écoute Radio Vie.
1: Oui, non, mais après on va pas dire à nos auditeurs d'aller écouter notre radio quand même, Luna.
2: Non, ah. Nous, quand tu entends, ça va. Il fait une radio pour qu'elle revienne pas, moi. Je m'en fous, moi. Je te reviens.
1: Non, bah, moi, je m'en fous pas. Ah là là. Bon, Luna, moi je t'embrasse, moi je te fais un gros bisou. Okay. Et puis bon, ben écoute, quand tu veux, j'ai envie de dire, ben tu reviens faire ton show.
2: Ah bon?
1: Ben oui, moi, de moi-même, de toute façon, j'ai pas d'avis là-dessus. Tu restes une auditrice, hein. Après que tu fais ton show, Dagobert fait son show, tu fais ton show, JB fait son show, tous les auditeurs font leur show à leur manière.
2: Ben oui.
1: Après, il ne connaît pas s'il est molle, il est raide, s'il est toiné, viré. Mais en tout cas, voilà. Je te fais des gros bisous.
2: Ok.
1: Allez, ciao. Allez, ciao, bye. Bon, bah, 23h56 déjà, 56 minutes et 30 secondes pour être précis. Et bien sûr, tous les soirs, hein, Chaleur Tropicale de 20h à minuit pour vos annonces de rencontres. Les deux, trois derniers messages, alors il y en a trois, je crois, trois messages, et ben on va y répondre tout de suite avec cette dernière petite musique. Et c'est Ben E. King, Stand By Me.

J'espère rouler bien. Charlotte, la position, le monsieur, il vient de causer. Là, elle est pas bon du tout. Un 6-9 avec un boug. Il se demise en même temps, mais il veut dire les deux œufs. Ils battent dans la figure le boug. Aïe, aïe, aïe, aïe, aïe.

0: J'espère en tout cas que vous avez passé une bonne soirée en ma compagnie. Vous retrouverez demain soir quelqu'un d'autre pour continuer de vous faire passer une bonne soirée. Je vous embrasse tous, bonne soirée à tous. Et en plus on termine avec la fin de la chanson Stand By Me by Ben E. King. Donc un grand classique pour cette chanson. Europe 1 qui arrive pour continuer la nuit pour ceux qui sont insomniaques, qui ne dorment pas ou qui préfèrent écouter aussi Europe 1 après Radio Freedom. Gros bisous, bonne soirée à tous, bonne soirée. Et on se retrouve plus tard. Il est minuit à La Réunion.
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1: Bonsoir à tous, je suis ravi de vous accompagner en ce lundi soir pour Europe 1 nuit jusqu'à 22h30. À la une de votre journal, les Français expriment leur indignation dans les rues 10 jours après l'assassinat de Louis à Narbonne. Un rassemblement organisé ce soir à Versailles, reportage à suivre, et un appel lancé par les proches de l'adolescent battu à mort pour se joindre à une manifestation prévue dimanche dans la ville du drame. Le plus dur de la canicule est bel et bien derrière nous, mais 5 départements restent en vigilance orange. Le bilan de cette vague de chaleur historique dressé ce soir par le Premier ministre à l'occasion d'une cellule interministérielle de crise. Sébastien Lecornu insiste sur la surmortalité à domicile. Les services funéraires de la région parisienne sont débordés, vous l'entendrez. Dans ce journal également, 46 ans après la mort du ministre Robert Boulin, 3 juges d'instruction du pôle Cold Case désignés pour reprendre les investigations sur ce grand mystère de la 5e République. Après l'assassinat du jeune Louis à Narbonne, les proches de la victime appellent les Français à exprimer leur indignation dans les rues. 1 millier de personnes étaient déjà réunies hier dans la ville de l'adolescent battu à mort sur un chantier le 19 juin dernier. Une nouvelle manifestation prévue dimanche prochain. Et ce soir, un rassemblement était organisé à Versailles par le collectif Némésis. Mathis Lang s'est rendu sur place pour Europe 1.
3: Photo de Louis dans les mains, 50 de personnes crient le nom du jeune homme lynché à mort. Le rassemblement est organisé par plusieurs groupes identitaires. Caroline, maman de 3 enfants, est venue avant tout en soutien aux parents de Louis.
4: En fait, je me mets à leur place. En fait, imaginer peut-être qu'un jour mon fils se retrouvera la tête écrabouillée et que les gens le filment à 3 cm de son visage et repartent, j'avoue que ça me révolte. Ça me donne envie de vomir. Quand j'ai entendu ça l'autre jour, en fait, j'ai pleuré. J'étais seule chez moi et j'ai pleuré.
3: C'est par hasard que Marie-Josée, retraitée, est passée devant le rassemblement.
5: Moi, je suis désespérée un peu par toutes ces marches blanches. J'aimerais qu'il n'y en ait plus.
3: Selon elle, l'État a failli à protéger Louis, qui était placé à l'aide sociale à l'enfance.
5: L'État ne protège pas les adultes, mais surtout, il ne protège pas les plus vulnérables de nous tous, ce sont les enfants.
6: Il y a une part de responsabilité?
5: Ah oui, bien sûr, évidemment.
3: Et ici, certains font même le parallèle avec l'affaire Liana, fillette de 11 ans, tuée dans le Gers. Les familles endeuillées sont de plus en plus nombreuses, trop nombreuses, conclut un homme venu se recueillir.
1: Le reportage européen de Mathis Lang, et le père du jeune Louis lance de son côté une cagnotte en ligne pour aider au financement des obsèques de l'adolescent. Rendez-vous sur la plateforme Litchi pour faire un don et soutenir la famille. Et de la mort de ce jeune Louis, il était question tout à l'heure dans Europe 1 Info avec Clélie Mathias, avec l'invité, le député PS Romain Eskenazi. Entretien complet à retrouver à partir dans 10 minutes dans Europe 1 Nuit. Une découverte sordide près d'un parc de Bobigny en région parisienne. Le corps d'un nouveau-né retrouvé dans un sac plastique ensanglanté à la mi-journée. Une enquête est ouverte pour meurtre et recel de cadavres. Aucune interpellation à ce stade. En Allemagne, les autorités locales donnent plus de précisions sur les circonstances d'une fusillade qui a fait 6 morts et 1 blessé dans la ville de Stade, près de Hambourg. La police évoque une tragédie familiale. Le tireur était en conflit pour la garde de sa fille de 3 mois. Un homme et une femme ont été interpellés. Les faits se sont produits à la mi-journée dans un centre d'aide pour jeunes.
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1: La canicule est bel et bien derrière nous. Il n'y a plus que 5 départements en vigilance orange. Les Alpes-Maritimes, le Var, les Alpes de Haute-Provence, la Haute-Corse et la Corse du Sud. La France respire enfin après 10 jours très éprouvants. Et c'est l'heure du bilan de cet épisode de chaleur historique. Santé publique France comptabilise au moins 1 millier de décès supplémentaires depuis mercredi dernier. 85% des victimes sont âgées de plus de 65 ans. Caroline Baudry.
7: Dans le service de réanimation qu'il dirige à l'hôpital Lariboisière à Paris, Bruno Mégarban l'a constaté, la canicule a tué surtout les plus âgés.
8: Généralement ayant des
6: comorbidités cardiovasculaires, rénales ou neurologiques assez sévères. Peu mobiles et qui habitent dans des domiciles petits, exigus, sous les toits.
7: Avec la chute des températures, le risque de développer un coup de chaleur est désormais faible selon lui. Les appels aux urgences sont d'ailleurs baissés, mais le bilan pourrait toutefois s'alourdir.
6: Plusieurs raisons. D'abord, le fait de découvrir des patients décédés la semaine passée à leur domicile à l'arrivée de voisins ou d'aides ménagères. Deuxièmement, parce que les personnes admises à l'hôpital pour des coups de chaleur graves peuvent malheureusement toujours décéder des conséquences et des séquelles de leur coup de chaleur.
7: Le médecin alerte également sur le risque de décompensation. Les symptômes sont ceux du coup de chaleur, déshydratation, maux de tête, troubles du comportement, signe de la récupération difficile d'une hyperthermie passée inaperçue.
1: Caroline Baudry et une cellule interministérielle de crise réunie ce soir à Matignon pour tirer les conclusions de cette canicule exceptionnelle. L'ensemble de la chaîne a tenu de Météo France jusqu'aux agents hospitaliers en passant par les forces de sécurité civile, souligne le Premier ministre, qui n'exclut pas un nouvel épisode caniculaire dans les prochains jours. Sébastien Lecornu prévient d'ores et déjà que le nombre de victimes à domicile est bien plus important que lors des épisodes de chaleur précédents. Et c'est l'un des signes d'une surmortalité importante en France. Les services funéraires connaissent un pic d'activité depuis le début de la canicule. En région parisienne, la situation est particulièrement tendue et cela devrait durer, comme l'explique Pascal Caton, président de la Fédération nationale du funéraire.
8: Les deux chambres funéraires importantes de Paris sont à saturation. Les chambres funéraires de la première couronne sont à saturation. Donc il se peut, dans le cadre du respect et la dignité du défunt, qu'on propose des chambres funéraires à 50 ou 100 kilomètres de Paris. Aujourd'hui, on n'est pas à refuser des défunts, mais sincèrement, on compte le nombre de places en permanence. Je pense que la semaine entière va être très tendue, voire la semaine prochaine, avec la chaleur qu'il y a eu, qui s'est accumulée dans les domiciles. Malheureusement, il y a des gens qui vont partir plus rapidement que ce qu'ils n'auraient dû.
1: Pascal Caton, président de la Fédération nationale du funéraire, interrogé pour Europe 1 par Wilfried De Villers. La vague de chaleur s'est déplacée vers l'est du continent. 269 millions d'Européens ont connu aujourd'hui des températures supérieures à 30 degrés. C'était le cas dans les Balkans, mais aussi en Pologne, en Ukraine, en Hongrie ou encore en Autriche. En Slovaquie, record historique de température battu cet après-midi avec 41 degrés. La France et Oman plaident ce soir pour une navigation libre, sans conditions ni restrictions dans le détroit d'Ormuz. Emmanuel Macron accueillait aujourd'hui à l'Élysée le sultan de ce pays du Golfe qui revendique comme l'Iran la souveraineté sur le couloir maritime. Paris et Mascat envisagent même de conduire à l'avenir des opérations de déminage conjointes. Téhéran appelle ce soir la France à ne pas compliquer davantage la situation. L'Iran qui confirme ce soir l'envoi d'une délégation d'experts au Qatar pour poursuivre les négociations de paix avec les États-Unis. Les deux belligérants privilégient à nouveau la voie diplomatique après un regain de tension marqué par des entorses au cessez-le-feu ces derniers jours. Le président américain Donald Trump annonce de son côté une réunion dès demain à Doha. Vous écoutez Europe 1, il est 22h07, c'est l'un des plus grands mystères de la 5e République. L'affaire Robert Boulin, le décès du ministre du Travail du gouvernement de Raymond Barre, retrouvé mort dans un étang de la forêt de Rambouillet en octobre 1979. Eh bien, 46 ans plus tard, trois juges d'instruction du pôle Cold Case sont désignés pour ouvrir l'enquête sans écarter la thèse de l'assassinat politique, défendue de longue date par la famille Boulin, William Molinier.
9: Le corps de Robert Boulin a été retrouvé le 30 octobre 1979 dans un étang de la forêt de Rambouillet dans les Yvelines. Cause de la mort, un suicide par noyade après ingestion de barbiturique, sauf qu'au fil des années, plusieurs errements procéduraux mais aussi de nouveaux témoignages ont remis en cause cette version. La thèse de l'assassinat politique s'est installée avec comme mobile possible la mise à l'écart d'un potentiel futur Premier ministre sous la présidence de Valéry Giscard d'Estaing. La famille de Robert Boulin pointe notamment l'implication du sac, bras armé du général de Gaulle, selon des propos rapportés, un ancien truand mort en 1986, Henri Gériot, aurait expliqué avoir mis en scène la mort du ministre après une opération d'intimidation qui aurait mal tourné. Le témoin Elio Darmon a raconté cette conversation en 2023 à une juge d'instruction. Elle se serait déroulée au début des années 80 lors d'une réunion de barbouzes et d'hommes de main. Ce témoin est mort en avril dernier à l'âge de 79 ans des suites de problèmes de santé. la justice ayant écarté la piste criminelle.
1: Les précisions de William Molinier pour Europe 1. Et puis la Coupe du Monde de football, le Brésil arrache in extremis sa qualification pour les huitièmes de finale du tournoi après une victoire 2-1 contre le Japon à Houston ce soir. La suite des 16e avec deux affiches au cours de la soirée, Allemagne-Paraguay à 22h30 et Pays-Bas-Maroc à partir de 3h du matin. Un point sur les marchés financiers.
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1: Et clôture en baisse sur les places boursières européennes. Moins 0,15% à Francfort, moins 0,09% à Londres, moins 0,21% pour le CAC 40 qui clôture à 8367 points.
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1: Et la météo désormais, avec vous Marlène Duret, la canicule persiste dans le sud-est.
11: Oui, l'alerte orange restera en vigueur dans 4 départements, les Alpes-Maritimes, le Var, la Haute-Corse et la Corse du Sud. Et notez qu'à partir de 6h demain matin, le département des Alpes-de-Haute-Provence redescendra d'un cran, donc ce sera du jaune. Et il en restera d'ailleurs 14 des départements en vigilance jaune canicule, dispersés entre Rhône-Alpes et le Languedoc-Roussillon, ce qui veut dire une nuit encore pénible. En particulier sur la Côte d'Azur, pas moins de 27 degrés à Nice, 25 à Bastia, on ne descendra pas sous les 24 à Marseille. Quant au maximal, comptez entre 32 et 37 degrés sur le pourtour méditerranéen et l'île de Beauté. Ailleurs, on sera plutôt sur du 30 degrés, sauf de la Bretagne en remontant vers les Hauts-de-France et sur l'ouest des Pyrénées, avec par exemple 25 à Tarbes, 24 à Lille, 23 à Saint-Malo ou encore 20 degrés à Brest. Dans le ciel, du soleil en général, encore des orages à prévoir l'après-midi, surtout toutes les long des frontières de l'Est. Un petit peu de nuages quand même en allant vers l'ouest de la Bretagne, le long de la côte aquitaine le matin avec des entrées maritimes et puis pas mal de nuages aussi dans les Pyrénées.
1: Merci beaucoup Marlène Duret. 22h11, vous écoutez Europe 1 Nuit et on retrouve désormais l'interview du député PS Romain Eskenazi qui était l'invité tout à l'heure de Kelly Mathias dans Europe 1 Info.
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7: Bonjour Romain Eskenazi.
12: Bonjour.
7: Soyez le bienvenu. Alors, on l'a vu, le ministre du Travail va se rendre et organise un voyage d'études en Espagne parce que la France, l'été, ce sera dorénavant l'Espagne. Est-ce que ce sont les réponses que vous attendiez après cet épisode caniculaire de 11 jours de la part du gouvernement ?
12: En tout cas, il est évident que cette canicule a un impact sur notre économie qui doit s'adapter. La France, et donc la production, les services publics, le droit du travail, doit s'adapter petit à petit à ce nouveau climat qui malheureusement s'instaure d'année en année en France. Et il me semble que l'Espagne, qui a un climat plus chaud depuis plus d'années, a su s'adapter, et notamment son droit du travail. Il ne me paraît pas intéressant de voir ce qui se passe de positif de l'autre côté des Pyrénées, effectivement.
7: Donc pas inintéressant.
12: Moi ça me paraît tout à fait en plus c'est un gouvernement socialiste qui a des résultats économiques tout à fait positifs en termes de croissance et d'emploi, donc ça me paraît effectivement plutôt bien inspiré de la part du ministre d'aller voir ce qui se passe là-bas.
7: Et vous ne diriez pas que de temps perdu depuis que les scientifiques alertent?
12: Tout à fait. Nous avons à la commission développement durable la semaine dernière auditionné Adrien Bilal, qui est un économiste français lauréat du prix des jeunes économistes 2026, qui démontre clairement que ça va coûter beaucoup beaucoup plus cher de ne rien faire. On parle effectivement de dépenses pour climatiser, de dépenses pour limiter le réchauffement climatique à travers les îlots de fraîcheur, à travers l'isolation des bâtiments. Tout ça, ça va coûter des milliards, mais il démontre très clairement que ça coûtera encore plus cher de ne rien faire. Il estime qu'horizon 2100, la moitié de la richesse produite sera engloutie par les pertes liées au réchauffement climatique.
7: Mais est-ce qu'on n'aurait pas pu déjà faire depuis le milieu des années 90, voire juste après aussi la canicule de 2003, qui a pu être un premier déclic?
12: Tout à fait.
7: Mais là, j'inclus tous les gouvernements, de droite comme de gauche.
12: Vous avez raison. Nous avons, nous, quand on était au pouvoir, essayé, on a quand même fait les accords de Paris, qui est un accord assez historique dans l'histoire du monde d'ailleurs, d'accord international d'engagement. C'est la première fois qu'il y avait un engagement formel de réduction, et puis du soutien aux collectivités.
7: Vous trouvez qu'on a été prêts là, en 2026?
12: Absolument pas, on n'a pas été prêts. Ça fait 10 ans, nous considérons que le premier mandat d'Emmanuel Macron est un mandat de stagnation sur la lutte contre le réchauffement climatique, et que son deuxième mandat était un mandat de recul, on le voit tous les jours à l'Assemblée. Et puis vous avez aujourd'hui des partis, je pense notamment au Rassemblement National, qui d'un seul coup cite le GIEC, qui d'un seul coup parle de moyens à mettre contre le réchauffement climatique. Enfin, il y a encore 3 semaines, c'était des négationnistes absolus qui contestait les études du GIEC, qui contestait la réalité du réchauffement climatique. On se rappelle du rapport à l'oncle qui disait que parler du réchauffement climatique, c'était un parti pris partisan quand on en parlait dans les médias, notamment des services publics. Comme si acter le réchauffement climatique, c'était de la politique politicienne ou un parti pris. C'est a priori une réalité scientifique et je suis ravi de voir qu'enfin un certain nombre d'élus le reconnaissent enfin.
7: Est-ce qu'il y a un plan climat au Parti Socialiste, comme il y en a un, c'était l'invité précédent Bastien Bonargent du Parti Communiste qui nous le disait. Est-ce que là vous avez mis en place avec cette canicule un ajustement de votre plan climat pour la France, pour les années à venir?
12: Un ajustement, non, on fait quand même nous partie des partis politiques qui plaidons depuis plusieurs années maintenant pour agir sur les deux volets, à la fois lutter contre le réchauffement climatique à la racine, c'est-à-dire avec un grand plan d'investissement pour rénover les logements, pour mettre en place des îlots de fraîcheur, pour développer les transports en commun au détriment de la voiture individuelle. Et d'un autre côté, un plan d'adaptation. On voit bien aujourd'hui qu'il y a un certain nombre d'espaces publics dans lesquels c'était absolument invivable et irrespirable. Les écoles qui ont dû fermer, les EHPAD qui étaient mis en danger. Donc oui, nous avons nous déjà prévu, il y a plusieurs années maintenant, d'investir massivement. On considère même que, alors qu'on oppose économie et écologie, selon nous, la transition écologique, ça doit être le levier de la transition, de la croissance de demain, créateur d'emplois, comme ça a été le cas pour la machine à vapeur il y a très longtemps, et à chaque vague, on appelle ça des vagues sous Schumpeter, l'économiste, et on considère que vraiment, la transition écologique doit être le moteur de la croissance de demain.
7: Alors, vous évoquiez le Rassemblement National et son plan climatisation. Mmh. Écoutez, Franck Alizio, le député RN, il était ce matin sur TF1 à ce propos.
13: Si tous nos EHPAD, si nos maisons de retraite, mais aussi pour les plus jeunes, nos écoles, nos hôpitaux étaient climatisés, il y aura beaucoup moins de morts par définition. Mais c'est encore une fois, il y a eu des études, c'est scientifique. C'est une question aussi de santé publique. Il y a une étude japonaise de 2023 qui explique que la climatisation peut éviter un tiers à la moitié des morts dues à une canicule. C'est significatif. Ça sert à rien de faire le 30e plan canicule, il faut un plan climatisation. Et ce plan climatisation, nous ne l'avons pas fait parce qu'il y avait justement une idéologie qui était à l'œuvre. Cette idéologie, c'était celle de la décroissance. Il est triste que ceux qui se disent progressistes, ceux qui sont au gouvernement et qui se disent progressistes, ont refusé le progrès.
7: Qu'est-ce que vous lui répondez à Franck Alizio ?
12: Il est quand même gonflé. Voilà ce que je lui dis. Il est quand même gonflé. Ces gens-là sont dans la négation absolue de la réalité du réchauffement climatique. Jusqu'à il y a encore 3 semaines, ils contestaient la réalité du réchauffement climatique. Ils contestaient, j'entends citer un scientifique, ça fait quand même très longtemps que j'ai pas entendu le RN citer un scientifique. Ils étaient dans l'opposition à la réalité scientifique reconnue par tous que le réchauffement climatique était une réalité qu'il faudrait prendre en compte. Ils veulent faire 100 milliards d'économies. François Bayrou, c'était 40 milliards d'économies avant qu'il se fasse censurer. C'était les économies les plus importantes de l'histoire de la 5e République. Ils veulent en faire 100 milliards en sacrifiant l'investissement public. Donc ils sont en train de nous raconter aujourd'hui, face au drame que représente cette canicule, au drame humain, tout l'inverse de ce qu'ils nous racontent depuis 10 ans. Donc le RN n'a absolument aucune crédibilité sur ce sujet. Et par ailleurs, par rapport au plan clim, admettons que vous ayez, une inondation dans votre salon, un trou dans le toit, et il pleut dans le salon. Évidemment, le fait de mettre un seau en dessous pour pas qu'il y ait de l'eau partout, c'est l'urgence, il faut le faire, parce que sinon il y a de l'eau partout. Ça s'appelle mettre de la clim. Donc il faut évidemment mettre un seau sous le toit, mais il faut aussi réparer le toit. Et ça, il n'en parle jamais, c'est-à-dire le fait de lutter à la racine contre les causes qui créent des agréments. On n'est pas contre la clim par principe ou par idéologie. On dit simplement qu'on peut pas vivre toute notre vie avec un seau dans le salon, puis grossir le seau.
7: Mais vous êtes d'accord que ça pourrait être indispensable, notamment dans certains, dans des hôpitaux, dans les transports publics, dans les écoles, par exemple, les crèches.
12: On ne l'a jamais nié. Le fait de dire que la gauche serait par nature et par idéologie contre la climatisation, je l'invite à regarder le programme socialo-écologiste de la majorité de Paris aujourd'hui, qui avait très clairement un plan climatisation dans l'ensemble des écoles dans son programme il y a 3 mois, avant même cet épisode de canicule. Donc on a toujours assumé les deux plans, à la fois agir à la racine et en même temps agir effectivement sur les effets à travers de la climatisation.
7: Rome Askenazi, vous êtes député socialiste du Val-d'Oise. Que pensez-vous de cette journée justice morte qui est organisée aujourd'hui, notamment contre les réformes et contre la personne même de Gérald Darmanin?
12: Écoutez, je la comprends et moi je voudrais apporter mon soutien à l'ensemble du monde de la justice, les avocats, les magistrats qui travaillent dans des conditions extrêmement difficiles, et j'ai la chance d'avoir autour de moi un certain nombre de personnes qui travaillent soit comme avocat, soit comme magistrat. J'étais moi assez choqué effectivement par ce déballage. Il est parfaitement légitime qu'il y ait eu une enquête interne pour essayer de comprendre dans cette affaire précise Liana et ce drame absolu qui a choqué légitimement toute la France, est-ce qu'il y a eu des dysfonctionnements individuels. Le fait de dévoiler très partiellement et très subjectivement des

0: extrêmement réduit. Donc oui, il y a peut-être une défaillance, mais cette défaillance est due à une défaillance systémique du fait que elle avait finalement 6 jours pour enquêter et elle a fait. Elle a fait cette audition, elle a fait quand même beaucoup de choses. Donc je trouve que la mettre sur la place publique, alors même qu'on est dans une période où les Français peuvent être remontrés contre la magistrature, je trouve que c'est assez responsable et ça n'est pas défendre les magistrats qui doivent être défendus par leur ministre normalement.
1: Mais est-ce que c'était la réponse qu'attendaient les Français, justement, cette journée morte?
0: Je sais pas si c'est... Les Français, ils veulent de l'efficacité dans leur justice. Et ça, ils ont raison et c'est légitime. Vous savez que la sécurité, la justice, c'est ce qu'on appelle les domaines régaliens de l'État et c'est les premiers domaines dans lesquels les Français légitiment attendent des résultats. Donc les Français, ils attendent des résultats et c'est logique. Après, Gérald Darmanin dit, bah, pour avoir des résultats, il faut taper sur les magistrats qui font mal leur travail. C'est une interprétation. Nous, on considère que pour que la justice soit efficace, il faut juste regarder ce qui se passe en Europe. On a 2 fois moins de magistrats en moyenne que les 27 pays européens. On fait partie des plus grandes puissances européennes. On a pourtant moins de magistrats. 4 fois moins de juges qu'en Allemagne. 3 fois moins de procureurs. Donc, on voit bien que la justice est un peu le parent pauvre des services publics en France par rapport à nos voisins européens. Les Français ont de l'ambition dans la justice. Mettons-y les moyens.
1: Donc, ça veut dire pas de sanctions quand il y a défaillance.
0: Ah, j'ai pas dit ça du tout. J'ai dit que le fait de résumer le problème à des responsabilités individuelles, c'est à mon avis prendre le problème du mauvais côté.
1: Écoutez le journaliste Paul Amar qui a réagi à cet appel à la grève des magistrats, il était sur Europe 1.
2: Franchement, j'attendais de ces magistrats qu'ils se penchent d'abord sur ce dossier avant d'engager la polémique avec le ministre et qu'ils essayent de se remettre tout simplement en question comme on le fait nous. J'ai cité 3 affaires. Fabrice Burgo qui a commis des fautes considérables n'a même pas été sanctionné. L'affaire Omar Radad, considéré comme coupable, innocenté beaucoup plus tard, le juge qui avait déclaré qu'il était coupable n'a pas été sanctionné. L'affaire Patrick Dils, reconnu coupable d'un double meurtre en 1989, innocenté en 2002. Aucune sanction pour le juge qui l'avait décidé. C'est absolument scandaleux. Il va falloir que ces intouchables acceptent un jour d'être jugés par leur père ou par quelqu'un d'autre.
1: Romain Eskenazi, je vous voyais secouer la tête. Non, non, non, quand vous avez entendu le mot intouchable.
0: Ah oui, les intouchables, c'est une classe en Inde où effectivement, qui sont au-dessus des lois, au-dessus de la justice. Il est normal qu'il puisse y avoir des erreurs de la part d'un juge. La justice, c'est humaine. Ou alors, on confie la justice à une IA et puis on considère qu'il faut plus que les humains soient responsables de juger. Mais à partir du moment où la justice est confiée à des humains, il est logique qu'elle soit faillible. Et vous imaginez que si un juge, si jamais il prend le risque, et c'est pour ça qu'il y a des recours. Quand vous n'êtes pas content d'un premier instant, vous pouvez faire appel, vous pouvez même aller jusqu'au Conseil d'État. Donc, c'est bien la raison pour laquelle il y a des recours. C'est d'ailleurs la raison pour laquelle on a aboli la peine de mort. Parce que les juges pouvaient très bien envoyer en prison, même si tout établissait que tel suspect était coupable, et bien finalement, on pouvait assassiner, et la République pouvait assassiner un innocent. Donc on a dit que c'était plus possible, et que par nature, la justice étant humaine, donc faillible, la justice ne pouvait plus tuer. Mais on ne peut pas punir et sanctionner un juge, parce que en ayant étudié un débat contradictoire entre l'avocat et le procureur, il a pris en conscience une décision, il a fait une erreur, qu'il soit sanctionné et qu'il aille en prison. Sinon, vous aurez plus personne qui voudra jamais faire ce métier en France.
1: Parlons de la présidentielle et je voudrais vous faire écouter Karim Bouamrane, le maire socialiste de Saint-Ouen, candidat à l'élection présidentielle, qui a affirmé que LFI était un parti colonialiste. Il était l'invité de Laurence Ferrari, c'était ce matin sur CNews et Europe 1.
3: La France insoumise utilise la notion de communautarisation, de monter les communautés les unes contre les autres pour défaire l'idéal républicain. Il faut arrêter avec cette espèce de posture outrancière qui consiste à ethniciser les quartiers. Je dirais que c'est un parti colonialiste, c'est un parti dont les responsables sont portés par une vision colonialiste et donc ethnicisée. Pour simplifier, on aime bien les maghrébins, on aime bien les noirs, les hommes de couleur selon Éric Coquerel, quand ils sont totalement au service de Jean-Luc Mélenchon.
1: Romain Eskenazi, qu'en pensez-vous? Est-ce que vous êtes d'accord avec lui?
0: Bon, écoutez, j'ai du respect et de la considération pour Karim Bouamrane qui est un camarade, mais je partage pas toujours ses expressions. Moi, en l'occurrence, j'ai des choses que je pourrais reprocher à la France insoumise, même un certain nombre de sujets sur lesquels on n'est pas d'accord, de position, de posture. Je n'aurais pas employé le terme de colonialiste pour les qualifier. Non, ils peuvent être populistes, ça peut leur arriver, démagos, c'est vrai. Mais effectivement, j'aurais pas utilisé le terme précisément de colonialiste, même si je vois ce qu'il veut dire. En fait, ce qu'il veut dire, c'est qu'il parle de nouvelle France, de laisser de la place aux nouvelles générations. Or, quand on regarde objectivement et concrètement la direction de la France insoumise, il n'est pas tout à fait à l'image de cette nouvelle France qui prétend représenter. Et on a vu effectivement Jean-Luc Mélenchon précipiter sa candidature quand il a vu que Baleba Gayoko commençait à être testé dans les sondages. Je pense que ça lui a pas beaucoup plu. Et donc, il a précipité sa candidature pour dire fermez le banc, c'est moi le candidat. Donc, j'entends ce qu'il veut dire et son interprétation, mais à titre personnel, je ne reprendrai pas cette expression et je ne m'approprie pas du tout, non.
1: Vous êtes un tout petit peu plus tendre donc avec la France insoumise que lui.
0: Plus tendre, non. Plus juste, peut-être.

0: Il y a une étude de la Fondation Jean Jaurès qui est parue la semaine dernière qui dit que le rejet de la France insoumise apparaît désormais, je cite, comme un facteur structurant chez une partie de l'électorat de la gauche. Vous êtes d'accord, vous le sentez ?
1: De la gauche, je ne sais pas.
0: Oui, en tout
1: cas,
0: la gauche.
1: En tout cas, j'avais pas vu cette étude. Moi, j'avais vu qu'en tout cas, il y avait plus de Français qui souhaitaient faire un front dit républicain contre LFI que de Français qui voulaient faire un front républicain contre le RN. Ça, effectivement, j'avais lu cette étude-là. Écoutez, c'est le résultat de leur stratégie électorale qui fait qu'ils crantent une partie de l'électorat qui sont, j'allais dire définitivement, mais qu'ils se sont accaparés pour pas mal d'années maintenant, et il va falloir travailler très très fort pour aller récupérer cet électorat-là. Mais paradoxalement, ça leur met un plafond de verre absolu au-dessus de la tête. Donc c'est effectivement le grand paradoxe de la stratégie des insoumis. Nous, c'est pas tout à fait pareil. En fait, c'est un peu comme le pendant d'avoir des gens qui vous adorent, c'est d'avoir des gens qui vous détestent. Nous, le PS, c'est un peu l'inverse. Personne nous jette des pierres, mais personne n'a de poster de notre premier secrétaire dans sa chambre. Vous voyez, eux, il y a beaucoup de gens qui ont des posters de Mélenchon dans leur chambre, mais d'un autre côté, il y a une bonne partie électorale qui les déteste.
0: Est-ce que ça veut dire que vous avez besoin l'un de l'autre si vous voulez accéder au pouvoir en 2027?
1: Il faut nécessairement qu'il y ait, pour celui qui sera au second tour, un report de voix. Moi, j'espère bien que ce ne sera pas la France insoumise, car je les crois malheureusement incapables de battre le Rassemblement national au deuxième tour. Donc j'ose espérer effectivement que ce sera la gauche dite démocratique et son représentant ou sa représentante qui sera au deuxième tour, et qu'on pourra, je l'espère, bénéficier d'un report de voix d'un certain nombre d'insoumis qui feront quand même encore la différence entre la social-démocratie et l'extrême droite.
0: Et alors, si je me projette encore un peu plus loin aux prochaines législatives, est-ce que là, il pourrait y avoir de nouveau des alliances entre le PS et la France insoumise, malgré justement tout ce qu'on entend entre les échanges entre le PS et LFI?
1: Écoutez, en tout cas, la présidentielle, c'est certain que non. Aux législatives, en cohérence avec ce qui se passera aux présidentielles, très franchement, vous me demandez mon avis aujourd'hui, un an avant, je ne le pense pas. Au regard même de l'attitude qui est la leur vis-à-vis de nous dans l'Assemblée. Enfin voilà, moi, depuis que je suis élu, je suis beaucoup plus chahuté par les militants insoumis que par les militants de droite et d'extrême droite qui sont mes adversaires. Donc très franchement, je ne le pense pas. Après, si malheureusement l'extrême droite arrive au pouvoir et que toute la gauche est extrêmement faible et que l'enjeu c'est d'empêcher l'extrême droite d'avoir une majorité absolue, est-ce qu'il est possible de refaire, non pas une union parce que là, les dissensions sont trop grandes, mais disons un pacte de non-agression et que y ait un seul candidat de gauche par circo sans avoir de programme commun, sans avoir de bannière commune, c'est une possibilité. Moi, je ne le souhaite pas, je ne le pense pas, mais très franchement, aujourd'hui, je ne fermerai pas la porte si malheureusement le Rassemblement national remporte la présidentielle.
0: Alors, on verra évidemment au soir du second tour, mais il faut déjà donc qu'on passe cette présidentielle. On en est où au PS alors ?
1: Bien, on a un projet.
0: Hein ?
1: On a voté jeudi soir pour un projet à plus de 80% après un an de travail, 600 propositions très largement amendées. J'ai pris ma part, j'avais envoyé 27 amendements dont un certain nombre ont été retenus.
0: Un projet et un candidat ?
1: Alors, pas encore un candidat, mais vous savez, il est tôt, hein.
0: Oui,
1: les journalistes sont pressés, mais
0: oui, c'est
1: franchement,
0: vrai,
1: quand on regarde l'histoire de la Ve République, la plupart des candidats se déclarent à l'automne, voire même en janvier. D'ailleurs, notre candidat de 2017, Benoît Hamon, avait eu le temps entre sa déclaration de candidature et son investiture au mois de janvier et la présidentielle de passer de 19 points à 6 points. Donc, vous voyez, il peut se passer quand même beaucoup de choses. 6,5. Voilà, de 19 à 6,5, alors qu'il a été déclaré en janvier à 19. Donc, pour vous dire qu'il se passe beaucoup de choses dans les derniers mois qui précèdent le vote, que c'est extrêmement rare, à part quand on a un petit défaut de notoriété ou qu'on veut écraser une concurrence interne, de se déclarer aussitôt. Et surtout, quand on veut partir ensemble, ceux qui sont déjà partis partent seuls. Edouard Philippe, a priori, part avec lui, avec son mouvement, mais surtout Bruno Retailleau part tout seul, Marine Le Pen part tout seul, Jean-Luc Mélenchon part tout seul. Nous souhaitons une union.
0: Ils tendent la main, même.
1: Ouais, mais nous souhaitons une union avec des gens. Oui, c'est quand même le grand écart entre Marine Tondelier et Bernard Cazeneuve.
0: Est-ce que les autres veulent l'union ?
1: En tout cas, je pense qu'on a un certain nombre à avoir le sens des responsabilités historiques, qu'on ne souhaite pas que l'extrême droite accède au pouvoir et qu'on pense profondément la gauche radicale en incapacité de battre l'extrême droite. Donc on est quand même un certain nombre à avoir le sens des responsabilités. Beaucoup ont des ambitions personnelles, c'est pas illégitime, mais in fine, quand ils se regarderont dans le miroir, en disant est-ce que j'y vais pour avoir ma tête sur l'affiche et faire 4% ou est-ce que je m'inscris dans un collectif pour arriver au deuxième tour, être en capacité de gagner, de relancer l'économie, de faire baisser les injustices et de lutter contre le réchauffement climatique. Je pense que dans ce périmètre-là, ce sont des gens responsables et qu'à la fin, ils se montreront responsables. Donc là, on va décider le 30 juin d'une question qu'on posera à tous les militants le 9 juillet, à savoir de quelle manière nous allons désigner notre candidat.
0: J'allais y venir.
1: A priori à l'automne. Et donc là, nous aurons mardi, demain, donc un conseil national. Le 9 juillet, un nouveau vote interne. Vous voyez, on vote au Parti Socialiste et Démocratie. C'est long, c'est laborieux. Ça va beaucoup plus vite quand on est tout seul et qu'on s'autodésigne.
0: Là, oui, mais justement, est-ce que vous ne perdez pas de temps? Voilà, il y a des machines de guerre qui se sont mises en place en face de vous et qui commencent déjà à dérouler.
1: Mais rien ne sert de courir, il faut partir à point. Encore une fois...
0: Mais il faut partir.
1: Il faut partir, mais on va partir. Je vous dis, on aura à l'automne, on aura un candidat. Moi, ce que j'espère, c'est que ce sera un candidat...
0: Un candidat socialiste?
1: Ah bah, moi, je suis socialiste, j'espère un candidat socialiste. Je considère qu'on est les mieux placés.
0: Oui, après, chaque chapelle espère son candidat. Donc...
1: Tout à fait.
0: Oui,
1: mais après, il faudra bien qu'on détermine un mode de désignation et qu'après, on s'y plie. Moi, effectivement... qui suis socialiste, je considère que les socialistes sont aujourd'hui les plus à même, en étant au cœur de ce périmètre à rassembler, de Ruffin à Glucksmann ou Glucksmann à Ruffin, avec Bernard Cazeneuve, avec Marine Tondelier, avec les communistes qui étaient vos invités juste avant. J'ose espérer que ces gens-là, qui ont beaucoup de divergences, mais qui ont aussi un certain socle commun, je dirais, qui peut nous rassembler autour d'un programme et d'une personne, qu'on arrivera à se rassembler, à être au deuxième tour et à remporter cette présidentielle.
0: Là, les communistes, eux, ils vont sans doute adouber Fabien Roussel ce week-end. On en parlait avec mon invité précédent, vous l'avez dit, Bastien Bonargent, des jeunes communistes. Et aussi, ils ont leur projet, leur candidat. Pourquoi est-ce qu'ils se lanceraient dans une bataille présidentielle qui, en plus, c'est beaucoup d'investissement, c'est beaucoup d'énergie, c'est beaucoup de finances également, pour après dire, bon, maintenant, c'est pas grave, on va s'allier avec d'autres. Vous êtes vraiment sûr que ça se fera?
1: Ah, vraiment sûr, non. Moi, j'en appelle à la responsabilité des uns ou des autres. Effectivement, on est dans la 5e République. Et le fait d'avoir ou non un candidat sur la ligne de départ à la présidentielle, c'est quelque chose qui marque aussi l'existence politique d'un parti et d'un mouvement. Et le fait de ne pas avoir de candidat au départ de la présidentielle, c'est un petit signe d'effacement. Donc je peux entendre que les communistes ou les écologistes n'aient pas envie effectivement de cet effacement. D'un autre côté, je crois en leur sens des responsabilités et je sais que s'il y a bien une chose dont ils n'ont pas envie, c'est que leurs enfants grandissent dans un pays dirigé par l'extrême droite. Donc je pense que même si Fabien Roussel est parfaitement légitime et effectivement je pense qu'ils ont une ligne et un discours à porter qui est différent de celui des socialistes mais qui se distingue aussi par son caractère notamment beaucoup plus républicain du discours des insoumis. Donc ils ont quelque chose à dire et à proposer et le fait qu'ils aient un candidat avant l'été n'est pas à mon sens illégitime. Quand on arrivera à l'automne et qu'on verra qu'il y a effectivement un candidat de ce périmètre qui se dégage, il sera encore temps de se mettre autour de la table. Et il vaut mieux être ministre d'un gouvernement d'union de la gauche que rester dans l'opposition d'un gouvernement d'extrême droite.
0: Mais je vous pose la question, si ça vous arrivait à vous, si c'était Raphaël Glucksmann qui a été désigné et qu'il n'y avait pas de candidat étiqueté, j'allais dire, PS, comment vous réagiriez?
1: Moi, j'ai fait campagne deux fois pour Raphaël Glucksmann à deux élections européennes. J'ai collé ses affiches, j'ai distribué ses tracts, j'ai rempli son meeting, j'ai fait des vidéos. Donc, j'ai déjà fait campagne pour lui et je le referai demain s'il est désigné sans aucun problème.
0: Et donc, c'est pourquoi la règle ne pas avoir franchi la ligne et être allé dans son parti?
1: Parce que je considère aujourd'hui qu'il est, à l'instant où je vous parle, le candidat de son mouvement Place Publique et que moi je suis socialiste et donc j'espère encore aujourd'hui que un ou une socialiste émergera et sera en capacité de rassembler sur sa droite Raphaël Glucksmann mais sur sa gauche Marine Tondelier et Fabien Roussel et qu'on est dans cette position centrale, le premier groupe au Parlement, le premier groupe au Parlement européen, le plus grand nombre de collectivités, de mairies, de départements, qu'on a cette légitimité et cette centralité au sein de la gauche, donc je pense que nous sommes les mieux placés, mais si demain par rapport à sa personnalité, par rapport à la démarche qui est la sienne, les militants de gauche choisissent plutôt Raphaël Glucksmann, bien je me plierai à ce résultat et je ferai campagne pour Raphaël Glucksmann.
0: Merci beaucoup, Romain Eskenazi, député PS du Val-d'Oise.
2: 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Voilà, c'était donc l'interview de Romain Eskenazi, député PS, réalisée tout à l'heure par Clélie Mathias dans Europe 1 Info. Et c'est l'heure désormais, comme tous les soirs, de retrouver la libre antenne avec vous, Roland Pérez. Bonsoir Roland.
3: Et bonsoir Maëlle. On se retrouve tout à l'heure à 23h.
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3: Bonsoir, bonsoir à tous. Il y a des émissions qui commencent comme toutes les autres et puis il y a celles dont on sait qu'on ne les oubliera pas. Celle de ce soir en fait partie. J'ai envie de vous dire quelque chose très simplement. Cette semaine sera ma dernière semaine à vos côtés dans la libre antenne. 4 soirées, 4 nuits, 4 occasions encore de rire, de réfléchir, de se confier, parfois même de se consoler. À la rentrée, c'est Valérie Darmon qui prendra le relais de cette très très belle émission. Vous la retrouverez tous les jours. Et en ce qui me concerne, pendant un an, vous m'avez ouvert la porte de vos vies, vous m'avez parlé de vos joies, de vos deuils, de vos colères, de vos histoires d'amour, de vos familles aussi. Vous m'avez fait confiance et je mesure chaque soir.

0: souvent, j'espère beaucoup d'attention. Alors, je n'ai qu'une envie, que ces quatre dernières nuits ressemblent à tout ce que nous avons construit ensemble. Appelez-nous, racontez-nous ce qui vous tient à cœur, ce que vous n'avez jamais encore osé dire, ou simplement, donnez-nous de vos nouvelles. 01 80 20 39 21, le standard est ouvert. Florian et Audrey, comme chaque soir, sont là et attendent vos appels. Et puis vos messages également, vos messages, on les attend au 7 39 21. Vous faites précéder votre message du mot nuit, 0,75 centimes plus le coût du SMS. Je crois que nous avons encore beaucoup de choses à nous dire. Merci à Laurent Pelé qui réalise une fois de plus cette émission et pour ces quatre dernières nuits ensemble.
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0: Et bonsoir Clément. Bonsoir Clément.
3: Bonsoir.
0: Merci d'être avec nous. Vous êtes tout jeune, vous avez 24 ans, vous nous appelez du Pas-de-Calais. Et vous vouliez nous parler en guise d'hommage à votre très jeune sœur qui, hélas, aujourd'hui, qui est disparue, qui est décédée, et qui vous a laissé quelque chose de magnifique que vous mettez aujourd'hui, en application. C'est un joli carnet de rêves qu'elle avait tenu pendant sa maladie. Vous allez nous raconter un peu ce qui s'est passé.
3: Très bien, donc déjà bonsoir à tous, merci de m'écouter. Donc pour me présenter à vous, donc je m'appelle Clément Royer, j'ai 24 ans. Je suis artiste rappeur depuis 5 ans. Il y a un an et demi, le 18 décembre 2024, ma sœur est décédée à l'âge de 27 ans des suites d'une tumeur cérébrale. Donc on l'a suivi durant toute sa maladie, toute sa vie, et puis aujourd'hui, je me suis servi de son histoire pour lui rendre hommage à travers un album, un album musical, donc principalement du rap introspectif, où je raconte sa maladie et les épreuves qu'on a traversées. Un album qui s'appelle Séléné.
0: Quel est le nom du service où elle était, je crois.
3: C'est ça. Voilà. C'est le nom du service des soins palliatifs de l'hôpital de Calais, là où elle a terminé ses jours en 2024.
0: Alors, tout a commencé. D'abord, faut expliquer que vous êtes une famille extrêmement unie. Il y a Simon-Pierre, votre frère de 30 ans aujourd'hui.
3: Oui,
0: Laurette, 27 ans, donc décédée, hélas, 3 jours après son anniversaire. Et puis vous, Clément, le petit dernier. Donc, vous êtes une famille très unie avec vos deux parents. Tout commence à peu près en février 2021, lorsque vous recevez un coup de téléphone.
3: C'est ça. Donc, en février 2021, l'ex-compagnon de Laurette appelle mes parents pour les prévenir que Laurette ne va pas bien du tout, qu'elle se tient la tête dans les mains, qu'elle fait un espèce de malaise, qu'elle est vraiment pas bien du tout, et que il a appelé le SAMU pour qu'il vienne la prendre en charge. Donc à partir de là, mes parents demandent d'être tenus au courant. Elle est emmenée à l'hôpital de Dunkerque, et à l'hôpital de Dunkerque, ils appellent mes parents pour leur dire que s'ils veulent la voir, il faut qu'ils viennent tout de suite parce que ils ont détecté une masse au cerveau et qu'elle va être transférée au CHR de Lille. Donc à partir de ce moment-là, mes parents prennent la route. Moi, je reste à la maison. On est au mois de février, on est encore en plein hiver. Il fait très froid. Les conditions pour conduire sont très compliquées. Donc la route, elle se fait difficilement, mais ils arrivent à Dunkerque et ma maman a juste le temps de prendre Laurette dans ses bras avant qu'elle l'emmène pour le CHR de Lille.
0: Donc là, on n'a pas encore de données médicales. On se doute que c'est grave parce qu'on parle de masse au cerveau, mais on n'a encore absolument rien. Ils doivent faire des examens, j'imagine une biopsie, pour savoir exactement quelle est la nature de cette masse. Et ça va durer quelques semaines. Vous avez resté dans l'attente tous ensemble unis pendant quelques semaines.
3: C'est ça. Donc nous, en fait, à ce moment-là, on est clairement dans l'incompréhension. On n'a jamais vraiment été confronté à la maladie dans notre famille. Donc on comprend pas vraiment. On nous dit vous allez recevoir les résultats de la biopsie. Donc oui, bien évidemment, il y a une biopsie qui a été faite. Vous allez recevoir les résultats de la biopsie d'ici 2 à 3 semaines. Et puis bah, forcément, 2-3 semaines après, le verdict tombe. Laurette est atteinte d'une tumeur au cerveau de stade 4, maladie incurable, inopérable, et en donnant une espérance de vie de 5 ans au maximum.
0: C'est ce qu'on annonce à la famille, c'est ce qu'on annonce également à Laurette.
3: C'est ce qu'on annonce à la famille, c'est ce qu'on annonce à Laurette. Laurette, c'est une personne qui s'est toujours battue hein, pour atteindre ses objectifs. Donc à partir de ce moment-là, pour éviter qu'on sombre tous, en fait, elle nous tire vers le haut. Elle nous dit qu'elle va se battre, que ça va aller, qu'elle va se soigner, qu'elle va guérir, qu'elle va tout mettre en œuvre pour essayer de s'en sortir. Donc nous on la suit. On part au combat avec elle.
0: C'est une forme de déni ou c'est pour vous protéger qu'elle a cette forme apparente de déni?
3: Sincèrement, c'est pour nous protéger.
0: Pour vous protéger, oui.
3: C'est pour clairement nous protéger, oui.
0: J'imagine que vous avez tous peur.
3: Ah oui, on est effrayés. À ce moment-là, on est tous terrifiés par la situation. On ne sait pas comment ça va évoluer, on ne sait pas comment ça va se passer, ce qui nous attend. Et honnêtement, ça fait très peur, oui.
0: Et les traitements sont très lourds, j'imagine, aussi.
3: Donc les traitements sont très lourds. Il y a eu plusieurs traitements qui ont été faits, donc de la chimio, enfin de la radiothérapie. Il y a eu beaucoup de choses qui ont été faites. Il y a eu de la réussite, il y a eu de la réduction des tumeurs. Puis après il y a eu des rejets. En fait ça a été vraiment dans le si pendant 3 ans. Et puis au bout d'un moment on a fait plusieurs essais cliniques pour des nouvelles méthodes, des nouvelles techniques de guérison et
0: des nouveaux protocoles, oui, des nouveaux protocoles,
3: ouais. sans forcément de résultats, ouais. Malgré un travail des infirmiers du service Oscar Lambret à Lille, dont je serai reconnaissant toute ma vie pour le travail effectué. Donc voilà, pendant 3 ans ça a été l'incompréhension, on avait de l'espoir, après on en avait plus. Ça a été compliqué à vivre comme situation.
0: Vous êtes tous restés collés serrés à Laurette. Il y avait également son petit ami, son compagnon de l'époque.
3: C'est ça, oui. Il y avait donc à ce moment-là, elle vivait avec son ex-compagnon. Elle vivait pas très loin de Dunkerque, dans cette région-là, qui était présent. Du moins, c'est ce qu'on peut espérer dire, parce qu'il n'était pas vraiment. Il a fait plus de mal qu'autre chose pendant ces 3 ans de convalescence, pour au final partir lâchement au bout de 3 ans sans vraiment donner de raison valable. On peut comprendre pour certains que vivre avec quelqu'un qui porte une maladie, ça peut être compliqué. Maintenant, il y a le fond et la forme à mettre, ce qu'il n'a pas fait. Et voilà, aujourd'hui.
0: Qu'est-ce que vous dites, le fond et la forme? Pourquoi?
3: Je peux comprendre dans le sens où quelqu'un qui parce que Laurette ne pouvait pas avoir d'enfance, elle était condamnée, elle ne pouvait plus voyager. C'était une vie qui était compliquée à mener. À cet âge-là, je peux comprendre que ce jeune homme avait envie d'avoir une autre vie, et ça se comprend totalement. Maintenant, s'il avait pu assumer à ce moment-là et nous dire je me vois pas avoir cette vie-là, c'est compliqué pour moi, on l'aurait compris. On est des personnes intelligentes dans cette famille, on a la tête sur les épaules.
0: C'est dur de le dire, Clément. C'est dur de dire je suis pas à la hauteur, je vais pas pouvoir. Si les médecins disaient vrai, il avait juste à tenir le temps qui était évidemment imparti pour au moins être là jusqu'au bout.
3: Alors est-ce que partir avant le décès, est-ce que c'était sa manière de se protéger lui-même?
0: Oui, peut-être. C'est possible, oui.
3: Peut-être. Après, voilà, au moment où il est parti, il a dit clairement que c'est parce qu'on prenait trop de place dans la vie de Laurette, que c'était compliqué, qu'on était trop sur son dos, qu'on était trop derrière elle et qu'on laissait plus vraiment d'espace dans leur vie de couple. Mais honnêtement, l'espace dans une vie de couple, quand votre fille, il lui reste quasi un an à vivre. Pour être honnête, mes parents, leur espace de vie de couple, ils s'en tapaient un peu, en fait, concrètement. Et après, forcément, bah voilà, il est parti, il a fait sa vie. Nous, on a continué à suivre Laurette jusqu'au dernier souffle.
0: Comment elle a vécu, Laurette, ça? Ça a été un...
3: Bah, honnêtement, à ce moment-là, quand il est parti, elle était plus vraiment consciente, elle perdait la mémoire. Elle a été triste, mais sans vraiment comprendre ce qui était en train de se passer. Sans vraiment savoir... ce qui en était de la situation.
0: Elle vous a pas, donc, vous ne lui avez pas expliqué, vous n'avez pas essayé d'ajouter, vous avez eu peur d'ajouter à sa
3: douleur, compliqué. La moindre perturbation, en fait, dans sa tête, ça pouvait avoir des effets négatifs. Ça pouvait la faire cogiter, la faire réfléchir, la faire penser et appuyer sur cette maladie qui lui faisait déjà énormément de mal. Et on voulait pas. Elle avait compris qu'elle n'était plus avec lui. Elle avait compris qu'elle revenait vivre chez mes parents. Mais elle a aussi compris qu'elle allait être entourée, qu'elle allait être avec sa famille, ce qui comptait le plus pour elle. Donc honnêtement, la séparation, je trouve qu'elle l'a pas mal vécu. Elle l'a vécu.
0: Ils se sont pas dit au revoir.
3: Ils se sont pas dit au revoir, non. Il a simplement dit qu'il voulait s'arrêter là. Après, j'ai pas tous les détails de cette séparation.
0: Ouais, et puis je pense qu'il voulait peut-être d'une certaine manière se protéger. C'est extrêmement difficile pour lui aussi de construire une vie avec quelqu'un de jeune et qui tout d'un coup est fauché en pleine jeunesse.
3: Ouais, je suis d'accord.
0: Mais c'est vrai qu'on a du mal à trouver sa place parce que vous étiez évidemment là, évidemment tous debout. Pour la soutenir, pour l'accompagner, pour demander ce qu'il y avait sa place, est-ce que sa place à lui était là aussi entre toutes ces années.
3: Je suis totalement d'accord. Ça y a aucun problème.
0: Entre toutes ces années passées ensemble, il est venu aux obsèques ?
3: Non, du tout.
0: Ah oui, il n'est même pas venu aux obsèques.
3: Non, il n'est pas venu.
0: Elle s'est battue jusqu'au bout ou à un moment donné elle a lâché la rampe ?
3: Pas une seule fois. Pas une seule fois en 4 ans. Pas une seule seconde, elle a dit « je laisse tomber ». Pas une seule fois.
0: Et chacun de vous, vous avez pu lui dire au revoir ?
3: On a pu lui dire au revoir. Aux soins palliatifs de Calais, on se rendait bien compte qu'elle est tombée dans le coma. On a tous été la voir. On a vu un dernier battement d'œil. Ses yeux qui clignaient une dernière fois. On a tous pu aller lui dire au revoir. Juste nous, la famille très proche. Et puis, de toute façon, on savait que c'était la fin, on s'y attendait. Mais on a tous pu lui dire un au revoir comme elle le méritait. Et ça, on en est très content.
0: Comment on sort d'un tel tsunami dans une famille où on est très proche, où on est très, très, très soudé, trois enfants, deux parents, donc comment on sort de ce tsunami ? Comment vous continuez à vous soutenir les uns les autres ?
3: En fait, ça nous a clairement unis, ça a renforcé nos liens. On a appris à vivre différemment parce que ce poids-là, on va le porter toute notre vie, ça c'est évident. On a appris à être beaucoup plus unis, à profiter de chaque instant, en famille. Et puis, on était déjà une famille unie et liée de base, et ça a renforcé les liens. Moi, je sais qu'avec mon frère, on a beaucoup renforcé nos liens depuis ça. Et puis, de toute façon, on s'est dit la vie elle continue et elle voudrait pas qu'aujourd'hui on s'apitoie sur nos sorts et qu'on se laisse abattre. Donc aujourd'hui on accomplit chacun nos projets de notre côté en essayant d'avoir une étoile au-dessus de nous et essayer de la rendre fière. Donc on avance.
0: De toute votre famille, vous avez dit à Audrey, c'est elle la plus forte. C'était elle la plus forte, elle allait se battre, elle était courageuse, c'est elle qui nous rassurait.
3: Oui, clairement. C'est moi, je suis quelqu'un qui baisse les bras assez rapidement. Je suis pas quelqu'un qui aurait réagi de la même manière. J'aurais pas agi de la même manière, je pense. Et en fait, nous, on n'arrivait pas forcément à contenir notre colère et notre haine envers l'injustice de ce monde et de cette maladie. Et on n'arrivait pas à la contenir, ça, justement, cette haine-là. Et justement, c'est elle qui venait nous apaiser, c'est elle qui venait nous calmer avec ses mots, avec ses gestes, avec ses attentions. C'était toujours des petites choses qu'elle faisait et qui nous redonnaient le sourire. Et tout le temps, c'était « ça va aller, ça va bien se passer ».
0: Elle a toujours eu cette sagesse et cette force ?
3: Toujours. Depuis petite, elle a toujours eu cette capacité à apaiser tout ce qui l'entoure, d'avoir une bulle en fait autour d'elle, une espèce d'aura qui faisait qu'en fait tout était calme, tout était paisible, tout était sincère, tout était vrai. Et en fait, c'était sa vie, c'était son monde. Et elle a voulu garder cette âme et cet esprit-là jusqu'à la fin de ses jours.
0: Comment vos parents s'en sortent aujourd'hui ?
3: Alors aujourd'hui, forcément, c'est toujours très compliqué. C'est une douleur, c'est une plaie qui se refermera forcément jamais pour eux. Malgré ça, aujourd'hui, ils nous aident. Moi, mon frère, on est aujourd'hui tout le temps ensemble. C'est mes parents aujourd'hui, ils sont là, ils continuent à la faire vivre à travers leur projet, chacun à sa manière. Moi, c'est à travers ma musique.
0: Ouais. Vous dites qu'elle avait un carnet de rêves. C'est très joli.
3: C'est ça, ouais. C'est ça.
0: Qu'est-ce qu'il y avait dans ce carnet de rêves?
3: Alors moi, ce carnet, je l'ai pas lu en entièreté. J'en ai vu que quelques lignes. C'est ma maman qui aujourd'hui possède ce carnet, mais je sais que dedans, par exemple, il y avait de faire du parapente avec son papa, ce qu'elle a pu faire au mois de juin 2024. Il y avait ce genre de choses, passer des week-ends en famille, aller faire un petit voyage à 5-6 là en famille très proche, un peu plus loin de chez nous. Enfin, c'était ce genre. J'ai pas vu l'entièreté de ce carnet pour l'instant, parce qu'on l'a retrouvé.
0: Elle le notait pendant sa maladie?
3: Oui, elle le notait pendant sa maladie. Ouais. Quand elle avait encore conscience de ce qui se passait, de ce qu'elle écrivait, de ce qu'elle faisait. Parce que sur la fin, elle n'était plus capable d'écrire, de penser quoi que ce soit, en fait.
0: Et elle voulait ouvrir une petite boutique?
3: Il y avait de ça aussi. Elle voulait ouvrir quelque chose, une petite boutique. Elle avait tellement de projets, de rêves et toutes ces choses-là qu'elle avait notées dans ce petit carnet. Donc.
0: Et puis, elle voulait vous voir en concert.
3: Elle voulait me voir en concert. Elle m'a toujours dit qu'elle aimerait bien me voir jouer en concert. Et c'est malheureusement jamais arrivé. Parce que je suis monté, après que j'ai commencé la musique, en fait, je suis monté très tard sur scène. Je suis monté vraiment que quelques années après. Et justement, pour la première fois, je fais une première partie d'un assez gros artiste dans la région, près de chez nous. Et je vais jouer justement cet album-là, l'album Séléné, sur scène en hommage à elle. Donc, je suis vraiment très content de ça. Je suis sûr que même si elle n'est pas présente physiquement, elle sera là le soir du concert.
0: Vous allez pouvoir la jouer sur scène, vous la chanter sur scène, enfin là, oui, l'interpréter, oui. En tout cas sur scène, c'est l'aîné.
3: Je vais interpréter l'album complet sur scène, oui.
0: Il y a 4 morceaux, je crois, hein. Vous avez travaillé sur un album de rap, et il y a 4 morceaux. Et c'est l'aîné, c'est ce que vous disiez tout à l'heure, c'est le nom du service où elle est décédée. Et votre nom de scène, c'est quoi, Clément?
3: Alors, mon nom de scène, c'est RC511.
0: Pourquoi RC511?
3: Bon, tout simplement, quand j'ai commencé la musique, il me fallait un espèce de pseudo. Et puis j'ai pris mes initiales, RC, Royer Clément, et 511, ma date de naissance, le 5 novembre. J'ai pas été chercher très loin, mais c'est mon pseudo depuis 5 ans, du coup.
0: Vous disiez que vous aviez un mot de la fin pour les auditeurs. Vous aviez un conseil à donner aux auditeurs qui nous écoutent. On a déjà beaucoup de messages. On a Sandrine qui nous dit « Très beau ce témoignage, car cet hommage à sa sœur, de très belle valeur, ce jeune homme. » C'est ce que dit Sandrine. Voilà, elle dit pour Clément, c'est ma Christiane et Malo, son chat, qui dit « quelle triste année que vous avez vécue. » Donc, ça, c'est pour vous. Voilà, les SMS continuent à arriver au 739-21 sur Europe 1. Alors vous nous dites, c'est l'aîné, on voudrait bien peut-être écouter un tout petit.
3: Pas de problème, on peut écouter un petit extrait.
0: Extrait.
3: Je terminerai par un petit mot de la fin, pas de problème.
0: Voilà, un petit extrait peut-être de cette chanson, juste pour votre sœur.
3: Très bien.
0: Il faut... C'est ça? Alors la chanson, c'est laquelle? Vous voulez Séléné? Non, il y a 4 morceaux.
3: Dans l'album Séléné, vous pouvez mettre le titre « Sur ta tombe, les oiseaux ».
0: Sur ta tombe, les oiseaux, voilà.

0: cette chanson fait partie, ce morceau fait partie de l'album de rap que vous avez composé en souvenir de votre sœur, en hommage à votre sœur Laurette, et puis dans ce petit carnet de rêves qu'elle avait, elle rêvait de vous entendre et de vous voir en concert. Vous êtes en train de le réaliser, parce que c'est sûr qu'elle va vous voir. On a un message au 739-21. Cher Clément, on a quelqu'un qui nous écrit, qui nous dit: j'ai connu Laurette, j'ai été adjoint de pastorale scolaire dans le lycée de Laurette où elle a fait son BTS, elle était lumineuse.
1: Oui.
0: Ça vous parle, ce lycée?
1: Oui, c'est... Oui, bien sûr, c'est où elle a fait ses études. Après, je ne connaissais pas forcément les personnes qu'elle fréquentait là-bas, mais oui, partout où elle est passée, de toute façon, c'est ce que tout le monde disait. C'était quelqu'un de très solaire, quelqu'un de lumineux, quelqu'un qui mettait de la couleur partout où elle passait. C'était quelqu'un comme ça.
0: C'est ce qu'on comprend également, votre témoignage, Clément, et votre hommage. Bernadette nous envoie un petit message. L'annonce d'un cancer est un choc pour la malade et la famille. Sa sœur a été forte, d'où l'importance d'être unie dans une famille.
1: C'est bien vrai.
0: Vous aviez envie de nous dire quelque chose. Un enseignement peut-être? Évidemment, on sort toujours un enseignement, mais enfin,
1: bien sûr.
0: On préfère regarder nos proches qui partent beaucoup trop vite. Et...
1: c'est bien vrai. Pour conclure, j'aimerais vraiment dire aux gens, j'ai pas une expérience immense dans la vie, que 24 ans, j'ai encore beaucoup de choses devant moi. Mais si je peux donner un conseil aux personnes, c'est vraiment de profiter de chaque instant avec ceux qu'on aime, avec ceux qui sont proches, ne regretter aucun moment passé avec ces personnes-là, de profiter à 100%, de jamais remettre à demain une sortie, de jamais remettre à demain un moment de vie. C'est hyper important, parce que du jour au lendemain, tout peut s'arrêter et tout peut s'effondrer. Alors vraiment, si je peux donner un conseil, n'ayez pas peur de dire je t'aime, clairement. Il faut pas avoir peur de dire aux gens qu'on les aime. Aujourd'hui, moi, si j'ai envie de dire je t'aime à quelqu'un, je vais le faire là, maintenant. C'est ce que je voulais dire à ma maman, à mon papa, à mon frère. Je vous aime beaucoup et merci d'être là au quotidien. Il y a des gens qui m'ont aidé, qui m'ont soutenu. Je pense à mon ami Fabien Fort, qui a été là depuis le début. Et honnêtement, toutes ces personnes-là et mon papa et ma maman qui sont extrêmement forts, qui sont mes super-héros au quotidien, je voudrais vraiment leur dire merci et voilà, terminé par...
0: Et nous, on vous dit merci. Et nous, on vous dit merci, Clément. C'est pas facile de venir témoigner et parler de quelqu'un qui vous est si proche et qui est parti si tôt. Nous aussi, on a un petit cadeau pour vous. Une très jolie chanson. La très jolie chanson, c'est vous qui nous l'avez soufflé, de dire à tous les gens qu'on aime quand on les aime. Eh bien, c'est pour vous, cette chanson.
1: Merci.
0: Voilà, de Louis Chédid. Merci à vous, merci beaucoup, Clément.
1: Merci.

0: si on vous aime sur Europe 1, on ne dit jamais assez aux gens qu'on aime, qu'on les aime, Louis Chédid. 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Rebonsoir Maël.
1: Bonsoir Roland, bonsoir à tous. Une explosion à Monaco ce soir. 3 personnes blessées, dont 2 grièvement, dans un immeuble résidentiel situé le long de la frontière française. Les autorités de la principauté parlent d'un acte malveillant. Un homme aperçu en train de déposer un colis piégé peu avant 21h à l'intérieur du bâtiment avant de prendre la fuite à pied. Aucune interpellation pour le moment. Le plan rouge est activé sur le rocher. En Allemagne, une fusillade dans un centre d'accueil pour mères et enfants à Stade, près de Hambourg aujourd'hui. Bilan 6 morts, uniquement des travailleurs sociaux. Le tireur interpellé après les faits se trouve en garde à vue. Cet homme de nationalité turque était en conflit pour la garde de sa fille de 3 mois qui se trouvait dans l'établissement avec son ex-épouse. Une plainte déposée contre Gérald Darmanin devant la Cour de justice de la République. La mère de la petite Rosa, qui accuse Jérôme Barella d'une 50aine de viols, attaque le garde des Sceaux pour non-assistance à personne en danger et mise en danger de la vie d'autrui. Jérôme Barella n'a jamais été inquiété par la justice malgré les multiples accusations de violence sexuelle à son encontre. Ce quadragénaire est aujourd'hui le principal suspect dans l'affaire Liana. Plusieurs dizaines de personnes réunies en début de soirée à Versailles pour rendre hommage au jeune Louis et dénoncer les failles de l'État dans le suivi de cet adolescent de 17 ans placé à l'aide sociale à l'enfance et battu à mort à Narbonne le 19 juin dernier. Une autre manifestation sera organisée dimanche dans la ville du drame. Invitée sur CNews, aujourd'hui la tante de la victime appelle l'ensemble de la classe politique à se joindre au cortège. Les autorités redoutent le bilan sanitaire de la canicule qui s'achève. En ouverture d'une cellule interministérielle de crise ce soir, le Premier ministre Sébastien Lecornu prévient que le nombre de victimes à domicile est bien supérieur à tous les épisodes de chaleur précédents. De son côté, le directeur général des hôpitaux publics parisiens s'attend à une mortalité supérieure aux 1500 décès relevés lors des canicules de 2025. Mais Nicolas Revel n'anticipe pas un bilan aussi lourd qu'à l'été 2003. Et si la majorité des victimes de la canicule sont des seniors, les nourrissons sont également vulnérables. Dans le Nord, 2 jumelles de 15 mois sont mortes de déshydratation à Beuvrage, près de Valenciennes. Les autres enfants du foyer, âgés de 3 à 6 ans, sont hospitalisés. Les parents sont placés en garde à vue. Jean-Luc Mélenchon, désormais visé par une plainte pour apologie du terrorisme, plainte déposée par 3 victimes françaises des attaques du 7 octobre 2023 en Israël. Elle fait suite à des propos tenus par le leader insoumis, remettant en question le caractère terroriste des massacres commis par le Hamas et ses alliés dans l'État hébreu. Et puis la suite des 16e de finale de la Coupe du Monde de football. L'Allemagne affronte en ce moment le Paraguay près de Boston. 32 minutes de jeu, 0-0 pour le moment entre les deux équipes. Un peu plus tôt, le Brésil a décroché son billet pour les 8e en s'imposant au bout du suspense face au Japon, 2-1, score final. Plus tard dans la nuit, un choc entre les Pays-Bas et le Maroc à suivre à 3h du matin. 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
0: Cher Maël, c'est notre dernière semaine ensemble.
1: C'est vrai, c'est notre dernière semaine, comme c'est passé vite.
0: Notre dernière cohabitation.
1: Mais oui, c'est vrai, c'est assez émouvant.
0: Est-ce que mes questions vont vous manquer?
1: Mais votre présence va me manquer, votre voix aussi, vos questions aussi, bien sûr.
0: Vos questions aussi indiscrètes soient-elles.
1: Écoutez, voilà, ça fait partie de votre marque de fabrique.
0: Bah oui, c'était pour mieux faire connaître notre Maël national.
1: Mais
0: vous êtes très aimé et apprécié.
1: Mais j'espère.
0: On voulait gratter un peu pour en savoir un peu plus, pour faire part. Parce que moi, j'aurais pu le garder que pour moi. Mais moi, j'aime bien partager.
1: Mais écoutez, vous l'avez fait avec brio. Mais bien sûr que non. Évidemment que non.
0: Bon, j'ai apporté des gâteaux aujourd'hui parce que c'est l'anniversaire de Florian. En fait, ça a été le 24.
1: Il a rien dit.
0: Voilà. Et donc, on a fait comme nous-mêmes, on n'a pas fait attention. Et je me dis qu'il fallait qu'on répare. C'est Laurent qui s'en est rappelé ce matin. Il m'a envoyé un petit message et on s'est dit qu'il fallait réparer cette injustice folle.
1: Eh bien, écoutez, on va profiter de ce moment.
0: Donc, vous allez pouvoir déguster les petits gâteaux pendant que je continue à parler avec les visiteurs sur Europe 1. À tout à l'heure.
1: À tout à l'heure.

0: ce soir, nous faisions comme si nous étions entre vieux amis. Parce qu'après un an passé à partager vos nuits, je crois que c'est un peu ce que nous sommes devenus, je crois. Je vous ai annoncé cette nouvelle. Cette semaine sera ma dernière à la Libre Antenne. Je ne serai pas avec vous la saison prochaine. À la rentrée, vous retrouverez la délicieuse et talentueuse Valérie Darmon. Je voulais vous dire merci, mais ce mot est presque trop petit. Vous avez changé mes nuits, vous m'avez appris des choses sur les autres, sur la vie, et parfois même sur moi. Vous m'avez souvent bouleversé, souvent fait sourire, et jamais laissé indifférent. Alors je voudrais que cette dernière semaine ne soit pas tournée vers le passé, mais vers vous. Faites-en vos émissions. Appelez-nous pour raconter une histoire, donner une nouvelle, poser une question, partager une émotion, même simplement pour dire pourquoi pas bonsoir. J'ai envie que dans quelques jours, nous nous quittions sans avoir le sentiment d'avoir laissé des mots en suspens. Le standard vous attend au 01 80 20 39 21. Et puis les SMS commencent par nuit au 7 39 21. Nous vous attendons. Bonsoir Mathilde.
1: Bonsoir.
0: Merci d'être avec nous sur Europe 1. Alors vous avez envers et contre tout tenté de vivre un amour à distance. Et quel amour et quelle distance. Ça fait un peu rêver, racontez-nous.
1: Oui, tout à fait. En septembre dernier, donc 2025, je suis partie avec une amie découvrir l'Amérique latine.
0: Oui.
1: Enfin, le Brésil, en fait.
0: Alors, je précise que vous avez 26 ans, Mathilde, hein,
1: oui.
0: Et vous habitez Toulouse.
1: Oui, tout à fait. Et donc, on était partis au Brésil. Et bon, dans le but de s'amuser, de découvrir la culture, etc. Et on était à côté de Rio à ce moment-là. Et c'était notre dernière soirée dans cet endroit-là. Et en fait, on cherchait un restaurant désespérément. Et là, on est tombé sur un restaurant où il y avait un homme qui alpaguait un peu les gens pour venir dans son restaurant.
0: Pour manger, oui. Mmh.
1: Pour manger. Donc voilà, il nous a parlé. Et on l'a trouvé très sympa, très souriant. On s'est dit, allez, pourquoi pas. On s'est attablé, il s'est occupé de nous. Et avec mon ami, on le trouvait assez charmant. Et donc, on discute avec lui, on rigole avec lui. Voilà. Et on échange nos Instagram. Mmh. Nos comptes Instagram. Et donc... Nous, après manger, on avait décidé d'aller faire un tour, enfin pas de finir notre soirée là. Et donc, il nous a rejoints. Il y avait un feu de camp en fait, déjà assez romantique. Et il nous a rejoints. Et donc voilà, on passe un très bon moment tous ensemble, parce qu'il y avait mon ami qui était aussi avec un crush, on va dire,
0: ouais.
1: À ce moment-là. Voilà.
0: Un Brésilien aussi ?
1: Oui.
0: D'accord.
1: Un Brésilien. Mmh. Donc, on se séduit, on s'embrasse, voilà. Mais c'était vraiment notre dernière soirée sur l'île. Mmh. Et donc, le lendemain matin, très tôt, on part, voilà. Et on avait fait des photos la veille. Donc, je lui demande des photos. Il me les envoie. Et en fait, de là, on commence à parler, on ne s'arrête plus de parler. On se parle tous les jours.
0: Arrivé en France, vous voulez dire que vous maintenez le lien?
1: Oui, tout à fait. Mm-hmm. Tous les jours, on s'appelait en FaceTime. Il me disait des mots très doux. C'était très intense, en fait. Et donc, moi, je commençais à parler de lui à tout le monde. Vraiment à tout le monde, à mes collègues, à mes amis, même à ma famille.
0: Pourquoi vous parliez de lui à tout le monde? Parce que vous aviez le sentiment de tomber amoureuse?
1: Oui, totalement.
0: Vous l'aviez vu qu'un soir, vous aviez échangé quelques baisers, des
1: oui.
0: photos, mais
1: c'est
0: d'un
1: ça.
0: Seul coup, le fait qu'il donne suite à votre histoire et qu'il continue à vous appeler, oui. Alors que évidemment, il est dans un pays où le tourisme c'est le maître mot de ce pays quand même. Vous
1: oui.
0: vous dites, il continue à s'intéresser à moi.
1: Bah c'est ça en fait, je me disais parce que c'est quelqu'un qui travaillait beaucoup,
0: ouais.
1: Dans la restauration, et donc comme il voulait absolument qu'on se parle tout le temps, qu'on s'appelle tout le temps. Je me suis dit, mais c'est... Enfin, et puis c'était des mots très forts, quoi. C'était des... Je suis en train de tomber amoureux de toi.
0: Ah, il vous faisait quand même de vraies déclarations.
1: Ah oui, oui, oui. complètement.
0: Et vous vous êtes pas dit, vous vous êtes pas dit, bon, il va un peu loin quand même, on se connaît très très peu.
1: Si, mais je pense que j'ai voulu y croire, honnêtement.
0: Bien sûr, bien sûr.
1: Honnêtement, j'ai voulu y croire, je tombais amoureuse, je voulais pas avoir d'autres personnes.
0: Vous pensiez pas une seconde qu'il faisait la même chose avec d'autres touristes ou d'autres jeunes filles qu'il avait pu rencontrer de la même manière? Non.
1: Non, parce que je me disais, vu comment il travaille beaucoup, et que déjà, il m'envoie des pavés tous les jours, il m'appelle en FaceTime tous les jours, je me disais, il n'a pas le temps de faire ça avec d'autres personnes. En fait.
0: Oui, et puis il est parti, enfin il est allé assez loin parce qu'il vous a présenté même sa famille en FaceTime.
1: Oui, tout à fait. J'ai vu sa famille en FaceTime, il a parlé de moi à sa famille. J'avais sa sœur qui me suivait aussi sur Instagram. Donc bon, tout me semblait parfait, idyllique. Et donc j'ai continué dans cette relation.
0: Donc 6 mois plus tard, qu'est-ce que vous faites?
1: Je repars pour le Brésil avec cette même amie. Ouais. Cette fois-ci pour plus longtemps, pour 2 mois et demi au total. Et je retourne le voir seule cette fois. Du coup, là où on s'est rencontrés la première fois. Et on passe 5 jours idylliques. Honnêtement, rien à signaler, tout se passe bien, on fait beaucoup d'activités. Voilà, il n'y avait rien à dire, c'était vraiment... Là, j'étais vraiment in love, j'étais vraiment amoureuse.
0: Ah oui.
1: Ah oui, vraiment.
0: Visiblement, il vous attendait quand vous êtes arrivé. Vous avez vu qu'il vous attendait.
1: Oui, oui, oui, totalement. On a fait des excursions, on a fait pas mal de choses. Et puis surtout, il me postait en story Instagram.
0: Oui, donc, il s'affichait avec
1: j'avais
0: vous.
1: J'avais pas de doute, quoi. Oui, voilà, il me cachait pas du tout.
0: Bah oui, parce que si effectivement il avait d'autres amoureuses, il n'allait pas s'afficher sur son réseau social.
1: Oui,
0: donc c'est évident.
1: C'est ça. Puis même, je l'ai dit, même par rapport à sa famille, quand même, ça se fait pas. Donc, je me suis dit, voilà. Donc, jusqu'ici, tout allait bien. Ensuite, moi, je pars de mon côté avec mon ami, on fait le carnaval de Rio, on bouge un peu. Après, il y a mon anniversaire. Donc là, on se retrouve avec d'autres amis. Pareil, ça se passe très bien, etc. Et après, nous, on part 2 semaines. Là où il habitait, du coup, avec mon ami. Et je ne sais pas pourquoi, mais moi, il y a une chose qui est certaine, c'est que je crois en l'intuition féminine. Pour moi, c'est quelque chose qui...
0: L'intuition tout court, hein, féminine ou pas, on peut avoir tous une intuition.
1: Bien sûr.
0: Mais c'est vrai qu'on parle souvent d'intuition féminine, vous avez raison.
1: Et donc, il y a un moment où on était du coup à 3 avec mon ami, et, au restaurant, je veux dire. Et il part aux toilettes et je regarde son téléphone. Et je vois, sur Instagram, je vois qu'il y a une mini conversation avec une fille que je connaissais pas. C'était italienne. Et, mais c'était rien de fou en soi, la conversation.
0: Dans juste, quelle langue la conversation alors?
1: C'était en portugais parce que lui ne parle que portugais.
0: Ah, il parle pas anglais?
1: Non.
0: Et vous, vous parliez un peu portugais?
1: Alors au début, pas du tout. Mais en fait, j'ai appris par amour.
0: D'accord.
1: Ça comme ça. Donc ça, c'est un point positif en soi. C'est que j'ai appris le portugais, mais bon, je parle portugais, brésilien. Et donc, en fait, dans cette conversation, il disait à cette fille, venez boire un verre avec tes amis au restaurant, voilà. Et moi, je trouvais ça bizarre puisque lui ne boit pas d'alcool. Donc, je trouvais ça un peu bizarre. Et donc, quand il revient, je fais genre que j'ai rien vu et je lui dis, viens, on regarde mon téléphone, comme ça, machin. Donc, il passe le sang, je recherche cette conversation et je ne la trouve pas.
0: Ah, il l'avait déjà effacé.
1: Donc il l'avait effacé. Et donc je lui dis, pourquoi t'as effacé cette conversation? Et il me dit, je pensais que t'allais être furieuse si tu vois cette conversation. Donc voilà, je l'ai effacé. Donc moi, sur le coup, évidemment, j'étais en colère. Mais je suis un peu passée outre parce que j'étais tellement heureuse. Je me dis, en vrai, c'est rien de fou. Il s'est rien passé de fou. Bon, je passe l'éponge. Donc, à ce moment-là, on repart. Et lui, il vient nous rejoindre à Rio. Et voilà, tout se passe à peu près bien.
0: Et vous avez envie d'aller plus loin. Vous avez même, vous, envie d'officialiser votre relation.
1: Oui. Oui, alors du coup, ça, c'était à la fin du coup de mon séjour. Oui, je me projetais tellement avec lui que j'avais envie de faire... qu'on officialise et qu'on fasse un pax. Alors, c'est pas vraiment un pax, puisque c'est au Brésil, ça se passe au Brésil. Mais c'est un peu tout comme.
0: D'accord. Ouais.
1: Ça permet de rester...
0: d'officialiser une relation amoureuse. Ouais.
1: Et d'officialiser aux yeux pardon, de l'État, effectivement. Donc, je reviens en France.
0: Vous avez à ce moment-là quand même une amie, cette même amie qui était là au premier voyage, qui est là aussi au deuxième voyage, qui n'arrête pas de vous dire « je le sens pas et je lui fais pas confiance
1: ». Oui, tout à fait. Justement, la première fois où ça arrive du coup avec cette... où je découvre cette conversation, en fait, elle me dit « mais moi je suis désolée, je trouve que je peux pas lui faire confiance ». Tu fais ce que tu veux, mais moi je trouve que j'ai du mal à faire confiance. Donc si j'étais à ta place, honnêtement, j'arrêterais la relation. Mais moi, comme j'étais très amoureuse, j'ai pas pris en compte ce signalement. Et donc voilà, j'ai continué.
0: De toute façon, il faut que ce soit une décision qui émane de vous. Elle peut pas émaner de quelqu'un d'autre. Hein.
1: Tout à fait, oui, elle était juste... elle voulait être une bonne amie pour moi et me dire ce qu'elle
0: voulait. Oui. Parfois, les amis sont plus clairvoyants que nous le sommes, évidemment.
1: Tout à fait. Et donc, je reviens en France. mais je trouve qu'il a un comportement assez possessif, dans le sens où il est assez jaloux. De manière générale, il est assez jaloux de mes amis, hommes...
0: Ça, c'est mauvais signe parce que ça veut dire qu'il projette sur vous ce qu'il fait lui.
1: Mais c'est ce que je me disais parce que parfois, comme il y a un décalage horaire quand même, de 5 heures, lui, quand il finissait le travail, il était 5 heures ici, 5 heures du matin ici en France. Donc des fois, je me réveillais instinctivement pour l'appeler. Et en fait, des fois, il m'appelait. Et je pouvais pas répondre parce que je suis pas toute seule, je dors pas, je dors chez mon frère, voilà. Je peux pas tout le temps répondre. Et du coup, il me posait des questions.
0: Oui, vous imaginez avec quelqu'un, oui.
1: Oui, voilà, il imaginait avec quelqu'un complètement. Et donc là, je me suis dit, bon, quand même, ça fait beaucoup. C'est que, justement, peut-être qu'il projette ses peurs sur moi. Donc voilà, et il y avait aussi une chose, c'est que je faisais des cauchemars de lui qui me trompait avec beaucoup de filles. C'était des cauchemars assez marquants en fait, où je voyais sur mon téléphone, il y avait des applis de rencontre, et il parlait à plein de filles. Donc en fait, ça me tourmentait. Depuis cette histoire, ça me tourmentait. Ou alors j'ouvre une porte et je le découvre en train de me tromper, enfin voilà, des choses comme ça. Et donc moi je lui raconte, il rigole, il me dit mais n'importe quoi, t'inquiète pas, je n'aime que toi. Voilà.
0: Donc vous allez mener votre petite enquête quand même.
1: Oui, parce que voilà, pareil, il y a une fois où je me suis un peu réveillée en sursaut. Et en fait j'ai une petite voix qui m'a dit, regarde ses derniers abonnements. Sur Instagram, du coup. Et là, je tombe sur une fille qui était une Française. Et je regarde ses stories et je vois qu'elle est sur l'île, en fait. Et donc, je me dis, OK, il l'a ajouté là. Il l'a ajouté il n'y a pas longtemps. Donc, je vais parler à cette fille directement.
0: Qu'est-ce que vous lui dites? Qu'est-ce que vous lui écrivez?
1: Je lui dis, bonjour, est-ce que tu peux me dire... Enfin, je sais que ce message peut te faire être un peu...

0: paraissait très, très dragueur avec moi. Et donc, il m'a demandé sur Instagram. Et voilà, il m'a parlé. Et donc, elle m'a envoyé les captures d'écran de la conversation.
1: Ouais.
0: Et dans, dans cette conversation, on voit qu'il dit clairement « Je veux te voir que toi, après mon travail. Attends-moi. Je vais t'offrir un cocktail. » Oh, voilà, des choses...
1: Des choses identiques à celles qu'il avait faites avec vous.
0: Oui, finalement, c'est ça. C'est ça. Donc, bah, je remercie la fille pour son été. Voilà. J'ai le, à ce moment-là, j'ai le cœur qui va à mille à l'heure.
1: Ah oui, je comprends.
0: Je me dis, mais c'est pas possible. Comment ?
1: Vous étiez vraiment au fond de vous, très surprise ?
0: Non. Non, parce que si j'ai envoyé un message de fille, c'est que je voulais la vérité. Sinon, j'aurais envoyé un message à lui et j'aurais jamais su, je pense. Mais là, je pense que j'en avais marre d'être tourmentée, de souffrir. Et donc, je voulais la vérité en face, je pense. Très sincèrement. Donc, j'ai eu la chance aussi que la fille était honnête avec moi.
1: Bien sûr. Donc là, vous essayez de le confondre ?
0: De le confondre ?
1: De le confondre, enfin, le confronter, comme vous dites, oui.
0: Oui, tout à fait. Donc, je l'appelle. Je lui dis, tu connais cette fille ? Non, je connais pas cette fille. Ok. Tu lui as jamais envoyé de message ? Non, jamais. Ok. Je lui envoie
1: les captures
0: d'écran de la conversation. Et là, il me fait, ah oui, je me souviens. Oui, cette fille, bah, écoute, je voulais la mettre bien, je voulais qu'on crée une amitié. Mais demande-lui si... si je lui ai pas dit que j'avais une copine, machin. Donc, je lui dis, bah, tu te fiches de moi. Enfin, clairement, tu te fiches de moi.
1: Là, vous prenez des traducteurs portugais, j'imagine, pour parler aussi bien.
0: Non.
1: Vous arrivez à en parler, vous arrivez à le dire en portugais, ça?
0: Ah oui.
1: Ah oui, quand même, d'accord. D'accord.
0: Ah oui, mais quand je vous dis que je parlais tous les jours en portugais,
1: ah oui, ah bah oui, bravo. Jours, d'accord,
0: je
1: bravo.
0: Je pratiquais le portugais. Donc voilà. Et je sais pas, il commence à me sortir des excuses du bidon. Donc je lui ai dit, écoute, moi je préfère qu'on en reste là. Tu m'as pas respecté. Je sais que tu vas recommencer. Tu l'as déjà fait une fois, deux fois. Je ne peux plus. Et voilà.
1: Et vous l'avez quitté.
0: Et je l'ai quitté.
1: Et vous dites qu'en fait, il faut toujours suivre son intuition, parce qu'au fond de vous-même, vous saviez que,
0: exactement.
1: Il avait quel âge d'ailleurs, lui ? Parce que vous avez 26 ans.
0: Il avait mon âge.
1: Il avait votre âge, oui.
0: Ouais.
1: Bon, en même temps, vous avez vécu de quelque chose de sympa, d'exotique.
0: Ah oui, non, mais
1: c'est une expérience. Après, c'est vrai que.
0: Ben
1: oui, oui. Bon, après, c'est un peu son fond de commerce de draguer des jolies filles dans son restaurant et de les suivre un peu parce que ça fait parler du restaurant. Il y a les réseaux sociaux, il y a tout ça. Ça fait partie un peu de la com. Et puis, il voulait tester son pouvoir de séduction aussi. Mais bon, c'est des amours de jeunesse. Et puis, heureusement que vous avez été fine et quand même. Que vos rêves vous ont un peu alerté. Alors Greg, oui. Greg 77 vous envoie un petit message au 739-21. Il dit, mademoiselle, sait-elle qu'elle est une parmi, elle l'est parmi tant d'autres. Il ne faut pas être naïf, mais si, il faut l'être un peu dans la vie, autrement on ne vit rien. Je suis pas tout à fait d'accord avec Greg. Bernadette nous envoie un petit message. Mathilde aurait bien dû écouter son ami, parce que de là, on arrivait à faire des cauchemars. Il était mythomane. Non, je crois pas qu'il soit mythomane, il était juste séducteur. Il était juste séducteur, ce monsieur.
0: Séducteur.
1: Il a pas essayé, parce que du coup, vous deviez vous paxer, là.
0: Oui.
1: Vous deviez,
0: en
1: c'était
0: septembre,
1: donc c'est dans quelques mois. Oui. Il vous a renvoyé des messages ou plus du tout ?
0: Ah non, non, non. Ah non, c'est fini.
1: Vous l'avez bloqué ?
0: Ah, c'est fini. Ça sert à rien.
1: Oui, non, mais je sais très bien que ça sert à rien. Mais vous l'avez bloqué ou vous continuez à essayer de vous écrire ?
0: Non. Pas du tout.
1: Non, d'accord.
0: Non.
1: Comment vous vous sentez, déçu. Mathilde ? Ça va ?
0: Déçue. En colère, déçue, mais c'est la vie. J'ai envie de dire.
1: Oui, c'est la vie. Et puis, de toute façon, vous étiez prête à aller

0: là-bas au Brésil?
1: Au départ, oui.
0: Bah ouais,
1: mais... J'étais prête à aller vivre avec lui.
0: Qu'est-ce que vous auriez fait? Vous arrêtiez vos études, tout, et vous alliez tenir le restaurant avec lui? Il était quoi? Il était serveur ou il avait une...
1: Il était manager. Manager dans un restaurant.
0: Donc vous étiez
1: là,
0: prête.
1: Il allait passer Jean.
0: Vous étiez prête à tout arrêter,
1: ah,
0: à
1: oui.
0: tout abandonner pour lui.
1: Alors j'avais déjà abandonné pas mal de choses, mais je me suis mise en freelance en soi, donc ça n'aurait pas été un grand problème.
0: Qu'est-ce qu'il avait de plus que les autres n'avaient pas, à part le soleil, le sourire, les cocktails, bon la gentillesse, j'imagine.
1: Les mots, il avait. Quelqu'un de très sportif, de très positif.
0: Vous pouvez l'avoir en amitié, mais qu'est-ce qu'il avait en amour de plus que les autres?
1: Honnêtement, il m'a séduit par ses mots, mais vraiment tous les jours, quoi. Et
0: qu'est-ce qu'il vous disait comme mot? Qu'est-ce qu'il vous disait comme mot?
1: Que j'étais la femme de sa vie, qu'il se voyait faire sa vie avec moi, avoir des enfants avec moi. Tout, quoi, au maximum que...
0: Ouais, il lui vous le disait, mais vous en aviez profondément envie, du coup, ça suscitait chez vous vraiment une envie?
1: Ah oui, oui. Ah oui, mais moi, j'étais totalement amoureuse de lui. Complètement amoureuse de lui.
0: Et aujourd'hui?
1: Je ne voyais que lui.
0: Et aujourd'hui?
1: Bah aujourd'hui...
0: Vous vous êtes dit, heureusement que j'ai ouvert les yeux?
1: Oui, oui, complètement.
0: Parce qu'imaginez avec trois enfants bloqués au Brésil et le petit séducteur des bacs à sable qui continue à les bacs de restaurant, je ne sais pas ce que ça aurait fait.
1: Ouais, c'est ça. Je suis contente d'avoir suivi mon intuition et de ne pas avoir écouté que mon cœur, mais d'écouter aussi sa raison. Ça fait du bien aussi, parfois, en amour, de ne pas s'aveugler jusqu'à ce que ça explose. Et voilà.
0: Raison, Mathilde, écoutez, vous êtes toute jeune et puis cette expérience vous a ouvert les yeux et vous avez rencontré l'amour, le vrai amour. C'est pas parce qu'on vous fait des compliments et qu'on vous dit que vous êtes la femme de sa vie que vous devez forcément plonger. Il faut l'être, évidemment, si vous partagez exactement la même vision.
1: Ah oui, mais moi je partage la même vision.
0: C'est pas parce qu'il vous l'a dit que ça a suggéré chez vous des pensées communes, j'ai envie de dire.
1: Non mais moi je le voyais vraiment comme l'homme de ma vie.
0: C'est vrai. C'était quoi vos expériences de vie amoureuse avant?
1: J'ai eu de longues relations, mais mon ex avant lui, m'avait trompé avec son ex. Et non mais sinon c'était des relations sympas. J'ai jamais connu de...
0: Est-ce que c'était pas le soleil? Est-ce que c'est pas le soleil, la musique, le...
1: L'ambiance aussi, bien sûr, qui fait que...
0: C'est que, bah oui, c'est
1: bien
0: ça.
1: Bien sûr, c'est très romantique. C'est... Bah oui. On a envie d'y aller.
0: Est-ce que le même à Paris, ça vous auriez été aussi attiré? Enfin, à Paris ou à Toulouse, vous allez à Toulouse.
1: Mais je ne sais pas, c'est pas pareil.
0: Eh oui, c'est pas pareil. Vous l'avez toujours vu dans son milieu, mais c'est toujours. En tout cas, bon, écoutez, Mathilde, la vie a fait que vous avez ouvert les yeux. Et il faut pas regretter ce que vous avez vécu. Vous avez parfaitement raison. Et puis maintenant, il faut. Vous êtes toute jeune. Vous avez tout le temps pour rencontrer la bonne personne.
1: Oui, exactement.
0: En tout cas, merci Mathilde, merci d'avoir été avec nous, merci d'avoir partagé cette histoire qui a bien commencé, qui a pas très bien fini, mais qui nous donne des perspectives sur votre avenir.
1: Avec plaisir.
0: Merci Mathilde, on vous embrasse. Merci.
1: Bonne soirée.

quel tendre duo Baïa. C'était un live des Francopholies en 1994 entre Véronique Sanson et Alain Chamfort. Il y a parfois des rendez-vous dont on ne connaît pas la date de fin lorsqu'il commence, et puis un jour on la connaît. Pour nous, ce sera cette semaine. Ce sont les quatre dernières émissions que j'aurai le bonheur de partager avec vous à la rentrée. Comme je

0: Et bah, rappelez-nous, si vous n'avez jamais osé composer le numéro, faites-le cette semaine. Si une histoire vous accompagne depuis des mois, c'est peut-être le moment de la raconter, parce que cette émission n'a jamais été la mienne, elle a toujours été la vôtre. Alors, écrivons ensemble les quatre derniers chapitres de cette belle aventure, le 01 80 20 39 21. Florian et Audrey sont là, le standard est ouvert et vos SMS sont les bienvenus avec le mot nuit au 7 39 21. Et bonsoir Martine.
1: Bonsoir Roland.
0: Merci d'être avec nous Martine.
1: Eh bien, on s'était dit que je vous contacte avant la fin de la saison pour faire un petit bilan.
0: Ben voilà, ben je suis très content parce que là, c'est les quatre derniers jours, donc c'était aujourd'hui ou jamais.
1: Je le savais, je me doutais, je le savais, j'avais repéré ça un peu sur Internet, avec des bruits de couloir.
0: Bruits de couloir sur Internet, vous voyez, il en existe aussi.
1: Mais écoutez, mais vous emmenez Florian et Audrey?
0: Florian et Audrey, alors je ne sais pas encore, Audrey, non c'est sûr, Audrey va rester, elle vient d'arriver. Florian, je ne sais pas encore quelle décision il a prise, Florian.
1: Peut-être qu'il va vous suivre.
0: Ah, bah écoutez, je ne sais pas, il a sa vie aussi, Florian, il a sa
1: vie.
0: Vous
1: allez nous manquer, hein.
0: Merci Martine, c'est gentil, moi aussi, vous allez...
1: Surtout que je vous écoutais sur Europe 1, depuis les émissions que vous aviez fait avec Nathalie Corée,
0: Julie, c'est vrai.
1: Alors, voilà.
0: C'est vrai,
1: c'est là que j'avais appris à vous connaître et je trouvais votre voix très agréable.
0: Merci Martine, bah écoutez, moi aussi, vous allez terriblement me manquer. Sincèrement, c'est vrai, mais écoutez, voilà, c'est comme ça, il faut laisser la place, il faut que les choses se renouvellent.
1: Mais on reviendrait peut-être un jour pour les petits...
0: Oui, bien sûr, bien sûr.
1: La vie, elle tourne.
0: Bien sûr. De quoi vous aviez envie de nous parler, Martine?
1: Alors, moi, j'aurais envie de faire un petit bilan. Je vais peut-être rappeler brièvement pour les auditeurs. Eh bien, j'ai perdu mon époux en mai 2025. La première fois que j'ai appelé la Libre Antenne, c'était le 13 mai 2025. C'est le soir des obsèques de mon mari et j'avais été reçue par Olivier Delacroix.
0: Oui, bien sûr.
1: Qui était un homme sensationnel et qui est toujours un homme sensationnel. Et il m'avait apporté un grand, grand réconfort. Bon, j'ai eu de la peine aussi quand il est parti. Puis quand c'est vous qui êtes arrivé, bon, ben, je vous ai trouvé à son égal.
0: C'est gentil, merci.
1: Ça s'est très bien passé. Je vous ai appelé plusieurs fois, mais toujours à des dates qui m'ont marqué. Des anniversaires, anniversaires de mariage, etc. Vous m'avez toujours donné un bon réconfort. Vous m'aviez dit qu'il faut vivre avec le souvenir. Comme au début, là, j'aurais dû vous dire que nous sommes partis en vacances dans mon appartement dans le Midi avec mon époux le 12 novembre 2024. Et ce qui me marque, c'est qu'il est rentré de vacances dans un cercueil le 12 mai 2025. Vous voyez, 12-12. On s'est connus un 6 juillet, on s'est mariés un 6 février. Vous voyez, les chiffres comme ça, moi,
0: qui
1: ça me...
0: En miroir, oui, les chiffres qui sont en miroir. Mais ça reste que des chiffres, Martine, le plus important.
1: Ça reste que des chiffres, mais ça fait rien. C'est... Quand on vit dans la solitude, on repense à des trucs comme ça.
0: Bien sûr.
1: Puis vous m'aviez... Alors donc, ça, voilà, le résumé de mon histoire. Et puis vous m'aviez dit, il faut vivre avec les souvenirs, les bons souvenirs, etc.
0: Oui, parce qu'on a la chance de les avoir vécus, quand même. C'est pas donné à tout le monde d'avoir pu voir des moments heureux.
1: J'en ai vraiment vécu beaucoup. J'en ai vraiment vécu beaucoup. Et si vous voulez, mon cerveau est devenu une commode, hein, plein de petits tiroirs. Et chaque fois que j'ouvre un tiroir de souvenirs, eh ben, c'est pas le bonheur que ça m'apporte, c'est la tristesse, en disant ça ne se reproduira jamais. Voilà.
0: Oui, mais ça s'est produit quand même une fois. Donc,
1: Ça s'est produit.
0: Mais... Donc, ce qu'on a vécu, personne ne peut vous l'enlever. Il y a des gens qui n'ont pas eu la chance de vivre de belles choses avec les belles personnes, les bonnes personnes.
1: Mais Roland, ce qui se passe, c'est que moi, bon, je me suis donné 20 ans de vie encore, vous voyez. Si vous calculez mon âge, vous additionnez. Allez, je veux pas être dans le pessimiste, j'aime pas la bobologie. Donc c'est très rare quand je parle de maladie, etc. Sauf tout à l'heure, je vous en parlais. Donc j'ai dit encore 20 ans de vie, mais c'est fini, j'aurai plus de moments comme ça.
0: Vous aurez d'autres moments qui ne seront pas aussi beaux, c'est vrai, certainement, qui ne seront peut-être pas aussi intenses, aussi forts, aussi partagés, aussi incarnés que ceux que vous avez vécu.
1: Mais vous pouvez
0: vous fabriquer avec d'autres personnes de jolis moments.
1: Ouais, mais quand on arrive à un certain âge, c'est très très difficile. Le contact humain est très très très difficile.
0: Regardez, Martine, on est aujourd'hui, on est quoi, le 29 juin? On est lundi 29 juin, il est 23h38 et on passe un bon moment, on discute ensemble, on parle ensemble,
1: ah ben
0: vous
1: oui.
0: êtes sur une antenne nationale, ben, c'est un
1: bien
0: joli
1: bien
0: moment,
1: sûr.
0: C'est un joli moment, Martine.
1: Ouais, alors ce qui se passe, maintenant, bon ben, c'est une grande, grande solitude, une grande détresse, mais c'est ce que vous disent toutes les personnes qui sont seules. Hein.
0: Mmh.
1: Eh bien, je vais quand même un petit peu de l'avant, hein, j'essaye de m'imaginer une petite vie future, comme ça. Mais donc cette semaine, hier, j'avais organisé une grande fête chez moi avec 20 personnes. Hier.
0: D'accord.
1: Non, attendez, dites pas, c'est bien. Et si vous voulez, j'ai préparé ça. Samedi, j'ai une amie qui est venue, un couple qui est venu, qui m'ont aidé. On a fait le repas. Oh, c'était comme une
0: fête. Vous faisiez en quel honneur cette fête?
1: C'était mes 50 ans de l'achat de ma résidence secondaire.
0: Ah oui, d'accord, très bien. Okay.
1: Voilà. Mon mari était plus là, j'avais dit que je le ferais pas, puis je l'ai quand même fait en petit comité.
0: Très bonne idée, ouais.
1: Et ben c'était pour fêter aussi l'arrivée de l'été, tout ça, voilà. Pour essayer de partir
0: d'un bon pied.
1: Ouais, d'un bon pied, tout ça. Et ce qui s'est passé, c'est donc on a tout préparé le repas, c'était barbecue et beaucoup de salades, tout ça. Et dans la nuit de samedi à dimanche, j'aime pas trop parler de maladie, mais là, il faut que je vous le dise, ça peut servir pour d'autres personnes. On parle de la canicule la canicule pour les personnes âgées. Donc, je me suis levée, dans la nuit de samedi, vers 4h du matin, dans la nuit de samedi à dimanche, et je me suis sentie très très mal. Alors donc, des crampes dans les jambes, tout ça, en disant, oh, ça va passer. Mais non, j'ai pris comme un malaise vagal, mais sans perdre vraiment connaissance à 100%. Et je me suis laissé tomber sur mon parquet, et j'avais des amis qui dormaient, mais comme j'avais plus de voix, j'ai appelé, ils n'ont pas entendu, donc j'ai attendu de réagir toute seule. Bon, j'ai été me recoucher, ça a recommencé une heure après. Encore, alors, pareil, j'ai pu ramper jusqu'à mon lit, je me suis recouché. Et à 9h du matin, je me suis levée. Oh, c'était 8h.
0: Vous aviez pris assez d'eau parce que parfois les crampes, c'est
1: oui,
0: dû à une mauvaise hydratation,
1: oui.
0: Non?
1: Mais vous savez, boire, c'est vrai, il faut boire. Mais arrivé à un moment, l'organisme, il peut plus. Je pouvais plus boire l'eau.
0: D'accord.
1: Je buvais pas. Je bois 1 litre par jour. Je peux pas boire plus. 1 litre par jour. Et quand
0: on
1: je suis arrivée dans
0: demi,
1: ma cuisine,
0: on nous dit qu'un litre et demi ce serait bien. Mais bon, 1 litre c'est déjà bien.
1: Mais
0: ouais.
1: Bon, je veux pas vous parler, hein, mais si je force sur la boisson, ben ça repart tout de suite.
0: D'accord.
1: Ça, c'est sympa.
0: Ah, oui, d'accord.
1: Et ça, je pense que c'est la chaleur qui fait ça.
0: Bien sûr.
1: En fin de compte, j'ai pris une hypothermie. Voilà. L'hypothermie, c'est comme une fièvre intérieure, mais qui ne s'évacue pas.
0: C'est quoi, c'est un coup de chaleur?
1: Oui, c'est un coup de chaleur intérieur. Quand on prend un coup de chaleur extérieur, ça part par la transpiration. Mais un coup de chaleur intérieur ne part pas.
0: D'accord.
1: Et alors, et je comprends maintenant pourquoi il y a tant de personnes âgées qui meurent à l'intérieur de leur appartement si elles sont toutes seules. Et quand je suis arrivée donc dans ma cuisine le matin, hier matin, c'était 8h moins le quart, 8h, oh là là, t'as une drôle de tête. Bon, j'ai dit non, ça va. J'avais mon petit-fils qui était là, il m'a servi mon petit déjeuner, j'ai commencé à manger, puis j'ai dit ça passe pas, c'était des céréales. Je lui ai dit ça passe pas. Et j'ai eu honte, la honte de ma vie, tout d'un coup, tout est reparti devant les amis et tout. C'est reparti dans tous les sens. Hein. Alors ils m'ont dit non mais c'est pas possible, t'es toute blanche, regarde, tu vas tomber. J'ai appelé ma fille est venue, et tout de suite elle a le SAMU. Alors, nous sommes partis, j'habite dans la région de Bourg-en-Bresse. Hein.
0: Mmh.
1: Ben, nous sommes partis à l'hôpital de Bourg-en-Bresse. Hein. J'avais rendez-vous à 9h30, à midi et demi, j'ai été prise à midi et demi. Vous voyez, les urgences, quand on y va avec rendez-vous, eh ben, on nous prend à l'heure.
0: Ouais.
1: Voilà. Et c'est là qu'on m'a dit, ben, j'étais sous tension, tout ce que je vous ai dit avant. Alors donc, c'est ça, j'en informe les personnes.
0: Vous aviez fait une hypothermie, alors, c'est ce qu'ils vous ont dit.
1: Oui, c'est une hypo que j'ai toujours, là, hein. Mmh. Puisque j'ai même dit à Florent, je pourrais peut-être pas parler sur le téléphone fixe, parce que si je suis assis, j'ai de la difficulté à respirer. Il n'y a qu'à longer, d'ailleurs, vous devez entendre, je souffle un peu, il n'y a qu'à longer que j'arrive un petit peu à parler correctement.
0: On ne l'entend pas, on ne l'entend pas, mais c'est bien. Oui.
1: Ça date d'hier. Donc, je pense que ça va passer. Bah, ce qu'on m'a dit, tant qu'il y a la canicule, restez allongé. Mais enfin, c'est pas une vie.
0: Bah non, alors c'est qu'est-ce que vous avez fait du coup la fête? Tout le monde voulait l'annuler.
1: À 10h du matin, on a annulé tous les invités.
0: Oh, bah vous allez la refaire un autre jour.
1: Alors ça sera en septembre-octobre. Hein.
0: Pourquoi?
1: Oh bah parce que je voudrais bien partir en vacances. Oui,
0: d'accord, vous avez raison, Martine.
1: Et puis voilà. Alors voilà, ça c'est une parenthèse sur la. Au début, quand j'avais demandé l'autre jour de vous contacter, c'était pour parler de la canicule. Bon, je viens d'attraper ce truc, alors j'ai dit bon ben. Mais ça c'est, va très bien, c'est,
0: on vous a dit que c'était un effet de la canicule d'ailleurs, ça?
1: Ah oui. C'est un dessèchement intérieur. Oui. Parce qu'il paraît que le cerveau c'est un organe principal. Comme le cœur, hein, d'ailleurs. Hein. Bon, on en a d'autres, mais c'est le cerveau qui commande tout. Donc, lui aussi, il a été chahuté par la canicule, tout ça, et le cerveau ne répond plus vraiment aux ordres qu'il doit donner aux organismes.
0: Oui, il a des coups de
1: le foie,
0: ouais.
1: Le foie, l'estomac, l'appareil digestif, plus rien réagit correctement. Voilà.
0: Ah oui. Et au moment où vous nous parlez, vous êtes encore allongé, donc vous n'êtes pas totalement remise, Martine.
1: Ah oui, non, tout après. Alors, les conséquences que j'ai gardées, bon, je pense que ça reviendra. Hein, il suffit qu'il fasse. Vivement qu'on soit devant une cheminée en train de boire un chocolat chaud. Voilà.
0: il va falloir attendre l'hiver, là.
1: Voilà. Eh bien, ça m'a laissé des vertiges. Si je suis assise, je me lève. Un vertige, je suis obligée de me cramponner à un mur, depuis hier. Et assis sur une chaise, allongée, tout ça, ça m'a laissé des séquelles de vertige. Si bien que ce matin, j'ai déjeuné sur ma terrasse, et je me suis levée pour entrer dans ma cuisine, et j'ai pas eu le temps de me rattraper au mur, j'ai dégringolé un étage sur le dos. Voilà.
0: Ah oui. Et là, vous êtes toute seule? Vous êtes toute seule chez vous? Vous êtes avec des amis?
1: Ouais. Non, ils sont partis cet après-midi. Alors, j'ai des amis sensationnels. Je suis restée couchée hier toute la journée. Et il n'y a qu'une chose que j'ai eu envie de manger, c'est des boules de glace. Des boules de sorbet citron. Il n'y a que ça qui passait. Autrement, le reste, la nourriture, il ne fallait pas passer. Y penser. Voilà.
0: Ah oui, j'imagine que cette. Ouais. Votre fille habite loin?
1: Ah non, elle est à côté justement. Elle, hier matin, quand quelqu'un a été lui dire, elle est tombée dans les pommes. Elle est venue tout de suite, hein, et c'est elle qui a appelé le SAMU. Et toute la journée, elle m'a mis une chaise longue sur la terrasse. Et chaque fois que je me levais, j'entendais qu'elle criait « Reste allongée, je veux pas que tu sois debout !» Ben, c'est ce matin, quand elle m'a trouvée couchée dans les escaliers, la tête sur le trottoir, elle m'a dit « Mais qu'est-ce qui t'arrive ?» Et ben, j'ai dit « J'ai eu un vertige, et au lieu de partir du côté cuisine, je suis partie du côté escalier. » Voilà.
0: Ah oui. Les médecins vous ont donné quoi comme amis? Ils vous ont donné donc de l'eau à boire, j'imagine, mais des vitamines?
1: Oui, beaucoup d'eau, des hydratants, des choses qu'on peut acheter dans le commerce sans ordonnance.
0: D'accord.
1: Voilà.
0: D'accord.
1: Alors, c'est pour ça que je tiens à en parler, parce qu'il y a peut-être des personnes âgées qui disent « Ah là, puis il y a le cœur qui s'en bat ». C'est ça, ça commence par le cœur qui s'emballe. Vous avez l'impression qu'il ne bat plus au rythme de la respiration.
0: Oui, c'est la tachycardie un peu. Ouais.
1: Voilà, il s'emballe. Et c'est là que vous avez tendance à vous laisser tomber par terre en disant que je tombe tout doucement et que je sois consciente. Voilà.
0: Bon, merci.
1: Enfin, comme je vous ai dit, j'aime parler de maladie. Ouais. Là, c'est juste pour étayer la canicule. Sur la canicule qui va recommencer la semaine prochaine.
0: Mais oui, c'est ça qui est inquiétant, parce que je crois que ça va y avoir.
1: Oui, moi, c'est inquiétant.
0: Il va y avoir encore au moins 5 à 6 degrés de plus que ce qu'on a vécu, paraît-il.
1: Ouais, et ben on a déjà si on fait un comparatif de météo entre 76, 2003 et puis maintenant, 2026. On a 15 degrés de plus que la normale.
0: Mais oui, mais oui, c'est alors hein? on a un message 73921 qui n'est pas signé, qui nous dit, qui est écrit par cette canicule, il faut boire au moins 2 litres par jour pour une femme, 2 litres et demi pour un homme.
1: Ouais. D'accord, la personne, elle est bien gentille, c'est vrai, je suis de son avis, c'est elle qui a raison. Mais si on fait comme les lamas, là, vous buvez et ça repart tout de suite.
0: Bah oui, mais si vous ça êtes chez vous, mais si c'est chez vous, c'est pas grave.
1: À un moment donné, on est saturé d'eau.
0: Je sais, mais là, on se rend pas compte de la sécheresse et les crampes musculaires, c'est un peu ça d'ailleurs. Hein. Ouais. Bernadette dit, Martine ne devrait pas rester seule actuellement.
1: Bah oui, mais comment je fais? Je veux prendre un mari par procuration?
0: Non, vos amis, ils auraient dû rester chez vous, ceux qui dormaient chez vous.
1: Ah bah non, ils ont quand même, ils sont gentils, ils sont là, ils étaient là depuis samedi matin. Et puis, mon amie, elle a une très très grave maladie, elle est en rémission. Ah. Donc, elle a été dévouée, elle a fait des tas de choses, c'est elle qui a, parce que bien sûr, il est resté quoi? Ma fille, mon gendre, mes deux amis. Et deux petits-enfants par alliance, ben, ils ont mangé les 3-4 repas ensemble. Voilà.
0: Qu'est-ce que vous avez fait de tout ce que vous aviez préparé pour la soirée?
1: Ils étaient 2, 4, 6. Bon, j'avais préparé pour 20 personnes. Bon, 1, 2, 3 repas, 3 fois 6, 18. Il doit me rester, pour 2 jours de salade, hein.
0: D'accord.
1: Mais moi, je prépare toujours les salades sans mettre de vinaigre.
0: Bah oui, comme ça, vous pouvez les conserver.
1: Je prépare toujours le truc, c'est huile, huile, sel, poivre, et c'est tout, comme ça. Bon, ben, on peut les resservir le lendemain. C'était pas de la salade verte, hein. C'était des salades de pois chiches, des salades de, beaucoup de légumineuses, parce que c'est ce qu'ils font manger en ce moment.
0: Bah oui.
1: Voilà, les salades de tout, les salades américaines.
0: Vous nous donnez faim, Martine, c'est bien. Écoutez, ce qui est bien aussi, c'est que c'est bien que vous envisagiez de refaire cette soirée à la rentrée. Qu'est-ce que vous allez faire pour les vacances, Martine?
1: Alors, je descends le 19 juillet jusqu'au 20-25 juillet dans mon appartement que j'occupais 6 mois par an. Et maintenant, c'est la première fois que je vais y retourner.
0: Oui, c'est bien. C'est
1: depuis
0: celui-là.
1: Le mois d'août l'année dernière.
0: Oui,
1: l'année dernière, je venais de perdre mon époux, mais j'étais entourée par mes petits enfants, mes petites filles par alliance, tout ça. J'ai jamais été toute seule. Mais comment je vais réagir cette année quand je vais ouvrir la porte? Ça commence à me travailler. Voyez.
0: Non, vous allez réagir en pensant que vous êtes portée par votre mari.
1: Alors,
0: qui va vous envoyer la force. Vous allez voir.
1: Voilà. Comment je vais réagir?
0: Je vous appellerai Valérie. Valérie sera là à partir de la semaine prochaine.
1: Ah oui,
0: vous pourrez
1: l'appeler. Valérie. Et justement, je ne sais pas qui va la remplacer, mais ça serait bien que ça soit de la mixité. Parce que c'était bien avec vous.
0: C'est gentil,
1: une fois avec un homme, une fois avec une femme.
0: Écoutez, voilà. Là, ça va être Valérie, c'est sûr, pendant la semaine.
1: Oui, oui.
0: Je ne sais pas, la semaine, le week-end, mais je ne sais pas. Mais en tout
1: parce
0: cas.
1: Parce que Valérie, elle est très bien.
0: Mais oui, elle est super.
1: C'est tout, je m'arrête là. Je dis Valérie, elle est très bien. Voilà. Après, vous pensez ce que vous voulez.
0: Mais
1: voilà.
0: C'est vrai, elle est très bien. Merci Martine, en tout cas, merci de votre appel, merci de m'avoir donné des nouvelles.
1: Alors attendez, je veux lancer un petit message.
0: Alors dites-moi, oui.
1: Le dimanche 14 juin, il est passé chez Valérie, un monsieur de Dijon qui se prénomme Daniel, et je voulais le contacter amicalement, hein, pour parler de la ville de Dijon, parce que moi, en fin de compte, j'ai vécu toute ma jeunesse à Dijon, et on est une très très grande famille connue sur Dijon, et j'aurais voulu contacter ce monsieur. Donc le soir où il est passé, j'ai contacté Nicolas. Bon, il est passé à minuit et demi, j'ai dû téléphoner à 12h40. Et puis j'ai rappelé 8 jours après, puis j'ai rappelé après Nicolas, et Nicolas m'a dit « j'ai plus le numéro ». Bon, alors je lance sur l'antenne. Si ce monsieur, des fois, vous écoute ce soir, il peut vous
0: Daniel de Dijon. Daniel de Dijon. Il peut nous appeler, Daniel de Dijon. Écoutez, pas de problème. Si Audrey ou Florian reçoit cet appel, on vous rappelle tout de suite, Martine.
1: Voilà. Et puis, je voulais vous dire en même temps, bon, puisque c'est la dernière fois que je vous ai, et c'est la première fois que je le fais, ben, je lance un appel là, sur votre radio, s'il y a des gens de la région lyonnaise.
0: Oui.
1: Des hommes, des femmes qui peuvent me contacter pour des relations amicales et voilà.
0: Plus y affinité, comme on dit.
1: Peut-être, pourquoi pas.
0: Mais oui, Martine.
1: Pour l'instant, c'est pas mon but premier, mais pourquoi pas. Et surtout quelqu'un qui aime conduire. Voilà.
0: D'accord. Bah, écoutez,
1: ça
0: le message.
1: À part la libre antenne d'un monsieur chez vous, donc notre raison et tout, ça s'était très bien passé. On avait des bonnes relations. Et puis ça s'est terminé en eau de boudin. Il voulait pas conduire. Il habitait à 400 km de chez moi. C'était trop loin.
0: Ah bah, c'est vrai. Martine, entre nous, conduire ouais. 400 km, c'est beaucoup quand même, hein.
1: Et Roland, quand ça le prenait, mon mari, on faisait des voyages à la journée de 900 km.
0: Oui. Mais c'est pas pareil. Voilà. Attendez, quelqu'un qu'on vient de connaître, faire 400 km, c'est un peu compliqué, alors, Martine. Plus on vieillit, plus c'est un peu compliqué.
1: Ouais,
0: il n'y avait pas de train
1: alors,
0: possible.
1: Alors, quelqu'un qui aime conduire. Voilà.
0: Un routier. On va trouver un camionneur ou un routier.
1: Ou un taxi. Voilà. Pourquoi pas? C'est le genre de personnes que j'apprécie beaucoup, les routiers.
0: Mais
1: voilà.
0: Vous avez raison. Moi aussi, je les aime beaucoup, les routiers.
1: Voilà. Ouais, les routiers sont sympas. C'était pas chez vous.
0: Non,
1: mais ça fait rien.
0: Moi.
1: C'était quand même bien. Vous étiez enfant et c'était bien.
0: C'est
1: voilà.
0: C'est vrai, Martine.
1: Et ben, quand je descends dans le midi, moi, je peux plus conduire, hein. Mais quand on descend dans le midi, ça fait 500 km de chez moi. Voilà.
0: Qu'est-ce qui vous emmène quand vous descendez dans le midi?
1: Ma fille, pendant les vacances scolaires, puisqu'elle est enseignante. Voilà.
0: Et vous prenez pas le train?
1: Non, comment on fait avec des bagages et tout?
0: Ben, vous savez qu'il y a un service de, alors, je sais pas si ça marche toujours, mais la SNCF, vous pouvez leur demander de venir chercher vos bagages chez vous et vous les livrer à l'adresse.
1: Arriver le train, faut que je descende à Narbonne. Arriver à Narbonne, il faut prendre, parce que moi, c'est à Saint-Pierre-la-Mer, à côté de Narbonne-Plage. Voilà. Non, je préfère encore rester dans ma campagne où la maison est très grande, j'ai beaucoup d'espace.
0: Alors, Florian dit, il y a Blablacar. Vous connaissez Blablacar?
1: Oui, je connais Blablacar.
0: C'est ce qu'il fait souvent,
1: voilà,
0: Florian, Blablacar.
1: Sur une aire d'autoroute.
0: Non, Blablacar, vous vous donnez rendez-vous là où vous devez partir et chacun a un rendez-vous.
1: Non, il y a des points de relais. Moi, mes petites filles, là, quand elles venaient, elles prenaient Blablacar. Il y a des points de relais, hein. C'est sur l'entrée des autoroutes.
0: C'est parce que normalement, Florian dit qu'il y en a beaucoup et c'est très arrangeant normalement.
1: Ouais, je sais, mais.
0: Bah, nous, on vous donne toutes les solutions. Hein,
1: vous avez raison. Vous voyez, j'ouvre une petite parenthèse là. J'ai une cousine issue de Germain, donc loinement pas loin, qui, il y a 2-3 ans, est décédée dans un Blablacar parce que la conductrice téléphonait au volant. Voilà.
0: Oh là là, mais
1: c'est des souvenirs comme ça, voilà.
0: Ah oui, donc vous avez un très mauvais souvenir, donc ça vous a, ça vous a traumatisé.
1: Un copain d'amitié qui pourrait descendre avec moi, et puis voilà, c'est tout.
0: Bon, alors l'appel est lancé, Martine, et puis je vous promets qu'on vous relaie les appels, évidemment, on relaie les appels dès qu'on en a pour vous, Martine.
1: Pour l'instant, je suis malade par cette petite saloperie que j'ai eue, mais en général, je crois que c'est de pathologie grave. Voilà.
0: Ce que je voulais vous dire d'ailleurs, à l'hôpital, on vous a pas dit que c'était un virus?
1: Si, justement.
0: Ah.
1: Ouais, justement, on m'a dit, mais il y a beaucoup de personnes malades. Voilà. Il y a en ce moment, par la chaleur, il y a un virus, justement. Si.
0: Alors, on a quelques petits messages quand même pour vous. Alors, pas encore de conducteur émérite qui veut vous emmener dans le sud, Martine, mais j'ai un message. Il est peut-être intéressant d'aromatiser l'eau pour bien boire 2 litres. Moi, je n'aime pas l'eau. Avec Boléro, alors on me dit que c'est une marque, je ne connais pas. Je me suis mise à boire beaucoup d'eau, c'est non sucré. Et ceci est pour toutes les personnes, si Martine y reste réticente.
1: Je suis pas réticente. Je sais, je me force à boire, mais
0: de l'eau aromatisée, ça ne vous tente pas plus?
1: Si, tout me tente à boire, tout me tente, hein. Mais quand on ne peut pas descendre, qu'il y a saturation, il y a peut-être un clapet qui se fait dans l'organisme. J'en sais rien, moi qui bloque, vous voyez. Quand je bois par petits verres, très très très souvent. Voilà. Mais c'est la première fois quand je pense que dans les années 60, on allait à la plage, on a fait des bêtises, hein. On allait à la plage à 9h du matin, on rentrait à 9h du soir. On s'est fait cramer la peau, tout ça. On n'était pas prévenu à cette époque.
0: Oui, mais à la plage, vous aviez un peu d'air, l'air de la mer. Bon.
1: Voilà. Mais maintenant, je traverse même pas ma cour quand il fait chaud. Je traverse même pas ma cour pour aller ramasser quelque chose de l'autre côté du terrain parce qu'il faisait trop chaud. Je me suis épargnée comme ça. J'ai pas cherché de coup de soleil. J'ai rien cherché. Et je suis entourée de 4 ventilateurs.
0: Alors Yvette nous dit, moi aussi j'ai un coup de chaud, je me sentais très mal. J'ai mangé de la glace, ça m'a fait un bien fou. J'ai senti mon corps se refroidir.
1: Oui, et ben hier, c'est la seule chose que j'ai mangé dans ma journée, 2 boules de glace citron.
0: Bah bravo, voilà. très bien.
1: C'est la seule chose que j'ai mangée.
0: Et ça vous a fait du bien.
1: Oui, ça m'a fait du bien, et comme ce soir, j'ai un petit peu répertorié la nourriture, ben il n'y a rien qui m'a fait plaisir. J'ai mangé 3 mini tomates crues qui me restaient, et c'est tout, voilà.
0: Merci Martine. Et ça va être l'heure de laisser la parole à Maëlle Hassani. C'est le journal.
1: Ouais, je vais lui laisser la parole.
0: Merci Martine.
1: J'avais plein de choses, mais je rappellerai Valérie.
0: Oui, absolument.
1: J'avais plein de choses à dire, mais d'un côté, comme on a parlé beaucoup de la pathologie, là, voilà. J'ai lancé mes appels et j'attends des réponses. Ben,
0: Martine, je vous embrasse. Voilà. Merci pour tous ces messages.
1: À bientôt. Bon vent,
0: merci beaucoup à vous aussi. Merci beaucoup, je suis désolée, on vous a coupé, Martine.
1: Vous allez faire des petits flashs toujours sur RTL, point de vue juridique.
0: Ah, sur Europe 1, vous voulez dire, pas sur RTL.
1: Ah,
0: écoutez, c'est possible. Je vous embrasse, il est un peu plus de minuit. Je vous embrasse, Martine. Merci pour votre appel. 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Quelques secondes, le temps de retrouver Maëlle Hassani pour le journal. Rebonsoir Maëlle.
2: Bonsoir Roland, bonsoir à tous. C'est la première fois qu'un tel acte se produit à Monaco, selon le ministre d'État de la Principauté. Une explosion ce lundi soir dans un immeuble résidentiel le long de la frontière avec la France. Bilan 3 blessés, un couple d'une cinquantaine d'années dont le pronostic vital est engagé et un adolescent de 13 ans plus légèrement touché. Les victimes seraient de nationalité ukrainienne. L'homme filmé en train de poser le colis piégé est toujours en fuite. Ses motifs reste inconnu pour le moment. Le nombre de victimes à domicile est bien supérieur à tous les épisodes de chaleur précédents. Déclaration du Premier ministre Sébastien Lecornu ce lundi soir en ouverture d'une cellule interministérielle de crise consacrée à la canicule qui s'achève. Inquiétude aussi du patron des hôpitaux de Paris qui s'attend à un bilan humain plus lourd que les 1500 morts des canicules de 2025, sans atteindre toutefois les 15 000 décès de l'été 2003. Parmi les nombreuses conséquences de la canicule, des incidents sur le réseau électrique, 6700 foyers restaient privés de courant en début de soirée, selon Enedis, principalement en Île-de-France. Le secteur bourse au cœur de Paris est particulièrement touché. Par ailleurs, les orages provoquent également des pannes d'électricité depuis samedi. Plus de 11 000 clients doivent encore être dépannés, principalement dans le Nord et dans l'Aisne. L'affaire Liana va-t-elle conduire Gérald Darmanin devant la Cour de justice de la République ? C'est une possibilité depuis le dépôt d'une plainte ce lundi contre le garde des Sceaux pour non-assistance à personne en danger et mise en danger délibérée de la vie d'autrui. Plainte déposée par la mère de la jeune Rosa qui accuse Jérôme Barella de l'avoir violée une cinquantaine de fois avant le meurtre de Liana dans le Gers. Le maire de Valence dénonce des actes inqualifiables après un incendie criminel ce lundi matin dans un immeuble du quartier sensible du Plan dans la préfecture de la Drôme. Sinistre déclenché par des narcotrafiquants selon les premiers éléments de l'enquête et qui a fait 14 blessés légers. Des renforts de CRS sont mobilisés sur place pour une durée indéterminée, annonce la préfète. Une réunion pourrait avoir lieu ce mardi au Qatar entre les délégations américaines et iraniennes. C'est ce qu'affirme Donald Trump quand l'Iran évoque simplement l'envoi d'une équipe d'experts à Doha. Les deux belligérants semblent privilégier à nouveau la voie diplomatique pour mettre fin à la guerre au Moyen-Orient. Après un regain de tension et des entorses au cessez-le-feu ces derniers jours, parmi les dossiers sensibles, l'avenir du détroit d'Ormuz. Détroit où la navigation doit être libre, sans conditions ni restrictions, demande formulée ce lundi soir. Après une réunion à l'Elysée entre Emmanuel Macron et le sultan d'Oman, pays qui revendique la souveraineté sur le couloir maritime. De son côté, Téhéran, qui n'a pas abandonné son projet de péage, appelle la France, je cite, à ne pas compliquer la situation. Et puis la suite des 16e de finale de la Coupe du Monde de football, l'Allemagne affronte en ce moment le Paraguay près de Boston. C'est la deuxième mi-temps, un but partout entre les deux équipes. Plus tard dans la nuit, à 3h du matin, un choc entre les Pays-Bas et le Maroc à Monterrey au Mexique. Ce lundi, le Brésil s'est qualifié pour les 8e en battant le Japon au bout du suspense, 2-1, score final. Vous écoutez Europe 1, il est minuit 3 et on retrouve Roland Pérez pour la suite de la Libre Antenne jusqu'à 1h.
0: Et une première soirée, vous allez me quitter.
2: Mais oui, il nous en reste très peu maintenant.
0: Je ne m'y fais pas.
2: Et vous savez, là c'est un peu tard pour s'y faire, je crois.
0: Je ne m'y fais pas, mais bon. Je vais quand même vous laisser partir pour vous retrouver mieux demain.
2: Je serai là demain, absolument.
0: On se retrouve demain. Si vous passez par la petite, en passant, vous allez voir, il y a une petite table avec des gâteaux.
2: Bon, mais je ferai honneur.
0: Un petit morceau de gâteau pour notre ami Florian.
2: Je ferai honneur à Florian, absolument.
0: Allez, à demain, rentrez bien.
2: À demain.
0: Merci.
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0: Vous savez, dans la vie, certaines rencontres durent quelques minutes, d'autres quelques années. La nôtre aura duré une saison, mais quelle saison ! Cette semaine est particulière pour nous, pour moi. Ce sont les 4 dernières nuits que je vais passer avec vous à la Libre Antenne. Je ne serai pas de retour la saison prochaine. Vous retrouverez Valérie, je repars avec un trésor. Vos voix, vos silences, vos fous rires, vos chagrins, vos confidences. Vous m'avez offert quelque chose de rare, votre confiance. Et cela, je ne l'oublierai jamais. Alors je vous fais une proposition pendant ces 4 soirs. Oublions que c'est une fin, faisons une fête de la parole, de l'écoute et de l'émotion, que chacun trouve sa place une dernière fois autour de ce micro avec moi. J'attends vos appels au 01 80 20 39 21 et vos SMS avec le mot nuit au 7 39 21. Dans quelques instants après l'intermède musical, on va retrouver Liam qu'on avait déjà eu il y a quelques temps. Il a 28 ans, il était parti en voyage à la recherche de ses parents biologiques à Hanoï, au Vietnam. Il a toujours su qu'il était adopté, mais voilà, il a voulu essayer de retrouver ses parents. Il est parti dans l'orphelinat où il avait rendez-vous pour essayer d'avoir accès à son dossier, pour essayer d'avoir accès à des informations. Et puis, il va nous donner aujourd'hui, il va nous parler de son voyage. Il est parti au mois de juin avec deux amis qui étaient là pour l'aider à chercher. On le retrouve dans quelques minutes, Liam, sur Europe 1. À tout de suite.

0: Merci Laurent Pellet pour ce petit cadeau qui m'est destiné. Partir, Sylvie Vartan sur Europe 1. Nous sommes ensemble jusqu'à 1h du matin. Vous pouvez donc continuer à nous appeler au 01 80 20 39 21 et vos SMS au 7 39 21 précédé du mot nuit. Bonsoir Liam.
1: Bonsoir monsieur, vous allez bien?
0: Et vous, très bien Liam. On s'était parlé il y a quelques temps, vous êtes parti à la recherche de vos parents biologiques. Vous étiez passé le 4 mai dernier avec moi d'ailleurs sur cette antenne. Vous nous aviez raconté votre adoption à 5-6 mois en 1998. Et puis votre quête lorsque vous êtes devenu un homme, votre quête de connaître vos origines, hein, vous êtes tout jeune, vous avez 28 ans, vous avez obtenu votre dossier l'année dernière via le Quai d'Orsay, et puis il y avait noté dessus des choses que vous ne connaissiez pas, mais et surtout surtout la raison de l'adoption qui semble-t-il était un abandon. Vous aviez aucune information sur vos parents de naissance, et puis voilà, et à 25 ans, vous avez eu un déclic au moment où vous étiez aux impôts. Vous avez pleuré parce que vous avez reçu le concours d'inspecteur des finances publiques et vous êtes parti là récemment en juin avec deux amis à Hanoï. Racontez-nous.
1: Oui, exactement. Je suis parti pour 3 semaines en juin. D'abord, on a fait quelques jours dans le sud, à Ho Chi Minh Ville, ouais. Où j'ai pu faire. J'avais déjà programmé un rendez-vous avec un expatrié sur place, donc c'était pas en lien directement avec l'adoption, mais le fait de connaître un Français qui vous explique comment c'est au Vietnam, pourquoi il travaille là-bas désormais, ça m'a déjà beaucoup apporté. J'ai aussi eu la chance de rencontrer une personne qui s'appelle Van.
0: Oui.
1: Il me semble que vous l'aviez reçu aussi à la Ligue
0: Française. Absolument. Elle nous avait donné elle nous avait raconté comment elle a retrouvé miraculeusement sa famille, puisqu'elle avait contacté un média local qui faisait passer des adoptés à la télé.
1: Exactement, ouais. Donc, j'ai eu l'occasion d'échanger avec elle sur 2 jours. Et c'est aussi une personne qui, comme moi, s'intéresse énormément aux mœurs, à la vie tout court, en fait, quand on est immergé au Vietnam, parce que nous, on ne connaît pas ça, en fait. J'ai eu un choc, et mes amis aussi, dès qu'on est arrivé au Vietnam, entre la température qui est humide, les taxis à gogo, les scooters à gogo, on découvre que le train de vie là-bas est pas cher du tout, donc tout change, la circulation, donc c'est déjà un petit choc, mais moi, ça faisait partie un peu de ma quête aussi aux origines, c'était de connaître la vie tout court là-bas et le fait d'avoir déjà passé des quelques jours à Ho Chi Minh Ville, ça m'avait énormément plu. On m'avait indiqué qu'il y avait en effet un programme humanitaire qui était gratuit, qui aide des personnes adoptées comme moi au Vietnam à retrouver leurs parents.
0: Ouais.
1: Donc avec mes deux amis, on s'y est rendu, on a pris un rendez-vous. J'avais mon dossier de naissance à la main, j'ai pu leur envoyer sur WhatsApp. Et puis ils ont décortiqué et oui.
0: Un dossier de naissance, il n'y avait pas grand-chose quand même.
1: Exactement. Et c'est d'ailleurs ce qu'ils ont dit, c'est que j'ai eu de la chance. Il y avait une personne qui parlait français. Hein, c'était une Vietnamienne qui parlait français et elle disait oui, mais malheureusement là, ça va être difficile parce que il n'y a pas le prénom, le nom de votre mère de naissance et de votre père de naissance. Généralement, eux, ils ont l'habitude de recevoir des adoptés qui ont ces informations-là. Et comme ça, ils peuvent lancer les recherches. Là, c'est pas le cas. Donc, ce qu'ils ont fait, c'est que, de façon provisoire, j'ai signé un papier. Comme ça, ils vont lancer les recherches. Et ils m'ont dit clairement que ça allait être très difficile, mais que si jamais...
0: Quand ils lancent les recherches, qu'est-ce qu'ils donnent comme indication? Ils donnent votre année de naissance, mais ils donnent un prénom qui n'est pas un prénom vietnamien, donc un prénom qui ne peut pas être repérable. Ils ont pas de photos, ils ont pas de, comme vous dites, de prénom ou de nom de vos parents. Comment ils font pour lancer les recherches avec si peu d'éléments?
1: Eh bien justement, je pense que par rapport aux autres qui ont les informations, ce programme-là va leur demander donc le nom, prénom, le dossier, de signer un papier hein, qui atteste sur les droits d'image, également de fournir des photos et le contexte, c'est-à-dire les circonstances, du moins celles qui sont connues, de l'abandon, de la zone géographique.
0: De l'orphelinat, vous connaissiez le nom de l'orphelinat, vous?
1: Le mien, je le connais, ouais.
0: Et donc, c'est déjà quelque chose, quand même, de dire que vous êtes né, enfin, on vous a remis dans un orphelinat situé à telle adresse.
1: Exactement. Le nom de l'orphelinat est connu, il est identifiable. Malheureusement, et ça, c'était la suite de mon voyage, c'est que je me suis rendu sur place avec un de mes amis et l'orphelinat est détruit.
0: Ah.
1: Il est détruit. Eh oui. Il est remplacé par une maison culturelle. Il n'y avait personne sur place à ce moment-là. Néanmoins,
0: donc les archives de cet orphelinat, on ne sait pas ce qui s'est passé.
1: Non, on ne sait pas. Et on peut malheureusement présumer qu'il soit détruit. Après, il faudrait que je creuse auprès des autorités s'ils les ont logés quelque part. Mais ça, c'était, je m'étais rendu sur place près d'Hanoï, dans l'orphelinat même, devant même, quoi, que j'ai filmé. Et puis, parallèlement à cela, j'avais l'intention de contacter une dame, la chef, l'ancienne chef de l'orphelinat. Et c'est toute une histoire, en fait. Au début, elle voulait pas me parler. Elle disait, oui, je veux bien vous parler, mais sur la recherche aux origines, je ne vous aiderai pas. Et j'ai même pas pu la voir directement au téléphone. Donc, j'ai dû passer par des personnes, des Vietnamiens qui l'ont appelé à ma place. C'était assez particulier.
0: Pourquoi elle a agi ainsi, de la sorte?
1: Je ne sais pas, Roland, je ne sais pas. Souvent, moi, on m'a dit que c'était un sujet tabou, même pour les personnes vivantes, et que il y avait ça dans la culture vietnamienne de ne pas réactiver des dossiers anciens, que c'était parfois pour protéger la mère de naissance, que ou alors simplement ils n'ont pas d'informations. Cette dame-là m'a dit de façon indirecte qu'elle n'avait pas d'informations. Et l'autre personne très importante que j'ai rencontrée pour le coup, l'ancienne chef du dispensaire de naissance, je suis allé la voir avec mes deux amis et elle nous a dit non, j'ai pas plus d'informations en fait concernant vos parents de naissance. Moi, elle disait j'étais juste là quand vous êtes arrivé. Elle nous a raconté sa version de l'histoire et elle disait que grosso modo j'ai été déposé devant ce centre dispensaire de naissance et c'est là où cette chef-là m'aurait pris dans ses bras et m'aurait temporairement accueilli. Et ensuite, ils m'ont transféré vers l'orphelinat. C'est dans cet ordre-là.
0: D'accord. Ça doit être dur émotionnellement d'aller sur place et de revenir les mains vides, finalement.
1: Oui, j'étais, pour pas vous le cacher, très démoralisé quand je suis rentré en France. Mais pendant le voyage, c'est terrible parce qu'il y a des hauts et des bas. J'ai eu un moment... une sensation de joie parce qu'on m'avait annoncé « Ah, peut-être qu'on a retrouvé votre père et on m'a proposé un rendez-vous. » Donc j'ai vu quelqu'un qui était supposément mon père. Et puis après, donc on a voulu vérifier ensemble. On a fait un test de paternité qui était autorisé au Vietnam. On l'a fait le soir même. Mais ça a été la grosse déception parce que quelques jours après, j'ai reçu les résultats de ce test ADN sur mon téléphone qui était négatif, donc c'était pas mon père de naissance.
0: Vous aviez fait, je sais pas si vous avez posé la question, vous savez ces plateformes qui sont pas des plateformes autorisées ou légales qui s'appellent MyHeritage, si vous aviez fait un test ADN pour savoir si d'autres personnes qui auraient été abandonnées comme vous de votre famille, ça peut être un frère, une sœur, auraient pu faire ce test pour essayer de retrouver des gens de leur famille.
1: Dès que je suis rentré en France, j'ai voulu justement les commander, ces tests ADN, via MyHeritage. J'ai installé l'application, j'ai essayé de passer une commande, mais c'est interdit. C'est interdit, et en plus, la plateforme ne l'autorise pas. Mais je tiens quand même à préciser que c'est seulement en France, en Europe. C'est-à-dire que vous vivez en Allemagne, en Belgique, ou que sais-je, vous avez le droit de commander des tests ADN.
0: Ah, d'accord. Vous voulez dire que ce test fait en France, de votre téléphone ou de votre ordinateur, vous ne pouvez pas vous connecter?
1: Non, c'est tout.
0: D'accord.
1: C'est l'Internet qui bloque, c'est l'Internet français. Ah.

0: d'une dame vietnamienne qui m'écrivait en vietnamien. Donc j'ai dû traduire avec Internet et Google Traduction. Et puis je l'ai contacté, j'ai demandé de l'aide à mon traducteur. Et on a recoupé cette source-là qui disait « j'ai entendu parler de votre histoire ». Ça résulte de l'avis de recherche qu'on a mis en ligne. Ah. On a généré un... Ouais, on a... C'est comme ça qu'en fait que cette dame s'est manifestée. Il y a un avis de recherche qu'on a mis sur des groupes locaux, groupes Facebook locaux. Et je pense que ça a dû tourner dans des boucles WhatsApp ou par téléphone. Et puis après, ouais, j'ai eu quelques SMS, quelques messages sur Messenger. Et là, c'était cette dame, c'était sur ma boîte mail privée. Et j'ai mis sur mon avis de recherche mon numéro de téléphone et mon adresse mail. Et puis on a pu organiser rapidement une rencontre. Et c'est au bout de la deuxième rencontre qu'elle a dit « Ok, je vous ramène cette personne qui peut être votre père ». C'est l'histoire en fait en tant que telle. L'année, c'était important, il y avait marqué 1998. Ça lui a rappelé quelqu'un, l'un de ses amis. Elle dit « Ah, c'est peut-être lui ». Et c'est comme ça qu'elle avait contacté.
1: Ah oui, mais c'est très dur émotionnellement parce que vous y avez cru. Il y a eu un moment où vous y avez cru vraiment.
0: Ouais, j'ai cru et au fond de moi, je voulais en fait. C'est-à-dire que c'était presque insoutenable. Déjà pendant, pendant le temps d'attente, bon, j'étais avec mes amis, mais moi, j'étais pas serein, quoi. Hein. Ouais. Je voulais, et puis, mais je me rappelle très bien quand j'ai vu les résultats, on était en train de manger, je dis pas que j'ai tiré la gueule, mais j'étais un peu sonné, quoi. J'étais comme un boxé, quoi, un chaos sur place, quoi.
1: Ah oui,
0: il y avait une espérance de fou, quoi.
1: Quelles sont les perspectives aujourd'hui, Liam?
0: Comme évoqué, ça serait les tests ADN. Petite précision, le test que j'ai passé là-bas, c'est un test de paternité. Celui dont on parle avec Mike Heritage, c'est ce qu'on appelle un test génétique, ethnique.
1: Oui, c'est
0: en
1: vrai.
0: Fait, ça vous permet. Bah, ça vous permet de savoir, en gros, vous êtes de quelle origine, allemand, français. Moi, en l'occurrence, ça serait déterminé si je suis vraiment vietnamien ou peut-être je suis chinois. Parce que c'est vrai que j'ai eu ce cas dans... J'ai des locaux qui m'ont dit « Ah, t'as une tête de chinois, toi ». Et c'est pas anodin, parce que comme je suis né dans le Nord, Hanoï est pas loin, en fait, de la Chine. Donc, ça remet... Pendant le voyage, j'ai eu cette question qui s'est ajoutée. Suis-je réellement d'origine vietnamienne ou non? Et un test comme celui-ci me permettrait de connaître davantage l'ethnie, la zone géographique, la localisation.
1: C'est ce que vous allez faire, donc, ce test?
0: Je pense. Il faut encore que je me renseigne, mais j'en ai vraiment envie, quoi.
1: C'est quelque chose qui est devenu un véritable combat dans votre vie, cela, Yam?
0: Ah ouais, il est quotidien, c'est un truc auquel je pense matin, midi et soir.
1: Et vos parents adoptifs, alors, qu'est-ce qu'ils disent?
0: Je ne les ai pas tenus vraiment au courant de ce voyage-là, peut-être par sécurité. Et je sais que généralement, quand on parle de ces choses-là, il y a des gens qui essaient de nous dissuader et tout. Et moi, je voulais y aller, quoi. Donc, je me suis un peu préservé sur ce côté-là.
1: Oui, non, mais vous avez raison, c'est un combat que vous menez, vous, mais vos parents vont pas vous en vouloir, vos parents adoptifs ne vont pas vous en vouloir d'être mis de côté, finalement, dans cette quête. Vous pensez qu'ils ne vous auraient pas aidé, vos parents?
0: Oui, ils peuvent être blessés, ou peut-être pas du tout. La dernière fois où j'étais passé chez vous, je vous avais expliqué que mon dossier, quand ils me l'ont remis, il était incomplet. Et...
1: Oui.
0: Donc c'est plein de... Je rentre pas dans le détail, mais ma position actuelle, c'est...
1: Il était
0: vraiment
1: incomplet, mais incomplet de leur volonté, vous pensez?
0: En tout cas, je crois pas qu'on puisse perdre ce genre de papier, en fait.
1: Ils vous ont dit qu'ils avaient perdu des documents?
0: Non, ils m'ont pas dit. Ils m'ont pas dit ça, mais simplement, comme ils m'ont remis... 4 à 5 pages alors qu'il faisait 27 pages, c'était un peu curieux. Mais ça, c'est une discussion que j'ai pu, par exemple, avoir avec justement Van, qui était passé chez vous, qui a une autre histoire, des rapports différents avec ses parents adoptifs. Mais c'est un peu malheureux, parce que dans ce milieu que j'ai côtoyé, ça peut très bien marcher. Les parents...
1: Ouais,
0: les parents peuvent appuyer les recherches, ou parfois non. Voilà.

0: moi, c'est pas trop le cas, visiblement, non.
1: Ils le font pourquoi? Par amour exclusif pour vous?
0: Je pense que c'est une bonne analyse que vous avez. Ça peut être. Mais bon, de l'autre côté, j'ai eu d'autres parents adoptifs qui m'ont dit qu'ils n'ont aucun problème à aider leur enfant.
1: Vous arrivez à avoir une discussion avec eux sur ce point?
0: Non, j'ai abandonné.
1: Vous en avez déjà eu une nourrie?
0: Oui, bah, 2019, j'y étais quand même retourné, mais c'était pas sérieux en termes d'investigation. J'avais pas le même rapport, mais bien sûr que j'ai eu des discussions comme ça. Mais aujourd'hui, ma conclusion à moi, c'est que c'est pas possible, en fait, il faut y aller, en fait, à 100%. On peut pas faire en demi-mesure. Mais malheureusement, même sur place, je dis pas que toutes mes rencontres étaient mauvaises, mais en l'occurrence, le but de mon voyage, c'était de rencontrer mon intermédiaire de naissance, l'interprète, et c'est vrai que ça a été compliqué, quoi, avec lui. Ça a été très compliqué.
1: Donc aujourd'hui, vous allez quand même continuer votre quête, Liam.
0: Exactement.
1: Vous allez donc faire ce test, vous allez attendre pour faire ce test.
0: Ben, j'ai peut-être possibilité d'y retourner déjà fin août, donc j'hésite encore.
1: Et retourner où? Alors toujours à Hanoï et près de l'orphelinat?
0: Oui, il y a de cela, parce que j'y reviendrai beaucoup plus préparé, avec le fait d'avoir déjà des repères, savoir comment la vie s'organise. Moi, ça m'a beaucoup aidé, en fait, de passer 2-3 semaines là-bas au Vietnam. J'ai appris plein de choses juste sur la vie du pays. Et donc, y retourner, oui, dans cette intention-là, mais également pour découvrir le pays tout court, parce qu'il y a tellement de choses à visiter, entre le Nord, pour les Français, Dien Bien Phu est malheureusement connu historiquement, mais c'est un lieu à visiter, par exemple. Donc il y a aussi des choses sur un plan purement touristique à faire, qui me motivera à y aller, ouais.
1: Et puis quelque part, vous avez l'impression d'apprendre un peu plus sur vous, si vous y êtes?
0: Exactement, il y a plein de choses en fait qui se débloquent juste en étant sur place ou en discutant avec des locaux.
1: Ça vous apaise, Liam, quand vous revenez? Vous êtes apaisé d'avoir pu faire quelque chose, d'avoir pu renouer peut-être avec vos origines, renouer avec le pays où vous êtes né, le pays qui a vu naître vos parents? Ça vous rassure quelque part? Ça vous fait du bien?
0: Ah ouais, je suis extrêmement heureux, quoi, quand je suis là-bas, quand j'ai. Enfin, ça me manque un peu, hein, je dois vous avouer, j'ai envie d'y retourner. C'est bizarre, vous voyez, c'est comme sensation que vous retournez dans un lieu que, objectivement, je n'ai pas connu, mais il y a quelque chose, hein, vous voyez, les gens vous ressemblent, l'ambiance aussi, ça vous dit quelque chose. Et puis, bon, ce qui est marrant, c'est que là, je suis allé avec aussi deux autres Français, mais qui, pour le coup, sont blancs, eux. Alors, voilà, moi, je suis identifié quand je suis là-bas comme un local, voire un touriste, mais ça peut m'arriver d'être identifié comme local, mais mes deux amis qui sont blancs, ça se voit, quoi, qui sont touristes, donc pour le coup, ça s'est inversé, quoi. Alors que quand moi, je suis ici en France, bon, bah, oui, je suis d'origine étrangère, je suis type asiatique, parfois, on me confond comme un touriste, donc il y a plein de trucs comme ça,
1: Mais ça remet en cause, aujourd'hui, ces voyages, cette introspection, cette quête d'en savoir plus sur vous, sur vos origines et sur votre famille, est-ce que ça remet fondamentalement en cause votre adoption et vos liens avec vos parents?
0: Pas foncièrement pour moi, il y a deux sujets. C'est vrai qu'il y a l'identité tout court de ses origines. Bon, ben, on est originaire de tel pays, de telle culture, de telle civilisation. C'est déjà, voilà, une quête en soi de renouer avec ça, avec ces choses qu'on n'a pas connues. Et puis, de l'autre côté, oui, il y a le dossier beaucoup sur la filiation, sur l'adoption. C'est compliqué. Là, ça, c'est la partie qui fait mal, quoi. C'est le fait d'aller dans le pays, c'est pas un problème, quoi. Et c'est vrai que c'est plutôt les remises en question sur la remise en question de votre histoire. Parce que quand j'y étais, j'ai entendu un son de cloche, j'en ai entendu un autre. On m'a expliqué que, par exemple, mon père aurait eu deux femmes, et donc elle était jeune, et donc elle a dû abandonner. Et puis, en parallèle, j'ai entendu une autre histoire. Donc, c'est très difficile, je trouve, de se positionner. Moi, volontairement, j'y vais, quoi. Je sais, mais il y en a qui, je pense, pourraient pas supporter ça. D'avoir une identité qui me bouge sans cesse.
1: Oui, et puis.
0: Et qui questionnait.
1: Qui bouge ou pas d'identité du tout, parce que vous étiez là à nous dire que peut-être que vous viendriez de Chine et pas forcément du Vietnam, donc c'est compliqué.
0: Ben, je vous donne un autre exemple frappant, c'est le nom vietnamien que j'ai actuellement, j'ai même pas, enfin, qui est marqué dans le dossier de naissance. Ben, c'est un dossier, c'est un nom purement administratif. C'est pas le nom que mes parents de naissance m'ont donné. C'est le nom que les autorités dans le centre m'ont donné pour
1: c'est
0: que
1: quoi, comme, c'est quoi, c'est Nguyen?
0: Non, on me l'a déjà fait, mais non.
1: Non, moi, parce que c'est souvent les noms qui sont donnés quand on recherche un parent, on a un nom comme ça, Généris, qui n'est pas le vrai nom. C'était quoi votre nom alors?
0: Alors moi, c'est Tran Van Hung. Tran, c'est le nom de famille, et Van Hung, c'est le prénom. Et si j'ai bien compris, on m'a expliqué que ça s'apparentait à la Lune.
1: Bon, à la Lune,
0: ouais, faudrait que je vérifie, mais... Ce nom, en fait, c'est compliqué, parce que du coup, quand je fais mes avis de recherche, c'est le nom que j'indique avec mon prénom et mon nom français, mais c'est certainement pas celui que portent mes parents de naissance.
1: Alors pourquoi il a été mis dans le dossier si c'est pas le bon nom? Pour encore tromper le... pour confondre les puces.
0: Je dirais pas que c'est une non, c'est pas une volonté de tromper, c'est pas une volonté. Mais en fait, il y avait pas de nom puisque c'est un abandon. Moi, plusieurs fois, on m'a dit bon, écoute, il y a eu un abandon. Donc c'est comme si la maman et ou le papa sont partis et n'ont pas communiqué ensuite avec les personnes qui étaient dans le centre sur place. Et à ce moment-là, il fallait sans doute donner, oui, par facilité.
1: Oui, pour pouvoir vous enregistrer, bien sûr.
0: Parce que en fait. Je pense que ce nom et prénom vietnamien, je l'aurais conservé si je n'avais pas été adopté. Mmh. Je serais peut-être resté là-bas, soit adopté par un couple local, vietnamien, ou alors bon, bah, je serais une espèce de pupille d'État, quoi. Enfin, il y a des gens qui ne sont pas adoptés de tout court, oui.
1: En tout cas, Liam, vous ne comptez pas en rester là, on l'a bien compris.
0: Ouais, ça me travaille encore.
1: Je comprends, Liam, mais j'espère de tout cœur que votre quête va vous emmener sur la bonne piste. Je ne serai pas là pour recevoir vos nouvelles confidences, mais j'espère vraiment que vous donnerez des nouvelles aux auditeurs sur Europe 1. Vous appellerez Valérie pour lui dire où vous en êtes.
0: Avec plaisir.
1: Mais alors on a un petit message pour vous. Quelle histoire, elle n'est pas facile à vivre, mais elle est passionnante.
0: Bah, je trouve que c'est aussi une bonne chose de la raconter. C'est tellement complexe, mais bon, c'est vrai que c'est un fardeau que je porte, mais le fait de l'expliquer, de raconter, c'est aussi une manière un peu de tenir, quoi. Enfin, comme l'a fait Van et comme l'a fait d'autres personnes adoptées internationales. Il y a des choses quand même très intéressantes. Le simple fait de retourner dans un pays de naissance qu'on ne connaît pas, ça fait un choc culturel, quoi. Donc, pour moi, ça a été quand même l'un des aspects les plus positifs. Après, oui, j'ai bien sûr qu'il y a eu des moments très difficiles sur place, avant le voyage et après le voyage. Mais je pense que oui, c'est un truc que je porte en moi.
1: Le plus dur est fait, en tout cas, vous avez cassé la glace. Vous êtes entré dans le pays, vous y sentez bien, vous commencez à avoir quelques repères et vous allez continuer. Donc, il y a que voilà. Après, il faut aussi certainement un grand facteur de chance pour vous mettre sur la bonne voie. Merci, Liam, de nous avoir donné une nouvelle, vraiment. Merci infiniment.
0: Merci à vous, Roland.
1: Merci et bonne route et bonne chance surtout.
0: Merci à vous.
1: Tenez-nous au courant la Libre Antenne, s'il vous plaît. À bientôt, Liam.
0: Au revoir.

0: un classique comme on les aime sur Europe 1, c'est Little Prayer, Aretha Franklin sur Europe 1. Nous sommes ensemble quasiment encore bien 22 bonnes minutes sur Europe 1 dans cette libre antenne. Et vous pouvez continuer à nous joindre au 01 80 20 39 21. Et bonsoir Charlotte.
1: Alors moi je vous appelle, alors déjà j'adore cette chanson,
0: bah
1: je vais la dédier à quelqu'un qui restera toujours dans mon cœur, c'est pour elle, elle se reconnaîtra.
0: D'accord, on donne pas son prénom, elle va se reconnaître, d'accord.
1: Oui, je pense que voilà. Et puis du coup, moi j'appelle parce que justement je suis dans une période où je suis en froid avec quelqu'un. Et ouais, j'ai déconné. Enfin, c'est pas que j'ai déconné, c'est en fait à partir d'une blague complètement pourrie, j'ai fait croire que je trompais, alors qu'en fait, c'est pour moi c'est comme si je lançais en fait
0: une provocation.
1: Oui, mais douce quoi. C'est, vous savez, quand on taquine, puis des fois que c'est de l'humour quoi.
0: Mm-hmm.
1: Mais c'est vrai qu'il y a des fois l'humour noir c'est pas fin quoi.
0: Alors, qu'est-ce qui s'est passé avec qui c'était? C'était avec votre.
1: Ben, en fait,
0: votre amoureux.
1: C'était. Et en fait, c'est quelqu'un que j'ai rencontré, ça fait 3 mois. Allez, on va dire 3 mois. Que je parle avec parce que c'est. L'échange il y a 3 mois sur un site de rencontre dit lesbien, on va dire, en fin de compte.
0: Ah d'accord, ouais.
1: Et en fait, parce que moi les garçons, suite à trop de traumatismes, c'est terminé. Donc,
0: donc c'est une femme que vous aviez rencontrée, Charlotte?
1: Non, mais on devait. On avait le projet de se voir en septembre et je pense que, bon, je sais pas ce que ça donnera, mais bon. Et puis en fait, bon, il y a quand même effectivement quelque chose qui me gênait au début dans la relation. Et puis après, j'ai découvert qu'il y avait quand même une fluidité et que ce qui me plaisait, c'est que petit à petit, elle s'ouvrait. Je trouve qu'elle s'épanouissait. Et ça, je l'ai pas forcément vu et remarqué. Et je lui souhaite de tout cœur de continuer à briller, parce que c'est une belle personne. Et puis, quoi qu'il advienne, je respecte ses choix. Mais la chose inquiétante que je voulais quand même dire, c'est que est-ce que, au moment où je vivais une relation avec le virtuel, l'imaginaire, et moi, l'encours d'une cicatrisation, d'une embolisation, ce qui n'est pas rien quand même, bon, même si c'est un fibrome utérin, bon, il y a quand même eu une microchirurgie. Est-ce que le rapport au corps n'aurait-il pas été perturbé aussi?
0: Alors, on va se résumer un peu parce que du coup, on est parti un peu partout, Charlotte, pour tout dire, hein, pour être sûr de bien comprendre, et je pense aux auditeurs notamment. Alors, vous, Charlotte, vous avez 46 ans, je crois. C'est ce que je vois sur la fiche que m'a remis Florian. Célibataire, vous êtes célibataire et vous avez tenté de fréquenter ce qu'on appelle l'amour virtuel, c'est-à-dire les rencontres en ligne sur les plateformes.
1: Dans le but quand même de concrétiser réellement.
0: Voilà.
1: C'est le but.
0: Vous avez été sur un site de lesbiens, c'est ce que vous disiez tout à l'heure, je crois.
1: Oui, enfin, c'est ce qu'ils disent, quoi, ouais. Un site de rencontre.
0: Un site de rencontre, en tout cas, de personnes de même sexe, a priori.
1: Ouais.
0: Et là, vous avez fait la rencontre de quelqu'un.
1: Oui, ça fait 3 mois que ça dure.
0: Cette personne, vous ne l'avez pas vue, vous avez envisagé de la voir en septembre, vous disiez, je crois.
1: Oui.
0: Et cette personne que vous n'avez pas vue, vous avez donc entretenu une relation virtuelle depuis 3 mois, mais on peut dire que c'est une relation amoureuse?
1: Il y a des sentiments, ouais.
0: Sans s'être jamais vu, hein, simplement. Et vous vous êtes parlé au téléphone ou vous êtes simplement, vous avez simplement.
1: Non, elle peut pas. Enfin, c'est compliqué. message écrit interposé.
0: Que par message écrit, voilà. D'accord.
1: Ouais, okay. Après, bon, faut voir, hein, mais voilà.
0: Et vous semblez, vous pensez que les sentiments sont partagés?
1: Dans les échanges, dans les textes, ça a l'air d'être sincère en tout cas. Ouais. Alors, c'est ce que je ressentais.
0: Mais de toute façon, il n'y a que les textes, Charlotte, c'est ça?
1: Effectivement, c'est ce que je me suis dit aussi, mais c'est moi, ça me semblait plutôt sincère. Alors effectivement, je me suis posé la question, est-ce qu'on n'est pas en train de me faire un peu tourner en bourrique? Mais ça
0: quand vous dites
1: dire,
0: on est on, pourquoi vous pensez à qui quand vous dites on?
1: Ben que est-ce qu'on n'était pas toutes les deux un peu paumées dans cette histoire, dans ce truc-là, j'en sais rien. Je me suis posé plein de questions. C'est vrai que j'avais besoin de concrétiser effectivement les échanges, quoi. Après, toutes les personnes qui disent ouais, il faut du temps, bah, effectivement, en 3 mois, on a quand même appris vraiment à se connaître. Elle s'est livrée sur son histoire, etc. et tout. Ça avait l'air d'être quand même plutôt sincère. Personne n'aurait inventé effectivement les traumatismes, puisque je pense que le mot est là. Qu'elle aurait pu vivre, dont elle m'a partagé, quoi. C'est quelqu'un qui se confie comme ça, c'est plutôt rare. J'ai trouvé ça très chouette d'ailleurs. Donc,
0: oui, vous saluez sa confiance qu'elle vous a accordée.
1: Bah, c'est ce qu'elle me disait d'ailleurs.
0: Ouais. Et c'est elle dont vous disiez que vous avez eu un mot malheureux et que du coup, ce mot malheureux qui se voulait au départ provocateur ou un peu drôle ou en tout cas une mauvaise blague, c'est ce qu'elle n'a pas compris?
1: Ouais.
0: Ça, c'est elle. Et c'est elle qui, vous pensez qu'aujourd'hui, donc elle a coupé toute relation?
1: Possible. Ou elle.
0: Parce que vous n'avez pas de nouvelles depuis combien de temps?
1: Depuis mardi dernier.
0: Qu'est-ce que vous lui avez dit exactement, Charlotte? Qu'est-ce que vous lui avez écrit?
1: Ben, en fait, je lui ai écrit en fait que j'avais rencontré une autre personne, un autre crush virtuel, alors qu'en fait, c'était pas vrai que je m'étais fait. Et que ce crush-là, après. Il n'avait jamais existé puisque, enfin, j'avais discuté auparavant avec ce crush-là, mais comme c'est un crush avec lequel j'ai pas poursuivi parce que c'était un mec et un arnaqueur, et c'est vrai d'ailleurs, je me suis fait arnaquer via WhatsApp, j'ai failli faire une transaction de 27 euros pour Carrefour City, merci bien. Ça, je le retiens, j'oublierai jamais. Et donc, en fait, depuis, ça s'est fait entre-temps. Je suppose que ce qu'elle ne me pardonne pas vraiment, c'est l'intention.
0: Bien sûr, mais pourquoi vous lui avez dit, vous l'avez écrit ça? Pour la provoquer? Pourquoi?
1: Parce que, non, c'était pas forcément une provoque, c'était pour tester, parce que je me demandais si c'était pas quelqu'un un petit peu de jalouse, et la jalousie dans les couples, ça peut être un petit peu dangereux, quoi. Donc je me suis un petit peu, j'ai voulu vérifier.
0: Mais entre jalousie, quelqu'un que vous n'avez pas encore vu, avec qui depuis 3 mois vous entretenez une relation
1: justement, ça m'a fait un peu, ça m'a fait un peu peur, le fait qu'elle s'attache comme ça, puis qu'elle soit limite jalouse à ce point-là, quoi.
0: Ouais. Jalouse, non, mais si vous lui dites que vous avez, elle a du mal à comprendre pourquoi vous avez entretenu cette relation avec elle depuis 3 mois pour
1: mais
0: finalement.
1: Ça peut se comprendre.
0: C'est juste elle n'a peut-être pas envie de perdre de temps, elle n'a pas envie de souffrir.
1: Oui, mais j'ai eu des mots quand même très violents.
0: Vous avez eu, vous, des mots très violents, c'est elle?
1: Non, elle m'a dit des mots très violents, quoi.
0: Qu'est-ce qu'elle vous a dit?
1: Non, par respect, je
0: bien sûr, bien sûr, bien sûr. Mais en tout cas, de votre côté.
1: Enfin, c'est suffisamment important pour que j'ai eu envie de m'étudier quand même. Parce que ça m'a renvoyé à des traumas que j'avais vécus et des mots que j'avais entendus avec des garçons quand même.
0: Vous lui avez écrit pour lui dire que tout cela était une pure invention, que vous avez voulu malheureusement la provoquer, que vous le regrettez, que s'il ne s'est rien passé
1: maintes
0: de cela.
1: Maintes fois.
0: Depuis la semaine dernière, vous lui avez écrit tout cela.
1: Je comprends, mais bon, je sais pas. Voilà, en gros.
0: C'est ce qu'elle vous dit?
1: Ouais.
0: Bon, alors peut-être qu'elle a besoin un peu de temps, parce qu'elle a besoin aussi. En fait, vous vous connaissez pas vraiment toutes les deux. Et c'est difficile de ne se connaître que par des mots interposés, comme vous dites vous-même.
1: Mais oui, ça, c'est quelqu'un qui se pose souvent des questions, je pense. Elle elle en boucle comme ça.
0: Quand vous dites elle se pose des questions, ça veut dire quoi? Elle est dépressive, elle est angoissée?
1: Non, un petit peu, ouais, angoissée, elle est un petit peu parfois honte d'elle, mais bon, c'est. Je crois qu'en fait, elle a une grosse timidité au fond d'elle, je pense. Finalement, elle se veut être forte et fonceuse, ce qui est vrai d'ailleurs, têtue un petit peu, mais bon, c'est mignon. Je pense qu'elle se retient beaucoup de vivre, je pense. Elle devrait s'épanouir davantage. Il y a des choses qui parlent chez elle. Elle dit non, j'avance. Ouais, mais vous savez, toutes les personnes qui. Moi, j'ai connu ça à un moment donné avec une dame qui était aussi une grosse fonceuse comme ça, qui avait des soucis dans sa vie perso aussi. Et qui disait, sinon je tombe, je m'accroche à la vie, sinon je tombe, quoi. Mais elle fait le plus beau métier du monde et je l'encourage vraiment à s'épanouir et à continuer de donner de l'amour parce qu'elle le mérite. Voilà.
0: Vous souffrez aujourd'hui? Vous êtes malheureuse?
1: De cette situation, oui.
0: Pourquoi vous ne l'aviez pas vue avant? Pourquoi vous aviez pas prévu de vous voir avant?
1: Pour cause de planning boulot.
0: De son côté ou de votre côté ou toutes les deux?
1: De son côté, ouais.
0: De son côté. Elle habite loin de chez vous?
1: Assez, ouais, mais bon. Après, elle me dit qu'elle était prête à faire un geste.
0: Donc là, vous pensez quoi? Qu'est-ce que vous pensez qui va se passer? Vous pensez qu'elle a définitivement renoncé à ne pas poursuivre la relation ou vous pensez quand même qu'elle risque de revenir vers vous?
1: J'ai l'impression qu'elle m'a bloqué, mais j'en suis pas certaine. Je sais pas. Ou alors, je pense que. Je sais pas. J'en sais rien. Je verrai bien.
0: Qu'est-ce que vous comptez faire, vous?
1: Moi, j'ai envoyé des messages, j'attends. Je pense que c'est quelqu'un, j'ai compris, parce que. On s'était donné un temps de réflexion pour être sûr de nos sentiments. Et on s'était pas recontacté à un moment donné pendant 15 jours. Et puis pour après, on avait repris un fil conducteur. Et c'est quelqu'un qui a besoin d'énormément de se réoxygéner, parfois de faire des pauses. Et elle a un peu besoin d'indépendance aussi, des fois, qu'on lui foute un peu la paix, quoi. Et ça, je comprends tout à fait.
0: Marie pose une question au 739-21. Elle demande si vous étiez échangé des photos.
1: Oui. Quelques-unes, ouais.
0: Vous ne vous êtes jamais appelé en FaceTime pour se voir ou en vidéo?
1: Non, elle veut pas. Elle m'avait promis un jour qu'on le ferait, mais elle veut pas. Elle est dans beaucoup de silence, en fait. C'est quelqu'un qui est très silencieuse. Mais c'est je comprends, c'est voilà. Et je pense que quand elle me disait effectivement sa problématique, c'est ça se voit que c'est véridique. C'est je pense que c'est pas quelque chose qu'on invente comme ça.
0: Qu'est-ce que vous connaissiez de sa vie, enfin ce que vous pourriez dire, hein, bien sûr, que des choses plus générales.
1: Par respect, je sais pas si.
0: Bon, mais enfin, vous aviez des éléments de sa vie, en tout cas.
1: Des éléments. Elle a eu, par moi, 3 gros décès dans sa famille. Ensuite, 3-4 même d'ailleurs. Puis après dans sa vie personnelle. Enfin bon, apparemment ça. Il y a eu des rebondissements où elle a été obligée de prendre énormément sur elle. Et puis elle fait tout toute seule, quoi. Et voilà. Je pense que c'est quelqu'un qui est quand même un peu isolé de. Enfin, je sais pas, elle a peut-être quelques contacts, mais.
0: Vous la sentez très seule?
1: Ouais, j'ai l'impression, ouais. Parce que ce qui ressort quand même beaucoup, c'est pas qu'elle se retire des autres, c'est les autres qui se retirent d'elle. Et je pense qu'elle en souffre. Et quand, euh, quand elle découvre effectivement des gens qui vont vers elle, ben elle tend la main, quoi. Et c'est là où elle est tellement vivante, quoi.
0: Qu'est-ce qui vous avez plu chez elle? Qu'est-ce qui vous avez attiré chez elle?
1: Justement, ce petit noyau, cette petite sensibilité fine, d'une résilience incroyable malgré le fait qu'elle est, je vous dis, elle a beaucoup, enfin je pense que, je sais pas si les gens peuvent comprendre, mais comme elle dit très bien, mais comprenez-moi, enfin si tu comprends pas, elle a beaucoup de silence en elle, c'est voilà, j'en dirai pas plus.
0: Bien sûr. Cette fragilité vous a conquise quand même, c'est quelque chose qui vous a attiré dans cette fragilité.
1: Ouais, parce que...
0: Vous vous êtes reconnue dans cette fragilité?
1: Oui, parce que disons qu'en fait, ce qu'elle a vécu, moi, à un moment donné, je me refermais aussi dans ma carapace jusqu'à avoir avoir l'impression de plus entendre. Et je comprends ce que c'est que ce côté figé du corps, en fait. C'est, enfin, moi, par exemple, à un moment donné, quand j'avais l'impression que je n'entendais plus les autres, quand j'ai perdu à un moment donné un être cher, j'étais très jeune, j'ai eu l'impression effectivement de perdre, je dirais pas mon audition, mais presque.
0: Bien sûr. C'est des chocs, ouais. Parfois, oui, bien sûr.
1: Oui, c'est des chocs, ouais. Des micro-traumatismes, oui.
0: Donc c'est en fait un peu une personne miroir que vous avez rencontrée.
1: Ouais, ça nous a créé beaucoup de points en commun, quoi.
0: Ouais. Elle vous manque là depuis 8 jours?
1: Ouais.
0: Vous pensez qu'elle écoute ce soir?
1: Ce serait magnifique.
0: Ce serait possible? Vous avez déjà parlé de la libre antenne?
1: Oui. Je sais pas, à un moment donné, j'espère que tout va bien pour elle, parce qu'elle me disait qu'avec la chaleur, c'était pas simple dans son métier, alors j'espère que c'est pas trop dur. Mais oui, c'est possible qu'elle, bon, c'est quelqu'un qui est beaucoup, beaucoup sur la route, donc il est possible qu'elle mette pour la musique sur Europe. C'est possible.
0: Qu'est-ce que vous avez envie de lui dire?
1: Ce qu'elle sait déjà.
0: Non, mais ce qu'elle sait déjà, oui, mais par rapport à ce qui s'est passé, est-ce que vous l'avez fait croire à cette méprise, cette provocation un peu ridicule que vous lui avez, le test que vous lui avez fait passer sur la jalousie, qui vous a finalement coûté à ce jour votre relation, vos échanges?
1: Je dirais, je pourrais dire pardonne-moi, mais regarde-moi autrement.
0: Ça veut dire quoi, regarde-moi autrement?
1: Avec ce qu'elle sait déjà, elle sait que...
0: Ça veut dire comprends-moi, tu voulais dire.
1: Bah, comprends-moi, c'est pas forcément ça. Oui, ou comprends ce que tu penses qui est faux de moi. Alors que, voilà, c'est pas...
0: Tu te trompes, donc tu te trompes de ce que je suis. De ce que tu crois comprendre.
1: En tout cas, sur l'attitude que j'ai eue dernièrement, d'ailleurs, elle a très bien reconnu qu'en plus, j'ai chez moi aussi des fois des déconnexions, en fait, qui ne sont pas volontaires, qui peuvent être dues à un souci de santé que j'ai. Et un coup, on m'avait expliqué à l'hosto que parfois mon cerveau, il peut se mettre un peu à partir un peu ailleurs. C'est là où, souvent, on fait j'avais une ORL qui me disait claquer des doigts à un moment donné pour vous stimuler un petit peu, pour pas vous perdre, et ça m'a beaucoup aidé. Je sais que ça m'aide, ça me motive, ça voilà. Parce que des fois je pars un peu dans tous les sens
0: elle le sait de vous, tout ça?
1: Bah oui, en plus, oui, complètement. Ouais, enfin bon, oui, mais c'est un bon. Peut-être,
0: oui.
1: pas, plus que ça, parce que j'ai pas non plus tout dit, mais effectivement, oui, en grande partie, j'ai...
0: Écoutez, j'espère vraiment, Charlotte, que j'espère qu'elle écoute. J'espère aussi que après ces 3 mois de longs échanges épistolaires, elle va réfléchir. Peut-être que vous allez lui manquer, vous aussi. Maintenant que vous lui avez dit que c'est tout cela était faux, vous vous excusez, que c'était une sorte de blague qui était mal comprise. Alors, pour les auditeurs sont un peu durs. Hein. Ils disent qu'à part les photos, il n'y a rien de concret. Ce sont que des mots à l'écrit. Vous n'avez jamais entendu sa voix. En somme, où est la vérité dans tout ça? Vous nagez un pendant le flou, dit une autre auditrice.
1: Peut-être que j'attends une vérité d'ailleurs, hein. Je sais pas. Mais je pense que la vérité, je la connais parce que ça me paraît évident que ce qu'elle m'a dit d'elle et ce que je n'ai pas évoqué à l'antenne aussi. Donc c'est quelqu'un qui se tait en fait. Voilà, j'en dirai pas plus. Mais cherchez parce que. Si on cherche bien, on peut comprendre le handicap dont il souffre. Voilà.
0: Bien sûr, bien sûr. Écoutez Charlotte, on vous souhaite de trouver la vérité très vite et on vous souhaite peut-être au moins d'avoir une explication le plus claire possible avec elle pour savoir où vous allez, pour ne pas rester dans le flou.
1: Merci
0: Charlotte d'avoir été avec nous. Il est juste 1h du matin, je vais être obligée de rendre l'antenne. Merci à vous Charlotte.
1: Merci.
0: Au revoir.
1: Merci
0: chers auditeurs, je vous retrouve avec grand bonheur dès demain. Il nous restera 3 soirs ensemble, j'espère que vous serez au rendez-vous. À demain, je vous laisse avec Marlène Turet. Bonsoir Marlène.
2: Merci beaucoup Roland, rentrez bien, je vous embrasse.
0: Merci.
2: 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Cette semaine, vous allez découvrir une nouvelle série qui s'appelle Casse Impossible. Europe 1 revient sur les braquages qui ont fait la une de l'actualité ces dernières décennies et c'est raconté par Marc Messier. Alors dans ce premier épisode, on va prendre la direction de Londres, quelques semaines avant le coup d'envoi de la Coupe du Monde de football 1966. Le trophée qui doit être remis à l'équipe vainqueur et qui est exposé au public est volé. Toutes les équipes de Scotland Yard sont mobilisées, mais ce n'est pas un policier qui va retrouver le précieux trésor.

0: colossale et médiatisée qu'une Coupe du Monde de football, elle doit tout mettre en œuvre pour que l'organisation soit irréprochable. C'est la réputation de tout le pays hôte qui est en jeu. Alors imaginez l'embarras des Britanniques lorsqu'en mars 1966, à quelques semaines du coup d'envoi de la compétition à Londres, le trophée en or réservé aux vainqueurs a disparu. Il s'est volatilisé, comme par magie, en plein jour, alors qu'il était protégé par une vitre. Qui a fait le coup? Où est passée la coupe? Ce vol singulier, presque burlesque, a mis le monde du football en ébullition. Et surtout, il a mis la police britannique dans tous ses états.
1: Scotland Yard ne disposait encore d'aucun indice sérieux ce matin.
2: Well, the police and football association started a nationwide hunt. We were just closing in on South London when a very extraordinary thing happened.
3: Mais l'affaire n'est donc pas terminée. Nous espérons retrouver la coupe sous 48 heures.
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5: Hunt et but. Mais je pense que l'arbitre l'accorde. Oui, oui. L'arbitre accorde le but.
0: Après le Chili en 1962, c'est au tour de la Grande-Bretagne d'accueillir la 7e édition de la Coupe du Monde de football du 11 au 30 juillet 1966. Il était temps, se disent les Anglais. Ce sont eux qui ont inventé le football un siècle plus tôt, et pourtant ils ont dû trépigner plus de 30 ans avant que la compétition reine de leur discipline s'arrête enfin chez eux. Cette année-là, c'est le trophée de la Coupe du Monde lui-même, le trophée Jules Rimet, qui crée la première sensation de ce mondial 1966. Arrivé du Brésil sous haute protection et dans le plus grand secret, l'œuvre du sculpteur français Abel Lafleur est montrée au public dès le mois de mars au Westminster Central Hall, à l'occasion d'une exposition sur la philatélie et le sport. Cet édifice religieux, situé au bord de la Tamise, n'avait sans doute jamais vu passer autant de monde. Chaque jour, ce sont des milliers de supporters qui se succèdent dans la petite salle où trône le trésor. Les visiteurs remarquent à peine les prestigieuses collections de timbres disposées autour du trophée. Ils n'ont Dieu que pour la coupe, qu'ils admirent avec une certaine envie et même une certaine fierté. C'est une superbe statuette lourde de 4 kilos, haute de 30 cm et qui représente Niké, la déesse grecque de la victoire. Elle est assurée pour la somme de 30 000 livres sterling, l'équivalent alors de 420 000 nouveaux francs. Mais pour les joueurs et les fans du ballon rond, elle n'a pas de prix. C'est pour ça d'ailleurs qu'elle est protégée par une vitrine et surveillée en permanence. Du lundi matin au dimanche soir, les gardiens d'une petite société de sécurité se relaient autour du trésor pour éviter toute tentative de vol. Il n'y a guère que le dimanche matin, au moment de l'office, que la sécurité décroche. Entre le départ du gardien de nuit et l'arrivée du gardien de jour, la salle au trésor reste même fermée pendant un peu plus d'une heure. L'occasion pour les deux hommes d'aller boire un thé ensemble, une bonne manière de rendre plus conviviale leur passation. Mais n'est-il pas imprudent de laisser cette salle sans surveillance? Après avoir bu deux tasses de thé et souhaité un bon repos à son collègue de nuit, le gardien de jour constate l'impensable en ouvrant la salle. La vitrine est vide. Le cadenas de la porte arrière de la salle a été forcé et le trophée de la Coupe du Monde a disparu.
1: Scotland Yard ne disposait encore d'aucun indice sérieux ce matin sur le vol de la Coupe du Monde de football. Mais si l'on n'a toujours aucune idée sur l'identité des voleurs, la manière dont ils ont opéré est en revanche assez claire. Dans le même immeuble où était exposée la coupe, et qui appartient à l'église méthodiste, se tenait dimanche matin un service religieux. Les voleurs sont donc mêlés à la foule des fidèles, et tandis que s'élevaient les cantiques à la gloire des richesses spirituelles, ont prestement fait main basse sur les 9 livres d'or massifs de la coupe. Ce n'est pas la première fois qu'un trophée sportif disparaît ainsi en Angleterre. Et l'on n'a jamais retrouvé ni la coupe du championnat national de football volée en 1896, ni le vase d'or d'Ascot disparu en pleine course 12 ans plus tard.
0: Nous sommes le dimanche 20 mars 1966, il est 12h15. Et pour ce modeste surveillant, le monde vient de s'écrouler en une seconde. Il reste sidéré dans la salle, incapable de bouger. Comment se fait-il que l'alarme, censée se déclencher dès l'ouverture de la porte vitrée, ne se soit pas activée ? Les malfaiteurs n'ont même pas eu besoin d'explosifs ni de cordes tendues pour exécuter leurs méfaits. Ils ont simplement exploité une faille de sécurité monumentale. C'est une véritable catastrophe. Et dans les heures qui suivent, le monde entier s'empare de l'information. Pour la Fédération internationale et la Fédération anglaise, c'est l'humiliation. Pour Scotland Yard, l'enquête est immédiatement classée parmi les dossiers prioritaires. Plus que la réputation, c'est l'honneur de tout un pays qui est en jeu.
1: Quant aux Anglais, dans leur ensemble, ils sont surtout horriblement vexés. Sous le coup de l'émotion, le trophée et le championnat tendent presque à se confondre dans les esprits. Et le Daily Sketch, ce matin, barre sa première page d'un grand titre noir, « L'Angleterre perd la Coupe du Monde ». Le très sérieux Daily Telegraph lui-même relègue au second plan les nouvelles de la campagne électorale, tandis que le Times publie une photographie du trophée dans le vague espoir peut-être d'inciter ses lecteurs à participer aux recherches.
0: Arrivant sur place, l'inspecteur principal de Scotland Yard est formel. Il s'agit là d'un travail de professionnel. Mais il y a un détail qu'il ne parvient pas à s'expliquer. Pourquoi les précieuses collections de timbres ont été négligées ? Leur valeur est tout de même estimée à 40 millions de francs, soit beaucoup plus que la coupe elle-même. Ce détail fait dire à la police britannique que la valeur symbolique du larcin comptait peut-être plus que sa valeur réelle. Deux hypothèses sont alors mises en avant. Le vol pourrait être le fait d'étudiants farceurs ou de fanatiques religieux hostiles au football.
1: Mais le cambriolage d'hier intrigue tout de même la police. La Coupe du Monde, en effet, ne présente qu'un intérêt limité pour un amateur d'art. Elle est d'autre part difficilement négociable sous sa forme actuelle. Fondue et réduite en lingots, on peut sans doute en tirer quelques 2000 livres, soit un peu plus de 25 000 francs. Mais comment se fait-il, dans ces conditions, que les voleurs ne se soient pas également intéressés aux timbres qui étaient exposés dans la même salle et dont la valeur est estimée à plus de 40 millions de nouveaux francs ? C'est ce qui fait espérer au directeur de l'exposition, M. Richardson, que la coupe n'est pas disparue pour toujours, qu'il ne s'agit que d'une mauvaise farce, pour lui d'un très mauvais rêve, et que le précieux trophée sera retrouvé sans tarder.
0: Le premier indice est plutôt maigre. Une employée de l'édifice dit avoir aperçu un homme d'une trentaine d'années rôdant près de l'exposition le dimanche matin. Il mesure 1m75, il est mince, il a les yeux bruns et le teint mat. Son signalement est transmis à toutes les polices. Le président de l'exposition de philatélie, devenu malgré lui l'homme le plus détesté d'Angleterre, promet de son côté un gros billet à celui ou celle qui ramènera la coupe. Le lendemain du vol, le lundi 21 mars, le milieu du marché noir et des resellers est passé au peigne fin, mais cela ne donne rien. La pression médiatique devient insoutenable. L'enquête commence mal. Mais le mardi 22 mars, soit 48 heures après la disparition du trophée, la Fédération anglaise reçoit un mystérieux colis.
6: Un courrier pour vous, monsieur Mears.
7: Pas le temps d'ouvrir mon courrier, voyons.
8: Monsieur le Président, ça a l'air assez étrange quand même. C'est signé le collectionneur.
7: Le collectionneur ? Bon, faites voir. Mon Dieu. Mais qu'est-ce que c'est ? Mon nom est le collectionneur. J'ai en ma possession le trophée de la Coupe du Monde qui a été dérobé ce dimanche à Westminster Central Hall. J'en veux pour preuve ce petit morceau d'or prélevé sur le haut du trophée que vous trouverez dans ce colis. Mon Dieu ! Si la Fédération anglaise veut le récupérer, je réclame la somme de 15 000 livres sterling. Mais c'est une somme colossale ! Il est complètement fou ! La fédération devra glisser cette somme en petites coupures dans deux valises. Ces deux valises seront à remettre exactement à l'endroit indiqué sur le plan ci-dessous à Battersea Park.
0: Le président de la fédération fait examiner ce petit morceau d'or présent dans le colis. Aucun doute, il s'agit bien de la Coupe du Monde. Mais ne serait-ce pas un piège ? Scotland Yard prend le risque en déguisant l'un de ses inspecteurs en représentant de la Fédération anglaise. Celui-ci se rend alors à l'endroit indiqué. Battersea Park est un immense espace vert situé sur la rive sud de la Tamise. Immense et souvent vide par endroits. Surveillé par des collègues restés en retrait, le policier tient dans ses mains deux valises pleines de fausses monnaies. Une voiture s'approche, venant briser le silence du parc. Au volant, un homme qui semble très nerveux.
9: Vous avez la somme prévue ?
10: Ouais, mais vous n'avez pas l'air d'avoir la coupe.
9: Eh ben...
0: Le conducteur paraît tellement fébrile que l'inspecteur n'a aucun mal à lui passer les menottes et à le conduire en garde à vue. Si le trophée demeure introuvable, la police vient peut-être ici de mettre la main sur le malfaiteur.
11: Un homme est inculpé officiellement du vol de la Coupe du Monde. Il s'appelle Edward Bletchley, c'est un docker. Depuis hier, Bletchley était interrogé par les policiers de Scotland Yard. Mais l'affaire n'est donc pas terminée, il reste donc maintenant à retrouver le trophée lui-même, car Edward Bletchley n'a pas agi seul, ses complices détiennent toujours la Coupe du Monde. Mais cela n'empêche pas certains policiers, peut-être optimistes, d'affirmer « nous espérons retrouver la Coupe sous 48 heures ».
0: Edward Bletchley assure qu'il n'est qu'un intermédiaire dans cette affaire. En d'autres termes, un homme de main, payé pour récupérer les valises pour un autre dont il refuse de donner le nom. Ce docker de 46 ans a tout d'un cave qui se serait laissé embarquer dans une affaire qui aurait fini par le dépasser. Son mutisme ne jouant pas en sa faveur, il est condamné à 2 ans de prison. Mais où est la coupe ? Ne cesse de se demander Scotland Yard, qui commence à craindre qu'il n'ait déjà été transformé en lingot. Dimanche 27 mars 1966, voilà une semaine que la Coupe du Monde de football a été volée. Comme chaque dimanche, David Corbett, un marin de 26 ans qui travaille sur la Tamise, promène son chien dans un petit square de Belhail, un faubourg du sud de Londres. Le chien en question est un chien de race collet, noir et blanc, nommé Pickles. En plus d'être beau, il est malin comme tout et terriblement farfouilleur. La nuit tombe, il commence à faire froid. David Corbett est pressé de rentrer chez lui, mais cela ne semble pas être le cas de Pickles, qui renifle un tas de vieux journaux posés près de la roue avant d'une voiture.
12: Pickles, qu'est-ce que tu fais, Pickles ? Écoute, tu vas pas manger du papier journal, quand même.
0: Intrigué, David Corbett remarque que le papier journal emballe un objet qui semble volumineux. L'homme déballe et découvre une sublime coupe en or avec l'inscription « Brésil 1962 ».
12: Mais c'est la Coupe du Monde ! C'est la Coupe du Monde, Pickles ! C'est la Coupe du Monde !
0: David Corbett jette un œil autour de lui et remballe grossièrement le trophée dont le papier journal.
12: Ah, Pickles, on va pas rentrer tout de suite. On va aller au poste de police le plus proche. Tu viens de faire une sacrée découverte, mon Pickles. Ah, tu peux être fier de toi.
13: Oui, que se passe-t-il, jeune homme ?
12: Bonjour, monsieur, j'ai une très très bonne nouvelle. J'ai retrouvé, ou plutôt, mon chien a retrouvé la Coupe du Monde. Vous savez, celle qui a été volée la semaine dernière.
13: Attendez, qu'est-ce que vous racontez là ?
12: Bah oui, la Coupe du Monde, regardez, la voilà. Elle est là, regardez.
13: Ouais. Qu'est-ce qui me dit que c'est pas vous qui l'avez fauchée dimanche dernier ?
12: Mais enfin, monsieur, je ne vous permets pas de m'accuser. Elle a été abandonnée dans la rue, semble-t-il, dans ce paquet. Et peut-être que les malfaiteurs ont senti l'étau se resserrer autour d'eux, je sais pas.
13: Ouais, faites-moi voir ce paquet de plus près.
0: L'agent de police se confond alors en excuses. Quelques heures plus tard, le trophée est remis au comité d'organisation de la Coupe du Monde de football, qui constate avec soulagement qu'il n'a pas souffert de cette mésaventure. David Corbett recevra une somme conséquente, 5000 livres sterling comme récompense. Pickles accède aussitôt à une notoriété mondiale. Il est invité sur des plateaux télé, des réalisateurs de films le convoitent. Un fabricant de nourriture pour chiens se fait même une belle pub en lui envoyant une année de croquettes gratuites. Le 30 juillet 1966, le toutou est même invité au banquet de célébration de l'équipe britannique. Car oui, 3 mois après avoir perdu la Coupe du Monde, l'Angleterre l'a aussi gagnée. Grâce au chien Pickles, la Coupe du Monde est revenue juste à temps à la maison. Mais cela ne dit pas qui est le véritable cerveau de l'affaire. Betchley ne dira rien jusqu'à sa mort. Tenez-vous bien, ce n'est qu'en 2018, soit 52 ans après les faits, que le nom du voleur sera enfin connu. Et ce n'est pas Scotland Yard qui le révélera, mais la presse anglaise qui a relancé ses investigations dans les années 2000. D'après le Mirror, le vol a été commis par un certain Sidney, décédé d'un cancer en 2005. Il avait 40 ans au moment des faits. C'est son neveu qui finira par tout raconter aux journalistes. Il leur expliqua que Sidney avait grandi dans les quartiers chauds du sud de Londres, qu'il avait pour amis des criminels notoires comme le gang Richardson ou Brian Reader. Sidney était très jeune lorsqu'il était devenu un as du cambriolage. Il commit son plus gros coup en 1960 en dérobant plus de 2 millions de francs de bijoux dans la chambre d'hôtel de l'actrice italienne Sophia Loren, alors en tournage à Londres. Encore une affaire que Scotland Yard n'avait jamais élucidée. Si Sidney avait choisi de s'emparer du trophée de la Coupe du Monde, c'était pas vraiment pour l'argent. Même s'il y avait eu une demande de rançon, non, c'était plutôt pour le symbole, pour le défi, pour le frisson. Il a fait ça parce que ça lui

0: Si ce n'avait pas été la Coupe du Monde, Sydney aurait pu finir par la faire fondre ou par la détruire. Alors il avait préféré s'en débarrasser en l'emballant dans du papier journal et en la jetant tout simplement sous la première voiture venue.
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2: Pour prolonger ce récit et cette histoire de vol du trophée de la Coupe du Monde à Londres en 1966, vol par des malfrats qui ont fini par ne plus savoir que faire avec leur butin, nous allons interroger le journaliste Xavier Barret, spécialiste football. Xavier Barret, auteur notamment des Coupes du Monde en 90 minutes, livre paru aux éditions Glénat. Xavier Barret, merci d'être avec nous sur Europe 1. Première question, c'est vrai que vu d'aujourd'hui, ce vol paraît totalement ubuesque et on ose imaginer quelles auraient été les répercussions si la coupe n'avait jamais été retrouvée.
3: Ah, ça aurait été vraiment une très mauvaise publicité pour les Anglais et pour le foot en Angleterre, parce qu'il faut rappeler une chose très importante, c'est qu'à la création de la Coupe du Monde en 1930, les Anglais l'ignorent royalement. Et ils ne s'inscrivent à la Coupe du Monde qu'à partir de 1950, c'est-à-dire après la Deuxième Guerre mondiale. Les premières éditions ont lieu sans l'Angleterre. Donc, ils sont en 1950, ils débarquent au Brésil sûrs de leur fait et se font plier par les États-Unis. Ils perdent 1-0 et ils se font éliminer dès le premier tour. Et dans la foulée, en 1953, alors qu'ils avaient jamais perdu chez eux contre une équipe du continent, peut-on dire, ou du reste du monde, ils sont battus par la grande équipe de Hongrie 6-3 à Wembley. Donc l'Angleterre se retrouve confrontée à son isolement et à ses certitudes. En 54 à la Coupe du Monde, ils sont éliminés en quart de finale. En 58, ils sont éliminés par l'URSS qui participait pour la première fois en match d'appui. En 62, ils sont éliminés en quart de finale. Donc quand arrive la Coupe du Monde 1966 chez eux, il y a beaucoup de doutes autour de l'équipe d'Angleterre. Et la presse anglaise est très sceptique sur la qualité et la capacité de cette équipe d'Angleterre à s'imposer. D'ailleurs, il y a une forme d'un peu de à l'égard de l'équipe nationale, il y a une forme, si c'est pas du défi, c'est au moins une forme d'indifférence. Et donc, pour renforcer l'intérêt pour cette Coupe du Monde, ils décident de faire la présentation du trophée au City Hall de Westminster, en face de la cathédrale, pour essayer d'intéresser un peu le public.

0: le pays qui a inventé le football, qui organise la Coupe du Monde et qui commence par se faire piquer le trophée. Non, on est vraiment dans une situation où le football anglais, enfin les dirigeants du football anglais, se couvrent de ridicule. Et d'ailleurs, Scotland Yard et la police britannique se mettent vraiment tout de suite en recherche du trophée, parce qu'on mesure que c'est une situation extrêmement dommageable pour le football anglais en général, et pour cette Coupe du Monde que les Anglais espèrent remporter, puisque c'est la première fois qu'ils l'organisent et que c'est eux qui ont quand même inventé le football.
1: Xavier Barret se pose aussi la question de savoir pourquoi les voleurs ont choisi de s'emparer de cette coupe qui peut pas être vendue en l'état. Hein. C'est vrai qu'à part la mettre sur sa cheminée, on peut rien en faire.
0: C'est un mystère qui demeure d'ailleurs, parce que le voleur a très vite été appréhendé. Et il ressemble plus à un pied-niquelé qu'à un conspirateur du grand banditisme. Hein, il s'agissait de un monsieur Edward Betchley qui se faisait appeler Jackson, qui prend contact avec le président de la fédération anglaise, Joe Mears, qui était également le président de Chelsea, et lui réclame une rançon de 15 000 livres, bon en gros 17 000 euros aujourd'hui, pour lui restituer le trophée. Donc a priori c'était un bandit à la petite semaine, on serait tenté de dire, et surtout il se fait pincer très vite. Parce que, en fait, quand il donne le rendez-vous au président de la fédération anglaise, celui-ci prévient bien sûr Scotland Yard, et la police débarque au rendez-vous et le pince. Mais lui, il semblerait qu'il ait agi, en tout cas c'est comme ça qu'il s'est défendu pour le compte d'un... Il était un simple intermédiaire, qu'il ait agi pour le compte de quelqu'un qui se faisait appeler The Pole, le Polonais, mais dont on n'a jamais su qui il était. Et donc c'est lui qui sera très vite condamné à 2 ans de prison pour ce méfait. Mais là, à ce moment-là, on n'a pas encore le trophée. Et lui, il refuse de le dire où il est. Peut-être l'avait déjà-t-il remis à quelqu'un d'autre, on ne sait pas. Et c'est là qu'intervient le fameux chien Pickles.
1: Xavier Barret, journaliste spécialiste du football et de son histoire, est avec nous sur Europe 1. Est-il vrai qu'après le vol du trophée de la Coupe du Monde en 66, les instances du football ont fait une réplique du trophée original?
0: Oui, alors en fait, cette réplique a même été faite avant. Parce que les Anglais ont le sens du business depuis très longtemps, et donc il fallait rentabiliser cette opération, parce que la Coupe du Monde, c'était pas quelque chose de très populaire en Angleterre, et donc ils avaient eu l'idée de faire cette présentation avec le sponsoring d'une entreprise de philatélie. Ouais, ça peut paraître bizarre aujourd'hui, Stanley Gibbons, c'est une grande entreprise de philatélie qui avait sponsorisé la présentation de la Coupe du Monde, comme aujourd'hui c'est une marque de boissons gazeuses bien connue de par le monde entier. Et à l'époque, eh ben, il fallait des partenariats, et donc la fédération anglaise s'était dit, ben, on va essayer de créer des événements pour attirer des sponsors, pour valoriser l'organisation de la Coupe du Monde. Et donc ils avaient créé une réplique pour la présenter un peu aux sponsors susceptibles de venir. Et quand la FIFA, dont le président était un Anglais, donc forcément il a été très vite au courant, quand la FIFA a su ça, elle n'a pas du tout apprécié. Elle ne voulait pas de réplique. Et en fait, quelque part, cette réplique a un petit peu sauvé l'histoire du trophée, parce que ce trophée, le trophée original, il a aujourd'hui complètement disparu. Et dans le musée du sport, qui a été transféré récemment de Preston à Manchester, dans le musée du football, et ben c'est la réplique de la fédération, créée par la fédération anglaise, qui est aujourd'hui à l'honneur.
1: Et est-ce que c'est cette réplique qui a été revendue aux enchères? Parce qu'une rumeur prétend que c'est l'original qui aurait été revendu.
0: Alors effectivement, pendant de nombreuses années, la FIFA n'ayant pas accepté qu'il y ait une réplique, la fédération anglaise l'a mis dans un tiroir et l'a caché en fait. Elle ne la ressortait plus. Et la FIFA est repartie ensuite avec pour la Coupe du Monde 70 avec le trophée original, retrouvé donc par le chien Pickles en 66, donné ensuite à Bobby Moore et à Bobby Charlton après leur victoire à Wembley, et rendu par la fédération anglaise à la FIFA pour la Coupe du Monde 70. Et là, comme le Brésil l'a gagné pour la troisième fois, c'est le Brésil qui a gardé ce trophée Jules Rimet, hein, du nom du fondateur de la Coupe du Monde, l'ancien président de la Fédération Française de Football et de la FIFA. Et donc derrière, quand le Brésil, la Fédération brésilienne a été victime d'un cambriolage, ils se sont fait piquer la Coupe Jules Rimet. Alors, c'était plus tard, hein, c'était en 1983, et là, pour le coup, elle n'a jamais été retrouvée. Il y a eu beaucoup d'enquêtes, bien sûr, au Brésil pour retrouver

0: Grimay. Alors on a dit qu'il avait été fondu. Il faut savoir qu'il y avait quand même pas beaucoup d'or. Il y a de l'or bien sûr, mais il n'y en avait pas tant que ça. D'ailleurs, le socle a lui-même été retrouvé, indépendamment du reste du trophée. Donc, la version couramment admise, c'est que le trophée a été fondu. Et donc, il a été tout bonnement perdu. Enfin, pas complètement, puisque grâce à la réplique, qui n'est pas en or, par contre, de la fédération anglaise, eh bien, aujourd'hui, le trophée existe toujours. Mais comme vous le savez peut-être, il a été l'objet d'une vente aux enchères en 1997. Et cette vente aux enchères a atteint des prix incroyables, puisque le prix de réserve était situé entre 20 et 30 000 livres. Et en fait, la vente a atteint 254 000 livres, pratiquement 300 000 euros. Et c'est en fait la FIFA qui l'a racheté. La FIFA qui l'a effectivement racheté 10 fois le prix de réserve qui avait été affiché au départ. Parce que la FIFA, à cette époque, tenait vraiment à contrôler tout ce qui était lié à l'histoire du football, au patrimoine du football. Et donc, ils n'ont pas lésiné à la dépense pour récupérer ce trophée, même si c'était une réplique qui avait été faite dans leur dos. Et donc, derrière, ils l'ont attribué au musée du football de Preston, enfin, qui a été transféré depuis à Manchester.
1: Xavier Barret, franchement, voler le trophée de la Coupe du Monde aujourd'hui, est-ce que c'est encore dans le domaine du possible ?
0: Alors aujourd'hui, ça paraît complètement impossible, effectivement, que ce trophée soit volé. Le trophée actuel donc, a été sculpté par l'Italien Gazzaniga en 1971 et attribué à partir de la Coupe du Monde 1974. Il est gardé, effectivement, comme un secret d'État. D'ailleurs, la FIFA ne le sort que très peu. Elle le sort seulement pour la finale de la Coupe du Monde. Il arrive sous haute surveillance, il est remis au capitaine de l'équipe vainqueur, on fait les photos, le tour d'honneur, on pose avec les chefs d'État, et puis on le remet dans son coffre et il repart à Zurich. Donc, même la plupart du temps, les opérations de communication qui sont menées avec le trophée de la Coupe du Monde, en fait, c'est une réplique. Le trophée original ne sort que très très rarement de sa boîte, où il est gardé, mais avec les plus grandes attentions. La FIFA y a d'autant plus intérêt qu'elle a été suffisamment avertie par le passé, avec cette histoire de la Coupe du Monde 66, sa disparition pendant la Deuxième Guerre mondiale en Italie. Elle avait été gardée par le président de la Fédération italienne dans une boîte à chaussures. Donc, c'est un trophée qui a une histoire assez incroyable, d'où les mesures de sécurité énormes qui entourent aujourd'hui ces rares apparitions.
1: Xavier Barret, vous avez également écrit le livre « On refait la Coupe du Monde » et si l'arbitrage vidéo avait toujours existé, édité chez Solar. Difficile d'évoquer cette Coupe du Monde 1966 sans parler des cartons rouges et des cartons jaunes, les fameux cartons, parce que c'est là qu'ils ont été inventés. Hein. C'est à ce moment-là, par un illustre arbitre anglais, Ken Aston. C'est lui qui avait arbitré 4 ans plus tôt le fameux Chili-Italie, l'un des matchs les plus chauds de tous les temps, avec notamment 3 expulsés pendant le match.
0: Il avait été très contrarié par cette histoire. Et derrière, à la Coupe du Monde 66, il est le patron de l'arbitrage et il assiste au fameux Argentine-Angleterre à Wembley où le défenseur argentin Ratine, qui était un véritable casseur de jambes, refuse de sortir. Et le match est interrompu pendant 7 minutes. Et à ce moment-là, parce qu'il y a une équivoque sur qu'est-ce que dit l'arbitre, parce qu'il n'y a pas le carton et c'est qu'en rentrant chez lui qu'il est un feu rouge, et il voit feu rouge, feu vert, feu orange, et il dit, mais punaise, voilà ce qu'il faut qu'on adopte. Et à partir de 1970, donc, à la Coupe du Monde au Mexique, là, tu as les cartons.
1: Merci Xavier Barret pour ces informations complémentaires. 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
2: La nuit prochaine, à 1h, juste après la libre antenne, Marc Messier nous racontera le casse de la Banque de France en 1992 à Toulon. Bonne nuit à vous tous qui venez peut-être de nous rejoindre. Les programmes de nuit, c'est aussi Et si on en parlait, notre rendez-vous de l'après-midi avec Marie-Estelle Dupont, psychologue clinicienne accompagnée de Romain Desarbres, et on va parler précisément du lien entre le corps et l'esprit avec leur invité Michel Odoul, le fondateur de l'Institut français de Shiatsu, et on va les retrouver juste après Patti Smith, Because the Night.

0: Sur Europe 1, un morceau de Bruce Springsteen à la base, qui était destiné à son album Darkness on the Edge of Town, l'album de 1976. Mais bon, il bloquait un petit peu sur les paroles. Bon, après des déboires, notamment juridiques, mais qui n'ont rien à voir avec la chanson, il l'offrira à Patti Smith, qui justement cette année-là enregistrait dans le studio à côté du sien. Il va lui offrir la mélodie et les paroles du refrain, et Patti Smith écrira en une soirée tous les couplets. Et ce titre sortira en 1978, donc 2 ans plus tard. Allez, on va retrouver Marie-Estelle Dupont, Romain Desarbres pour une nouvelle diffusion de « Et si on en parlait ?» C'est tous les jours, du lundi au vendredi de 15h à 16h sur Europe 1.
1: Le corps est notre véhicule pour l'existence, le lieu de nos émotions et de nos relations. L'expérience qu'il fait de la maladie est donc toujours intimement connectée à notre mémoire et à notre personnalité. La médecine moderne a conquis des territoires immenses par ses progrès technologiques, mais elle a parfois tendance à fragmenter, morceler en organes ou en symptômes, à éradiquer quelque chose qui exige d'être appréhendé de manière globale, parce que toute maladie prend place dans une histoire. En psychosomatique, on parle de conjonction explosive. La maladie apparaît lors de la rencontre entre une fragilité biologique du terrain dans un contexte global où les capacités de régulation de l'individu sont dépassées. Ne pas passer à côté de cette signification de la maladie permet aussi au patient de transformer l'épreuve de vulnérabilité, de comprendre quelque chose de lui sur un autre plan, plus profond, plus subjectif aussi. Les grandes civilisations décrivaient ces liens entre le monde intérieur et le monde extérieur, mais surtout entre nos pensées et notre corps, qu'il s'agisse de colère dans les inflammations, d'un accident le lendemain d'une mauvaise nouvelle, d'un conflit psychique entre désir et interdit. Depuis toujours, notre inconscient se cache dans notre corps et l'être humain trouve dans les grands récits des mots pour penser ces mots, M-A-U-X. Si l'on sait soigner le corps, il importe, on le sait, de guérir l'âme, pour que ce que la maladie a à dire ne revienne pas se manifester quelque temps plus tard. Et pour en parler, j'ai la joie de recevoir Michel Odoul. Bonjour Michel.
2: Bonjour Marie-Estelle.
3: Bonjour
1: Merci
3: Michel Odoul.
1: Merci d'être avec nous.
3: Merci d'être là.
1: Je présente publiquement mes excuses à Michel Odoul, dont on a décalé l'horaire de passage sur Europe 1, ce qui est ennuyeux pour tous les gens qui le suivent. Donc je vous présente mes excuses.
3: Ça avait été annoncé il y a une quinzaine de jours, une dizaine de jours, et finalement on est aujourd'hui le 29 juin.
1: Et puis on est le 29 juin. Je rappelle quand même pour les auditeurs d'Europe 1 que Michel Odoul, vous êtes le fondateur et le directeur de l'Institut français de Shiatsu depuis 1996, que beaucoup d'auditeurs connaissent « Dis-moi où tu as mal, je te dirai pourquoi », qui est un de vos grands best-sellers. Je crois que malheureusement, on peut même plus parler de best-sellers dans votre cas, parce que c'est tous des best-sellers.
2: Oui, c'est ce qu'on dit, on appelle un long-seller aussi, oui, parce qu'il a quand même quelques heures de vol.
1: Il dure. Et puis « Dis-moi quand tu as mal, je te dirai pourquoi », sur les cycles de vie et mythologie corporelle qui m'avait beaucoup marqué quand j'étais jeune. Donc vous parlez de ces liens entre les maux du corps et les maux de l'âme, le moment d'émergence d'une maladie, et vous avez publié au mois de février chez Albin Michel « Un corps pour me soigner, une âme pour me guérir », et vous revenez aux sources de la guérison, puisque vous faites aussi un tour d'horizon de ce que c'est que le psychisme et de comment fonctionne l'esprit, comment fonctionne la conscience. Voilà, donc on va avoir une heure pour en parler.
3: Marie-Estelle Dupont, vous avez choisi d'inviter à nouveau Michel Odoul, car vous vouliez revenir sur cette prise en charge globale de la maladie et ce lien entre le corps et l'esprit. Expliquez-nous.
1: Oui, alors d'abord c'est très égoïste, parce que quand vous êtes venu la première fois, comme tout le monde m'a dit merci de vous avoir invité,
3: on va recommencer, on va renouveler
1: l'expérience. Oui, alors ce qui est très intéressant dans ce livre, il ne commence pas tout à fait comme vos livres précédents. Vous commencez quand même par poser un constat collectif, parler de l'environnement collectif et notamment parler de la violence.
2: Les temps barbares aujourd'hui,
1: la violence qui prend peut-être pas la forme de la violence lors de la préhistoire ou au Moyen-Âge, mais elle est insidieuse, elle est là, finalement elle est même constamment là, pas seulement après des matchs de foot, elle est dans une violence intériorisée du rapport à soi et du rapport à l'autre, très individualiste, très utilitariste. Ça m'a beaucoup touchée, puisque c'est quelque chose dont je parle souvent dans cette émission, que ce bain sociétal, ce bain collectif dans lequel on est tous trempés, il finit par déteindre évidemment sur notre physiologie aussi, sur notre stress, sur notre humeur. Et d'ailleurs, je vais vous citer en guise de première question. Vous écrivez « La violence de nos sociétés modernes n'a rien à envier à celle des premiers âges de l'humanité. Elle reste physique et latente, comme on peut le constater lors des incidents sporadiques récurrents dans les banlieues des grandes villes occidentales, mais également lors de toutes les incivilités, voire des agressions devenues presque banales. Dans nos pays sécurisés et nantis, elle est cependant surtout de nature psychologique, la négation de l'invisible. Le caractère marchand de tous les actes rend la vie brutale, parfois même insupportable, par manque de sens. Cette négation est une rupture à la conscience, et de la désespérance qu'elle engendre, naît le terrain propice à la maladie. D'abord, je voudrais vous remercier pour ces lignes essentielles. Qu'est-ce que vous pouvez en dire aux auditeurs d'Europe 1 ?
2: En dire déjà, d'abord, une première chose, c'est qu'effectivement, la première partie de ce livre, comme vous le disiez, n'est pas habituelle chez moi, parce que je suis sur un ton qui est plutôt brutal et interpellant. Oui. Parce que j'ai voulu le présenter, le construire à la manière avec laquelle quelqu'un qui reçoit l'annonce brutale d'une maladie grave, il reçoit de la brutalité, il reçoit de la violence. Il est en état de tétanie, il est en état même de sidération au moment où on reçoit cette nouvelle. Oui. Et puis ensuite, on va rentrer dans un deuxième temps qui est celui où on va commencer à, parce que le choc, l'état de choc est un peu dépassé, on va rentrer dans le moment de la réflexion et de se poser des quelques questions. Mais qu'est-ce que c'est? Pourquoi ça m'arrive? Et enfin, ça va être la troisième partie de l'ouvrage. Où y a-t-il des clés? Où y a-t-il des issues? Où est-ce que je vais pouvoir chercher une réponse à ce qui vient de m'arriver? Et dans ce qui est la question sociétale que vous évoquez, effectivement, et dans mon propos, je ne mets personne, je n'exclus et je n'excuse personne de rien. Nous sommes présents dans cette violence et cette brutalité parce que la négation des individus, elle commence par la nécessité absolue de correspondance à des présupposés et à un consensus mou et général qu'on retrouve dans les réseaux sociaux qui laminent les enfants et les jeunes. J'ai été obligé de développer pour les praticiens de mon institut des protocoles particuliers pour traiter la désespérance des ados, qui est quelque chose d'absolument terrible. Qu'est-ce que c'est qu'une société qui fabrique un monde dans lequel les enfants ont envie de mourir? C'est quand même, il y a une interpellation qui est brutale. On peut pas dire ça en faisant de la poésie. Il faut nommer vraiment les choses. Et donc j'essaye d'aller vraiment dans le propos. Et je montre que cette brutalité, cette barbarie, elle commence avant dans la manière dont on se nourrit, dans la manière dont on élève les animaux, dans la manière dont on éduque les enfants, dans les propositions qu'on leur fait, dans l'exemplarité qu'est la nôtre ou pas, etc. C'est-à-dire qu'il y a tout un espèce de schéma, comme vous parliez d'un bain dans lequel nous sommes, et ce bain sociétal, eh bien, ma foi, il est toxique. Et cette toxicité, il y a effectivement des structures individuelles, des proximités, des environnements familiaux, la culture, c'est-à-dire tous les éléments qui vont permettre à un individu d'essayer de s'extraire de cela pour essayer de construire un rapport à lui, un rapport à la vie qui va être un petit peu différent et dans lequel on ne va plus simplement regarder en bas, dans la profondeur ou dans l'avidité, mais où on va essayer de construire quelque chose et d'élever un peu le débat. Et c'est là où j'ai voulu après amener quelques éléments, comme vous disiez, sans aucune prétention, mais qui permettent de comprendre un peu comment fonctionne le psychisme d'un être humain, comment il se construit, qu'est-ce qui fait qu'à un moment donné, face à un fait, nous sommes dans des moments où les faits n'ont plus aucune objectivité, ils ne sont que des interprétations. Et ces interprétations, ben, elles vont dépendre des clés que l'on a acquises, des références qui sont les nôtres, et des objectifs que l'on peut avoir ou non dans la vie, à partir de la conscience qu'on a de soi ou pas. Et c'est là qu'on arrive ensuite, après, à la dernière partie de cela. Mais je tenais absolument, et à nouveau, dans mon propos, je ne m'exclus de rien, c'est-à-dire que nous participons tous, malheureusement, à ce qui se passe.
1: À cette fabrique du désespoir.
2: Oui.
1: Qui fait qu'effectivement, des enfants ont envie de mourir, les mineurs surconsomment.
2: Désespoir, et puis le culte d'une facilité avide, d'une appropriation des choses, c'est terrible de voir cela. C'est-à-dire vous parliez tout à l'heure de morcellement. Nous sommes dans un morcellement qui est absolument incroyable, où nous n'avons une focale que sur l'objet du désir de l'instant, sans aucune mise en perspective avec la question du sens, ou sans aucune projection, on va dire, des conséquences de nos actes ou de nos pensées.
1: Bien sûr.
2: Sauf que nos enfants, ils grandissent comment? Et ils grandissent en voyant ce que nous faisons.
1: Oui.
2: C'est pas la peine de leur faire de la morale si on jette un papier par la fenêtre de la voiture. Ce sont sur plein de petits détails comme ça. Qu'est-ce que l'on voit quand on voit toutes ces personnes en vélo avec les enfants derrière et qui grillent des feux rouges? Qu'est-ce que l'on voit avec ces gens qui s'engagent sur les clous, etc., etc.? Et nous sommes tous là dans une espèce de nivellement vers le bas qui fait que l'être humain, qui était quand même une verticalité, qui était quand même, on va dire, ce que j'appelle une âme. À un moment donné, on verra, on évoquera peut-être cette notion, cette différence entre l'âme, l'esprit et la conscience, mais qui est quelque chose qui vibre et qui existe autrement que par la simple satisfaction de quelques leviers biomécaniques et de cette nutrition de ce que nos sens basiques attendent. Parce que nos sens, ils ne produisent qu'une seule chose, éventuellement c'est du plaisir.
1: Oui.
2: Mais ils provoquent, ils ne produisent jamais du bonheur. Parce que le plaisir, il va être quelque chose qui va être connoté par la manière avec laquelle on s'approprie ce que l'on rencontre. Mmh. Que ce soit une saveur, une situation ou autre, le bonheur est obligatoirement un partage. Parce que, et c'est ça qui fait la valeur de l'humain.
1: Y compris le fait de se rencontrer soi-même, d'ailleurs. C'est le bonheur de l'introspection pour quelqu'un qui découvre des clés alors qu'il se pensait simplement condamné à l'absurde.
2: Ben oui, ça n'est possible que si on accepte de se regarder dans la glace de la salle de bain et avec un regard le plus juste possible et pas simplement une espèce de projection de soi ou une espèce de vision idéale que l'on voudrait avoir. Parce que nous avons tous des peurs, nous avons tous des zones de fragilité, nous avons tous des zones de sensibilité. Mais les fuir n'a jamais rien résolu. Et comprendre lorsque quelque chose nous arrive, combien nous avons à en faire une matière de croissance. Jung disait, les symboles qui ne sont pas compris deviennent des symptômes. Et c'est vraiment quelque chose de très vrai.
1: On est vraiment dans la société et l'époque du symptôme. Hein. C'est-à-dire que tout est psychiatrisé et plus rien n'est symbolisé.
2: Tout est hystérisé.
1: C'est pour ça que moi, je m'érige vraiment contre... J'ai parlé de la dégradation de la santé mentale, mais en disant vraiment le problème serait de psychiatriser ces symptômes et de les désymboliser, de les réduire à une réponse moléculaire, au lieu de comprendre que c'est l'expression d'un mal-être, d'une demande de sens, d'une demande de lien.
2: Oui.
1: Parce que la société individualiste et marchande qui chosifie le corps, qui chosifie l'être, qui chosifie les affects, qui chosifie l'amour, c'est une société qui détruit les liens. Et si on détruit les liens,
2: qui morcelle.
1: On n'a plus que des petits narcisses cannibales qui ne peuvent ni se rencontrer eux-mêmes, ni rencontrer l'autre, et qui vont donc tout faire pour se faire croire qu'il n'y a pas de vulnérabilité et qui sont tout puissants.
2: Oui, mais
1: c'est ce qui rend la société très violente aujourd'hui. On le voit d'ailleurs dans la manière dont les tout petits sont pas accueillis.
2: Mais pas simplement ça, on le voit même dans la manière avec laquelle on traite les crises. Dans la crise, on va toujours diaboliser l'autre. Même si c'est une crise, un match de foot, vous parliez tout à l'heure, mais si c'est une crise sanitaire, etc. C'est toujours l'autre qui devient un problème. Il y a toujours à se protéger de l'autre. Alors que nous sommes des êtres d'altérité. Nous ne pouvons pas exister sans le rapport à l'autre.
1: Non, mais ça, c'est ce que les jeunes nous disent en allant mal. C'est qu'ils nous disent, moi, je peux pas me construire, je peux pas trouver mon identité sans les autres, et on est en train de me proposer, la proposition du monde adulte est une proposition qui nie l'altérité. Alors, je voudrais quand même, pour les auditeurs d'Europe 1, qu'on revienne à une distinction fondamentale, quand même, que vous décrivez bien dans le livre, c'est la distinction entre l'âme et l'esprit.
2: Oui. L'âme, très globalement, dans la plupart des philosophies qui existent, l'âme est considérée comme étant une sorte de fil, de tuyau qui relie l'être humain à une dimension qui est un champ du subtil, qu'on va appeler l'esprit avec un E majuscule. On confond souvent esprit dans nos cultures avec mental, avec conscient, avec cortex. Mm-hmm. Alors que l'esprit est une dimension beaucoup plus vaste. Et je fais une analogie, j'utilise une image que j'ai construite autour d'un scaphandrier qui descend dans les profondeurs, donc qui lutte contre les courants, donc qui avance avec plus ou moins de pénibilité sur le chemin de la vie, etc. Mais qui est nourri par un tuyau qui descend et qui lui amène l'oxygène et l'air qui vient du ciel et qui vient du dessus et qui vient de la surface. Et c'est ce tuyau qui est l'âme. Ce tuyau qui est l'âme qui vient nourrir cette enveloppe qui est autour de nous, qu'on va appeler le soi, qu'on va appeler une certaine représentation de soi, une certaine idée de soi. Et l'esprit qui est au-dessus, eh bien, c'est ce qui insuffle. Et d'ailleurs, qui rentre et qui participe dans la première fonction physique qui s'active chez un individu, qui s'appelle la respiration, et qui est ce qui, à tout point de vue physiquement et spirituellement, est essentiel, c'est la capacité à se laisser inspirer. C'est-à-dire, on dit même, d'ailleurs, en médecine chinoise, parce que ça n'a rien à voir, ça a à voir avec un champ spirituel, mais pas religieux, mais que la maladie apparaît dans le corps lorsque la conscience qui habite l'organe le quitte, et que le ciel ordonne et la terre exécute. C'est-à-dire, c'est parce que nous serons en capacité de recevoir ce que les champs du subtil, qu'ils soient internes ou éventuellement externes, après à chacun de mettre les termes et les mots qu'il vaut, eh bien viennent nous nourrir. Et ce fil qui nourrit ça et qui permet ça, c'est ce fil de l'âme, c'est la conscience que l'on a, c'est ce supplément d'âme dont parlait, je crois que c'était Sagan qui avait utilisé cette formule, qui est celle qui fait que on voit ça dans le visage, dans le regard, dans l'expression d'un individu, si l'âme elle est là et elle est présente. D'ailleurs, dans les outils de diagnostic et de repérage de la médecine traditionnelle chinoise, le regard et la brillance du regard est ce qui est porteur de la présence et de l'étincelle de l'esprit qui est porté par l'âme de l'être. Et que si le corps il devient malade, le véhicule qui est censé recevoir cette âme va malheureusement la maltraiter. Et l'essentiel est donc de pouvoir lui permettre de re-respirer à nouveau pour aller faire ce qui convient, pour que le véhicule soit à nouveau bien traité. Et c'est tout un cheminement. C'est tout un cheminement et qui est très troublant. C'est pour ça que je vais jusqu'au bout même de ma démonstration quand je fais le lien avec ce qu'est la conscience. c'est-à-dire l'inscription de l'esprit en nous dans l'ici et maintenant, eh bien, à travers des exemples comme les EMI ou les guérisons spontanées.
1: Les expériences de mort imminente.
2: Voilà.
1: Oui, là, alors, sur les guérisons spontanées, on peut prendre l'exemple de votre papa.
2: Oui.
1: Je trahis pas de secret, puisque c'est dans le livre.
2: Non, non, il y a aucun
1: secret.
2: Qui
1: est le fils aîné d'une fratrie de paysans dans le Cantal, et qui va quitter son milieu d'origine en devenant garde forestier parce que c'est son rêve.
2: Oui.
1: Mais ça l'amène à vivre dans un environnement qui ne lui convient pas. Et à 60 ans, il déclenche un diabète.
2: Oui.
1: Et puis,
2: diabète de type 2.
1: À l'initiative de votre épouse et de vous, vous les faites déménager.
2: Oui.
1: Ils se sentent soulagés.
2: Oui.
1: Et vous dites qu'il y a une guérison spontanée inexpliquée
2: de son
1: diabète.
2: Voilà, plus de 15 ans, insulinodépendant, 3 piqûres d'insuline par jour, etc., etc. Et bien évidemment que l'identification peut-être du côté pathogène du contexte dans lequel il vivait nous a conduit à le faire déménager. Et quand il s'est retrouvé dans une petite maison au bord d'un parc où il y avait un banc où il pouvait s'asseoir face aux arbres, ce banc était d'ailleurs devenu sombre. En 6 mois, son corps est redevenu entièrement sain. Ce que médicalement on vous dit est impossible, puisque la prise d'insuline de synthèse détruit des cellules qui s'appellent les îlots de Langerhans au niveau du pancréas,
1: et qu'on peut pas
2: et que c'est irréversible.
1: Et
2: là, il y en a eu une démonstration. Je vous garantis que, pourtant, étant dans le domaine des approches alternatives de la santé, etc., j'ai pris une sacrée gifle ce jour-là, parce que je me suis rendu compte que finalement nous ne savions rien, et que la vie était plus puissante que tout, et qu'elle était capable, lorsqu'on lui redonnait un berceau dans lequel elle allait pouvoir s'exprimer, eh bien de tout remettre en ordre.
1: Donc quelque part de se réimplanter dans un environnement qui était aligné avec lui, qui lui convenait, qui n'était plus une intoxication quotidienne.
2: De faire la paix.
1: Ça lui a permis de faire la paix, et donc la gestion des sucres, puisque c'est de ça qu'il s'agit dans le diabète.
2: C'est
1: rétabli, le souffle a recirculé, c'est ça que vous...
2: Le souffle a recirculé, son corps s'est rétabli correctement et intégralement. C'est-à-dire qu'à partir du moment où on est dans ce qui va s'appeler la paix la plus complète, c'est-à-dire celle qui est associée, non pas au pardon au monde extérieur, mais au pardon à soi, pour les fourvoiements qui a été les siens. Et même si c'est pas un processus intellectuel qu'on prend, ce sont tous ces moments, vous savez, où ça nous arrive, des fois on s'assied au bord d'un paysage, on voit un paysage extraordinaire, on a une espèce de sentiment de plénitude dans ce moment-là. C'est ce sentiment-là qu'il est important de travailler. C'est ce que ramènent les gens qui ont fait des expériences de mort imminente quand ils vous disent, et c'est ceux-là qui guérissent quand ils reviennent de maladies incurables, ils vous disent qu'ils ont rencontré l'amour inconditionnel. Et qu'elle est peut-être là la clé. Qu'elle est peut-être là, qui est peut-être le fait que c'est la fin de la guerre en nous, et que la fin de cette guerre en nous, ben, ça rétablit ce qu'on appelle physiquement parlant l'homéostasie. Et que l'homéostasie de l'âme, eh bien elle existe, et elle a un cicatrisant fondamental qui s'appelle le pardon.
1: Pour les auditeurs d'Europe 1, le terme homéostasie, c'est le retour à l'équilibre de notre corps, notre unité psychosomatique. Elle cherche toujours l'homéostasie, donc même d'une manière bizarre, inapproprié, même parfois dans le dysfonctionnement. Le corps, il cherche toujours à revenir à un état basal neutre d'équilibre, en fait, de retrouver l'homéostasie.
2: Oui.
1: C'est ce qui peut faire qu'un, par exemple, un bébé va avoir des comportements autocalmants pour retrouver une forme de calme intérieur s'il n'est pas pris dans les bras à ce moment-là. Et c'est intéressant parce que votre approche, elle nous dit que finalement, la maladie peut être une stratégie de recherche d'homéostasie quand il y a un conflit psychique qu'on n'arrive pas à élaborer, à verbaliser.
2: C'est pour ça qu'il faut qu'on l'entende.
1: La maladie, c'est aussi le mal qui a quelque chose à nous dire. Ça peut être une manière pour l'être humain, paradoxalement, et ça, on le voit bien, des gens qui, par exemple, sont très mal, mais se culpabilisent de l'admettre dans un métier, dans un travail. Finalement, le corps, en mettant un stop à la possibilité d'aller travailler, l'effondrement corporel devient l'opportunité de repenser leur vie et de se donner l'autorisation qu'ils ne se donnaient pas par culpabilité de lâcher parce qu'il faut tenir, tiens bon, serre les dents, etc., marche ou crève.
2: C'est
1: et ça, ils ont été éduqués
2: pas,
1: à ça.
2: Pas, tu n'es pas à la hauteur, tu mérites pas.
1: Et puis t'as peur économiquement, etc. Et là, le corps vous rend un service
2: bien
1: incroyable,
2: sûr.
1: C'est qu'il tombe malade et donc vous ne pouvez plus faire ce qui est mauvais pour vous.
2: Ou l'inconscient, avec sa façon particulièrement taquine de nous conduire à des actes manqués réussis.
1: Aussi.
2: Hein, c'est-à-dire que si je trébuche sur un trajet où d'habitude je passe tous les jours sans jamais trébucher, mais que ce jour-là je trébuche, peut-être bien qu'il y a quelque chose au fond de moi qui essaye de m'interpeller.
3: À partir de quand on a commencé à étudier, Marie-Estelle Dupont, Michel Odoul, ce lien entre le corps et l'esprit? Qu'est-ce que vous diriez,
1: Marie-Estelle? En fait, toutes les civilisations, toutes les médecines ancestrales, l'ont empiriquement étudié, modelé, pensé la médecine traditionnelle chinoise, la médecine indienne ayurvédique, qui fait toujours des liens entre les éléments, le corps, qui a des profils comme ça, qui ne sépare jamais l'être du cosmos, en fait. Il y a des résonances, des correspondances qui ne sont jamais perdues dans les grandes traditions. Et c'est pour ça qu'ils connaissent très bien l'utilisation de certaines plantes, etc. Parce qu'ils sont pas coupés de leur environnement. Nous, on a créé un clivage. On a un
2: c'est
1: peu...
2: la science glorifiante du 19e siècle qui a créé
1: c'est
2: cette
1: culture. C'est le positivisme.
2: Culture, parce que l'objet a remplacé le sujet, bien sûr.
1: Voilà. Et où on a divisé le corps en organes. Et donc, un organe, un dysfonctionnement, un médicament, on est devenu des spécialistes de la maladie, et en oubliant que la santé est quand même une spécialité de la... Enfin, la médecine est supposée être...
4: Nous, c'est le monde occidental.
1: La santé.
4: Ouais.
1: Donc, on a un peu lâché la proie du vivant pour l'ombre des statistiques, des algorithmes. Alors, sur certaines choses, c'est extraordinairement utile, puisque, bon, bah...
2: Pour les situations de crise.
1: A priori, on meurt plus d'éclampsie quand on accouche, et il y a quand même des progrès formidables qui ont été faits. Le problème, c'est que ça a aussi laissé de côté... la signification de la maladie qui est une ressource dans le pronostic du patient, de comprendre, d'apprendre quelque chose de lui dans l'épreuve de la maladie, bah, ça fait partie d'une prise en charge globale et c'est essentiel. Et on le sait, dans les prises en charge du cancer, s'il y a cet apport psychologique, le traitement est mieux accepté.
2: C'est immunorenforçant, bien sûr.
1: C'est immunorenforçant parce qu'il y a du sens, il y a un espoir, il y a un horizon.
2: Et d'ailleurs, juste pour rebondir encore et aller jusqu'au bout de ça, c'est-à-dire que même dans des sociétés traditionnelles d'aujourd'hui, comme les Indiens Kogi, lorsqu'un membre de la tribu est malade, toute la tribu se réunit pour savoir qu'est-ce qui ne va pas.
4: Ouais.
1: Vous imaginez si on faisait ça dans les familles? Plus d'enfants symptômes.
2: Ben oui.
4: Un corps pour me soigner, une âme pour me guérir. Et si on en parlait avec Marie-Estelle Dupont, avec comme invité cet après-midi Michel Odoul, praticien shiatsu et fondateur de l'Institut français de shiatsu. On va faire une petite pause et on va continuer à vous écouter, échanger, Michel Odoul avec Marie-Estelle Dupont. À tout de suite sur Europe 1.
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4: Et si on en parlait avec Marie-Estelle Dupont, on est ensemble jusqu'à 16h et on est également avec Michel Odoul, praticien shiatsu et fondateur de l'Institut français de shiatsu. On parle du lien entre le corps et l'esprit. C'est passionnant évidemment. Michel Odoul, vous avez sorti votre livre, Un corps pour me soigner et une âme pour me guérir en février dernier. Quand on lit vos ouvrages, si je comprends bien, quand une douleur apparaît, il faut se poser trois questions. Hein. Où exactement est-ce que j'ai mal? Depuis quand? Donc, qu'est-ce qui s'est passé? Quel événement récent ou ancien? Et qu'est-ce que j'ai pas voulu voir, entendre, dire ou accepter à ce moment-là? Qu'est-ce que vous pouvez nous en dire?
2: Ben, je pense que ce sont les trois clés fondamentales du retour de la conscience dans ce qui est en train de se passer dans notre corps. Vous savez, quand un enfant dans une maison a l'impression qu'on l'oublie ou qu'on s'occupe pas beaucoup de lui, qu'est-ce qu'il va faire? Il va faire des bêtises, c'est-à-dire qu'il va générer de l'inconfort. Eh bien, dans notre corps, il se passe exactement la même chose. Et lorsque nous avançons d'une manière qui n'est peut-être pas la meilleure pour nous, la plus appropriée, la plus en lien avec notre projet de vie, enfin, quelle que soit la manière dont on nomme ça, eh bien, il y a des moments donnés où quelque chose en nous va nous interpeller. Et lorsque quelque chose d'inconfortable nous arrive, ça signifie déjà d'abord, dans un premier temps, qu'on n'a pas entendu avant, ou qu'on n'a pas eu la conscience suffisamment éveillée pour faire ce qui convient, pour à peu près rester sur la route. Et lorsque cette douleur, cet inconfort arrive, eh bien à ce moment-là, être capable de s'arrêter, de se poser la question, en mettant l'ego un peu de côté, en se disant, bon, là, où est-ce que, qu'est-ce que c'est qui va pas? D'ailleurs, nous le savons tous. Le nombre de personnes, même suite à un accident de voiture et tout, qui me disaient, mais de toute façon, j'avais pas d'autre façon de m'arrêter, de toute façon, je savais qu'il fallait pas que je monte sur cette échelle, de toute façon, etc., etc. C'est-à-dire que nous sommes dans un rapport à nous-mêmes dans lequel nous oublions cela. Et donc, ces trois questions ramènent la conscience en nous. Que fait la douleur dans notre corps? Elle nous oblige à nous occuper de la zone qui fait mal. Donc, de ramener de la conscience, c'est-à-dire de la vie, de la fréquence, de la commande, dans des champs subtils, bien évidemment, sur le plan neurologique, on ne sait pas encore mesurer ça. Mais toujours est-il que l'on a constaté une chose assez étonnante, c'est que quand on ramène de la conscience et de la présence dans une zone corporelle, eh bien, ça va participer à son soin. C'est exactement ce qui se passe, par exemple, aujourd'hui, quand on fait travailler des personnes qui ont fait des AVC, qui ont eu des hémiplégies, ou qui ont eu des sections de nerfs, etc., qu'on leur fait mettre une main dans une boîte avec un miroir devant, pour pas qu'on voit cette main-là, mais qu'on voit le mouvement de l'autre main parce que celle de droite est paralysée, et qu'on demande à la personne de visualiser le geste et de penser le geste. Dans le miroir, elle voit sa main gauche qui fait le geste que la main droite n'est pas capable de faire, et si elle fait ça plusieurs fois et qu'elle conduit ça, et qu'elle est présente à ça, ça reconstitue des connexions neuronales qui permettent petit à petit à la main droite. C'est très troublant, vous savez, ce qui se... les neurosciences aujourd'hui sont en train de nous amener finalement quoi ? Simplement une légitimité dans le discours, parce que malheureusement, souvent, les médecines douces ne sont pas les lieux des meilleures choses, etc. Il y a des imbéciles dans tous les champs et dans tous les domaines. Et les médecines douces ne sont pas absentes de ça. Mais ça ramène une légitimité et ça conduit à une exigence de responsabilité. Parce que si ce que l'on dit commence à avoir une valeur, il va falloir être très précis sur ce que l'on fait.
1: Oui, et puis les neurosciences montrent aussi qu'effectivement, il y a des capacités d'auto-guérison du corps.
2: Incroyable.
1: Et oui. qu'on peut diminuer, par exemple, des prises antalgiques très importantes quand il y a des douleurs chroniques, si on utilise la conscience, la méditation guidée, etc. Moi, je l'ai expérimenté et j'étais très surprise en le découvrant après une méningite. Alors, on a un auditeur qui attend impatiemment. Bonjour, bonjour Thierry, merci d'être avec nous. Michel Audoul est là. Quelle question vous aimeriez lui poser en premier lieu ?
6: Alors d'abord, en propos liminaire, j'adhère complètement à sa vision, enfin, à votre vision globale de l'être, y compris globale en incluant ce que vous appelez le ciel antérieur. Je vais me faire un peu l'avocat du diable en fait. Souvent, on a notre propre référentiel et on cherche à y faire rentrer nos apprentissages et à y trouver nos réponses. Pour guérir, un chirurgien cherchera à opérer, un homéopathe prescrira des granules, un acupuncteur plantera des aiguilles. Est-ce qu'il n'y a pas une tentation à toujours vouloir trouver une résonance symbolique ? Et plus largement, est-ce qu'il y a certaines maladies que vous avez rencontrées qui n'avaient pas de résonance symbolique, qui n'avaient aucun sens symbolique particulier ?
2: Alors là, je vais vous répondre d'une façon très simple et très précise. À aucun moment, dans aucun de mes ouvrages, il n'y a la moindre ligne dans laquelle je prétends que c'est une vérité. J'annonce et je propose un certain regard et une certaine grille en invitant les gens à se poser des questions. Absolument pas à considérer que c'est une Bible définitive et qui donne des réponses définitives. Et bien évidemment, vous savez, Marie-Estelle citait tout à l'heure « Dis-moi où tu as mal ». Quand je l'ai sorti, il y avait plus de 6000 consultations. Aujourd'hui, j'ai plus de 10000 consultations en fiche. Et il y a un certain nombre de fois où j'ai pas trouvé de lien. Mais ne pas trouver de lien, un, ne signifie pas pour moi qu'il n'y en ait pas. Ça veut simplement dire que